0: c'est la Chambre du commerce et de l'industrie française qui, comme chaque année, mène en fait son enquête sur le moral des entrepreneurs français. Ils font ça depuis plus de 15 ans. Et bien cette année, malheureusement, on est au plus bas, juste après le chiffre du Covid.
1: Ils n'ont pas vu Anne-Sophie.
0: Voilà. Alors j'espère qu'effectivement, ça leur redonnera le moral.
1: Mais je vais les en.
2: Quand je les vois.
1: Allez, il faut y aller.
0: Les propos étaient clairs, c'est le troisième plus bas.
1: On y va, on les revoit. Elle arrive tout de suite. Appelez-les, elle arrive tout de suite. Alain.
3: Alors moi, c'est un top. C'est la nouvelle version du CHIPS Act américain. En fait, il passe, alors ça va rejoindre ce que vous disiez tout à l'heure, sur la souveraineté. En fait, ils ont une inquiétude sur la souveraineté, sur le quantique, et ils investissent massivement, 2 milliards de dollars pour l'État américain. Bon, c'est pas forcément ultra important, mais ça envoie un signal très fort. Et ils injectent donc 2 milliards sur des... En prenant des participations, avant ils subventionnaient avec Biden, rappelez-vous, Biden, l'ancien président.
1: Je ne connais pas. Voilà.
3: En fait, donc ils investissent dans IBM, ils investissent dans des pure players du quantique. Donc ça va donner une traction assez forte à ce segment-là qui était déjà un peu.
1: Ouais, mais c'est pas grave parce que nous on va se réindustrialiser. Top ou flop
2: Top avec justement le classement sur les problèmes d'investissement. Vous voyez que la France est toujours première. Vous n'en avez pas parlé justement dans la première.
1: Non, parce que derrière, dans la deuxième
2: partie. Vous n'aimez pas. France premier, on n'aime pas, mais si, là, on voit, France, on est toujours premier.
1: Vous donnez
2: premier.
1: Pas tous les chiffres. Vous donnez pas tous les chiffres.
2: Alors, vous allez me dire, c'est mieux en nombre de projets, mais pas en emploi, voilà, forcément.
1: Merci.
2: On sera en Italie, en Allemagne, on ferait l'inverse. Alors, juste sur cette question-là, donc vous voyez, on est toujours encore numéro un malgré tout. Et quand vous interrogez les investisseurs sur pourquoi ils viennent dans ce pays qui est si affreux, eh bien, l'un des premières choses, c'est en effet les infrastructures, c'est la qualité des services publics. Donc, vous voyez, si on les retire demain, je ne suis pas sûre que ce soit très, très efficace pour l'investissement. C'est l'énergie verte décarbonée dont on a parlé. Hein, on parle du pétrole, mais visiblement, l'énergie décarbonée, pas chère, c'est aussi attractif. Donc, on voit qu'on a quand même quelques atouts.
1: On a encore des atouts.
2: Quelques-uns.
1: Allez, on vous envoie là-bas alors, pour remonter le moral, vous remettez le moral, presque. Allez, le top 3 des gérants et notre ami Alain Pitou est sur le podium. Pierre Chang, 16,2%. Alain, vous êtes à 12,5%, bravo. 9% pour Sébastien Lalvé, je rappelle que c'était le gagnant de l'année dernière. Bon, Alain, il n'a pas arrêté de frimer depuis qu'il sait qu'il est deuxième.
3: Non, je ne savais pas.
1: Il a roulé des mécaniques, il a envoyé des messages partout, il a essayé de soudoyer les gens dans l'équipe pour connaître le classement. Alain, franchement, on va vous faire peur maintenant. Parce on va vous mettre la musique qui fait peur.
3: J'étais à moins 10 il y a quelques semaines.
1: Mais c'est pas ce que vous disiez toute la semaine. Là. Vous allez encore fanfaronner. Alors, vous avez du IBM.
3: IBM, je conserve. Alors, c'est sous la gouttière de notre ami Trump. Donc, ça a fait flamber le cours hier.
1: Ah oui, toujours. Hein. Vous avez du Rocket Lab.
3: Rocket Lab, recommandé à 9 dollars l'année dernière. Ça vaut 125 aujourd'hui, je garde.
1: First Solar, ils sont
3: sur les petites fusées, très focus.
1: Ouais, c'est pas de l'IA. First Solar,
3: je garde aussi, donc le solaire.
1: Mais... Visa.
3: Visa, je vends.
1: Ok. Dell, vous avez fait un carton là, tu veux.
3: Alors, Dell, oui, en quelques jours. Bah, en fait, c'est le géant mondial qui fournit les serveurs IA, donc... Très bien.
1: Constellation Énergie,
3: donc l'énergie, l'électricité, je conserve aussi.
1: Allez, on accélère. AES Corporation, vous me dites juste si vous gardez ou pas.
3: AES Corporation, je vends.
1: American Electric Power.
3: Je garde celui-là.
1: Aero Environnement.
3: Je garde des drones, je garde.
1: Nebius, ça fait un carton.
3: Oui, ça fait un carton, je garde aussi.
1: Itron,
3: je garde aussi.
1: Qu'est-ce qu'on achète, Alain ?
3: Alors, on achète les maîtres de l'infrastructure réseau US. La première, c'est Eaton, qui est sur des data centers, qui en fait...
1: Léa fait oui de la tête. Donc,
3: en fait, ils fournissent les transformateurs, etc. Donc, c'est un socle de l'IA extrêmement important.
1: J'ai deux gérants d'accord sur une valeur.
3: Moins risqué, probablement, que les autres valeurs que j'ai recommandées récemment. Mais enfin, on va traverser l'été, donc on va peut-être faire un peu attention. Des marges exceptionnelles, un carnet de commandes complètement rempli. Et alors l'intérêt aussi de ce genre de boîte, c'est que même si l'IA venait un peu à se calmer, ce que je crois pas, il pourrait toujours, il continue de vendre de l'électricité.
1: Quanta Services,
3: alors eux c'est un peu différent, ils sont un peu en aval, ils sont sur l'ingénierie et le développement des data centers. Donc là aussi, énorme carnet de commandes, énorme visibilité, des marges et une barrière à l'entrée parce que c'est une entreprise qui est extrêmement bien dotée sur le plan main d'œuvre et qui est extrêmement opérationnel, avec des marges et un chiffre d'affaires en très forte croissance.
1: Bon, on verra si ça va vous aider à rester sur le podium. Léa, vous n'êtes pas loin du podium, mais il va falloir faire un petit effort, vous n'êtes pas loin. Vous avez du Knorr-Bremse.
0: Ah bah ça, on garde.
1: Vous avez du Nibe.
0: On garde, c'est les pompes à chaleur Nibeu, je tiens à préciser.
1: Préciser.
0: Dans cette période où en fait on a une énergie qui explose en termes de prix pour les particuliers, en particulier en Italie, en particulier en Allemagne, bah les pompes à chaleur, ça revient sur le devant de la scène.
1: GTT,
0: on garde, bien sûr.
1: Infineon,
0: on garde, bien que à court terme, ça pourrait être un allègement parce qu'elle a fait une performance.
1: Très belle performance. Heidelberg.
0: Ah ben on va garder parce que même si le moral de la construction est en berne et que les taux ne vont pas aider, Heidelberg Cement, c'est quand même un acteur qui va bénéficier.
1: Bellimo.
0: GEA, on garde aussi.
1: Siemens Energy,
0: on garde.
1: Rational,
0: on garde.
1: Iberdrola,
0: on garde.
1: Air Liquide,
0: on va sortir.
1: Ah bon?
0: C'est juste parce qu'en fait, ils ont bénéficié un petit peu de leur
1: positionnement. On sort de l'Air Liquide, je pensais qu'Air Liquide, on le gardait toute sa vie.
0: Alors, c'est vrai, oui, en vrai, ouais. Vous avez complètement raison. C'est une valeur de fonds de portefeuille, il ne peut pas nous arriver grand-chose. Mais je pense qu'il y a mieux à faire.
1: Parce que quand j'avais commencé dans la finance, on disait déjà que c'était une valeur de fonds de portefeuille et c'était une valeur de père de famille dans tous les trucs de bourse.
0: Mais c'est d'ailleurs pour ça que vous ne faites pas des performances très volatiles dans notre groupe, parce que Iberdrola, c'est une valeur de fonds de portefeuille. J'ai plutôt des valeurs.
1: Contrairement à des gens qui sont des parieurs et des joueurs invétérés. C'est ça, des traders fous. Norsk Hydro,
0: on l'avait rentré la dernière fois, on la garde. Hein, je rappelle qu'ils font de l'aluminium et ils ont de l'énergie renouvelable. Alors, qu'est-ce qu'on va acheter ?
1: On va acheter, Léa ?
0: On va acheter une chose pour se diversifier un peu en termes de thèmes. Alain a un portefeuille très IA, très énergie. On va acheter du Novonesis. Novonesis,
1: elle vous a descendu. Hein.
0: Je trouve que c'est très pertinent. Hein, au contraire, non, je ne descends pas du tout.
1: C'est pas du tout ce que vous dites.
3: Non, j'ai bien compris le message.
0: Non, c'est un spiller.
3: J'ai du Rocket Lab.
0: Il est momentum.
1: C'est un spiller fou, quoi.
0: Il achète l'IA. Non, mais c'est très logique. Non, Novonesis, c'est pour aller sur d'autres secteurs. C'est le thème des ingrédients. C'est des biosolutions, Novonesis, en fait. C'est un peu des compétiteurs par rapport à des acteurs comme Givaudan ou Symrise qui font les ingrédients naturels. Qu'est-ce qui m'intéresse chez eux? C'est qu'en fait, eux, les biosolutions sont basées sur de l'enzyme. L'enzyme, en termes de prix, eh bien, c'est extrêmement compétitif quand les ingrédients qui sont synthétiques, donc à base de pétrole, explosent évidemment en termes de prix. Ça, c'est la première chose. Et ils font du bioéthanol. Et le bioéthanol, eh bien, on voit qu'il y a des intérêts, notamment aux États-Unis, comme énergie éventuellement complémentaire ou d'arbitrage par rapport au fuel classique. Donc, ça leur donne actuellement une visibilité beaucoup plus intéressante.
1: Et ça, c'est côté où?
0: C'est
1: aux États-Unis, non?
0: C'est une société nordique.
1: Ah, c'est une société nordique.
0: Et d'accord. J'en ajoute une, Marc.
1: Ouais, allez-y, VAT, comme chez vous. Hein.
0: VAT, parce que non, c'est Alain qui m'a donné l'idée. C'est les pompes à air qui viennent
1: vous
0: créer
1: avez pompé
0: les chambres.
1: Sur Alain, sur les pompes à air.
0: Non, les chambres blanches, vous savez, qui permettent de faire justement toute l'industrie du semi-conducteur. C'est être un acteur qui va beaucoup bénéficier justement de cette dynamique. Donc VAT Group.
1: Elle a pensé à vous en pensant aux chambres blanches où on devrait enfermer les traders fous.
0: Oui, c'est ça.
1: À mon avis, c'est j'ai compris l'association d'idées. Je sais pas si elle est très très bonne.
3: Elle veut pomper l'air qui est dedans en fait.
1: Ouais,
4: et qu'est-ce qui va rester d'Alain?
1: Bon, merci à tous, merci de nous avoir suivis. C'est bien, c'était animé, j'adore. On se retrouve la semaine prochaine pour une émission de, je peux déjà vous annoncer qu'elle sera exceptionnelle. Surtout n'oubliez pas, vous pouvez nous voir, nous réécouter, nous revoir, nous réécouter en replay. Et comme ça, on fait des nouveaux records mois après mois et c'est toujours le cas.
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7: Bonjour à tous, bienvenue dans Les Experts, il est 9h30, on est ensemble pour une heure de débat et de controverses sur les sujets d'actualité du jour avec cette question, comment se porte l'économie française? Oui, on a pas mal de signaux contradictoires finalement, après un indice PMI très mauvais hier qui tirait la sonnette d'alarme sur la conjoncture française, après la Commission européenne et le FMI qui ont revu les perspectives de croissance de la France à la baisse, l'INSEE publie ce matin une palanquée d'indicateurs sur l'état de santé de notre économie avec des bonnes et des moins bonnes nouvelles. Du côté bonne nouvelle, c'est l'industrie qui se porte plutôt bien au mois de mai. L'indicateur gagne 2 points. Le bâtiment aussi qui repart légèrement à la hausse. Ceux qui ne sont pas en forme, c'est plutôt les services. Mais globalement, le climat des affaires reste stable, nous dit l'INSEE ce matin. Alors un niveau pas terrible, mais stable quand même. Le seul qui inquiète, c'est l'indicateur du climat pour l'emploi, qui lui perd 3 points. Il touche son niveau le plus bas depuis la crise sanitaire. Alors, conjoncture, faut-il craindre une récession ou non? On va en discuter avec les experts ce matin. On va aussi faire le débrief, évidemment, de la conférence de presse du Premier ministre Sébastien Lecornu pour voir ensemble comment le Premier ministre gère la crise des carburants. Et puis, comment il va peut-être devoir aussi gérer une équation budgétaire qui se complique de plus en plus. Et puis, on reviendra sur cette information, les investissements directs étrangers des Chinois qui, en Europe, ont bondi de 67% l'année dernière. Plus 67%, est-ce une bonne ou une mauvaise nouvelle? Est-ce qu'il faut s'en réjouir ou s'en inquiéter? Ce sera le dernier thème des experts ce matin. Voilà, il est 9h passé de 32 minutes. On est ensemble pour une heure de débat. C'est parti. Et pour parler de tous ces sujets, j'ai le plaisir d'accueillir Jean-Marc Vittori sur le plateau. Bonjour Jean-Marc.
8: Bonjour tout le monde.
7: Éditorialiste aux Échos, face à vous, Philippe Mutrici. Bonjour Philippe.
9: Bonjour.
7: Directeur des études de BPI France et Thomas Grébin. Bonjour Thomas.
10: Bonjour.
7: Responsable du programme macroéconomie et finances internationales du CEPI. Je voulais qu'on commence d'abord par l'actualité politique avant de parler de la conjoncture macro et débriefer un peu ensemble la conférence de presse du Premier ministre. Beaucoup de ministres avec lui hier pour parler de ces aides au carburant face à la crise, une crise qui va durer, a dit Sébastien Lecornu. Il faut qu'on change d'échelle dans les aides puisque ça va durer au moins jusqu'à l'été. Qu'en a pensé Jean-Marc Vittori de cette conférence de presse?
8: Sébastien Lecornu a fait le job. Il a fait le job, mais avec très très peu de moyens. Hein. Vous vous souvenez...
7: Beaucoup avec peu, c'est ce que disait François Bayrou.
8: Vous ne vous souvenez sans doute pas, mais pendant la guerre, quand il fallait faire des cadeaux à Noël pour les enfants, c'était difficile, quoi. Hein, donc les enfants, ils devaient se contenter d'une orange, parce qu'il n'y avait rien. Il n'y a rien dans les caisses de l'État, il n'y a qu'un énorme trou. On a des tensions très fortes hein, sur les marchés de la dette publique. Hein. Ça s'appelle monter des taux d'intérêt à long terme.
7: Oui.
8: Donc c'est difficile de creuser encore plus le trou. Et donc on n'accorde pas grand-chose. Hein. Ce qui a été accordé hier, moi j'ai adoré la précision, 710 millions.
7: Ah,
8: on en est à préciser la dizaine de millions. Hein, ce qui a été annoncé hier, c'est comme on va répartir trois gros lots de l'euro million entre 68 millions de personnes. C'est en fait très très peu. Alors, il a fait là où ça faisait le plus mal, et c'est vrai qu'il y a des situations qui sont absolument dramatiques. Hein, je pense toutes les femmes, parce que c'est beaucoup de femmes qui ont des métiers d'assistance, les aides à domicile.
7: Les aides à la personne, beaucoup, oui.
8: À la personne, elles ont eu droit à quelque chose. Ça va être tout à fait important. Ouais. Les infirmiers ont aussi eu... C'est des prestations dont les tarifs sont fixés.
7: Oui.
8: Hein, donc voilà, le prix de l'essence monte, donc le prix de la prestation monte, mais le coût de la prestation monte, mais le prix ne monte pas.
7: Et oui.
8: Évidemment, là, il faut
7: compenser.
8: Mais
7: un peu.
8: On peut faire ce qu'on a vu hier, c'est qu'on fait très très peu.
7: Oui. Vous êtes d'accord avec ça, Thomas Grébin? Qu'est-ce que vous en avez pensé? Est-ce qu'on cible bien? On dit souvent que les aides doivent être timely, targeted and temporary. C'était le triptyque pendant la crise financière. Je me souviens de Christine Lagarde qui nous répétait ça en permanence. Les aides doivent être ciblées, temporaire et versé au bon moment. Est-ce qu'on respecte le bon tempo et le bon calibre?
10: Oui, si l'objectif c'est de cibler, là il y a un ciblage, comme l'a dit Jean-Marc. Bon, pour l'instant, ça devrait jusqu'à la fin d'année coûter autour de 1,2 milliard d'euros. Donc il y a aussi un plan potentiellement de soutien au secteur, notamment de la chimie.
7: Oui.
10: Qui a été annoncé, qui pourrait être autour de 500 millions, oui. Mais il n'y a pas le détail. Donc
7: Sébastien Martin en parlait ce matin dans la matinale de Good Morning Business.
10: Mais après, il y a un arbitrage politique, c'est-à-dire qu'en même temps, il y a une dégradation quand même significative du pouvoir d'achat. On va voir notamment la dégradation de la demande, ce qui se passe sur les services, puisque l'inflation, on peut penser, va augmenter plus fortement en 2026 que les salaires. Et d'autre part, le problème, c'est que les ménages français vont connaître une dégradation du pouvoir d'achat. et de l'autre, vous avez des aides très ciblées. Mais quand vous ciblez ces aides, ça veut dire que vous n'aidez pas les classes moyennes. Donc, ça veut dire qu'on prend le parti de cette dégradation du pouvoir d'achat. Alors, peut-être juste une autre petite nuance, c'est que 1,2 milliard ou 1,7 milliard, c'est vrai que c'est pas grand-chose par rapport aux 70 milliards de la crise énergétique précédente.
7: Uniquement sur les carburants, de mémoire, hein, en 2020. C'était 7,5 milliards.
10: Les aides à la pompe.
7: La réduction à la pompe.
10: Mais aussi, on a un peu perdu les ordres de grandeur. C'est-à-dire que quand vous alignez 70 milliards d'euros en deux ans, avant, il y a eu la gestion du Covid, et donc c'est des montants quand même.
7: Un milliard d'euros. Quoi qu'il en coûte, a duré trop longtemps.
10: Un milliard d'euros, ça reste significatif et a fortiori dans un contexte budgétaire aussi restreint.
7: Bon, ces aides sont bien ciblées, Philippe Mutrici.
9: Oui, plutôt bien ciblées. En fait, je dirais que dans un monde idéal, l'économie fonctionne selon un principe de liberté de responsabilité. C'est-à-dire que quand les prix d'un bien augmentent, les agents doivent s'adapter et moins utiliser le bien. D'ailleurs, c'est ce qui s'est produit en partie pour la consommation de produits pétroliers, puisqu'elle a beaucoup baissé.
7: 14% de baisse, annonce Bercy ce matin, au mois de mai, de consommation des carburants. Le signal prix fonctionne quand même superbement
9: bien
7: pour la consommation des énergies carbonées.
9: Et à l'inverse, la vente de véhicules électriques ou l'équipement individuel des particuliers qui en ont acheté pour avoir des bornes de recharge explose. Donc ça, c'est plutôt une économie qui fonctionne normalement. Et si on pouvait être dans une économie...
7: Et plutôt positif pour l'environnement.
9: Où tout s'ajuste de cette façon-là, ce serait idéal. Le problème, Jean-Marc l'a signalé, c'est qu'il y a des professions pour lesquelles les salaires sont tellement faibles et fixes que c'est la possibilité de travailler qui est remise en cause. Et donc, pour ces professions-là, on ne peut pas aller vers ce monde idéal. Mais à l'inverse, il y a 3 ans, peut-être 5 ans, ou si on prend peut-être les 40 dernières années, on était dans un autre monde. Le monde où on attend tout de l'État. Donc, dès qu'il y a une crise, l'État paye. Dès qu'il y a une crise, il faut augmenter le SMIC, il faut baisser les impôts, baisser la TVA, etc. Ce monde-là, je pense, c'est un monde complètement révolu.
7: Ah bon ? Vous n'avez pas l'impression qu'on a une multiplication des demandes auprès de l'État nounou pour une subvention, pour les taxis,
9: mais
7: pour
9: l'État nounou, il peut plus répondre. Voilà, c'est que jusqu'à présent, l'État nounou, il pouvait répondre. Maintenant, il ne peut plus. Et donc, entre ces deux modèles, si je puis dire, le deuxième n'est pas un modèle pour moi, je trouve que l'équilibre qui a été trouvé hier, finalement, n'est pas si mal. Donc, dans un contrainte budgétaire extrêmement sévère, arriver à cibler de façon très efficace. Alors après, le ciblage efficace, on constate toujours ex poste. Ex ante, en tout cas, il semble très, très bien calibré. Moi, je trouve que c'est plutôt un bel exercice.
7: Bon, alors on va y aller sur la contrainte budgétaire quand même, parce que les aides, c'est une chose. La croissance qui ralentit est quelque chose de beaucoup plus puissant. Et la hausse des taux qui renchérit le coût de la dette, Jean-Marc Vittori. On parle pour l'instant d'un coût de la crise compris entre 6 et 8 milliards d'euros. Est-ce que c'est ce que ça va nous coûter ou est-ce qu'on est encore en deçà de la réalité ?
8: Moi, je trouve qu'on est dans un monde irréel depuis des semaines là-dessus, parce que tout le monde suppose implicitement que le détroit d'Ormuz va rouvrir demain. Et c'est le cas depuis maintenant plus de 2 mois.
7: Et oui.
8: Or, force est de constater que le détroit d'Ormuz ne rouvre pas, même s'il y a quelques supertankers qui ont pu passer ces 2 ou 3 derniers jours. Et je pense qu'on ne se rend pas compte de l'état des cuves. Les derniers supertankers qui sont partis avant le blocus de fait, ils sont arrivés fin avril, donc il y a encore du pétrole qui est arrivé à ce moment-là. On tire sur les stocks comme des malades, comme on l'a jamais fait dans l'histoire.
7: Et les infrastructures
8: L'Agence internationale de l'énergie nous a signalé que c'était une crise plus grave que toutes les crises précédentes. Jusqu'à présent, nous ne l'avons pas mesuré parce que nous n'avons pas eu de pénurie de pétrole physique. Et ça va être...
7: Il a été très rassurant, Sébastien Lecornu, hier, sur l'approvisionnement.
8: Mais c'est normal, le président de la République a été aussi il y a quelques jours. Et c'est normal qu'il tienne ce discours-là, mais... On risque d'avoir dans les prochaines semaines, pas à l'échelle de la France, mais à l'échelle planétaire, un manque de pétrole. Et à ce moment-là, comment ça va s'ajuster ? Là, le mécanisme de prix, on sait comment ça s'ajuste dans ces cas-là, c'est que ça monte.
7: Vous êtes en train de prédire un baril à $150 très bientôt ?
8: Moi, je dis que si les choses ne changent pas à très brève échéance, on va franchir la barre des 200 dollars.
11: Ah oui. Non, je vois Philippe Petrici qui n'est pas d'accord.
8: En 2008, le baril, on dit 150 dollars parce que c'est le pic qu'on a vu, notamment oui. en 2008.
11: Oui.
8: En euros constants, enfin en dollars constants, 150 dollars de 2008, ça fait 200 dollars d'aujourd'hui. Et en 2008, la situation était moins tendue sur les marchés qu'elle ne pourrait l'être dans les prochaines semaines.
11: Et le litre était beaucoup moins cher surtout. Il y a beaucoup d'incompréhension là-dessus. En 2008, on était à 150 dollars le baril. On n'a jamais passé les 2 euros. Aujourd'hui, on est à 110 dollars le baril. Et on est à 2,20 €. Est-ce que vous pouvez juste nous expliquer pourquoi ? Quelle est la différence entre 2008 et aujourd'hui ?
8: On va regarder ça d'assez près, mais je pense que mes camarades le savent.
11: Oui. L'euro-dollar qui a changé.
9: Oui, il y a de ça. Il y a aussi des contributions pour l'environnement.
11: Parce que ce qu'on entend beaucoup, c'est que c'est l'État qui est le profiteur de crise.
9: Oui, il y a le raffinage qui est complexe. C'est pas forcément le même pétrole non plus. Il y a du pétrole plus ou moins cher à raffiner. Enfin, il y a beaucoup de paramètres qui peuvent jouer. Mais le point sur lequel effectivement je suis un petit peu moins sombre que vous, Jean-Marc,
11: oui.
9: c'est sur la réouverture du détroit. Alors effectivement, vous l'avez mentionné, hein, il y a quelques bateaux qui passent. L'article des Échos d'hier disait que c'était 4 fois plus cette semaine que la semaine dernière. Donc c'est une cinquantaine de bateaux qui sont passés quand même.
11: 4 fois pas grand-chose, ça fait toujours pas grand-chose. Une cinquantaine de bateaux.
9: Oui. Il y en avait moins de 10 oui. semaines d'avant. Donc
8: c'est 400 en temps ordinaire. Donc
9: c'est voilà.
8: Donc bon.
9: On n'y est pas encore, mais c'est pas la fermeture totale.
11: Oui.
9: Et d'autre part, on sait aussi que les pays du Golfe font des investissements massifs pour contourner le détroit.
11: Oui.
9: Par voie terrestre,
11: nouvelle route,
9: pour les biens matériels.
11: Voilà.
9: Et donc, moi, sur ce scénario à 150 dollars, je ne peux pas l'exclure si jamais il y a une reprise de l'intensité du conflit. Mais là, le jeu d'acteurs, c'est plutôt de calmer. Et donc, d'ailleurs, c'est pour ça que le baril reste à 105 pour le moment. Il était à 105 ce matin, c'est encore un niveau élevé. Ce n'est pas un niveau dramatique pour l'économie mondiale. Les sujets d'approvisionnement sont peut-être un peu plus préoccupants, mais
11: oui.
9: c'est du report. C'est-à-dire que ce qui n'est pas produit aujourd'hui sera produit quand le pétrole arrivera.
11: Thomas Grébin, vous êtes d'accord avec ça ou pas ?
10: On est en train de s'installer dans une forme de guerre froide. C'est-à-dire que, comme tu as dit tout à l'heure, on pouvait s'attendre que ça durerait 2 semaines, puis 1 mois, puis 2 mois, puis 3 mois. Et les prévisions, notamment de croissance pour l'année 2026, avaient été construites sur le fait que on aurait un prix du baril autour de 90 dollars ce trimestre,
11: oui.
10: et que progressivement, ça allait baisser vers 70-80 à la fin de l'année. Or là, on voit bien qu'on est plutôt sur un baril autour de 100 dollars toute l'année, et donc au minimum, il y aura une dégradation plus significative de l'activité économique. Donc je ne sais pas dans lequel des...
11: Voilà, grand écart. Hein. J'ai 200 dollars à ma gauche, 100 dollars à ma droite.
10: Oui, mais
11: c'est pas tout à fait les mêmes effets macroéconomiques sur l'économie.
9: Oui, hein. Rappelons juste que le prix pour la France qui est neutre sur le PIB, c'est 70 dollars le baril en moyenne sur l'année. Donc si on était à 100 en moyenne sur l'année...
11: On a commencé à 60 dollars, je rappelle.
9: Et on a commencé un peu au-dessous de 60. Si on était en moyenne à 100, on perdrait 0,3 points de PIB. Voilà. Donc ça, c'est à peu près le consensus hors effet second tour.
11: Et pas rien.
9: Oui, c'est pas rien. On passe de 1 à 0,7. C'était 0,9. On descend à 0,8. Enfin, voilà, on est dans ces eaux-là, mais on n'est pas du tout au bord de la récession, comme certains pourraient nous le dire. Et sur ce prix du baril, ce qu'on oublie aussi, c'est qu'il y a plutôt des surcapacités de production. Aujourd'hui, c'est une grande différence avec 2008. Donc, en 2008, il n'y avait pas le pétrole, le gaz de schiste, il n'y avait pas la découverte de tous les nouveaux gisements. Et donc, les
11: Émirats arabes unis.
9: Merci de m'aider. On s'en sortit de l'OPEP. Donc, on est plutôt dans une situation où, quand le détroit se réouvre, il va y avoir abondance de baril et donc baisse rapide des prix.
11: Bon, oui, je voulais qu'on revienne sur, parce qu'on va parler récession tout à l'heure. Oui, Jean-Marc.
8: Tout à fait d'accord, mais je pense qu'il y a une question d'horizon. C'est-à-dire que ce qu'a raconté Philippe, c'est ce qui va se passer à un an. Moi, ce que je vois, c'est qu'on risque d'avoir un goût, avant qu'on ait à la fois des pays qui produisent davantage. On voit bien hein, aux États-Unis, les producteurs de pétrole de schiste, ils ne se sont pas remis à produire massivement. Hein, donc, et ça ne va pas venir instantanément. Donc,
11: oui.
8: et pareil pour les investissements. Si vous pouvez construire des routes et des camions pour transporter du pétrole au lieu de le faire passer par des supertankers, mais ça ne va pas se faire instantanément. Donc voilà, je pense que dans un an ou deux, on peut avoir un marché qui s'organise de manière très différente. Mais avant ça, on risque
11: le temps de la transition risque d'être difficile.
8: Qui peut être un peu brutal.
11: Et on a une campagne présidentielle entre les deux. Mais on reviendra en seconde partie de l'émission sur la conjoncture. Est-ce qu'il faut craindre une récession ou pas? Je voulais qu'on reste sur les questions là budgétaires, hein, parce que le ralentissement de la croissance, il n'a pas été acté encore officiellement par Bercy. On est toujours sur une prévision de croissance de 0,9% cette année. Hier, la Commission européenne et le FMI ont réduit ces prévisions. Ça va avoir des conséquences importantes sur notre budget. Le Sénat appelle à l'ouverture d'un projet de loi de finances rectificative pour faire toute la lumière sur l'état de nos comptes publics. Est-ce que c'est une bonne idée, Philippe Mutrici?
9: J'aimerais bien entrer au Sénat pour pouvoir vous répondre. Mais c'est une bonne idée dans la mesure où on fait abstraction de ce que ça pourrait avoir comme impact politique immédiat sur le gouvernement.
11: Ah oui, c'est l'ouverture de la boîte à baffes voilà. À l'Assemblée. Hein.
9: Voilà. Donc, avec possibilité que le gouvernement tombe. Donc ça, je pense que c'est immédiatement la réaction qui doit avoir lieu dans un certain nombre de ministères. Mais si on fait abstraction de cette situation très, très particulière, oui, bien sûr, il vaudrait mieux qu'il y ait une loi de finances rectificative et que ce soit l'occasion de poser les vrais sujets et notamment de faire les vraies économies sur les dépenses publiques.
11: Qui vont se monter à combien? Est-ce qu'on sait, Thomas Grébin, l'effort qu'il va falloir mener cette année pour essayer de tenir notre trajectoire de déficit?
10: On sait déjà ce que pourrait coûter, alors, ce que vous avez dit tout à l'heure, ce que ça pourrait coûter.
11: On parle de 6 à 8 milliards.
10: 6 à 8 milliards.
11: C'est un peu optimiste, non?
10: C'est un peu optimiste. Ce qu'on peut voir, c'est aussi l'année dernière, en 2025, il faut se souvenir, on va peut-être parler des économies, Philippe en parlait aussi, il faut se souvenir que, par exemple, Michel Barnier disait que pour l'année 2025, il y aurait un effort budgétaire conséquent qui serait fait avec 2/3 de baisse de dépenses et oui, 1/3 de hausse d'impôts. Au final, ce qui s'est passé, c'est qu'en 2025, les dépenses publiques ont augmenté de 40 milliards. Et quand on regarde l'effort budgétaire, bah c'est, selon la Cour des comptes, c'est 100% fait par des hausses d'impôts. Il y a 23 milliards de hausses d'impôts. Donc ça aussi, c'était un passage de la conférence de presse du Premier ministre hier.
11: Il a dit pas de hausse d'impôts. Hein. Promis juré, il n'y aura pas de hausse d'impôts dans le prochain budget.
10: Donc pour l'instant, il n'y aura pas de hausse d'impôts. Je crains que lorsqu'on arrivera dans les discussions budgétaires à l'automne, bah, il y aura toujours les mêmes marronniers qui vont revenir. Et comme on ne peut pas faire d'efforts sur la protection sociale, alors que c'est là où, de nouveau, c'est
11: le FMI appelle précisément à cibler retraite, santé.
10: On va revenir sur les hausses d'impôts sur les entreprises. Donc.
8: Mais il faut qu'on arrête de jouer avec les mots. Enfin, quand on gèle un allègement sur les cotisations sociales, ça revient à augmenter les prélèvements.
11: Alors allons-y, parce que ça a été confirmé ce matin.
8: Il faut arrêter de jouer sur les mots avec cette histoire-là.
11: Les impôts vont augmenter,
8: on va arrêter de faire des cadeaux aux entreprises, on augmente les cotisations payées par les entreprises. Et donc, quoi que dise le politique, et on comprend pourquoi le politique dit ça, mais la réalité, c'est pas que les impôts n'augmentent pas. La réalité, c'est que les prélèvements vont déjà continuer d'augmenter.
11: Bon.
9: Oui. J'ajoute que cette annonce sur les charges sociales, il y a un lien immédiat avec le sujet emploi que vous avez évoqué tout à l'heure.
11: Oui.
9: Donc.
11: Pourquoi on rappelle le cadre, Philippe, d'abord? Le sujet un peu technique des allègements généraux sur les bas salaires. Entre 1 et 3 SMIC, on a baissé les allègements de charges pour favoriser l'emploi, effectivement. Et la hausse du SMIC prévue au 1er juin fait que l'ensemble des allègements de charges, 83 milliards, si on met tout ensemble, va augmenter mécaniquement. Et là, Bercy a dit, non. Il n'y a que le SMIC qui augmente, donc les allègements de charges, ce n'est pas jusqu'à 3 SMIC. Et là, il y a un bras de fer qui s'est tenu ces derniers jours entre le patronat et Bercy, assez costaud. On a eu l'arbitrage ce matin, si les allègements de charges seront bien gelés. C'est donc une...
9: Ça fait 2 milliards de hausse de coûts pour les entreprises.
11: 2 milliards... C'est donc une hausse d'impôts pour les entreprises.
9: C'est 2 milliards prochain de budget. Coûts sur la masse salariale. Ça concerne, comme vous l'avez dit, les emplois au-dessous de 3 SMIC, mais en fait, essentiellement, la majeure partie entre 1 et 1,5. Hein, donc, c'est la partie la plus fragile de la population qui est concurrencée par la robotisation, par peut-être l'IA, c'est pas encore, j'y crois pas, mais enfin en tout cas par des technologies, mais surtout, adoptons un point de vue microéconomie du chef d'entreprise. Donc lui, qu'est-ce qu'il a? Il voit que sa masse salariale va augmenter, mais pas ses ventes. Que voulez-vous qu'il fasse?
11: Eh oui.
9: Il va Enfin, je sais pas.
11: Les ventes,
9: il va essayer de garder le plus longtemps. On le sait d'après toutes nos enquêtes qu'il y a un phénomène de rétention maximale de main-d'œuvre depuis 2018 où les chefs d'entreprise ont tellement peur d'être en pénurie de compétences qu'ils essaient de les garder les plus longtemps possible. Mais il y a un moment où ça n'est plus possible. Et donc, de toute façon, dès qu'on touche dans cette zone-là au coût du travail, immédiatement, les salariés les moins qualifiés le payent et se retrouvent au chômage. Le chômage, il augmente depuis à peu près un an. Hein. Donc, lentement.
11: Ça veut dire qu'il faudrait désindexer le salaire minimum? On arrête l'augmentation automatique.
9: C'est pas fort. Non, non, je pense que c'est plutôt du côté. Non, pas. Dans un monde idéal que j'évoquais tout à l'heure, liberté, responsabilité, oui, on n'y est pas dans ce monde-là, donc on ne peut pas le faire tout de suite. En revanche, dans un monde tel qu'on l'a aujourd'hui, ce n'est pas sur les charges sociales, les exonérations de charges sociales et le coût du travail qu'il faut faire des économies. Comme le disait Jean-Marc, comme le dit le FMI, c'est sur les dépenses sociales, la santé et la retraite essentiellement.
11: Ben oui. Thomas Grébine.
10: Et aussi, le problème, c'est qu'on aggrave les difficultés structurelles du modèle économique français. C'est-à-dire que cette structure des charges, qui est en grande partie héritée des années 90, c'est à une époque où on voulait développer les emplois de services non qualifiés. Et dans une époque aussi, ça a accompagné le mouvement de désindustrialisation. Donc, on aidait les emplois au niveau du SMIC, qui sont essentiellement quand même des emplois de services. Par exemple, quand on regarde, il y a 30% des salariés dans la restauration ou l'hébergement qui sont payés au SMIC. Quand vous regardez dans le secteur manufacturier, c'est 5%. Donc, quand on parle de ces emplois au niveau du SMIC, c'est quand même beaucoup d'emplois de services. Donc, bref, on a cette structure d'allègement de charges qui reflète un choix politique de favoriser les emplois de services au détriment de l'industrie, et on voit que c'est très difficile de revenir en arrière. L'autre,
11: avec un coût, je le rappelle, qui est passé de 50 à 80 milliards en 5 ans.
10: Mais ce coût, il est aussi pas du fait qu'en fait, on a des dépenses qui augmentent de plus en plus. On a 14 points de PIB de retraite, 2 à 3 points de PIB de plus que nos voisins. Ah, il y a un moment, d'un point de vue macro, ça se répercute dans le fait qu'on a des impôts qui sont plus élevés. Donc, après, il y a des questions de tuyauterie sur comment on répercute et quel type d'impôt on fait payer. Mais au final, on a un niveau d'imposition qui est plus élevé que chez nos voisins. Et donc, ce qui veut dire aussi que, par exemple, le financement de la sécurité sociale repose beaucoup plus sur les secteurs abrités de la concurrence internationale, donc en partie une partie des services, que sur les secteurs exposés à la concurrence internationale qui sont beaucoup plus taxés. Et on a une structure d'allègement de charges qui est relativement inédite au niveau européen, où on a des allègements quasi totaux au niveau du SMIC. Alors,
11: je crois.
10: Alors qu'on taxe beaucoup plus les emplois qualifiés. Donc là aussi, ça accentue ce problème que si on veut réindustrialiser. Et un dernier point, c'est que si on gèle ces barèmes, ça va encore accentuer le problème de la pente. C'est-à-dire cette question de la smicardisation de l'économie française. C'est-à-dire que ce sera encore plus difficile ou plus coûteux d'augmenter les salaires.
11: Je rappelle qu'il faut augmenter de 500 euros un salarié brut pour qu'il ait 100 euros de plus au-dessus du SMIC. Philippe, puis Jean-Marc.
9: Mais moi, ce débat-là me met dans un état de colère très profond, en fait. J'ai vraiment l'impression que les Français sont en train de tuer la poule aux œufs d'or. Je ne sais pas si vous connaissez cette fable villageoise. Dans un village, il y a une poule qui pond des œufs en or tous les jours et le village s'enrichit. Sauf qu'on trouve qu'il n'y a pas assez d'œufs. Et donc, ils se disent, on va tuer la poule parce qu'elle a certainement de l'or à l'intérieur. Il n'y a pas d'or à l'intérieur de la poule. La poule, c'est les entreprises aujourd'hui qui nous pondent tous les mois des salaires, de la valeur ajoutée, etc. Et on est en train de la tuer. C'est-à-dire qu'à chaque fois qu'il faut trouver des recettes en France, on va vers la poule aux œufs d'or, celle qui crée de l'emploi et de l'économie. Et
10: d'ailleurs, de moins en moins en France, la poule. Mais...
11: Et on regarde de plus en plus dans le champ d'à côté, la poule. Hein.
9: Et j'aimerais bien, je voudrais quand même qu'on fasse le travail entre économistes. Combien l'État récupère-t-il quand le chômage baisse et combien perd-il quand le chômage augmente? Parce que ce qu'il va gagner d'un côté 2 milliards, il va le perdre de l'autre avec l'augmentation du chômage.
11: Avec le pétrole, ça pourrait être intéressant de le faire avec l'emploi, effectivement, Jean-Marc.
8: Je voudrais même rappeler que les allègements de cotisations sociales qui ont été lancés à partir des années 1990, il y a même une très bonne raison derrière, hein, c'est qu'on avait un emploi de la main-d'œuvre non qualifiée qui est
11: qui, un chômage.
8: Qui posait vraiment problème, avec un chômage qui était beaucoup plus élevé que chez les voisins. Et pourquoi ce chômage était beaucoup plus élevé? Parce qu'il y a des cotisations sociales massives en France, plus massives que pratiquement partout ailleurs. Donc il y avait même une raison, c'était pas ça. Voilà.
11: Oui, oui.
8: Il y avait même une
11: raison. Et ça a plutôt bien fonctionné, d'ailleurs.
8: Une excellente raison. Quand on a commencé à baisser les cotisations sociales, le taux de chômage en France était de 12%, et il était beaucoup plus élevé qu'il n'est aujourd'hui sur la main-d'œuvre non qualifiée. Absolument. Donc il faut même avoir un tout petit peu ça en tête avant de se dire on peut geler tout ça, arrêter tout ça, c'est des cadeaux aux entreprises.
11: Oui, oui. Alors après, je rappelle, 2014, avant la transformation du CICE, 20 milliards de coûts à peu près, on a multiplié par 4 la facture budgétaire. Encore une fois, c'est une vision budgétaire.
8: Oui, mais quand on regarde après cette augmentation de la facture, pour les entreprises, les cotisations sociales restent extrêmement élevées en France par rapport aux autres. Oui. Enfin, on a mis un quota sur une jambe de bois. Hein. On a dit il y a beaucoup trop de cotisations sociales. Enfin, elles sont trop compliquées à payer pour les entreprises. Donc on va les abaisser. Et donc maintenant on dit cet abaissement de cotisations, c'est un cadeau
11: à
8: l'entreprise. Ben oui, mais c'est parce que les cotisations sont absolument colossales dans ce pays.
11: Thomas Grabin.
10: C'est sûr que d'un point de vue pour améliorer structurellement l'économie, on pourrait penser plutôt à une désindexation des retraites. Alors une désindexation totale, c'est ni possible politiquement.
11: Je rappelle que la pension moyenne est de 1500 euros.
10: Donc c'est pas souhaitable. Mais s'il y avait une désindexation totale, ça rapporterait quand même 8 milliards, juste avec une inflation autour de 2%, donc juste pour donner un ordre de grandeur. Oui. Et après, il y a d'autres mesures. Par exemple, l'abattement de 10% sur les retraites, qui est un héritage de Raymond Barre à une époque où les retraités étaient beaucoup moins bien payés que... Enfin, les pensions étaient beaucoup plus faibles que les revenus
11: des actifs. Le niveau de vie, bien sûr.
10: Ça se justifie de moins en moins, et cet abattement, si on le supprimait, ça rapporterait entre 4 et 5 milliards, donc le double du gel du barème des allègements de charges. Et si on proposait par exemple un montant forfaitaire qui permettrait de favoriser relativement les petites pensions, ça permettrait d'économiser autour de 2 à 3 milliards. Donc il y a quand même des mesures qui sont beaucoup plus difficile à faire passer politiquement, mais qui ne dégraderait pas la situation structurelle des entreprises.
11: On en parlait cette semaine avec Jean-Hervé Lorenzi, qui plaidait pour la suppression de l'abattement pour frais professionnels des retraités. Il nous expliquait qu'il avait reçu des menaces de mort après avoir soutenu cette mesure. Donc on voit que c'est compliqué. Allez, il est 9h passé de 58 minutes. On se retrouve tout de suite après une petite coupure pub pour parler conjoncture. Faut-il craindre une récession? Et puis cette vague d'investissement chinois en 2025 sur le sol européen, plus 67%. Est-ce une bonne nouvelle ou est-ce qu'il faut un peu s'en inquiéter tout de même? On se retrouve tout de suite.
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11: Allez, on est de retour pour la seconde partie de l'émission. Il est 10h passées de 1 minute. Vous êtes toujours en direct sur BFM Business pour les experts, avec autour de la table Jean-Marc Vittori, éditorialiste aux Échos, Philippe Mutrici, directeur des études de BPI France, et Thomas Grébin, responsable du programme macroéconomie et finances internationales au CEPI. Alors allons-y, on a un peu défloré le sujet dans la première partie de l'émission, mais je voulais qu'on s'arrête sur les indicateurs de conjoncture qui ont été publiés. Alors ce matin, on a une palanquée d'indicateurs sur le climat des affaires dans différents secteurs publiés par l'INSEE. Hier, on a eu un PMI qui a tiré la sonnette d'alarme au mois de mai sur les perspectives des directeurs d'achat. La Commission européenne et le FMI, qui tous les deux ont dégradé les perspectives de croissance de la France. Alors la question est très simple. Allez, je commence par vous, Philippe. Est-ce que il faut craindre un risque de récession en France?
9: Alors écoutez, j'ai assisté ce matin à un débat extraordinaire. Je dis à tout le monde, il faut le regarder en replay. C'était sur une chaîne BFM Business et c'était Raphaël Legendre face à Emmanuel Lechypre. Voilà. Raphaël, j'étais complètement de votre côté. Franchement, le risque de récession, Il est évoqué parce que, notamment, l'INSEE a publié un mauvais chiffre pour le premier trimestre qui a surpris tout le monde.
12: Croissance zéro.
9: Croissance zéro, là où la Banque de France attendait 0,3. Et les prévisions de la Banque de France corrèlent très très bien avec les prévisions du PIB. Donc ça, c'est effet de surprise. Dans cette explication de PIB à zéro, vous l'avez dit très justement ce matin, il y a un gros effet exportation qui ne sont pas arrivés et qui joue.
12: Les livraisons d'Airbus, effectivement, qui tardent un peu.
9: Mais qui tardent, il y a des problèmes dans les chaînes d'approvisionnement, notamment sur les moteurs, etc. Donc c'est un peu, je dirais, conjoncturel et c'est pas forcément un reflet de l'ensemble de l'économie française. J'ajouterai un petit point. Le chiffre de l'INSEE est absolument fiable, je ne remets pas en cause, mais je rappelle que c'est un chiffre provisoire et qu'il arrive, enfin même régulièrement, hein, le chiffre définitif est rarement le chiffre provisoire, il peut être corrigé à la hausse,
12: parfois assez sensiblement.
8: La révision moyenne est de 0,2%.
9: Voilà.
8: Hein, donc quand vous avez un zéro, peut-être que dans deux ans, peut-être qu'on dira que c'était moins 0,2 ou plus 0,2.
9: Exactement. Voilà. Moi, alors, je suis clairement du côté plus 0,2. Ce sera peut-être plus 0,1, mais je suis clairement du côté plus 0,2.
12: Ensuite, c'est ce que dit votre étude hein, cette semaine, BPI France, Rex et Code sur la trésorerie des entreprises. Vous êtes plutôt finalement optimiste.
9: La deuxième source d'inquiétude, c'est les PMI qui sont sortis hier et qui seraient les plus mauvais, sont les plus mauvais depuis le
12: Covid. Depuis le Covid.
9: Bon, on n'est pas dans l'année du Covid, on va pas avoir moins 7% de croissance à la fin de l'année. Enfin, on peut pas comparer, même si Jean-Marc dit que c'est important, que le baril peut continuer de monter. La crise énergétique qu'on a aujourd'hui n'est même pas au niveau de celle de l'Ukraine. L'électricité en France n'a pas bougé. Le gaz, c'est plus 50%, c'est beaucoup, mais c'était plus 900% en 2022. Et donc, on n'est pas du tout dans les mêmes ordres de grandeur. Et effectivement, l'enquête qu'on a sortie, alors, elle est un petit peu plus ancienne que les PMI, je reconnais, donc les choses ont pu changer, mais elle dit quoi? Elle dit que pour 85% des chefs d'entreprise se disent capables d'absorber avec leur trésorerie les conséquences du conflit s'il dure quelques mois. Et en fait, tout est dans le quelques mois.
12: Oui.
9: Donc, quelques mois, c'est combien? C'est deux. À deux, on était consensus d'économistes. À deux, il n'y aurait quasiment pas eu de conséquences sur la croissance mondiale. On est au-delà de deux. On arrive à trois, quatre mois, peut-être même plus jusqu'à l'été. C'est ce que disait le Premier ministre hier. Donc, il va y avoir des conséquences économiques négatives. Mais de là à dire qu'on entre en récession, moi, je trouve que c'est vraiment prématuré.
12: Bon, Jean-Marc.
8: Alors d'abord sur les indicateurs, le PMI, c'est un indicateur qui ne marche pas pour la France. Tous les conjoncturistes le savent, on continue de s'exciter chaque fois qu'il sort. Je ne comprends pas pourquoi, quand vous regardez le PMI avec les indicateurs d'activité qui sont publiés ensuite, il n'y a aucune corrélation. Donc PMI...
12: Allez, à la niche. Hop, ça c'est fait.
8: Première chose. Deuxième chose, toutes les indicateurs qui sont sortis ce matin et l'enquête de BPI France qu'évoquait justement Philippe montre que ça bouge pas beaucoup, qu'on a de la résistance. Et quand vous discutez avec des gens en entreprise, on voit bien qu'il y a une résistance que je trouve moi assez impressionnante. Hein. Dès le 28 février, les entreprises ont commencé à réajuster, à réaffecter leurs forces, à redéployer, à voir là où elles pouvaient économiser un peu, là où elles pouvaient accélérer. Enfin, franchement, je pense qu'il y a 10 ans, il n'y avait pas cette réactivité. Hein, mais les entreprises se sont prises.
12: Elles ont gagné en vélocité.
8: Se sont prises de telles.
12: La permacrise, ça entraîne.
8: De crise entre,
9: complètement
8: si
9: d'accord.
8: Si vous prenez Covid, invasion de l'Ukraine, crise d'approvisionnement, flambée des prix de l'énergie. Ça fait une série de crises. Il y a 10 ans, il y avait un mot que les experts en management employaient à tout bout de champ, qui était agilité. Alors, c'était vraiment le mot
12: ultra
8: la mode. C'est devenu une réalité dans beaucoup d'entreprises. Et donc, je pense qu'il y a une résistance. Alors, si on continue de manquer, si on manque effectivement de pétrole, je pense que ça va devenir beaucoup plus compliqué. Mais pour l'instant, on a une résistance. Alors, ça ne veut pas dire qu'on ne va pas perdre quelques dizaines de points de croissance. Hein, et quand on a une croissance qui est à 1%, quand on se prend un choc, c'est évidemment plus ennuyeux quand on a une croissance à 3 ou 4%. On voit bien que pour la Chine, c'est moins dramatique que pour la France. Parce que quand on a 1% et que vous prenez un choc, vous risquez de tomber à 0,5. Vous n'êtes pas très loin de zéro.
12: Oui.
8: Pour l'instant, il y a de la résistance.
12: Bon, et en même temps, j'ai envie de dire, si on a une croissance de 0,9 ou de 0,7 ou même de 0,5, est-ce que ça va changer fondamentalement la phase de l'économie française?
8: Et ça fait juste, avant de laisser Thomas, ça fait même des milliards de moins dans les caisses de l'État.
12: C'est budgétaire.
8: Ouais. Ça,
12: d'abord et avant tout.
8: Je rappelle que quand on a commencé à calculer le PIB il y a trois siècles, c'était pour voir combien l'État pourrait prélever d'argent. Hein. Moins de richesses produites, ça veut dire moins d'argent dans les caisses de l'État, et ça, on n'y coupera pas, mais ça rejoint la première partie de la discussion que nous avons eue.
11: Un PIB à 0,5, c'est 15 milliards à trouver dans nos dépenses, effectivement. Mais comme à récession ou pas.
10: L'économie française est résiliente, mais maintenant, elle est quand même très, très faible. Enfin, la croissance est très faible.
11: Oui, une c'est
10: croissance
11: pour ça qu'elle ne bouge pas beaucoup, oui.
10: Une croissance très faible, ça veut dire une dégradation du pouvoir d'achat, ça veut dire des carnets de commandes moins remplis pour nos entreprises, ça veut dire aussi une dégradation de la situation de l'emploi. Donc ça aussi, c'est quand même...
11: Mais ça, l'indicateur n'est pas bon ce matin.
10: C'est quand même une mauvaise nouvelle. Et puis bon, alors si on veut être plus positif, on peut se comparer à notre grand voisin allemand, où là, il y a les prévisions de croissance ont presque été divisées par deux, et c'est quand même relativement surprenant. Alors même qu'il y a un plan de relance sur les infrastructures ou sur les dépenses militaires, on voit que la croissance allemande pourrait être autour de 0,6 points de PIB à l'horizon 2026, donc moins que la croissance française. Donc là aussi, c'est quand même, on a notre principal partenaire économique qui n'est pas en récession, même si peut-être...
11: Qui sort de deux ans et demi de croissance négative, quand même, extrêmement fragilisé.
10: C'est aussi le cas pour, on regarde l'économie italienne.
11: Ce qui n'est pas une bonne nouvelle pour nous.
10: Évidemment que ce n'est pas une bonne nouvelle pour la zone euro, c'est une mauvaise nouvelle. L'économie italienne aussi, on a une croissance autour de 0,6, 0,7, donc aussi plus faible que la croissance française. Donc on est quand même dans une zone euro où il y a une croissance qui est relativement atone, et en effet, on est encore plus fragile. Si le pétrole, alors je ne sais pas s'il devait aller à 150 ou 200 dollars, évidemment, ça dégraderait encore plus les perspectives. Mais donc, il y aura une difficulté sur la demande et sur les services. Et puis, on est aussi face à une industrie, notamment manufacturière, qui est très, très fragile. Et ce n'est pas avec une demande à tonnes qu'on va booster les ventes domestiques.
11: Étonnamment, le climat des affaires dans l'industrie, là, au mois de mai, prend 2 points, est à 102. On peut expliquer ces indicateurs de l'INSEE. À 100, c'est la moyenne historique. Si vous êtes sous les 100, c'est plutôt que ça ralentit. Si vous êtes au-dessus, c'est que ça accélère.
10: Exactement.
11: Bon, là, c'est 102, l'indicateur, ce matin.
13: Je voulais revenir justement sur ce point-là, sur l'industrie, et puis sur deux autres qui sont dans notre enquête. Si on était en entrée de récession, on n'aurait pas un maintien de l'investissement des TPE-PME. Or, c'est ce qu'on voit, nous. C'était notre surprise.
11: Quasiment, un chef d'entreprise sur deux.
13: Oui, c'est ça. Et normalement, ça devrait chuter. Et l'autre chose qu'on ne voit pas, c'est l'infléchissement des indicateurs de trésorerie. Donc, j'ai cité tout à l'heure celui sur est-ce que j'ai suffisamment d'argent pour passer la crise. Mais ça, c'est un indicateur. Mais il y en a un autre qui est l'indicateur moyen, enfin, de sa trésorerie globale hors crise Iran. Et sur celui-ci, il aurait dû aussi, pour l'avenir, perspective de trésorerie, chuter. Or, il augmente. Donc, je pense que je suis complètement d'accord avec l'analyse de Jean-Marc et une robustesse de ces entreprises, avec une nuance importante que je vous souhaite aussi apporter, qui est la nuance sectorielle. Alors, dans les transports, effectivement, c'est la catastrophe.
11: On peut faire le distinguo. Hein.
13: Oui, dans les transports, il y a une partie des services à la personne, mais encore, il y a aussi les taxis. Je ne vais pas faire la liste des professions, il suffit de regarder le plan de gouvernement d'hier. Mais donc, on voit bien qu'il y a des métiers et des entreprises qui sont très concernés, mais dans l'industrie, pour y revenir, il y a plutôt des perspectives de croissance importantes pour plein de facteurs. Il y aura le facteur chinois, on y reviendra juste après, mais il y a déjà le facteur armement.
11: Oui.
13: Il y a le facteur armement. Et quand on, ce qui est intéressant aussi, c'est de regarder les statistiques de l'INSEE avec comme point de référence février 2020, avant Covid. On prend la production manufacturière en France. On regarde quels sont les secteurs qui sont au-dessus, au-dessous. Bah, l'automobile, on est à moins 17. Ça fait 5 ans que ça dure. Oui. C'est pas lié
11: à la crise au Moyen-Orient.
13: C'est pas conjoncturel, c'est structurel. C'est une transition qui est en train de s'opérer.
11: Moins 17% depuis la pré-Covid.
13: C'est ça. On produit en France moins 17% dans l'industrie automobile qu'en février 2020. Et vous prenez tous les secteurs, et il y en a qui sont largement au-dessus de zéro. La santé, pharmacie, c'est plus 22. Et l'aéronautique, qui était plutôt en négatif jusqu'à l'année dernière, est en train de rebasculer en positif au fur et à mesure que la montée en cadence revient. Il y a eu un petit trou d'air pour Airbus au premier trimestre. On l'a déjà dit, ça peut expliquer la baisse du PIB, la stagnation du PIB, la baisse des exportations en tout cas. Mais l'aéronautique se porte très bien, l'aéronautique, et le civil et militaire.
8: Et Il me semble que l'aéronautique n'a pas encore rattrapé son niveau.
9: Juste à zéro.
8: Voilà
9: c'est
8: juste
9: ça.
8: À zéro.
9: Juste à zéro.
8: Et vu que la demande a augmenté, ça veut dire exactement que ça va soutenir l'activité exactement dans les prochains trimestres.
9: Merci.
8: Voilà, il y a des facteurs positifs qui jouent aussi. Il y a aussi des facteurs négatifs. Moi, j'ai dit résilience des entreprises, et je pense que c'est un point tout à fait majeur. Il y a même beaucoup d'entreprises qui partent à la casse. Et là, il y a un vrai souci.
12: 70 000 défaillances l'année dernière, quand même, à niveau.
8: Et là, il y a un point de vigilance, même si la trésorerie se porte pas trop mal pour l'instant. Voilà, il y a un vrai point de vigilance.
9: C'est très sectoriel aussi.
8: Oui.
12: Donc, est-ce que c'est dû à la crise? Ou est-ce que c'est dû à des phénomènes plus structurels?
9: C'est plus structurel.
8: Il y a les deux.
9: C'est plus structurel. On crée en France aujourd'hui deux fois plus d'entreprises en société qu'il y a 20 ans. Donc, dans une économie qui est concurrentielle et un peu schumpeterienne, même si elle n'est pas complètement. Schumpeterienne, ça veut dire qu'il y a un renouvellement permanent du tissu économique avec des entreprises plus modernes qui remplacent des plus anciennes. Il y a des phénomènes de génération aussi, hein, des chefs d'entreprise plus jeunes qui remplacent des chefs d'entreprise qui partent à la retraite.
8: Oui.
9: Et donc tout ça fait que c'est normal, quand on crée plus d'entreprises, d'en avoir plus qui disparaissent.
12: Aussi. Après, 70 000, c'est quand même un niveau élevé. Hein. Historiquement, c'est plutôt 50 000 par an. Arrive avec ça l'investissement chinois. Je me tourne vers vous, Thomas Grébin, vous êtes le grand spécialiste, auteur d'un rapport qui a fait beaucoup de bruit, du Haut Commissariat au Plan, alertant sur la menace de l'industrie européenne, justement, 55% de l'industrie européenne qui serait menacée par la déferlante des produits chinois. Et on a eu ce chiffre publié cette semaine, les investissements directs étrangers chinois en Europe ont augmenté de 67% l'année dernière. C'est absolument colossal. Alors, en volume, en montant, on parle de 16,8 milliards d'euros. Ça reste encore assez raisonnable. Mais quelle lecture vous avez de cette poussée chinoise, de ces investissements chinois qui s'enflamment en Europe?
10: La première chose, c'est quand on regarde les pays qui bénéficient de ces investissements, le premier pays bénéficiaire, c'est la Hongrie. Notamment sur des investissements sur les batteries ou sur les véhicules électriques. Donc, il y a autour de 4 milliards d'investissements en Hongrie. C'est deux fois plus que pour l'économie française. Donc,
12: pour des raisons économiques ou politiques, BYD, par exemple, la première usine de fabrication de BYD en Europe, ce sera
10: Hongrie. C'est des raisons les deux. C'est-à-dire que le régime hongrois était traditionnellement beaucoup plus conciliant avec la Chine que la France. Et c'est vrai que la France, par exemple, a un discours ces derniers mois beaucoup plus dur vis-à-vis de la Chine. C'est pas quelque chose qui en soi encourage forcément les investissements en France. Et puis ensuite, les normes sociales, environnementales sont évidemment pas les mêmes en Hongrie que dans un pays comme la France. Il faut se rappeler que depuis les années 2010, il y a eu près de 6 points de PIB de dépenses sociales en moins en Hongrie. Donc on parlait tout à l'heure des efforts budgétaires en France et des réformes nécessaires de la protection sociale.
12: Bon, l'exemple hongrois. Thomas Grébin nous vante l'exemple hongrois.
10: Non, je ne vante pas l'exemple hongrois, mais c'est juste qu'on est dans une zone euro où il y a en effet une concurrence qui n'est pas tout à fait égale. Quoi. Donc ça, c'est le premier point. Et après, il y a un point plus qualitatif, c'est sur la nature de ces investissements, et c'est là où c'est beaucoup plus compliqué. C'est-à-dire que...
12: On y voit clair, on arrive à voir... une idée assez claire de ce sur quoi on investit, ils investissent.
10: Il y a les discours donc de nouvelles usines, donc ça c'est sur le papier c'est évidemment très positif. Il vaut mieux que les Chinois mettent leurs usines en Europe plutôt qu'ils exportent, parce que sur le papier ça permet de créer de la valeur, ça permet de créer des emplois sur nos territoires.
12: Comme ensuite, Toyota l'a fait avant eux, en France par exemple.
10: Exactement, c'est ce que voulaient faire par exemple les États-Unis de Reagan, à l'époque c'était face au Japon, ils disaient ok, si vous voulez nous vendre vos voitures japonaises, vous devez les produire.
12: C'est ce que fait Trump aujourd'hui. Hein.
10: Exactement. Le problème c'est qu'on ne sait pas bien si c'est seulement des usines d'assemblage et donc une grosse partie de la valeur, par exemple sur un véhicule électrique, il y a autour de 30-40% de la valeur, c'est sur les batteries.
12: La batterie.
10: Et puis ensuite, même sur la batterie, il faut voir vraiment quelles sont les composantes qui sont produites en Europe. Et donc là, le risque, malgré tout, avec ces investissements, c'est que ce soit essentiellement des usines d'assemblage, que le gros de la valeur reste produites en Chine, un peu ce que nous, on faisait européens vis-à-vis de la Chine dans les années 2000, et qu'en fait, ces investissements soient des portes d'entrée pour atteindre le marché chinois.
12: C'est très intéressant, ça veut dire que ces usines peuvent être simplement, vous dites très bien, une porte d'entrée, une sorte de coquille vide qui leur permettrait simplement de pénétrer le marché européen hors droit de douane, mais que toute la valeur pourrait être produite en Chine.
13: Oui, je suis complètement d'accord avec l'analyse de Thomas, mais même dans ce cas de figure qui semble défavorable à la fin de son exposé, il ne faut pas oublier le début de l'exposé, qui est que ça reste quand même produit chez nous. Donc, même si la maîtrise de la technologie ou l'essentiel de la valeur, 30 à 40%, vous l'avez dit, reste en Chine,
12: oui.
13: Ça veut dire qu'on en a 50 à 60 chez nous. Donc, c'est quand même mieux qu'une voiture qui est fabriquée en Chine.
12: Oui, et exportée.
13: Donc, ça reste quand même préférable. Donc, ces investissements chinois, effectivement, il y a un autre cas que j'ai en tête, qui est tout récent, hein, qui est dans la presse, hein, c'est les usines Stellantis qui vont être mises à disposition des partenaires chinois de Stellantis. Et là aussi, c'est plutôt une bonne nouvelle, parce que ça évite des usines de fermer, donc ça maintient l'industrie. Et ce qui est important aussi, je pense, c'est que dans ce type de partenariat entre grands groupes, nécessairement à un moment ou à un autre, peut-être pas au début, mais il y a du transfert de techno. Et si c'est pas du transfert de techno, il y a de l'apprentissage. La vérité, c'est quoi? C'est qu'on a essayé de les faire nous-mêmes, les batteries, les mêmes que les batteries chinoises. On n'y arrive pas. Il y a eu des échecs dans le nord de l'Europe, avec des taux de rebut qui étaient à 30%, quand c'est 3% en Chine. Quand on ne maîtrise pas le processus de fabrication, il n'y a pas que la techno, c'est le processus de fabrication. Et ce processus de fabrication, il est à l'endroit où on fabrique.
12: Mais c'est ce qu'ont fait les Chinois, faire venir des investisseurs étrangers

0: Oui. Si les sous-traitants sont locaux, et donc si vous arrivez à reconstruire une chaîne de valeur sur votre territoire, ce qu'ont fait de nouveau les Chinois. Ce qu'on voit, alors c'est un peu dans le vallée de la batterie, dans le nord de la France, et c'était un peu l'objectif, mais on voit que c'est très difficile, parce, notamment du fait de notre retard technologique. Et donc le risque, c'est que pour faire des transferts de technologie, les Chinois ne vont pas transférer spontanément leur technologie. Donc il faut rentrer dans un rapport de force, et ça, pour l'instant, on a beaucoup de mal à le faire. Et donc oui, à court terme, c'est une bonne nouvelle que des voitures chinoises soient produites dans des usines de Stellantis. Mais le problème aussi, c'est qu'en faisant ça, ça va devenir des voitures chinoises et on ne maîtrisera pas forcément la technologie si on n'a pas un rapport de force qui est plus favorable. Et puis d'autre part, ça permet à ces entreprises chinoises d'accéder aussi au marché de distribution des constructeurs européens. Et pour l'instant, c'est ça qui bloque.
1: Ça veut dire qu'il faut...
0: On facilite aussi l'entrée de ces constructeurs, la normalisation de ces constructeurs chinois sur le marché européen.
2: Ça veut dire qu'il faut faire du judo, il faut être stratégique. Jean-Marc Vittori, on n'est pas capable de faire ça ?
3: Le savoir-faire industriel aujourd'hui, c'est en Chine, clairement. Il y a 50 ans, c'était aux États-Unis. Et les Américains ont construit des usines en Europe et ça n'a pas été totalement inutile. Il y a 30 ans, c'était le Japon, ça a été évoqué. Et donc, les Japonais ont fini par construire des usines aux États-Unis, ça a été évoqué, mais aussi en France. Hein. L'usine qui produit le plus de voitures en France aujourd'hui, c'est l'usine Toyota de Valenciennes, qui a produit l'an dernier près de 300 000 voitures, plus du quart de la production française d'automobiles, l'an dernier, a été fait dans une usine japonaise. Et je pense que personne aujourd'hui, autour de ce plateau et plus largement en France, ne dirait il faut absolument fermer cette usine japonaise parce que ce sont les Japonais qui maîtrisent l'organisation. Non, moi je pense qu'il y a eu un certain nombre d'effets, il y a encore aujourd'hui un certain nombre d'effets bénéfiques du fait d'avoir une grosse usine Toyota à Onin à côté de...
1: Après, est-ce que les stratégies japonaises et chinoises, la culture japonaise et chinoise sont les mêmes ? On a beaucoup par exemple, les Chinois apportaient leurs propres salariés dans les usines qu'ils implantaient à l'étranger.
3: Regardez ce qui s'était passé quand on a ouvert Valenciennes, il y avait plein d'ingénieurs japonais, ça a été dit. Alors, il faut
1: qu'ils expliquent à nos ingénieurs aussi comment ça fonctionne.
3: Les Chinois ne sont pas des Japonais, et on est 30 ans plus tard, et on a des stratégies d'entrisme, si je puis dire, qui peuvent être différentes. Mais je pense qu'il ne faut surtout pas dire évitons ça, fermons la porte. Ça risque d'accroître encore le déclassement industriel de l'Europe de faire ça. Je pense qu'il faut s'efforcer, au contraire, d'attirer des investissements chinois, tout en étant, en exerçant une vraie forme de vigilance. C'est-à-dire que il faut qu'il y ait une exigence. Alors ça, c'est très débattu en ce moment. C'est pas encore tranché au niveau européen, mais il faut qu'il y ait une exigence de contenu local. C'est absolument évident.
1: J'allais y venir. C'est la préférence européenne.
3: Il y a un certain nombre de choses. Il faut aussi renforcer un certain nombre de barrières qui sont tout à fait légitimes. Hein. Quand vous avez une taxe carbone, un mécanisme carbone aux frontières qui s'applique à l'acier mais qui s'applique pas aux voitures, vous avez un vrai problème. Enfin, voilà, il y a toute une série de mécanismes à mettre en place pour que ça marche. Et je pense que il vaut mieux jouer ça que de dire, on évite ça.
1: Vous, votre proposition, Thomas, c'était 30% de droits de douane. Hein.
0: Ouais, mais sans revenir, juste pour revenir à ce que disait Jean-Marc, que je partage, mais je dirais qu'il y a quand même une différence importante avec le modèle japonais des années 80, c'est qu'aujourd'hui, l'industrie chinoise maîtrise toute la chaîne de valeur. Donc, les complémentarités avec...
1: Ce qui n'était pas le cas des Japonais dans les années 80.
0: C'était beaucoup moins le cas.
3: La vraie différence, c'est que c'est le changement du mode de propulsion.
1: L'évolution technologique de l'électrique.
3: Sur le moteur thermique, les Européens bossaient dessus depuis des décennies, etc. Les Japonais se sont mis, ils ont fait ça très bien. Là, sur l'électrique, les Européens ont résisté. Je pense qu'ils ont une part de responsabilité, les constructeurs automobiles ont résisté à l'électrique. Ils ont essayé de reporter les normes sans arrêt pendant que les Chinois investissaient massivement dans l'électrique. Donc là, c'est vrai qu'il y a une vraie différence, c'est qu'ils maîtrisent la batterie.
0: Et l'autre différence, on a parlé de la Hongrie, ce qu'il faut voir aussi, c'est le rôle des pays passerelles, c'est-à-dire des pays qui sont la Turquie, le Maroc, ce sont tous des pays qui ont des formes d'accords de libre-échange avec l'Union européenne. Et donc là, il y a véritablement un risque d'une stratégie de cheval de Troie. C'est-à-dire que vous mettez une usine en Turquie, vous mettez une usine au Maroc, et ça

0: permet ensuite de réexporter ces voitures sur le marché européen, alors que les normes sociales, les normes environnementales ne sont pas les mêmes dans ces pays. Donc là, il y a véritablement...
1: C'est un phénomène qu'on observe d'ores et déjà ou pas ?
0: Oui, c'est quand on regarde les investissements chinois, il y a une part 25% en gros qui sont dans ces pays passerelles. Donc c'est très significatif. Et le risque, c'est quand même une division des Européens. C'est-à-dire qu'on va faire la course pour essayer d'attirer ces investissements chinois, parce qu'en effet, il vaut mieux que l'usine soit dans le nord de la France, du point de vue français, qu'en Hongrie, ou a fortiori au Maroc. Mais donc ça veut dire aussi une stratégie non coopérative entre Européens, et ça veut dire aussi que des pays comme l'Espagne, comme la Hongrie, vont essayer de bloquer toutes sortes de stratégies un peu plus défensives au niveau européen, parce qu'en fait, si vous avez une stratégie plus coopérative avec les Chinois, ben vous pouvez, ben c'est une façon d'attirer les investissements.
1: On a déjà connu ça avec au bord, hein, One Belt, One Road, les routes de la soie il y a une dizaine d'années. Oui. On n'a pas tiré de leçon depuis
2: On a tiré des leçons, notamment sur tout ce qui va concerner la souveraineté, on n'en a pas encore parlé. On a parlé du cas de figure...
1: On a durci le ton quand même, hein.
2: Oui, on a
1: durci le ton. Pour le contrôle des investissements étrangers, en France en tout cas.
2: Encore une fois, s'il s'agit de produire des voitures chinoises, enfin, d'un constructeur chinois, soyons précis, d'un constructeur chinois en Europe, c'est mieux que ce soit construit en Chine. S'il s'agit de racheter des entreprises en Europe, de prendre les brevets... et de garder la production en Chine, c'est pas bon, parce que derrière les investissements, il peut y avoir ça. Donc, c'est sur ce point-là que vous avez, je crois, mentionné là à l'instant, qu'il faut être particulièrement vigilant, et on l'est. Et je voudrais rebondir sur un autre propos de Thomas, qui est l'écosystème autour. C'est vrai que la stratégie chinoise, elle a fonctionné il y a 20 ans, parce que dans les coopérations avec les grands groupes européens et américains qui sont allés en Chine, il y avait un écosystème de PME qui s'est constitué tout autour de ces grands groupes. Nous, il faut qu'on continue d'investir dans l'innovation, dans les nouvelles technologies, et, oui. Et on ne peut pas se contenter d'assembler des voitures. Ça ne suffira pas.
1: Bon, ce sera le mot de la fin. Merci à tous les trois, Jean-Marc Vittori, Philippe Mutrici, Thomas Grébin, pour cette émission passionnante, disponible en podcast et replay sur l'application BFM Business et toutes les plateformes de diffusion.
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6: Paris ETI, bienvenue dans votre émission. Les ETI, les entreprises de taille idéale. Et là, on a des invités, j'allais vous dire, idéaux. Antoine Bielakoff, le CEO de Célade, bienvenue à toi.
7: Merci.
6: Ouh là là, ça sent l'Occitanie là, non ?
7: Ah oui, oui.
6: Ah oui, oui. Valérie Gimenez, CEO des transports Gimenez, d'une très belle région aussi, qui est de Toulouse. Encore un point commun, bienvenue à toi.
8: Merci.
6: Troisième invité, Michaël Bresson. Phytocontrol, c'est une marque qu'on connaît. Là aussi, toi, tu viens de Nîmes ?
7: Du Gard, tout à fait, de Nîmes.
6: Mais alors, il n'y a que des Occitans ? Mais non ! La Bourgogne-Franche-Comté est avec nous, avec Edgar Albert du groupe Albert, groupe familial. Bienvenue, on parlera aussi de Micronora. Bienvenue à toi.
9: Merci.
6: Bon, madame, messieurs, vous êtes prêts ?
8: Oui.
6: Ils sont prêts, Paris ETI, c'est parti.
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6: Alors, on démarre avec toi, mon cher Anton Bielakov. Une belle entreprise, Celad. Toi, tu es depuis 2 ans et demi directeur de la stratégie de Celad et également vice-président du club des ETI d'Occitanie, qui regroupe à peu près une 50aine d'ETI de cette très belle région. Celad, c'est une ESN, tu vas nous en parler, généraliste de 1800 collaboratrices et collaborateurs, 160 millions d'euros de chiffre d'affaires, présente dans toute la France, avec 12 agences, ainsi qu'au Maroc, avec vos ingénieurs, dans différents métiers, notamment l'informatique, et vous œuvrez pour plus de 300 clients, que ce soit dans le tertiaire, comme dans la banque, l'assurance, l'industrie, l'automobile. Première question. Les yeux dans les yeux, mon cher Anton. Prendre du plaisir au travail, est-ce que c'est utopique ?
7: Mais j'espère que non, parce que je pense qu'au quotidien, dans le management, on doit faire en sorte que prendre du plaisir soit une réalité. Prendre du plaisir, c'est par l'intérêt que peuvent trouver nos collaborateurs dans le travail, c'est organiser du festif, c'est... Nous, on l'a inscrit dans nos valeurs. C'est notre quatrième valeur, d'ailleurs, prendre du plaisir. Bon, après, il ne suffit pas de l'inscrire, hein. Il ne suffit pas que ce soit explicite, il faut que ça se traduise également dans les événements qu'on porte au quotidien, tant vis-à-vis de nos collaborateurs que vis-à-vis de nos clients.
6: Donc, Celad, si tu avais à résumer en une phrase, tu dirais quoi ?
7: Je dirais une ESN agile, comme toutes les ETI qui passent sur ton plateau et qui, finalement, assurent, c'est bâtir des partenariats de confiance avec ses clients parce qu'on s'est assuré une proximité et en général, on transpire par la qualité de nos prestations.
6: Donc, ça fait 4 ans que l'émission existe. Ouais. Vous avez créé des clubs fantastiques. Pourquoi, avec 4 autres entrepreneurs, vous avez monté ce club des ETI en Occitanie ?
7: Alors, en Occitanie, il existait de nombreux clusters d'entreprises du numérique ou des associations qui regroupaient plutôt des PME ou des startups. Donc, il fallait soit faire partie d'une catégorie, soit être une petite entreprise. Et finalement, il n'y avait pas grand-chose qui permettait aux ETI de se retrouver. Donc, à 4 entrepreneurs, parce que ETI Occitanie, ça a été créé par des ETI, pour des ETI, bien, on s'est dit, il faut réunir ces ETI qui viennent de différents secteurs, que ce soit de l'industrie, que ce soit dans le numérique. Pourquoi ? Parce qu'on a les mêmes problèmes, on a les mêmes pressions, on en parlera peut-être, mais on a les mêmes, quelque part, les mêmes problématiques et pouvoir échanger entre nous, parce que c'est l'essence même d'ETI Occitanie. On a créé des commissions. Bien sûr, les dirigeants peuvent se rencontrer, mais les N-1 des dirigeants se rencontrent dans des commissions. On a une commission RH, commission RSE, commission finance, commission IA, bien sûr, pour échanger et progresser.
6: Bon, il y a de la joie sur le plateau, IA, oh, facile. comment structurer une entreprise en croissance sans casser ce qui en a fait, en fait son succès jusqu'alors ?
7: Alors, dans les transformations que j'ai pu mener, j'ai souvent constaté que on ne prenait pas suffisamment le temps de comprendre ce qui avait fait le succès d'une entreprise. Bon, tout bouge autour de nous, donc il faut se transformer en permanence. Et je pense qu'il est important de comprendre ce qui fait le succès d'une entreprise. Bien sûr, et j'ai pu trouver 2 caractéristiques communes. Bien sûr, en général, on n'est quand même pas mauvais sur son cœur de business, hein, parce que sinon, ça ne marche pas. Et souvent, ce sont des entreprises qui ont des valeurs, et des valeurs autour de l'humain. Ça, c'est des caractéristiques qu'on peut avoir. Donc, il faut s'assurer dans un projet de transformation qu'on ne va pas casser finalement ces valeurs, qu'on va réussir à continuer à améliorer les entreprises tout en amplifiant et en bonifiant ces valeurs. Les valeurs de plaisir dont on a parlé, valeurs de proximité, de confiance, d'engagement. Aujourd'hui, le plan d'entreprise que l'on fait, et tous nos collaborateurs y contribuent. Voilà, et ça, c'est important. Parce que ça permet, alors ils y contribuent et d'ailleurs ils y trouvent aussi des bénéfices parce qu'on les intéresse à l'intéressement.
6: C'est le fameux chasser en meute et justement on a un très bel exemple également sur le plateau avec Valérie Jimenez, présidente du groupe Jimenez Transport. Bienvenue à toi une nouvelle fois. Cofondatrice et présidente du groupe. Tu t'imposes en fait, c'est ça qui est génial, dans un secteur masculin en plaçant, comme tu viens de le dire là, l'humain, le bien-être au travail et la transition durable au cœur de toutes tes actions. Née en fait au sein d'une famille, d'une aventure familiale, Le groupe réunit aujourd'hui plusieurs sociétés dans le transport, dans le déménagement, dans la location, dans la logistique. Qu'est-ce que j'ai oublié ?
8: L'aménagement d'espaces cinéraires.
6: Exactement. Et tu poursuis également ton développement autour de valeurs fortes, de qualité de service, d'innovation, de solidarité et de pratiques respectueuses de l'environnement grâce à plus de 700 femmes et 700 hommes dans ton groupe. En fait, vos différentes activités qu'on vient de citer ensemble sont particulières. Comment, en fait, vous alliez précision logistique, respect, expertise technique dans le transport, le déménagement des particuliers, l'aménagement d'espaces cinéaires? Comment vous arrivez à le faire?
8: Alors, pour moi, en fait, c'est surtout amener de la sérénité, parce qu'on a besoin, moi-même, quand je suis cliente, j'ai besoin, en fait, d'être rassurée. Et c'est comme ça que chaque déménagement est là pour rassurer le client. Chaque transport, quand on doit amener un colis chez toi ou peu importe chez qui, on doit amener justement la qualité de service identique, qu'on soit très élevé ou pas, parce qu'en fait, on a besoin de ça, que ce soit un petit colis ou un grand colis. Mmh. Ça, c'est important. L'aménagement d'espace cinéraire aussi, puisque c'est accompagner l'humain, en fait, à sa dernière demeure. Mmh. Et pour l'accompagner, c'est surtout les familles. Et quand on est dans le deuil, en fait, on est un peu perdu et on ne sait pas trop comment aborder le sujet. Et là, nous, on entre en jeu à ce niveau-là pour amener cette sérénité.
6: Ça fait plaisir de voir une femme à la tête d'une entreprise où il y a plutôt des hommes. Oui. Ton secteur, il est en totale transformation. Je ne vais pas ce que dire en métamorphose. C'est quoi le pari audacieux aujourd'hui que vous avez fait pour moderniser votre activité?
8: Alors, le premier pari que l'on a fait, c'est la digitalisation, justement, de tout, de tous nos services. Donc, maintenant, on sait en temps réel, et on le voit de plus en plus, mais nous, c'est depuis 2004, où on savait exactement où était notre camion en France, en Espagne, en Italie, en Allemagne. Et ça, c'est important, parce qu'on a une avance, justement, sur nos concurrents. On a un service informatique avec trois développeurs qui œuvrent sur l'ERP que l'on a propre à Gimenez et qui permet en fait d'aller plus vite. On intègre l'IA aussi et pour nous c'est important d'intégrer l'IA, mais aussi, comme disait tout à l'heure Anton, c'est surtout de mettre l'humain. Nous, nos collaborateurs et collaboratrices viennent à l'entreprise. Ils peuvent venir avec leurs enfants, comme là, il y a eu une tempête dernièrement, panne d'électricité dans les écoles, les enfants étaient dans l'entreprise, ils jouaient tous ensemble, et moi, je trouve ça génial. Oui. De la même manière qu'on amène nos animaux dans l'entreprise, du moment que les enfants ou les animaux soient bien éduqués.
6: Avec les évolutions démographiques, territoriales et la loi ZAN, quel rôle aujourd'hui ton entreprise joue-t-elle dans les nouveaux besoins des communes de notre pays ?
8: Alors, au niveau de la loi ZAN, si on parle de l'aménagement d'espaces cinéraires, on vient justement en complément du columbarium traditionnel avec des urnes empilables, donc 6 urnes empilables sur 80 cm de diamètre, donc beaucoup plus intimiste, optimisation du foncier et surtout le côté plus visuel, plus joli, parce que c'est plus aéré. Et ensuite, par rapport à aussi nos camions, où on est au niveau de l'environnement, avec des camions propres. Donc, on renouvelle notre flotte tous les 3-4 ans et on a du biogaz, on a du biocarburant avec aussi de l'électrique et du Bessan, enfin, toutes sortes de biocarburants qui puissent justement contribuer à l'environnement.
6: À tes côtés, Michael Bresson, Phytocontrôle. Toi aussi, c'est le trio de l'Occitanie ici, tu as une double formation initiale chimiste et financière et tu as créé Phytocontrôle en 2006, 20 ans, en faire un anniversaire, ouais, exactement. Phytocontrôle travaille au quotidien à garantir la sécurité sanitaire des aliments et de l'environnement en apportant des solutions les plus performantes, innovantes et une grande qualité de service en termes d'analyse de laboratoire, de veille réglementaire et de formation, d'audit de qualité, et je terminerai par ça, la traçabilité sanitaire digitale. En fait, pourquoi t'es passé du rêve à l'action, toi ?
9: Je suis passé du rêve à l'action parce que j'étais persuadé très tôt qu'on pouvait faire mieux que ce que proposait le marché actuel. C'est ce qu'on a fait en 2006 en créant notre première innovation pour l'analyse des denrées alimentaires. Et ça a marché, puisqu'aujourd'hui, on a décliné toutes ces analyses dans d'autres secteurs comme celui de l'environnement. Et aujourd'hui, on est passé de start-up à ETI, 450 personnes. Et bon,
10: c'est génial.
9: On est très fiers.
10: C'est génial. Si tu avais un regret, ce serait quoi ton plus grand regret ?
9: Oh, je n'en ai pas aujourd'hui de regret.
10: Non ?
9: Non.
10: Donc, pas de regret ?
9: Pas de regret. Non. Bon. Et je ne dis pas que j'ai tout bien fait. Hein, c'est pas ce que je dis.
10: Oui.
9: Mais je n'ai pas de regret, en tout cas.
10: Bon. Quel message aimerais-tu faire passer maintenant à toutes les générations qu'on appelle nouvelles ?
9: Je dirais qu'il faut, il faut oser aller vers son risque, puisque moi j'ai commencé, je disais, start-up, avec très peu de financement à l'époque, parce que je parle d'une époque il y a une vingtaine d'années où il n'y avait pas tout ce qui peut exister aujourd'hui autour de l'innovation, et je me suis jeté à l'eau, et ça marchait, donc j'aurais tendance à être optimiste pour tous nos jeunes qui souhaiteraient se lancer dans l'aventure entrepreneuriale.
10: En face de toi, Edgar Albert, gérant du groupe Albert. Alors là, t'es l'intrus de la famille ici, de la famille Occitanie, Bourgogne-Franche-Comté.
11: Oui.
10: Quel beau souvenir que j'ai eu en visitant ton usine. Créée en 1997, le groupe Albert est une PME industrielle française qui conçoit et qui réalise des machines spéciales d'assemblage développées spécifiquement en fonction des contraintes techniques, des usages et des conditions de production propres à chaque client. Vous accompagnez des industriels des secteurs du luxe, du médical, de l'automobile et de l'industrie manufacturière, confrontés notamment à des problématiques d'assemblage, d'organisation des flux et d'efficacité opérationnelle. Si je te dis micro-technique et si je te dis précision, tu me réponds ?
11: Micro-Nora.
10: Voilà, Micro-Nora. Ouais. On aura le plaisir de ce qu'il a retrouvé.
11: Oui, tout à fait.
10: Du 29 septembre au 2 octobre 2026.
11: Oui.
10: Tu peux nous en dire deux mots ? Comment tu le vis, toi ?
11: Alors pour nous, c'est un salon qui est très important. C'est un salon qui est dédié du coup à toute la micro-technique au sens large. Donc on y retrouve, avec l'emplacement régional, évidemment toute la partie horlogerie, mais aussi toute la partie encore plus pointue des micro- et nanotechnologies. Donc c'est un événement assez très important même pour ces domaines, même au niveau national et même européen.
10: On salue Thierry Biziot et Fanny Chauvin, les organisateurs de ce salon.
11: Tout à fait.
10: La force d'une entreprise familiale, ça représente quoi pour toi ?
11: Alors pour nous, notre grande force, c'est la communication qu'on peut avoir avec nos clients. Aujourd'hui, on a la chance d'être proche de tous nos clients. On n'a pas de clients pour une affaire, c'est à chaque fois des partenariats qu'on construit avec eux. On est vraiment le partenaire technique pour l'industrialisation de leur processus. On a la capacité de dialoguer avec toutes les personnes dans l'entreprise, que de l'opérateur au chef d'équipe, au responsable d'industrialisation, au directeur de site. Donc on s'adapte à chaque fois aux besoins de tous les interlocuteurs. Ça permet vraiment de comprendre les projets dans la globalité et derrière de faire le sur-mesure vraiment dédié à une application.
10: C'est impressionnant le sur-mesure. Rapidement, les entreprises pour lesquelles vous travaillez.
11: On travaille un peu pour tous les secteurs. On a en grand groupe, on a l'Alstom, on a GE Énergie. Et après, on travaille pour des plus petites entreprises ou même des gros faiseurs de machines au niveau international.
10: Voilà. En fait, la volonté, c'est une volonté familiale à la base.
11: C'est ça, voilà. Nous, on a toujours placé la satisfaction client au centre de nos préoccupations, avec une exigence particulière sur la partie technique. Puisqu'aujourd'hui, c'est ça qui fait la force de nos machines. C'est des machines qui sont bien conçues pour durer dans le temps. Donc, sur la partie conception, on passe beaucoup de temps, puisque c'est là qu'on va pouvoir faire des machines qui sont plus simples, pour pouvoir être maintenues facilement, être utilisées facilement par tous les utilisateurs, que ce soit l'opérateur qui travaille sur la machine, le technicien de maintenance qui vient la maintenir, ou même les opérateurs de logistique qui, eux, vont avoir à apporter les équipements sur le poste. C'est important pour nous de mettre l'ergonomie au centre de tous nos projets, parce qu'on en a parlé à plusieurs reprises aujourd'hui. L'industrie, en général, ne peut pas fonctionner sans nos opérateurs, et c'est important qu'il y ait une qualité au travail, une qualité de vie au travail qui soit optimale et qui puisse travailler confortablement sur leur poste au quotidien.
10: Parfait. Madame, messieurs, est-ce que vous êtes prêts pour débattre ?
8: Mm-hmm. Oui.
10: Vous êtes prêts plus que jamais ?
11: Oui.
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10: Ah, patronne d'ETI, ou patron d'ETI, mais on va démarrer par toi. c'est plutôt un sprinteur ou un marathonien, ma chère Valérie?
8: Alors, un coup sprinteur, un coup marathonien. J'ai un peu les deux et je suis... oui, j'aime tout ce qui est marathon d'ailleurs, tout ce qui est sport, puisque dans l'entreprise, on a quand même 3 coachs sportifs qui viennent dans l'entreprise pour tous nos collaborateurs et collaboratrices.
10: Chaque semaine?
8: Toutes les semaines.
10: Génial.
8: Oui.
10: Génial.
8: Là, je l'ai un peu raté, le sport, aujourd'hui.
10: Ah ouais, ben voilà, ben t'es sur le plateau, tu peux pas tout faire en même temps.
8: Non, c'est ça.
10: Anton, pour toi, alors t'es plutôt un marathonien, t'es plutôt un sprinteur?
7: L'environnement nous pousse quand même à savoir sprinter de temps en temps. Hein.
8: Oui.
7: Très clairement, maintenant, les relations se construisent dans la durée et il faut savoir aussi être marathonien. Hein. C'est, voilà, les valeurs se construisent dans la durée et la stratégie aussi.
10: Edgar, le rugbyman.
11: Bah, je dirais que du coup, ça s'applique un peu comme au rugby. Il faut savoir faire les deux, quoi. Il faut savoir...
10: faut jouer à tous les postes.
11: C'est ça, garder l'allure sur la durée pour pouvoir assurer les valeurs, assurer la vision, enfin... notre position auprès des clients et savoir accélérer sur les projets quand il faut. Donc, il faut savoir allier les deux.
10: Mickaël ?
9: Je dirais que c'est un sport mix, oui.
10: Ouais. Ouais. Vous avez le droit de ne pas être d'accord. Hein. Vous avez le droit
9: non, mais on est totalement alignés.
10: Avec une région et une autre, d'ailleurs.
9: Non, mais c'est terriblement vrai, en fait. Hein. Oui. C'est et tout de la difficulté, d'ailleurs. Il faut savoir être rapide sur le long terme.
10: Ouais. On va rester avec toi, Mickaël. C'est quoi la transmission pour toi ?
9: La transmission, c'est une bonne question. C'est transmettre l'engagement avant tout, parce que moi je suis engagé évidemment, c'est mon projet, je le porte, je l'ai créé. Mais la transmission, c'est surtout avant tout, c'est de transmettre cet engagement dans le projet. Et je pense que c'est tout ce qui me porte en tout cas et toute l'énergie que j'y mets.
10: On le sent. Je le sens, Valérie. Alors.
8: Ah oui.
10: C'est quoi?
8: Alors moi, la transmission, c'est partager toutes les valeurs. Moi, quand j'apprends quelque chose, que ce soit dans un club de femmes ou dans l'entreprise, c'est « Attends, j'ai une astuce, je vais te la dire de suite. » Et ça, c'est important. Et je transmets en ce moment et je suis fière de transmettre à mes enfants.
10: On transmet comment dans le groupe Albert?
11: En nous, ça s'est construit sur la durée. C'est plusieurs années que je suis une entreprise. C'est important de ne pas faire de cassure et de continuer à pérenniser ce qui a été fait et de bâtir sur l'expertise qui a été construite depuis 30 ans maintenant.
10: Antoine ?
7: Je disais tout à l'heure, transmettre les valeurs, c'est important pour les conserver dans le temps et au gré des changements que l'entreprise peut faire. Et puis transmettre son enthousiasme aussi.
10: Oui.
7: Je crois que c'est fondamental quand on est manager.
10: C'est la clé.
7: C'est la clé.
10: On se pose beaucoup de questions en ce moment, mais moi je suis persuadé qu'on peut créer plein d'emplois dans vos entreprises. Pourquoi on peut le faire et le faire sereinement ?
8: Alors pour moi, c'est transmettre la passion. Moi, ma première clé que je tourne tous les matins, bon, alors c'est vrai que j'ai un moteur, c'est la passion. Hein, et puis j'ai quand même pas mal de camions, justement, avec quelques chevaux dessous. Et c'est tous les jours, être là avec les équipes et savoir les embarquer. Et la plupart du temps, là, moi, j'ai beaucoup d'alternants et d'alternantes chez moi. Et en fait, en ce moment, je suis boostée par les jeunes, à un point que je me dis, waouh, ça fait du bien d'avoir justement cet élan d'énergie et d'esprit d'équipe et de travail, de valeur de travail. Parce qu'on a besoin, en fait, de montrer qu'on est là et qu'on n'a rien sans rien et qu'il faut travailler.
10: Exactement. Toi, Anton, qui est le vice-président du club des ETI d'Occitanie, donc tu vois beaucoup d'ETI,
7: oui.
10: Pourquoi on peut créer plein d'emplois aujourd'hui dans les ETI?
7: Alors, je dois reconnaître que en ce moment l'ambiance est quand même pas simple hein, dans les ETI, il faut le dire. Donc, mais heureusement, on est tous dans le club des ETI et c'est pour ça d'ailleurs qu'on partage les bonnes pratiques et nos pistes de progrès. Donc, on est tous bien sûr à vouloir créer de l'emploi parce que c'est ça qui nous fait plaisir. Il faut reconnaître que le budget 2025 ne nous a pas complètement aidés. L'emploi coûte cher, on préférerait avoir un... Aujourd'hui, vous savez que pour verser un salaire net de 2000 euros à un de nos collaborateurs en net, ça coûte 5000 euros à l'employeur. C'est bien au-dessus de ce qu'on peut constater autour de la concurrence. Donc voilà, il faut aussi qu'avec le gouvernement, on arrive à travailler pour pouvoir verser aussi un salaire net plus convenable à nos salariés.
10: C'est un poste de ministre que tu veux ?
7: Non, je ne le revendique pas du tout. Nous, on est plutôt, vous savez, on cherche de la stabilité et de la visibilité dans la durée. Voilà. Et ce qu'on a quand même quelques difficultés à avoir.
10: Comment créer de l'emploi dans le groupe Albert ?
11: Alors nous, enfin, C'est vrai que la stabilité, c'est important. C'est compliqué aujourd'hui de suivre des évolutions qui sont quasi quotidiennes. Donc, avoir de la stabilité, pouvoir avoir une vision à long terme, c'est ce qui peut créer des emplois. Après, nous, au niveau de notre groupe, on s'attache à vraiment coller aux besoins de nos clients, donc écouter nos clients pour aller vers les secteurs où ils ont besoin de services et sur ces nouveaux secteurs qu'on peut créer de l'emploi.
10: Mickaël, création d'emploi, création de valeur.
9: Alors, on crée l'emploi en prenant des parts de marché à nos concurrents, en l'occurrence, mais aussi, je rejoins Anton, en innovant pour notre part. Et là, je reviens à ce qu'on disait, on aimerait embaucher encore plus. Ce qui coûte cher, finalement, c'est aussi l'emploi qualifié.
10: Oui.
9: Au niveau du métier, on se disait que 3 ingénieurs en France, on en payait 5 en Allemagne. Donc, nous, on investit énormément dans l'innovation. On aimerait pouvoir embaucher encore plus de techniciens qualifiés d'ingénieurs de main. Mais pour autant, il faudrait qu'il y ait un nivellement des charges sociales très rapidement, à l'échelle, en tout cas, à l'échelle européenne.
10: Les ETI au top de la compétitivité. Si vous réfléchissez quelques instants, les atouts des ETI, c'est quoi, Anton?
7: C'est l'agilité, je pense. On peut s'adapter très rapidement. La proximité qu'on sait avoir avec nos clients, avec nos collaborateurs. On a quand même globalement, je pense, des hiérarchies qui sont très, très horizontales. On prend les décisions rapidement. Ah, nous, le lundi, on se rend compte, le mardi, les décisions sont prises, quoi. Ou le lundi matin, une heure après.
10: Ça va vite.
7: Ça va vite.
10: Circuit court.
7: Ça va vite, circuit court. Et je crois que ça me semble être une caractéristique des ETI.
10: Mickaël ?
9: Je dirais agilité et je dirais force vive aussi, parce qu'on a énormément de force vive. Je le vois, on est avec beaucoup de choses sur l'IT, avec l'IA notamment, on a de formidables ressources.
10: Valérie ?
8: Moi, je dirais polyvalence et capacité d'adaptation. Tout le temps, dans nos équipes, en fait, on leur demande d'être polyvalents, d'être évidemment experts dans leur métier, mais aussi d'avoir cette polyvalence et cette capacité d'adaptation. Mais ça, c'est ce que je dis aussi à tous les jeunes en général.
10: En quoi les ETI et les PME de croissance, elles boostent les territoires? Un territoire comme la Bourgogne-Franche-Comté, par exemple.
11: La Bourgogne-Franche-Comté, on a de la chance d'avoir beaucoup de PME avec un réseau très dense. Donc il y a beaucoup d'échanges, beaucoup de communication entre toutes les PME, ce qui fait que ça booste toute la croissance et ça permet de créer de l'emploi au niveau local et après de rayonner au niveau national ou international.
10: Anton, les ETI, ça booste les territoires?
7: Ça booste les territoires à l'échelle des ETI d'Occitanie. Hein, 50 ETI aujourd'hui sur pas loin de 400 qui sont en Occitanie, on représente déjà 220 000 emplois.
10: Oui.
7: 50 ETI, 220 000 emplois. Donc ça, 84 milliards de chiffres. Voilà, ça pèse.
10: Ça, c'est le club. Hein.
7: Ça, c'est le club, ouais. Tout à fait. Ouais. Et on travaille aujourd'hui avec la région aussi en proximité pour identifier des leviers porteurs de croissance. Ouais.
10: En une phrase, comment ça booste? Allez-y, Valérie.
8: Comment ça booste?
10: Ouais, comment ça booste les ETI, le territoire?
8: Alors, ça booste déjà en innovant sur toute la partie humaine, parce qu'on a besoin de l'humain. Et c'est l'humain qui fait la force d'une équipe, comme au stade.
10: Mickaël ?
9: Ça crée de l'emploi, je disais, deux salariés au départ, 450 aujourd'hui.
10: C'est merveilleux, ça.
9: Oui. Alors, on investit aujourd'hui 15 millions d'euros dans une nouvelle plateforme analytique. On crée des événements, hein, notre salon Foudry se permet de dire 4 et 5 juin 2026 à Nîmes, dans le nouveau Palais des Congrès. Donc, on génère du flux, on génère
10: extraordinaire. De vous êtes extraordinaire. Merci à vous tous les quatre d'être venus de deux régions. La Bourgogne-Franche-Comté, et puis en masse, de l'Occitanie. L'Occitanie, c'est aussi la vie, c'est comme cette émission Paris ETI, la vie avec une équipe formidable. Maxime, Justine, Guillaume, Léo et Camille, je vous remercie mille fois pour la réalisation et le suivi de cette émission Paris ETI. C'est la semaine prochaine aussi. Ciao !
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1: Bonjour à tous, bienvenue dans Les Experts. Il est 9h30, on est ensemble pour une heure de débat et de controverse sur les sujets d'actualité du jour. Avec cette question, comment se porte l'économie française? Oui, on a pas mal de signaux contradictoires. Finalement, après un indice PMI très mauvais hier qui tirait la sonnette d'alarme sur la conjoncture française, après la Commission européenne et le FMI qui ont revu les perspectives de croissance de la France à la baisse, l'INSEE publie ce matin une palanquée d'indicateurs sur l'état de santé de notre économie, avec des bonnes et des moins bonnes nouvelles. Du côté bonne nouvelle, c'est l'industrie qui se porte plutôt bien au mois de mai. L'indicateur gagne 2 points. Le bâtiment aussi, qui repart légèrement à la hausse. Ceux qui ne sont pas en forme, c'est plutôt les services. Mais globalement, le climat des affaires reste stable, nous dit l'INSEE ce matin. Alors, un niveau pas terrible, mais stable. Quand même, le seul qui inquiète, c'est l'indicateur du climat pour l'emploi, qui lui perd 3 points et il touche son niveau le plus bas depuis la crise sanitaire. Alors, conjoncture, faut-il craindre une récession ou non? On va en discuter avec les experts ce matin. On va aussi faire le débrief, évidemment, de la conférence de presse du Premier ministre Sébastien Lecornu pour voir ensemble comment le Premier ministre gère la crise des carburants. Et puis, comment il va peut-être devoir aussi gérer une équation budgétaire qui se complique de plus en plus. Et puis on reviendra sur cette information, les investissements directs étrangers des Chinois qui en Europe ont bondi de 67% l'année dernière. Plus 67%, est-ce une bonne ou une mauvaise nouvelle? Est-ce qu'il faut s'en réjouir ou s'en inquiéter? Ce sera le dernier thème des experts ce matin. Voilà, il est 9h passé de 32 minutes. On est ensemble pour une heure de débat, c'est parti. Et pour parler de tous ces sujets, j'ai le plaisir d'accueillir Jean-Marc Vittori sur le plateau. Bonjour Jean-Marc.
15: Bonjour tout le monde.
1: Éditorialiste aux Échos, face à vous, Philippe Mutrici. Bonjour Philippe.
16: Bonjour.
1: Directeur des études de BPI France et Thomas Grébine. Bonjour Thomas.
17: Bonjour.
1: Responsable du programme macroéconomie et finances internationales du CEPI. Je voulais qu'on commence d'abord par l'actualité politique avant de parler de la conjoncture macro et débriefer un peu ensemble la conférence de presse du Premier ministre, beaucoup de ministres avec lui hier, pour parler de ces aides au carburant face à la crise, une crise qui va durer, a dit Sébastien Lecornu. Il faut qu'on change d'échelle dans les aides puisque ça va durer au moins jusqu'à l'été. Qu'en a pensé Jean-Marc Vittori de cette conférence de presse?
15: Sébastien Lecornu a fait le job. Il a fait le job, mais avec très très peu de moyens. Hein. Vous vous souvenez...
1: Beaucoup avec peu, c'est ce que disait François Bayrou.
15: Vous ne vous souvenez sans doute pas, mais pendant la guerre, quand il fallait faire des cadeaux à Noël pour les enfants, c'était difficile, quoi. Hein, donc les enfants, ils devaient se contenter d'une orange, parce qu'il n'y avait rien. Il n'y a rien dans les caisses de l'État, il n'y a qu'un énorme trou. On a des tensions très fortes hein, sur les marchés de la dette publique. Hein. Ça s'appelle montée des taux d'intérêt à long terme.
1: Oui.
15: Donc c'est difficile de creuser encore plus le trou. Et donc on n'accorde pas grand-chose. Hein. Ce qui a été accordé hier, moi j'ai adoré la précision, 710 millions.
1: Ah, oui.
15: On en est à préciser la dizaine de millions. Hein, ce qui a été annoncé hier, c'est comme on va répartir 3 gros lots de l'euro million entre 68 millions de personnes. Évidemment, c'est en fait très très peu. Alors, il a fait là où ça faisait le plus mal, et c'est vrai qu'il y a des situations qui sont absolument dramatiques. Hein. Je pense à tous les gens. Toutes les femmes, parce que c'est beaucoup de femmes qui ont des métiers d'assistance, les aides à domicile.
1: Les aides à la personne, beaucoup, oui.
15: À personne, elles ont eu droit à quelque chose. Ça va être tout à fait important. Les infirmières, infirmiers ont aussi eu... C'est des prestations dont les tarifs sont fixés.
1: Oui.
15: Hein, donc, voilà, le prix de l'essence monte, donc le prix de la prestation monte, mais le coût de la prestation monte, mais le prix ne monte pas.
1: Et oui.
15: Évidemment, là, il faut
1: compenser.
15: Mais
1: un peu.
15: On peut faire ce qu'on a vu hier, c'est qu'on fait très très peu.
1: Oui. Vous êtes d'accord avec ça, Thomas Grébine? Qu'est-ce que vous en avez pensé? Est-ce qu'on cible bien? On dit souvent que les aides doivent être timely, targeted and temporary. C'était le triptyque pendant la crise financière. Je me souviens de Christine Lagarde qui nous répétait ça en permanence. Les aides doivent être ciblées, temporaire et versé au bon moment. Est-ce qu'on respecte le bon tempo et le bon calibre?
0: Oui, si l'objectif c'est de cibler, Ben là, il y a un ciblage, comme l'a dit Jean-Marc. Bon, ben, pour l'instant, ça devrait, jusqu'à la fin d'année, coûter autour de 1,2 milliard d'euros. Donc, il y a aussi un plan potentiellement de soutien au secteur, notamment de la chimie.
1: Oui.
0: Qui a été annoncé, qui pourrait être autour de 500 millions, oui. Mais il n'y a pas le détail. Donc
1: Sébastien Martin en parlait ce matin dans la matinale de Good Morning Business.
0: Mais après, il y a un arbitrage politique, c'est-à-dire qu'en même temps, il y a une dégradation quand même significative du pouvoir d'achat. On va voir notamment la dégradation de la demande, ce qui se passe sur les services, puisque l'inflation, on peut penser, va augmenter plus fortement en 2026 que les salaires. Et d'autre part, le problème, c'est que les ménages français vont connaître une dégradation du pouvoir d'achat. Et de l'autre, vous avez des aides très ciblées. Mais quand vous ciblez ces aides, ça veut dire que vous n'aidez pas les classes moyennes. Donc ça veut dire qu'on prend le parti que de cette dégradation du pouvoir d'achat. Alors peut-être juste une autre petite nuance, c'est que 1,2 milliard ou 1,7 milliard, c'est vrai que c'est pas grand-chose par rapport aux 70 milliards de la crise énergétique précédente.
1: Uniquement sur les carburants, de mémoire, hein, en 2022, c'était 7,5 milliards. Hein,
0: les aides à la pompe.
1: La réduction à la pompe.
0: Mais aussi, on a un peu perdu les ordres de grandeur. C'est-à-dire que quand vous alignez 70 milliards d'euros en deux ans, avant, il y a eu la gestion du Covid, et donc c'est des montants quand même.
1: Un milliard d'euros. Quoi qu'il en coûte a duré trop longtemps.
0: Un milliard d'euros, ça reste significatif et a fortiori dans un contexte budgétaire aussi restreint.
1: Bon, ces aides sont bien ciblées, Philippe Mutrici.
2: Oui, plutôt bien ciblées. En fait, je dirais que dans un monde idéal, l'économie fonctionne selon un principe de liberté et de responsabilité. C'est-à-dire que quand les prix d'un bien augmentent, les agents doivent s'adapter et moins utiliser le bien. D'ailleurs, c'est ce qui s'est produit en partie pour la consommation de produits pétroliers, hein, puisqu'elle a beaucoup baissé.
1: 14% de baisse, annonce Bercy ce matin, au mois de mai, de consommation des carburants. Le signal prix fonctionne quand même superbement
2: bien
1: pour la consommation des énergies carbonées.
2: Et à l'inverse, la vente de véhicules électriques ou l'équipement individuel des particuliers qui en ont acheté pour avoir des bornes de recharge explose. Donc ça, c'est plutôt une économie qui fonctionne normalement. Et si on pouvait être dans une économie...
1: Et plutôt positif pour l'environnement.
2: Où tout s'ajuste de cette façon-là, ce serait idéal. Le problème, Jean-Marc l'a signalé, c'est qu'il y a des professions pour lesquelles les salaires sont tellement faibles et fixes que c'est la possibilité de travailler qui est remise en cause. Et donc, pour ces professions-là, on ne peut pas aller vers ce monde idéal. Mais à l'inverse, il y a 3 ans, peut-être 5 ans, ou si on prend peut-être les 40 dernières années, on était dans un autre monde. Le monde où on attend tout de l'État. Donc, dès qu'il y a une crise, l'État paye. Dès qu'il y a une crise, il faut augmenter le SMIC, il faut baisser les impôts, baisser la TVA, etc. Ce monde-là, je pense, c'est un monde complètement révolu.
1: Ah bon ? Vous n'avez pas l'impression qu'on a une multiplication des demandes auprès de l'État nounou pour une subvention, pour les taxis,
2: mais
1: pour
2: l'État nounou, il peut plus répondre.
1: Pour les...
2: Voilà, c'est que jusqu'à présent, l'État nounou, il pouvait répondre, maintenant, il ne peut plus. Et donc, entre ces deux modèles, si je puis dire, hein, le deuxième n'est pas un modèle pour moi, je trouve que l'équilibre qui a été trouvé hier, finalement, n'est pas si mal. Donc, dans une contrainte budgétaire extrêmement sévère, arriver à cibler de façon très efficace, alors après, le ciblage efficace, on constate toujours ex poste. Hein,
1: oui.
2: Ex ante, en tout cas, il semble très, très bien calibré. Moi, je trouve que c'est plutôt un bel exercice.
1: Bon, alors vous, on va y aller hein, sur la contrainte budgétaire quand même, parce que les aides, c'est une chose. La croissance qui ralentit est quelque chose de beaucoup plus puissant. Et la hausse des taux qui renchérit le coût de la dette, Jean-Marc Vittori. On parle pour l'instant d'un coût de la crise compris entre 6 et 8 milliards d'euros. Est-ce que c'est ce que ça va nous coûter ou est-ce qu'on est encore en deçà de la réalité?
15: Moi, je trouve qu'on est dans un monde irréel depuis des semaines là-dessus, parce que tout le monde suppose implicitement que le détroit d'Ormuz va rouvrir demain. Et c'est le cas depuis maintenant plus de 2 mois.
1: Hein. Et oui.
15: Or, force est de constater que le détroit d'Ormuz ne rouvre pas, même s'il y a quelques supertankers qui ont pu passer ces 2 ou 3 derniers jours. Et je pense qu'on ne se rend pas compte de l'état des cuves. Hein. Les derniers supertankers qui sont partis avant le blocus de fait, ils sont arrivés fin avril, donc il y a encore du pétrole qui est arrivé à ce moment-là. On tire sur les stocks comme des malades, comme on l'a jamais fait dans l'histoire.
1: Et les infrastructures
15: L'Agence internationale de l'énergie nous a signalé que c'était une crise plus grave que toutes les crises précédentes. Jusqu'à présent, nous ne l'avons pas mesuré parce que nous n'avons pas eu de pénurie de pétrole physique. Et ça va être...
1: Il a été très rassurant, Sébastien Lecornu, hier, oui, sur l'approvisionnement.
15: Mais c'est normal, le président.
1: C'est pas la façade maritime de l'Ouest.
15: Le président de la République a été aussi il y a quelques jours. Et c'est normal qu'il tienne ce discours-là. Mais on risque d'avoir, dans les prochaines semaines, pas à l'échelle de la France, mais à l'échelle planétaire, un manque de pétrole. Et à ce moment-là, comment ça va s'ajuster? Là, le mécanisme de prix, on sait comment ça s'ajuste dans ces cas-là. C'est que ça monte.
1: Vous êtes en train de prédire un baril à 150 dollars très bientôt?
15: Moi, je dis que si les choses ne changent pas à très brève échéance, on va franchir la barre des 200 dollars.
1: Ah oui. Non, je vois Philippe Mitrici qui n'est pas d'accord.
15: En 2008, le baril, on dit 150 dollars parce que c'est le pic qu'on a vu, notamment oui. En 2008.
1: Oui.
15: En euros constants, enfin en dollars constants, 150 dollars de 2008, ça fait 200 dollars d'aujourd'hui. Et en 2008, la situation était moins tendue sur les marchés qu'elle ne pourrait l'être dans les prochaines semaines.
1: Et le litre était beaucoup moins cher surtout. Il y a beaucoup d'incompréhension là-dessus. En 2008, on était à 150 dollars le baril. On n'a jamais passé les 2 euros. Aujourd'hui, on est à 110 dollars le baril. Et on est à 2,20 €. Est-ce que vous pouvez juste nous expliquer pourquoi? Quelle est la différence entre 2008 et aujourd'hui?
15: Pas regarder ça d'assez près, mais je pense que mes camarades le savent.
1: Oui. L'euro-dollar qui a changé.
2: Oui, il y a de ça. Il y a aussi des contributions pour l'environnement.
1: Parce que ce qu'on entend beaucoup, c'est que c'est l'État qui est le profiteur de crise.
2: Oui, il y a le raffinage qui est complexe. C'est pas forcément le même pétrole non plus. Il y a du pétrole plus ou moins cher à raffiner. Enfin, il y a beaucoup de paramètres qui peuvent jouer. Mais le point sur lequel, effectivement, je suis un petit peu moins sombre que vous, Jean-Marc,
1: oui.
2: C'est sur la réouverture du détroit. Alors, effectivement, vous l'avez mentionné, hein, il y a quelques bateaux qui passent. L'article des Échos d'hier disait que c'était 4 fois plus cette semaine que la semaine dernière. Donc, c'est une cinquantaine de bateaux qui sont passés, quand même.
1: 4 fois pas grand-chose, ça fait toujours pas grand-chose. Une cinquantaine de bateaux.
2: Oui. Il y en avait moins de 10 oui. semaines d'avant. Donc,
15: mais c'est 400 en temps ordinaire. Donc,
2: c'est, hein. Voilà.
15: Donc, bon.
2: On n'y est pas encore. Mais c'est pas la fermeture totale.
1: Oui.
2: Et d'autre part, on sait aussi que les pays du Golfe font des investissements massifs pour contourner le détroit.
1: Oui.
2: Par voie terrestre,
1: nouvelle route,
2: les biens matériels.
1: Voilà.
2: Et donc, moi, sur ce scénario à 150 dollars, je ne peux pas l'exclure si jamais il y a une reprise de l'intensité du conflit. Mais là, le jeu d'acteurs, c'est plutôt de calmer. Et donc, d'ailleurs, c'est pour ça que le baril reste à 105 pour le moment. Il était à 105 ce matin, c'est encore un niveau élevé. Ce n'est pas un niveau dramatique pour l'économie mondiale. Les sujets d'approvisionnement sont peut-être un peu plus préoccupants, mais
1: oui.
2: C'est du report. C'est-à-dire que ce qui n'est pas produit aujourd'hui sera produit quand le pétrole arrivera.
1: Thomas Grabin, vous êtes d'accord avec ça ou pas?
0: On est en train de s'installer dans une forme de guerre froide. C'est-à-dire que, comme tu as dit tout à l'heure, on pouvait s'attendre que ça durerait 2 semaines, puis 1 mois, puis 2 mois, puis 3 mois. Et les prévisions, notamment de croissance pour l'année 2026, avaient été construites sur le fait qu'on aurait un prix du baril autour de 90 dollars ce trimestre,
1: oui.
0: Et que progressivement, ça allait baisser vers 70, 80 à la fin de l'année. Or là, on voit bien qu'on est plutôt sur un baril autour de 100 dollars toute l'année, et donc au minimum, il y aura une dégradation plus significative de l'activité économique. Donc je ne sais pas dans lequel des...
1: Voilà, c'est grand écart. Hein. J'ai 200 dollars à ma gauche, 100 dollars à ma droite.
0: Oui,
1: ce n'est pas tout à fait les mêmes effets macroéconomiques sur l'économie.
2: Hein. Oui, rappelons juste que le prix pour la France qui est neutre sur le PIB, c'est 70 dollars le baril, en moyenne sur l'année. Donc si on était à 100 en moyenne sur l'année...
1: On a commencé à 60 dollars, je rappelle.
2: Et on a commencé un peu en dessous de 60. Si on était en moyenne à 100, on perdrait 0,3 points de PIB. Voilà, donc ça, c'est à peu près le consensus hors effet second tour.
1: C'est pas rien.
2: Oui, c'est pas rien. On passe de 1 à 0,7. Là, c'était 0,3. 0,9, on descend à 0,8. Enfin, voilà, on est dans ces eaux-là, mais on n'est pas du tout au bord de la récession, comme certains pourraient nous le dire. Et sur ce prix du baril, ce qu'on oublie aussi, c'est que il y a plutôt des surcapacités de production. Aujourd'hui, c'est une grande différence avec 2008. Donc, en 2008, il n'y avait pas le pétrole, le gaz de schiste, il n'y avait pas la découverte de tous les nouveaux gisements. Et donc, les
1: Émirats Arabes Unis.
2: Merci de m'aider. On s'en sortit de l'OPEP. Donc, on est plutôt dans une situation où, quand le détroit se réouvre, il va y avoir abondance de barils et donc baisse rapide des prix.
1: Bon, oui, je voulais qu'on revienne sur, parce qu'on va parler récession tout à l'heure. Oui, Jean-Marc.
15: Tout à fait d'accord, mais je pense qu'il y a une question d'horizon. C'est-à-dire ce qu'a raconté Philippe, c'est ce qui va se passer à un an. Moi, ce que je vois, c'est qu'on risque d'avoir un goût, avant qu'on ait à la fois des pays qui produisent davantage. On voit bien, hein, aux États-Unis, les producteurs de pétrole de schiste, ils se sont pas remis à produire massivement. Hein, donc, et ça va pas venir instantanément. Donc, oui. Et pareil pour les investissements. Si vous pouvez construire des routes et des camions pour transporter du pétrole au lieu de le faire passer par des super tankers, mais ça va pas se faire instantanément. Donc voilà, je pense que dans un an ou deux, on peut avoir un marché qui s'organise de manière très différente. Mais avant ça, on risque
1: le temps de la transition risque d'être difficile.
15: Qui peut être un peu brutal.
1: Et on a une campagne présidentielle entre les deux. Mais on reviendra en seconde partie de l'émission sur la conjoncture. Est-ce qu'il faut craindre une récession ou pas? Je voulais qu'on reste sur les questions là budgétaires, hein, parce que le ralentissement de la croissance, il n'a pas été acté encore officiellement par Bercy. On est toujours sur une prévision de croissance de 0,9% cette année. Hier, la Commission européenne et le FMI ont réduit ces prévisions. Ça va avoir des conséquences importantes sur notre budget. Le Sénat appelle à l'ouverture d'un projet de loi de finances rectificative pour faire toute la lumière sur l'état de nos comptes publics. Est-ce que c'est une bonne idée, Philippe Mutrici?
2: J'aimerais bien entrer au Sénat pour pouvoir vous répondre. Mais c'est une bonne idée dans la mesure où on fait abstraction de ce que ça pourrait avoir comme impact politique immédiat sur le gouvernement.
1: Ah oui, c'est l'ouverture de la boîte à baffes à l'Assemblée. Hein.
2: Voilà. Donc, avec possibilité que le gouvernement tombe. Donc ça, je pense que c'est immédiatement la réaction qui doit avoir lieu dans un certain nombre de ministères. Mais si on fait abstraction de cette situation très, très particulière, oui, bien sûr, il vaudrait mieux qu'il y ait une loi de finances rectificative et que ce soit l'occasion de poser les vrais sujets et notamment de faire les vraies économies sur les dépenses publiques.
1: Qui vont se monter à combien? Est-ce qu'on sait, Thomas Grébin, l'effort qu'il va falloir mener cette année pour essayer de tenir notre trajectoire de déficit?
0: On sait déjà ce que pourrait coûter, alors, ce que vous avez dit tout à l'heure, ce que ça pourrait coûter.
1: On parle de 6 à 8 milliards.
0: 6 à 8 milliards.
1: C'est un peu optimiste, non?
0: C'est un peu optimiste. Ce qu'on peut voir, c'est aussi l'année dernière, en 2025, il faut se souvenir, on va peut-être parler des économies, Philippe en parlait aussi, il faut se souvenir que, par exemple, Michel Barnier disait que pour l'année 2025, il y aurait un effort budgétaire conséquent qui serait fait avec 2/3 de baisse de dépenses et 1/3 de hausse d'impôts. Au final, ce qui s'est passé, c'est qu'en 2025, les dépenses publiques ont augmenté de 40 milliards. Et quand on regarde l'effort budgétaire, c'est, selon la Cour des comptes, c'est 100% fait par des hausses d'impôts. Il y a eu 23 milliards de hausses d'impôts. Donc ça aussi, c'était un passage de la conférence de presse du Premier ministre hier.
1: Il a dit pas de hausse d'impôts. Hein. Promis juré, il n'y aura pas de hausse d'impôts dans le prochain budget.
0: Donc pour l'instant, il n'y aura pas de hausse d'impôts. Je crains que lorsqu'on arrivera dans les discussions budgétaires à l'automne, il y aura toujours les mêmes marronniers qui vont revenir. Et comme on ne peut pas faire d'efforts sur la protection sociale, alors que c'est là où, de nouveau, c'est
1: le FMI appelle très précisément à cibler retraite, santé.
0: On va revenir sur les hausses d'impôts sur les entreprises. Donc.
15: Mais il faut qu'on arrête de jouer avec les mots. Enfin, quand on gèle un allègement sur les cotisations sociales, ça revient à augmenter les prélèvements.
1: Alors allons-y, parce que ça a été confirmé ce matin.
15: Il faut arrêter de jouer sur les mots avec cette histoire-là.
1: Les impôts vont augmenter, Jean-Marc Vittori.
15: On va arrêter de faire des cadeaux aux entreprises. On augmente les cotisations payées par les entreprises. Et donc, quoi que dise le politique, et on comprend pourquoi le politique dit ça, mais la réalité, c'est pas que les impôts n'augmentent pas. La réalité, c'est que les prélèvements vont déjà continuer d'augmenter.
2: Bon. Oui, j'ajoute que cette annonce sur les charges sociales, il y a un lien immédiat avec le sujet emploi que vous avez évoqué tout à l'heure.
1: Oui.
2: Donc,
1: qu'on rappelle le cadre, Philippe, d'abord. Le sujet un peu technique des allègements généraux sur les bas salaires. Entre 1 et 3 SMIC, on a baissé les allègements de charges pour favoriser l'emploi, effectivement. Et la hausse du SMIC prévue au 1er juin fait que l'ensemble des allègements de charges, 83 milliards, si on met tout ensemble, va augmenter mécaniquement. Et là, Bercy a dit, bah non, il n'y a que le SMIC qui augmente, donc les allègements de charges, ce n'est pas jusqu'à 3 SMIC. Et là, il y a un bras de fer qui s'est tenu ces derniers jours entre le patronat et Bercy, assez costaud. Bon, bah, on a eu l'arbitrage ce matin, si les allègements de charges seront bien gelés. C'est donc une...
2: Ça fait 2 milliards de hausse de voilà. coûts pour les entreprises.
1: 2 milliards, c'est donc une hausse d'impôts pour les entreprises.
2: C'est 2 milliards de coûts sur la masse salariale. Ça concerne, comme vous l'avez dit, les emplois au-dessous de 3 SMIC, mais en fait, essentiellement, la majeure partie entre 1 et 1,5. Hein, donc, c'est la partie la plus fragile oui. de la population qui est concurrencée par la robotisation, par peut-être l'IA, c'est pas encore, j'y crois pas, mais enfin en tout cas par des technologies, mais surtout, mais adoptons un point de vue microéconomie du chef d'entreprise. Donc lui, qu'est-ce qu'il a ? Il voit que sa masse salariale va augmenter, mais pas ses ventes. Que voulez-vous qu'il fasse ?
1: Eh oui.
2: Il va, enfin je sais pas,
1: les ventes,
2: il va essayer de garder le plus longtemps, on le sait d'après toutes nos enquêtes, qu'il y a un phénomène de rétention maximale de main-d'œuvre depuis 2018, où les chefs d'entreprise ont tellement peur d'être en pénurie de compétences qu'ils essaient de les garder les plus longtemps possible. Mais il y a un moment où ça n'est plus possible. Et donc, de toute façon, dès qu'on touche dans cette zone-là au coût du travail, immédiatement, les salariés les moins qualifiés le payent et se retrouvent au chômage. Le chômage, il augmente depuis à peu près un an. Hein, donc, lentement.
1: Quoi, ça veut dire qu'il faudrait désindexer le salaire minimum ? On arrête l'augmentation automatique.
2: C'est pas non, je pense que c'est plutôt c'est du côté. Non, dans un monde idéal que j'évoquais tout à l'heure, liberté, responsabilité, oui, on n'y est pas dans ce monde-là, donc on ne peut pas le faire tout de suite. En revanche, dans un monde tel qu'on l'a aujourd'hui, ce n'est pas sur les charges sociales, les exonérations de charges sociales et oui. le coût du travail qu'il faut faire des économies. Comme le disait Jean-Marc, comme le dit le FMI, c'est sur les dépenses sociales, la santé et la retraite essentiellement.
1: Ben oui. Thomas Grébin.
0: Et aussi, le problème, c'est qu'on aggrave les difficultés structurelles du modèle économique français. C'est-à-dire que cette structure des charges, qui est en grande partie héritée des années 90, c'est à une époque où on voulait développer les emplois de services non qualifiés. Et dans une époque aussi, ça a accompagné le mouvement de désindustrialisation. Donc, on aidait les emplois au niveau du SMIC, qui sont essentiellement quand même des emplois de services. Par exemple, oui. on regarde, il y a 30% des salariés dans la restauration ou l'hébergement qui sont payés au SMIC. Quand vous regardez dans le secteur manufacturier, c'est 5%. Donc, quand on parle de ces emplois au niveau du SMIC, c'est quand même beaucoup d'emplois de services. Donc, bref, on a cette structure d'allègement de charges qui reflète un choix politique de favoriser les emplois de services au détriment de l'industrie, et on voit que c'est très difficile de revenir en arrière. L'autre,
1: avec un coût, je le rappelle, qui est passé de 50 à 80 oui. milliards en 5 ans.
0: Mais ce coût, il est aussi du fait qu'on a des dépenses qui augmentent de plus en plus. On a 14 points de PIB de retraite, 2 à 3 points de PIB de plus que nos voisins. Un moment, d'un point de vue macro, ça se répercute dans le fait qu'on a des impôts qui sont plus élevés. Donc après, il y a des questions de tuyauterie sur comment on répercute et quel type d'impôt on fait payer. Mais au final, on a un niveau d'imposition qui est plus élevé que chez nos voisins. Et donc, ce qui veut dire aussi que, par exemple, le financement de la sécurité sociale repose beaucoup plus sur les secteurs abrités de la concurrence internationale, donc en partie une partie des services, que sur les secteurs exposés à la concurrence internationale qui sont beaucoup plus taxés. Et on a une structure d'allègement de charges qui est relativement inédite au niveau européen, où on a des allègements quasi totaux au niveau du SMIC.
1: 5%, je crois.
0: Alors qu'on taxe beaucoup plus les emplois qualifiés. Donc là aussi, ça accentue ce problème que si on veut réindustrialiser. Et un dernier point, c'est que si on gèle ces barèmes, ça va encore accentuer le problème de la pente. C'est-à-dire cette question de la smicardisation.
1: Et oui, c'est aussi une trappe à bas salaire, hein.
0: De l'économie française. C'est-à-dire que ce sera encore plus difficile ou plus coûteux d'augmenter les salaires.
1: Je rappelle qu'il faut augmenter de 500 euros un salarié brut pour qu'il ait 100 euros de plus au-dessus du SMIC. Philippe, puis Jean-Marc.
2: Mais moi, ça me, ce débat-là, enfin, me met dans un état de colère très profond, en fait. J'ai vraiment l'impression que les Français sont en train de tuer la poule aux œufs d'or. Je ne sais pas si vous connaissez cette fable villageoise. Dans un village, il y a une poule qui pond des œufs en or tous les jours, et le village s'enrichit. Sauf qu'on trouve qu'il n'y a pas assez d'œufs, et donc ils se disent "Mais on va tuer la poule parce qu'elle a certainement de l'or à l'intérieur. Il n'y a pas d'or à l'intérieur de la poule. La poule, c'est les entreprises aujourd'hui qui nous pondent tous les mois des salaires, de la valeur ajoutée, etc. Et on est en train de la tuer. C'est-à-dire qu'à chaque fois qu'il faut trouver des recettes en France, on va vers la poule aux œufs d'or, celle qui crée de l'emploi et de l'économie. Et
0: d'ailleurs, de moins en moins en France la poule, mais
1: on regarde de plus en plus dans le champ d'à côté la poule.
2: Et j'aimerais bien, je voudrais quand même qu'on fasse le travail entre économistes. Combien l'État récupère-t-il quand le chômage baisse et combien perd-il quand le chômage augmente? Parce que ce qu'il va gagner d'un côté 2 milliards, il va le perdre de l'autre avec l'augmentation du chômage.
1: Avec le pétrole, ça pourrait être intéressant de le faire avec l'emploi, effectivement, Jean-Marc.
15: Je voudrais même rappeler que les allègements de cotisations sociales qui ont été lancés à partir des années 1990, il y a même une très bonne raison derrière, hein, c'est qu'on avait un emploi

0: chômage en France était de 12% et il était beaucoup plus élevé qu'il n'est aujourd'hui sur la main-d'œuvre non qualifiée. Absolument. Donc il faut même avoir un tout petit peu ça en tête avant de se dire on peut geler tout ça, arrêter tout ça, c'est des cadeaux aux entreprises.
1: Oui, oui. Alors après, je rappelle, 2014, avant la transformation du CICE, 20 milliards de coûts à peu près, on a multiplié par 4 la facture budgétaire. Encore une fois, c'est une vision budgétaire.
0: Oui, mais quand on regarde après cette augmentation de la facture, pour les entreprises, les cotisations sociales restent extrêmement élevées en France par rapport aux autres. Oui. Enfin, on a mis un quota sur une jambe de bois. Hein, on a dit il y a beaucoup trop de cotisations sociales. Enfin, elles sont trop compliquées à payer pour les entreprises. Donc on va les abaisser. Donc maintenant on dit cet abaissement de cotisations c'est un cadeau
1: aux
0: entreprises. Ben oui, mais c'est parce que les cotisations sont absolument colossales dans ce pays.
1: Thomas Grabin.
2: C'est sûr que d'un point de vue pour améliorer structurellement l'économie, on pourrait penser plutôt à une désindexation des retraites. Alors une désindexation totale, c'est ni possible politiquement.
1: La pension moyenne est de 1 500 euros
2: Donc c'est pas souhaitable. Mais s'il y avait une désindexation totale, ça rapporterait quand même 8 milliards, juste pour avec une inflation autour de 2%, donc juste pour donner un ordre de grandeur. Et après, il y a d'autres mesures. Par exemple, l'abattement de 10% sur les retraites, qui est un héritage de Raymond Barre à une époque où les retraités étaient beaucoup moins bien payés les pensions étaient beaucoup plus faibles que les revenus
1: des actifs. Le niveau de vie, bien sûr.
2: Ça se justifie de moins en moins, et cet abattement, si on le supprimait, ça rapporterait entre 4 et 5 milliards, donc le double du gel du barème des allègements de charges. Et si on proposait par exemple un montant forfaitaire qui permettrait de favoriser relativement les petites pensions, ça permettrait d'économiser autour de 2 à 3 milliards. Donc il y a quand même des mesures qui sont beaucoup plus difficiles à faire passer politiquement, mais qui ne dégraderaient pas la situation structurelle des entreprises.
1: On en parlait cette semaine avec Gervé Lorenzi, qui plaidait pour la suppression de l'abattement pour frais professionnels des retraités. Il nous expliquait qu'il avait reçu des menaces de mort après avoir soutenu cette mesure. Donc on voit que c'est compliqué. Allez, il est 9h passé de 58 minutes. On se retrouve tout de suite après une petite coupure pub pour parler conjoncture. Faut-il craindre une récession? Et puis cette vague d'investissement chinois en 2025 sur le sol européen, plus 67%. Est-ce une bonne nouvelle ou est-ce qu'il faut un peu s'en inquiéter tout de même? On se retrouve tout de suite.
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1: Allez, on est de retour pour la seconde partie de l'émission. Il est 10h passé de 1 minute. Vous êtes toujours en direct sur BFM Business pour les experts, avec autour de la table Jean-Marc Vittori, éditorialiste aux Échos, Philippe Mutrici, directeur des études de BPI France, et Thomas Grébin, responsable du programme macroéconomie et finances internationales au CEPI. Alors allons-y, on a un peu défloré le sujet dans la première partie de l'émission, mais je voulais qu'on s'arrête sur les indicateurs de conjoncture qui ont été publiés. Alors ce matin, on a une palanquée d'indicateurs sur le climat des affaires dans différents secteurs publiés par l'INSEE. Hier, on a eu un PMI qui a tiré la sonnette d'alarme au mois de mai sur les perspectives des directeurs d'achat. La Commission européenne et le FMI, qui tous les deux ont dégradé les perspectives de croissance de la France. Alors la question est très simple. Allez, je commence par vous, Philippe. Est-ce que il faut craindre un risque de récession en France?
5: Alors écoutez, j'ai assisté ce matin à un débat extraordinaire. Je dis à tout le monde, il faut le regarder en replay. C'était sur une chaîne BFM Business et c'était Raphaël Legendre face à Emmanuel Lechypre. Voilà. Bah, Raphaël, j'étais complètement de votre côté. Franchement, le risque de récession, il est évoqué parce que, notamment, l'INSEE a publié un mauvais chiffre pour le premier trimestre qui a surpris tout le monde.
1: Croissance zéro.
5: Banque de France attendait 0,3. Et les prévisions de la Banque de France corrèlent très très bien avec les prévisions du PIB. Donc ça, c'est effet de surprise. Dans cette explication de PIB à zéro, vous l'avez dit très justement ce matin, il y a un gros effet exportation qui ne sont pas arrivés et qui jouent
6: pour... Les livraisons d'Airbus, effectivement.

0: qui tardent un peu, mais
1: qui tardent. Il y a des problèmes dans les chaînes d'approvisionnement, notamment sur les moteurs, etc. Donc c'est un peu, je dirais, conjoncturel, et c'est pas forcément un reflet de l'ensemble de l'économie française. J'ajouterai un petit point. Le chiffre de l'INSEE est absolument fiable, je ne remets pas en cause, mais je rappelle que c'est un chiffre provisoire et qu'il arrive, enfin même régulièrement, hein, le chiffre définitif est rarement le chiffre provisoire. Il peut être corrigé à la hausse,
0: parfois assez sensiblement.
2: La révision moyenne est de 0,2%.
1: Voilà.
2: Hein, donc quand vous avez un zéro, peut-être que dans deux ans, peut-être qu'on dira que c'était moins 0,2 ou plus 0,2.
1: Exactement. Voilà. Moi, alors, je suis clairement du côté plus 0,2. Ce sera peut-être plus 0,1, mais je suis clairement du côté plus 0,2.
0: C'est ce que dit votre étude hein, cette semaine, BPI France, Rex et Code sur la trésorerie des entreprises. Vous êtes plutôt finalement optimiste.
1: La deuxième source d'inquiétude, c'est les PMI qui sont sortis hier et qui seraient les plus mauvais, sont les plus mauvais depuis le
0: Covid. Depuis le Covid.
1: Bon, on n'est pas dans l'année du Covid, on ne va pas avoir moins 7% de croissance à la fin de l'année. Enfin, on ne peut pas comparer, même si Jean-Marc dit que c'est important, que le baril peut continuer de monter. La crise énergétique qu'on a aujourd'hui n'est même pas au niveau de celle de l'Ukraine. L'électricité en France n'a pas bougé. Le gaz, c'est plus 50%, c'est beaucoup, mais c'était plus 900% en 2022. Et donc, on n'est pas du tout dans les mêmes ordres de grandeur. Et effectivement, l'enquête qu'on a sortie, alors, elle est un petit peu plus ancienne que les PMI, je reconnais, donc les choses ont pu changer, mais elle dit quoi? Elle dit que pour 85% des chefs d'entreprise se disent capables d'absorber avec leur trésorerie les conséquences du conflit s'il dure quelques mois. Et en fait, tout est dans le quelques mois.
0: Oui.
1: Donc, quelques mois, c'est combien? C'est deux. À deux, on était consensus d'économistes. À deux, il n'y aurait quasiment pas eu de conséquences sur la croissance mondiale. On est au-delà de deux. On arrive à trois, quatre mois, peut-être même plus jusqu'à l'été. C'est ce que disait le Premier ministre hier. Donc, il va y avoir des conséquences économiques négatives. Mais de là à dire qu'on entre en récession, moi, je trouve que c'est vraiment prématuré.
0: Bon, Jean-Marc.
2: Alors d'abord sur les indicateurs, le PMI, c'est un indicateur qui ne marche pas pour la France. Tous les conjoncturistes le savent, on continue de s'exciter chaque fois qu'il sort. Je ne comprends pas pourquoi, quand vous regardez le PMI avec les indicateurs d'activité qui sont publiés ensuite, il n'y a aucune corrélation. Donc PMI...
0: Allez, à la niche. Hop, ça c'est fait.
2: Première chose. Deuxième chose, les indicateurs qui sont sortis ce matin et l'enquête de BPI France qu'évoquait justement Philippe montre que ça bouge pas beaucoup, qu'on a de la résistance. Et quand vous discutez avec des gens en entreprise, on voit bien qu'il y a une résistance que je trouve moi assez impressionnante. Hein. Dès le 28 février, les entreprises ont commencé à réajuster, à réaffecter leurs forces, à redéployer, à voir là où elles pouvaient économiser un peu, là où elles pouvaient accélérer. Enfin, franchement, je pense qu'il y a 10 ans, il n'y avait pas cette réactivité. Hein, mais les entreprises se sont prises...
0: Elles ont gagné en vélocité.
2: Se sont prises de telles...
0: La permacrise, ça entraîne.
2: De telles crises,
1: complètement d'accord.
2: Si vous prenez Covid, invasion de l'Ukraine, crise d'approvisionnement, flambée des prix de l'énergie... Ça fait une série de crises. Il y a 10 ans, il y avait un mot que les experts en management employaient à tout bout de champ, qui était agilité. Alors, c'était vraiment le mot
0: à
2: la mode. C'est devenu une réalité dans beaucoup d'entreprises. Et donc, je pense qu'il y a une résistance. Alors, si on continue de manquer, si on manque effectivement de pétrole, je pense que ça va devenir beaucoup plus compliqué. Mais pour l'instant, on a une résistance. Alors, ça ne veut pas dire qu'on ne va pas perdre quelques dizaines de points de croissance. Hein, et quand on a une croissance qui est à 1%, quand on se prend un choc, c'est évidemment plus ennuyeux quand on a une croissance à 3 ou 4%. On voit bien que pour la Chine, c'est moins dramatique que pour la France. Parce que quand on a 1% et que vous prenez un choc, vous risquez de tomber à 0,5. Vous n'êtes pas très loin de zéro.
0: Oui.
2: Pour l'instant, il y a de la résistance.
0: Bon, et en même temps, j'ai envie de dire, si on a une croissance de 0,9 ou de 0,7 ou même de 0,5, est-ce que ça va changer fondamentalement la phase de l'économie française?
2: Et ça fait juste, de laisser Thomas, ça fait même des milliards de moins dans les caisses de l'État.
0: C'est budgétaire.
2: Ouais. Ça est,
0: d'abord et avant tout.
2: Je rappelle que quand on a commencé à calculer le PIB il y a 3 siècles, c'était pour voir combien l'État pourrait prélever d'argent. Hein. Moins de richesses produites, ça veut dire moins d'argent dans les caisses de l'État, et ça, on n'y coupera pas, mais ça rejoint la première partie de la discussion que nous avons eue.
0: Un PIB à 0,5, c'est 15 milliards à trouver dans nos dépenses, effectivement. Comme à récession ou pas?
3: l'économie française est résiliente, mais maintenant, elle est quand même très, très faible. Enfin, la croissance est très faible.
4: Oui, une c'est
3: croissance
4: pour ça qu'elle ne bouge pas beaucoup, oui.
3: Une
4: c'est...
3: croissance très faible, ça veut dire une dégradation du pouvoir d'achat, ça veut dire des moins de carnets de commandes moins remplis pour nos entreprises, ça veut dire aussi une dégradation de la situation de l'emploi. Donc ça aussi, c'est quand même...
4: Mais ça, l'indicateur n'est pas bon ce matin.
3: C'est quand même une mauvaise nouvelle. Et puis bon, alors si on veut être plus positif, on peut se comparer à notre grand voisin allemand, où là, il y a les prévisions de croissance ont presque été divisées par deux, et c'est quand même relativement surprenant. Alors même qu'il y a un plan de relance sur les infrastructures ou sur les dépenses militaires, on voit que la croissance allemande pourrait être autour de 0,6 points de PIB à l'horizon 2026, donc moins que la croissance française. Donc là aussi, c'est quand même, on a notre principal partenaire économique qui, alors qui n'est pas en récession, même si peut-être
4: il sort de deux ans et demi de croissance négative,
3: extrêmement fragilisé. C'est aussi le cas pour, on regarde l'économie italienne.
4: Ce qui n'est pas une bonne nouvelle pour nous.
3: Évidemment que c'est pas une bonne nouvelle pour la zone euro, c'est une mauvaise nouvelle. L'économie italienne aussi, on a une croissance autour de 0,6, 0,7, donc aussi plus faible que la croissance française. Donc on est quand même dans une zone euro où il y a une croissance qui est relativement atone, et en effet, on est encore plus fragile si le pétrole, alors je ne sais pas s'il devait aller à 150 ou 200 dollars, évidemment, ça dégraderait encore plus les perspectives. Mais donc il y aura une difficulté sur la demande et sur les services, et puis on est aussi face à une industrie, notamment manufacturière, qui est très très fragile. Et c'est pas avec une demande à tonnes qu'on va booster les ventes domestiques.
4: Étonnamment, le climat des affaires dans l'industrie, là, au mois de mai, prend 2 points, est à 102. On peut expliquer, ces indicateurs de l'INSEE. À 100, c'est la moyenne historique. Si vous êtes sous les 100, c'est plutôt que ça ralentit. Si vous êtes au-dessus, c'est que ça accélère.
1: Exactement.
4: Bon, là, c'est 102, l'indicateur, ce matin.
1: Je voulais revenir justement sur ce point-là, sur l'industrie, et puis sur deux autres qui sont dans notre enquête. Si on était en entrée de récession, on n'aurait pas un maintien de l'investissement des TPE-PME. Or, c'est ce qu'on voit, nous. C'était notre surprise.
4: Normalement, l'investissement... Un chef d'entreprise sur deux.
1: Oui, c'est ça. Et normalement, ça devrait chuter. Et l'autre chose qu'on ne voit pas, c'est l'infléchissement des indicateurs de trésorerie. Donc, j'ai cité tout à l'heure celui sur est-ce que j'ai suffisamment d'argent pour passer la crise. Mais ça, c'est un indicateur. Mais il y en a un autre qui est l'indicateur moyen, enfin, de sa trésorerie globale hors crise Iran. Et sur celui-ci, il aurait dû aussi, pour l'avenir, perspective de trésorerie, chuter. Or, il augmente. Donc, je pense que je suis complètement d'accord avec l'analyse de Jean-Marc et une robustesse de ces entreprises, avec une nuance importante que je vous souhaite aussi apporter, qui est la nuance sectorielle. Alors, dans les transports, effectivement, c'est la catastrophe.
4: On peut faire le distinguo.
1: Oui, dans les transports, il y a une partie des services à la personne, mais encore, il y a aussi les taxis. Je ne vais pas faire de la liste des professions, il suffit de regarder le plan de gouvernement d'hier. Mais donc, on voit bien qu'il y a des métiers et des entreprises qui sont très concernés, mais dans l'industrie, pour y revenir, il y a plutôt des perspectives de croissance importantes pour plein de facteurs. Il y aura le facteur chinois, on y reviendra juste après, mais il y a déjà le facteur armement.
4: Oui.
1: Il y a le facteur armement. Et intéressant aussi, c'est de regarder les statistiques de l'INSEE avec comme point de référence février 2020, avant Covid. On prend la production manufacturière en France. On regarde quels sont les secteurs qui sont au-dessus, au-dessous. L'automobile, on est à moins 17. Ça fait 5 ans que ça dure.
4: Oui.
1: C'est pas lié
4: à la crise au Moyen-Orient.
1: C'est pas conjoncturel, c'est structurel. C'est une transition qui est en train de s'opérer.
4: Moins 17% depuis la pré-Covid.
1: C'est ça. On produit en France moins 17% dans l'industrie automobile qu'en février 2020. Et vous prenez tous les secteurs, et il y en a qui sont largement au-dessus de zéro. La santé, pharmacie, c'est plus 22. Et l'aéronautique, qui était plutôt en négatif jusqu'à l'année dernière, est en train de rebasculer en positif au fur et à mesure que la montée en cadence revient. Il y a eu un petit trou d'air pour Airbus au premier trimestre. On l'a déjà dit, ça peut expliquer la baisse du PIB, la stagnation du PIB, la baisse des exportations en tout cas. Mais l'aéronautique se porte très bien, l'aéronautique, et le civil et militaire.
2: Et il me semble que l'aéronautique n'a pas encore rattrapé son niveau.
1: Juste à zéro.
2: Voilà, c'est juste à zéro. Et vu que la demande a augmenté, ça veut dire que ça va soutenir l'activité dans les prochains trimestres.
1: Merci.
2: Voilà, il y a des facteurs positifs qui jouent aussi. Il y a aussi des facteurs négatifs. Moi, j'ai dit résilience des entreprises, et je pense que c'est un point tout à fait majeur. Il y a même beaucoup d'entreprises qui partent à la casse. Et là, il y a un vrai souci.
0: 70 000 défaillances l'année dernière, quand même, à niveau.
2: Et là, il y a un point de vigilance, même si la trésorerie se porte pas trop mal pour l'instant. Voilà, il y a un vrai point de vigilance.
1: C'est très sectoriel aussi.
2: Oui.
4: Donc, est-ce que c'est dû à la crise? Ou est-ce que c'est dû à des phénomènes plus structurels?
1: C'est plus structurel.
2: Il y a les deux.
1: C'est plus structurel. On crée en France aujourd'hui deux fois plus d'entreprises en société qu'il y a 20 ans. Donc, dans une économie qui est concurrentielle et un peu schumpeterienne, même si elle n'est pas complètement. Schumpeterienne, ça veut dire qu'il y a un renouvellement permanent du tissu économique avec des entreprises plus modernes qui remplacent des plus anciennes. Il y a des phénomènes de génération aussi, hein, des chefs d'entreprise plus jeunes qui remplacent des chefs d'entreprise qui partent à la retraite. Oui. Et donc tout ça fait que c'est normal, quand on crée plus d'entreprises, d'en avoir plus qui disparaissent.
4: Aussi. Après, 70 000, c'est quand même un niveau élevé. Hein. Historiquement, c'est plutôt 50 000 par an. Arrive avec ça l'investissement chinois. Je me tourne vers vous, Thomas Grébin, vous êtes le grand spécialiste, auteur d'un rapport qui a fait beaucoup de bruit du Haut-Commissariat au Plan, alertant sur la menace de l'industrie européenne, justement, 55% de l'industrie européenne qui serait menacée par la déferlante des produits chinois. Et on a eu ce chiffre publié cette semaine, les investissements directs étrangers chinois en Europe ont augmenté de 67% l'année dernière. C'est absolument colossal. Alors, en volume, en montant, on parle de 16,8 milliards d'euros. Ça reste encore assez raisonnable. Mais quelle lecture vous avez de cette poussée chinoise, de ces investissements chinois qui s'enflamment en Europe ?
3: La première chose, c'est quand on regarde les pays qui bénéficient de ces investissements, le premier pays bénéficiaire, c'est la Hongrie. Notamment sur des investissements sur les batteries ou sur les véhicules électriques. Donc, il y a autour de mémoire, il y a autour de 4 milliards d'investissements en Hongrie. C'est deux fois plus que pour l'économie française. Donc,
4: pour des raisons économiques ou politiques, BYD, par exemple, la première usine de fabrication de BYD en Europe, ce sera Hongrie.
3: C'est des raisons les deux. C'est-à-dire que le régime hongrois était traditionnellement beaucoup plus conciliant avec la Chine que la France. Et c'est vrai que la France, par exemple, a un discours ces derniers mois beaucoup plus dur vis-à-vis de la Chine. C'est pas quelque chose qui en soi encourage forcément les investissements en France. Et puis ensuite, les normes sociales, environnementales sont évidemment pas les mêmes en Hongrie que dans un pays comme la France. Il faut se rappeler que depuis les années 2010, il y a eu près de 6 points de PIB de dépenses sociales en moins en Hongrie. Donc on parlait tout à l'heure des efforts budgétaires en France et des réformes nécessaires de la protection sociale.
4: Bon, l'exemple hongrois. Thomas Grébin nous vante l'exemple hongrois.
3: Non, je ne vante pas l'exemple hongrois, mais c'est juste qu'on est dans une zone euro où il y a en effet une concurrence qui n'est pas tout à fait égale. Quoi. Donc ça, c'est le premier point. Et après, il y a un point plus qualitatif, c'est sur la nature de ces investissements, et c'est là où c'est beaucoup plus compliqué. C'est-à-dire que...
4: On y voit clair, on arrive à voir... une idée assez claire de ce sur quoi on investit, ils investissent.
3: Il y a les discours donc de nouvelles usines, donc ça c'est sur le papier, c'est évidemment très positif. Il vaut mieux que les Chinois mettent leurs usines en Europe plutôt qu'ils exportent, parce que sur le papier ça permet de créer de la valeur, ça permet de créer des emplois sur nos territoires.
4: Comme ensuite, Toyota l'a fait avant eux, en France par exemple.
3: Exactement, ou c'est ce que voulaient faire par exemple les États-Unis de Reagan, à l'époque c'était face au Japon, ils disaient ok, si vous voulez nous vendre vos voitures japonaises, vous devez les produire.
4: Et ce que fait Trump aujourd'hui. Hein.
3: Exactement. Le problème c'est qu'on ne sait pas bien si c'est seulement des usines d'assemblage et donc une grosse partie de la valeur, par exemple sur un véhicule électrique, il y a autour de 30-40% de la valeur, c'est sur les batteries.
4: La batterie.
3: Et puis ensuite, même sur la batterie, il faut voir vraiment quelles sont les composantes qui sont produites en Europe. Et donc là, le risque, malgré tout, avec ces investissements, c'est que ce soit essentiellement des usines d'assemblage, que le gros de la valeur reste produites en Chine, un peu ce que nous, on faisait européens vis-à-vis de la Chine
4: dans les
3: années 2000, et qu'en fait, ces investissements soient des portes d'entrée pour atteindre le marché chinois.
4: C'est très intéressant,
3: quoi.
4: Ça veut dire que ces usines peuvent être simplement, que vous dites très bien, une porte d'entrée, une sorte de coquille vide qui leur permettrait simplement de pénétrer le marché européen hors droit de douane, mais que toute la valeur pourrait être produite en Chine.
1: Oui, je suis complètement d'accord avec l'analyse de Thomas, mais même dans ce cas de figure qui semble défavorable à la fin de son exposé, il ne faut pas oublier le début de l'exposé, qui est que ça reste quand même produit chez nous. Donc, même si la techno, la maîtrise de la technologie ou l'essentiel de la valeur, 30 à 40%, vous l'avez dit, reste en Chine,
0: oui.
1: Ça veut dire qu'on en a 50 à 60 chez nous. Donc, c'est quand même mieux qu'une voiture qui est fabriquée en Chine.
0: Oui, et exportée.
1: Et exportée. Donc, ça reste quand même préférable. Donc, ces investissements chinois, effectivement, il y a un autre cas que j'ai en tête, qui est tout récent, hein, qui est dans la presse, hein, c'est les usines Stellantis qui vont être mises à disposition des partenaires chinois de Stellantis. Et là aussi, c'est plutôt une bonne nouvelle, parce que ça évite des usines de fermer, donc ça maintient l'industrie. Et ce qui est important aussi, je pense, c'est que dans ce type de partenariat entre grands groupes, nécessairement à un moment ou à un autre, peut-être pas au début, mais il y a du transfert de techno. Et si c'est pas du transfert de techno, il y a de l'apprentissage. La vérité, c'est quoi? C'est qu'on a essayé de les faire nous-mêmes les batteries, les mêmes que les batteries chinoises. On n'y arrive pas. Il y a eu des échecs dans le nord de l'Europe avec des taux de rebut qui étaient à 30%, quand c'est 3% en Chine. Quand on ne maîtrise pas le processus de fabrication, il n'y a pas que la techno, c'est le processus de fabrication. Et ce processus de fabrication, il est à l'endroit où on fabrique.
0: Mais c'est ce qu'ont fait les Chinois, hein, oui. Faire venir des investisseurs étrangers pour
1: donc,
0: les copier.
1: Même si au début on n'a pas la techno, au moins on va apprendre, on va réapprendre à produire ces nouveaux objets qu'on ne sait pas faire. Ça prendra du temps, hein. Ça prendra 5 ans, 10 ans, mais je trouve que c'est plutôt une bonne nouvelle.
0: La réponse de Thomas et puis Jean-Marc.
3: Non, mais je suis d'accord, mais c'est quand même un pari, parce que pour l'instant, on n'arrive pas à créer des écosystèmes productifs. Ce qu'ont fait les Chinois, c'est-à-dire que quand vous attirez des investissements étrangers, ça marche si en fait les machines sont produites au niveau local, enfin si vous visez à produire si les sous-traitants sont locaux, et donc si vous arrivez à reconstruire une chaîne de valeur sur votre territoire, ce qu'ont fait de nouveau les Chinois. Ce qu'on voit, alors c'est un peu dans le vallée de la batterie, dans le nord de la France, et c'était un peu l'objectif, mais on voit que c'est très difficile, parce, notamment du fait de notre retard technologique. Et donc le risque, c'est que pour faire des transferts de technologie, les Chinois ne vont pas transférer spontanément leur technologie. Donc il faut rentrer dans un rapport de force, et ça, pour l'instant, on a beaucoup de mal à le faire. Et donc oui, à court terme, c'est une bonne nouvelle que des voitures chinoises soient produites dans des usines de Stellantis. Mais le problème aussi, c'est qu'en faisant ça, d'une part, ça va devenir des voitures chinoises et on ne maîtrisera pas forcément la technologie si on n'a pas un rapport de force qui est plus favorable. Et puis d'autre part, ça permet à ces entreprises chinoises d'accéder aussi au marché de distribution des constructeurs européens. Et pour l'instant, c'est ça qui bloque.
0: Ça veut dire qu'il faut...
3: On facilite aussi l'entrée de ces constructeurs, la normalisation de ces constructeurs chinois sur le marché européen.
4: Ça veut dire qu'il faut faire du judo, il faut être stratégique, Jean-Marc Vittori. On n'est pas capable de faire ça?
2: Le savoir-faire industriel aujourd'hui, c'est en Chine, clairement. Il y a 50 ans, c'était aux États-Unis. Et les Américains ont construit des usines en Europe et ça n'a pas été totalement inutile. Il y a 30 ans, c'était le Japon, ça a été évoqué. Et donc, les Japonais ont fini par construire des usines aux États-Unis, ça a été évoqué, mais aussi en France. Hein. L'usine qui produit le plus de voitures en France aujourd'hui, c'est l'usine Toyota de Valenciennes, qui a produit l'an dernier près de 300 000 voitures, plus du quart de la production française d'automobiles, l'an dernier, a été fait dans une usine japonaise. Et je pense que personne aujourd'hui, autour de ce plateau et plus largement en France, ne dirait il faut absolument fermer cette usine japonaise parce que ce sont les Japonais qui maîtrisent l'organisation. Non, moi je pense qu'il y a eu un certain nombre d'effets, il y a encore aujourd'hui un certain nombre d'effets bénéfiques du fait d'avoir une grosse usine Toyota à Honin à côté de...
0: Après, est-ce que les stratégies japonaises et chinoises, est-ce que la culture japonaise et chinoise sont les mêmes? On a beaucoup par exemple, les Chinois apportaient leurs propres salariés dans les usines qu'ils implantaient à l'étranger.
2: Regardez ce qui s'était passé quand on a ouvert Valenciennes, il y avait plein d'ingénieurs japonais, et ça a été dit. Alors, il faut qu'ils
0: expliquent à nos ingénieurs aussi comment ça fonctionne.
2: Les Chinois ne sont pas des Japonais, et on est 30 ans plus tard, et on a des stratégies d'entrisme, si je puis dire, qui peuvent être différentes. Mais je pense qu'il ne faut surtout pas dire évitons ça, fermons la porte. Ça risque d'accroître encore le déclassement industriel de l'Europe de faire ça. Je pense qu'il faut s'efforcer, au contraire, d'attirer des investissements chinois, tout en étant, en exerçant une vraie forme de vigilance. C'est-à-dire que il faut qu'il y ait une exigence. Alors ça, c'est très débattu en ce moment. C'est pas encore tranché au niveau européen, oui. Mais il faut qu'il y ait une exigence de contenu local. C'est absolument alors, évident.
0: J'allais y venir. C'est voilà. La préférence européenne.
2: Il y a un certain nombre de choses. Il faut aussi renforcer un certain nombre de barrières qui sont tout à fait légitimes. Hein. Quand vous avez une taxe carbone, un mécanisme carbone aux frontières oui. Qui s'applique à l'acier mais qui s'applique pas aux voitures, vous avez un vrai problème. Enfin, voilà, il faut qu'on ait. Il y a toute une série de mécanismes à mettre en place pour que ça marche. Thomas. Et je pense que ça serait. Il vaut mieux jouer ça que de dire, ben non, on évite ça.
0: Vous, votre proposition, Thomas, c'était 30% de droits de douane. Hein.
3: Ouais, mais sans revenir, juste pour revenir à ce que disait Jean-Marc, que je partage, mais je dirais qu'il y a quand même une différence importante avec le modèle japonais des oui. années 80, c'est qu'aujourd'hui, l'industrie chinoise maîtrise toute la chaîne de valeur. Donc, les complémentarités avec...
0: Ce qui n'était pas le cas des Japonais dans les années 80.
3: C'était beaucoup moins le cas.
2: La vraie différence, c'est que c'est le changement du mode de propulsion. C'est que,
0: oui,
2: voilà.
0: L'évolution technologique de l'électrique.
2: Sur le moteur thermique, les Européens bossaient dessus depuis des décennies, etc. Les Japonais se sont mis, ils ont fait ça très bien. Là, sur l'électrique, les Européens ont résisté. Je pense qu'ils ont une part de responsabilité, les constructeurs automobiles ont résisté à l'électrique, hein, ils ont essayé de reporter les normes sans arrêt pendant que les Chinois investissaient massivement dans l'électrique. Donc là, c'est vrai qu'il y a une vraie différence, c'est qu'ils maîtrisent la batterie.
3: Et l'autre différence, on a parlé de la Hongrie, ce qu'il faut voir aussi, c'est le rôle des pays passerelles, c'est-à-dire des pays qui sont la Turquie, le Maroc, ce sont tous des pays qui ont des formes d'accords de libre-échange avec l'Union européenne. Et donc là, il y a véritablement un risque d'une stratégie de cheval de Troie. C'est-à-dire que vous mettez une usine en Turquie, vous mettez une usine au Maroc, et ça permet ensuite de réexporter ces voitures sur le marché européen, alors que les normes sociales, les normes environnementales ne sont pas les mêmes dans ces pays. Donc là, il y a véritablement...
0: C'est un phénomène qu'on observe d'ores et déjà ou pas ?
3: Oui, c'est quand on regarde les investissements chinois, il y a une part 25%. En gros, qui sont dans ces pays passerelles. Donc, c'est très significatif. Et le risque, c'est quand même une division des Européens. C'est-à-dire qu'on va faire la course pour essayer d'attirer ces investissements chinois, parce qu'en effet, il vaut mieux que l'usine soit dans le nord de la France, du point de vue français, qu'en Hongrie, ou a fortiori au Maroc. Mais donc ça veut dire aussi une stratégie non coopérative entre Européens, et ça veut dire aussi que des pays comme l'Espagne, comme la Hongrie, vont essayer de bloquer toutes sortes de stratégies un peu plus défensives au niveau européen, parce qu'en fait, si vous avez une stratégie plus coopérative avec les Chinois, ben vous pouvez, ben c'est une façon d'attirer les investissements.
0: On a déjà connu ça avec Obor, hein, One Belt, One Road, les routes de la soie il y a une dizaine d'années. Oui. On n'a pas tiré de leçons depuis
1: On a tiré des leçons, notamment sur tout ce qui va concerner la souveraineté, on n'en a pas encore parlé. On a parlé du cas de figure...
0: On a durci le ton quand même, hein.
1: Oui, on a durci le ton.
0: Pour le contrôle des investissements étrangers, en France en tout cas.
1: Encore une fois, s'il s'agit de produire des voitures chinoises, enfin, d'un constructeur chinois, soyons précis, d'un constructeur chinois en Europe, c'est mieux que ce soit construit en Chine. S'il s'agit de racheter des entreprises en Europe, de prendre les brevets... et de garder la production en Chine, c'est pas bon, parce que derrière les investissements, il peut y avoir ça. Donc, c'est sur ce point-là que vous avez, je crois, mentionné là à l'instant, qu'il faut être particulièrement vigilant, et on l'est. Et je voudrais rebondir sur un autre propos de Thomas, qui est l'écosystème autour. C'est vrai que la stratégie chinoise, elle a fonctionné il y a 20 ans, parce que dans les coopérations avec les grands groupes européens et américains qui sont allés en Chine, il y avait un écosystème de PME qui s'est constitué tout autour de ces grands groupes. Nous, il faut qu'on continue d'investir dans l'innovation, dans les nouvelles technologies, et, oui. Et on ne peut pas se contenter d'assembler des voitures. Ça ne suffira pas.
0: Bon, ce sera le mot de la fin. Merci à tous les trois, Jean-Marc Vittori, Philippe Mutrici, Thomas Grébin, pour cette émission passionnante, disponible en podcast et replay sur l'application BFM Business et toutes les plateformes de diffusion.
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7: Oui, je sais, personne ne comprend ce que veut Trump et un invité ici me disait que même lui ne savait pas ce qu'il voulait. Mais moi, j'ai trois bonnes nouvelles. C'est votre argent, c'est votre week-end et c'est une émission exceptionnelle parce qu'on va faire le point sur les événements encore importants qui ont marqué cette semaine sur l'économie, la finance, les marchés, votre argent, tout ça pour le prix d'un. Au sommaire aujourd'hui, le mot de la semaine, la situation économique et financière de la France. Vous avez vu notre Premier ministre Sébastien Lecornu qui était vraiment en pleine forme. C'était vraiment la sinistrose totale. On avait l'impression qu'il était en pleine dépression. Est-ce que la situation est si grave que ça? On va en parler. La question macro, bon, toujours la même, hein, mais je me la pose chaque semaine et je la pose à mes invités chaque semaine. Est-ce qu'il faut monter les taux ou les baisser? J'ai très peur de la réaction de la Banque Centrale Européenne. Le chiffre de la semaine, incontournable, hein, les 1750 ou 2000 milliards de dollars de valorisation attendue sur SpaceX à son introduction en bourse, au-delà de l'aspect purement boursier. Est-ce que c'est le signe quand même d'un fossé terrible, hein, entre les États-Unis et l'Europe? Je rappelle qu'à Paris, il y a eu deux introductions en bourse et c'était deux microcaps. En deuxième partie de l'émission, la bourse. Quel a été l'événement qui a marqué mes invités cette semaine sur les marchés financiers? Où va la bourse pour le reste de l'année? La question d'argent, quel est le placement de la semaine? Le top ou le flop, le top 3 des gérants, les actions à acheter ou vendre, mais vous le savez maintenant. Pour une émission exceptionnelle, il faut des invités exceptionnels. J'ai donc le plaisir de vous présenter notre Jedi de l'économie et de la finance. Elle analyse, comprend, explique et enseigne l'économie avec talent. Anne-Sophie Lassig, bonjour.
8: Bonjour.
7: Vous êtes chef économiste chez BDO France et professeur d'économie à la Sorbonne. Il est devenu incontournable pour l'allocation d'actifs, on l'appelle même Mr. Allocation. Alain Pitou, vous êtes senior advisor chez AI4Alpha. Oui. Ça y est, vous avez un nouveau surnom.
9: Ça y est.
7: C'est pas mal, non?
9: Oui, c'est pas mal.
7: Allez, c'est classe. Ouais. Dans un monde de plus en plus irresponsable, il nous faut une directrice de l'investissement responsable et c'est Léa Dunant-Châtelet de DNC à Finance. Bonjour Léa.
10: Bonjour.
7: Ça va?
10: Ah ben moi, je passe de la responsabilité à la stratégie, à la souveraineté, c'est formidable.
7: La souveraineté, ah ouais, c'est des gros sujets, c'est trop fort pour nous ça. On ne pourra pas aborder des sujets comme ça. Ben, les invités, oui, mais moi, je ne pourrais pas suivre. Nous ne sommes d'accord sur à peu près rien avec lui, Hervé, j'ai remarqué ça dès le point en présentant. Et c'est pour ça que je me réjouis toujours de l'avoir sur le plateau. Le plus sage d'entre nous, Hervé Gouletker, advisor chez Accuracy, jusque-là, on est d'accord.
11: Nous sommes d'accord sur ce point, Marc, et c'est déjà un bon début.
7: C'est déjà un bon début. Allez, le mot de la semaine, la situation économique et financière de la France, douce France, je ne sais pas si on peut dire ça. Je vais vous faire un aveu très personnel. Je dors mal depuis quelques semaines. La raison, la situation économique et financière de la France. Au lieu de compter les moutons, je regarde les indicateurs et les comptes de la France. Et ils me désolent. Et quand on les compare, on ne se console pas, mais on se désole encore plus. Activité économique dans le privé en contraction, jamais vue depuis 5 ans. Chômage au-dessus de 8%, au coût de la dette en hausse, record de dette. Le gouvernement, pourtant prompt à dégainer des boucliers dans tous les sens, ne peut faire que du saupoudrage face à la crise en Iran. Est-ce que c'est grave, docteur? C'est pour vous, Anne-Sophie.
8: Alors, je vais vous dire non. Je sais que vous n'allez pas aimer cette réponse.
7: Non, mais c'est moi, vrai c'est pas grave.
8: Depuis 2-3 ans, on ne vit que par les crises. Et dès qu'il y a une crise, on dit ça va être la récession, la crise mondiale, etc. Bon, la bonne nouvelle, c'est quand on fait le bilan, on voit que non. L'année dernière, on avait les droits de douane, on n'a pas eu de récession mondiale. Là, pour l'instant, on n'est pas encore dans ce scénario. Bien sûr, ça peut évoluer, mais non. Et donc, vous l'avez dit, en effet, l'économie française est en ralentissement. Et à mon sens, la mauvaise nouvelle, c'est qu'on attendait un rebond. Donc, en fait, c'est plutôt le rebond et la reprise de croissance qu'on aurait dû avoir s'il n'y avait pas eu cette crise, que l'on n'aura pas. Donc ça, c'est vraiment, à mon sens, ce qui est négatif. On voit qu'on est, vous l'avez dit, le chômage qui augmente, une croissance qui ralentit. Mais
7: franchement, sans faire du French bashing, les chiffres sont vraiment noirs.
8: Non, les chiffres ne sont pas noirs. On n'est pas dans un scénario de récession. Et quand vous regardez les autres partenaires européens, notamment la situation en Allemagne, là aussi, vous êtes dans un fort ralentissement. D'accord, toute la zone euro ralentit. Et là, vous avez quand même une crise inflationniste importante. Et vous voyez que la France tient plutôt mieux puisqu'elle a moins d'inflation grâce à son mix énergétique.
7: Mais si vous regardez en termes macro... Le problème, ce n'est pas la guerre en Iran, quoi.
8: Non, il y a des sous-jacents macroéconomiques qui sont faibles. Mais c'est pour ça que le scénario, c'est un ralentissement et le rebond raté qu'on n'a pas eu, mais pas un scénario de récession ou vraiment de contraction très forte de l'économie.
7: Je comprends ce que vous dites, mais est-ce que ça change quelque chose?
8: Ça change tout.
7: Oui, mais attendez, déjà, vous êtes économiste, donc vous connaissez le sujet mieux que moi. Il y a une partie de notre croissance et de notre PIB, 18%, qui vient du secteur public. Et c'est pas de la production réelle. C'est-à-dire, c'est une multiplication du nombre de fonctionnaires par le salaire. C'est pas de la création de richesse, ça.
8: Alors, ça, déjà, quand vous regardez les pays de l'OCDE, on n'est pas la même, le seul pays à être dans cette situation. Et aujourd'hui, pour avoir de la croissance, c'est pas ça le sujet. C'est pas le secteur public.
7: Plus oui, mais ou moins ça amortit important. Les chocs. Vous êtes d'accord?
8: Oui, ça amortit les chocs.
7: C'est-à-dire qu'au lieu d'avoir une,
8: on devrait peut-être avoir une. Quand vous allez à Choose France, les entrepreneurs vous disent que justement, d'avoir plutôt un secteur public, notamment dans les infrastructures ou la santé, c'est plutôt quelque chose de positif qui les invite à investir massivement en France. Donc ça, c'est plutôt un atout. Le problème que l'on a, c'est vraiment l'investissement. Donc ça, vous l'avez dit, hein, on est une économie basée sur la consommation des ménages, beaucoup moins sur l'investissement. Et là, la problématique, c'est que l'année dernière, on aurait dû avoir une contribution positive de l'investissement. On ne l'a pas eu à cause du budget et des droits de douane. Là, c'est pareil en Iran. Comme on n'aura pas cette contribution positive à l'investissement, on ne sera pas sur du 1,2, 1,5. On va être vraiment à du 0,7, 0,8 de croissance cette année. Et donc, en ayant une faible croissance, qu'est-ce qu'on va faire? On va sacrifier les dépenses d'investissement pour les dépenses de consommation courante. Et c'est ça, à mon sens, plus le drame du pays qu'un décrochage européen. On voit qu'on est globalement dans la moyenne et grâce à notre énergie décarbonée, qu'on est plutôt mieux protégé du choc inflationniste que nos partenaires allemands.
7: Ok, j'entends, je suis pas d'accord, mais j'entends. Et Hervé, quand on voit, franchement, quand on a vu le cornu, on avait l'impression que c'était un gars qui en avait enlevé le chéquier, la carte bleue, il a plus le droit de dépenser. C'est comme un gosse à qui on dit, bon, bah, maintenant, c'est fini, quoi. T'as une carte prépayée et tu peux donner quelques aides. Il y a plus d'argent?
11: Non, il n'y a plus d'argent, ça c'est vrai.
7: Enfin, on a envie de dire enfin, non? Non, mais je veux dire, c'est pas enfin il n'y a plus d'argent, mais c'est, enfin,
11: on reconnaît
7: qu'il n'y a plus d'argent.
11: Oui, non, on a une situation de compte public qui est mauvaise. On peut prendre le problème comme on veut, on a beaucoup de dettes, on a un gros déficit, et avec et ça, des niveaux ça, de prélèvement...
7: Et ça, comparativement aux autres, oui, autres pays, Anne-Sophie, là-dessus...
8: On est tout à fait d'accord, okay. Le problème, non, c'est en effet...
11: En fait, ce qu'il faut comprendre, c'est que la dynamique de croissance française est métastable. Métastable, ça veut dire qu'elle paraît stable, mais qu'en fait, elle est extrêmement fragile. L'année dernière a été une bonne surprise. Le risque, c'est que cette année, ça soit une mauvaise surprise. Et en fait, je trouve qu'il y a un multiplicateur de difficultés par la confiance. En fait, et la confiance est progressivement minée par les déséquilibres et maintenant par la reconnaissance que l'État, considéré comme tout puissant chez nous, n'est plus à même d'accompagner au moins aussi fortement qu'auparavant.
7: Rajoutez à ça qu'on va fêter les 2 ans de la dissolution, ça fait 2 ans qu'on n'a pas de majorité, qu'on ne peut rien décider.
11: Que politiquement...
7: Et ça va durer encore un an.
11: Dans un pays où on aimait avoir un pouvoir exécutif fort, oui. Il n'est plus fort. En fait, si on dépasse tout ça et qu'on essaie de se projeter, en fait, il faut imaginer des transformations de l'économie française sans appui du budget. Et en fait, c'est ça la question.
7: Évidemment, mais vous avez raison, mais on ne sait pas faire ça, on ne sait pas faire de croissance sans l'État. Si.
11: Ben, il va falloir qu'on apprenne cela. Si on regarde deux choses, du côté du travail, donc des gens qui travaillent, des employés, ou du côté des entreprises, du capital, en fait, il faudrait qu'on travaille plus et qu'on se forme mieux. Se former mieux, ça peut signifier dépenser de l'argent, on ne sait pas le dépenser. Donc je ne sais pas ce qu'on fera. Travailler plus, c'est une volonté politique collective qu'on comprenne. Est-ce qu'aujourd'hui, il y a une prise de conscience qui ferait aller, non pas vers un consensus, mais un compromis? J'en sais rien.
7: Ce n'est pas ce qu'on voit dans les programmes des candidats.
11: Non, pour le moment, on ne le voit pas. Et du côté des entreprises, il faudrait améliorer la productivité. Le niveau de productivité en France n'est pas mauvais. Il y a des trucs qui marchent chez nous. Mais par contre, la dynamique de productivité est très faible. On a une productivité qui stagne plutôt et on n'investit pas beaucoup. Anne-Sophie nous l'a rappelé. Alors, on pourrait dire, la solution, ça serait baisser les impôts. On ne baissera pas les impôts parce que du côté des comptes publics, on n'y est pas. Donc, en fait, il va falloir que l'on réduise le niveau de normes que l'on a dans notre économie, qu'on libère un peu l'entrepreneuriat.
7: C'est pas là que sont les économies, elles sont sur les retraites, elles sont sur les dépenses sociales.
11: Mais c'est
7: faut pas continuer
11: économie,
7: à faire croire.
11: Mais je parle pas d'économie. Je pense que
7: vous parlez de dynamique, mais en fait, ça changera pas l'allongement de la durée de la vie, le fait qu'il y a de plus en plus d'inactifs, le fait qu'on a un système social qui est très généreux.
11: Non, il faut qu'on travaille plus.
8: Alors, donc, déjà, je pense qu'il faut encore une fois se baser sur les chiffres. Il n'y a pas de volonté des Français de moins travailler que nos partenaires allemands ou autres. On a juste une structuration du marché du travail. Je vois des sourires, mais c'est vrai, quand on regarde les chiffres de l'INSEE, ce qui se passe, c'est que sur les 25-55 ans, on a une productivité horaire qui est la plus forte d'Europe. Donc, avant moins de 25 ans, en effet, on est beaucoup moins employés. Et entre 52 et 64 ans, on a un taux d'emploi qui s'effondre. Quand vous regardez la productivité horaire, encore une fois, on est au plus haut par rapport aux partenaires européens. Parce que dans les autres pays, ils ont fait les choix d'étaler beaucoup plus la durée de travail. Et donc, notamment pour les 55-64 ans, là, vous avez un taux d'emploi qui est quasiment 10 points supérieur. Parce que, en effet, vous avez aussi des mécanismes qui font que vous pouvez rester beaucoup plus longtemps en emploi. Mais par contre, sur la période 25 ans-55 ans, vous avez une productivité horaire dans les autres pays européens qui est plus faible. Hein, vous le voyez, dans beaucoup de pays, vous commencez à 8 heures, mais vous finissez à 16 heures. Donc, c'est juste des structurations différentes.
7: Anne-Sophie, tout à l'heure, je voudrais revenir là-dessus. Parce que tout à l'heure, moi, ma perception, c'est qu'on n'arrive pas à produire de la croissance sans dépenses publiques.
8: Alors ça c'est faux puisque quand on regarde historiquement, on l'a déjà fait. À mon sens, le grand problème, c'est pas les normes, c'est pas le public, c'est la désindustrialisation. C'est ça le problème de fond. Quand vous regardez les gains de productivité qu'on avait des années 60 jusqu'aux années 80, quand on était un pays industrialisé et qu'on avait un taux d'industrie dans notre PIB qui était supérieur à 11%, vous aviez une productivité.
7: Oui, mais ça y est, mais OK, on va pas revenir là-dessus,
8: on va pas ouvrir des usines.
7: Donc aujourd'hui la situation, je vous parle de la situation aujourd'hui. Aujourd'hui, est-ce qu'on arrive à créer de la richesse sans dépenses publiques, sans faire du déficit et sans faire de la dette.
8: Vous posez mal la question parce que c'est pas demain vous allez avoir plus d'État, vous pensez que vous allez avoir un niveau de richesse qui va exploser. C'est pas ça. Le sujet, c'est qu'on ne crée pas assez de valeur ajoutée manufacturière qui crée plus de gains de productivité. C'est ça le sujet. On a perdu
7: donc,
8: à peu près par rapport à l'avant des industries.
7: Ça, on va pas le faire.
8: Si, entre 100 et 150 milliards. Donc si vous couplez, en effet, l'augmentation du taux d'emploi des 55-64 ans, et on voit avec le départ à la retraite, vous avez déjà gagné, ça, vous pouvez le faire, on peut mettre en place des mesures. Quand on dit les gens ne veulent pas travailler, le taux effectif de départ à la retraite, c'est plus de 63 ans. Et la majorité des Français vous disent que s'ils avaient des dispositifs pour gagner en pouvoir d'achat, ils continueraient plus longtemps à travailler. Parce que vous êtes à la retraite, souvent vous perdez en termes de pouvoir d'achat. Donc il ne faut pas placer le débat sous le ferme idéologique, ils ne veulent pas travailler, etc. Mais sur la structuration du marché du travail et comment on l'organise. Et c'est ça en fait le grand sujet en France qu'on a, notamment par rapport aux pays nordiques, qui n'ont pas du tout la même structuration du monde du travail.
7: Léa.
10: Deux choses, j'avais une réaction sur la situation française, mais là sur le marché du travail, je trouve que la vision très macro, elle est intéressante, elle est peut-être aussi assez illusoire quand on parle quand même avec les entreprises et la difficulté qu'ils ont non pas à repenser leur modèle social et éventuellement à trouver des emplois pour les personnes qui sont quasiment à la retraite ou presque. C'est tout simplement un problème de compétences. Et dans beaucoup d'industries, l'industrie automobile nous dit j'ai une base d'actifs d'ingénieurs avec des personnes qui sont compétentes pour monter des moteurs. Et en fait, aujourd'hui, ma voiture, c'est un smartphone sur roue. Donc, il va me falloir des personnes que je n'ai pas.
8: Non, mais c'est un problème de compétences et de former les gens. Mais je suis désolée.
10: Et c'est là où je ne pense pas que la problématique, c'est juste de se poser la question du taux d'emploi.
8: Sur les chiffres, si. Parce que quand on a un taux d'emploi de 10 points.
10: On n'est pas armé pour ça quand on regarde certaines industries.
8: On peut tout à fait l'être.
10: Je suis pas d'accord. Quand on regarde certaines industries, et notamment l'automobile est vraiment criante de ce point de vue-là, on prend certains acteurs comme BYD en Chine. Aujourd'hui, ils emploient plus en R&D de personnes que l'ensemble de la population dédiée à l'automobile en Europe, mais pour l'ensemble de la chaîne de valeur.
8: C'est pas ça ce qu'on dit.
10: Ils ont complètement modifié leur modèle.
8: C'est que par rapport aux autres pays européens, parce qu'il faut se comparer à des pays comme l'Allemagne plus que par rapport à la Chine, vous avez un taux d'emploi chez les 55-64
10: ans. Oui, mais
7: c'est une réalité.
8: Ça, c'est juste les stats.
7: C'est une réalité.
8: Vous pouvez regarder partout.
7: Ça, c'est une réalité.
8: Donc ça, ce sont des chiffres.
10: Mais c'est pas ces personnes-là que vous allez modifier dans la structure.
8: Et en Allemagne, à 55 ans, alors que c'est eux qui se font en effet complètement tuer par la Chine sur l'automobile. Eh bien, vous avez un taux d'emploi qui est bien supérieur à celui de la France dans ce secteur.
10: Mais oui,
8: donc, c'est pas ça le sujet. Le sujet, c'est de garder les gens en emploi. C'est ça le sujet.
7: D'accord. Et si on avançait, Alain, vous avez.
9: Non, deux mots. Moi, je pense qu'on s'est habitué à la médiocrité et on a des raisonnements de comparaison. Donc, on est habitué là-dedans, puis on se compare, donc on a l'impression que ça va à peu près. La réponse, elle sera politique. Hein, on le voit que ça sera politique, puisqu'on voit que c'est bloqué et que c'est un vrai sujet. Donc, on regarde les programmes des uns et des autres.
7: Je ne sais pas si la réponse est politique, parce qu'en fait, la réponse, c'est une réponse de mentalité.
9: Non, mais attendez, je pense qu'il faudrait trouver une solution pour la situation actuelle. Donc, je regarde les candidats, leurs programmes, c'est paramétrique, c'est-à-dire qu'en fait, il n'y a aucun qui a un projet vraiment de modification. Et je pense que la seule solution pour éviter éviter le choc que tout le monde redoute avec un jour une troïka quelconque qui viendrait en France régler le problème, et ça serait d'une violence terrible. Je pense qu'on n'est absolument pas prêt à ça. Donc la seule solution, c'est de trouver un deal avec l'Europe qui nous prêterait, qui ferait un investissement, quelque chose, mais il faudrait une contrepartie de réforme qui aujourd'hui n'est pas...
12: Mais c'est illusoire.
9: Mais je sais que c'est illusoire, mais il va bien falloir quelque chose comme ça, parce que en nous-mêmes, on n'a pas cette
12: solution-là. C'est que tout ce que vous dites est totalement juste, mais je vois pas d'issue.
8: Alors, il y a une issue, déjà, il faut là aussi toujours regarder ce qui se passe ailleurs, surtout en Europe. Vous avez des pays comme les frugaux, l'Autriche, qui a aussi 5% de déficit public, vous êtes tout à fait d'accord. Le Royaume-Uni, également, est à 5% de déficit public. Donc, ce qu'on connaît là, c'est-à-dire un endettement massif qu'on est notamment après le Covid, il n'y a pas que la France.
12: On est au top.
8: Non, non, mais bon, là, c'est des exemples.
12: Quand vous voulez comparer ce qui vous arrange, je vous parle à zone euro, vous le dites en zone euro.
8: Ceux qui vont très bien, c'est en effet plus les pays du Sud, l'Espagne,
12: l'Italie. Non, mais même la zone euro dans l'ensemble,
8: on a stigmatisé en disant que ce n'était pas possible qu'ils reviennent. Aujourd'hui, c'est la locomotive de l'Europe.
12: Vous avez vu ce qu'ils ont fait?
9: Mais justement,
12: ils n'ont pas fait ça.
9: Mais grâce à l'Europe, justement.
12: Oui, ils ont eu le plan européen, ils ont accepté de réduire leurs dépenses sociales.
8: Non, pas ils sont aussi massivement réindustrialisés. Regardez comment l'Espagne s'est focalisée. Vous parlez des sous-traitants de l'automobile, vous parlez des énergies renouvelables, mais pas seulement grâce à l'Europe.
9: Mais bien sûr que si.
12: Ils ont sabré massivement les dépenses sociales, ils ont sabré les indemnités chômage, ils ont sabré tous les droits à la retraite. Ça a été d'une violence terrible.
8: Quand vous regardez en termes de volume, ce qui fait que ça crée de la richesse, c'est beaucoup plus l'aspect réindustrialisation que sabrer les dépenses, vous le dites. Et ça a été aussi, c'est grâce à l'Europe.
12: Alors, juste Hervé, après on passe au deuxième sujet, parce qu'on a fait tout la première partie sur le premier sujet. Hervé.
11: D'abord, les comptes publics, on ne peut pas dire c'est mauvais ailleurs et donc c'est rassurant.
8: Non, mais personne ne dit ça. On dit juste que c'est un phénomène macro qui existe partout.
11: Anne-Sophie, je termine. D'accord. Non, on ne peut pas dire, mais regardez, au Royaume-Uni, c'est pire que chez nous. Non, c'est très préoccupant partout. Quant à l'Espagne, eh bien, quand même, il y a la contribution du tourisme, il y a la contribution du bâtiment à la croissance que l'on a aujourd'hui, il y a aussi la contribution de l'immigration qui entre en ligne de compte. Je pense que c'est un peu se leurrer de croire que la réindustrialisation va marcher en Europe, ou alors il faut qu'on ait une organisation du monde où en fait les chaînes de valeur sont complètement revues, et dans ce cas-là la réindustrialisation, elle passera par une phase antérieure qui sera une phase de crise grave, parce qu'on n'aura plus accès à des tas de choses qui viennent du reste du monde. Donc en fait, dire...
12: Surtout que la réindustrialisation, un peu pour reprendre ce que disait Léa, je veux dire, là, c'est le cas de le dire, on a une voiture et des métros de retard. Là. Pour rattraper le retard par rapport à la technologie chinoise, ça ne va pas être facile. Allez, on passe tout de suite à la question macro quand même, qu'on essaye de faire un deuxième sujet, mais c'était passionnant, merci. Est-ce qu'il faut baisser ou monter les taux d'intérêt? Ils sont devenus fous alors que l'économie ralentit partout. La BCE parle de remonter les taux et la Fed, avec son nouveau patron pourtant aux ordres de Trump, s'interroge. Que font-ils faire? Que faut-il faire?
11: Mais en fait...
12: J'ai très peur de la BCE.
11: Vous avez... une réponse absolue en disant je regarde le monde et je me dis la perspective c'est pas de croissance, un scénario mauvais, et dans ce cas-là vous vous dites eh bien monter les taux d'intérêt c'est pas bien, vous rajoutez que le prix du pétrole, les anticipations inflationnistes c'est pas durable, et vous renforcez votre scénario. Le point c'est qu'une banque centrale ne va pas réfléchir comme cela. Une banque centrale va réfléchir en fonction de son mandat, et la Banque Centrale Européenne par exemple, son mandat c'est l'inflation. Bon, la guerre, on avait dit, comme toujours, elle sera courte, la guerre est longue, donc, et on voit bien qu'aujourd'hui, la dynamique du marché du pétrole fait que les stocks sont en train de baisser. On sait que les exportations de pétrole américaines vont ralentir parce qu'ils vont entrer dans la driving season de l'été. On sait que les Chinois qui avaient réduit leurs importations ne vont pas le faire éternellement. Bref, on a une situation du pétrole que, au-delà de la durée de la guerre, fait dire que les tensions vont se maintenir. Vous transformez ces tensions en anticipations inflationnistes. Vous regardez les anticipations inflationnistes de marché à 2 ans. Bon, ça pique pas beaucoup, mais
12: Hervé, vous êtes économiste, c'est pas à vous que je vais expliquer que c'est pas en montant les taux d'intérêt que vous allez faire baisser le cours du pétrole.
11: Ah non, ce que vous allez faire, c'est vous allez répondre à des anticipations inflationnistes en disant j'ai écouté le message des marchés, voire d'autres acteurs qui ont des anticipations, les entreprises, les ménages, je les rassure à ce niveau-là, l'inflation sera vaincue. Après, est-ce que vous casser une inflation d'offres par une remontée des taux d'intérêt.
12: Mais par contre, vous cassez peut-être une dynamique de croissance qui est déjà dramatique.
11: Mais en fait, je pense que le mandat dans lequel il y a la question sous-jacente du niveau des taux d'intérêt à long terme, dont il faut se souvenir qu'ils ont pas mal monté. Et derrière cela, la question de la stabilité financière, vous pouvez penser plus large que la BCE, mais dans la façon de penser de la BCE, vous ne pouvez pas écarter l'idée qu'ils vont monter les taux.
12: Que vont-ils faire? Que doivent-ils faire?
8: Alors, je pense qu'ils vont remonter les taux, mais je pense qu'ils ne devraient pas le faire. Parce que comme vous l'avez très justement dit, quand vous êtes dans un choc comme ça, inflationniste, exogène, ça a un impact récessif sur l'économie et ça ne résout pas le problème, en effet, de baisse de l'énergie. Parce que quand vous regardez l'inflation, c'est toujours comme la croissance. Il faut toujours regarder les contributions. Et dans les contributions, c'est vraiment l'énergie à plus de 80%, un peu l'alimentaire. Le manufacturier, on ne le voit pas encore. On ne le voit pas encore dans les services. Donc, c'est vraiment un problème énergétique. On n'est pas dans l'inflation type États-Unis. Donc là, en effet, il y a des anticipations. Donc, elle doit augmenter les taux. Moi, j'espère qu'elle le fera beaucoup moins que 3 hausses, qu'elle le fera très peu. Et surtout, je pense qu'elle devrait beaucoup plus être dans un statu quo. Parce que, déjà, on ne sait pas comment ça a évolué, un conflit qui va devenir noir ou pas. Et surtout parce que c'est assez inefficace et que ça pourrait obérer le peu de croissance économique qu'on a en zone euro, qui est déjà en ralentissement. On est déjà dans une situation presque de stagflation.
12: Aux États-Unis, a priori, ils ne devraient pas remonter les taux.
8: Normalement, non. Mais bon, là, encore tout est possible.
12: Léa.
10: Alors, pour moi, la situation européenne, elle est dramatique. Ils vont monter les taux, effectivement, et c'est absurde. C'est-à-dire que, pour reprendre ce que disait Anne-Sophie au tout début, on était sur une dynamique de rebond, globalement, de l'économie. Malheureusement, la situation a changé un peu la donne. Il faut laisser un tout petit peu le temps de digérer, et ça ne sera pas le cas. C'est ce que le marché anticipe, d'ailleurs. Et pour l'Europe, ce sera dramatique. Aux États-Unis...
12: Après, quand j'écoute Hervé, enfin, pour la première fois, j'y vois clair, quoi, parce qu'il dit, en fait... vous avez des raisonnements, on a le même raisonnement, mais c'est pas le raisonnement de la Banque Centrale Européenne. Elle dit simplement, vous anticipez une inflation, donc je réagis.
10: Oui, mais ça va quand même casser un certain nombre de dynamiques, y compris microéconomiques, et les entreprises l'ont dit, d'ailleurs, l'inflation est devant nous, y compris financière. Et alors, sur la partie américaine, alors c'est vrai qu'on pense potentiellement qu'il y aura pas de hausse des taux. Par contre, il y a une réalité, c'est que là, pour le coup, l'inflation, elle est là. Et elle va continuer, elle est indépendante du conflit, et notamment avec l'intelligence artificielle qui nous a démontré encore une croissance spectaculaire, des investissements spectaculaires.
12: Pourquoi elle est là?
10: Parce que l'intelligence artificielle représente un tel poids aujourd'hui dans les investissements, dans l'économie et dans la croissance future américaine, avec une partie sur le calcul, en fait, pour la partie technique, qui est en hausse spectaculaire en termes de coûts. Et donc ça va se refléter de toute manière dans l'économie, c'est indépendant du conflit. Donc les Américains, pour le coup, ne vont pas monter, risquent de peu monter.
12: De toute façon, lui, il ne va pas pouvoir monter, parce que s'il monte, il va se faire dégager, voilà. Ils vont aller le chercher avec l'armée, là.
11: Son conseil de politique monétaire, aujourd'hui, serait plus à monter qu'à baisser.
12: Ouais, c'est ça.
11: Tout à fait clair. Le consensus va être... Mon petit Warsh, tu t'installes, tu regardes ce qui se passe, tu formes ton compromis avec les autres membres du comité de politique monétaire et le prix à payer, c'est qu'on ne fait rien pendant ce temps-là. Donc en fait, moi, à mon avis, ils ne baisseront pas, mais ils ne monteront pas non plus.
10: Mais aux États-Unis, ça peut être dangereux.
12: Les marchés sont vous êtes gérant dans votre allocation d'actifs. Les marchés, c'est
9: la hausse de taux de la BCE. Bon tour, en fait, c'est-à-dire que BCE, je pense que effectivement, enfin c'est absurde, on l'a suffisamment dit. Ça va avoir un effet le plus négatif sur les pays les plus fragiles, hein, c'est-à-dire que ceux qui sont dans une situation difficile. Je pense que la France va être particulièrement pénalisée à un moment donné où ils peuvent pas faire grand chose pour lutter contre ça. Donc
12: vous voulez dire d'un point de vue croissance,
9: et puis du côté l'impact, c'est les déficits qui vont suivre ça. Aux États-Unis, effectivement, je les vois mal baisser leurs taux. Par contre, je les imagine assez facilement réduire leur bilan. C'est-à-dire qu'en fait, contribuer à moins de liquidités dans le marché...
12: Ça revient un peu au même, quand même.
9: Oui, ça revient un petit peu au même, mais visuellement, c'est moins grave. C'est-à-dire ça permet de tenir. C'est-à-dire qu'en fait, il va annoncer un quantitative tightening ou enfin, au moins à l'arrêt des
12: missions. Sans le dire, peut-être.
9: Voilà, sans trop le dire.
12: Non.
11: Moi, je pense que ce que vous dites, Alain, il y a deux choses. Il y a la partie longue de la courbe, on ne sait pas.
13: ce que ça donnera. Et puis, il ne faut pas oublier qu'un problème de liquidité sur le marché interbancaire américain, ça aura des conséquences. Or, le marché interbancaire américain est vital pour le fonctionnement de l'économie.
9: Je suis d'accord.
13: Dans le contexte actuel, jouer à cela, à mon avis, c'est un peu dangereux. Et on va dire aux camarades Warsh, tu fais attention.
9: Bah, Warsh, c'est un puriste, donc il a...
12: C'est un puriste, mais il est quand même aux ordres.
9: Oui, mais enfin, il a quand même pas mal de fois parlé de la taille du bilan en disant que c'était une absurdité. Donc,
13: il en a beaucoup parlé.
12: On va se retrouver en deuxième partie de l'émission où on va parler de ces introductions en bourse qui nous arrivent aux États-Unis et qui sont juste, les chiffres sont hallucinants, des 1000, des 2000 milliards de capitalisation, c'est incroyable. On va parler évidemment de la bourse, on va parler des placements, du top ou le flop, du top 3 des gérants, à tout de suite.
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12: J'ai aimé cette première partie, la personne n'était d'accord. Pas d'habitude, c'est moi qui ne suis pas d'accord avec personne, mais là, ils n'étaient pas d'accord entre eux, ça m'a fait plaisir. Hervé Goulet-Kier, Léa Dunant, notre ami Alain Pitou et Anne-Sophie Alsif, qui heureusement qu'elle est là, parce que c'est la seule qui nous remonte le moral en disant qu'il ne faut pas se suicider tout de suite, mais qu'il faut attendre une semaine.
8: Vous êtes suicidé, vous ne faites plus rien, vous êtes mort.
12: Exactement, ça c'est une bonne pensée. Allez, on va passer au marché, mais avant de parler des marchés, enfin, c'est les marchés d'ailleurs, avant de parler de la performance des marchés sur la semaine, c'est incroyable quoi, les annonces qu'on a eues. Donc on a eu le dossier d'introduction en bourse de SpaceX. On parle quand même d'une capitalisation en bourse de 1750 milliards. On pense que ça va aller au-dessus de 2000 milliards. On parle d'une levée de 75 à 80 milliards. Je vous rappelle que le dernier record date de 2019, c'était 26 milliards à la société saoudienne Aramco. Bon, c'était une société pétrolière, c'est pas tout à fait la même chose. On parle d'Anthropic, 1000 milliards de dollars. On parle d'OpenAI, 1000 milliards de dollars. Au-delà de tout ça, enfin, moi j'ai eu un choc et j'en parlais vendredi matin avec Laure Clausier. Franchement, ça m'a fait un choc parce que je me dis... Quand je regardais, j'ai appelé une personne de mon équipe, j'ai dit « Combien on a eu d'introductions en bourse à Paris cette année ?» Elle m'a dit « 2 ». Et je lui ai dit « C'est qui ?» Et c'était 2 microcap. Ce qui est très bien, hein, c'est pas du tout... mais j'ai vraiment le sentiment... Alors Anne-Sophie va dire « Maintenant, vous verrez, ça va aller bien. »
8: Non.
12: Mais là, que c'est même plus... On est la planète Mars, c'est, je sais pas, un astéroïde, quoi.
10: Ouais. Ça, c'est
12: non,
10: sûr.
12: Léa.
10: Mais c'est une évidence.
12: Mais c'est dingue, quoi. C'est même plus deux marchés différents. Ouais. C'est deux mondes, non?
10: Ouais. Et ça va ne faire que s'accentuer, puisqu'avec ce type d'introduction en bourse, et en particulier SpaceX, il va y avoir trois effets. Le premier, c'est l'effet flux. Mécaniquement, ça va être une des plus grosses capitalisations aux États-Unis et dans le monde. Mécaniquement, ça va rentrer, même si ça ne sera pas le cas dès juin, au moment de l'introduction, dans les grands indices. Donc, mécaniquement, les gestions indicielles, qui sont de plus en plus importantes, vont rebalancer une partie des flux sur cette société. Donc là, on a un effet amplificateur. Le deuxième effet qui est intéressant, c'est quand même la volonté qu'a eu Elon Musk de faire une introduction en bourse pour le client final, la grande distribution, 20%. Ça justifie une valorisation, en réalité. Mais... Et ça, c'est extrêmement inquiétant, parce que ouvrir le capital de cette manière-là au retail, avec des valorisations aussi tendues, dans un contexte où, en fait, on n'a pas très bien compris non plus comment l'entreprise
12: Les chiffres ne sont pas terribles. Hein. Je veux dire, c'est des pertes massives. En plus, il a mis quand même tout l'IA à l'intérieur. Donc, les gens ont l'impression d'acheter des navettes spatiales et des lanceurs, mais en fait, ils achètent son moteur d'IA qui, pour l'instant, n'est pas un carton. Hein.
10: Et ben, c'est ce que j'allais dire. C'est le troisième point. Qu'est-ce qu'on finance l'espace, l'intelligence artificielle, on ne sait pas. Donc, en tout cas, ce qui est sûr, c'est que cet effet mécanique d'introduction en bourse de trois valeurs...
12: Plus OpenAI, plus Anthropic.
10: Exactement. Là, vous allez avoir un effet de déversement de flux massif dans les 3-4 mois qui vont suivre, de beaucoup de gestion, y compris européenne, malheureusement, parce que vous n'aurez pas le choix.
12: C'est flippant, non, Alain, non? J'ai pas, moi, c'est la première fois. J'ai souvent eu cette impression, parce que, bon, évidemment, je travaille un peu aux États-Unis dans l'entreprise américaine, mais là, j'ai l'impression que, on regarde, mais on n'est plus du tout dans la course, quoi.
9: Ah oui, complètement. Mais alors, Alors je suis d'accord avec tout ce qui a été dit.
12: Juste... Non mais attendez, non mais c'est intéressant. Non, dites-moi pourquoi vous trouvez. Attendez, je vous prends. Là c'est vraiment des chiffres là. Vous dites toujours parlons de chiffres et pas simplement de l'impression de on travaille moins, on travaille plus. Je vous donne des chiffres.
8: Non mais là ce sont des chiffres. Et moi ce que je vous dis c'est que si on veut les comprendre, juste de dire c'est énorme, ce qu'il faut comprendre c'est ce qu'il y a derrière. Ouais. Pourquoi il y a ces investissements dans ce secteur là? Parce qu'il y a des questions de souveraineté par rapport à la Chine. Donc la finalité de tout ça, c'est pas juste de faire de la rentabilité comme on a la vision européenne, etc.
12: Je peux vous dire que les 20% qui vont acheter des actions, ils n'en ont rien à foutre de la...
8: On est tout à fait d'accord, mais ça c'est la conséquence. Ouais. C'est la conséquence. Je vous explique pourquoi il va y avoir un mouvement qui va continuer dans ce secteur, qui va être très important sur plusieurs années, quelles que soient les pertes, les concentrations, etc. Parce qu'il y a une question de souveraineté avec la Chine qui est bien au-delà des aspects après dont on parle, etc. Okay.
12: Mais
8: donc,
12: so what?
8: Ça, non mais so what, c'est important d'avoir ça en tête quand on regarde les volumes.
12: Mais il y a toujours une raison derrière. Pour faire...
8: Oui, mais là, c'est une raison qui est assez historique.
12: Ok, mais il n'y avait pas de problème de souveraineté à l'époque de Google, il n'y avait pas de problème de souveraineté à l'époque de Meta.
8: Beaucoup
12: d'accord,
8: moins,
12: donc, et pourtant moins. Ça a été des cartons absolus, il n'y avait pas de problème de souveraineté.
8: Oui, mais là le volume n'a rien à voir parce que la menace notamment asiatique n'a jamais été aussi importante.
12: Je comprends.
8: Vous parlez de ces milliards de valorisation, pourquoi vous ne parlez pas des 1200 milliards d'excédents chinois qui sont historiques depuis les années 60,
12: bah oui,
8: que du fait que l'industrie chinoise c'est 30% de l'industrie mondiale. Donc, non mais c'est pour ça que quand vous êtes dans cette situation-là, vous avez des réponses qui côté américain ou vous avez des dépendances stratégiques qui sont énormes, qui sont en réaction.
12: Je comprends, mais moi je comprends très bien qu'il y ait des explications et je vous remercie de nous les donner, parce qu'elles sont très intéressantes. Mais moi, ce que je constate, c'est-à-dire que moi, je suis confronté à cette situation-là, je suis un homme de bourse, un homme de marché financier, j'ai passé ma vie à faire quelques introductions en bourse, et là, je vois des trucs, je me dis...
8: Des trucs énormes. Et par contre, quand vous regardez hors ces valorisations-là, ce qui se passe dans l'industrie, dans, voilà, on va dire, l'économie plus classique, après l'effet droit de douane, après les anneaux d'investissement, là, on ne peut pas dire que ce soit un succès. Donc, pour l'Europe,
12: succès,
8: comme nous...
12: Vous avez des capitalisations, mais qui sont monstrueuse, mais prenez un Walmart.
8: Pas seulement, regardez hors secteur. Ce que je veux dire, c'est que
12: Walmart,
8: si vous regardez,
12: c'est pas de l'IA.
8: Si vous regardez l'Union européenne, là-dessus, nous, on n'a pas vocation, vu la course qui se joue,

0: Moi, je veux bien, mais où elles sont où les boîtes cotées qui permettent d'avoir ça?
1: Alors, moi, ce que j'essaie de vous dire, c'est quand vous regardez les flux d'investissement, pas seulement les entreprises, mais les flux globaux, qu'est-ce que vous dites du fonds norvégien, qui est le premier fonds souverain, on est d'accord? Qu'est-ce qu'il investit aujourd'hui en Europe? Vos amis canadiens, est-ce qu'ils veulent encore toujours investir aux États-Unis ou est-ce qu'ils viennent en Europe? Donc, ce que je dis, c'est très bien de dire c'est horrible, on va se suicider demain. Mais ce qui est bien, c'est aussi peut-être d'avoir une vision plus de souveraineté stratégique et d'essayer d'utiliser ça pour comprendre
0: ça change.
1: Des montants.
0: Je suis d'accord avec vous, c'est intéressant.
1: Mais c'est pas pour excuser et dire c'est bien ou pas.
0: Après, Alain Chour passe la parole, pardon.
2: Si on reste dans un monde ouvert, le fait que l'on ait des valorisations extrêmement élevées, ça va donner à ces entreprises des moyens financiers hors pair par rapport aux moyens financiers que l'on a ailleurs en Europe.
0: C'est le cas de Nvidia, c'est le cas de Google, c'est le cas de Meta, c'est le cas de Microsoft, d'Oracle.
2: Est-ce que l'on peut avoir un mode de financement différent entre deux continents qui sont en concurrence et qui sont en relation l'un avec l'autre? Le mode de financement américain, c'est le marché plus que les banques. Nous, c'est les banques plus que le marché. Ça participe tout de même de cette idée de valorisation, surtout quand il y a des engouements, des rêves peut-être sur certains secteurs.
0: Oui, c'est peut-être des bulles. On ne dit pas le contraire. Hein.
2: Oui, ça peut-être. Et puis en plus, il y a le financement des retraites aussi. Le financement des retraites participe de la valorisation des actions aux États-Unis, ne participe pas de cette valorisation. Alors, on peut dire c'est différent, c'est pas grave, nous c'est comme ceci et c'est bien. L'ennui, c'est que quand on est en concurrence les uns avec les autres, on donne une capacité d'action financière, d'achat en fait, énorme chez les Américains et pas chez nous. Et ça, c'est une vraie question.
0: Alain, je vais vous laisser rebondir, j'avais une autre question à vous poser. Pourquoi aux États-Unis le Graal c'est l'introduction en bourse, même pour un Elon Musk. Il y a déjà Tesla. On pourrait se dire, mais qu'est-ce qu'il en a à foutre encore de repartir avec une boîte? Bon, il va peser 1000 milliards de dollars, ok. Et on voit que les 10 premières fortunes professionnelles mondiales sont des boîtes cotées en bourse. Pourquoi en France, il n'y a pas ce réflexe? C'est-à-dire, quand on voit des chefs d'entreprise, vous leur parlez de rentrer en bourse, ils vous regardent, ils vous disent, mais non, c'est que des emmerdes, l'administratif, je ne sais pas quoi.
3: Il y a deux problèmes. Il y a les contraintes administratives pour...
0: Elles sont pires aux États-Unis, franchement.
3: Non, mais si je peux en placer une.
0: Allez, on vous laisse finir.
3: Les contraintes administratives et le fait d'être visible. En France, quelqu'un qui s'amuserait à introduire ce que fait Elon Musk se retrouverait avec des profits illicites et toute la gauche qui lui tomberait dessus et ça serait insupportable à gérer. Donc je pense que c'est ça le problème. Pour revenir à des choses plus terre à terre, c'est-à-dire la bourse, c'est-à-dire en fait ce dont on parle aujourd'hui, c'est-à-dire est-ce qu'il faut acheter du SpaceX aujourd'hui? Je pense que ça, c'est un sujet de conviction. Est-ce que vous croyez ou pas en Elon Musk sur les 10 ans qui viennent? Donc ça, j'ai pas d'avis là-dessus. Par contre, il y a deux choses à regarder, je pense, de manière intéressante, c'est tous les fournisseurs, parce que les 80 milliards qu'ils vont lever, les 60 milliards qui vont être levés par OpenAI, ça va ruisseler. Et ça, je pense que ça, il faut quand même se pencher sur la question. C'est pas forcément évident de retrouver les fournisseurs de SpaceX. Oui, il y a Nvidia, il y a des boîtes françaises, il y a STMicro qui est fournisseur, il y a des boîtes autour de la construction, il ouvre une centrale solaire au Texas qui va faire 10 gigawatts de production, donc c'est quand même énorme. Donc là, il y a vraiment des investissements extrêmement importants. Et l'autre problème, ça va être de regarder ces fonds américains, c'est-à-dire qu'en fait, est-ce que vous faites de l'indiciel avec tous les inconvénients qu'il va y avoir avec ce qu'a décrit Léa, mais il y a aussi regarder ce que vont faire les gérants actifs qui vont se retrouver dans une situation qui ne va pas être simple. C'est-à-dire que si, par chance pour eux, ces titres-là, au moment de l'introduction, commençaient à baisser, en relatif au l'indice, ils vont être performants. Et inversement, s'ils commencent eux-mêmes à cavaler, ça ne va pas être simple et ça va être effectivement très important à regarder.
0: On affiche quand même les valorisations et l'évolution des marchés, donc plutôt pas mal cette semaine, puisque on est aux dernières nouvelles. Je rappelle qu'on enregistre le vendredi sur des anticipations peut-être d'un accord, mais personne ne sait. Bon, sur l'année, franchement, sur l'Europe, c'est pas terrible. Sur les États-Unis, on est autour de 9%, 9, 10%, 13% pour le Nasdaq. Le Nikkei, quand même, 25% de hausse. Le MSCI World, 8%. Léa, vous voyez quoi, vous, sur la bourse pour les mois qui viennent?
4: Vous pourriez me faire plaisir. Est-ce que vous pouvez rajouter le S&P Clean Energy, Marc? Parce que vous le verriez.
0: Le
4: S&P Clean Energy.
0: C'est quoi ce
3: qu'il est bien suivi?
4: Regardez-le. Vous allez le. Non, mais c'est intéressant.
1: C'est leader, justement.
4: Ça va aller. Exactement. Merci, Sophie. Ça va aller dans le sens des propos de Sophie, c'est-à-dire qu'il y a quand même des secteurs en ce moment qui sont en train d'exploser, qui permettent...
0: En France
4: nos producteurs d'électricité, avec leur mix énergétique.
0: Dites-le.
4: Oui, je le dis, c'est pour ça. Donc si la prochaine fois l'indice...
0: Mais parce que dans cet indice

0: Là, il y a beaucoup de boîtes françaises.
1: Il y a des boîtes internationales. C'est un indice global, hein, mais il y a des boîtes effectivement françaises et c'est principalement des producteurs d'énergie, de la green tech, également des services, comme le disait très bien Alain, qui vont venir sur l'efficacité énergétique des grands industriels et de l'IA également. Donc, il faut le rajouter. Alors, je me souviens plus de la question, Marc.
0: Bah, la question, c'est où va la bourse, tout simplement.
1: Moi, je trouve que la bourse a rebondi très vite à partir de début avril, quand on a eu une première annonce de cessez-le-feu. Et maintenant, la bourse est plutôt, je dirais, attentiste, elle est atone, la publication des résultats est passée, deux messages. L'Europe, bon, ça va à peu près. Globalement, les publications étaient bonnes. Par contre, les États-Unis, ça va très fort. Donc, je pense que la bourse, elle va aller un petit peu plus vers les États-Unis, là, à court terme.
0: Encore ?
1: Bah oui, pour tout ce qu'on vient de se dire.
0: C'est quand même le cas depuis le début de l'année. Hein.
1: Potentiellement d'une politique monétaire plus compliquée en Europe, le fait que les États-Unis ont une dynamique extrêmement positive, ces introductions en bourse. Tout ça n'est pas très bon. J'en profite pour passer un message, parce qu'on parlait effectivement de sujet. Comment on redynamise la bourse européenne ? Il va y avoir quand même les réformes des retraites qui vont arriver. Les retraites par capitalisation, les modèles malheureusement nordiques qui ont été mauvais et mal construits au départ, contrairement aux États-Unis qui ont su faire un modèle de retraite captif pour financer leur industrie. Il va falloir sérieusement que l'Europe s'arme d'un modèle de retraite qui reste pour la plupart de ses financements en Europe. Parce que 80% des retraites par capitalisation nordique partent pour les effets qu'on vient de raconter, indiciels et autres, en dehors de l'Europe et aux États-Unis en particulier.
0: Alain, la bourse. Après, on parlera des allocs.
2: Ouais, deux secondes, la bourse. Moi, je pense qu'on va rester sur ce qu'on a connu depuis le début de l'année, c'est-à-dire quelque chose d'assez violent, c'est-à-dire qu'en fait, des mouvements très rapides. Voilà. Alors, ça justifie comment ? Pour moi, c'est trois raisons. La première, c'est une forme de hedge, on gère comme les hedge funds, en fait, hein, c'est-à-dire que du levier, des stop loss. Donc, on prend les mouvements, on fait du momentum très fort. Donc, ça, c'est la première chose. Sur les valos, on regarde les valos comme du private equity, c'est-à-dire qu'en fait, on s'occupe pas de la valo aujourd'hui, on regarde si on y croit pendant 10 ans, donc on achète, on va dire, un peu n'importe quoi pour un gérant classique. Et la troisième chose, c'est la gamification de la gestion, c'est-à-dire, en fait, des particuliers, la retail army, hein, tout le monde a chambré les clients privés pendant des années en disant quand ils achètent c'est trop tard, c'est toujours le mauvais moment.
0: C'est eux qui font le marché.
2: Mais en fait, aujourd'hui, ils font le mouvement et en fait, ils investissent des petites sommes sur des calls. Hein, c'est complètement dingue. On est aujourd'hui sur des niveaux historiques de position en options d'achat. C'est complètement fou. Donc voilà, c'est le marché d'aujourd'hui. Je pense que ça va continuer. Donc
0: c'est un marché d'amplification des mouvements.
2: Voilà, c'est assez difficile à lire, mais voilà, c'est le marché qu'on va.
0: Allez, on passe tout de suite à l'allocation ou le placement de la semaine pour vous. Alain, allez-y.
2: Bah, en deux mots, moi, je continue. Je gère un peu comme ça, ouais. C'est-à-dire qu'en fait, en essayant d'être concentré en ayant des stop loss. Et là, aujourd'hui, je rajoute du small cap américain qui peut bénéficier des flux venant des grandes capitalisations qui ont un capex énorme. Donc ça, je pense que c'est un bon moment pour le faire. Beaucoup de retard et ça a l'air de vouloir commencer à partir. Donc
0: vous êtes comment là sur
2: alors sur l'allocation, je passe avec ça à 50% d'actions.
0: Ah,
2: 30 et quelques pourcents en oblige, pas d'oblige très, très risqué, et des métaux, en fait, avec des métaux industriels, en fait 18%, en fait, métaux industriels et de l'argent. Voilà.
0: Léa, c'est quoi le placement de la semaine pour vous ?
1: Alors, je pense qu'effectivement, regarder à nouveau le marché américain, ça peut être intéressant. Je pense aussi qu'avec les rendements qu'on a sur l'obligataire, que ce soit le high yield d'ailleurs comme l'investment grade, hein, donc les entreprises les moins risquées et celles qui le sont un peu plus, sont plutôt très bons avec des taux de défaut qui restent quand même très acceptables. Et donc moi aujourd'hui, je suis sur une allocation qui est plutôt plus obligataire que action, avec un penchant pour les actions américaines à court terme.
0: Le top ou le flop de la semaine avec vous, Hervé, on commence par quoi ? Top ou flop ?
3: C'est un flop et c'est pour nous forcer à élargir notre vue au-delà des marchés. C'est le ratio entre les blessés et les morts sur les champs de bataille. On s'interrogeait avant que l'émission commence, est-ce que le monde est en guerre ? Avec la guerre en Ukraine aujourd'hui, c'est 3 ou 4 morts pour 10 blessés. Il y a la dernière guerre, celle de l'Afghanistan, c'était 1 mort pour 10 blessés. On retrouve les niveaux de la Première Guerre mondiale. On est dans un monde où les armes coûtent moins cher, les drones par rapport aux missiles, les guerres sont plus violentes, tuent plus de monde. Gardons ça à l'esprit. Le monde est en train de changer, l'économie suivra derrière et le la façon de zoomer qu'on a sur les marchés quand tout change autour, je pense que ça peut faire des contresens. Il y a un excellent article de Robert Rubin dans le Financial Times, c'était mercredi ou jeudi, sur ce décalage entre la réalité et la vision des marchés. Ça pousse à la réflexion.
0: Léa, top ou flop ?
1: Alors moi, je suis restée sur un flop, malheureusement, qui illustre notre premier tour de table. C'est la Chambre du commerce et de l'industrie française qui, comme chaque année, mène en fait son enquête sur le moral des entrepreneurs français. Ils font ça depuis plus de 15 ans. Et bien cette année, malheureusement, on est au plus bas, juste après le chiffre du Covid.
0: Parce qu'ils n'ont pas vu Anne-Sophie.
1: Voilà. Alors j'espère qu'effectivement, ça leur redonnera le moral.
0: Mais je vais les en...
4: Quand je les vois.
0: Allez, il faut y aller.
1: Les propos étaient clairs, c'est le troisième plus bas.
0: On y va, on les revoit. Elle arrive tout de suite. Alain.
2: Alors moi c'est un top, c'est la nouvelle version du CHIPS Act américain. En fait, il passe, alors ça va rejoindre ce que vous disiez tout à l'heure sur la souveraineté. En fait, ils ont une inquiétude sur la souveraineté sur le quantique et ils investissent massivement, 2 milliards de dollars pour l'État américain. Bon, c'est pas forcément ultra important, mais ça envoie un signal très fort. Et ils injectent donc 2 milliards sur des... En prenant des participations, avant ils subventionnaient hein, avec Biden, rappelez-vous, Biden, l'ancien président.
0: Je connais pas. Voilà.
2: En fait, donc ils investissent dans IBM, ils investissent dans des pure players du quantique. Donc ça va donner une traction assez forte à ce segment-là qui était déjà un peu...
0: Ouais, mais c'est pas grave parce que nous on va se réindustrialiser. Top ou flop
4: Top avec justement le classement sur les problèmes d'investissement. Vous voyez que la France est toujours première. On n'en avait pas parlé justement dans la première.
0: Non, parce que derrière, dans la deuxième
4: partie. Vous n'aimez pas France premier, on n'aime pas, mais si, là, on voit, on est toujours premier.
0: Vous donnez pas tous les chiffres.
4: Voilà, alors vous allez me dire, c'est bien en nombre de projets, mais pas en emploi, voilà, forcément.
0: Merci.
4: On sera en Italie, en Allemagne, on ferait l'inverse. Alors juste sur cette question-là, donc vous voyez, on est toujours encore numéro un malgré tout. Et quand vous interrogez les investisseurs sur pourquoi ils viennent dans ce pays qui est si affreux, eh bien l'un des premières choses, c'est en effet les infrastructures, c'est la qualité des services publics. Donc vous voyez, si on les retire demain, je ne suis pas sûre que ce soit très très efficace pour l'investissement. C'est l'énergie verte décarbonée dont on a parlé. Hein, on parle du pétrole, mais visiblement l'énergie décarbonée pas chère, c'est aussi attractif. Donc on voit qu'on a quand même quelques atouts.
0: On a encore des atouts.
4: Quelques-uns.
0: Allez, on vous envoie là-bas alors, pour remonter le moral. Vous remonter le moral, presque. Allez, le top 3 des gérants et notre ami Alain Pitou est sur le podium. Pierre Chang, 16,2%. Alain, vous êtes à 12,5%. Bravo. 9% pour Sébastien Lalvé. Je rappelle que c'était le gagnant de l'année dernière. Bon, Alain, il n'a pas arrêté de frimer depuis qui sait qu'il est deuxième.
2: Non, je ne savais pas.
0: Il a roulé des mécaniques, il a envoyé des messages partout. Il a essayé de soudoyer les gens dans l'équipe pour connaître le classement.
2: Alain,
0: franchement, on va vous faire peur maintenant. Parce on va vous mettre la musique qui fait peur.
2: J'étais à moins 10 il y a quelques semaines.
0: Mais c'est pas ce que vous disiez toute la semaine. Là. Vous allez encore fanfaronner. Alors, vous avez du IBM.
2: IBM, je conserve. Alors, c'est sous la gouttière de notre ami Trump. Donc, ça fait flamber le cours hier.
0: Ah oui, toujours. Hein. Vous avez du Rocket Lab.
2: Rocket Lab, recommandé à 9 dollars l'année dernière. Ça vaut 125 aujourd'hui, je garde.
0: First Solar, ils sont
2: sur les petites fusées, très focus.
0: Ouais, c'est pas de l'IA.
2: First Solar, je garde aussi, donc le solaire.
0: Mais... Visa.
2: Visa, je vends.
0: Ok. Dell, vous avez fait un carton là, tu veux.
2: Alors Dell, oui, en quelques jours. Bah, c'est le géant mondial qui fournit les serveurs IA, donc... Très bien.
0: Constellation Énergie,
2: donc l'énergie, l'électricité, je conserve aussi.
0: Allez, on accélère. AES Corporation, vous me dites juste si vous gardez ou pas.
2: AES Corporation, je vends.
0: American Electric Power.
2: Je garde celui-là.
0: Aéro-Environnement.
2: Je garde des drones, je garde.
0: Nébius, ça fait un carton.
2: Oui, ça fait un carton, je garde aussi.
0: Itron,
2: je garde aussi.
0: Qu'est-ce qu'on achète, Alain ?
2: Alors, on achète les maîtres de l'infrastructure réseau US. La première, c'est Eaton, qui est sur des data centers qui en fait...
0: Léa fait oui de la tête. Donc,
2: en fait, ils fournissent les transformateurs, etc. Donc, c'est un socle de l'IA extrêmement important.
0: J'ai deux gérants d'accord sur une valeur.
2: Moins risqué probablement que les autres valeurs que j'ai recommandées récemment. Enfin, on va traverser l'été, donc on va peut-être faire un peu attention. Des marges exceptionnelles, un carnet de commandes complètement rempli. Et alors l'intérêt aussi de ce genre de boîte, c'est que même si l'IA venait un peu à se calmer, ce que je crois pas, il continue de vendre de l'électricité.
0: Quanta Services,
2: alors eux c'est un peu différent, ils sont un peu en aval, ils sont sur l'ingénierie et le développement des data centers. Donc là aussi, énorme carnet de commandes, énorme visibilité, des marges et une barrière à l'entrée parce que c'est une entreprise qui est extrêmement bien dotée sur le plan main d'œuvre et qui est extrêmement extrêmement opérationnel, avec des marges et un chiffre d'affaires en très forte croissance.
0: Bon, on verra si ça va vous aider à rester sur le podium. Léa, vous n'êtes pas loin du podium, mais il va falloir faire un petit effort, vous n'êtes pas loin. Vous avez du Knorr-Bremse.
1: Ah bah ça, on garde.
0: Vous avez du Nibe.
1: On garde, c'est les pompes à chaleur Nibeu, je tiens à préciser.
0: Préciser.
1: Bah dans cette période où en fait on a une énergie qui explose en termes de prix pour les particuliers, en particulier en Italie, en particulier en Allemagne, bah les pompes à chaleur ça revient sur le devant de la scène.
0: GTT,
1: on garde bien sûr.
0: Infineon,
1: on garde, bien que à court terme, ça pourrait être un allègement parce qu'elle a fait une performance.
0: Très belle performance. Ouais. Heidelberg.
1: Ah ben on va garder, parce que même si le moral de la construction est en berne et que les taux ne vont pas aider, Heidelberg Cement, c'est quand même un acteur qui va bénéficier.
0: Bellimo.
1: GEA, on garde aussi.
0: Siemens Energy,
1: on garde.
0: Rational,
1: on garde.
0: Iberdrola,
1: on garde.
0: Air Liquide,
1: on va sortir.
0: Ah bon?
1: C'est juste parce qu'en fait, ils ont bénéficié un petit peu de leur
0: positionnement. On sort de l'Air Liquide, je pensais qu'Air Liquide, on le gardait toute sa vie.
1: Alors, c'est vrai, oui, en vrai, ouais. Vous avez complètement raison. C'est une valeur de fonds de portefeuille, il ne peut pas nous arriver grand-chose. Mais je pense qu'il y a mieux à faire.
0: Je crois que quand j'avais commencé dans la finance, on disait déjà que c'était une valeur de fonds de portefeuille et c'était une valeur de père de famille dans tous les trucs de bourse.
1: Mais c'est d'ailleurs pour ça que vous ne faites pas des performances très volatiles dans notre groupe, parce que Iberdrola, c'est une valeur de fonds de portefeuille. J'ai plutôt des valeurs.
0: Contrairement à des gens qui sont des parieurs et des joueurs invétérés. C'est ça, des traders fous. Norsk Hydro,
1: on l'avait rentré la dernière fois, on la garde, je rappelle qu'ils font de l'aluminium et ils ont de l'énergie renouvelable. Alors qu'est-ce qu'on va acheter?
0: On va
1: acheter une chose pour se diversifier un peu en termes de thèmes. Alain a un portefeuille très IA, très énergie. On va acheter du Novonesis.
0: Elle vous a descendu.
2: Non, non,
1: parce que je trouve que c'est très pertinent. Au contraire, non, je ne descends pas du tout.
0: C'est pas du tout ce que vous dites.
2: J'ai bien compris le message.
1: Non, c'est un Spiller.
2: J'ai du Rocket Lab.
1: Il est momentum.
0: C'est un Spiller fou, quoi.
1: Il achète l'IA. Non, mais c'est très logique. Non, Novonesis, c'est pour aller sur d'autres secteurs. C'est le thème des ingrédients. C'est des biosolutions, Novonesis, en fait. C'est un peu des compétiteurs par rapport à des acteurs comme Givaudan ou Symrise qui font les ingrédients naturels. Qu'est-ce qui m'intéresse chez eux? C'est qu'en fait, eux, les biosolutions sont basées sur de l'enzyme. L'enzyme, en termes de prix, eh bien, c'est extrêmement compétitif quand les ingrédients qui sont synthétiques, donc à base de pétrole, explosent évidemment en termes de prix. Ça, c'est la première chose. Et ils font du bioéthanol. Et le bioéthanol, eh ben, on voit qu'il y a des intérêts, notamment aux États-Unis, comme énergie éventuellement complémentaire ou d'arbitrage par rapport au fuel classique. Donc, ça leur donne actuellement une visibilité beaucoup plus intéressante sur.
0: Et ça, c'est côté où?
1: C'est côté.
0: Aux États-Unis, non?
1: C'est une société nordique.
0: Ah, c'est une société nordique.
1: Et d'accord. J'en ajoute une, Marc.
0: Ouais, allez-y, VAT. Comme chez vous.
1: VAT, parce que. Non, c'est Alain qui m'a donné l'idée. C'est les pompes à air qui viennent
0: vous
1: créer.
0: Vous avez pompé sur Alain, sur les pompes à air.
1: Non, les chambres blanches, vous savez, qui permettent de faire justement toute l'industrie du semi-conducteur. C'est être un acteur qui va beaucoup bénéficier justement de cette dynamique. Donc VAT Group.
0: Elle a pensé à vous en pensant aux chambres blanches où on devrait enfermer les traders fous.
1: Oui, c'est ça.
0: À mon avis, c'est j'ai compris l'association d'idées. Je sais pas si elle est très très bonne.
2: Elle veut pomper l'air qui est dedans, en fait.
0: Ouais, c'est ça.
3: Qu'est-ce qui va rester d'Alain?
0: Bon, merci à tous, merci de nous avoir suivis. C'est bien, c'était animé, j'adore. On se retrouve la semaine prochaine pour une émission de, je peux déjà vous annoncer qu'elle sera exceptionnelle. Surtout, n'oubliez pas, vous pouvez nous voir, nous réécouter, nous revoir, nous réécouter en replay. Et comme ça, on fait des nouveaux records mois après mois, et c'est toujours le cas.
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7: Et les experts de l'IMO, c'est tous les jours à l'heure de votre déjeuner sur BFM Business. Une demi-heure pour parler de notre immobilier, de nos logements. Et comme tous les vendredis, les meilleurs professionnels de ce secteur laissent leur place aux meilleurs journalistes du secteur. En l'occurrence, à mes côtés aujourd'hui, Virginie Grolot et Sylvain Lévy. Au programme, vous le savez, on commencera par le fameux topoto de la semaine. Et on en profitera, figurez-vous, pour faire un focus sur un prêt à taux zéro familial. Le PTZ familial proposé par une députée bien consciente du lien entre la natalité et les difficultés d'accès à un logement adapté. Ensuite, également au programme de ces experts de l'IMO du vendredi, dans le désordre, un coup d'œil sur la production de logements neufs, le nouveau dispositif Jean Brun, bientôt revu et corrigé, un méga centre commercial dans le 91. Oh, et puis si je vous disais qu'une ville va baisser sa fiscalité locale, vous me croyez? On vous dira laquelle en fin d'émission. Allez, on y va tout de suite.
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8: J'aime bien.
7: Et pour démarrer, nous sommes en ligne avec Constance de Pélichy, députée Liotte de la 3e circonscription du Loiret. Bonjour Constance de Pélichy.
8: Bonjour, merci pour votre invitation.
7: Bah merci pour surtout votre proposition de loi, en l'occurrence dans ces experts de Limoux, on l'accueille à bras ouverts. En l'occurrence, cette proposition de loi, elle sera débattue la semaine prochaine, jeudi prochain, par les députés à l'Assemblée. Concrètement, est-ce que vous pourriez nous en dire plus sur ce prêt à taux zéro pour les familles ?
8: Avec grand plaisir. En fait, pendant 6 mois, j'ai présidé les travaux sur la dénatalité en France. Et ces travaux ont mis en évidence un lien majeur entre accès au logement et natalité. On a même démontré au cours de ces travaux que les 3/4 des couples qui renoncent à un enfant le font à cause du logement. Moi, j'ai trouvé ça totalement insupportable et c'est la raison qui m'a amenée à penser à un prêt à taux zéro spécifique pour les familles. L'objectif, c'est de la déclaration de grossesse aux 5 ans de l'enfant, permettre aux familles de pouvoir plus facilement adapter ou déménager de leur logement.
7: Alors très concrètement, on parle qu'en plus d'un prêt à taux zéro quand même super attractif, il ira jusqu'à 100 000 euros. Et quand vous dites dès la naissance de l'enfant, ou du deuxième, ou du troisième, on est d'accord que ce n'est pas que pour le premier enfant. Vous me voyez un peu intéressée là.
8: Exactement. On ne déménage pas tous les 2 ans. On n'achète pas une nouvelle résidence principale tous les 2 ans, vous le savez bien. Il faut 7 à 10 ans avant de revendre sans perdre de l'argent quand on a acheté son bien. Donc l'objectif, c'est vraiment pour les Français à qui il manque une pièce, de pouvoir les accompagner pour favoriser soit leur accession à la propriété lorsqu'ils ne sont pas encore propriétaires, soit leur déménagement ou même l'extension et l'agrandissement de leur logement. C'est bien un prêt qui a vocation à accompagner la famille dans ses évolutions.
7: Alors vous le dites très justement, c'est aussi pour ceux qui sont déjà propriétaires. Autrement dit, ce prêt à taux zéro qui sera cumulable avec celui qu'on connaît, il pourrait aussi s'adresser à ceux qui ne sont pas éligibles au prêt à taux zéro actuel, ceux qui sont déjà propriétaires. Est-ce que vous pensez qu'une partie de la gauche peut être convaincue et peut aller dans votre sens compte tenu de cette universalité du dispositif que vous proposez ?
8: Eh bien, sincèrement, on a eu des discussions encore hier avec les députés socialistes. Je pense vraiment qu'un chemin est possible parce qu'ils ont convenu que finalement, pour les couples qui ont acheté un petit peu avant le Covid ou même juste en sortie de Covid, les taux étaient entre 1,2 et 1,5. Revendre aujourd'hui et prendre un taux à 3,5, voire peut-être 4% bientôt, c'est juste impossible. La perte financière, elle est beaucoup trop importante si elle n'est pas accompagnée par l'État. Et donc, en fait, dire qu'on accompagne aussi ceux qui sont déjà propriétaires de leur logement, c'est pas créer un effet d'aubaine pour ceux qui ont déjà du patrimoine. C'est véritablement accompagner une partie importante de la population qui a besoin de ce petit coup de pouce dans le contexte vraiment particulier qu'on connaît aujourd'hui pour pouvoir évoluer au gré de leur famille. Le deuxième élément, c'est que depuis le Covid, 2021. Il y a des secteurs en France où on a perdu l'équivalent de 11 mètres carrés de pouvoir d'achat immobilier. Tellement les prix de l'immobilier sont volatiles et ont pu monter encore très fortement ces 5 dernières années dans certaines régions en France. Donc ce petit coup de pouce qu'on va donner via ce prêt à taux zéro peut avoir un effet très significatif sur le taux d'effort et du coup sur le pouvoir d'achat immobilier des Françaises et des Français qui en ont vraiment besoin au moment où ils font des enfants.
7: Une dernière question, Constance de Pélichy, forcément, compte tenu de nos problématiques budgétaires du moment. Est-ce que il faudra aussi convaincre Bercy, évidemment? Est-ce que vous avez évalué le coût de cette mesure? On parle pour l'instant d'un prêt qui irait jusqu'à 100 000 euros. Est-ce qu'il peut être modulé en fonction des revenus pour peut-être que l'impact budgétaire soit moindre et qu'il n'y ait pas cet effet d'aubaine dont vous parliez il y a quelques secondes?
8: Je pense que dans votre émission, vous savez mieux que personne que les négociations avec Bercy en termes de logement, c'est compliqué. Première chose que je leur rappelle, c'est qu'il y a peu de mesures qui rapportent de l'argent à l'État. Or, c'est le cas quand on soutient le logement. Le PTZ actuel, il a créé entre 36 000 et 46 000 emplois, rien que par l'effet levier dans la construction. Il y a la TVA que ça rapporte, il y a les droits de mutation que ça rapporte. Bref, investir dans le logement et dans ce PTZ, ça rapporte aussi de l'argent, au-delà même du fait qu'on investit juste dans notre survie, je vous le rappelle, puisqu'il s'agit d'accompagner les gens dans leur désir d'enfant. La mesure, elle est estimée aujourd'hui à 120 millions d'euros par Bercy. On est en train de travailler pour leur proposer une modularité, effectivement, en fonction des revenus. Mais moi, je tiens beaucoup à ce que tout le monde, quelles que soient les conditions de ressources, soit éligible au dispositif. Quand vous achetez à Rennes, à Lyon, c'est pas pareil que quand on achète à côté de chez moi, dans le sud Loiret. Il y a des effets de seuil qui sont quand même très importants. Donc, on peut moduler les quotités. J'ai pas de problème avec ça en fonction des ressources. Par contre, tout le monde doit avoir droit à un minimum de PTZ, quelles que soient les conditions de revenus. C'est à la fois parce que c'est une politique familiale et qu'elle se doit d'être universelle, mais c'est aussi parce que les conditions d'accès à la propriété ne sont pas les mêmes partout.
7: Merci Constance de Pellichy, députée Lyotte de la 3e circonscription du Loiret. C'était important de faire ce lien justement entre la natalité et l'accès à la propriété, l'accès à un logement adapté. On en parle régulièrement à l'antenne et c'est d'ailleurs pour ça qu'on va continuer à en parler sur ce plateau avec Sylvain Lévy-Valency, cofondateur de Radio Immo. Bonjour.
0: Bonjour Marie.
7: Et Virginie Groslot, chef de rubrique immobilier à Challenge. Bonjour Virginie.
9: Bonjour Marie, bonjour Sylvain.
7: Et on en parlait avec Madame la députée, mais je pense qu'il faut qu'on continue parce que ce prêt à taux zéro, il a d'autant plus d'impact que nos taux immobiliers progressent et c'est donc l'heure de lancer notre super jingle
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7: vendredi.
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7: Et il est parti vite Alban en régie avec notre jingle. Je vous regarde avant qu'on reparle des taux de marché quand même, petite réaction de tous les deux. C'est quand même une proposition qui est ultra intéressante quand même.
2: Ah oui, oui.
7: Enfin, il était temps, je vous regarde tous les deux. Non, mais
2: moi, je suis très dubitatif. Voilà.
7: Dubitatif, Sylvain.
2: Ah, très, très dubitatif.
7: Ah, pourquoi dubitatif?
2: Mais je vais.
7: Vas-y.
2: Vous savez combien il y a de députés aujourd'hui en ce moment qui bossent.
7: J'allais dire 577.
2: Non, vous savez combien il y a de députés qui bossent en ce moment sur des projets de loi sans aucune coordination? On a déjà 4 que j'ai repérés. Alors, vous savez que Valérie Létard, elle est sur un projet de loi aussi, avec Michael Cosson. On a Lionel Cos aussi qui a travaillé là-dessus, sans avertir d'ailleurs, sans se coordonner avec Anaïs Glemeur. Mais à la limite, pourquoi pas, c'est pas le sujet. Anaïs Glemeur qui, elle-même, présidente du Conseil national de l'Habitat, réfléchit à cela. Là-dessus, on a un ministre du Logement et de la Ville qui refait, on va en parler tout
7: un
2: à l'heure, une nouvelle étendue de son projet Jeanbrun. Bref, désordre absolu dans une politique du logement qui est absolument ni concertée ni visualisée. Donc, moi, ce que je dis, c'est que c'est un pansement sur une jambe de bois. Je donne juste un chiffre. 651 000 décès en 2025, 645 000 d'essence.
7: C'est-à-dire que sûr, plus de cercueils que de berceaux.
2: Maintenant, dire qu'en redonnant du pouvoir d'achat à des Français qui n'arrivent même plus à payer l'électricité, qu'on va leur faire un prêt à taux zéro pour relancer la politique du logement, mais enfin, de qui se moque-t-on, quoi?
7: Mais moi, je ne suis pas d'accord, Sylvain. Mais à un moment donné, combien sommes-nous à avoir hésité à faire un nouvel enfant faute de logement accessible, en fait?
2: Mais si le sujet, c'est d'avoir le PTZ supplémentaire pour pouvoir acheter, là n'est pas le problème.
9: Non, mais c'est une mesure en fait qui va peut-être avoir des effets éventuellement à court terme. Il y a deux sujets. Il y a un problème de pouvoir d'achat à court terme, qui effectivement empêche certains ménages de se lancer dans un deuxième ou un troisième enfant, et ils ont besoin d'une aide pour éventuellement s'agrandir, déménager, etc. Et il y a un problème de long terme. Et c'est sûr que les prêts à taux zéro famille, ça ne va pas tout d'un coup relancer la natalité.
7: Ça fait partie, c'est un outil.
9: Il y a un problème de prix des logements qui est décorrélé du pouvoir d'achat des ménages, et ça c'est un problème de long terme pour lequel il faut accroître l'offre de logements disponibles. Il y a des études, je crois, il y avait des études cette semaine aux États-Unis sur plus il y a de logements vacants, moins les loyers sont élevés, par exemple. Donc, on voit qu'il faut qu'il y ait de l'offre pour baisser les prix. Et c'est là où, une fois que le logement sera accessible, les ménages feront des bébés. Ouais. Mais on est sur deux temporalités, en fait. Et donc, il y a le côté pansement sur le jambe de bois. Moi, je dis plutôt mesure de court terme. Effectivement, moduler les quotités par rapport aux revenus des ménages, mais accorder l'universalité du dispositif, c'est sans doute une bonne solution, mais ce ne sera pas la baguette magique que tout le monde attend, parce qu'il n'y a pas de baguette magique.
7: Il faut bien qu'il y ait quand même des 18 logements.
2: Pardonnez-moi, mais un prêt à taux zéro, c'est un prêt. C'est une...
9: Ah oui, bah évidemment.
7: L'effet, il est quand même pas rien. On a commencé à faire des petites simulations. Je salue Sandrine Alonier chez Vous Financez, à faire des petites simulations sur l'impact de ces 100 000 euros supplémentaires à 0% d'intérêt. Dans tout un tas de cas de figure, ça vous fait gagner au moins 9 à 10 mètres carrés.
2: Sans condition de revenus.
7: Sans condition, mais oui, mais alors madame,
9: mais
7: que l'a dit,
9: c'est modulé en fonction
7: on module justement
9: revenus.
7: L'enveloppe de ce PTZ
2: mais,
7: en fonction
2: donc,
7: mais
2: c'est là
7: des
2: qu'on
7: revenus.
2: Voit c'est là qu'on voit la difficulté l'incapacité d'un parlement, d'une politique globale à avoir une vision multipolaire. T'as raison quand tu dis effectivement que c'est un problème de long terme, mais on peut pas conjuguer le problème de long terme avec que des mesurettes à court terme.
9: C'est le problème,
2: sans penser global sur, par exemple, on en parlera tout à l'heure,
10: de la fiscalité,
9: ouais,
10: de
9: sûr,
10: l'aménagement du territoire,
9: non, mais on est d'accord,
10: d'une
9: on est
10: temporalité d'accord. à adapter enfin, et d'une vraie politique de peuplement et de planification. Parce que, en fait, en réalité, si tu regardes bien, la politique de peuplement, elle s'articulerait très facilement avec une politique de la relance de la natalité, à condition d'avoir une pensée multipolaire.
9: Oui.
10: Quand vous voyez, chère Marie, des députés, des sénateurs qui tirent chacun de leur côté en disant « on va enfin ». Alors, le côté positif, c'est qu'on a enfin des parlementaires qui se saisissent du côté logement. Mais savez-vous qu'il n'y a pas de concertation dans la pensée de chacun?
9: Oui, mais entre à un moment donné, on ne peut pas passer notre temps à dire qu'il ne se passe rien, alors qu'on a quand même des élus qui essaient, bon an, mal an, de trouver. Oui. Ben oui, mais le sujet de la crise du logement, il ne se réglera pas avec une proposition de loi. On est bien
10: positif,
9: d'accord.
10: C'est toujours positif, il n'y a pas de doute. Mais évidemment que c'est toujours positif. Mais c'est là qu'on voit, en fait, la fin de l'exercice par rapport à une politique dont Emmanuel Macron a été l'instigateur depuis le début pour mettre à genoux, pardonnez-moi, toute une industrie est plongée dans la précarité des millions de Français. Voilà ce
9: que
10: je dis.
9: Pour une fois que c'est dit, pour boucler la boucle, parce que le topoto, normalement, on vous donne le taux de marché, je le fais très vite fait quand même, 3,5%, hein, c'est ça ?
11: 3,23 en moyenne, Observatoire Crédit Logement sur le dernier mois. Et puis, on approche des 3,5%. Banque Centrale Européenne, pour l'instant, pas d'augmentation. À voir en juin. Retour de l'inflation, ça, c'est pas terrible. L'OAT, qui est plutôt dans les zones de 3,80% depuis plusieurs semaines, donc c'est quand même plus élevé. Et puis, un point qui était souligné aussi, on a redépassé la barre des 8% de taux de chômage, donc c'est quand même des signaux qui ne sont pas hyper positifs. Pour autant, on a toujours cette offre des banques sur des petites pousses, des aides, etc. Il y a le prêt à taux zéro. C'est...
9: Mais on va continuer, je vais faire le lien finalement entre ces taux d'intérêt et les prix de l'immobilier parce que vous avez relevé une étude de Se Loger, je crois, sur justement notre pouvoir d'achat concrètement entre les taux et les prix, forcément il n'est pas le même partout. Hein.
11: C'est ça, mais c'est en fait, Se Loger a fait une étude sur qu'est-ce qu'on peut acheter avec 250 000 euros. Alors pour donner une idée, si on emprunte 250 000 euros aujourd'hui, c'est grosso modo 1500 euros sur 20 ans. 1500 euros par mois, évidemment. Autant vous dire que le grand écart, on le connaît, enfin, il est sans surprise. 23 mètres carrés à Paris, 180 mètres carrés à Mulhouse ou Saint-Étienne. C'est un rapport de 1,8 qui prouve bien qu'il y a une hétérogénéité des prix de l'immobilier très, très forte. Bon, là, j'enfonce des portes ouvertes. Ça vous donne 95 mètres carrés en moyenne. Et un chiffre intéressant, c'est 58% des Français peuvent acquérir, selon leur ville, bien sûr, plus de 80 mètres carrés, donc 80 mètres carrés et plus, on est quand même plutôt sur un logement qui commence à être familial, donc il faut descendre dans la structure de crédit, de prix, pour voir ce que les ménages peuvent acheter, et 15% qui peuvent acheter, beaucoup moins, dans les grandes villes. Ce qu'il faut regarder aussi, et c'était l'étude, c'est qu'effectivement, les ratios vont de 1 à 3 ou voire 4 dès qu'on est à 5, 10, 15, 20 kilomètres. Il y a des villes, par exemple, si on prend assez près, Lormont, qui permet d'acheter beaucoup plus grand que Bordeaux. Si on est à Montaigu, on est beaucoup plus loin de Nantes, mais...
9: ça y est, j'ai l'air.
11: Ça c'est la théorie, et puis après, il faut regarder la pratique, c'est-à-dire prendre en compte les coûts de transport. On voit que là, il y a les coûts du carburant qui pénalisent le budget des ménages, etc., etc. La présence de services, la présence de commerce, etc., etc. Donc,
9: c'est toujours calcul à faire.
11: Ce calcul à faire, mais élargir son périmètre, ça peut quand même toujours donner des pistes
10: donc,
11: pour mieux se loger.
9: S'éloigner de l'emploi. Pas forcément
11: beaucoup.
9: Justement, partir à 10 kilomètres,
11: entre Paris et 10 kilomètres de Paris, c'est vraiment pas la même chose. Dans le 92, 93, 94.
10: 10 kilomètres de Paris, François Soubois, pas de souci.
9: Si vous voulez visiter, Sylvain.
10: Ça, c'est très, très bon. Ce que je veux dire, c'est que d'un point de vue global, bien évidemment, plus on s'éloigne des bassins d'emploi et des bassins économiques,
9: moins on paye cher
10: le logement. Encore une fois, on voit bien que l'impact de la spéculation des prix, des prix. Hein, j'entends bien les effets spéculatifs de l'immobilier par les contraintes, effectivement, d'étalement du territoire, les problématiques de fiscalité, mais aussi le fait qu'on ait tordu le cou à des propriétaires, malheureusement, qui ont désinvesti massivement. Et ben voilà, on provoque une crise systémique. Et je vais vous dire, ce sont forcément, malheureusement, les classes les plus modestes qui paieront, encore une fois, malheureusement, l'addition dans la difficulté d'accès au logement.
7: Et vous parliez d'investissement, donc la boucle est bouclée.
11: Justement.
7: Oui, alors, parce qu'il nous reste 9 minutes, on a plein de sujets.
11: Ah, justement, je fais la transition sur le Jean Brun, ce qui est intéressant dans le dispositif.
7: Oui. C'est que faire l'émission,
11: il n'est plus zoné, pardon. Non, il n'est plus zoné. Toutefois, si on se rappelle le Robien, puisque c'est un peu le même genre de
7: dispositif. Les Robiens de la colère.
11: Voilà, les promoteurs étaient allés construire n'importe où. Donc, encore une fois, il faut être vigilant. Pardon, je laisse la parole
7: à Sylvain. Non, mais c'est très bien, parce qu'elle nous permet de faire justement la bascule vers Sylvain et sur ce fameux Jean Brun, donc ce nouveau dispositif d'aide à l'investissement locatif.
10: Absolument.
7: Nous avons, va être vu et corrigé, là.
10: Oui, nous avons sorti donc un article dans le journal Expression, donc le plaisir maintenant de diriger la rédaction. C'est effectivement... Alors, je trouve ça malin, en fait. Je trouve ça malin parce que... Alors, le côté zonage, oui, c'est pas de problème, c'est dézoné. C'était une volonté, c'est de la profession, c'est plutôt sain, etc.
7: Moi, je suis pas d'accord, mais...
10: Ce qui est intéressant, c'est la façon dont il interprète, par exemple, la remise en location des passoires thermiques et l'étendue, notamment, du dispositif sur les fameuses notes énergétiques qui rendait impossible l'application du Jean Brun dans l'ancien, par exemple. Oui. Hein. Donc, du coup, le minima cédé, et donc le DOM qui est beaucoup plus pratique, et moi je trouve ça, voilà, je salue l'idée, voilà, je salue l'idée, c'est de dire, vous faites un saut de deux classes, il y a sept lettres.
7: C'est pas encore inscrit, ça, hein. Alors, pour l'instant, c'est cédé, mais dans
10: vous
7: le débat budgétaire, autour de ce projet de loi,
10: pour
7: ça
10: une loi
7: être...
10: de finances, on peut pas modifier une loi de finances par dérogation, ouais. Il faut une autre loi de finances qui spécifie. Par contre, on peut faire, et je cite le ministre, des modifications sur les quantum. Donc là, par exemple, sur les notes énergétiques, il a revu sa copie, je trouve ça extrêmement pertinent de dire, vous faites un saut de deux classes. Mine de rien, pour l'ancien, ça veut dire qu'on est à D, à minima, hein, à maxima, pardon. Hein, à maxima.
7: Ouais,
10: donc du coup, pour la régénération urbaine et la possibilité de la contrepartie, parce que je rappelle quand même qu'il y a une contrepartie sur la modération des loyers, et c'est du cœur de ville, et c'est souvent de la grande proximité urbaine, donc je trouve ça extrêmement intelligent. Et la deuxième chose que je voudrais dire, c'est l'impact énergétique sur le coût même de la facture énergétique, puisque tout ça s'accompagne de travaux dont le but est de réduire la facture énergétique. Donc je salue ce dispositif qui est important. Alors effectivement, je peux faire un peu une ironie du sort. On nous a imposé une contrainte dans le calendrier de la réno avec les étiquettes A, F, G. Et là, d'un seul coup, on réintègre... les passoires énergétiques dans le marché locatif, à condition qu'il y ait un engagement du propriétaire. Alors attention, c'est pas d'engagement, il n'y a pas de devis, mais dans 3 ans, il faut que la note ait eu une amélioration.
7: Donc en fait, pour les maisons, 5 pour les appartements en copro.
10: Absolument. Absolument. C'est-à-dire qu'en fait, souvent on a écrit, il faut un devis signé, il faut un accord. Non, pas du tout. Il loue, mais dans 3 ans, le coup prêt tombe. Alors, ouais. Comment ce sera contrôlé? On ne sait pas, mais en tout cas, il a précisé qu'il n'a jamais été question de devis et qu'il laisse au propriétaire la capacité à prendre en charge cet élément-là. Moi, je voudrais vraiment le saluer parce que, par rapport à la première version qui était peut-être un peu timide, je trouve que l'étendue, eh bien, écoutez, elle peut se révéler être extrêmement positive.
7: Mais à tous les propriétaires bailleurs de passoires thermiques qui se frottent les mains, je rappelle quand même qu'effectivement, il y aura quand même un engagement de travaux à faire et que par ailleurs, il n'est pas dit qu'au moment de la discussion portant sur ce projet de loi logement, il n'y ait pas aussi l'introduction d'une baisse obligatoire des loyers compte tenu de la hausse des coûts pour le locataire.
10: Vous avez raison.
7: Attention à ça aussi.
10: Vous avez raison. Alors, abaissement des travaux aussi, vous savez, dans la nouvelle mesure, abaissement des travaux de 30% à 20%.
7: À 20% dans l'achat. Mais c'est vrai que voilà, il y a quand même des sujets autour.
10: Non, mais c'est bien, il n'y avait rien.
7: Alors, oui, c'est
10: alors,
7: bien.
10: Je cite Vincent Jeanbrun, c'est mieux que le Pinel et peut-être que cette mesure.
7: Je ne suis pas sûre.
10: C'est l'une des meilleures qu'on en aurait vues depuis les 40 dernières années.
7: Oui, non, mais voilà, mais c'est pas compliqué de faire mieux que rien. Hein, mais juste d'un mot quand même, hein, on rappelle que dans toutes les villes tendues où il y a des vraies problématiques d'offres de logements à louer, il n'y aura aucun intérêt à faire du Jeanbrun. Pourquoi? Parce que le loyer plafond qui est le plus haut que vous pouvez faire, ce fameux loyer intermédiaire, il est tellement éloigné du loyer de marché que compte tenu du prix d'achat, il n'y aura aucun rendement.
10: On
7: Donc encore une fois, la problématique de ces dispositifs, c'est que ça s'adresse à des villes où il y a des besoins, mais pas les pires. Bref,
10: nous sommes
7: je clôt le sujet parce que ce Jean Brun, il s'applique dans l'ancien, il s'applique aussi dans le neuf. Alors ça va mieux dans le neuf, Virginie?
11: Dans le neuf, ça va pas beaucoup mieux, moi je trouve.
7: J'aime bien voilà. Ce qui est bien, mais pas top.
11: Non, mais alors, on voyait justement, alors les autorisations, les permis de construire sont en augmentation, le ministre a dit plus 33%, etc. Bon, plus 33% sur un mois, hein, ça vous donne donne pas une tendance de long terme quand même. Faut être très très raisonnable. Oui, enfin bon, c'est moi j'aurais la réjouissance modeste pour le coup. Et si on prend du côté de la FPI, bah alors là, ils vous expliquent que c'est la pire année, le pire trimestre pour les ventes.
1: Des promoteurs immobiliers.
11: Moins de 11 ou 12 000 logements, j'ai plus les chiffres en tête. Donc on se dit, il y a quand même quelque chose qui va pas avec un taux d'abandon des projets qui est remonté à 24%. Donc là, on se dit, ça va pas du tout. Les promoteurs disent, c'est la faute du Moyen-Orient. Alors, c'est la faute du Moyen-Orient, oui et non.
1: Pas de la guerre au Moyen-Orient, soyons.
11: Oui. Non, mais il y a du conflit, parce que ça aurait un impact sur les coûts des matériaux, etc. Et sur la hausse des taux. Alors, on le voit pas
1: et
11: encore.
1: Et psychologique aussi.
11: Et psychologique aussi, mais bon, je suis pas bien sûr que l'impact psychologique soit si fort que ça. Sur les taux de crédit, ben dans ces cas-là, au contraire, ça pourrait avoir un effet accélération en se disant, c'est avant que les taux remontent, je souscris maintenant. Et sur les coûts des matériaux, il y a un impact évidemment, mais il n'est pas encore
1: visible, palpable.
11: Visible totalement. Mais bon. Il y a surtout aussi, mine de rien, qui est un peu plus passé discrètement, une petite augmentation des prix du neuf. Alors, on va me dire que c'est cette fameuse
1: 5 200
11: en moyenne contre 5 000 un trimestre plus tôt. Pardon. C'est surtout ça. C'est surtout, il faut que les promoteurs, entre autres, soient modérés dans leur offre, proposent des logements qui conviennent à la demande. Effectivement, il faut parce qu'il y a quand même le prêt à taux zéro, il y a le Jeanbrun, enfin, il y a quand même toutes les mesures qu'ont réclamées les promoteurs sont là, donc il faut aussi, sans doute, retravailler sa copie. Et puis, il y a un plan aussi qui est de 100 milliards qui a été annoncé, mobilisé par la Banque des Territoires, filiale de la Caisse des dépôts, pour produire, à terme, évidemment, 650 000 logements abordables, dont 500 000 logements sociaux, c'est-à-dire qu'il y a une part de la construction et de la pré-commercialisation qui va être, entre guillemets, sécurisée par la Banque des Territoires. Donc, il y a quand même des choses. Ouais, faut sans doute... Après, il y a sûrement des bonnes explications que je n'ai pas.
1: On interrogera les promoteurs. Parce qu'il y a un vrai sujet aussi sur les ventes en bloc qui reculent beaucoup, en fait.
11: Mais oui, mais enfin, ils ont eu des plans exceptionnels de ventes en bloc qui leur ont permis de
1: s'occuper. Ils avaient bien soutenu quand même les bailleurs sociaux.
11: On ne peut pas, en permanence, bien sûr.
10: Vous avez raison.
1: Bon, alors, je ne vous cache pas qu'il ne nous reste que 2 minutes, donc il va falloir qu'on tranche entre les sujets qu'on devait aborder. Et comme je sais qu'on est en pleine déclaration d'impôts, forcément, je pense que ce qui intéresse nos auditeurs et téléspectateurs, c'est où déménager pour voir sa taxe foncière baisser.
10: À Nice Métropole.
1: Et ben voilà.
11: Qui doit être la troisième ville la plus chère de France.
1: Et
11: mais
1: ben
11: bon.
1: Voilà.
10: Attendez, ok.
11: En prix de l'immobilier.
10: Okay.
11: Prix de l'immobilier.
10: Je suis désolé, Paris qui est très cher n'a pas baissé.
1: Oh, le Niçois.
10: A augmenté sa taxe foncière de manière significative, plus de 50% sur les dernières années.
1: Au prorata de la valeur locative, Paris est l'une des villes où la taxe foncière est la plus faible de France. Ouais. Hein, on va le rappeler.
10: C'est facile. Écoutez, c'est facile à dire. Alors maintenant, qu'on soit d'accord ou pas, politiquement, et j'entre pas dans ces chapelles politiques-là, mais Éric Ciotti, nouveau maire de Nice et président de la métropole, qu'il avait annoncé dans son programme, il l'a fait, il baisse de manière très sensible la taxe foncière. Ce qui est très intéressant, c'est la façon dont il prend en main le discours à l'endroit des propriétaires.
1: Ouais.
10: Eh ben, je vais vous dire. On peut ne pas souscrire à ses idées politiques, parce qu'effectivement, quand je l'ai interviewé avec mon ami Marin,
1: Olivier Marin,
10: qu'on
1: salue bien,
10: il a dit quand même, bon, j'ai une préférence nationale. Bon, j'ai pas.
1: Bon, c'est pas le sujet des experts de l'IMO.
10: Mais c'était absolument, c'est pas le sujet. Mais le sujet sur le plan technique. Je dois le dire, il a amorcé une politique fiscale qui est extrêmement positive et qui a pour effet, effectivement, et ça on l'a mesuré de manière concrète, d'envoyer symboliquement, pardonnez-moi l'idée, un signal de confiance qui a franchement rassuré...
11: Oui, mais quelle est l'ampleur de la hausse, de cette baisse ?
10: Alors, ça peut monter jusqu'à 4%. Entre 4 et 20%.
1: Alors attendez, entre 4 et 20% de baisse.
10: En fait, c'est 20% de baisse et c'est une réduction sur les mécanismes de la fiscalité.
1: C'est complexe, parce qu'on a la valeur locative auquel on ajoute le taux.
10: Je vais vous dire, j'ai pas tout compris. Bon.
1: C'est une baisse, mais on n'a pas tout compris.
10: Non, mais j'ai pas tout compris parce que vous savez, pour décortiquer, j'ai du mal pour la mienne, pour décortiquer. Mais en fait, si vous voulez, voilà ce que dit Éric Ciotti. je baisse la dépense publique, je me concentre sur la baisse de la dépense publique, et par compensation, j'en fais profiter également mes administrés en baissant la taxe foncière.
7: Eh ben, on appelle Éric Ciotti à protéger tout autant les locataires de sa ville aussi, d'ailleurs, parce que c'est bien de soutenir les propriétaires, mais soutenons aussi les locataires.
10: On a là un homme politique qui nous a tenu un discours, encore une fois, sans chapelle ni dogme, sur la crise du logement, qui est certainement aujourd'hui extrêmement adaptée.
7: Mais on l'écoute, mais là, oui, parce qu'en fait, c'est la musique de l'émission.
10: Par l'idée que c'est la seule métropole, seule ville en France à l'avoir fait.
7: Pour l'instant, mais on rappelle que Nice fait partie des villes où les loyers ont le plus augmenté ces dernières années. Donc, par ailleurs,
10: donc, il a eu raison de le faire.
7: Attendons de voir si cette baisse de fiscalité aux propriétaires incitera à baisser les loyers.
10: Donc, il a eu raison de le faire. Et en plus, il a affirmé qu'il n'était pas pour l'encadrement des loyers.
7: Oui, ben ça, on a bien compris. Merci Sylvain. Sylvain Lévy-Valency, cofondateur de Radio Immo, et Virginie Groslot pour Challenge. Merci à tous les deux d'avoir été avec nous. C'est toujours passionnant, ces échanges. Et beaucoup trop courts, ça tombe bien. On se retrouve lundi pour un nouvel épisode des Experts de l'Immo.
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13: Les maisons de luxe et leur quête de profondeur culturelle, d'ancrage patrimonial. Maison Pétrus puise son inspiration dans l'art. Une vue de la nef du Grand Palais, une représentation des nymphéas, d'une œuvre de Juan Miró, sur des foulards, étoles, carrés de laine ou de soie. Ce n'est pas que la chasse gardée, vous le verrez, d'Hermès. Maison Pétrus est une petite entreprise bordelaise du textile qui a fait le choix depuis près de 30 ans de création exclusive en édition limitée. Elle a été rachetée en 2019 par Florence Lafragette. Elle est aujourd'hui dans Iconic Business. Aussi, à suivre, les désirables de la semaine, reportage dans le nouveau flagship de Lancôme et décryptage des tendances luxe avec évidemment Éric Brionne, directeur général du Journal du Luxe. C'est Iconic Business, bienvenue. Iconic Business cette semaine avec Florence Lafragette, présidente et directrice de la création de Pétrus. Bonjour.
14: Bonjour.
13: Merci d'être là. Vous êtes à la tête d'une PME de près de 30 ans dans le textile, dans le fabriqué en France. Vous avez racheté avec ce CV en 2019. Pourquoi avoir fait ce choix? Une envie de défi?
14: Alors, je dirais plus que c'était une continuité du chemin que j'avais emprunté, parce que c'est vrai qu'aujourd'hui, Pétrus, ça paraît être une évidence pour moi. Pétrus, c'est l'art dans la vie, c'est quelque chose qui me correspond bien et qui m'a toujours animée, raconter des histoires, créer, développer, entreprendre. C'est vrai que ça paraissait pas évident quand on sait que j'ai fait des études de droit, que j'ai fait du vin, que j'ai travaillé 10 ans chez L'Oréal à des postes différents. Passer à de la création de foulards, c'était pas forcément attendu. C'est ça aussi que j'aime bien, c'est avoir un parcours qui permet de se réinventer.
13: Attendu et pas spécialement facile, parce que se lancer à cette époque-là dans le textile, dans une entreprise de savoir-faire avec un positionnement un peu niche, il y avait quand même un petit facteur de risque.
14: Oui, et où tout était à faire et à réinventer aussi. Et c'est vrai que c'était ça aussi qui m'intéressait. J'avais cette vision de... Je pense que ces images qui sont derrière vous avec le Grand Palais, et c'est d'ailleurs le premier foulard que j'ai créé en reprenant Pétrus, c'est vraiment ce que j'avais en tête quand j'ai voulu reprendre Pétrus. Et aujourd'hui, 7 ans après... On commence à voir ce qui était dans mon cerveau. Alors, on voit le foulard qui était déjà depuis un moment sur ma tête, mais ce que j'avais dans la tête, c'était vraiment ça.
13: Et on va y revenir justement en détail avec vous et tout ce cheminement et ce parcours d'entreprise. Une entreprise du patrimoine vivant, d'ailleurs, avec le label?
14: Non, pas encore.
13: Pas encore, mais vous l'avez en tête?
14: Je l'ai en tête.
13: Vous l'avez en tête. Il faut répondre à un ensemble de règles, de savoir-faire.
14: Il faut juste se poser 5 minutes pour faire un dossier que j'ai l'intention de faire. Parce qu'en effet, je pense qu'on coche les bonnes cases. C'est vrai qu'en reprenant Pétrus il y a 7 ans, avant de faire des dossiers et de travailler sur ces sujets-là, j'ai plutôt privilégié l'action et j'avais des convictions. Alors, vous parliez de fabrication française, mais quand j'ai repris, il y avait moins de 2% de fabrication française.
15: Ah oui, très
14: peu.
15: Aujourd'hui,
14: dans les dernières collections, on est à plus de 65%. Mm-hmm. Et donc, on a fait un vrai virage. Et
15: justement, comment, finalement, en si peu de temps, vous faites un tel gap, un tel gain?
14: Alors, c'est vraiment ce qui était une conviction forte, mm-hmm. très ancrée, qui m'a animée au tout départ et qui nous a animés en tant qu'équipe, parce que j'ai eu la bonne surprise de découvrir que l'équipe Petrus avait aussi cette volonté de, mm-hmm. de repousser les limites et d'aller très vite sur ce terrain-là. Et c'est vrai qu'on était à une période charnière. Alors, on l'a vu juste après, oui. on était en pleine crise des gilets oui. jaunes et on a vu que le Covid est arrivé et que finalement, toutes les convictions, tout ce qu'on avait commencé à mettre en place nous a aussi aidés, je pense, à traverser... à traverser certaines tempêtes. Mais c'est vrai que oui, on est allé très vite.
15: Pour la petite histoire entre Paris et le vignoble bordelais dans l'atelier du château Mauriac, donc des foulards, des étoles, des accessoires textiles dans votre idée, parce qu'on parle de votre cheminement. Vous vouliez poursuivre, développer. Comment vouliez-vous positionner Petrus?
14: Alors, on a parlé de la fabrication française oui. qui était vraiment... une conviction forte et quelque chose que je voulais vraiment mettre en place très très vite.
15: Que ça devienne la colonne vertébrale et l'argument de rayonnement.
14: Exactement. C'est vrai que ma première idée, c'était de pouvoir raconter des histoires. Moi, j'ai toujours aimé raconter des histoires, exprimer des concepts, des idées à travers des dessins. Le dessin, c'est véritablement mon moyen d'expression. Donc, avant même de penser à faire des collaborations et avant même de penser à des dialogues avec d'autres institutions, des artistes, mon premier souhait, c'était de raconter des histoires. Et donc, on a deux grandes collections par an mmh. et qui racontent des histoires et qui nous touchent finalement. C'est ça que je voulais faire, des histoires qui touche le cœur des gens. Et aujourd'hui, ça me fait extrêmement plaisir de voir que les dessins qu'on a choisis, les couleurs qu'on a choisies, les histoires finalement ont un vrai écho et font du bien à toutes les personnes qui les portent. Donc c'est ça aujourd'hui qui nous anime.
15: Vous avez commencé à l'évoquer, ce sont des créations exclusives, des éditions limitées, des collaborations qui doivent être totalement dans l'ADN, art, patrimoine. La dernière en date, on l'évoquait, et vous le voyez si vous nous suivez en télévision, la dernière en date avec le Grand Palais. C'est toujours l'idée d'un dialogue avec l'art ou un dialogue entre l'architecture et le textile. Vous allez chercher de fait une résonance, c'est obligatoire.
14: Alors, ce qui est très intéressant, c'est que le Grand Palais, tout à l'heure, on parlait des convictions, mmh. De fabrication française et oui. d'incarner ce changement et ce chemin que je voulais entreprendre. Quand il y a 7 ans, j'ai pris cette voie. Le premier dessin que j'ai fait, c'est celui-ci. Mm-hmm. Pour moi, c'était une évidence. Je suis partie d'une photo que j'avais prise du Grand Palais et j'ai redessiné ce Grand Palais avec cette vision d'incarnation de la France, des valeurs de la France. Et c'est vrai que année après année, ce foulard est resté, on l'a décliné et c'est devenu une évidence. Alors, il a pris le trajet de la grande exposition mmh. du fabriqué oui. en France de l'Élysée il y a 2 ou 3 ans maintenant, parce que le Grand Palais rouvrait à l'occasion des Jeux Olympiques, parce que j'avais envie de présenter un symbole de la France. Et c'est vrai que ça a été une joie de présenter ce projet dans le cadre de cette grande exposition. Et quand il y a quelques mois, on s'est dit avec le Grand Palais, avec qui on fait déjà d'autres collaborations et d'autres dialogues artistiques, on s'est dit qu'il fallait absolument lui donner une vraie force et créer une vraie capsule et le décliner en différents formats, couleurs, etc. C'est là qu'il a pris tout son sens, en fait.
15: Le Grand Palais est une illustration, mais en fait, à chaque fois, le positionnement et avec cette image de la France, le tout est susceptible donc de s'exporter et de rayonner. C'est ça l'enjeu aussi, c'est d'aller conquérir certains marchés, notamment les États-Unis sont déjà votre deuxième marché.
14: Oui, alors vous êtes bien renseignés. C'est pas, C'est pas fait pour aller conquérir un marché en particulier, même si c'est vrai que à côté de la France, qui reste un marché très fort pour Petrus, j'ai tout de suite commencé à développer le Japon, la Chine, les États-Unis, qui sont en effet notre deuxième marché à l'international. On développe beaucoup l'export, et c'est vrai que ces échanges culturels, ces dialogues, ces ponts, tout à l'heure on parlait du Grand Palais, je pourrais parler aussi du Louvre à Abu Dhabi, qui est notre prochaine collaboration, qui va bientôt sortir. Et c'est vrai que ces liens... entre les cultures, entre les civilisations, entre les personnes. C'est vraiment ça qui nous anime profondément.
15: Et donc, ça veut dire, une autre question derrière, des produits différents selon les marchés ?
14: Pas forcément.
15: Pas forcément.
14: Pas forcément. On sait et on constate tous les jours que certains marchés vont adorer la couleur aux États-Unis. Nos couleurs, on a beaucoup, beaucoup de couleurs et des éditions très limitées avec une grande variété, de grande complexité de couleurs et de matières. Et c'est vrai que ça, l'écho aux États-Unis est très fort. Un petit peu au Japon aussi.
15: Oui.
14: Mais c'est vrai qu'au Japon et en Asie, en général, les couleurs plus douces, plus neutres sont préférées.
15: La qualité des matières, ça revient aussi à la production et l'évolution du fabriqué en France. La qualité des matières, c'est essentiel pour vous. La qualité, la transmission des gestes. L'enjeu, à la fin, c'est de pouvoir tout fabriquer en France où, d'emblée, on sait que c'est impossible parce qu'on ne retrouve pas toujours les matières qu'on souhaite.
14: Oui, alors c'est vraiment... une conviction de départ que tout ce qui doit être fait en France et tout ce qui peut être fait en France est fait en France. Donc on a entrepris cette trajectoire et aujourd'hui, c'est vraiment le cas. Absolument tout ce qu'on peut faire en France aujourd'hui dans les collections Petrus est fait en France. Alors après, chaque année, on va rajouter une petite nouveauté. On adore trouver des innovations, évidemment. Et on garde aussi le lien privilégié que la maison Petrus entretient depuis 30 ans avec l'Inde, où on a aussi des savoir-faire qui sont assez incroyables, avec des complexités de couleurs dans le tissage de jacquard, par exemple. Et ça, on veut le garder. Ça fait partie de l'ancrage de Petrus et de l'histoire de Petrus.
15: On parlait des marchés à l'instant. Vous adressez plutôt une clientèle féminine ou alors ça tend à se diversifier, à être moins genré?
14: Alors, c'est très mixte et c'est vrai qu'un foulard, c'est finalement pour tout le monde. On peut porter un foulard.
15: Et puis ça ouvre en fait le public cible aussi en termes de business.
14: C'est ça, c'est un lien aussi, c'est un cadeau. On peut très facilement offrir un foulard, on n'a pas de question de taille. Et après, dans nos clients, je dirais que à peu près 70% sont portés par des femmes.
15: Oui.
14: Pas forcément achetés par des femmes, mais portés par des femmes. Et 30% par des hommes.
15: Des boutiques à Paris, à Bordeaux, au printemps, au bon marché. C'est la même stratégie retail à l'international. Vous choisissez des villes clés et ensuite des corners dans des établissements clés ou porteurs.
14: Alors oui, on essaie et on construit comme ça. Et c'est vrai qu'on est absolument ravis d'avoir des partenaires comme les partenaires avec lesquels on a ces dialogues artistiques, comme vous parliez du Grand Palais. D'ailleurs, Maison Matisse aussi, on a créé une gamme avec Maison Matisse qui a aujourd'hui encore un écho au Grand Palais dans le cadre de la grande exposition Matisse. Et c'est vrai que ces dialogues-là, on adore les avoir aussi avec des partenaires en distribution. Et dans nos boutiques, vous parliez des boutiques, elles sont très, très importantes pour nous parce que c'est vrai qu'on peut avoir un service, une attention très, très forte. Et ça, c'est très important.
15: Et avoir cette représentation de l'art et du geste aussi au sein de vos boutiques.
14: Oui.
15: Quelques années après, vous ne regrettez pas aujourd'hui, parce qu'on parle de textile, on parle d'aventure entrepreneuriale, on parle de contexte géopolitique. Est-ce que vous êtes toujours animé par la même passion et est-ce que la rentabilité est un mot qui vous parle ?
14: Alors oui, toujours animé de la même façon, avec la même conviction, le même cap. Ce qui est assez marrant, c'est que régulièrement, je regarde le trajet et je vois que le cap est toujours le même, les convictions sont toujours les mêmes. Le ciment aussi, la passion, les convictions, la persévérance, c'est toujours le même ciment. Et c'est vrai que... Je ne regrette absolument pas. J'ai encore beaucoup de choses à faire. Et c'est vrai que oui, la rentabilité, bien sûr, les histoires aussi. Et je pense qu'une maison patrimoniale comme Petrus, ça se construit vraiment avec des belles histoires, des beaux partenariats. Et on le construit de façon très ancrée, pierre à pierre.
15: Avec un modèle, en étant pragmatique, un modèle assez solide pour être optimiste sur la suite, avec une tendance de croissance. Après, le foulard est un peu dans l'air du temps aussi, donc une dynamique.
14: Oui, alors on a une croissance à deux chiffres en ce moment, et depuis quelques mois déjà. Donc on voit que toutes les fondations solides qu'on a pu construire ces dernières années commencent vraiment à porter leurs fruits depuis au moins 2 ans, je dirais. Et on voit qu'on solidifie chaque année un petit peu plus le développement de Petrus.
15: Merci beaucoup Florence Lafragette, présidente et directrice de la création de Petrus, d'avoir été dans Iconic Business cette semaine. Il y a une autre obsession, on ne va pas parler que de foulard aujourd'hui. Certes, c'est une tendance, mais il y a une autre tendance, une obsession même, la longévité. Lancôme avait bien cela en tête pour repenser son flagship des Champs-Élysées. Visite et reportage avec Eva Jacquot.
16: Oui, le flagship international de Lancôme fait peau neuve. Il est situé au 52 de l'avenue des Champs-Élysées, un magasin complètement repensé pour l'occasion et qui dédie 80% de son espace à la longévité. Un parti pris intéressant quand on sait que ce marché devrait représenter 46 milliards de dollars d'ici à 2033. L'objectif donc de ce nouvel espace est de rendre accessible cette science de la longévité au grand public. Aujourd'hui, dans le secteur de la beauté, les habitudes de consommation ont évolué. Les clientes ne se déplacent plus seulement pour acheter des produits, mais pour vivre des expériences. Et c'est justement toute l'essence de ce nouveau lieu qui ressemble à une clinique futuriste. Vania Lacascade, présidente de Lancôme International.
17: Le skincare est en train d'entrer dans l'ère de la longévité et c'est vrai que ça va profondément transformer l'avenir de la beauté de luxe. Ce lieu, cette maison de la longévité, ici sur les Champs-Élysées, c'est l'opportunité pour nous de concrétiser cette science de la longévité en une destination immersive, physique, pour toutes les consommatrices.
16: Vania, dans cette boutique, il y a des expériences qu'on connaissait déjà, notamment le diagnostic de peau, mais d'autres qui sortent pour la toute première fois ici.

0: plus loin. Écoutez, aujourd'hui, le luxe est en train d'évoluer. Je pense que la désirabilité, mais aussi la performance, le progrès scientifique se complètent. Et les consommateurs aujourd'hui recherchent des solutions de plus en plus personnalisées. Ils recherchent des recommandations précises. Ils recherchent une vraie valeur ajoutée pour leur peau.
1: Alors, dans cette boutique, on voit aussi beaucoup d'outils qui se développent de plus en plus dans la beauté, notamment des masques LED. Ça, c'est une toute nouvelle innovation.
0: Sur les Champs-Élysées, nous avons deux outils qui sont en découverte. Donc, il y a un outil de cryo pulse professionnel, mais aussi nos masques LED qui ne seront lancés en fait qu'en 2027.
1: Alors, Vania, la peau s'entretient aussi par l'alimentation. C'est ce que vous avez voulu créer ici avec ce café et des recettes spéciales longévité.
0: Alors, ce qu'on voulait, c'est proposer une expérience de beauté in and out. Donc, dans ce café, on a des shots, on a des jus pressés, des snacks protéinés, des boissons chaudes, donc avec différents types d'ingrédients. De la turmérique au gingembre, des fonctions antioxydantes. Donc l'ensemble est vraiment prévu pour avoir une approche longévité complète pour nos clientes.
2: Dans ce magasin expérientiel, les soins de 15 à 20 minutes coûtent entre 40 et 50 euros. Alors que la skincare représente la plus grosse catégorie de Lancôme dans le monde, dont les plus gros marchés sont la Chine et les États-Unis, c'est un tiers des ventes en France.
3: Bon, on pourra largement en reparler de longévité et de ses investissements chez Lancôme avec Vania Lacascade, la présidente de Lancôme que vous venez d'entendre, qui sera également l'invitée d'Iconic Business le 5 juin prochain. Des lancements importants du côté de Lancôme sur l'ensemble de ses marchés. Et tout de suite, on retrouve Éric Brionne qui nous a rejoint, directeur Bonjour. Général du journal du luxe. On va parler désirabilité encore et toujours dans ces désirables de la semaine, mais cette fois avec de l'IA. Quand l'IA rend mesurable la désirabilité, c'est possible.
4: Oui, c'est possible. Et là, on peut vraiment toucher du doigt à quoi sert l'IA. Et ça peut faire peur pour les maisons. Donc, concrètement...
3: Mais ça leur fait peur depuis un certain temps. C'est une déferlante.
4: On va voir là. Mais là, vraiment, on va toucher à la valeur, on va toucher à l'argent, véritablement. Donc là, l'idée est quoi? C'est le site de seconde main, The Real Real, qui est un gros site de seconde main, qui commence à gagner enfin un peu d'argent, et qui a sorti, il y a quelques semaines, une application qui s'appelle My Closet. Alors, c'est quoi My Closet? Bah, c'est un peu BFM Business dans son placard, dans son closet, si vous voulez.
3: Mais en fait, qu'est-ce qu'on trouve dans...
4: Vous prenez en photo l'intégralité de votre vestiaire et l'IA va reconnaître les pièces. Et l'IA va, sur chacune des pièces, donc ça peut être des chaussures, manteaux et autres, foulards par exemple, va mesurer en temps réel la côte seconde main.
3: D'accord, donc je saurai à quel prix potentiellement je peux revendre, quel degré de désirabilité
4: Exactement.
3: De ce que j'ai dans mon placard.
4: Mais là, on n'est plus sur la désirabilité, on est sur une valeur boursière. Vraiment ici. Selon donc en fait, je veux dire, voilà, bon, j'ai ma closette, ça pèse 500 000 euros, par exemple.
3: Okay. Et on... Sacré dressing.
4: Mais oui, c'est un sacré dressing ici, mais la population de The World est assez fortunée. Mais ça pose beaucoup de questions. C'est que d'une part, cette application va amener des recommandations. Il y a peut-être des warnings. Attention, vos chaussures, il est en train de baisser de valeur. Peut-être qu'il est temps de réinvestir ici. Donc,
3: Est-ce qu'il me notifie perpétuellement s'il y a des baisses ou s'il y a des hausses?
4: Exactement. Donc, ça peut rentrer vraiment dans une gamification. Ça montre en plus le côté obscur du luxe, qui est ce côté greed, c'est ce côté soif du profit, financier ici. Donc,
3: L'émotion, expérience, mais s'il y a de la valeur, c'est quand même pas mal.
4: Là l'émotion, c'est de la gamification pure et dure. Mais le gros risque d'ici, c'est de perdre la relation. Qui a la relation dans ce moment-là, quand vous avez cette IA qui vous dit exactement qu'est-ce que vaut quoi ici. Donc ça veut dire que la définition de la valeur, ce n'est plus des campagnes de publicité, ce n'est plus un site, c'est une IA qui vous dit concrètement quelle est la valeur de vos produits. Et donc là, aujourd'hui, quand on sait que le pouvoir, le buying power du luxe est remis, mis à mal, simplement moins de 10% des marques du luxe arrivent à justifier leur prix. Maintenant, ce qui va justifier le prix, c'est une IA tiers. Donc on voit un vrai danger, mais en même temps, le luxe a ce qu'il mérite. C'est-à-dire qu'aujourd'hui, concrètement, les marques de luxe qui investissent dans la seconde main, il n'y en a pas, ou il n'y en a pratiquement pas. C'est un sujet qui gêne ici, et c'était amusant parce que quand on se rappelle des premières déclarations de Luca Di Meo, justement avec sa vision d'outsider, il avait pointé du doigt la potentialité d'un vrai business de la seconde main.
3: Un marché laissé complètement en déshérence à d'autres acteurs.
4: Exactement. Et quand on a vu finalement la grande présentation qu'il a pu faire, la seconde main n'y était pas, si vous voulez, à Florence. Donc aujourd'hui, un, ça attaque la désirabilité. Deux, ça attaque vraiment la notion de relation, parce que du coup, qui a la relation à ce moment-là avec My Closet? La relation, c'est Julio Leol qui l'a définie.
3: Le client

0: au milieu de tout ça, il veut encore du rêve, mais alors là, est-ce que c'est pas en train de tuer le rêve ?
1: Complètement. Là, on est vraiment... Alors, c'est... on va être... Moi, vous voyez, ça me rappelle, en effet, la collaboration entre Swatch et Royal Oak. Quand vous avez vu ces boutiques en feu pour ces pièces de 400 euros, pourquoi les boutiques étaient en feu ? C'est parce que les personnes qui l'achetaient, c'était pour le vendre tout de suite, pour faire un x3. Donc là, on est dans une financiarisation du luxe. En fait, quand on coche toutes les cases, c'est intéressant pour les clients, mais ce n'est que dangereux pour les marques, parce que d'une part, la valeur est définie par un tiers, or il y a une crise de la valeur aujourd'hui, et deuxièmement, la relation au client à travers ce type d'IA, parce que c'est appartient à un tiers, elle est dangereuse. Donc ça veut dire vraiment plus que jamais aujourd'hui, les marques de luxe doivent avoir leur plateforme IA, cette IA invisible, mais qui arrive à forger la désirabilité in fine.
0: Mais c'est un incroyable potentiel, en revanche, pour toutes les plateformes de seconde main.
1: Exactement. En fait, on est un chemin. Donc, quel va être le futur ? Je ne vois pas d'autre mesure qu'un rapprochement entre des groupes de luxe et
0: des plateformes de seconde main. Il y a des frémissements en termes de prise de conscience sur les maisons de luxe.
1: Je pense que ce phénomène-là va marquer.
0: Émules.
1: Parce que, en fait, le problème de la seconde main, c'est quoi ? C'est sa rentabilité. Mm-hmm. On voit ces grands sites de seconde main. En fait, dès qu'on est dans le luxe, c'est pas rentable. Il faut avoir.
0: Oui, et qui repousse toujours les annonces, dans 6 mois on sera rentable.
1: Exactement.
0: Dans 6 mois on sera.
1: Il faut avoir un effet masse, en fait. Il faut avoir du grand volume. Mm-hmm. L'idée est rentable depuis des années, des dizaines d'années. Mais là, on dépasse cette dimension simplement du bénéfice. C'est toute la valeur intrinsèque de la marque et de ses produits qui est remis en question. Donc là, concrètement, il y a danger, on le voit. Et pourtant, ça part d'une bonne intention, parce que le service est réel. Mmh. Et vous savez, les premiers qui ont testé, ça devient vraiment quelque chose de totalement addictif, comme peut être la bourse, en fait.
0: Oui, évidemment, parce qu'on regarde les évolutions de cours perpétuelles et
1: cotées. C'est de la gamification boursière.
0: En temps réel. Merci, Éric Brionne, directeur général du journal du luxe. Quand l'IA rend mesurable la désirabilité. On se retrouve la semaine prochaine. On parlera de votre ouvrage sous votre direction, Luxe Renaissance, avec l'ensemble des acteurs du luxe. 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On se retrouve donc la semaine prochaine.
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4: Bienvenue dans la librairie de l'écho, l'émission de BFM Business qui vous offre chaque semaine le meilleur de la littérature économique. Alors évidemment, pas d'émission sur les livres sans auteur. Ils seront nos invités dans la première partie de l'émission. Vous retrouverez ensuite Dorothée Duron et Christian Chavagneux pour leur coup de cœur et leur coup de gueule. Et puis, bah évidemment, la moisson d'études, de statistiques qu'on aime bien vous faire partager chaque semaine dans la librairie de l'écho. N'oubliez pas tous nos comptes librairie de l'écho sur tous les réseaux sociaux pour retrouver les références précises des livres dont on parle dans l'émission. Et tout de suite, place aux auteurs. Aujourd'hui, dans la librairie de l'écho, nous partons à la découverte du nouveau monde qui s'ouvre à nous grâce à la digitalisation et à l'intelligence artificielle. Nouveau monde plein de promesses, plein d'illusions, plein de dangers aussi. Alors, l'un de nos auteurs évoque un nouvel océan, tandis que l'autre l'envisage plutôt comme un nouveau continent. Mais vous verrez, l'idée évidemment de nouveaux mondes, de nouvelles règles, eh bien, est à peu près partagé par nos deux auteurs. Alors, celui qui nous emmène en plongée, c'est Yves Maître. Bonjour Yves.
5: Bonjour.
4: Vous êtes dirigeant d'entreprise, ancien directeur général de HTC. Vous publiez « Arrêtez de dire bonjour à votre IA » aux éditions First. Et celui qui nous embarque, lui, sur de nouveaux territoires, sur un nouveau continent, c'est Jean-François Soupizet. Bonjour.
6: Bonjour, monsieur.
4: Vous êtes ancien fonctionnaire européen, spécialiste des technologies de l'information, conseiller scientifique de la revue Futurible et vous publiez Big Tech, donc le 7e continent aux éditions FIP. On commence avec vous, Yves Maître. Pourquoi d'abord cette analogie avec l'océan ? Pourquoi d'ailleurs tous les deux, et vous me répondrez aussi Jean-François Soupizet, pourquoi cette image du nouveau monde ? Pourquoi l'image du nouvel océan, par exemple,
6: Yves Maître ? Écoute, La problématique à laquelle j'ai été confronté en se disant, voilà, je voudrais écrire quelque chose sur le monde digital, c'est comment peut le représenter. D'ailleurs, tout est dans le titre. Dire bonjour à son AI ou pas. Comment on se représente ce quelque chose dont on ne sait pas bien prendre par quel bout l'attraper. Et donc, j'ai essayé d'expliquer qu'en fait, on passait dans une autre dimension, dans un autre espace. Et comme un poisson est dans l'eau sans se rendre compte qu'il est dans l'eau, nous, on est dans le monde digital sans forcément se rendre compte qu'on est dans le monde digital. D'où cette analogie qui essaie de répondre à la question de comment on peut se représenter ce nouveau monde.
4: Jean-François Soupizet, vous, votre vision du nouveau continent, là, on se dit, ça y est, c'est un peu le Far West, quoi, vous voyez ? Ce nouveau continent qu'on découvre, qui n'a pas de règles, où tout est à bâtir.
5: Oui, alors, j'étais aussi à la recherche d'une métaphore. Et... l'évidence, c'est que c'est un espace, un nouvel espace, qu'il est à la fois physique et informationnel, parce qu'on ne peut pas dire virtuel, ça n'aurait pas de sens.
4: Ouais.
5: Tout ce qui circule dans c'est ça. Il est physique par les processeurs, les câbles, les satellites, etc. Et puis, c'est ce monde de l'information. Et il a quand même quelques caractéristiques particulières sur le temps, qui est pratiquement réduit à l'immédiateté. Et sur l'espace qui disparaît, c'est-à-dire les distances sont d'une certaine manière abolies. Alors, si vous ajoutez à cela qu'il y a des lois quand même spécifiques dans cet espace, en particulier en matière d'économie,
4: ouais.
5: Il y a ce phénomène extraordinaire de gratuité en échange des données, par exemple.
4: Ouais. Alors, on va revenir à tout ça, et notamment avec vous, Yves, à tout ce qui est finalement tous ces scénarios de réglementation et de régulation qui pourraient venir. Mais d'abord, Yves Maître, soyons très clairs, ce nouveau monde, on ne peut pas le refuser, on ne peut pas rester à l'écart. Vous commencez votre livre en expliquant comment finalement les Chinois ont fait une erreur terrible en refusant la modernité. Ils l'ont refusé quand ils ont détruit leur bateau pour ne pas partir à la conquête du monde. Ils l'ont refusé au 19e siècle avec la révolution du chemin de fer, et ça leur a quand même coûté très cher.
6: Ça leur a coûté 100 ans de... J'allais dire plus que de crise, de guerre civile, de drame. Enfin bon, on sait tous, enfin on a tous appris, peut-être à l'école ou dans sa ville, le combat qu'il y a eu entre Mao Tse-tung et Chiang Kai-shek, cette affreuse guerre civile qui amène la Chine d'où elle est aujourd'hui et qui a en effet un esprit peut-être parfois d'une certaine revanche, ou en tout cas de retrouver son aura, parce qu'ils ont loupé un coche alors que c'était la première puissance mondiale pendant des millénaires, qu'aujourd'hui, on n'a pas le choix. Le seul choix qu'on a, c'est de vivre avec positivement ou de vivre avec négativement. Mais le fait de dire « je peux refuser » ou « je ne peux pas refuser », qui va abandonner son téléphone portable aujourd'hui ?
4: Et d'ailleurs, la Chine ne fait pas la même erreur aujourd'hui que par le passé. Alors, un point que moi j'ai trouvé vraiment fondamental dans votre analyse, bon, c'est effectivement, vous insistez bien sur cette idée que l'intelligence artificielle n'est pas causale comme nous, mais plutôt probabiliste, mais surtout, vous dites l'erreur magistrale, ce serait de croire que ces deux logiques, en fait, la logique de l'IA et la nôtre, sont des logiques qui peuvent se remplacer l'une l'autre, ce ne sont pas des logiques qui sont en rivalité finalement.
6: Non, d'ailleurs, c'est assez étonnant parce que aujourd'hui, on a tous un cerveau et on a la moelle épinière qui est un petit peu reptilien, ok? Donc, c'est vraiment ce cerveau de base qui fait qu'on est un animal. Et puis après, on a développé tout un cerveau, toute une partie causale, entre autres avec Descartes, la philosophie grecque, etc. Et on nous a éduqués comme étant, toujours en répondant à la question du pourquoi, ok? Mais en fait, on voit bien quand on conduit une voiture et puis qu'un chien traverse devant la voiture, on a un réflexe, quel qu'il soit, de tourner le volant, de freiner, quel que soit le réflexe. Et ce réflexe-là, il n'est pas cause-conséquence. Ce réflexe-là, il est purement statistique. J'ai l'impression que si je fais ça à ce moment-là, je vais pouvoir éviter quelque chose. Donc on sent bien que dans notre cerveau, dans notre capacité naturelle, on a aussi statistiquement emmagasiné des choses. Et c'est un peu ça ce que je veux dire, c'est-à-dire qu'aujourd'hui, l'intelligence artificielle et ce monde digital...
4: C'est plutôt la logique du combien, là, pour le coup.
6: C'est plutôt la logique du combien plutôt que celle du pourquoi. C'est la logique probabiliste. Mais ce n'est pas quelque chose qui est antinaturel. C'est quelque chose qu'on n'a pas développé jusqu'à présent parce que la puissance de calcul de notre cerveau est limitée à la puissance de calcul de notre cerveau, mais le fait de sous-traiter cette puissance de calcul à des ordinateurs peut nous permettre de regarder les choses de manière plus probabiliste. Et donc, on n'est pas dans des antagonismes, on n'est pas dans des frictions, on est dans des complémentarités.
4: Alors, sauf que ce qui vous inquiète quand même, c'est finalement que ce digital, il va s'insérer dans notre cycle éternel de la conscience, en fait. Et vous dites, bon, ok, ça va être une étape supplémentaire dans nos capacités de conscience, mais le risque, c'est de ne pas avoir conscience de la place que va prendre cette intelligence artificielle, et de finalement de lui céder tous nos choix.
6: Oui, alors, en effet, je pense que le fait de se retrouver avec quelque chose, hein, cette question de la représentation, donc appelons ce quelque chose, selon déjà avec de l'AI, qui a une capacité de calcul énorme, nous peut quelque part nuire à notre capacité individuelle de faire des choix. C'est-à-dire qu'elle peut nous imposer quelque part un regard statistique qui n'est plus forcément un regard causal et qui peut quelque part nous atteindre dans notre conscience et dans notre liberté à prendre un certain nombre de décisions. Oui, tout à fait.
4: Et parce que nous sommes un peu victimes quand même de cette illusion incroyable, qui est que nous sommes assez enclins à croire que cette intelligence artificielle a une conscience.
6: Ça va un peu plus loin de ça, si je puis me permettre. En fait, quand quelqu'un vous parle, on a l'habitude, dès sa plus tendre enfance, que les gens nous parlent, nous font des signes. Enfin, et donc, on essaie toujours d'interpréter ce que quelqu'un veut nous dire. Et donc, tant qu'on a un signal, on essaie d'interpréter ce signal. Okay, bonjour, comment tu vas? C'est un signal. Comment il l'a dit? Est-ce qu'il a voulu me le dire gentiment, méchamment? C'était interrogatif, etc. L'intelligence artificielle, elle n'a pas de sens. Elle ne fait que des mathématiques. Donc, elle donne une probabilité, une manière de regarder le monde qui est purement mathématique. Mais on a tellement, nous, l'habitude, quand on nous parle, quand on nous envoie un signal, de lui donner un sens, que quand on reçoit ce signal, on veut interpréter ce signal, on veut donner un sens. C'est-à-dire qu'on veut donner quelque part une conscience à quelque chose qui n'en a pas. Et ça, c'est un piège qui est assez terrible, parce que c'est vraiment pavlovien. Dès qu'on vous parle, dès qu'on reçoit un signal, on a, par nature, une interprétation de ce signal, et donc on veut que l'autre ait, on veut penser que l'autre va nous donner un sens, et donc a une conscience.
4: Comment l'intelligence artificielle va-t-elle bouleverser les circuits économiques traditionnels? Vous dites que ça va bouleverser le circuit économique du travail, ça va bouleverser le circuit économique de l'argent.
6: Oui, c'est un nouvel espace, hein. Donc ce nouvel espace fait qu'on passe d'un plan à un cube, et évidemment tout est remis en cause. Alors, on peut prendre des exemples concrets. Quand on voit aujourd'hui le Bitcoin, qui est une monnaie virtuelle, ça, on arrive à peu près à l'appréhender. On sait ce que c'est qu'un Bitcoin. On se dit, voilà, on a l'habitude, on a eu l'habitude d'échecs, etc. On se dit, OK, le Bitcoin, c'est une monnaie virtuelle. Bon, mais l'argent est déjà tellement virtualisé aujourd'hui. Mais alors après, quand on regarde, le Bitcoin est soutenu par ce qu'on appelle la blockchain. Et donc, on se dit, ah là là, qu'est-ce que c'est qu'une blockchain? Ça a l'air compliqué. Donc, on explique dans le livre, en fait, que c'est pas si compliqué, c'est juste une manière de trier les choses, donc c'est relativement simple. Mais la blockchain a une spécificité, c'est-à-dire que aujourd'hui, quand on fait une transaction économique, il y a des tiers de confiance, donc la banque est un tiers de confiance, le notaire est un tiers de confiance, l'État est un tiers de confiance, ok? Là, la blockchain, elle a plus besoin d'institutions pour être tiers de confiance. Elle a besoin d'une formule mathématique qu'on appelle le H, et donc, le tiers de confiance n'est plus humain ou n'est plus un représentant de l'humain. Et ça veut dire que derrière, qu'on peut avoir des contrats. Je prends l'exemple du fait que, par exemple, on prend l'avion, on perd sa valise, on a souscrit un contrat, ce qu'on appelle un smart contrat, et dès qu'on arrive, si la valise n'est pas là une heure après, eh bien, on reçoit, je dis n'importe quoi, 500 euros, parce que c'est l'assurance qu'on avait souscrite. Et il n'y a pas d'humain qui rentre dans cette affaire-là. Donc, on a une chaîne de valeur qui est complètement digitalisée et qui a un certain nombre de caractéristiques, qui est de décentraliser les choses et de faire en sorte que le tiers de confiance devient non plus un tiers de confiance humain ou représentant de l'humain, l'État, mais un tiers, l'État ou des institutions qui reçoivent un pouvoir de l'État, régalienne, mais par des formules mathématiques. Donc on rentre dans un monde économique qui est totalement différent.
4: Oui. Et on rentre aussi dans un monde politique différent.
6: Et on rentre dans
4: et
6: un monde...
4: Et au niveau local, par exemple, ça va complètement bouleverser la vie politique locale.
6: Mais, oui, enfin, vous êtes maire de Paris, par exemple, hein, puisque on fait cette émission depuis Paris, mais je prends cette ville parce qu'on y est. Et aujourd'hui, le plan de circulation d'une ville, c'est vraiment l'organisation de la société de la ville. Hein. Je veux dire, il y a des parcs, il y a des sens interdits, il y a des feux rouges, il y a des choses comme ça. Avec l'intelligence artificielle, le plan de la régulation de la ville peut être complètement digital. Complètement dynamique. Prenons le périphérique. Il a 6 voies, il y a une voie du milieu. On comprend que la voie du milieu, elle est pour pas que les voitures se rentrent dedans. Mais si on a des voitures complètement autonomes, qui sont donc des robots voitures, on n'a plus besoin de la voie du milieu. Et on peut très bien dire, il y a 4 voies dans un sens et 2 voies dans l'autre, ou 5 voies dans un sens et une voie dans l'autre. C'est-à-dire qu'on a des flux de circulation qui sont complètement dynamiques. Et c'est vrai que le maire ou les administrés subissent quelque part la loi du software et la loi du robot et la loi de l'intelligence artificielle. Ce qui fait qu'un jour, la route qui passe devant chez eux peut être un énorme parking, ou alors pourrait être à sens unique ou à double sens ou complètement sens interdit des deux côtés. Voilà, donc en effet, aujourd'hui, le politique se retrouve très très opérationnellement pieds et poings loués, pieds et mains liés par le software. Et d'ailleurs, on voit que un certain nombre de villes, je prends l'exemple de Lyon, essaient de se, entre guillemets, débarrasser d'un certain nombre de software de Microsoft pour retrouver une certaine liberté d'action. Parce que, en effet, le politique local, mais pas uniquement, mais puis c'est ça dont on parlait, se retrouve un peu pieds et poings liés avec ces grands mondes.
4: Alors, ce nouveau monde, il va faire naître aussi une nouvelle classe sociale. Que vous appelez les digitaliens.
6: Oui, ce que je dis, c'est que, en fait, quand il y avait la royauté, il y avait le clergé, le tiers-état et la noblesse, puis après, dans le monde industriel, il y a eu la bourgeoisie et les ouvriers. Aujourd'hui, on rentre dans un autre monde qui est le monde digital, et en effet, il y a une espèce de ce que j'appelle une classe sociale qui sont les digitaliens. Alors, les digitaliens, c'est une manière de penser, c'est une manière d'être, c'est une manière de se représenter le monde. Il y a des digitaliens qui sont manuels, que vous voyez dans la route, qui tirent de la fibre optique, et puis vous avez des digitaliens qui font du code en télétravail, je sais pas, à Abidjan, par exemple. Donc oui, mais ils ont tous en commun une manière de réfléchir, une manière de concevoir la société, une manière de travailler entre eux. Et quelque part, cette manière d'être et de faire société, elle est beaucoup moins hiérarchisée que la société royale ou même la société industrielle.
4: Alors justement, Jean-François Soupizet, ce nouveau monde avec ses nouvelles hiérarchies, c'est quoi ? C'est la jungle, c'est l'anarchie, c'est une dictature, c'est un monde démocratique. Comment il se présente, ce monde ?
5: Alors, effectivement, c'est un nouveau monde, mais permettez-moi de revenir une seconde sur l'exercice. Ce qui fait la transformation, c'est que actuellement, chaque individu, chaque chose, au fond, est entouré d'un halo de données. Et que ça constitue une espèce de strate intermédiaire entre, de plus en plus, entre nous et notre perception et notre action possible sur le monde extérieur. Et il se trouve que cette strate est littéralement, d'abord, elle obéit, c'est ce fameux continent, il a des règles tout à fait spécifiques, en particulier, elle s'est développée sur un schéma de conquête, et dans lequel c'est l'audience. Pourquoi ? Parce que dans ce monde-là, qui est un monde des réseaux en termes d'économie, le gagnant emporte la totalité de la mise.
4: Et vous dites...
5: Et alors,
4: ouais,
5: pardon,
4: allez-y. Dans ce nouveau monde, ce sont les géants du net qui se sont accaparés le pouvoir et qui finalement échappent aux grilles d'analyse traditionnelles de la répartition des pouvoirs et des compétences entre les élus, les citoyens, les entreprises.
5: Tout à fait. Cet espace est structurellement de type oligopolistique. Les stratégies qui ont été mises en place et qui ont accompagné ce phénomène quand même extraordinaire d'avoir les fameux acteurs hyperscalaires, c'est-à-dire le marché, c'est la dimension du monde, bénéficient de nouveaux pouvoirs et règne justement en maître sur cet espace-là. Ce faisant, comme cet espace est en imbrication étroite avec le monde que l'on connaît, évidemment, il le change, et il le change avec un certain nombre de nouveaux pouvoirs qui n'étaient... Alors, bon, traditionnellement, on avait les pouvoirs verticaux qui étaient les pouvoirs, je dirais, des institutions, de l'État, etc. Et puis, les pouvoirs plus horizontaux, d'ailleurs d'inspiration de type réseau, le pouvoir du marché. Et en fait, maintenant, on a des acteurs de dimension remarquable, bien supérieure à la plupart des États, et qui ont dans les mains un certain nombre de pouvoirs nouveaux. Alors, on peut en dire un mot, ces pouvoirs. Je les ai... Le premier pouvoir, c'est un pouvoir d'infrastructure.
4: Ouais.
5: Bon, là, on en a des exemples. Si on n'a pas les constellations de satellites, etc., si on n'a pas les câbles sous-marins, mais même si on n'a pas le smartphone, etc. Donc, c'est un premier pouvoir d'infrastructure. Le deuxième pouvoir est un pouvoir de contact, d'interface. Alors, l'interface, qu'est-ce que ça veut dire? Ça veut dire que, justement, entre nous et la réalité, il y a quelque chose qui s'est interposé.
4: Ouais.
5: Et c'est la maîtrise de cette interface, alors ça peut être un smartphone, ça peut être un système d'exploitation, ça peut être ces interfaces. Et ces interfaces donnent un pouvoir très concret, au point que dans la réglementation européenne, par exemple, on a créé ce concept de gardien des portes du marché, les gatekeepers, ces grands acteurs qui, en fait, représentent le marché. Le troisième pouvoir, c'est le pouvoir de logistique. C'est-à-dire que ces technologies et la maîtrise de cette strate permet, au fond, de gérer tout ce qui est mouvement de biens, de services, les camions, les drones, les chaînes d'approvisionnement, etc. Et là, on en a des exemples très concrets, quand, par exemple, des entrepreneurs chinois, comme Alibaba, sa partie logistique décide de passer, de changer les règles de l'aéroport en Belgique et de s'appuyer sur l'Arabie saoudite, etc. Ouais. En quelques heures, vous avez toute une stratégie, tout un monde, des emplois, etc.
4: Bon, comment on peut envisager finalement de réguler d'une façon ou d'une autre finalement ces nouveaux pouvoirs qui sont les plus gros concurrents que les États n'aient jamais eu. Vous envisagez, c'est ça que j'ai bien aimé aussi dans votre livre, c'est-à-dire que vous tracez pas comme ça une direction, une conviction, vous déroulez les quatre scénarios qui sont les plus plausibles finalement sur cette régulation. Hein. Vous avez un scénario que vous appelez une gouvernance multilatérale faible. Un dipôle conflictuel entre les sphères technologiques américaines et chinoises, une gouvernance inspirée de la gouvernance du net telle qu'elle est aujourd'hui, privée, et ce que vous appelez la balkanisation du numérique.
5: Tout à fait.
4: Un mot sur tous ces scénarios.
5: Alors, le premier scénario, ce sont les sommets. On a vu très récemment, enfin l'année passée, c'était à Paris, le sommet mondial de l'intelligence artificielle, avec la présence du président et puis du chef d'État de l'Inde. Cette année, c'était en Inde. Et que donnent ces sommets? Des déclarations. Ces déclarations sont intéressantes, parce qu'il y a tout un travail derrière. Néanmoins, elles ne sont pas contraignantes.
4: Ouais.
5: Il n'y a même pas d'organisme ayant pour mission de les faire appliquer. Donc c'est nécessairement un multilatéralisme faible, c'est-à-dire au gré des décisions nationales. Le deuxième scénario, c'est de reconnaître la réalité. Dans ce domaine-là, aujourd'hui, soyons prudents, il y a deux acteurs majeurs qui utilisent les leviers de puissance et qui ont la capacité de les influencer par les dispositions du pouvoir américain et par le système chinois, qui est différent, mais qui, dans les deux cas...
4: Donc c'est le choc de deux univers parallèles qui se font miroir Et concurrence, en fait.
5: Tout à fait.
4: Avec une Europe au milieu de tout ça, dont on ne sait pas
5: avec
4: trop.
5: Avec une Europe et des tas d'autres pays, ouais. Dont on ne sait pas s'ils vont être des vassaux, des alliés, etc. Et le dernier,
4: le troisième.
5: Le troisième scénario.
4: C'est ce que vous appelez la gouvernance
5: technique.
4: Inspirée de ce qui se passe sur Internet aujourd'hui.
5: Oui, écoutez, Internet, ça fait plus de 35 ans qu'Internet fonctionne. Ouais. Il s'est considérablement développé. Il a absorbé des langues et des cultures, etc. Et il est toujours là. Alors, au centre de ça, c'est l'ICANN, qui est en fait aux mains des privés, et qui à la fois se charge des normes, des aspects techniques et d'arbitrage, en particulier dans les conflits commerciaux. Et puis le dernier scénario, c'est un scénario dans lequel émergent plusieurs pôles. Alors on voit bien, parce qu'il y a des empires en construction, ou tout au moins en projet, c'est pas seulement les États-Unis, mais il y a aussi l'Inde, il y a aussi peut-être le Brésil, etc., la Turquie, et l'Union européenne, qui chaque, dans chaque domaine se disent « moi je suis dominant dans ma région, et j'édicte des règles, et les États sur lesquels j'ai une influence les suivent ». Et c'est une balkanisation autour de 5, 6 pôles de...
4: Est-ce que c'est, du coup, l'anti... vous faites référence au livre qu'avait écrit Joël de Ronay, qui s'appelait « Le cerveau planétaire ».
5: Oui.
4: Je l'avais reçu dans la librairie de l'Écho il y a quelques années, Joël. Joël de Ronay, on y est pour vous, à ce cerveau planétaire, ou pas ?
6: Moi, j'ai pas la même vision. J'ai pas la même vision des choses. J'écoute avec beaucoup d'attention et un très grand respect. Je pense que le... D'abord, juste pour compléter ce que vous avez dit sur le duopole entre les États-Unis et la Chine, qui est très juste à l'instant T, hein, c'est-à-dire au moment où on parle, il y a quand même une petite chose, parce qu'il y a l'Europe au centre, et il faut quand même il faut dire aux gens que l'intelligence artificielle américaine, elle est pensée par rapport à la culture américaine. C'est la culture du Far West. Il y a un espace qui se libère, et on est d'accord, qu'on l'appelle Nouveau Continent ou qu'on l'appelle Mer, c'est la même chose. Okay, et donc, les Américains, c'est des cow-boys. Ils foncent là-dedans et ils s'en fichent des règles. Ils arrivent avec leurs pistolets et puis ils tirent sur toutes les anciennes compagnies, les Uber qui raillent les taxis, les Airbnb qui enlèvent les hôtels. C'est des cow-boys. Bon. Donc, eux, ils ont cette philosophie-là, ils ont cette philosophie de ce continent qui est une philosophie de cow-boy. Les Chinois, eux, ils ont une autre philosophie. C'est le Parti communiste ou la dynastie, ce qu'on appelle la dynastie du Parti communiste. Alors, tout ce que vous voulez, mais la dynastie du Parti communiste contrôle l'harmonie entre la technique, l'économie, le social, etc. Parce que l'harmonie, c'est une valeur extrêmement importante pour nos amis asiatiques et chinois, mais pas que chinois. Okay, et donc, ils ont réussi à construire une philosophie d'intelligence artificielle ou de monde digital autour de leurs valeurs. Et nous, les valeurs européennes, ben, on essaie de copier les leurs. C'est-à-dire, on prend un peu d'Airbnb et puis un peu de TikTok, hein, parce qu'il y en a un qui est américain et l'autre chinois, juste pour information. Et on n'a rien de nous. Et pourquoi on n'a rien de nous? Et pourquoi ça ne marche pas? Et pourquoi on est mal? Parce que ça ne correspond pas à nos valeurs. Donc moi, ce que je propose, c'est de dire qu'il faut qu'on fasse un monde ou une vision qui correspond à nos valeurs, c'est-à-dire, c'est quoi l'intelligence artificielle, c'est quoi le digital de la social-démocratie?
4: Vous avez, Jean-François Soupizet, 30 secondes pour répondre.
5: Alors
4: réagir, comme vous voulez.
5: Oui,
4: contredire,
5: tout à fait.
4: Si vous le souhaitez.
5: Oui, non, mais ça, effectivement, on a une vision. Vous avez raison, il y a un élément culturel, même parfois religieux, etc., qui joue leur rôle. Mais ça n'est pas... Que fait l'intelligence artificielle? Je vais revenir là-dessus.
4: Vous n'avez pas le temps. Très vite, dites-moi.
5: Alors, elle utilise... D'abord, ce sont des algorithmes de type PAC. Vous avez dit, c'est de la probabilité. Mais l'homme, les humains se comportent...
4: On n'a plus le temps. Dites-moi juste sur l'Europe, comment vous envisagez sa place?
5: Alors, l'Europe doit faire certainement un aggiornamento, mais... n'insistons pas sur le fait que l'Europe serait technologiquement en retard, parce que justement, c'est la vision dans le temps long, est le socle des valeurs européennes sur lequel je voudrais revenir, mais non. On n'a pas le temps.
4: C'est fini.
5: Qui sera au centre.
4: Vous saviez.
5: Qui sera au centre de la renaissance de cette Europe.
4: C'est une très bonne conclusion. Merci beaucoup à tous les deux. Yves Maître, arrêtez de dire bonjour à votre IA. C'est aux éditions First. Jean-François Soupizet, Big Tech, le 7e continent. C'est aux éditions FIP. On se retrouve tout de suite pour la deuxième partie de l'émission.
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4: On se retrouve pour la deuxième partie de cette librairie de l'écho. Vous retrouverez évidemment le coup de cœur de la rédaction, nos critiques, nos chiffres, nos statistiques, nos études. Mais tout de suite, on démarre avec nos deux critiques du jour. À ma gauche, Christian Chavagneux, éditorialiste à alternativeéconomique.fr et critique des livres dans les pages d'Alternative Économique, le magazine. Et puis à ma droite, aujourd'hui, Dorothée Duron. Dorothée, qui est la cofondatrice donc, du cabinet de conseil Blenders. Alors, chers amis, il se produit dans cette librairie de l'écho un quiproquo qui ne s'est jamais produit en 12 ans d'émission et dont je suis totalement responsable. Qu'on vous raconte un peu les coulisses de l'émission, comment ça se passe. Quand on termine une émission, en général, eh bien, nos critiques se mettent d'accord, discutent, on discute tous ensemble sur les livres qu'on va choisir pour la semaine suivante. Et là, la semaine dernière, Christian Chavagneux me dit « Eh bien, j'ai choisi un bouquin qui s'appelle « Vers de rage ». Donc voilà, moi je note « Vers de rage », etc. Je dis à Dorothée « Vers de rage ». On se procure le bouquin et on se rend compte, là, en faisant cette émission, que ce ne sont pas les mêmes livres. Et donc, le livre qu'avait choisi Christian, c'est le livre de François Jarige, qui s'appelle « Vers de rage » aux éditions du Détour. Et le livre qu'a lu Dorothée, eh bien, c'est un livre qui s'appelle aussi « Vers de rage », mais qui, lui, s'appelle aussi « Les enfants du plomb », Martin Boudot et Sébastien Piquet, c'est aux éditions Michel Lafond. Et donc, qu'est-ce que je peux vous dire? Rien d'autre que Christian va nous parler du Vers de rage qu'il a lu, Dorothée Duron va nous parler du Vers de rage qu'elle a lu, et après, rassurez-vous, le livre qu'avait choisi Dorothée, eh bien, c'est bien le même que celui qu'a lu Christian Chavagneux. Dorothée Duron, donc, ce Vers de rage de Martin Boudot et Sébastien Piquet, de quoi s'agit-il?
7: Alors, c'est une bande dessinée qui retrace finalement une enquête faite par des journalistes sur ce qu'ils ont appelé les enfants du plomb, c'est-à-dire un certain nombre, toute une génération d'enfants qui ont été contaminés par le plomb qui se situait dans des usines dans le nord de la France, donc autour de Métal Europe.
4: C'est pour ça que j'ai pas tilté, c'était une thématique qu'aurait pu choisir Christian.
7: Complètement, et on voit vraiment ce cheminement d'enquête. Donc, c'est un petit côté Erin Brockovich, parce qu'on va vraiment de victime en victime, de ceux qui avaient senti, de voir les médecins et de remonter le fil pour essayer de trouver des responsables pour finalement obtenir une réparation. Alors, c'est pas tant une réparation par rapport au Erin Brockovich où l'objectif c'est vraiment une réparation au sens pécunier du terme. Là, c'est plutôt une quête de vérité de comment on a pu laisser ça se produire, comment personne n'a vu que les sols étaient complètement plombés et comment on va réparer ça sans mettre à mal finalement un écosystème, parce que toutes les personnes qui vivaient là-bas, ils n'ont pas envie de dire qu'il y a du plomb partout autour de chez eux, parce que ça va faire effondrer évidemment l'immobilier, l'endroit où ils habitent. Et donc on remonte tout le fil, on va jusqu'à Metal Europe, où ils vont assister à un conseil d'administration, enfin une AG pardon, pour essayer d'obtenir réparation, mais au final il n'y a pas de réparation et ça fait la grosse différence par un Erin Brockovich. Et d'une certaine façon, ça fait aussi la différence entre ce qui se passe en France et aux États-Unis, où aux États-Unis il y a un sens de la responsabilisation, c'est-à-dire il faut trouver un coupable. Une fois qu'on a trouvé une maladie, un lien de causalité, il faut un coupable. Donc, on a les montants qui sont colossaux. De mémoire, c'était un peu plus de 600 millions d'euros qui avaient été obtenus, 300 millions d'euros pour 600 familles dans l'histoire Erin Brockovich. Là, les réparations, il n'y en a pas beaucoup. Il y en a quelques-uns et c'est par le fonds de garantie qu'elles sont obtenues, donc par une mutualisation finalement des risques. Et donc, on a un gros écart. Est-ce que c'est bien? C'est pas bien? C'est pas le sujet. Mais en tout cas, c'est intéressant à lire, accessible à tout le monde pour bien comprendre les ressorts de ce genre de contamination.
4: Merci pour
7: Et maintenant, j'écoute Christian pour découvrir l'autre Vers de rage.
4: Votre Vers de de rage à vous, celui de François Jarry. De quoi s'agit-il ?
8: François Jarry, c'est un professeur d'histoire et donc il est spécialisé notamment sur l'histoire environnementale. Et là, il nous permet une petite plongée sur deux siècles de lutte populaire en France, de lutte environnementale en France. Donc il nous dit, au début du 19e siècle, les luttes populaires écologiques, c'était des luttes pour la subsistance. On avait besoin d'eau, sauf que les tanneries dans les villes commencent à polluer les eaux. On a besoin de bois, sauf que ce qu'on appelait les usines à feu, les hauts fourneaux, les fours, tout ça, utilisent le bois, donc il y en a moins pour la population. On a besoin de respirer un air sain. Or, avec les cheminées d'usine, l'air commence à être vicié. Tout ça est très très calme, nous dit François Jarry. C'est des lettres individuelles ou des lettres collectives qu'on envoie aux autorités en disant « Excusez-moi, peut-être, est-ce que vous pourriez faire quelque chose ?» Parce que c'est quand même bien pollué autour de chez moi. Et puis, il nous sort un bouquin de 1855, d'un gars qui écrit que... Alors attention, avec les scientifiques, il y a de la nouvelle technologie, on vous dit que ça sert le progrès, mais la technologie va aller trop loin et on va même détruire le monde dans cette croyance au technocellulisme. 1855, c'est quand même assez original. Il nous dit, début 20e, là, il y a un début d'écologie scientifique. C'est les médecins qui s'emparent du sujet et qui vont dire aux gens, il faut vraiment vous mobiliser parce que nous, on a analysé les fumées, vraiment, ça vous pose des graves problèmes de santé. Les gens qui sont spécialistes de la santé au travail aussi viennent voir les ouvriers en disant, les usines, ça vous casse, il faut faire quelque chose. Évidemment, Première Guerre mondiale, entre deux guerres en pleine crise, Deuxième Guerre mondiale, 30 glorieuses, là, c'est la croissance à tout va, priorité à la croissance, les côtés écolos disparaissent. Mais, nous dit François Jarry, à partir des années 60-70, il y a une explosion des mobilisations écologiques. René Dumont, candidat écologique en 74 à la présidentielle, mais beaucoup d'associations écologiques qui se développent. C'est les années où les Amis de la Terre ou Greenpeace ouvrent leur antenne française. C'est les années où il y a une explosion du nombre de journaux écolos, notamment le célèbre La Gueule Ouverte. Dans les années 80-90, on va jusqu'à aujourd'hui. François Jarry, je nous montre les cycles. Il y a mobilisation, retrait de la mobilisation. Début des années 2000, ça repart. Et aujourd'hui, on est plutôt sur une contestation des mobilisations écologiques. Il y a quelques parties. Chaque partie donne un propos général. Et après, il y a 3, 4, 4, 5 petites histoires tout à fait concrètes. Et donc, ça donne un vrai plaisir de lecture pour traverser ces deux siècles de mobilisation écologique populaire.
4: Bon, voilà le livre que vous auriez lu dans votre bureau si je ne m'étais pas trompé.
7: Je vais le lire.
4: Si je ne m'étais pas trompé, lamentablement, dans l'envoi du livre pour lire cette semaine. En revanche, vous avez lu tous les deux le livre qu'a choisi Dorothée, le livre de William Ury, Dénouer les conflits insolubles au seuil. Je me suis dit que c'était aussi un peu d'actualité. C'est une bonne idée que vous avez eue là, Dorothée.
7: C'est très...
4: Et donc, franchement, est-ce qu'il survend pas un peu là, dénouer les conflits insolubles? Ça paraît incroyable.
7: Alors,
4: l'envoyer à Donald Trump.
7: En le prenant, je me suis dit, le type est ambitieux.
4: Ouais.
7: Il a. Il doit avoir 75-76 ans, il a quand même roulé sa bof, c'est un prof de Harvard, anthropologie, il a un vrai track record de dénouer des conflits. Et attention, il parle bien de dénouer, il ne les résout pas, il dit dénouer les conflits. Ça a l'air un détail, mais c'est quand même intéressant. Ce qui est intéressant dans ce livre, au-delà du fait qu'il est très à propos parce que c'est des conflits sociaux, c'est la géopolitique, c'est tous les conflits qui existent, ça c'est certain, c'est surtout qu'il est extrêmement vivant. Et improbable. Quand je dis improbable, c'est qu'il raconte plein d'anecdotes pour expliquer sa méthode. Et on croise Dennis Rodman qui a aidé à créer la conversation entre Kim Jong-un et Donald Trump en 2017.
4: Vous parlez bien du basketteur.
7: Oui. Celui des Chicago Bulls, celui avec tous les tatouages, le meilleur défenseur, le mec qui a le plus grand score au rebond de toute la NBA. J'aime bien le basket. Donc c'est pour ça que je dis, là franchement moi je ne l'ai pas vu venir. Et en même temps on a le conflit en Afrique du Sud, on a Chavez dans des moments très intimes avec sa famille, on a Dinis en moment de conflit avec Nauri autour de Casino, autour de ce qui se passait au Brésil. Donc c'est très vivant. Et après il y a dans le livre, vraiment il décortique ce qu'est un conflit et comment il arrive à le résoudre. C'est-à-dire qu'il pose les bases d'un conflit, c'est une opposition, c'est une bipolarité, c'est quelque chose d'assez manichéen et que pour y arriver, il faut prendre de la hauteur d'une certaine façon et savoir zoomer sur des sujets individuels, dézoomer sur quelque chose de collectif et qu'en fait, c'est comme ça qu'on va trouver la troisième voie parce qu'on ne va pas résoudre un conflit en trouvant une solution médiocre entre les deux, mais c'est plutôt en trouvant une autre voie où tout le monde est d'accord. Donc c'est objectivement très riche parce qu'il y a plein d'exemples de la géopolitique, il y a vraiment des conflits sociaux, des... Il y a de tout dans ce livre.
4: Mais vous en sortez plus des anecdotes qu'une vraie méthode.
7: Non, c'est pas non. vrai. Ah c'est bon. Justement ce qui est bien fait, c'est qu'il y a une vraie méthode, c'est étape par étape, les chapitres, c'est zoomé, dézoomé. Mais il y a quand même des grosses réserves sur ce livre. La première, c'est qu'il est de sa génération, donc il nous raconte des conflits sans penser aux réseaux sociaux. Sauf que même, il fait le constat que les réseaux sociaux sont un facteur de, qui exacerbe finalement les conflits et la bipolarité. Il en parle, mais finalement, il ne met pas vraiment de solution. Il dit juste, ça aggrave le système. Et d'une certaine façon, il ne parle pas d'algorithme, il ne parle pas de l'influence qu'ont les réseaux sociaux sur les dynamiques de conflit. Donc ça, c'est dommage. Après, bon, c'est une façon de rédiger à l'américaine, donc tout est très scénarisé. C'est, c'est des anecdotes, on marche, on raconte, on a l'impression d'être dans un, au cinéma. C'est-à-dire que les histoires où on voit Dennis Rodman quand il est en train de se, Uri est en train de se démener pour réussir à avoir son numéro de téléphone pour aller dans sa maison, etc. Chavez, c'est la même chose. Dinis, où il parle de sa relation avec ses enfants. Voilà, c'est à l'américaine, mais objectivement, ça se lit bien. C'est intéressant parce qu'il y a ce côté, il faut prendre du recul, savoir respirer quand il y a un conflit. Et même dans un conflit familial ou dans une tension familiale, parce qu'il parle de sujets de gouvernance, de conflits familiaux, il y a quand même des, il y a vraiment des choses à prendre.
4: Alors, Christian Chavagneux, j'ai hâte de... Je suis curieux de savoir ce que vous avez pensé de ce livre.
8: Je vais écrire des livres, moi aussi, hein, parce que s'il faut juste reculer et prendre un petit peu de recul quand on est en conflit, ça va être facile d'écrire le livre. Non, c'est fait que moi, j'ai regardé effectivement la biographie du monsieur. Il est vraiment intervenu dans des résolutions de conflits internationaux.
4: Ce livre est un vrai professionnel international.
8: C'est un vrai professionnel de la médiation. Ouais. Le problème, c'est que je pense qu'il a été un professionnel de la médiation et qu'aujourd'hui, il est devenu un conférencier TEDx. Il en est à son, je crois, 9e livre, celui-là, sur le pouvoir de dire oui, le pouvoir de ne pas dire non, le pouvoir de dire ni oui ni non. Enfin, bon, donc, on en est vraiment, c'est devenu un business de raconter à peu près, je pense, je n'ai pas regardé les livres précédents, mais à peu près un peu toujours la même chose. Et Dorothée a raison. Déjà, moi, sur le style, j'aime pas trop. Quoi. On essaye de faire de la fausse empathie. Alors, pendant que j'écris ce livre, je descends en rafting et là, je me dis, il faut que je mène ma barque. Rafting, mener la barque. Oh, quelle belle anecdote. Bon, voilà, il nous raconte beaucoup de fois, il nous raconte les problèmes médicaux de sa pauvre fille qui a été vraiment très très malade, dont on n'a absolument rien à faire. Par rapport au conflit, tout d'un coup, l'anecdote, elle prend 4 pages, elle s'arrête et on passe à autre chose. Donc moi, j'aime pas du tout ce faux journalisme qui est censé donner de l'empathie. Alors, contrairement à ce que vous avez dit, Emmanuel, je suis d'accord avec Dorothée, les anecdotes sont là pour illustrer, mais c'est un livre de méthode.
4: D'accord.
8: Vous voulez résoudre un conflit très très difficile, il y a 3 piliers à suivre. Dans les 3 piliers, vous avez chacun 3 machins, parce qu'il a lu un jour que le chiffre 3, c'était un chiffre porte-bonheur, c'était le bon chiffre pour expliquer les choses. Donc il y a 3 piliers, chaque pilier a 3 dimensions. Sur le fond, moi ce qui m'a gêné, c'est que vous prenez n'importe quel conflit de l'Antiquité à nos jours, ça se passe n'importe où dans le monde, donc c'est ahistorique, ahgéographique, et vous avez la méthode permet de résoudre les conflits, c'est la méthode universelle de résolution des conflits. On aimerait bien effectivement, vous l'avez dit tout à l'heure, on aimerait bien l'envoyer chez Monsieur Poutine ou en Israël pour l'aider à résoudre les conflits, parce que bon, ça paraît un petit peu survendu, et puis c'est très très américain. Je pense qu'un diplomate qui vient du Suriname ou du Malawi aura beaucoup de mal à appliquer la méthode de Monsieur Uri, qui lui, évidemment, comme c'est un professeur à Harvard, dans une des plus grandes universités du pays leader hégémonique du monde, c'est plus facile de dire, écoutez, c'est moi le shérif, les gars, vous allez vous asseoir et vous mettre d'accord, et moi j'ai ma méthode. Donc moi, franchement, je n'ai pas été un grand, grand fan du livre.
4: D'accord.
7: Non, après, il essaie de donner un petit caractère universel, parce qu'il fait des références dans tous les pays du monde. Et
8: oui,
7: il
8: oui.
7: termine notamment sur la Malaisie, qui est un peuple que je ne connaissais pas, qui est au fin fond de la Malaisie, qui est censé être le plus pacifiste.
8: C'est son côté anthropologue, ouais.
7: Voilà, donc il fait son côté très anthropologue, mais qui donne une espèce de tonalité anthropologique. Bon, ça se lit, quoi.
4: Non, mais j'aime bien les livres avec des aspérités, comme ça, c'est intéressant. Eh bien, merci beaucoup à tous les deux. Allez, on poursuit cette émission.
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4: Et on s'intéresse cette semaine à cette étude de Cofidis CFA qui décortique la situation financière des familles monoparentales qui sont, on le sait, les maillons les plus fragiles de la société française. Et les chiffres sont sans phare, 62% des familles monoparentales craignent chaque mois de manquer d'argent pour couvrir les dépenses essentielles de leurs enfants. Elles sont 41% à juger leur pouvoir d'achat faible. 23% sont à découvert à la fin du mois. En gros, c'est deux fois plus que l'ensemble des familles françaises. Et plus de 7 familles monoparentales sur 10 font particulièrement attention au prix des produits qu'elles achètent et réduisent leurs dépenses en essentiel, contre 5 familles sur 10 dans la population générale. Alors, quel portrait peut-on faire de ces familles monoparentales ? 3 fois sur 4, le parent seul est une femme. La plupart du temps, elle a la garde exclusive de ses enfants à moins de 3 000 € de revenus par mois. Essentiellement, son salaire, les aides sociales ne concernent qu'une minorité de foyers, 9% seulement. La majorité assume seule l'intégralité de ses dépenses. Leur priorité, c'est évidemment les enfants. 37% des dépenses mensuelles leur sont consacrées en moyenne, jusqu'à la moitié pour les familles de 3 enfants. L'alimentation et la cantine constituent de loin le premier poste de dépenses annuelles, à peu près 1 600 €, devant les vacances, l'habillement et le mode de garde. Quand il faut faire des économies, eh bien les postes les plus souvent sacrifiés sont les vacances, les vêtements et les jouets.
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4: Et c'est celui de notre grand Manitou de la tech sur BFM Business, Frédéric Simotel. Alors, Frédéric Simotel, il s'attaque... Est-ce que j'ose parler de brûlot ? Oui, peut-être, parce
9: oui,
4: que,
9: un peu.
4: Comme souvent avec Laurent Alexandre, le titre est quand même un peu provocateur. Voilà, ce livre qui nous promet grosso modo la mort de la mort.
9: C'est ça, hein, voilà. Vivre mille ans.
4: Donc voilà, Laurent Alexandre, Alexandre Tsikopoulos, vivre mille ans quand l'IA règne et la mort recule. Est-ce un rêve ou un cauchemar, aux éditions Buchet-Chastel, mon cher Frédéric?
9: Oui, édition Buchet-Chastel. Alors, il sort le 14 mai, hein, ne cherchez pas, il arrive. On a eu une épreuve non corrigée. Alors, ça fait un moment qu'on parle de ce sujet, hein, les pontes de la tech, ils aiment bien se dire on vivra éternellement. Alors, peut-être pas dans la même enveloppe corporelle, c'est peut-être qu'on nous déplugera notre cerveau pour le mettre sur autre chose, pourquoi pas sur un robot. En tout cas, c'est là-dessus que s'appuient les auteurs. Laurent Alexandre, donc on le connaît, médecin, entrepreneur, fondateur de Doctissimo, techno-optimiste, et puis, oui, entre guillemets, grande gueule du secteur. Hein, on peut le trouver irritant pour ses prises de parole, mais il n'empêche, il dit quand même pas mal de vérité.
4: Ouais, ça se coûte toujours un peu, quoi.
9: Voilà, ça se coûte toujours un peu. Après, c'est le ton. Bon. Et l'autre, alors c'est ça qui est amusant, c'est Alexandre Tsikopoulos, c'est à 40 ans de moins. C'est un start-upper et c'est un peu ça qui va jouer. Il joue un peu là-dessus sur cet échange générationnel entre ces deux-là. Et alors, Laurent Alexandre avait déjà écrit un livre en 2011 sur la mort de la mort, donc il poursuit tout ça. Et donc les auteurs estiment que l'IA va rendre une partie croissante du travail intellectuel obsolète. Et du coup, voilà, on va avoir une autre forme de vie. Donc l'IA, l'expertise, l'analyse, le diagnostic, la création, l'enseignement, le management, tout ça, ça va être fait par l'IA. Ils décrivent un basculement civilisationnel où l'intelligence humaine cesse d'être la ressource dominante. Ce sera l'IA artificielle qui sera et donc on va parler de génétique, de biotechnologie, de cellules souches, enfin voilà tous les sujets chers à Laurent Alexandre, l'augmentation humaine. Et puis l'idée centrale, c'est de dire que la médecine ne cherchera plus seulement à soigner, mais à ralentir, réparer ou contourner le vieillissement. Donc c'est là où l'IA rejoint un peu le biologique. Donc ça donne le vertige, hein, et puis ça nous pousse vers une crise.
4: Mais qu'est-ce qui est scientifique? Enfin, je veux dire, on peut pas repousser des limites éternellement.
9: Non, puis surtout, d'un côté, il nous dit avec l'IA, les machines vont mieux penser, le travail va disparaître et la mort va reculer.
4: Oui, mais si qu'est-ce qu'on va faire? Qu'est-ce qu'on va s'emmerder?
9: On saura toujours s'occuper un peu, mais on est quand même d'accord que le travail, ça nous stimule.
4: Oui,
9: ça
4: fait le travail, rien. C'est la santé.
9: Voilà, c'est la santé. Alors, c'est un livre à lire donc avec deux regards. Le premier, celui du techno-progressiste. Mmh. Voilà, on pose des questions profondes. Est-ce que l'identité humaine doit encore vivre face à cette IA? Est-ce qu'on peut vivre longtemps sans s'ennuyer? Est-ce qu'une société sans rareté intellectuelle est encore méritocratique? On voit tout. Alors, il décrit tous les liens entre IA et biotech. Et puis maintenant, c'est un livre qui pose aussi à se poser beaucoup de questions, parce que comme souvent, Laurent Alexandre, vous l'avez dit, pour lui, tout ce qui est technologiquement possible va arriver.
4: Or ah oui.
9: On voit bien
4: c'est un beau débat, ça.
9: Oui.
4: Est-ce que ce qui est technologiquement possible est forcément inéluctable.
9: Ben voilà, ben justement, mais non, parce qu'il y a des contraintes politiques, économiques, énergétiques, hein, aujourd'hui on le voit. Alors ça peut arriver, mais beaucoup plus tard. Mais voilà, donc lui, il appuie quand même beaucoup son raisonnement là-dessus, puis il sous-estime quand même quelque chose quand on dit vivre 1000 ans, c'est une sous-estimation des liens biologiques, enfin des limites biologiques. Hein, à un moment, notre corps, c'est pour ça, est-ce qu'on va dépluguer notre cerveau pour le mettre dans un robot? Enfin voilà, c'est un... moi je trouve que c'est un livre assez intéressant parce que...
4: Ah c'est peut-être ça, vivre 1000 ans.
9: Ben oui. On déplugue, on met toute notre mémoire va être enregistrée dans un robot, puis on fera revivre ce robot. Puis ça me rappelle un livre, c'est José Saramago, qui est un prix Nobel, écrivain portugais, il me semble, j'ai peur de dire des bêtises, donc un prix Nobel, et qui avait écrit un livre en 2005 qui s'appelait Les intermittences de la mort. C'était un jour, je vous conseille de lire ce livre parce qu'il est pas mal, en fait la mort elle a un chagrin d'amour, et elle se dit dans ce pays-là, un état imaginaire, je travaille plus. Ouais. Plus personne ne meurt. On se dit, c'est merveilleux. Mais le problème, c'est que les gens continuent à avoir des accidents. Les gens continuent à tenter de se suicider. Les ouais. gens continuent à être malades. Les gens continuent à vieillir. Donc, les hôpitaux sont pleins. Les assurances savent plus que faire. Oui. La sécurité sociale ne sait plus comment voilà. faire vivre tout
4: ramenons,
9: ça.
4: Ramenons un peu d'économie.
9: Voilà.
4: Au milieu de toute cette science-fiction.
9: En tout cas, voilà. Vivre 1000 ans, édition Bûcher et Chastel. Je vous le conseille. Voilà. C'est puisque, voilà. Dans Laurent Alexandre. Il faut prendre le tout et puis voilà, on garde ce qui nous intéresse.
4: Merci, cher Frédéric. Allez, c'est l'heure de nos ultimes choix.
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4: Christian Chavagneux, quelle est votre ultime sélection pour aujourd'hui?
8: Alors, j'ai choisi une biographie qui se lit très très facilement, la biographie de... Antoine de Paris. Évidemment, vous ne savez pas qui est Antoine de Paris. Antoine de Paris, c'est un petit monsieur, un Polonais, qui, à l'âge de 17 ans, on est au début, tout début du XXe siècle, débarque à Paris.
4: Ouais.
8: Et en fait, il est un petit peu coiffeur quand il est en Pologne. Il est plutôt doué. Donc, mais son rêve, c'est d'aller dans la grande capitale du monde, qui est Paris. Donc, ouais. il arrive à Paris. Il trouve un coiffeur qui veut bien l'embaucher. Mais au début du XXe siècle, à Paris, quand vous travaillez chez un coiffeur, on vous met au sous-sol, dans une cave humide, payé à rien du tout, à faire des perruques. Pour ces dames. Et puis un jour, c'est la fête des Catherinettes et il y a énormément de jeunes femmes qui viennent. Et là, on lui dit, bah non, il faut que tu montes, il faut que tu viennes coiffer. Et là, c'est la sidération. Toutes les femmes qui viennent dans son salon de coiffure disent, on veut le petit russe. Il parle un accent, ça, personne ne sait qu'il est mort. On veut le petit russe.
4: Ouais.
8: Et donc, le gars commence à développer une vraie façon de coiffer les femmes jusqu'au jour où il y a une belle dame qui arrive et qui doit aller dans une cérémonie où il faut absolument... porter un chapeau, sauf que son carton à chapeau s'est perdu dans le voyage. Il faut faire quelque chose. Et là, Antoine de Paris, une idée géniale, il sculpte sa coiffure en forme de chapeau. Et la nana fait explose la soirée, tout le monde en parle, là dans les journaux.
4: Ah oui.
8: Et là, il devient Antoine de Paris, il va ouvrir son propre salon. Toutes les nobilités du monde entier viennent le voir. Les stars, on ne les appelle pas comme ça encore, mais les stars du théâtre et du cinéma viennent le voir.
4: Ouais.
8: Toutes les riches bourgeois veulent absolument se faire coiffer par Antoine de Paris. C'est absolument magnifique. On apprend que c'est sa femme, donc il va développer des salons de coiffure et de vente de cosmétiques partout dans le monde. On apprend que c'est sa femme qui gère tout, et heureusement, parce que lui, il était incapable de gérer quoi que ce soit. Et grâce à sa femme...
4: Lui, c'est un artiste.
8: Lui, c'est un artiste, voilà. Il sculpte les cheveux. Le livre débute avec une comédienne qui doit jouer au théâtre, elle a une quarantaine d'années, elle doit jouer un rôle d'une femme de vingtaine d'années, et lui il arrive, il la change tout, et là tout le monde la regarde comme ça, elle dit, incroyable,
4: ah bon,
8: t'as gagné 20 ans, et donc toutes les femmes veulent gagner 20 ans, donc tout le monde vient, et lui il invente deux choses, la coupe à la garçonne,
4: ouais.
8: donc les cheveux courts chez les femmes qui ne se faisaient pas du tout, qui va exploser dans les années 20 parce que c'est ouais. le symbole du féminisme, et puis le fait de laver les cheveux, parce qu'il en avait marre de coiffer des cheveux sales et puants, donc il a imposé à ses clientes.
4: Mais ça s'appelait Antoine de Paris ?
8: Lui s'appelait Antoine de Paris, c'est comme
4: mais
8: ça qu'il était.
4: C'était Antoine de Paris.
8: Exactement, il est parti à Hollywood, il a coiffé toutes les stars qu'on connaît jusqu'à Jane Fonda, parce qu'il est mort dans les années 70, un peu appauvri, parce que bon, il était marié mais homosexuel, et plein de petits jeunes sont venus prendre un petit peu, grappiller sa fortune à la fin.
4: Incroyable,
8: c'est la partie économique n'est pas trop développée, mais franchement, on se laisse complètement emballé par cette histoire incroyable.
7: Mais c'est une aventure entrepreneuriale dingue, en fait.
8: Tout à fait, exactement.
4: Incroyable.
7: Voilà, la création.
8: Personnage fascinant.
7: Fascinant.
4: Incroyable. Et c'est écrit par Martha Orsesna, c'est ça?
8: C'est ça, tout à fait.
4: Bon, Dorothée Duron, votre dernière minute.
7: Moi, c'est un style complètement différent. Ça s'appelle CEO Ready. Donc, c'est un livre que je viens de recevoir, que j'ai commencé à lire et qui est franchement extrêmement amusant parce qu'on découvre que même les CEO, ils ont besoin de guides. Donc c'est signé par Mark Thompson, qui est un coach de dirigeants de grandes entreprises américaines, qui est très manifestement très très connu, notamment aux États-Unis. Ouais. Il a plus de 80 CEO qui travaillent avec lui. Et surtout Byron Laughlin, qui est au Nasdaq et qui lui s'occupe de tous les sujets de gouvernance, donc qui est plutôt le spécialiste des board members. Et en fait, à eux deux, ils ont écrit ce livre qui est un conseil aux CEO pour comment devenir CEO. Et en fait, ce qui est franchement assez amusant dans ce livre, c'est qu'on découvre que le CEO tout puissant, bah, il n'est pas tout puissant et qu'en fait, il est très très contraint. Et que ce livre vient les aider à prendre en compte, enfin, constater qu'ils ont peut-être un très beau CV, ils ont peut-être de très belles idées, mais en fait, il va falloir interagir avec d'autres personnes, avec sept groupes de personnes. Évidemment, les board members, mais aussi les syndicats, la presse, les clients, les investisseurs, les médias, les syndicats, etc. Et donc, c'est une jolie façon de comprendre vraiment quel est le rôle du CEO. Et c'est pas inintéressant parce que ça justifie peut-être certains salaires. Ça permet aussi de comprendre la relation board member-CEO avec des board members, enfin des conseils d'administration qui sont de plus en plus durs et qui, du jour au lendemain, peuvent se débarrasser d'un CEO sans qu'ils comprennent exactement pourquoi. Et il y a deux ou trois histoires qui rappellent où le CEO, du jour au lendemain, il est viré manu militari, sans vraiment comprendre pourquoi, et vraiment en 48 heures pour des résultats trimestriels hasardeux, etc. Donc c'est une plongée dans un écosystème finalement

0: Dans l'émission, Antonio Damasio, puisqu'il s'agit de lui. Alors lui aussi, c'est une star internationale. Il est professeur mondialement reconnu de neurosciences, de neurologie, de psychologie, de philosophie. Il avait écrit, vous savez, deux bouquins qui sont des gros best-sellers, L'erreur de Descartes et Spinoza avait raison. Et il publie aussi L'intelligence naturelle. Aujourd'hui, ça s'appelle L'intelligence naturelle et l'éveil de la conscience. C'est chez Odile Jacob. Ça vient de sortir avec toujours son fil conducteur qui est de dire jamais l'intelligence artificielle ne sera soluble dans l'humain parce qu'il y a le vivant et rien dans notre intelligence et dans notre conscience ne pourra surpasser cela. C'est passionnant. Et puis voilà, pour faire écho à la première partie de notre émission sur l'intelligence artificielle. Voilà, désolé de cette émission un peu mouvementée, mais qui vous aura, j'en suis sûr, passionné. On se retrouve la semaine prochaine et d'ici là, bonne lecture.
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1: 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Il est 7h. 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
3: Bonjour à tous, je suis ravie de vous retrouver pour cette nouvelle émission BFM Entreprise, l'émission qui plonge au cœur de la vie des boîtes tout au long de la semaine. Vous le savez, lundi, on parle de leadership, le mardi des outils RH, le mercredi de croissance et le jeudi de transmission. C'est le cas aujourd'hui, une transmission qui s'est faite à la suite d'une levée de fonds manquée. Quel impact sur l'entreprise, sur son patron? Comment s'est passée la reprise? Où en est le patron aujourd'hui? C'est un partage d'expérience, cette émission qui s'adresse à vous. Et on en parle aujourd'hui avec mes invités. Philippe Fourquet, président de la Fédération des associations 60 000 rebonds. Philippe, vous êtes aussi l'auteur de ce livre, Le pouvoir, les pouvoirs de l'échec chez Petit à Petit. Merci d'être avec nous. C'est toujours très important, cette notion d'échec, hein, Philippe. On en parle très souvent dans cette émission.
4: Alors je ne suis pas le seul auteur. C'est un travail collectif, une quinzaine de bénévoles qui ont décidé à un moment de prendre à bras-le-corps le sujet en disant il faut faire changer le regard sur l'échec dans notre pays. Pas uniquement sur l'échec entrepreneurial, mais l'échec au sens large. Et quoi de mieux qu'une bande dessinée, un ouvrage illustré, pour parler aux plus jeunes et leur montrer qu'après l'échec, il y a le rebond.
3: Il y a toujours le rebond, hein,
4: et ce rebond est d'autant plus fort qu'on a tiré les enseignements de ce qui a pu se passer avant.
3: Voilà, et donc c'est cette BD que je tiens, Les pouvoirs de l'échec, qui est très, très intéressante. À vos côtés, Philippe Delaunay est avec nous. Vous êtes intermédiaire en session d'entreprise. Bonjour Philippe, ravi de vous accueillir dans cette émission. Et pour les questions juridiques, Thierry Meillat nous accompagne, avocat associé chez Hogan Lovells. Bonjour Thierry.
5: Bonjour Sandra.
3: Ravi de vous avoir également. BFM Entreprise, on parle de transmission. C'est parti, le témoignage.
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3: Je commence par vous, Philippe Delaunay. Vous êtes aujourd'hui, on l'a dit, intermédiaire en transactions d'entreprise et de fonds de commerce. Vous êtes consultant depuis 9 ans, mais avant cela, vous avez eu une vie, vous avez créé, vous avez développé une entreprise qui fabriquait des automates de laboratoire. Racontez-nous un petit peu ces débuts et cette entreprise, ce que c'était.
5: Alors déjà, c'était un univers que je connaissais bien, puisque après la sortie de mes études, j'étais rentré dans ce monde de la santé. Et donc, j'avais travaillé en tant que cadre dirigeant dans des entreprises, des PME françaises qui étaient leaders dans ce domaine au niveau européen et mondial. Et puis, à l'âge de 37 ans, j'ai décidé moi-même de continuer le travail que je faisais, mais en créant, en fait, mes propres produits, donc en innovant en France, avec un bureau d'études et une usine pour fabriquer de nouveaux automates de laboratoire performants.
3: Qu'est-ce qui vous a donné envie, justement, d'avoir cette démarche entrepreneuriale? C'était un manque sur le marché? C'était mettre différemment à profit votre connaissance de ces produits-là, de ce secteur?
5: Alors, ce qui me motivait d'abord, c'était un petit peu mon côté rebelle. Dans les entreprises où j'étais cadre dirigeant, j'étais pas forcément tout le temps d'accord avec ceux qui pilotaient l'entreprise et je trouvais toujours un moyen de dire mais pourquoi on fait ça comme ça? On devrait le faire de cette façon-là. C'est pas vraiment les produits que voudraient le marché, les clients. Et c'est en fait, c'est plus ce côté, je dirais, rebelle et entreprenant qui m'a motivé à l'âge de 37 ans, après une carrière de 15 ans en tant que cadre dirigeant, de sauter le pas et de moi-même créer mes propres produits.
3: Vous aviez dans l'idée de mieux faire, finalement de rendre meilleurs les process, de répondre mieux aux besoins du marché, que dans les entreprises.

0: Tout à fait, cela.
1: On est dans le monde en plus du vivant, de l'analyse de laboratoire, particulièrement au niveau de l'alimentaire et des produits pharmaceutiques. Et moi, ça me passionnait. Et c'est un monde qui est en profonde évolution. Et c'est un monde où on est à la croisement des universités, des centres d'expertise. Et moi, ça me passionnait de participer à cette évolution.
2: Comment elle évolue, cette entreprise, à partir de la création? Elle s'appelait AWEL, A-W-E-L. Ça veut dire quoi en breton? Vous me l'avez dit tout à l'heure.
1: Ça veut dire le vent.
2: Ça veut dire le vent. Comment elle a évolué au fil des années, après cette décision? Est-ce que vous avez des difficultés ou est-ce que ça se passe comme vous aviez prévu? Comment ça se passe?
1: Alors, ça se passe très, très vite au départ. Moi, je crée l'entreprise de rien. On démarre à deux. 10 ans après, on est 35 à peu près. Et donc, on passe par plusieurs étapes. Au départ, je distribue simplement pour le compte de fabricants et j'engrange rapidement des subsides qui me permettent de créer un bureau d'études, de créer une unité d'assemblage. Je vends par ma force de vente directe et je vends partout à l'international grâce à des brevets en fait qui me protègent et qui me permettent de vraiment aller très vite dans mon développement.
2: Sur ce marché-là, la vente à l'international, c'est 70% de vos ventes à l'exportation. Donc ça veut dire qu'il y avait vraiment une demande à l'international.
1: Oui,
2: il y avait peu de concurrence.
1: Mais on bénéficiait aussi en France d'un gros terrain d'expertise. Il faut savoir encore aujourd'hui que le marché français, ça représente 10% du marché du diagnostic alimentaire dans le monde. Et que grâce à des instituts comme Pasteur, grâce à même notre réglementation est très, très, très, très porteuse. Pour aller sur ce marché-là. En fait.
2: Elle n'est pas seulement freinante, la réglementation, elle est porteuse.
1: Non.
2: Ça veut dire qu'on vient de France dans ce domaine-là, on a une crédibilité grâce à ça.
1: Quand c'est bien cadré, oui.
2: Oui, c'est ça. C'est toujours intéressant de le dire malgré tout. Et c'est intéressant parce qu'elle marchait bien, cette entreprise. J'ai un chiffre d'affaires qui progressait de 20 à 30% chaque année.
1: Sur les dernières années, elle progressait très très bien. Mais effectivement, donc, quand on développe une entreprise qui est innovante, de cette taille-là, on a besoin, sur les premières années, d'avoir recours à des financements extérieurs. Ce n'est pas simplement la marge d'autofinancement de vos produits que vous lancez qui permettent de financer en fait, le développement, notamment des bureaux d'études, des brevets et des lignes industrielles.
2: Donc tout va bien, mais c'est quoi le couac? C'est quoi qui ne s'est pas passé comme prévu?
1: La troisième levée de fonds.
2: Qu'est-ce qui s'est passé?
1: Un mauvais alignement de planète avec des associés, avec des dirigeants qui travaillaient avec moi. Où il y a eu vous savez, c'est très difficile de toujours être complètement conforme au tableau de marche qu'on s'est fixé. À un moment donné, il y a un décalage, il y a des défauts de communication, de ma part aussi, sans doute.
2: Oui.
1: Et puis, il y a un écart qui se crée, avec notamment certaines personnes. Et puis là, on essaye pourtant de faire en sorte de communiquer comme il faut, mais on arrive à des fossés qui sont trop importants, des vraies différences de position, et puis une levée de fonds qui ne se produit pas, et ça va très vite.
2: Et c'est vraiment le grain qui fait que l'entreprise est quasiment en danger.
1: Oui, c'est d'abord une histoire d'hommes. Hein. C'est une histoire d'hommes et de femmes qui, à un moment donné, ne se retrouvent plus, ne se comprennent plus, et partent dans des schémas toxiques. Pour arriver à une situation où plus personne ne se parle et puis il n'y a plus de solution.
2: Vous mettez combien de temps à réaliser que vous êtes en difficulté, que votre entreprise est en difficulté?
1: Alors, la difficulté dans les dernières années, elle est toujours là. Il faut développer l'entreprise, il faut lancer les produits en fonction du rythme qu'on s'est donné. Et les difficultés sont là. Moi, j'ai l'impression que sur les dernières années, je suis constamment à déplacer des montagnes. Donc, les difficultés, elles sont toujours là. Simplement, à un moment donné, il y a une difficulté qu'on n'arrive pas à solutionner. Et puis là, c'est la chute.
2: Philippe, c'est ça votre domaine.
3: Oui,
2: c'est de repérer ses patrons le plus tôt possible pour essayer de prendre en charge leur situation et de sauver l'entreprise. Qu'est-ce qui se passe
3: exact,
2: à ce moment-là?
3: La difficulté, c'est ce que raconte très bien Philippe. Hein, c'est tous les jours, toutes les semaines, pendant la période qui a précédé la liquidation, le dépôt de bilan, il se bat et... Il va la sauver, son entreprise.
2: Ouais.
3: Et puis là, il y a un événement, il le disait tout à l'heure en aparté, on l'appelle un vendredi après-midi, on lui dit la levée de fonds n'aura pas lieu. Et là, il est obligé tout de suite d'aller déposer le bilan parce qu'il n'y a plus d'argent dans la caisse.
2: Ça veut dire que la levée de fonds a été faite trop tard ou ça veut dire que ça dépendait trop de cet argent-là, l'entreprise?
3: Exactement.
1: Ça dépendait effectivement de l'argent. Il y a toujours besoin de financement externe pour financer son développement.
3: Et c'est le plan B. C'est facile à dire après coup, hein, Philippe. Mais c'est dire, quand on est face à une situation comme celle-là où il y a une levée de fonds dont dépendent beaucoup de choses, qu'est-ce qu'on fait si on ne l'a pas? Et le naturel d'un entrepreneur, c'est d'être optimiste et de dire, je l'aurai cette levée de fonds et ça va le faire.
2: D'un
3: comme
2: état
3: toujours.
2: D'esprit où on est en croissance, où on a des projets, où on pense déjà à investir, à au lendemain, ça y est, on va perdre l'entreprise.
1: Entre le vendredi et le mardi, moi, je suis tombé dans un précipice.
2: Ouais.
1: Et tout s'effondrait autour de moi.
2: Qu'est-ce qui s'est joué concrètement à partir du moment où cette levée de fonds n'était plus faite? Qu'est-ce qui s'est passé jour après jour?
1: Moi, ce que je suis rapidement, en fait, j'ai rapidement compris que j'allais tout perdre, de toute façon. On connaît, même si j'envisageais pas du tout le dépôt de bilan comme étant un plan B, j'ai très vite compris que j'allais y passer, enfin, et puis j'allais passer dans la sacrée machine à laver aussi, et que j'allais tout perdre. Après, vous rentrez dans un monde inconnu, hein, frappé à la porte du tribunal de commerce, et j'avais jamais fait avant. Le vendredi, j'apprends la nouvelle. Je sais que le mercredi, je vais au tribunal de commerce frapper à la porte d'une institution. Le mot tribunal, déjà, vous dites, mais qu'est-ce qui va se passer pour moi? Comment je vais sortir? Voilà, c'est le monde inconnu, en fait, qui se passe derrière.
2: C'est un monde inconnu parce que le patron qui est constamment dans un objectif de croissance, de développer son entreprise, ne pense pas à ces moments-là. Ça ne veut pas dire que d'ailleurs l'entreprise va forcément terminer ou qu'est-ce qui se passe juridiquement à ce moment-là, Thierry Meillat?
0: Et pas du tout. Justement, toute la réglementation vise plutôt à sauver l'entreprise lorsque c'est possible.
2: Oui.
0: Et juste pour expliquer, c'est qu'on rentre, et vous l'expliquiez très bien effectivement en aparté, c'est la douche froide en réalité, parce que à partir du moment où cette levée de fonds ne fonctionne pas, qu'est-ce qui se passe, en tout cas juridiquement parlant? On est en cessation de paiement. Qu'est-ce que ça veut dire être en cessation de paiement? C'est la définition classique, le passif exigible devient supérieur à l'actif disponible. Et donc là, les délais commencent. C'est-à-dire qu'il faut effectivement aller faire une déclaration de cessation de paiement. Il faut que les salariés nomment un représentant. Il y a un administrateur qui est nommé. D'ailleurs, alors quand on est dans une entreprise de dimension, on va dire plus petite, on a peut-être moins, parce qu'on n'a pas connaissance de cela, mais c'est vrai que l'administrateur est quelqu'un de fondamental, parce que ça va devenir, en tout cas dans une logique de continuation ou de reprise, ça va devenir plutôt un partenaire. En tout cas, on peut espérer que ça va être un partenaire. On aura peut-être l'occasion d'en reparler après de l'expérience de Philippe. Mais effectivement, ça veut dire qu'on perd un peu la main. Pas complètement quand on est dans une logique de continuation de l'activité.
2: Oui.
0: En liquidation, c'est différent. Mais quand on est dans une logique de continuation, on reste là. Mais bon, vous avez quand même quelqu'un, l'administrateur, qui va avoir un rôle extrêmement important.
2: Donc et qui vous dit quoi faire.
0: Ça devient un acteur. Oui, alors après, on peut le conseiller aussi, parce que j'imagine aussi, vous allez en parler, mais bon, vous aviez aussi une solution. Donc, oui. Donc effectivement, l'administrateur va écouter la solution, mais il va voir si la solution est viable ou pas. Il y a les salariés. Eux aussi qu'il faut entendre, et puis évidemment il y a le juge de paix, c'est le cas de le dire, c'est le tribunal de commerce.
2: Oui, exactement.
0: Et donc je veux dire, on rentre dans une logique avec des délais très précis, avec des acteurs externes qui arrivent dans votre entreprise, donc effectivement c'est assez violent, et en fait on rentre dans une logique aussi de négociation et arriver à essayer de faire le mieux, parce que on a envie que l'activité et l'entreprise se poursuivent dans la mesure du possible.
1: Oui. En fait, moi, on m'indique très très vite, je passe une audience au tribunal le mercredi matin, on me dit, voilà, l'administrateur judiciaire, c'est Maître D de Nantes, que je rencontre l'après-midi même.
2: Oui.
1: Et l'après-midi même, il m'explique, vous savez, bon, il y a trois solutions. C'est soit liquidation directe, ça ne sera pas votre cas, il y a trop d'actifs, il y a trop encore de valeur dans votre entreprise, donc ça ne sera pas une liquidation directe. Il y a deux possibilités, soit vous présentez vous-même un projet de redressement, et là, en fait, les dettes sont gelées, et je monte un projet pour épurer les dettes, en général, sur 10 ans après. Ou il y a une vente d'actifs qui se fait par rapport à la société telle qu'elle existe à ce moment-là. Pour moi, le choix est très, très vite fait. Je ne suis pas en meilleure forme à ce moment-là. Hein. Je suis complètement rincé. Moi, je suis lessivé quand je dépose le bilan. Il me reste très, très peu d'énergie. L'énergie que j'ai encore, je me dis, je vais la consacrer à la vente des actifs et à la reprise de la société. Parce que la société, même si elle n'arrivait pas à se financer, elle restait performante. elle se développait.
2: Le business était viable.
1: Il y avait des clients, il y avait des salariés, il y avait des fournisseurs. Et moi, je me rappelle, même la première audience, je dis au président, je dis, mais s'il vous plaît, il faut faire vite. Il faut faire vite, parce que je sais très bien que la continuité de l'exploitation, c'est très, très important. Et la confiance des clients et des fournisseurs, elle était très importante. Et moi, j'accompagne en fait très vite l'administrateur pour que la réalisation de sa consultation, des appels d'offres de vente d'actifs, se fasse le plus vite possible.
2: C'est ça, parce qu'on dispose de quel délai ? Là, d'un coup, on passe dans une procédure judiciaire, on met de côté un peu l'activité de l'entreprise pour laquelle on est fait et à laquelle on pense. On met ça de côté
1: Complètement, comme disait Thierry.
2: L'entreprise continue à tourner.
1: La société, le lendemain, on me dit très bien, on me dit, monsieur Denet, vous êtes toujours le dirigeant.
2: D'accord.
1: Vous êtes sous mandat, mais c'est vous encore qui l'a dirigé.
0: Tout à fait.
1: Et on va vous dire ce qu'il faut faire pour continuer l'exploitation. Donc moi, le lendemain matin, je reviens, je suis dans mon bureau et je continue l'exploitation. Donc il faut en même temps que j'accompagne la consultation. Ben, il faut faire une publicité, hein, c'est comme vendre une affaire. Vous faites une publicité d'une affaire qui est à la vente au niveau du tribunal et vous devez présenter une affaire à marche forcée très très rapidement.
2: Vous avez un délai de combien là ?
1: Ben là, j'ai un délai d'un mois.
2: Ouais.
1: Y a un délai d'un mois. Après, c'est réglementé. L'administrateur doit faire son rapport, il doit le présenter au tribunal, il faut faire une publicité, il faut recueillir des offres de la part de preneurs. Donc, il y a quand même un délai minimum. Malgré tout, pour moi, ça se passe relativement vite, puisque je dépose le bilan le 5 mai 2015 et en fait, la vente des actifs se réalise le 7 juillet 2015. Donc, deux mois après, c'est relativement très rapide.
2: Ouais, ça va très vite, effectivement.
3: Et vous voyez, là, on touche du doigt que le dirigeant qui est confronté à cette situation-là, il ne connaît pas. Il ne connaît pas bien au départ.
2: Hein. Et il est seul, confronté. Philippe, il est seul.
3: Il est là, dans le cas d'espèce.
1: En fait, on est plutôt seul parce que même l'expert comptable, qui est votre principal conseil, lui, il est impacté. Hein. Il fait partie de ceux avec qui vous devez de l'argent. Donc, il n'est pas enclin non plus à... même s'il m'a toujours bien accompagné, il est moins réactif. Mais en fait, on se retrouve rapidement très, très, très seul. Ouais.
0: Le sujet, effectivement, c'est que dans les PME, en général, les dirigeants sont très seuls. Parce que dès qu'on passe à la taille au-dessus, il y a des avocats qui connaissent les administrateurs. Donc, en fait, en réalité, il y a des systèmes qui se mettent en place, même de choix d'administrateur. Parce que le choix d'administrateur peut être important. Là on n'est pas du tout dans ce genre de situation. Là, comme vous disiez, vous allez au tribunal et on vous dit, voilà, c'est un tel qui va vous...
1: Alors, j'ai la faiblesse d'esprit quand même, effectivement, de me dire qu'il faut que je trouve des gens qui soit
0: exactement
1: dans le domaine, et je prends un avocat pour m'accompagner moi, et je prends un avocat pour accompagner l'entreprise.
0: Ce qui est effectivement très judicieux, c'est un très bon conseil à donner, parce qu'encore une fois, il ne faut pas rester seul dans ce type de situation.
2: Quel a été votre rôle, vous, Philippe, dans cette...
3: Nous, on arrive après.
2: Après.
3: Après, ça serait intéressant que Philippe nous dise, c'est le moment où, une fois que la session est réalisée, une fois que Philippe a perdu son entreprise, il faut appeler un chat un chat, perdu son bébé. Qu'est-ce qui se passe dans sa tête à un moment pour dire « je ne vais pas rester seul, il faut que je me fasse accompagner ». Et ça ne se fait pas le lendemain de la sortie du tribunal où on lui a dit que le plan de cession avait été homologué. Et ce mécanisme-là, il est compliqué. C'est à ce moment-là que nous, on va intervenir, mais sur la base de sa démarche à lui, qui est la première étape du rebond.
2: Qu'est-ce qui se passe à partir de juillet, qu'on aille jusqu'au bout de la vie de cette entreprise et de votre aventure avec elle?
1: Je fais une vraie dépression.
3: Voilà.
1: Il y a une dépression d'abord, un burn-out. Moi, je suis pratiquement pendant un an à chuter. Je ne fais plus rien. Je ne fais que chuter. Au bout d'un an après, je pense que je suis perdu, moi, pour la patrie entrepreneuriale. Je pense être perdu.
2: On va néanmoins revenir sur le fait que l'entreprise, elle, a été sauvée.
1: Oui.
2: On est d'accord, l'entreprise a été sauvée.
1: La société est reprise par...
2: Reprise par qui ?
1: Par mes anciens associés.
2: Oui.
1: Une partie de mes anciens associés. Et donc, elle est reprise, les actifs... Donc, il travaillait dans la société, donc l'exploitation repart très vite. Et aujourd'hui encore, la société perdure et est même florissante.
3: Ouais, combien de salariés sauvés ?
1: En fait, 17 sur 35 dans le plan de reprise. Et puis, après, la société a continué à se développer.
2: Là, voilà, ça, c'est une possibilité.
0: Parce que c'était une société qui était saine économiquement. Ouais. En fait, il y a cet accident lié à la levée de fonds qui provoque l'entrée en cessation des paiements. Mais en fait, comme il y avait, effectivement, vous disiez, les brevets, il y avait cette activité et cet intérêt. Donc, ça se termine bien, effectivement, dans la mesure de ce gros événement, quand même, qui est intervenu.
2: Bien sûr.
0: En tout cas, pour l'entreprise, oui, et puis c'est vrai encore une fois que la réglementation vise à ça, c'est-à-dire à sauver les entreprises. Et alors le rôle aussi du tribunal, c'est d'apprécier la situation des salariés. C'est très important, hein, c'est-à-dire que le maintien de l'emploi est quelque chose qui est regardé très attentivement par le tribunal de commerce, qui va entendre le représentant des salariés avant de prendre sa décision. Donc là, je pense qu'effectivement la solution était assez évidente et bien construite, mais quand il y a plusieurs offres possibles, la situation des salariés est quand même un élément extrêmement important. Et là, ça se termine, disons, plutôt favorablement, puisque la moitié des emplois a été sauvegardée, ce qui est beaucoup.
2: Les salariés, une partie des salariés sauvés, les fournisseurs, les clients, ça veut dire que voilà, le business est maintenu, et ça, c'est une bonne nouvelle. On va s'intéresser pour les quelques minutes qui viennent à votre vie aujourd'hui, à cette année qui a été très difficile. À partir de quel moment, vous avez la démarche de vous faire accompagner pour ensuite devenir à votre tour consultant, changer de vie professionnelle et rebondir finalement?
1: Moi je fais partie de ceux, comme beaucoup, qui s'isolent et qui pensent que ce qu'ils traversent, ils sont les seuls à traverser ce qui leur arrive. Donc je m'isole complètement et je pense être seul au monde, en fait, dans mes difficultés à moi, qui ne regardent que moi et qui ne peuvent être traités que par moi. Alors que c'est faux, en fait. Il y a 60 000 dirigeants qui, l'année dernière encore, ont passé par cette épreuve de déposer le bilan. Donc moi, pendant un an, je vis reclus sur moi-même. Et puis on me parle de 60 000 rebonds. On me parle de 60 000 rebonds trois fois. La première fois, on m'en parle à l'automne de l'année 2015 en disant: tiens, tu devrais peut-être regarder, mais tu n'as peut-être pas besoin. On m'en parle une deuxième fois, puis une troisième fois. Donc moi, je pousse la porte de 60 000 rebonds un an après, en fait, mon dépôt de bilan.
2: Une antenne locale?
1: Oui, à Nantes,
2: oui.
1: Où M. Fourquet est le président de cette direction régionale. Et donc c'est pas le monde inconnu, mais c'est un nouveau monde. En fait, je retrouve des gens qui traversent les mêmes difficultés que moi. Je rencontre des gens qui sont prêts à m'accompagner, à m'aider. Et là, c'est vraiment pour moi le début de mon rebond, mais personnel et professionnel. C'est ça qui s'opère. Mais d'abord personnel.
2: Il y a l'aspect carrière professionnelle qui va se jouer là-dedans, dans ces rencontres-là et dans cette démarche d'aller pousser la porte de 60 000 rebonds. Puis il y a l'aspect psychologique. Vous en parlez très souvent sur ce plateau, Philippe Fourquet, c'est-à-dire que c'est une reprise en charge complète de ces dirigeants qui ont tout donné dans leur entreprise et qui cherchent maintenant à rebondir.
3: Alors, c'est ça, la première étape par laquelle, effectivement, Philippe est passé au sein de l'accompagnement 60 000 rebonds, c'est une étape avec un coach. C'est une étape avec un coach professionnel dont c'est le métier, qui va l'aider à mieux comprendre, analyser ce qui s'est passé, à sortir parfois aussi je sais pas si Philippe était dans cette posture-là, mais de posture de déni où on fait porter la responsabilité à la terre entière, ou des culpabilités extrêmes à l'inverse, et donc comprendre quelle est sa part de responsabilité, et uniquement sa part de responsabilité dans ce qui s'est passé. Et si on le fait, c'est pour, j'aurais tendance à dire, mieux sécuriser le rebond. Parce qu'à partir du moment où on a mis le doigt sur des choses qui nous incombaient dans ce qui s'est passé, la probabilité de les commettre à nouveau dans le nouveau projet, elle est beaucoup plus faible. Donc finalement, comme on dit, le pouvoir de l'échec, c'est ça aussi, c'est quand on arrive à analyser ce qui s'est passé, on ressort beaucoup plus fort. Alors c'est facile à dire quand on est au fond du trou, comme le disait Philippe et autres, mais ce qui est important aussi, et ça vous touchez du doigt dans votre question, Sandra, c'est on va lui permettre de recréer un nouveau réseau. Parce qu'il s'est coupé du réseau entrepreneur ou des réseaux d'entrepreneurs dans lesquels il était, parce qu'il se sentait plus légitime, à tort d'ailleurs, d'être entrepreneur. Il dit « je suis perdu à la cause entrepreneuriale ». C'est le propos qu'il a tenu ici tout à l'heure sur ce plateau. Et on va lui permettre de rencontrer d'autres entrepreneurs et de se ressentir légitime. On va lui redonner la légitimité entrepreneuriale.
2: C'est l'heure du Conseil de l'Expert.
4: Le Conseil de l'Expert.
2: On touche à la toute fin de l'émission. J'aimerais bien savoir, d'une part, comment vous allez, Philippe Delaunay, et ensuite, savoir quels conseils vous donneriez à un patron qui se trouve un peu dans la même situation que vous. Est-ce que vous lui diriez de faire ce que vous avez fait, d'aller plus vite, de vous faire accompagner plus vite? Enfin, quel bilan vous tirez de cette expérience?
1: Ouais. Alors, par rapport à la première question, moi, je me sens magnifiquement bien aujourd'hui. Et je disais tout à l'heure, effectivement, d'avoir à un moment été pensé être perdu pour la patrie entrepreneuriale, c'est totalement faux aujourd'hui. Je suis redevenu un entrepreneur, j'entreprends énormément dans mon nouveau métier, et vraiment c'est vraiment beaucoup de plaisir et beaucoup de passion à nouveau pour être dans ce domaine de l'entrepreneuriat. Le conseil, je dis souvent, en fait, il faut pas s'isoler, quoi. C'est vraiment le conseil. Faut jamais rester seul. Il y a toujours quelqu'un. Même si vous passez des moments très difficiles et que vous pensez que vous ne pouvez plus régler vos affaires seul, il y a toujours une solution. Il y a toujours quelqu'un. Il faut chercher dans son environnement qui solliciter et ne jamais, jamais rester seul. Ça c'est le point le principal de toute façon quand on entreprend et qu'on conduit une entreprise aujourd'hui.
2: Philippe Fourquet.
3: Ça revient sur le regard sur l'échec. Pourquoi il reste seul souvent? C'est parce que parfois on dit non, il ne faut pas employer ce mot-là, mais ils peuvent avoir honte de ce qui s'est passé, pour certains, pas tous. Mais en tout cas, ils ont la crainte d'aller voir quelqu'un pour lui dire les difficultés qu'il rencontre et d'être jugé pour ça. Et ça, c'est ce qui bloque souvent et qui fait que beaucoup d'entrepreneurs restent seuls.
0: Et moi aussi, ce sera l'accompagnement. Et quand on est confronté à une procédure de redressement judiciaire, c'est pas pour prêcher pour ma propre paroisse, mais il faut un avocat.
2: Il faut vraiment
0: un avocat.
2: Se faire accompagner, faire entourer. On ne connaît pas ce monde-là.
0: Tout de suite.
2: Ouais, faire appel immédiatement. Merci beaucoup, messieurs, pour cette émission sur la transmission. Merci, Philippe Delaunay, d'être venu nous parler de cela, intermédiaire en transactions d'entreprise et fonds de commerce. Philippe Fourquet, président de la Fédération des associations 60 000 rebonds et auteur, co-auteur de ce livre, Les pouvoirs de l'échec. Et Thierry Meillat, avocat associé chez Hogan Lovell. Vous le savez, cette émission est faite pour vous faire partager ses expériences de patrons qui rebondissent, qui transmettent, qui font croître leur entreprise à différents stades de sa vie. BFM Entreprise, c'est tous les jours à 12h30 sur BFM Business. Passez une très bonne journée sur BFM Business.
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5: Et ben Jaco, un nouveau centre commercial XXL a ouvert ses portes hier soir en Essonne, Valvert, Croix-Blanche, inauguration qui a réuni 4000 personnes, projet porté par la compagnie de Falsbourg. Qu'est-ce qu'il y a ça de spécial?
6: Eh bien déjà, il y a un lac de forêt et même des dinosaures grandeur nature. Imaginez-vous un centre commercial à ciel ouvert qui s'étend sur 11 hectares, 65 000 mètres carrés de surface commerciale. Donc vous avez des commerces, de la restauration, du loisir, mais tout ça vraiment dans une version totalement démesurée. C'est ce que m'expliquait Philippe Journeau, le président fondateur de la compagnie de Falsbourg.
7: Nous aurons 20 restaurants, nous aurons un lac avec des shows aquatiques un peu comme à Las Vegas et à Dubaï. Nous avons un jardin des sculptures avec des œuvres d'art de première qualité. Une innovation qui va être ouverte vers la fin d'année qui s'appelle la forêt des dinosaures. On a acheté 85 automates géants de dinosaures, donc c'est quelque chose d'assez original.
6: Ici, donc, focus sur le loisir pour toute la famille. Ça va des enfants aux adolescents et même aux adultes, puisqu'il y a la tête dans les nuages, des salles d'escalade, 8 terrains de paddle, de foot, de basket, une chaîne de sport aussi, un air fitness. Tout ça dans un décor qui a été imaginé, notamment par le designer Philippe Stark.
5: Alors, je vous vois venir, vous essayez de m'appâter avec des dinosaures. Vous savez que ça marche en général assez bien. Mais ils vendent des choses, il y a des magasins ou c'est juste un truc de loisir?
6: Alors non, justement, il y a quand même un peu de retail, mais il faut savoir que c'est quand même drivé par la nouveauté. Sur les 60 marques présentes, on retrouve plusieurs premières en France. Vous avez notamment la marque Lefties, donc la marque de mode à bas prix du groupe Inditex qui arrive. C'est la première ouverture. Il y a aussi le premier outlet de la marque RH. RH, vous savez, c'est la marque américaine de déco. C'est celle qui a pris l'ancienne place d'Abercrombie sur les Champs-Élysées. Il y aura aussi une deuxième boutique Sarenza. Sarenza, c'est une plateforme en ligne qui a déjà ouvert une première boutique à Angers. Là, c'est la deuxième. Il y aura aussi de nombreuses locomotives, Aroma, Amazon ou encore Intersport, de nouveaux concepts aussi pour Mango et H&M. Il y aura un outlet et puis un village de pop-up où les marques pourront tester leurs concepts sur plusieurs mois. Alors que d'habitude, on passe environ une heure dans un centre commercial. Là, l'ambition, c'est d'en passer quatre, voire toute une journée.
5: Ah oui. Et alors, c'est quand même assez étonnant parce qu'il n'y a plus de centres commerciaux géants, enfin des nouveaux projets, ça ne se fait plus trop.
6: Non, ça ne se fait plus. Mais d'ailleurs, ce projet-là, c'est l'un des derniers très grands projets commerciaux français. Il a nécessité 165 millions d'euros d'investissement, plus de 10 ans de développement, parce que ça a été freiné par de nombreux recours administratifs. D'autant qu'il ne s'agit pas vraiment d'une création à part entière, mais plutôt d'une rénovation, d'une extension d'une zone commerciale historique. C'est celle de Sainte-Geneviève-des-Bois, très connue puisque c'est considéré comme le berceau du commerce en France avec l'arrivée du premier hypermarché Carrefour il y a 65 ans. Eh bien, la compagnie de Salzbourg était déjà présente avec une rue à part entière. Ici, dans ce retail park, l'ambition, c'est d'atteindre 80 000, voire 100 000 personnes d'ici à la fin de la semaine.
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15: Bonjour, bonjour et bienvenue dans La France a tout pour réussir. Chaque semaine, vous le savez, un concentré d'économie positive sur BFM Business. Et cette semaine, émission spéciale consacrée aux parcs de loisirs et d'attractions qui ont tous rouvert début avril et qui sont une des réussites de l'économie française. On commencera dans un instant avec le sixième parc français, c'est Le Pal, situé en plein cœur de la France, dans l'Allier, depuis plus de 50 ans. Le Pal, c'est une success story des parcs français, à la fois parc d'attractions et parc zoologique. Et depuis quelques mois, c'est la troisième génération de la famille fondatrice qui est aux manettes. Mon premier invité est Charles Bennett, le président du PAL. Juste après, on réécoutera les directeurs des deux parcs qui se disputent la place de deuxième parc français, juste derrière le géant Disneyland Paris. Tout d'abord, le parc Astérix, qui en début d'année a annoncé 250 millions d'euros d'investissement d'ici 2030. Guy Vassel, directeur général adjoint du parc Astérix, était notre invité sur ce même plateau au mois de janvier. On parlera également du Puy du Fou avec cette année de nouveaux spectacles, mais aussi un projet de troisième déclinaison du concept en Angleterre après le succès de la version espagnole. Olivier Strebel, le directeur général du Puy du Fou, était venu nous en parler il y a quelques semaines. La France a donc tout pour réussir dans le domaine des parcs d'attractions. D'ailleurs, elle y réussit plutôt très bien. Le secteur génère un chiffre d'affaires annuel d'environ 4 milliards d'euros. On compte en France 650 parcs qui attirent plus de 70 millions de visiteurs par an. Secteur, évidemment, on va le voir dans un instant sur l'infographie tirée par le géant Disneyland Paris. Il y a aussi sur le podium, quasiment à égalité en termes de fréquentation, le parc Astérix et le Puy du Fou, dont on reparlera dans quelques instants. Et puis, il y a un très grand nombre de parcs qui sont des PME familiales qui réussissent à bien tirer leur épingle du jeu. Et c'est le cas du PAL, donc dans l'Allier, le sixième parc français avec un peu plus de 700 000 visiteurs en 2025. Bonjour Charles Bennett.
16: Bonjour Jérôme Tichet.
15: Vous êtes depuis le 1er janvier le président du parc du PAL et vous incarnez la troisième génération de ce site qui a été créé par votre grand-père André Charbonnier. C'était en 1973.
16: Exactement. Donc j'ai eu la chance de reprendre le PAL à la suite de mon grand-père puis de mon père qui a dirigé le PAL durant 35 ans. Avec le cœur et donc j'ai à charge de poursuivre cette aventure en conservant l'ADN et en conservant l'âme du PAL qui sont très chères à nos visiteurs.
15: On va parler de votre feuille de route dans quelques instants. D'abord, cette arrivée à la tête du parc, elle s'est faite naturellement. C'est une obligation, c'est une pression ou est-ce qu'il y avait d'autres choix dans votre parcours professionnel?
16: Ouais, alors j'ai un frère et une sœur. Nos parents nous avaient élevés en disant qu'on devait chacun tracer notre propre voie professionnelle. Donc mon autre passion était les avions. J'ai fait des études d'ingénieur aéronautique. J'ai travaillé 5 ans chez Airbus en Allemagne et en France. Puis j'ai rejoint un groupe européen de parcs de loisirs en 2018. Looping, dans lequel j'étais directeur des opérations durant 7 ans. Donc j'ai pu apprendre énormément au contact de beaucoup de professionnels, puisqu'il y avait 18 parcs en Europe quand je l'ai quitté. Et donc ensuite s'est posée la question de la succession de mon père. Les parents nous ont laissé le choix et en fait on a travaillé avec mon frère et ma sœur à une proposition de projet, de vision pour le parc.
15: Et à ce moment-là, est-ce qu'il n'y a pas eu des investisseurs qui ont peut-être levé le doigt, disant c'est un parc qui fonctionne bien, c'est le sixième en France, ça peut nous intéresser?
16: Bien sûr, il y avait des marques d'intérêt d'investisseurs, d'industriels du secteur. Mais le choix qui a été retenu, c'est de poursuivre cette aventure familiale. On est le premier parc en France repris par la troisième génération. Et donc, on a voulu poursuivre ce projet en étant libre, en fait, puisque en restant familial, et donc de poursuivre tout en étant tout à fait en phase avec nos visions, nos valeurs, pour développer ce projet humain.
15: Alors, on va donner quelques petites infos. D'abord, situer le site du PAL. Donc, on est sur la commune de Saint-Pourçain-sur-Bèbre. C'est dans l'Allier, à une trentaine de kilomètres de Moulins. Et ce parc, cette particularité, c'est qu'il est à la fois, donc, je le disais dans les titres, parc d'attractions et parc zoologique.
16: Tout à fait. Donc, on est situé entre Moulins et Mâcon, dans l'Allier. Le PAL est le premier site touristique de la grande région Auvergne-Rhône-Alpes. Et donc, c'est dans 50 hectares de nature exceptionnelle que l'on mêle 31 attractions pour toute la famille, 1000 animaux des 5 continents et 1500 essences végétales ainsi que 2 hôtels immersifs.
15: Et ça donne un chiffre d'affaires de combien sur l'année 2025 par exemple?
16: Le chiffre d'affaires en 2025 était 34 millions d'euros constant par rapport à 2024.
15: Et c'est rentable le PAL?
16: Oui, c'est rentable et c'est grâce à cette rentabilité qu'on est aussi capable de réinvestir la totalité de ce qui est gagné par le PAL en fait est réinvesti, ce qui fait de nous un des plus gros réinvestisseurs du secteur avec près de 30% du chiffre d'affaires réinvesti chaque année. En dehors de l'achat pur des attractions qui est plutôt à l'étranger, 100% de ces montants sont réalisés avec des entreprises locales. Oui. Donc ça, c'est quelque chose dont on est très fiers parce que c'est un écosystème qui s'est créé autour du PAL.
15: Et quand vous dites local, c'est jusqu'où?
16: C'est 20-30 km à la ronde.
15: Et parce qu'on dit souvent, je crois que c'est un rapport du Sénat, que 1 euro investi dans un parc d'attractions en France, ça en génère 3 dans l'écosystème proche. Quoi,
16: exactement, j'ai le même chiffre en tête. Ouais.
15: Le chiffre d'affaires, donc on en a parlé, c'est combien de salariés le PAL? Évidemment, il y a les permanents, mais aussi les saisonniers.
16: Ouais, donc le PAL, c'est environ 115 permanents et entre 400 et 500 saisonniers, suivant la période.
15: Et donc, vous parliez des réinvestissements. Cette année, pour 2026, donc 9 millions d'euros vont être investis. Vous avez investi dans quoi pour ce nouvel exercice 26?
16: Alors, cette année, les nouveautés sont le Delta des éléphants. Donc, c'est une toute nouvelle présentation pour les éléphants afin de renforcer encore l'immersion pour les visiteurs et aussi améliorer constamment le bien-être des éléphants. Donc on a créé une rivière, ouvert une forêt aux éléphants, un nouveau bassin de nage où les éléphants peuvent se baigner juste devant les visiteurs. Donc c'est très spectaculaire. Et notre deuxième nouveauté, c'est l'avant-poste de Cap Nord. Donc c'est une zone qu'on a complètement réhabilitée. C'est une zone inspirée de l'Amérique de la début du XXe siècle, où les aventuriers, les explorateurs viennent se retrouver. C'est la convergence des moyens de transport, le train, la montgolfière, le rafting. Et donc les visiteurs, cette zone en fait a vocation à devenir le point de départ et d'arrivée de toutes les aventures que les visiteurs vont vivre au PAL vers différents mondes. Et donc cette zone a aussi inclus la création, enfin la réhabilitation d'un point de vente de burgers. Ouais. Pour améliorer la qualité, la capacité et les conditions de travail des équipes.
15: La restauration et l'hébergement, c'est une partie importante et de plus en plus de votre chiffre d'affaires.
16: Oui, c'est une partie importante. Alors la restauration, elle est en progression constante de par nos efforts d'améliorer l'offre. Et l'hôtellerie, c'est un point aussi crucial, à la fois pour permettre aux personnes de rester plus longtemps sur place, de venir de plus loin. Ça nous a aussi fait gagner en notoriété. Et aujourd'hui, une journée au PAL ne suffit pas. Donc, les clients sont très contents de trouver une offre immersive, spectaculaire, immergée dans la nature. Donc, la promesse des hébergements du PAL, hein, les lodges et le Savannah Reserve, c'est s'endormir au bord d'un lac avec des hippopotames, se réveiller près des animaux dans une plaine, immergé dans la nature, dans un confort absolu. Et tout ça sans prendre l'avion en restant en France.
15: Et tout ça, donc, pour quel prix? Quelle est votre gamme de tarifs, du billet simple jusqu'à des offres un peu plus complètes? Et surtout, quel est le panier moyen d'un visiteur qui entre au PAL?
16: Alors, nos tarifs à la journée commencent à 28 euros pour les enfants et 33 euros pour les adultes. Pour l'hébergement, on est environ à 150 à 200 euros par personne, suivant le nombre d'occupants. Et ce tarif, il comprend la nuitée, le dîner, le petit déjeuner et l'entrée au parc. Et en termes de dépenses par visiteur, sur les visiteurs non hébergés, on est environ à 45 euros. Et donc, forcément, un petit peu plus sur les clients qui dorment dans nos hôtels.
15: Vous venez de prendre vos fonctions, donc on l'a dit, le 1er janvier. Quelle est votre feuille de route? Donc, on a parlé de pas mal de choses. Est-ce que ça passe aussi par une augmentation du nombre de visiteurs? On le rappelle, environ 700 000 en 2025.
16: Alors oui, évidemment, on aimerait continuer à progresser pour pouvoir offrir des nouveautés toujours plus spectaculaires et plus immersives à nos visiteurs. Mais cela passe aussi par les revenus supplémentaires à un nombre de visiteurs constants. Donc ça peut être effectivement l'ouverture d'un nouvel établissement hôtelier dans les années à venir. Mais il n'y a encore rien de très précis en préparation.
15: Et votre objectif de nombre de visiteurs, est-ce que le million, c'est un objectif qui vous semble atteignable?
16: Je ne sais pas, ça l'avenir nous le dira. Je dirais qu'on aimerait tendre vers le million. Ensuite, les arbres ne grimpent pas jusqu'au ciel. Mais en tout cas, on va tout faire pour.
15: Un mot encore, Charles Bennett, il nous reste quelques secondes sur ce gros projet d'investissement en 2028. Alors, on lit dans la presse que ça va être 18 millions d'euros. Est-ce que vous pouvez nous en dire plus?
16: Je peux vous dire que ce sera le projet le plus spectaculaire de l'histoire du PAL. Ce sera une attraction pour toute la famille, avec des sensations qu'on n'a encore jamais vues au PAL. Et donc, rendez-vous dans les prochains mois et prochaines années. Ce sera un incontournable en France et en Europe, j'en suis absolument certain.
15: Début des travaux à l'automne quand même.
16: Début des travaux à l'automne, exactement.
15: L'automne 2026 et donc 2028. Merci beaucoup Charles Bennett d'être venu sur ce plateau pour nous présenter donc le PAL.
16: Merci à vous.
15: Le sixième parc d'attractions en France. Et on va poursuivre cette émission avec deux de vos concurrents, peut-être néanmoins amis.
16: Confrères,
15: voilà, qui sont à touche-touche pour la deuxième place des parcs en France, avec chacun un peu moins de 3 millions de visiteurs en 2025. C'est donc le Puy du Fou et le parc Astérix. On commence par le Gaulois, le parc Astérix qui a été créé il y a 37 ans. Il affiche de grandes ambitions avec 250 millions d'euros d'investissement d'ici 2030. En janvier, sur ce même plateau, je recevais le directeur général adjoint du parc Astérix. Bonjour Guy Vassel.
17: Bonjour.
15: Vous êtes le directeur général adjoint du parc Astérix. On va parler des projets de développement du parc en France, mais aussi, je l'ai dit, en Allemagne. Tout d'abord, quel bilan tirez-vous de cette année 2025 qui vient de s'achever? Alors, deuxième ou troisième parc de France?
17: Alors, nous sommes le huitième parc européen.
15: Voilà.
17: Le deuxième parc de France en termes de chiffre d'affaires. Et effectivement, nous sommes à égalité avec nos amis Puy Follet, avec 3 millions de visiteurs quand on parle de fréquentation.
15: 3 millions et le chiffre d'affaires, combien?
17: Un peu plus de 200 millions d'euros.
18: Combien de personnes travaillent d'ailleurs au parc Astérix, qui est situé sur la commune de Plailly, c'est dans l'Oise,
17: hein, oui, donc
18: à la limite de la Picardie et de l'Île-de-France.
17: Absolument, nous avons 450 employés permanents et 2500 saisonniers, et on ajoute cette année 200 personnes supplémentaires pour un quatrième hôtel qui va ouvrir en 2027.
18: On va donc parler de tout cela. D'abord un mot sur votre contexte capitalistique. Vous faites partie de la Compagnie des Alpes, entreprise que l'on reçoit très souvent d'ailleurs ici. On rappelle, voilà, donc ce sont de nombreux domaines skiables, c'est aussi de nombreux parcs d'attractions, le parc Astérix, mais aussi le Futuroscope, Walibi, différents parcs, le musée Grévin, France Miniature. Les avantages d'être dans un tel groupe géant pour le parc Astérix?
17: Les avantages, c'est de bénéficier de tous les services de ce groupe, et puis bien entendu, les investissements. Vous l'avez dit, nous allons investir 250 millions d'euros dans les trois prochaines années, et effectivement, ces investissements sont très importants pour le groupe et donc pour le parc Astérix, qui nous permet de nous développer.
18: Alors ces 250 millions d'euros d'investissement à l'horizon 2030, ça va servir à quoi? Qu'est-ce que vous allez faire au sein du parc Astérix?
17: Alors ça sert à développer notre offre, bien entendu des nouvelles attractions. En 2026, nous rethématisons toute notre zone égyptienne. En 2027, nous allons agrandir notre zone grecque. Et en 2028, nous allons créer une nouvelle zone, Londinium. Donc là, ce sont des nouvelles attractions. Donc on augmente notre capacité de 20%, ce qui permet d'accueillir plus de visiteurs. Et enfin, un quatrième hôtel.
18: Cette internationalisation de l'offre avec, on a dit, la zone égyptienne, la zone grecque, la zone londonienne, est-ce que c'est parce que peut-être vous êtes un parc trop franco-français qui a peut-être besoin d'attirer plus de visiteurs étrangers comme le leader du marché Disneyland Paris?
17: Oui, alors nous restons un parc gaulois, justement, c'est l'alternative. Nous avons vraiment notre identité, notre ADN Astérix, mais bien entendu, on veut élargir notre clientèle. Donc nous avons doublé la fréquentation au niveau des étrangers, hein. Nous sommes passés de 8 à 15%, et puis nous allons continuer et nous voulons accueillir encore plus de visiteurs venant de plus loin, et donc de toute la France bien entendu.
18: Les nouvelles attractions, vous en avez parlé, donc les différentes zones. Je crois qu'il y en a une aussi qui est en service depuis la mi-octobre, c'est la montagne russe. Alors celle-là, elle est plus franco-française, c'est automatique, ça, c'était le forgeron. Elle a bien fonctionné, je crois qu'elle a même reçu des prix dès l'année dernière.
17: Absolument, elle a été élue meilleure attraction d'Europe, donc la meilleure nouveauté de l'année en 2025. C'est une attraction familiale, hein. On peut faire ça entre enfants et parents, puisqu'on est face à face. C'est une nouvelle montagne russe et qui fonctionne très bien et qui a très bien fonctionné pour la période de Noël notamment.
18: Les nouvelles attractions, est-ce que pour vous, il est important d'en faire plus en mode indoor, parce que ça réduira la saisonnalité de votre parc?
17: Oui, oui, tout à fait. Alors, c'est d'ailleurs ce sur quoi nous travaillons. La nouvelle zone Londinium sera couverte avec une énorme montagne russe immersive, avec une autre attraction interactive indoor. Et donc, pour nous, le plus de nouveautés couvertes permet d'accueillir plus de visiteurs, notamment en hiver.
18: Et pour quelle raison vous n'êtes pas ouvert toute l'année, comme le concurrent Disney? Pourquoi est-ce qu'il y a cette saisonnalité? Donc en gros, vous êtes ouvert d'avril jusqu'à la fin de l'été. Ensuite, il y a des week-ends ou des mercredis, je crois, en septembre. Les vacances de Toussaint, les vacances de Noël, c'est à peu près tout?
17: Oui, c'est ça. Mais en fait, c'est l'origine du parc. C'était un parc saisonnier qui a démarré avec une saison d'été très importante. Puis, il y a une quinzaine d'années, nous avons ajouté Halloween, et donc la saison de peur sur le parc, au parc Astérix. Et puis, depuis 5 ans, nous sommes ouverts pendant la saison de Noël. Et on voit que la saison de Noël fonctionne très bien, avec des attractions différentes. On ferme les attractions aquatiques, mais on fait des pistes de luge, on fait des patinoires et des spectacles divers.
18: Et est-ce que les prix, avec tous ces investissements, resteront... C'est quoi la politique de prix? Vous ciblez les familles, vous ciblez du haut de gamme, du moyen de gamme? C'est quoi votre ciblage en
17: termes
18: de tarifs?
17: Alors j'allais dire qu'on est pour tous les publics, mais effectivement, nos prix vont de 45 à 65 euros, donc on reste sur un milieu de gamme de manière à permettre à toutes les bourses de pouvoir venir au parc Astérix.
18: Vous parliez de parmi vos objectifs du renforcement de l'offre hôtelière. Parlez-nous de cet hôtel, l'Odyssée Hôtel, je crois, qui va ouvrir en 2027. C'est un de vos gros chantiers sur les prochains mois.
17: Alors effectivement, c'est un très gros chantier pour nous, puisque c'est un hôtel de 300 chambres, un 4 étoiles, qui va être thématisé sur les voyages d'Astérix au Moyen-Orient, avec une zone égyptienne, perse, mésopotamienne ou phénicienne. Donc c'est un très gros projet, mais qui va nous permettre d'augmenter le nombre de visiteurs accueillis sur place, puisque de plus en plus les visiteurs viennent en séjour.
18: Y compris du B2B, peut-être aussi avec de l'événementiel?
17: Oui, toujours. Alors, nous avons déjà beaucoup de B2B, énormément de comités d'entreprise en France. Et puis, ça nous permet aussi de faire du B2B en conventions et séminaires. Nous accueillons à peu près 200 événements par an et nous ajoutons un nouveau centre de séminaires à l'intérieur de l'Odyssée Hôtel.
18: Un de vos autres projets, je l'ai dit en titre, c'est la création d'un parc Astérix en Allemagne. En fait, je crois que c'est la transformation d'un parc existant, le parc Bellantis, en parc Astérix.
17: Oui, alors ça, c'est un vrai développement de la Compagnie des Alpes à l'international. Nous avons acquis récemment le parc de Bellantis, qui se situe à Leipzig, donc en Allemagne de l'Est. Et il se trouve que l'Allemagne est le deuxième marché pour la bande dessinée Astérix. Oui. Astérix est aussi populaire en Allemagne qu'en France. Et puis, c'est également le deuxième marché des parcs d'attractions. Mais les parcs d'attractions sont à l'ouest et donc nous avons choisi d'investir en Allemagne de l'Est.
18: Est-ce qu'il y a d'autres pays peut-être qui aiment bien les albums d'Astérix et que vous allez viser dans les prochaines années?
17: Alors vous l'avez dit, il y a la Lusitanie hein, qui cartonne en ce moment. Non, je veux dire, ce qui est important, c'est déjà d'aller pas à pas. Et donc le développement en Allemagne est très important. Nous allons ouvrir une zone idée fixe dès 2026 et ensuite nous allons ajouter des développements tous les ans pour faire de ce parc un parc Astérix allemand. Et puis de notre côté, la licence Astérix est très développée, hein. La BD cartonne, vous avez à nouveau un dessin animé qui va arriver à Noël prochain, les films live, donc nous avons beaucoup d'activités autour de la marque Astérix, et nous, ça nous permet de jouer à l'intérieur du parc Astérix, et puis on a un petit truc en plus quand même.
18: Un petit truc en plus.
17: La potion magique.
18: La potion magique, voilà, dont on ne connaît toujours pas la composition.
17: Non, et ça malheureusement, je ne pourrais pas vous la donner.
18: Non, je ne crois pas. Et la potion magique, le Puy du Fou, on a peut-être percé le mystère, car lui aussi se porte bien, des nouveaux spectacles, une offre hôtelière renforcée, et puis même un projet d'ouverture d'une troisième déclinaison en Angleterre, après la France et l'Espagne. Il y a quelques semaines, je recevais Olivier Strobel, le directeur général du Puy du Fou. En termes de fréquentation, quel bilan pour le parc France en 2025?
1: Écoutez, 2025 fut véritablement une année exceptionnelle, puisque nous avons franchi la barre des 3 millions de visiteurs. Et c'est véritablement une très très grande fierté, car nous sommes le premier parc de France français à franchir cette barre, puisque nos amis d'Astérix n'ont fait que 2,9 millions de visiteurs, mais surtout le Futuroscope dans ses plus belles années, dans les années 90, n'avait pas dépassé non plus les 2,9 millions de visiteurs. Et donc nous sommes extrêmement fiers au Puy du Fou que cette grande aventure qui a commencé il y a 50 ans dans un environnement associatif et qui aujourd'hui, depuis le début des années 90 évidemment, est devenue complètement professionnelle, et bien que nous soyons les premiers à avoir franchi cette barre de 3 millions de visiteurs en France. Aujourd'hui, le billet d'entrée, c'est 47 euros pour les adultes, c'est 34 euros pour les enfants. Véritablement, au Puy du Fou, ce que nous nous efforçons d'être, c'est de faire du haut de gamme populaire. C'est-à-dire que nous voulons vraiment proposer des spectacles hors normes. On a encore notre dernier spectacle qui est sorti il y a 3 ans, a gagné le prix de meilleur spectacle du monde. Donc, vraiment proposer des créations artistiques exceptionnelles à un prix extrêmement abordable pour que l'ensemble des Français puissent venir au Puy du Fou et passer pour 2/3 d'entre eux, 2 jours sur notre parc pour pouvoir voir tous nos spectacles.
18: Vous parlez du public français. Est-ce que le public est majoritairement français ou est-ce qu'il vient d'autres zones géographiques?
1: 90% de notre public est français et les 10% étrangers. Beaucoup viennent de la Belgique francophone et de la Suisse francophone aussi.
18: Dans le sommaire, je le disais, donc, la marque Puy du Fou, elle est déjà à l'international depuis 2021, donc à Tolède en Espagne. Bilan 2025 du parc espagnol.
1: Écoutez, très très beau bilan aussi puisqu'on dépasse les 1,7 million de visiteurs à Tolède pour la 5e année d'existence de Puy du Fou Espagna. Ce qui fait que l'année dernière, pour l'ensemble du Grand Puy du Fou, c'est-à-dire l'ensemble de nos activités en France comme à l'étranger, en particulier en Espagne, eh bien, nous dépassons les 300 millions d'euros de chiffre d'affaires, c'est-à-dire une croissance de plus de 15% par rapport à 2024.
18: 300 millions de chiffre d'affaires et à la base des investissements de plusieurs centaines de millions aussi pour le parc de Tolède.
1: Le parc de Tolède, c'est en effet un investissement de 200 millions d'euros pour pouvoir ouvrir ce parc en 2021. Qui aujourd'hui est sur une très très belle trajectoire.
18: Alors après la France, c'est le Royaume-Uni, votre prochaine cible. On en est où de ce projet que vous avez annoncé récemment? C'est du côté d'Oxford, je crois, que vous visez.
1: Exactement. En fait, la démonstration, le succès de Puy du Fou Espagna démontre que ce qui a été inventé
19: en Vendée, aux Épaisses, et qui est un très grand succès aujourd'hui, puisque nous sommes le deuxième parc en France, eh bien, en fait, est transférable dans un autre pays, dans une autre culture, à partir d'une autre histoire. Et donc, nous voulons évidemment continuer cette dynamique. Et nous avons cherché un terrain, et nous avons eu la chance de trouver un terrain parfaitement situé, à côté d'Oxford, à Bicester, très exactement, c'est-à-dire à une heure au nord-ouest de Londres, à une heure de Birmingham. Et nous sommes aujourd'hui dans la phase de demande d'autorisation de construction pour ce terrain. Et donc, si tout se passe bien, si dans l'année qui vient, nous obtenons ces autorisations, eh bien, dans ce cas, nous pourrions ouvrir le parc en 2030.
18: Avec combien de millions d'euros d'investissement à la clé ?
19: Sur l'ensemble du parc, on parle de 10 ans. C'est un investissement de 700 millions de pounds avec une première tranche de 350 millions de pounds pour l'ouverture.
18: Et que ce soit donc en France, en Espagne, en Angleterre, la thématique est la même, c'est on raconte un récit national dans chaque pays, c'est votre ligne.
19: Exactement, la vision géniale de Philippe de Villiers qui a commencé avec la Ciné-Séné en 1970, c'est de célébrer l'âme des peuples au travers de grands spectacles vivants, populaires. Et c'est exactement ce que nous déclinons, tout d'abord dans le parc en France avec nos vingtaines de spectacles. Aujourd'hui, dans notre parc en Espagne, hein, ce sont des parcs où on utilise ce savoir-faire d'excellence français vendéen qui a été inventé en Vendée, et on le décline avec l'histoire, avec la culture espagnole. Et l'objectif, c'est exactement de faire la même chose en Angleterre.
18: Vous parliez d'un chiffre d'affaires 2025 de 300 millions d'euros, c'est pour l'ensemble de vos activités, hein,
19: exactement,
18: c'est ça ?
19: Exactement.
18: Et donc ça recourt. Alors on va faire un zoom sur la France, sur le parc France. Le parc, c'est un parc d'une centaine d'hectares. Je crois une vingtaine de spectacles proposés tout au long de la saison 2025. C'est aussi une offre importante de restauration hôtellerie que vous renforcez d'ailleurs cette année 2026.
19: Hein, exactement, exactement. Nous rajoutons 100 chambres d'hôtel. Et donc cette année, nous aurons 700 chambres d'hôtel sur le parc. Comme je vous le disais, nos visiteurs restent pour deux tiers d'entre eux deux jours. Et pour voir aujourd'hui l'ensemble du parc, en effet, c'est une bonne idée de rester deux jours. Donc nous développons les hôtels. On a rajouté 100 chambres en 25, on rajoute 100 chambres en 26, on va encore rajouter 100 chambres en 27. Et puis cette année, nous allons ouvrir la période de Noël, c'est-à-dire que du 19 décembre à début janvier, eh bien, nos visiteurs pourront venir au Puy du Fou. Le parc se sera paré des couleurs de cette période de Noël. Et nous aurons un spectacle, le mystère de Noël, qui racontera l'histoire originelle de Noël avec plus de 100 acteurs pendant 30 minutes dans notre stadium gallo-romain. Et je crois qu'aujourd'hui, il y a cette soif d'essayer de mieux comprendre son passé, son histoire, pour aussi mieux comprendre le présent qui nous entoure, qui est de plus en plus complexe.
18: Les effectifs du parc en France, c'est combien de personnes ?
19: Pas de 3500 personnes au sommet de la saison pendant l'été. On est 1300 en Espagne. L'ensemble du Grand Puy du Fou, c'est à peu près 5000 talents qui travaillent pour le Puy du Fou.
18: Et puis un point important dans une émission qui s'appelle La France a tout pour réussir, c'est que vous revendiquez 100% de fournisseurs français pour faire vivre le parc français. Vous y arrivez à faire votre... Alors, je crois que vous travaillez essentiellement avec des Vendéens, mais aussi des départements des Deux-Sèvres ou des abords de la Loire. Donc c'est vraiment un objectif. Il y a le récit national, certes, des spectacles, etc., mais il y a aussi le récit national de ce que vous faites en termes...
19: Un élément très intéressant, c'est que lorsque nos visiteurs viennent dépenser 1 euro dans le parc, c'est au total 3,5 euros qui est dépensé dans les environs, dans les Airbnb, dans les hôtels, mais aussi au travers des sous-traitants qui travaillent pour nous sur ces projets. Ce qui veut dire qu'aujourd'hui, avec 300 millions d'euros de chiffre d'affaires, on parle quasiment d'un impact de plus de 1 milliard sur le PIB de la France et de l'Espagne, sachant qu'on a à peu près un impact de 200 millions sur le PIB espagnol et probablement de 800 millions sur le PIB français. Tout cela au travers, en effet, d'acteurs locaux, d'entreprises locales en France comme en Espagne.
18: On va finir par parler des diversifications. Je crois que vous avez un objectif de 5 à 10% de votre chiffre en diversification. Il y a des projets qui sont dans les tuyaux. Je crois qu'il y a un spectacle qui va s'appeler Mousquetaire, qui sera en tournée, mais qu'à partir de la fin 2027.
19: Hein, exactement. Donc nous avons annoncé cela en fin d'année dernière. On va lancer un spectacle de tournée. Pour la première fois, le Puy du Fou, les spectacles du Puy du Fou vont venir dans les plus grands zéniths de France. Ce sera un spectacle qui durera 2 heures, qui s'inspirera de nos héros du Puy du Fou, qui sera un grand spectacle de cap et d'épée dans la tradition du Puy du Fou. Et donc ce spectacle de tournée a à peu près une cinquantaine de dates et commencera à partir de novembre 2027, jusque le milieu d'année 2028.
18: Et puis un mot en quelques secondes de ce projet du Grand Tour qui a annoncé depuis longtemps, je crois qu'il commence quand même à prendre forme. Donc c'est un voyage en train à travers ou proche des grands sites historiques français.
19: Exactement. Nous sommes en train donc de fabriquer un train Belle Époque, une douzaine douzaine de voitures qui feront un tour de France. L'objectif, c'est de faire un train spectacle pour que pendant une semaine, en partant de Paris, en revenant à Paris, eh bien, nos voyageurs puissent vivre le plus grand spectacle de France, qui est de s'arrêter dans ces hauts lieux patrimoniaux.
18: On va s'arrêter. Donc, on parle de la cathédrale de Reims,
19: on parle de Beaune,
18: de Carcassonne,
19: d'Avignon, on parle de Chenonceau, on parlait bien entendu du Puy du Fou. Oui. Et aujourd'hui, nous sommes dans la phase de certification de ces voitures avec le PSF, l'établissement privé de sûreté ferroviaire.
18: Donc à partir de quand? Et ce sera un peu cher quand même, je crois, le tour.
19: Alors écoutez, on espère qu'on va commencer à faire rouler les voitures en tour test à partir de cet été. Et en effet, si tout se passe bien, on pourra commencer à commercialiser notre grande aventure à partir de l'année prochaine.
18: Voilà donc Olivier Strobel, le directeur général du Puy du Fou. Allez donc dans les parcs d'attractions qui ont tous ouvert au mois d'avril. On le rappelle, ils attirent plus de 70 millions de visiteurs chaque année en France. Ça crée des emplois et de l'activité en direct pour les parcs, mais aussi aux alentours. Ça est un ruissellement important pour notre économie. Ce sera finalement un peu la même chose dans quelques mois avec Céline Dion à Paris. En résumé, vive la culture et le divertissement au service de l'économie. 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Très bonne journée, très bon week-end et à bientôt sur BFM Business.
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0: 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Il est 8h.
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9: Bonjour à tous, bienvenue dans les experts. Il est 9h30, on est ensemble pour une heure de débat et de controverse sur les sujets d'actualité du jour. Avec cette question, comment se porte l'économie française? Oui, on a pas mal de signaux contradictoires finalement. Après un indice PMI très mauvais hier qui tirait la sonnette d'alarme sur la conjoncture française, après la Commission européenne et le FMI qui ont revu les perspectives de croissance de la France à la baisse, l'INSEE publie ce matin une palanquée d'indicateurs sur l'état de santé de notre économie avec des bonnes et des moins bonnes nouvelles. Du côté bonne nouvelle, c'est l'industrie qui se porte plutôt bien au mois de mai. L'indicateur gagne 2 points. Le bâtiment aussi qui repart légèrement à la hausse. Ceux qui ne sont pas en forme, c'est plutôt les services. Mais globalement, le climat des affaires reste stable, nous dit l'INSEE ce matin. Alors un niveau pas terrible, mais stable. Quand même, le seul qui inquiète, c'est l'indicateur du climat pour l'emploi, qui lui perd 3 points et il touche son niveau le plus bas depuis la crise sanitaire. Alors, conjoncture, faut-il craindre une récession ou non? On va en discuter avec les experts ce matin. On va aussi faire le débrief, évidemment, de la conférence de presse du Premier ministre Sébastien Lecornu pour voir ensemble comment le Premier ministre gère la crise des carburants. Et puis, comment il va peut-être devoir aussi gérer une équation budgétaire qui se complique de plus en plus. Et puis on reviendra sur cette information, les investissements directs étrangers des Chinois qui en Europe ont bondi de 67% l'année dernière. Plus 67%, est-ce une bonne ou une mauvaise nouvelle? Est-ce qu'il faut s'en réjouir ou s'en inquiéter? Ce sera le dernier thème des experts ce matin. Voilà, il est 9h passé de 32 minutes. On est ensemble pour une heure de débat, c'est parti. Et pour parler de tous ces sujets, j'ai le plaisir d'accueillir Jean-Marc Vittori sur le plateau. Bonjour Jean-Marc.
10: Bonjour tout le monde.
9: Éditorialiste aux Échos, face à vous, Philippe Mutrici. Bonjour Philippe.
11: Bonjour.
9: Directeur des études de BPI France et Thomas Grébin. Bonjour Thomas.
12: Bonjour.
9: Responsable du programme macroéconomie et finances internationales du CEPI. Je voulais qu'on commence d'abord par l'actualité politique avant de parler de la conjoncture macro et débriefer un peu ensemble la conférence de presse du Premier ministre, beaucoup de ministres avec lui hier, pour parler de ces aides au carburant face à la crise, une crise qui va durer, a dit Sébastien Lecornu. Il faut qu'on change d'échelle dans les aides puisque ça va durer au moins jusqu'à l'été. Qu'en a pensé Jean-Marc Vittori de cette conférence de presse?
10: Sébastien Lecornu a fait le job. Il a fait le job, mais avec très très peu de moyens. Hein. Vous vous souvenez...
9: Beaucoup avec peu, c'est ce que disait François Bayrou.
10: Vous ne vous souvenez sans doute pas, mais pendant la guerre, quand il fallait faire des cadeaux à Noël pour les enfants, c'était difficile, quoi. Hein, donc les enfants, ils devaient se contenter d'une orange, parce qu'il n'y avait rien. Y a rien dans les caisses de l'État, il n'y a qu'un énorme trou. On a des tensions très fortes hein, sur les marchés de la dette publique. Hein. Ça s'appelle montée des taux d'intérêt à long terme.
9: Oui.
10: Donc c'est difficile de creuser encore plus le trou. Et donc on n'accorde pas grand-chose. Hein. Ce qui a été accordé hier, moi j'ai adoré la précision, 710 millions.
9: Ah, oui.
10: On en est à préciser la dizaine de millions. Hein, ce qui a été annoncé hier, c'est comme on va répartir 3 gros lots de l'euro million entre 68 millions de personnes. C'est en fait très très peu. Alors, il a fait là où ça faisait le plus mal, et c'est vrai qu'il y a des situations qui sont absolument dramatiques. Hein. Je pense à tous les gens, toutes les femmes, parce que

0: Il y a beaucoup de femmes qui ont des métiers d'assistance, les aides à domicile.
1: Les aides à la personne, beaucoup, oui.
0: À la personne, elles ont le droit à quelque chose. Et ça va être tout à fait important. Ouais. Les infirmières, infirmiers ont aussi eu... Et ça, c'est des prestations dont les tarifs sont fixés.
1: Oui.
0: Hein, donc, le prix de l'essence monte, donc le prix de la prestation monte, mais le coût de la prestation monte, mais le prix ne monte pas.
1: Et oui.
0: Évidemment, là, il faut
1: compenser.
0: Mais
1: un peu.
0: On peut faire ce qu'on a vu hier, c'est qu'on fait très très peu.
1: Oui. Vous êtes d'accord avec ça, Thomas Grébin? Qu'est-ce que vous en avez pensé? Est-ce qu'on cible bien? On dit souvent que les aides doivent être timely, targeted and temporary. C'était le triptyque pendant la crise financière. Je me souviens de Christine Lagarde qui nous répétait ça en permanence. Les aides doivent être ciblées, temporaire et versé au bon moment. Est-ce qu'on respecte le bon tempo et le bon calibre?
2: Oui, si l'objectif c'est de cibler, là il y a un ciblage, comme l'a dit Jean-Marc. Bon, pour l'instant, ça devrait jusqu'à la fin d'année coûter autour de 1,2 milliard d'euros. Donc il y a aussi un plan potentiellement de soutien au secteur, notamment de la chimie.
1: Oui.
2: Qui a été annoncé, qui pourrait être autour de 500 millions, oui. Mais il n'y a pas le détail. Donc
1: Sébastien Martin en parlait ce matin dans la matinale de Good Morning Business.
2: Mais après, il y a un arbitrage politique, c'est-à-dire qu'il y a en même temps, il y a une dégradation quand même significative du pouvoir d'achat. On va voir notamment la dégradation de la demande, ce qui se passe sur les services, puisque l'inflation, on peut penser, va augmenter plus fortement en 2026 que les salaires. Et d'autre part, le problème, c'est que les ménages français vont connaître une dégradation du pouvoir d'achat. Et de l'autre, vous avez des aides très ciblées. Mais quand vous ciblez ces aides, ça veut dire que vous n'aidez pas les classes moyennes. Donc ça veut dire qu'on prend le parti que de cette dégradation du pouvoir d'achat. Alors peut-être juste une autre petite nuance, c'est que 1,2 milliard ou 1,7 milliard, c'est vrai que c'est pas grand-chose par rapport aux 70 milliards de la crise énergétique précédente.
1: Uniquement sur les carburants, de mémoire, hein, en 2022, c'était 7,5 milliards. Hein,
2: les aides à la pompe.
1: Réduction à la pompe.
2: Mais aussi, on a un peu perdu les ordres de grandeur. C'est-à-dire que quand vous alignez 70 milliards d'euros en deux ans, avant, il y a eu la gestion du Covid, et donc c'est des montants quand même.
1: Un milliard d'euros. Quoi qu'il en coûte a duré trop longtemps.
2: Un milliard d'euros, ça reste significatif et a fortiori dans un contexte budgétaire aussi restreint.
1: Bon, ces aides sont bien ciblées, Philippe Mutrici?
3: Oui, plutôt bien ciblées. En fait, je dirais que dans un monde idéal, l'économie fonctionne selon un principe de liberté de responsabilité. C'est-à-dire que quand les prix d'un bien augmentent, les agents doivent s'adapter et moins utiliser le bien. D'ailleurs, c'est ce qui s'est produit en partie pour la consommation de produits pétroliers, hein, puisqu'elle a beaucoup baissé.
1: 14% de baisse, annonce Bercy ce matin, au mois de mai, de consommation des carburants. Le signal prix fonctionne quand même superbement
3: bien
1: pour la consommation des énergies carbonées.
3: Et à l'inverse, la vente de véhicules électriques ou l'équipement individuel des particuliers qui en ont acheté pour avoir des bornes de recharge explose. Donc ça, c'est plutôt une économie qui fonctionne normalement. Et si on pouvait être dans une économie...
1: Et plutôt positive pour l'environnement.
3: Tout s'ajuste de cette façon-là, ce serait idéal. Le problème, Jean-Marc l'a signalé, c'est qu'il y a des professions pour lesquelles les salaires sont tellement faibles et fixes que c'est la possibilité de travailler qui est remise en cause. Et donc, pour ces professions-là, on ne peut pas aller vers ce monde idéal. Mais à l'inverse, il y a 3 ans, peut-être 5 ans, ou si on prend peut-être les 40 dernières années, on était dans un autre monde. Le monde où on attend tout de l'État. Donc, dès qu'il y a une crise, l'État paye. Dès qu'il y a une crise, il faut augmenter le SMIC, il faut baisser les impôts, baisser la TVA, etc. Ce monde-là, je pense, c'est un monde complètement révolu.
1: Ah bon? Vous n'avez pas l'impression qu'on a une multiplication des demandes auprès de l'État nounou pour une subvention, pour les taxis,
3: mais
1: pour
3: l'État nounou, il peut plus répondre.
1: Voilà,
3: c'est que jusqu'à présent, l'État nounou, il pouvait répondre. Maintenant, il ne peut plus. Et donc, entre ces deux modèles, si je puis dire, le deuxième n'est pas un modèle pour moi, je trouve que l'équilibre qui a été trouvé hier, finalement, n'est pas si mal. Donc, dans sa contrainte budgétaire extrêmement sévère, arriver à cibler de façon très efficace. Alors après, le ciblage efficace, on constate toujours ex poste. Hein. Oui. Ex ante, en tout cas, il semble très, très bien calibré. Moi, je trouve que c'est plutôt un bel exercice.
1: Bon, alors vous, on va y aller hein, sur la contrainte budgétaire quand même, parce que les aides, c'est une chose. La croissance qui ralentit est quelque chose de beaucoup plus puissant. Et la hausse des taux qui renchérit le coût de la dette, Jean-Marc Vittori. On parle pour l'instant d'un coût de la crise compris entre 6 et 8 milliards d'euros. Est-ce que c'est ce que ça va nous coûter ou est-ce qu'on est encore en deçà de la réalité?
0: Moi, je trouve qu'on est dans un monde irréel depuis des semaines là-dessus. Parce que tout le monde suppose implicitement que le détroit d'Ormuz va rouvrir demain. Et c'est le cas depuis maintenant plus de deux mois.
1: Et oui.
0: Or, force est de constater que le détroit d'Ormuz ne rouvre pas, même s'il y a quelques supertankers qui ont pu passer ces deux ou trois derniers jours. Et je pense qu'on ne se rend pas compte de l'état des cuves. Hein, les derniers supertankers qui sont partis avant le blocus de fait, ils sont arrivés fin avril, donc il y a encore du pétrole qui est arrivé à ce moment-là. On tire sur les stocks comme des malades, comme on l'a jamais fait dans l'histoire.
1: Et les infrastructures
0: L'Agence internationale de l'énergie nous a signalé que c'était une crise plus grave que toutes les crises précédentes. Jusqu'à présent, nous ne l'avons pas mesuré parce que nous n'avons pas eu de pénurie de pétrole physique. Et ça va être.
1: Il a été très rassurant, Sébastien Lecornu, hier, oui, sur l'approvisionnement.
0: Mais c'est normal, le président.
1: Le président
0: de la République a été aussi il y a quelques jours. Et c'est normal qu'il tienne ce discours-là. Mais on risque d'avoir, dans les prochaines semaines, pas à l'échelle de la France, mais à l'échelle planétaire, un manque de pétrole. Et à ce moment-là, comment ça va s'ajuster? Là, le mécanisme de prix, on sait comment ça s'ajuste dans ces cas-là. C'est que ça monte.
1: Vous êtes en train de prédire un baril à 150 dollars très bientôt?
0: Moi, je dis que si les choses ne changent pas à très brève échéance, on va franchir la barre des 200 dollars.
1: Ah oui. Non, je vois Philippe Petrici qui n'est pas d'accord.
0: En 2008, le baril, on dit 150 dollars parce que c'est le pic qu'on a vu, notamment en 2008.
1: Oui.
0: En euros constants, enfin en dollars constants, 150 dollars de 2008, ça fait 200 dollars d'aujourd'hui. Et en 2008, la situation était moins tendue sur les marchés qu'elle ne pourrait l'être dans les prochaines semaines.
1: Et le litre était beaucoup moins cher surtout. Il y a beaucoup d'incompréhension là-dessus. En 2008, on était à 150 dollars le baril. On n'a jamais passé les 2 euros. Aujourd'hui, on est à 110 dollars le baril. Et on est à 2,20 €. Est-ce que vous pouvez juste nous expliquer pourquoi? Quelle est la différence entre 2008 et aujourd'hui?
0: On va regarder ça d'assez près, mais je pense que mes camarades le savent.
1: Oui. L'euro-dollar qui a changé.
3: Oui, il y a de ça. Il y a aussi des contributions pour l'environnement.
1: Parce que ce qu'on entend beaucoup, c'est que c'est l'État qui est le profiteur de crise.
3: Oui, il y a le raffinage qui est complexe. Ce n'est pas forcément le même pétrole non plus. Il y a du pétrole plus ou moins cher à raffiner. Enfin, il y a beaucoup de paramètres qui peuvent jouer. Mais le point sur lequel, effectivement, je suis un petit peu moins sombre que vous, Jean-Marc,
1: oui,
3: c'est sur la réouverture du détroit. Alors, effectivement, vous l'avez mentionné, hein, il y a quelques bateaux qui passent. L'article des Échos d'hier disait que c'était 4 fois plus cette semaine que la semaine dernière. Donc, c'est une cinquantaine de bateaux qui sont passés, quand même.
1: 4 fois pas grand-chose, ça fait toujours pas grand-chose. Une cinquantaine de bateaux.
3: Oui. Il y en avait moins de 10 oui, semaines d'avant.
0: Donc, mais c'est 400 en temps ordinaire.
3: On n'y est pas encore, mais... c'est pas la fermeture totale.
1: Oui.
3: Et d'autre part, on sait aussi que les pays du Golfe font des investissements massifs pour contourner le détroit,
1: oui,
3: par voie terrestre,
1: pour
3: les biens matériels.
1: Voilà.
3: Et donc, moi, sur ce scénario à 150 dollars, je ne peux pas l'exclure si jamais il y a une reprise de l'intensité du conflit. Mais là, le jeu d'acteurs, c'est plutôt de calmer. Et donc, d'ailleurs, c'est pour ça que le baril reste à 105 pour le moment. Il était à 105 ce matin, c'est encore un niveau élevé. Ce n'est pas un niveau dramatique pour l'économie mondiale. Les sujets d'approvisionnement sont peut-être un peu plus préoccupants, mais
1: oui,
3: c'est du report. C'est-à-dire que ce qui n'est pas produit aujourd'hui sera produit quand le pétrole arrivera.
1: Thomas Grébin, vous êtes d'accord avec ça ou pas?
2: On est en train de s'installer dans une forme de guerre froide. C'est-à-dire que, comme il était dit tout à l'heure, on pouvait s'attendre que ça durerait 2 semaines, puis 1 mois, puis 2 mois, puis 3 mois. Et les prévisions, notamment de croissance pour l'année 2026, avaient été construites sur le fait que on aurait un prix du baril autour de 90 dollars ce trimestre,
1: oui,
2: et que progressivement, ça allait baisser vers 80, 70, oui, 80 à la fin de l'année. Or là, on voit bien qu'on est plutôt sur un baril baril autour de, $100 toute l'année. Et donc, au minimum, il y aura une dégradation plus significative de l'activité économique. Donc, je ne sais pas dans lequel des...
1: Voilà, c'est grand écart. Hein. J'ai $200 à ma gauche, $100 à ma droite. Oui, mais... Ce n'est pas tout à fait les mêmes effets macroéconomiques sur l'économie.
3: Oui, hein. Rappelons juste que le prix pour la France qui est neutre sur le PIB, c'est $70 le baril en moyenne sur l'année. Donc, si on était à 100 en moyenne sur l'année...
1: On a commencé à $60, je rappelle.
3: Et on a commencé un peu en dessous de 60. Si on était en moyenne à 100, on perdrait 0,3 points de PIB. Voilà. Donc, ça, c'est à peu près le consensus hors effet second tour.
1: Et pas rien.
3: Oui, c'est pas rien. On passe de 1 à 0,7. Là, c'était 0,9, on descend à 0,8. Enfin, voilà. On est dans ces eaux-là, mais on n'est pas du tout au bord de la récession, comme certains pourraient nous le dire. Et sur ce prix du baril, ce qu'on oublie aussi, c'est qu'il y a plutôt des surcapacités de production. Aujourd'hui, c'est une grande différence avec 2008. Donc, en 2008, il n'y avait pas le pétrole, le gaz de schiste, il n'y avait pas la découverte de tous les nouveaux gisements. Et donc, les
1: Émirats arabes unis,
3: merci de m'aider, sont sortis de l'OPEP. Donc, on est plutôt dans une situation où, quand le détroit se réouvre, il va y avoir abondance de barils et donc baisse rapide des prix.
1: Bon, oui, je voulais qu'on revienne sur, parce qu'on va parler de récession tout à l'heure. Oui, Jean-Marc.
0: Tout à fait d'accord, mais je pense qu'il y a une question d'horizon. C'est-à-dire ce qu'a raconté Philippe, c'est ce qui va se passer à un an. Moi, ce que je vois, c'est qu'on risque d'avoir un goût, avant qu'on ait à la fois des pays qui produisent davantage. On voit bien, hein, aux États-Unis, les producteurs de pétrole de schiste, ils ne se sont pas remis à produire massivement. Hein, donc, et ça ne va pas venir instantanément. Donc, oui. Et pareil pour les investissements. Si vous pouvez construire des routes et des camions pour transporter du pétrole au lieu de le faire passer par des supertankers, mais ça ne va pas se faire instantanément. Donc voilà, je pense que dans un an ou deux, on peut avoir un marché qui s'organise de manière très différente. Mais avant ça, on risque
1: d'avoir un
0: peu
1: difficile
0: qui peut être un peu brutal.
1: Et on a une campagne présidentielle entre les deux. Mais on reviendra en seconde partie de l'émission sur la conjoncture. Est-ce qu'il faut craindre une récession ou pas? Je voulais qu'on reste sur les questions là budgétaires, hein, parce que le ralentissement de la croissance, il n'a pas été acté encore officiellement par Bercy. On est toujours sur une prévision de croissance de 0,9% cette année. Hier, la Commission européenne et le FMI ont réduit ses prévisions. Ça va avoir des conséquences importantes sur notre budget. Le Sénat appelle à l'ouverture d'un projet de loi de finances rectificative pour faire toute la lumière sur l'état de nos comptes publics. Est-ce que c'est une bonne idée, Philippe Mutrici?
3: J'aimerais bien entrer au Sénat pour pouvoir vous répondre. Mais c'est une bonne idée dans la mesure où on fait abstraction de ce que ça pourrait avoir comme impact politique immédiat sur le gouvernement.
1: Ah oui, c'est l'ouverture de la boîte à baffes à l'Assemblée. Hein.
3: Voilà. Donc, avec possibilité que le gouvernement tombe. Donc ça, je pense que c'est immédiatement la réaction qui doit avoir lieu dans un certain nombre de ministères. Mais si on fait abstraction de cette situation très, très particulière, oui, bien sûr, il vaudrait mieux qu'il y ait une loi de finances rectificative et que ce soit l'occasion de poser les vrais sujets et notamment de faire les vraies économies sur les dépenses publiques.
1: Qui vont se monter à combien? Est-ce qu'on sait, Thomas Grébine, l'effort qu'il va falloir mener cette année pour essayer de tenir notre trajectoire de déficit?
2: On sait déjà ce que pourrait coûter, alors, ce que vous avez dit tout à l'heure, ce que ça pourrait...
1: On parle de 6 à 8 milliards.
2: 6 à 8 milliards.
1: C'est un peu optimiste, non?
2: C'est un peu optimiste. Ce qu'on peut voir, c'est aussi l'année dernière, en 2025, il faut se souvenir, on va peut-être parler des économies, Philippe en parlait aussi, il faut se souvenir que, par exemple, Michel Barnier disait que pour l'année 2025, il y aurait un effort budgétaire conséquent qui serait fait avec 2/3 de baisse de dépenses et un tiers de hausse d'impôts. Au final, ce qui s'est passé, c'est qu'en 2025, les dépenses publiques ont augmenté de 40 milliards. Et quand on regarde l'effort budgétaire, c'est, selon la Cour des comptes, c'est 100% fait par des hausses d'impôts. Il y a eu 23 milliards de hausses d'impôts. Donc ça aussi, c'était un passage de la conférence de presse du Premier ministre hier.
1: Il a dit pas de hausse d'impôts. Hein. Promis juré, il n'y aura pas de hausse d'impôts dans le prochain budget.
2: Donc pour l'instant, il n'y aura pas de hausse d'impôts. Je crains que lorsqu'on arrivera dans les discussions budgétaires à l'automne, il y aura toujours les mêmes marronniers qui vont revenir. Et comme on ne peut pas faire d'efforts sur la protection sociale, alors que c'est là où, de nouveau, c'est
1: le FMI appelle très précisément à cibler retraite, santé.
2: On va revenir sur les hausses d'impôts sur les entreprises. Donc.
0: Mais il faut qu'on arrête de jouer avec les mots. Enfin, quand on gèle un allègement sur les cotisations sociales, ça revient à augmenter les prélèvements.
1: Alors allons-y, parce que ça a été confirmé ce matin.
0: Il faut arrêter de jouer sur les mots avec cette histoire-là.
1: Les impôts vont augmenter, Jean-Marc Vittori.
0: On va arrêter de faire des cadeaux aux entreprises, on augmente les cotisations payées par les entreprises. Et donc, quoi que dise le politique, et on comprend pourquoi le politique dit ça, mais la réalité, c'est pas que les impôts n'augmentent pas. La réalité, c'est que les prélèvements vont déjà continuer d'augmenter.
3: Bon. Oui, et j'ajoute que cette annonce sur les charges sociales, il y a un lien immédiat avec le sujet emploi que vous avez évoqué tout à l'heure.
1: Oui.
3: Donc,
1: Pourquoi on rappelle le cadre, Philippe, d'abord. Le sujet un peu technique des allègements généraux sur les bas salaires. Entre 1 et 3 SMIC, on a baissé les allègements de charges pour favoriser l'emploi, effectivement. Et la hausse du SMIC prévue au 1er juin, fait que l'ensemble des allègements de charges, 83 milliards, si on met tout ensemble, va augmenter mécaniquement. Et là, Bercy a dit, bah non, il n'y a que le SMIC qui augmente, donc les allègements de charges, ce n'est pas jusqu'à 3 SMIC. Et là, il y a un bras de fer qui s'est tenu ces derniers jours entre le patronat et Bercy, assez costaud. Bon, bah, on a eu l'arbitrage ce matin, si les allègements de charges seront bien gelé. C'est donc une...
3: Ça fait 2 milliards de hausse de voilà. Pour les entreprises.
1: 2 milliards, c'est donc une hausse d'impôt pour les entreprises.
3: C'est 2 milliards prochain de coûts sur la masse salariale. Ça concerne, comme vous l'avez dit, les emplois au-dessous de 3 SMIC, mais en fait, essentiellement, la majeure partie entre 1 et 1,5. Hein, donc, c'est la partie la plus fragile de la population qui est concurrencée par la robotisation, par peut-être l'IA, c'est pas encore, j'y crois pas, mais enfin en tout cas par des technologies, mais surtout, mais adoptons un point de vue microéconomique du chef d'entreprise. Donc lui, qu'est-ce qu'il a ? Il voit que sa masse salariale va augmenter, mais pas ses ventes. Que voulez-vous qu'il fasse ?
1: Eh oui.
3: Il va, enfin je sais pas,
1: les ventes,
3: il va essayer de garder le plus longtemps, on le sait d'après toutes nos enquêtes, qu'il y a un phénomène de rétention maximale de main-d'œuvre depuis 2018, où les chefs d'entreprise ont tellement peur d'être en pénurie de compétences qu'ils essaient de les garder les plus longtemps possible. Mais il y a un moment où ça n'est plus possible. Et donc, de toute façon, dès qu'on touche dans cette zone-là au coût du travail, immédiatement, les salariés les moins qualifiés le payent et se retrouvent au chômage. Le chômage, il augmente depuis à peu près un an. Hein, donc, lentement...
1: Quoi, ça veut dire qu'il faudrait désindexer le salaire minimum ? On arrête l'augmentation automatique.
3: C'est pas non, je pense que c'est plutôt du côté. Non, dans un monde idéal que j'évoquais tout à l'heure, liberté, responsabilité, oui, on n'y est pas dans ce monde-là, donc on ne peut pas le faire tout de suite. En revanche, dans un monde tel qu'on a aujourd'hui, ce n'est pas sur les charges sociales, les exonérations de charges sociales et le coût du travail qu'il faut faire des économies. Comme le disait Jean-Marc, comme le dit le FMI, c'est sur les dépenses sociales, la santé et la retraite essentiellement.
1: Ben oui. Thomas Grébin.
2: Et aussi, le problème, c'est qu'on aggrave les difficultés structurelles du modèle économique français. C'est-à-dire que cette structure des charges, qui est en grande partie héritée des années 90, c'est à une époque où on voulait développer les emplois de services non qualifiés, et dans une époque aussi, ça a accompagné le mouvement de désindustrialisation. Donc on aidait les emplois au niveau du SMIC, qui sont essentiellement quand même des emplois de services. Par exemple, quand on regarde, il y a 30% des salariés dans la restauration ou l'hébergement qui sont payés au SMIC. Quand vous regardez dans le secteur manufacturier, c'est 5%. Donc, quand on parle de ces emplois au niveau du SMIC, c'est quand même beaucoup d'emplois de services. Donc, bref, on a cette structure d'allègement de charges qui reflète un choix politique de favoriser les emplois de services au détriment de l'industrie, et on voit que c'est très difficile de revenir en arrière. L'autre,
1: avec un coût, je le rappelle, qui est passé de 50 à 80 milliards en 5 ans.
2: Mais ce coût, il est aussi pas du fait qu'on a des dépenses qui augmentent de plus en plus. On a 14 points de PIB de retraite, 2 à 3 points de PIB de plus que nos voisins. Il y a un moment, d'un point de vue macro, ça se répercute dans le fait qu'on a des impôts qui sont plus élevés. Donc après, il y a des questions de tuyauterie sur comment on répercute et quel type d'impôt on fait payer. Mais au final, on a un niveau d'imposition qui est plus élevé que chez nos voisins. Et donc, ce qui veut dire aussi que, par exemple, le financement de la sécurité sociale repose beaucoup plus sur les secteurs abrités de la concurrence internationale, donc en partie une partie des services, que sur les secteurs exposés à la concurrence internationale qui sont beaucoup plus taxés. Et on a une structure d'allègement de charges qui est relativement inédite au niveau européen, où on a des allègements quasi totaux au niveau du SMIC.
1: Alors, je crois.
2: Alors que alors qu'on taxe beaucoup plus les emplois qualifiés. Donc là aussi, ça accentue ce problème que si on veut réindustrialiser. Et un dernier point, c'est que si on gèle ces barèmes, ben ça va encore accentuer le problème de la pente, c'est-à-dire cette question de la smicardisation.
1: Et oui, c'est aussi une trappe à bas salaire, hein.
2: De l'économie française, c'est-à-dire que ce sera encore plus difficile ou plus coûteux d'augmenter les salaires.
1: Qu'il faut augmenter de 500 euros un salarié brut pour qu'il ait 100 euros de plus au-dessus du SMIC. Philippe, puis Jean-Marc.
3: Mais moi, ce débat-là me met dans un état de colère très profond, en fait. J'ai vraiment l'impression que les Français sont en train de tuer la poule aux œufs d'or. Je ne sais pas si vous connaissez cette fable villageoise. Dans un village, il y a une poule qui pond des œufs en or tous les jours et le village s'enrichit. Sauf qu'on trouve qu'il n'y a pas assez d'œufs. Et donc, ils se disent on va tuer la poule parce qu'elle a certainement de l'or à l'intérieur. Il n'y a pas d'or à l'intérieur de la poule. La poule, c'est les entreprises aujourd'hui qui nous pondent tous les mois des salaires, de la valeur ajoutée, etc. Et on est en train de la tuer. C'est-à-dire qu'à chaque fois qu'il faut trouver des recettes en France, on va vers la poule aux œufs d'or, celle qui crée de l'emploi et de l'économie. Et
2: d'ailleurs, de moins en moins en France, la poule. Mais...
1: Et on regarde de plus en plus dans le champ d'à côté, la poule. Hein.
3: Et j'aimerais bien, je voudrais quand même qu'on fasse le travail entre économistes. Combien l'État récupère-t-il quand le chômage baisse et combien perd-il quand le chômage augmente? Parce que ce qu'il va gagner d'un côté 2 milliards, il va le perdre de l'autre avec l'augmentation du chômage.
1: Avec le pétrole, ça pourrait être intéressant de le faire avec l'emploi, effectivement, Jean-Marc.
0: Je voudrais même rappeler que les allègements de cotisations sociales qui ont été lancés à partir des années 1990, il y a même une très bonne raison derrière, hein, c'est qu'on avait un emploi de la main-d'œuvre non qualifiée qui posait vraiment problème, avec un chômage qui était beaucoup plus élevé que chez les voisins. Et pourquoi ce chômage était beaucoup plus élevé? Parce qu'il y a des cotisations sociales massives en France, plus massives que pratiquement partout ailleurs. Donc il y avait même une raison, c'était pas ça, voilà.
1: Il y avait même une raison. Et ça a plutôt bien fonctionné, d'ailleurs.
0: Et une excellente raison, quand on a commencé à baisser les cotisations sociales, le taux de chômage en France était de 12%, et il était beaucoup plus élevé qu'il n'est aujourd'hui sur la main-d'œuvre non qualifiée. Absolument. Donc il faut même avoir un tout petit peu ça en tête avant de se dire on peut geler tout ça, arrêter tout ça, c'est des cadeaux aux entreprises.
1: Oui. Alors après, je rappelle, 2014, avant la transformation du CICE, 20 milliards de coûts à peu près, on a multiplié par 4 la facture budgétaire. Encore une fois, c'est une vision budgétaire.
0: Oui, mais quand on regarde après cette augmentation de la facture, pour les entreprises, les cotisations sociales restent extrêmement élevées en France par rapport aux autres. Oui. Enfin, on a mis un quota sur une jambe de bois. Hein. On a dit il y a beaucoup trop de cotisations sociales. Elles sont trop compliquées à payer pour les entreprises. Donc on va les abaisser. Donc maintenant on dit cet abaissement de cotisations, c'est un cadeau
1: aux
0: entreprises. Ben oui, mais c'est parce que les cotisations sont absolument colossales dans ce pays.
1: Thomas Grabin.
2: C'est sûr que d'un point de vue pour améliorer structurellement l'économie, on pourrait penser plutôt à une désindexation des retraites. Alors une désindexation totale, c'est ni possible politiquement.
1: Je rappelle que la pension moyenne est de 1500 euros
2: Donc c'est pas souhaitable. Mais s'il y avait une désindexation totale, ça rapporterait quand même 8 milliards, juste pour avec une inflation autour de 2%. Donc juste pour donner un ordre de grandeur. Et après, il y a d'autres mesures. Par exemple, l'abattement de 10% sur les retraites, qui est un héritage de Raymond Barre à une époque où les retraités étaient beaucoup moins bien payés les pensions étaient beaucoup plus faibles que les revenus
1: des actifs, le niveau de vie, bien
2: ça
1: sûr.
2: Se justifie de moins en moins, et cet abattement, si on le supprimait, ça rapporterait entre 4 et 5 milliards, donc le double du gel du barème des allègements de charges. Et si on proposait par exemple un montant forfaitaire qui permettrait de favoriser relativement les petites pensions, ça permettrait d'économiser autour de 2 à 3 milliards. Donc il y a quand même des mesures qui sont beaucoup plus difficiles à faire passer politiquement, mais qui ne dégraderaient pas la situation structurelle des entreprises.
1: On en parlait cette semaine avec Gervé Lorenzi, qui plaidait pour la suppression de l'abattement pour frais professionnels des retraités. Il nous expliquait qu'il avait reçu des menaces de mort après avoir soutenu cette mesure. Donc on voit que c'est compliqué. Allez, il est 9h passé de 58 minutes. On se retrouve tout de suite après une petite coupure pub pour parler conjoncture. futures. Faut-il craindre une récession? Et puis, cette vague d'investissement chinois en 2025 sur le sol européen, plus 67%. Est-ce une bonne nouvelle ou est-ce qu'il faut un peu s'en inquiéter tout de même? On se retrouve tout de suite.
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1: Allez, on est de retour pour la seconde partie de l'émission. Il est 10h passées de 1 minute. Vous êtes toujours en direct sur BFM Business pour les experts, avec autour de la table Jean-Marc Vittori, éditorialiste aux Échos, Philippe Mutrici, directeur des études de BPI France, et Thomas Grébin, responsable du programme macroéconomie et finances internationales au CEPI. Alors allons-y, on a un peu défloré le sujet dans la première partie de l'émission, mais je voulais qu'on s'arrête sur les indicateurs de conjoncture qui ont été publiés. Alors, ce matin, on a une palanquée d'indicateurs sur le climat des affaires dans différents secteurs publiés par l'INSEE. Hier, on a eu un PMI qui a tiré la sonnette d'alarme au mois de mai sur les perspectives des directeurs d'achat. La Commission européenne et le FMI qui, tous les deux, ont dégradé les perspectives de croissance de la France. Alors, la question est très simple. Allez, je commence par vous, Philippe. Est-ce que il faut craindre un risque de récession en France?
3: Alors écoutez, j'ai assisté ce matin à un débat extraordinaire. Je dis à tout le monde, il faut le regarder en replay, c'était sur une chaîne BFM Business, et c'était Raphaël Legendre face à Emmanuel Lechypre. Voilà. Bah, Raphaël, j'étais complètement de votre côté. Franchement, le risque de récession, il est évoqué parce que, notamment, l'INSEE a publié un mauvais chiffre pour le premier trimestre qui a surpris tout le monde.
1: Croissance zéro.
3: Croissance zéro, là où la Banque de France attendait 0,3. Et les prévisions de la Banque de France corrèlent très très bien avec les prévisions du PIB. Donc ça, c'est effet de surprise. Dans cette explication de PIB à zéro, vous l'avez dit très justement ce matin, il y a un gros effet exportation qui ne sont pas arrivés et qui jouent.
1: Les livraisons d'Airbus, effectivement, qui tardent un peu.
3: Mais qui tardent, il y a des problèmes dans les chaînes d'approvisionnement, notamment sur les moteurs, etc. Donc c'est un peu, je dirais, conjoncturel et ce n'est pas forcément un reflet de l'ensemble de l'économie française. J'ajouterai un petit point. Le chiffre de l'INSEE est absolument fiable, je ne remets pas en cause, mais je rappelle que c'est un chiffre provisoire et qu'il arrive, enfin même régulièrement, hein, le chiffre définitif est rarement le chiffre provisoire, il peut être corrigé peut être à la hausse,
1: parfois assez
3: à la
1: sensiblement.
0: La révision moyenne est de 0,2%.
3: Voilà.
0: Hein, donc quand vous avez un zéro, peut-être Jean-Marc. Que dans deux ans, peut-être qu'on dira que c'était moins 0,2 ou plus 0,2.
3: Exactement. Voilà. Moi, alors, je suis clairement du côté plus 0,2. Ce sera peut-être plus 0,1, mais je suis clairement du côté plus 0,2.
1: Ensuite, c'est ce que dit votre étude hein, cette semaine, BPI France, Rex et Code, sur la trésorerie des entreprises. Vous êtes plutôt finalement optimiste.
3: La deuxième source d'inquiétude, c'est les PMI qui sont sortis hier et qui seraient les plus mauvais, sont les plus mauvais depuis le Covid.
1: Depuis le Covid.
3: Bon, on n'est pas dans l'année du Covid, on ne va pas avoir moins 7% de croissance à la fin de l'année. Enfin, on ne peut pas comparer, même si Jean-Marc dit que c'est important, que le baril peut continuer de monter. La crise énergétique qu'on a aujourd'hui n'est même pas au niveau de celle de l'Ukraine. L'électricité en France n'a pas bougé. Le gaz, c'est plus 50%, c'est beaucoup, mais c'était plus 900% en 2022. Et donc, on n'est pas du tout dans les mêmes ordres de grandeur. Et effectivement, l'enquête qu'on a sortie, alors, elle est un petit peu plus ancienne que les PMI, je reconnais, donc les choses ont pu changer, mais elle dit quoi ? Elle dit que pour 85% des chefs d'entreprise se disent capables d'absorber avec leur trésorerie les conséquences du conflit s'il dure quelques mois. Et en fait, tout est dans les quelques mois.
1: Oui.
3: Donc, quelques mois, c'est combien ? C'est deux. À deux, on était consensus d'économistes. À deux, il n'y aurait quasiment pas eu de conséquences sur la croissance mondiale. On est au-delà de deux. On arrive à trois, quatre mois, peut-être même plus jusqu'à l'été. C'est ce que disait le Premier ministre hier. Donc, il va y avoir des conséquences économiques négatives. Mais de là à dire qu'on entre en récession, moi, je trouve que c'est vraiment prématuré.
1: Bon, Jean-Marc ?
0: Alors d'abord sur les indicateurs, le PMI, c'est un indicateur qui ne marche pas pour la France. Tous les conjoncturistes le savent, on continue de s'exciter chaque fois qu'il sort. Je ne comprends pas pourquoi, quand vous regardez le PMI avec les indicateurs d'activité qui sont publiés ensuite, il n'y a aucune corrélation. Donc PMI...
8: Allez, à la niche. Hop, ça c'est fait.
0: Première chose. Deuxième chose, toutes les indicateurs qui sont sortis ce matin et l'enquête de BPI France qu'évoquait justement Philippe montre que ça bouge pas beaucoup, qu'on a de la résistance. Et quand vous discutez avec des gens en entreprise, on voit bien qu'il y a une résistance que je trouve moi assez impressionnante. Dès le 28 février, les entreprises ont commencé à réajuster, à réaffecter leurs forces, à redéployer, à voir là où elles pouvaient économiser un peu, là où elles pouvaient accélérer. Enfin, franchement, je pense qu'il y a 10 ans, il n'y avait pas cette réactivité. Hein, mais les entreprises se sont prises.
1: Elles ont gagné en vélocité.
0: Se sont prises de telles.
1: La permacrise, ça entraîne.
0: Complètement d'accord. Si vous prenez Covid, invasion de l'Ukraine, crise d'approvisionnement, flambée des prix de l'énergie. Ça fait une série de crises. Il y a 10 ans, il y avait un mot que les experts en management employaient à tout bout de champ, qui était agilité. Alors, c'était vraiment le mot
1: ultra la mode.
0: C'est devenu une réalité dans beaucoup d'entreprises. Et donc, je pense qu'il y a une résistance. Alors, si on continue de manquer, si on manque effectivement de pétrole, je pense que ça va devenir beaucoup plus compliqué. Mais pour l'instant, on a une résistance. Alors, ça ne veut pas dire qu'on ne va pas perdre quelques dizaines de points de croissance. Hein, et quand on a une croissance qui est à 1%, quand on se prend un choc, c'est évidemment plus ennuyeux quand on a une croissance à 3 ou 4%. On voit bien que pour la Chine, c'est moins dramatique que pour la France. Parce que quand on a 1% et que vous prenez un choc, vous risquez de tomber à 0,5. Vous n'êtes pas très loin de zéro.
1: Oui.
0: Pour l'instant, il y a de la résistance.
1: Bon, et en même temps, j'ai envie de dire, si on a une croissance de 0,9 ou de 0,7 ou même de 0,5, est-ce que ça va changer fondamentalement la phase de l'économie française ?
0: Et ça fait juste, avant de laisser Thomas, ça fait même des milliards de moins dans les caisses de l'État.
1: C'est budgétaire.
0: Ouais. Ça est,
1: d'abord et avant tout.
0: Je rappelle que quand on a commencé à calculer le PIB il y a 3 siècles, c'était pour voir combien l'État pourrait prélever d'argent. Hein. Et donc, moins de richesses produites, ça veut dire moins d'argent dans les caisses de l'État, et ça, on n'y coupera pas, mais ça, ça rejoint la première partie de la discussion que nous avons eue.
1: Un PIB à 0,5, c'est 15 milliards à trouver dans nos dépenses, effectivement. Mais comme à récession ou pas.
2: L'économie française est résiliente, mais maintenant, elle est quand même très, très faible. Enfin, la croissance est très faible.
1: Oui, une c'est
2: croissance
1: pour ça qu'elle ne bouge pas beaucoup, oui.
2: Une croissance très faible, ça veut dire une dégradation du pouvoir d'achat, ça veut dire des carnets de commandes moins remplis pour nos entreprises, ça veut dire aussi une dégradation de la situation de l'emploi. Donc ça aussi, c'est quand même...
1: Mais ça, l'indicateur n'est pas bon ce matin.
2: C'est quand même une mauvaise nouvelle. Et puis bon, alors si on veut être plus positif, on peut se comparer à notre grand voisin allemand, où là, il y a les prévisions de croissance ont presque été divisées par deux, et c'est quand même relativement surprenant. Alors même qu'il y a un plan de relance sur les infrastructures ou sur les dépenses militaires, on voit que la croissance allemande pourrait être autour de 0,6 points de PIB à l'horizon 2026, donc moins que la croissance française. Donc là aussi, c'est quand même, on a notre principal partenaire économique qui, alors qui est pas en récession, même si peut-être
1: il sort de deux ans et demi de croissance négative, qui est quand même extrêmement fragilisé.
2: C'est aussi le cas pour, on regarde l'économie italienne.
1: Ce qui n'est pas une bonne nouvelle pour nous.
2: Évidemment que c'est pas une bonne nouvelle pour la zone euro. C'est une mauvaise nouvelle. L'économie italienne aussi, on a une croissance autour de 0,6, 0,7, donc aussi plus faible que la croissance française. Donc on est quand même dans une zone euro où il y a une croissance qui est relativement atone, et en effet, on est encore plus fragile. Si le pétrole, alors je ne sais pas, s'il devait aller à 150 ou 200 dollars, évidemment, ça dégraderait encore plus les perspectives. Mais donc, il y aura une difficulté sur la demande et sur les services. Et puis, on est aussi face à une industrie, notamment manufacturière, qui est très, très fragile. Et ce n'est pas avec une demande à tonnes qu'on va booster les ventes domestiques.
1: Étonnamment, le climat des affaires dans l'industrie, là, au mois de mai, prend 2 points, est à 102. On peut expliquer ces indicateurs de l'INSEE. À 100, c'est la moyenne historique. Si vous êtes sous les 100, c'est plutôt que ça ralentit. Si vous êtes au-dessus, c'est que ça accélère.
3: Exactement.
1: Bon, là, c'est 102, l'indicateur, ce matin.
3: Je voulais revenir justement sur ce point-là, sur l'industrie, et puis sur deux autres qui sont dans notre enquête. Si on était en entrée de récession, on n'aurait pas un maintien de l'investissement des TPE-PME. Or, c'est ce qu'on voit, nous. C'était notre surprise.
1: Un chef d'entreprise sur deux.
3: Oui, c'est ça. Et normalement, ça devrait chuter. Et l'autre chose qu'on ne voit pas, c'est l'infléchissement des indicateurs de trésorerie. Donc, j'ai cité tout à l'heure celui sur est-ce que j'ai suffisamment d'argent pour passer la crise. Mais ça, c'est un indicateur. Mais il y en a un autre qui est l'indicateur moyen, enfin, de sa trésorerie globale hors crise Iran. Et sur celui-ci, il aurait dû aussi, pour l'avenir, perspective de trésorerie, chuter. Or, il augmente. Donc, je pense que je suis complètement d'accord avec l'analyse de Jean-Marc, qui est une robustesse de ces entreprises, avec une nuance importante que je vous souhaite aussi apporter, qui est la nuance sectorielle. Alors, dans les transports, effectivement, c'est la catastrophe.
1: On peut faire le distinguo.
3: Oui, dans les transports, il y a une partie des services à la personne, mais encore, il y a aussi les taxis. Je ne vais pas faire la liste des professions, il suffit de regarder le plan de gouvernement d'hier. Mais donc, on voit bien qu'il y a des métiers et des entreprises qui sont très concernés, mais dans l'industrie, pour y revenir, il y a plutôt des perspectives de croissance importantes pour plein de facteurs. Il y aura le facteur chinois, on y reviendra juste après, mais il y a déjà le facteur armement.
1: Oui.
3: Il y a le facteur armement. Et quand on, ce qui est intéressant aussi, c'est de regarder les statistiques de l'INSEE avec comme point de référence février 2020, avant Covid. On prend la production manufacturière en France. On regarde quels sont les secteurs qui sont au-dessus, au-dessous. L'automobile, on est à moins 17. Ça fait 5 ans que ça dure.
1: Oui.
3: C'est pas lié
1: à la crise au Moyen-Orient.
3: C'est pas conjoncturel, c'est structurel. C'est une transition qui est en train de s'opérer.
1: Moins 17% depuis la pré-Covid.
3: C'est ça. On produit en France moins 17% dans l'industrie automobile qu'en février 2020. Et vous prenez tous les secteurs, et il y en a qui sont largement au-dessus de zéro. La santé, pharmacie, c'est plus 22. Et l'aéronautique, qui était plutôt en négatif jusqu'à l'année dernière, est en train de rebasculer en positif au fur et à mesure que la montée en cadence revient. Il y a eu un petit trou d'air pour Airbus au premier trimestre. On l'a déjà dit, ça peut expliquer la baisse du PIB, la stagnation du PIB, la baisse des exportations en tout cas. Mais l'aéronautique se porte très bien, l'aéronautique, et le civil et militaire.
0: Et il me semble que l'aéronautique n'a pas encore rattrapé son niveau.
3: Juste à zéro.
0: Voilà
3: c'est
0: juste
3: ça.
0: À zéro. Et vu que la demande a augmenté, ça veut dire
3: exactement
0: que ça va soutenir l'activité dans les prochains trimestres.
3: Merci.
0: Voilà, il y a des facteurs positifs qui jouent aussi. Il y a aussi des facteurs négatifs. Moi, j'ai dit résilience des entreprises, et je pense que c'est un point tout à fait majeur. il y a même beaucoup d'entreprises qui partent à la casse. Et là, il y a un vrai souci.
1: 70 000 défaillances l'année dernière, quand même, à niveau.
0: Il y a un point de vigilance, même si la trésorerie ne se porte pas trop mal pour l'instant. Voilà, il y a un vrai point de vigilance.
3: C'est très sectoriel aussi.
0: Oui.
1: Donc, est-ce que c'est dû à la crise? Ou est-ce que c'est dû à des phénomènes plus structurels?
3: C'est plus structurel.
0: Il y a les deux.
3: C'est plus structurel. On crée en France aujourd'hui deux fois plus d'entreprises en société qu'il y a 20 ans. Donc, dans une économie qui est concurrentielle et un peu schumpeterienne, même si elle n'est pas complètement. Schumpeterienne, ça veut dire qu'il y a un renouvellement permanent du tissu économique avec des entreprises plus modernes qui remplacent des plus anciennes. Il y a des phénomènes de génération aussi, hein, des chefs d'entreprise plus jeunes qui remplacent des chefs d'entreprise qui partent à la retraite. Oui. Et donc tout ça fait que c'est normal, quand on crée plus d'entreprises, d'en avoir plus qui disparaissent.
1: Aussi. Après, 70 000, c'est quand même un niveau élevé. Hein. Historiquement, c'est plutôt 50 000 par an. Arrive avec ça l'investissement chinois. Je me tourne vers vous, Thomas Grébin, vous êtes le grand spécialiste, auteur d'un rapport qui a fait beaucoup de bruit, du Haut Commissariat au Plan, alertant sur la menace de l'industrie européenne, justement, 55% de l'industrie européenne qui serait menacée par la déferlante des produits chinois. Et on a eu ce chiffre publié cette semaine, les investissements directs étrangers chinois en Europe ont augmenté de 67% l'année dernière. C'est absolument colossal. Alors, en volume, en montant, on parle de 16,8 milliards d'euros. Ça reste encore assez raisonnable. Mais quelle lecture vous avez de cette poussée chinoise, de ces investissements chinois qui s'enflamment en Europe?
2: La première chose, c'est quand on regarde les pays qui bénéficient de ces investissements, le premier pays bénéficiaire, c'est la Hongrie. Notamment sur des investissements sur les batteries ou sur les véhicules électriques. Donc il y a autour de 4 milliards d'investissements en Hongrie. C'est deux fois plus que pour l'économie française. Donc,
1: pour des raisons économiques ou politiques, BYD, par exemple, la première usine de fabrication de BYD en Europe, ce sera
2: Hongrie. C'est des raisons les deux. C'est-à-dire que le régime hongrois était traditionnellement beaucoup plus conciliant avec la Chine que la France. Et c'est vrai que la France, par exemple, a un discours ces derniers mois beaucoup plus dur vis-à-vis de la Chine. C'est pas quelque chose qui en soi encourage forcément les investissements en France. Et puis ensuite, les normes sociales, environnementales sont évidemment pas les mêmes en Hongrie que dans un pays comme la France. Il faut se rappeler que depuis les années 2010, il y a eu près de 6 points de PIB de dépenses sociales en moins en Hongrie. Donc on parlait tout à l'heure des efforts budgétaires en France et des réformes nécessaires de la protection sociale.
1: Bon, l'exemple hongrois. Thomas Grébin nous vante l'exemple hongrois.
2: Non, je ne vante pas l'exemple hongrois, mais c'est juste qu'on est dans une zone euro où il y a en effet une concurrence qui n'est pas tout à fait égale. Quoi. Donc ça, c'est le premier point. Et après, il y a un point plus qualitatif, c'est sur la nature de ces investissements, et c'est là où c'est beaucoup plus compliqué. C'est-à-dire que...
1: On y voit clair, on arrive à voir... une idée assez claire de ce sur quoi on investit, ils investissent.
2: Il y a les discours donc de nouvelles usines, donc ça c'est sur le papier c'est évidemment très positif. Il vaut mieux que les Chinois mettent leurs usines en Europe plutôt qu'ils exportent, parce que sur le papier ça permet de créer de la valeur, ça permet de créer des emplois sur nos territoires.
1: Comme ensuite, Toyota l'a fait avant eux, en France par exemple.
2: Exactement, c'est ce que voulaient faire par exemple les États-Unis de Reagan, à l'époque c'était face au Japon, ils disaient ok, si vous voulez nous vendre vos voitures japonaises, vous devez les produire.
1: Et ce que fait Trump aujourd'hui. Hein.
2: Exactement. Le problème c'est qu'on ne sait pas bien si c'est seulement des usines d'assemblage et donc une grosse partie de la valeur, par exemple sur un véhicule électrique, il y a autour de 30-40% de la valeur, c'est sur les batteries.
1: La batterie.
2: Et puis ensuite, même sur la batterie, il faut voir vraiment quelles sont les composantes qui sont produites en Europe. Et donc là, le risque, malgré tout, avec ces investissements, c'est que ce soit essentiellement des usines d'assemblage, que le gros de la valeur reste produite en Chine, un peu ce que nous, on faisait européens vis-à-vis de la Chine
1: années
2: 2000, et qu'en fait, ces investissements soient des portes d'entrée pour atteindre le marché chinois.
1: C'est très intéressant, ça veut dire que ces usines peuvent être simplement, que vous dites très bien, une porte d'entrée, une sorte de coquille vide qui leur permettrait simplement de pénétrer le marché européen hors droit de douane, mais que toute la valeur pourrait être produite en Chine.
3: Oui, je suis complètement d'accord avec l'analyse de Thomas, mais même dans ce cas de figure qui semble défavorable à la fin de son exposé, il ne faut pas oublier le début de l'exposé, qui est que ça reste quand même produit chez nous. Donc, même si la maîtrise de la technologie ou l'essentiel de la valeur, 30 à 40%, vous l'avez dit, reste en Chine,
1: oui.
3: Ça veut dire qu'on en a 50 à 60 chez nous. Donc, c'est quand même mieux qu'une voiture qui est fabriquée en Chine.
1: Oui, et exportée.
3: Donc, ça reste quand même préférable. Donc, ces investissements chinois, effectivement, il y a un autre cas que j'ai en tête, qui est tout récent, hein, qui est dans la presse, hein, c'est les usines Stellantis qui vont être mises à disposition des partenaires chinois de Stellantis. Et là aussi, c'est plutôt une bonne nouvelle, parce que ça évite des usines de fermer, donc ça maintient l'industrie. Et ce qui est important aussi, je pense, c'est que dans ce type de partenariat entre grands groupes, nécessairement à un moment ou à un autre, peut-être pas au début, mais il y a du transfert de techno. Et si c'est pas du transfert de techno, il y a de l'apprentissage. La vérité, c'est quoi? C'est qu'on a essayé de les faire nous-mêmes, les batteries, les mêmes que les batteries chinoises. On n'y arrive pas. Il y a eu des échecs dans le nord de l'Europe, avec des taux de rebut qui étaient à 30%, quand c'est 3% en Chine. Quand on ne maîtrise pas le processus de fabrication, il n'y a pas que la techno, c'est le processus de fabrication. Et ce processus de fabrication, il est à l'endroit où on fabrique.
1: Mais c'est ce qu'ont fait les Chinois, faire venir des investisseurs étrangers pour copier.
3: Même si au début on n'a pas la techno, au moins on va apprendre, on va réapprendre à produire ces nouveaux objets qu'on ne sait pas faire. Ça prendra du temps, ça prendra 5 ans, 10 ans, mais je trouve que c'est plutôt une bonne nouvelle.
1: La réponse de Thomas et puis Jean-Marc.
2: Non, je suis d'accord, mais c'est quand même un pari, parce que pour l'instant, on n'arrive pas à créer des écosystèmes productifs. Ce qu'ont fait les Chinois, c'est-à-dire que quand vous attirez des investissements étrangers, ça marche si en fait les machines sont produites au niveau local, enfin si vous visez à produire si les sous-traitants sont locaux, et donc si vous arrivez à reconstruire une chaîne de valeur sur votre territoire, ce qu'ont fait de nouveau les Chinois. Ce qu'on voit, alors c'est un peu dans le vallée de la batterie, dans le nord de la France, et c'était un peu l'objectif, mais on voit que c'est très difficile, parce, notamment du fait de notre retard technologique. Et donc le risque, c'est que pour faire des transferts de technologie, les Chinois ne vont pas transférer spontanément leur technologie. Donc il faut rentrer dans un rapport de force, et ça, pour l'instant, on a beaucoup de mal à le faire. Et donc oui, à court terme, c'est une bonne nouvelle que des voitures chinoises soient produites dans des usines de Stellantis. Mais le problème aussi, c'est qu'en faisant ça, d'une part, ça va devenir des voitures chinoises et on ne maîtrisera pas forcément la technologie si on n'a pas un rapport de force qui est plus favorable. Et puis d'autre part, ça permet à ces entreprises chinoises d'accéder aussi au marché de distribution des constructeurs européens. Et pour l'instant, c'est ça qui bloque.
1: Ça veut dire qu'il faut...
2: On facilite aussi l'entrée de ces constructeurs, la normalisation de ces constructeurs chinois sur le marché européen.
1: Ça veut dire qu'il faut faire du judo, il faut être stratégique. Jean-Marc Vittori, on n'est pas capable de faire ça?
0: Le savoir-faire industriel aujourd'hui, c'est en Chine, clairement. Il y a 50 ans, c'était aux États-Unis. Et les Américains ont construit des usines en Europe et ça n'a pas été totalement inutile. Il y a 30 ans, c'était le Japon, ça a été évoqué. Les Japonais ont fini par construire des usines aux États-Unis, ça a été évoqué, mais aussi en France. Hein. L'usine qui produit le plus de voitures en France aujourd'hui, c'est l'usine Toyota de Valenciennes, qui a produit l'an dernier près de 300 000 voitures, plus du quart de la production française d'automobiles, l'an dernier, a été fait dans une usine japonaise. Je pense que personne aujourd'hui, autour de ce plateau et plus largement en France, ne dirait il faut absolument fermer cette usine japonaise parce que ce sont les Japonais qui maîtrisent l'organisation. Non, moi je pense qu'il y a eu un certain nombre d'effets, il y a encore aujourd'hui un certain nombre d'effets bénéfiques du fait d'avoir une grosse usine Toyota à Onin à côté de...
1: Après, est-ce que les stratégies japonaises et chinoises, que la culture japonaise et chinoise sont les mêmes? On a beaucoup par exemple, les Chinois apportaient leurs propres salariés usines qui les implantaient à l'étranger.
0: Regardez ce qui s'était passé quand on a ouvert Valenciennes, il y avait plein d'ingénieurs japonais, ça a été dit. Alors, il faut
1: qu'ils expliquent à nos ingénieurs aussi comment ça fonctionne.
0: Les Chinois ne sont pas des Japonais, et on est 30 ans plus tard, et on a des stratégies d'entrisme, si je puis dire, qui peuvent être différentes. Mais je pense qu'il ne faut surtout pas dire évitons ça, fermons la porte. Ça risque d'accroître encore le déclassement industriel de l'Europe de faire ça. Je pense qu'il faut s'efforcer, au contraire, d'attirer des investissements chinois, tout en étant, en exerçant une vraie forme de vigilance. C'est-à-dire que ben, il faut qu'il y ait une exigence. Alors ça, c'est très débattu en ce moment. C'est pas encore tranché au niveau européen, oui. Mais il faut qu'il y ait une exigence de contenu local. C'est absolument alors, évident.
1: J'allais y venir. C'est voilà. La préférence européenne.
0: Il y a un certain nombre de choses. Il faut aussi renforcer un certain nombre de barrières qui sont tout à fait légitimes. Hein. Quand vous avez une taxe carbone, un mécanisme carbone aux frontières oui. Qui s'applique à l'acier mais qui s'applique pas aux voitures, vous avez un vrai problème. Enfin, voilà, il faut qu'on ait. Il y a toute une série de mécanismes à mettre en place pour que ça marche. Et je pense que ça serait. Il vaut mieux jouer ça que de dire ben non, on évite ça.
1: Vous, votre proposition, Thomas, c'était 30% de droits de douane. Hein.
2: Ouais, mais sans revenir, juste pour revenir à ce que disait Jean-Marc, que je partage, mais je dirais qu'il y a quand même une différence importante avec le modèle japonais des années 80, c'est qu'aujourd'hui, l'industrie chinoise maîtrise toute la chaîne de valeur. Donc, les complémentarités avec...
1: Qui n'était pas le cas des Japonais dans les années 80.
2: C'était beaucoup moins le cas.
0: La vraie différence, c'est que c'est le changement du mode de propulsion. C'est que,
1: oui.
0: Voilà. C'est
1: l'évolution technologique de l'électrique.
0: Sur le moteur thermique, les Européens bossaient dessus depuis des décennies, etc. Les Japonais se sont mis, ils ont fait ça très bien. Là, sur l'électrique, les Européens ont résisté. Je pense qu'ils ont une part de responsabilité, les constructeurs automobiles ont résisté à l'électrique, hein, ils ont essayé de reporter les normes sans arrêt pendant que les Chinois investissaient massivement dans l'électrique. Donc là, c'est vrai qu'il y a une vraie différence, c'est qu'ils maîtrisent la batterie.
2: Et l'autre différence, on a parlé de la Hongrie, ce qu'il faut voir aussi, c'est le rôle des pays passerelles, c'est-à-dire des pays qui sont la Turquie, le Maroc, ce sont tous des pays qui ont des formes d'accords de libre-échange avec l'Union européenne. Et donc là, il y a véritablement un risque d'une stratégie de cheval de Troie. C'est-à-dire que vous mettez une usine en Turquie, vous mettez une usine au Maroc, et ça permet ensuite de réexporter ces voitures sur le marché européen, alors que les normes sociales, les normes environnementales ne sont pas les mêmes dans ces pays. Donc là, il y a véritablement...
1: C'est un phénomène qu'on observe d'ores et déjà ou pas ?
2: Oui, c'est quand on regarde les investissements chinois, il y a une part 25%. En gros, qui sont dans ces pays passerelles. Donc, c'est très significatif. Et le risque, c'est quand même une division des Européens. C'est-à-dire qu'on va faire la course pour essayer d'attirer ces investissements chinois, parce qu'en effet, il vaut mieux que l'usine soit dans le nord de la France, du point de vue français, qu'en Hongrie, ou a fortiori au Maroc. Mais donc ça veut dire aussi une stratégie non coopérative entre Européens, et ça veut dire aussi que des pays comme l'Espagne, comme la Hongrie, vont essayer de bloquer toutes sortes de stratégies un peu plus défensives au niveau européen, parce qu'en fait, si vous avez une stratégie plus coopérative avec les Chinois, ben vous pouvez, ben c'est une façon d'attirer les
1: investissements. On a déjà connu ça avec Obor, hein, One Belt, One Road, les routes de la soie il y a une dizaine d'années.
3: Oui.
1: On n'a pas tiré de leçons depuis
3: On a tiré des leçons, notamment sur tout ce qui va concerner la souveraineté, on n'en a pas encore parlé. On a parlé du cas de figure...
1: On a durci le ton quand même, hein.
3: Oui, on a durci
1: le contrôle des investissements étrangers, en France en tout cas.
3: Encore une fois, s'il s'agit de produire des voitures chinoises, d'un constructeur chinois, soyons précis, d'un constructeur chinois en Europe, c'est mieux que ce soit construit en Chine. S'il s'agit de racheter des entreprises en Europe, de prendre les brevets... Et de garder la production en Chine, c'est pas bon, parce que derrière les investissements, il peut y avoir ça. Donc, c'est sur ce point-là que vous avez, je crois, mentionné là à l'instant, qu'il faut être particulièrement vigilant, et on l'est. Et je voudrais rebondir sur un autre propos de Thomas, qui est l'écosystème autour. C'est vrai que la stratégie chinoise, elle a fonctionné il y a 20 ans, parce que dans les coopérations avec les grands groupes européens et américains qui sont allés en Chine, il y avait un écosystème de PME qui s'est constitué tout autour de ces grands groupes. Nous, il faut qu'on continue d'investir dans l'innovation, dans les nouvelles technologies, et on ne peut pas se contenter d'assembler des voitures. Ça ne suffira pas.
1: Bon, ce sera le mot de la fin. Merci à tous les trois, Jean-Marc Vittori, Philippe Mutrici, Thomas Grébin, pour cette émission passionnante, disponible en podcast et replay sur l'application BFM Business et toutes les plateformes de diffusion.
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1: 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Il est 9h.
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3: Oui, je sais, personne ne comprend ce que veut Trump et un invité ici me disait que même lui ne savait pas ce qu'il voulait. Mais moi, j'ai trois bonnes nouvelles. C'est votre argent, c'est votre week-end et c'est une émission exceptionnelle parce qu'on va faire le point sur les événements encore importants qui ont marqué cette semaine sur l'économie, la finance, les marchés, votre argent, tout ça pour le prix d'un. Au sommaire aujourd'hui, le mot de la semaine, la situation économique financière de la France. Vous avez vu notre Premier ministre Sébastien Lecornu qui était vraiment en pleine forme. C'était vraiment la sinistrose totale. On avait l'impression qu'il était en pleine dépression. Est-ce que la situation est si grave que ça? On va en parler. La question macro, toujours la même, mais je me la pose chaque semaine et je la pose à mes invités chaque semaine. Est-ce qu'il faut monter les taux ou les baisser? J'ai très peur de la réaction de la Banque Centrale Européenne. Le chiffre de la semaine, incontournable, les 1750 ou 2000 milliards de dollars de valorisation attendue sur SpaceX à son introduction en bourse, au-delà de l'aspect purement boursier. Est-ce que c'est le signe quand même d'un fossé terrible entre les États-Unis et l'Europe? Je rappelle qu'à Paris, il y a eu deux introductions en bourse et c'était deux microcap. En deuxième partie de l'émission, la bourse, quel a été l'événement qui a marqué mes invités cette semaine sur les marchés financiers? Où va la bourse pour le reste de l'année? La question d'argent, quel est le placement de la semaine? Le top ou le flop, le top 3 des gérants, les actions à acheter ou vendre, mais vous le savez maintenant. Pour une émission exceptionnelle, il faut des invités exceptionnels. J'ai donc le plaisir de vous présenter notre Jedi de l'économie et de la finance. Elle analyse, comprend, explique et enseigne l'économie avec talent. Anne-Sophie Lassie, bonjour.
4: Bonjour.
3: Vous êtes chef économie chez BDO France et professeur d'économie à la Sorbonne. Il est devenu incontournable pour l'allocation d'actifs, on l'appelle même Mr. Allocation. Alain Pitou, vous êtes senior advisor chez AI4Alpha.
5: Oui.
3: Ça y est, vous avez un nouveau surnom.
5: Ça y est.
3: C'est pas mal, non?
5: Oui, c'est pas mal.
3: Allez, c'est classe. Ouais. Dans un monde de plus en plus irresponsable, il nous faut une directrice de l'investissement responsable et c'est Léa Dunant-Châtelet de DNCA Finance. Bonjour Léa.
4: Bonjour.
3: Ça va?
4: Ah ben moi, je passe de la responsabilité à la stratégie, à la souveraineté, c'est formidable.
3: La souveraineté, ah ouais, c'est des gros sujets, c'est trop fort pour nous ça. On ne pourra pas aborder des sujets comme ça. Enfin, les invités, oui, mais moi, je ne pourrais pas suivre. Nous ne sommes d'accord sur à peu près rien avec lui, Hervé, j'ai remarqué ça dès le point en présentant. Et c'est pour ça que je me réjouis toujours de l'avoir sur le plateau. Le plus sage d'entre nous, Hervé Gouletker, advisor chez Accuracy. Jusque-là, on est d'accord?
6: Nous sommes d'accord sur ce point, Marc, et c'est déjà un bon début.
3: C'est déjà un bon début. Allez, le mot de la semaine, la situation économique et financière de la France, douce France, je ne sais pas si on peut dire ça. Je vais vous faire un aveu très personnel. Je dors mal depuis quelques semaines. La raison, la situation économique et financière de la France. Au lieu de compter les moutons, je regarde les indicateurs et les comptes de la France. Et ils me désolent. Et quand on les compare, on ne se console pas, mais on se désole encore plus. Activité économique dans le privé en contraction jamais vue depuis 5 ans. Chômage au-dessus de 8%, au coût de la dette en hausse, record de dette. Le gouvernement, pourtant prompt à dégainer des boucliers dans tous les sens, ne peut faire que du saupoudrage face à la crise en Iran. Est-ce que c'est grave, docteur? C'est pour vous, Anne-Sophie.
4: Alors, je vais vous dire non. Je sais que vous n'allez pas aimer cette réponse.
3: Non, mais moi, c'est pas grave.
4: Depuis 2-3 ans, on ne vit que par les crises. Et dès qu'il y a une crise, on dit que ça va être la récession, la crise mondiale, etc. Bon, la bonne nouvelle, c'est quand on fait le bilan, on voit que non. L'année dernière, on avait les droits de douane, on n'a pas eu de récession mondiale. Là, pour l'instant, on n'est pas encore dans ce scénario. Bien sûr, ça peut évoluer, mais non. Et donc, vous l'avez dit, en effet, l'économie française est en ralentissement. Et à mon sens, la mauvaise nouvelle, c'est qu'on attendait un rebond. Donc, en fait, c'est plutôt le rebond et la reprise de croissance qu'on aurait dû avoir s'il n'y avait pas eu cette crise, que l'on n'aura pas. Donc ça, c'est vraiment, à mon sens, ce qui est négatif. On voit qu'on est, vous l'avez dit, le chômage qui augmente, une croissance qui ralentit. Mais
3: franchement, sans faire du French bashing, les chiffres sont vraiment noirs.
4: Les chiffres ne sont pas noirs. On n'est pas dans un scénario de récession. Et quand vous regardez les autres partenaires européens, notamment la situation en Allemagne, là aussi, vous êtes dans un fort ralentissement. D'accord, toute la zone euro ralentit. Et là, vous avez quand même une crise inflationniste importante. Et vous voyez que la France tient plutôt mieux, puisqu'elle a moins d'inflation grâce à son mix énergétique.
3: Mais si vous regardez en termes macro... Le problème, ce n'est pas la guerre en Iran, quoi.
4: Non, il y a des sous-jacents macroéconomiques qui sont faibles. Mais c'est pour ça que le scénario, c'est un ralentissement et le rebond raté qu'on n'a pas eu, mais pas un scénario de récession ou vraiment de contraction très forte de l'économie.

0: Je comprends ce que vous dites, mais est-ce que ça change quelque chose?
1: Bah, ça change tout.
0: Oui, mais attendez, déjà, vous êtes économiste, donc vous connaissez le sujet mieux que moi. Il y a une partie de notre croissance et de notre PIB, 18%, qui vient du secteur public. Et ce n'est pas de la production réelle. C'est-à-dire, c'est une multiplication du nombre de fonctionnaires par le salaire. Ce n'est pas de la création de richesse.
1: Alors ça, déjà, quand vous regardez les pays de l'OCDE, on n'est pas la même, le seul pays à être dans cette situation. Et aujourd'hui, pour avoir de la croissance, ce n'est pas ça le sujet. Ce n'est pas le secteur public plus ou moins important.
0: Oui, mais ça amortit les chocs, vous êtes d'accord?
1: Oui, ça amortit les chocs.
0: C'est-à-dire qu'au lieu d'avoir une...
1: Et justement,
0: peut-être
1: quand vous allez à Choose France, les entrepreneurs vous disent que justement, d'avoir plutôt un secteur public, notamment dans les infrastructures ou la santé, c'est plutôt quelque chose de positif qui les invite à investir massivement en France. Donc ça, c'est plutôt un atout. Le problème que l'on a, c'est vraiment l'investissement. Donc ça, vous l'avez dit, on est une économie basée sur la consommation des ménages, beaucoup moins sur l'investissement. Et là, la problématique, c'est que l'année dernière, on aurait dû avoir une contribution positive de l'investissement. On ne l'a pas eu à cause du budget et des droits de douane. Là, c'est pareil en Iran. Comme on n'aura pas cette contribution positive à l'investissement, on ne sera pas sur du 1,2, 1,5. On va être vraiment à du 0,7, 0,8 de croissance cette année. Et donc, en ayant une faible croissance, qu'est-ce qu'on va faire? On va sacrifier les dépenses d'investissement pour les dépenses de consommation courante. Et c'est ça, à mon sens, plus le drame du pays qu'un décrochage européen. On voit qu'on est globalement dans la moyenne et grâce à notre énergie décarbonée, qu'on est plutôt mieux protégé du choc inflationniste que nos partenaires allemands.
0: Ok, j'entends, je suis pas d'accord, mais j'entends. Et Hervé, quand on voit, franchement, quand on a vu le cornu, on avait l'impression que c'était un gars à qui on avait enlevé le chéquier, la carte bleue, il a plus le droit de dépenser. C'est comme un gosse à qui on dit, maintenant, c'est fini, quoi. T'as une carte prépayée et tu peux donner quelques aides. Il y a plus d'argent?
2: Non, il y a plus d'argent. Ça, c'est vrai.
0: Enfin, on a envie de dire enfin, non? Non, mais je veux dire, c'est pas enfin, il y a plus d'argent, mais enfin.
2: On reconnaît
0: qu'il y a plus d'argent.
2: Oui, non, on a une situation de compte public qui est mauvaise. On peut prendre le problème comme on veut, on a beaucoup de dettes, on a un gros déficit et avec ça, des niveaux de prélèvement...
0: Et ça, comparativement aux autres pays, Anne-Sophie, là-dessus...
1: On est tout à fait d'accord, le problème, c'est en effet
2: des fonds publics. Ce qu'il faut comprendre, c'est que la dynamique de croissance française est métastable. Métastable, ça veut dire qu'elle paraît stable, mais qu'en fait, elle est extrêmement fragile. L'année dernière a été une bonne surprise. Le risque, c'est que cette année, ça soit une mauvaise surprise. Et en fait, je trouve qu'il y a un multiplicateur de difficultés par la confiance. En fait, et la confiance est progressivement minée par les déséquilibres et maintenant par la reconnaissance que l'État, considéré comme tout puissant chez nous, n'est plus à même d'accompagner au moins aussi fortement qu'auparavant.
0: Rajoutez à ça qu'on va fêter les 2 ans de la dissolution. Ça fait 2 ans qu'on n'a pas de majorité, qu'on ne peut rien décider.
2: Que politiquement,
0: et ça va durer encore un an.
2: Dans un pays où on aimait avoir un pouvoir exécutif fort. Oui. Il n'est plus fort. En fait, si on dépasse tout ça et qu'on essaie de se projeter, en fait, il faut imaginer des transformations de l'économie française sans appui du budget. Et en fait, c'est ça la question.
0: Évidemment, mais vous avez raison, mais on ne sait pas faire ça. On ne sait pas faire de croissance sans l'État. Si.
2: Ben, il va falloir qu'on apprenne cela. Si on regarde deux choses, du côté du travail, donc des gens qui travaillent, des employés, ou du côté des entreprises, du capital, en fait, il faudrait qu'on travaille plus et qu'on se forme mieux. Se former mieux, ça peut signifier dépenser de l'argent, on ne sait pas le dépenser. Donc je ne sais pas ce qu'on fera. Travailler plus, c'est une volonté politique collective qu'on comprenne. Est-ce qu'aujourd'hui, il y a une prise de conscience qui ferait aller, non pas vers un consensus, mais un compromis? J'en sais rien.
0: Ce n'est pas ce qu'on voit dans les programmes des candidats.
2: Non, pour le moment, on ne le voit pas. Et du côté des entreprises, il faudrait améliorer la productivité. Le niveau de productivité en France n'est pas mauvais. Il y a des trucs qui marchent chez nous. Non. Mais par contre, la dynamique de productivité est très faible. On a une productivité qui stagne plutôt et on n'investit pas beaucoup. Anne-Sophie nous l'a rappelé. Alors, on pourrait dire, la solution, ça serait baisser les impôts. On ne baissera pas les impôts parce que du côté des comptes publics, on n'y est pas. Donc, en fait, il va falloir que l'on réduise le niveau de normes que l'on a dans notre économie, qu'on libère un peu l'entrepreneuriat.
0: C'est pas là qui sont les économies, elles sont sur les retraites, elles sont sur les dépenses sociales.
2: Mais c'est
0: faut pas continuer
2: économie,
0: à faire
2: ça.
0: Croire.
2: Mais je parle pas d'économie. Je pense que
0: vous parlez de dynamique, mais en fait, ça changera pas l'allongement de la durée de la vie, le fait qu'il y a de plus en plus d'inactifs, le fait qu'on a un système social qui est très généreux.
2: Il faut qu'on travaille plus.
1: Alors, donc, déjà, je pense qu'il faut encore une fois se baser sur les chiffres. Il n'y a pas de volonté des Français de moins travailler que nos partenaires allemands ou autres. On a juste une structuration du marché du travail. Je vois des sourires, mais c'est vrai, quand on regarde les chiffres de l'INSEE, ce qui se passe, c'est que sur les 25-55 ans, on a une productivité horaire qui est la plus forte d'Europe. Donc, avant moins de 25 ans, en effet, on est beaucoup moins employés. Et entre 52 et 64 ans, on a un taux d'emploi qui s'effondre. Quand vous regardez la productivité horaire, encore une fois, on est au plus haut par rapport aux partenaires européens. Parce que dans les autres pays, ils ont fait les choix d'étaler beaucoup plus la durée de travail. Et donc, notamment pour les 55-64 ans, là, vous avez un taux d'emploi qui est quasiment 10 points supérieur. Parce que, en effet, vous avez aussi des mécanismes qui font que vous pouvez rester beaucoup plus longtemps en emploi. Mais par contre, sur la période 25 ans-55 ans, vous avez une productivité horaire dans les autres pays européens qui est plus faible. Hein. Vous le voyez, dans beaucoup de pays, vous commencez à 8 heures, mais vous finissez à 16 heures. Donc, c'est juste des structurations différentes.
0: Anne-Sophie, tout à l'heure, je voudrais revenir là-dessus. Parce que tout à l'heure, moi, ma perception, c'est qu'on n'arrive pas à produire de la croissance sans dépenses publiques.
1: Alors, ça, c'est faux, puisque quand on regarde historiquement, on l'a déjà fait. À mon sens, le grand problème, ce n'est pas les normes, ce n'est pas le public, c'est la désindustrialisation. C'est ça le problème de fond. Quand vous regardez les gains de productivité qu'on avait des années 60 jusqu'aux années 80, quand on était un pays industrialisé et qu'on avait un taux d'industrie dans notre PIB qui était supérieur à 11%, vous aviez une productivité.
0: Oui, mais ça y est, mais OK, on ne va pas revenir là-dessus.
1: Bah on ne va pas ouvrir
0: des usines. Donc, aujourd'hui, la situation, je vous parle de la situation aujourd'hui. Aujourd'hui, est-ce qu'on arrive à créer de la richesse sans dépenses publiques, sans faire du déficit et sans faire de la dette?
1: Vous posez mal la question, parce que c'est pas demain vous allez avoir plus d'État, vous pensez que vous allez avoir un niveau de richesse qui va exploser. C'est pas ça. Le sujet, c'est qu'on ne crée pas assez de valeur ajoutée manufacturière qui crée plus de gains de productivité. C'est ça le sujet. On a perdu
0: à peu
1: près par rapport à l'avant des industries.
0: Ça, on va pas le faire.
1: Si, entre 100 et 150 milliards. Donc si vous couplez, en effet, l'augmentation du taux d'emploi des 55-64 ans, et on voit que le départ là vous avez déjà gagné, ça vous pouvez le faire, on peut mettre en place des mesures. Quand on dit les gens ne veulent pas travailler, le taux effectif de départ à la retraite, c'est plus de 63 ans. Et la majorité des Français vous disent que s'ils avaient des dispositifs pour gagner en pouvoir d'achat, ils continueraient plus longtemps à travailler. Parce que vous êtes à la retraite, souvent vous perdez en termes de pouvoir d'achat. Donc il ne faut pas placer le débat sous le ferme idéologique, ils ne veulent pas travailler, etc. Mais sur la structuration du marché du travail et comment on l'organise. Et c'est ça en fait le grand sujet en France qu'on a, notamment par rapport aux pays nordiques, qui n'ont pas du tout la même structuration du monde du travail.
0: Léa.
3: Ouais, deux choses, j'avais une réaction sur la situation française, mais là sur le marché du travail, je trouve que la vision très macro, elle est intéressante, elle est peut-être aussi assez illusoire quand on parle quand même avec les entreprises et la difficulté qu'ils ont non pas à repenser leur modèle social et éventuellement à trouver des emplois pour les personnes qui sont quasiment à la retraite ou presque. C'est tout simplement un problème de compétences. Et dans beaucoup d'industries, l'industrie automobile nous dit j'ai une base d'actifs d'ingénieurs avec des personnes qui sont compétentes pour monter des moteurs. Et en fait, aujourd'hui, ma voiture, c'est un smartphone sur roue. Donc, il va me falloir des personnes que je n'ai pas.
1: Non, mais c'est un problème de compétences et de former les gens. Mais je suis désolée.
3: Et c'est là où je ne pense pas que la problématique, c'est juste de se poser la question du taux d'emploi.
1: Sur les chiffres, si. Parce que quand on a un taux d'emploi de 10 points.
3: On n'est pas armé pour ça quand on regarde certaines industries.
1: On peut tout à fait l'être.
3: Je suis pas d'accord. Quand on regarde certaines industries, et notamment l'automobile est vraiment criante de ce point de vue-là, on prend certains acteurs comme BYD en Chine. Aujourd'hui, ils emploient plus en R&D de personnes que l'ensemble de la population dédiée à l'automobile en Europe, de la chaîne de valeur.
1: C'est pas ça,
3: ils ont complètement modifié leur modèle.
1: C'est que par rapport aux autres pays européens, parce qu'il faut se comparer à des pays comme l'Allemagne plus que par rapport à la Chine, vous avez un taux d'emploi chez les 55-64 ans.
3: Oui, mais
1: c'est juste les stats.
0: C'est une réalité.
1: Vous pouvez regarder
0: ça, c'est une réalité.
1: Donc ça, ce sont
3: mais c'est
1: des
3: pas
1: chiffres.
3: Ces personnes-là que vous allez modifier dans la structure.
1: Et en Allemagne, à 55 ans, alors que c'est eux qui se font en effet complètement tués par la Chine sur l'automobile, eh bien, vous avez un taux d'emploi qui est bien supérieur à celui de la France dans ce secteur.
3: Mais oui,
1: donc c'est pas ça le sujet. Le sujet, c'est de garder les gens en emploi. C'est ça le sujet.
0: Je suis d'accord. Essayons d'avancer. Alain, vous avez
4: deux mots. Moi, je pense qu'on s'est habitué à la médiocrité et on a des raisonnements de comparaison. Donc on est habitué là-dedans, puis on se compare, donc on a l'impression que ça va à peu près. La réponse, elle sera politique. Hein. On le voit que ça sera politique, puisqu'on voit que c'est bloqué et que c'est un vrai sujet. Donc, on regarde les programmes des uns et des autres.
0: Je ne sais pas si la réponse est politique. Une réponse de mentalité.
4: Non, mais attendez. Je pense qu'il faudrait trouver une solution pour la situation actuelle. Donc je regarde les candidats, leurs programmes, c'est paramétrique, c'est-à-dire qu'en fait il y a aucun qui a un projet vraiment de modification. Et je pense que la seule solution pour éviter éviter le choc que tout le monde redoute avec un jour une troïka quelconque qui viendrait en France régler le problème, et ça serait d'une violence terrible. Je pense qu'on n'est absolument pas prêt à ça. Donc la seule solution, c'est de trouver un deal avec l'Europe qui nous prêterait, qui ferait un investissement, quelque chose, mais il faudrait une contrepartie de réforme qui aujourd'hui n'est pas...
0: Mais c'est illusoire.
4: Mais je sais que c'est illusoire, mais il va bien falloir quelque chose comme ça, parce que en nous-mêmes, on n'a pas cette
0: solution-là. C'est que tout ce que vous dites est totalement juste, mais je vois pas d'issue.
1: Alors, il y a une issue, déjà, il faut là aussi toujours regarder ce qui se passe ailleurs, surtout en Europe. Vous avez des pays comme les frugaux, l'Autriche, qui a aussi 5% de déficit public, vous êtes tout à fait d'accord. Le Royaume-Uni, également, est à 5% de déficit public. Donc, ce qu'on connaît là, c'est-à-dire un endettement massif qu'on est notamment après le Covid, il n'y a pas que la France.
0: On est au top.
1: Non, mais bon, là, c'est des exemples.
0: Quand vous voulez comparer, ce qui vous arrange. Je vous parle à zone euro, vous le dites en zone euro.
1: Ceux qui vont très bien, c'est en effet plus les pays du Sud, l'Espagne,
0: mais même la zone euro dans l'ensemble,
1: on a stigmatisé en disant que ce n'était pas possible qu'ils reviennent. Aujourd'hui, c'est la locomotive de l'Europe.
0: Vous avez vu ce qu'ils ont fait.
4: Mais justement,
0: ils n'ont pas fait ça.
4: Mais grâce à l'Europe, justement.
0: Oui, ils ont eu le plan européen, ils ont accepté de réduire leurs dépenses sociales.
1: Non, pas seulement, ils sont aussi massivement réindustrialisés. Regardez comment l'Espagne s'est focalisée. Vous parlez des sous-traitants de l'automobile, vous parlez des énergies renouvelables, mais pas seulement grâce à l'Europe.
4: Mais bien sûr que si.
1: Attendez,
0: juste Anne-Sophie, ils ont sabré massivement les dépenses sociales, ils ont sabré les indemnités chômage, ils ont sabré toutes les droits à la retraite. Ça a été d'une violence terrible.
1: Quand vous regardez en termes de volume, ce qui fait que ça crée de la richesse, c'est beaucoup plus l'aspect réindustrialisation que sabrer les dépenses, comme vous le dites. Et ça, ça a été depuis 20 ans.
0: Alors, juste Hervé, après on passe au deuxième sujet, parce qu'on a fait tout la première partie sur le premier sujet. Hervé.
2: D'abord, les comptes publics, on ne peut pas dire c'est mauvais ailleurs et donc c'est rassurant.
1: Non, mais personne ne dit ça. On dit juste que c'est un phénomène macro qui existe partout.
2: Anne-Sophie, je termine. D'accord. Non, on ne peut pas dire, mais regardez, au Royaume-Uni, c'est pire que chez nous. Non, c'est très préoccupant partout. Quant à l'Espagne, eh bien, quand même, il y a la contribution du tourisme, il y a la contribution du bâtiment à la croissance que l'on a aujourd'hui, il y a aussi la contribution de l'immigration qui entre en ligne de compte. Je pense que c'est un peu se leurrer de croire que la réindustrialisation va marcher en Europe, ou alors il faut qu'on ait une organisation du monde où en fait les chaînes de valeur sont complètement revues, et dans ce cas-là la réindustrialisation, elle passera par une phase antérieure qui sera une phase de crise grave, parce qu'on n'aura plus accès à des tas de choses qui viennent du reste du monde. Donc en fait, dire...
0: Surtout que la réindustrialisation, un peu pour reprendre ce que disait Léa, je veux dire, là, c'est le cas de le dire, on a une voiture et des métros de retard. Là. Pour rattraper le retard par rapport à la technologie chinoise, ça ne va pas être facile. Allez, on passe tout de suite à la question macro quand même, qu'on essaye de faire un deuxième sujet, mais c'était passionnant, merci. Est-ce qu'il faut baisser ou monter les taux d'intérêt? Ils sont devenus fous alors que l'économie ralentit partout. La BCE parle de remonter les taux et la Fed, avec son nouveau patron pourtant aux ordres de Trump, s'interroge. Que font-ils faire? Que faut-il faire?
2: Mais en fait...
0: J'ai très peur de la BCE.
2: Vous avez... une réponse absolue en disant je regarde le monde et je me dis la perspective c'est pas de croissance, un scénario mauvais, et dans ce cas-là vous vous dites eh bien monter les taux d'intérêt c'est pas bien, vous rajoutez que le prix du pétrole, les anticipations inflationnistes c'est pas durable, et vous renforcez votre scénario. Le point c'est qu'une banque centrale ne va pas réfléchir comme cela. Une banque centrale va réfléchir en fonction de son mandat, et la Banque Centrale Européenne par exemple, son mandat c'est l'inflation. Bon, la guerre, on avait dit, comme toujours, elle sera courte, la guerre est longue, donc, et on voit bien qu'aujourd'hui, la dynamique du marché du pétrole fait que les stocks sont en train de baisser. On sait que les exportations de pétrole américaines vont ralentir parce qu'ils vont entrer dans la driving season de l'été. On sait que les Chinois qui avaient réduit leurs importations ne vont pas le faire éternellement. Bref, on a une situation du pétrole que, au-delà de la durée de la guerre, fait dire que les tensions vont se maintenir. Vous transformez ces tensions en anticipations inflationnistes. Vous regardez les anticipations inflationnistes de marché à 2 ans. Bon, ça pique pas beaucoup, mais c'est...
0: Mais Hervé, vous êtes économiste, c'est pas à vous que je vais expliquer que c'est pas en montant les taux d'intérêt que vous allez faire baisser le cours du pétrole.
2: Ah non, ce que vous allez faire, c'est vous allez répondre à des anticipations inflationnistes en disant j'ai écouté le message des marchés, voire d'autres acteurs qui ont des anticipations, les entreprises, les ménages, je les rassure à ce niveau-là, l'inflation sera vaincue. Après, est-ce que vous casser une inflation d'offres par une remontée des taux d'intérêt.
0: Mais par contre, vous cassez peut-être une dynamique croissance qui est déjà dramatique.
2: Mais en fait, je pense que le mandat dans lequel il y a la question sous-jacente du niveau des taux d'intérêt à long terme, dont il faut se souvenir qu'ils ont pas mal monté, et derrière cela, la question de la stabilité financière, vous pouvez penser plus large que la BCE, mais dans la façon de penser de la BCE, vous ne pouvez pas écarter l'idée qu'ils vont monter les taux.
0: Que vont-ils faire? Que doivent-ils faire?
1: Alors, je pense qu'ils vont remonter les taux, mais je pense qu'ils ne devraient pas le faire. Parce que comme vous l'avez très justement dit, quand vous êtes dans un choc comme ça, inflationniste, exogène, ça a un impact récessif sur l'économie et ça ne résout pas le problème, en effet, de baisse de l'énergie. Parce que quand vous regardez l'inflation, c'est toujours comme la croissance. Il faut toujours regarder les contributions. Et dans les contributions, c'est vraiment l'énergie à plus de 80%, un peu l'alimentaire. Le manufacturier, on ne le voit pas encore. On ne le voit pas encore dans les services. Donc, c'est vraiment un problème énergétique. On n'est pas dans l'inflation type États-Unis. Donc là, en effet, il y a des anticipations, donc elle doit augmenter les taux. Moi, j'espère qu'elle le fera beaucoup moins que 3 hausses, qu'elle le fera très peu. Et surtout, je pense qu'elle devrait beaucoup plus être dans un statu quo, parce que, déjà, on ne sait pas comment ça a évolué, un conflit qui va devenir noir ou pas, et surtout parce que c'est assez inefficace et que ça pourrait obérer le peu de croissance économique qu'on a en zone euro, qui est déjà en ralentissement. On est déjà dans une situation presque de stagflation.
0: Aux États-Unis, a priori, ils ne devraient pas remonter les taux, eux.
1: Normalement, non, mais bon, là, encore une fois, tout est possible, je pense.
0: Léa.
3: Alors, pour moi, la situation européenne, elle est dramatique. Ils vont monter les taux, effectivement, et c'est absurde. C'est-à-dire que, pour reprendre ce que disait Anne-Sophie au tout début, on était sur une dynamique de rebond globalement de l'économie. Malheureusement, la situation a changé un peu la donne. Il faut laisser un tout petit peu le temps de digérer, et ça ne sera pas le cas. C'est ce que le marché anticipe, d'ailleurs. Et pour l'Europe, ce sera dramatique. Aux États-Unis...
0: Après, quand j'écoute Hervé, enfin, pour la première fois, j'y vois clair, quoi, parce qu'il dit, en fait... oui, ok, vous avez des raisonnements, on a le même raisonnement, mais c'est pas le raisonnement de la Banque Centrale Européenne. Elle dit simplement, vous anticipez une inflation, donc je réagis.
3: Oui, mais ça va quand même casser un certain nombre de dynamiques, y compris microéconomiques, et les entreprises l'ont dit, d'ailleurs, l'inflation est devant nous, y compris financière. Et alors, sur la partie américaine, alors c'est vrai qu'on pense potentiellement qu'il y aura pas de hausse des taux. Par contre, il y a une réalité, c'est que là, pour le coup, l'inflation, elle est là. Et elle va continuer, elle est indépendante du conflit, et notamment avec l'intelligence artificielle qui nous a démontré encore une croissance spectaculaire, des investissements spectaculaires.
0: Pourquoi elle est là? Pourquoi
3: l'intelligence artificielle représente un tel poids aujourd'hui dans les investissements, dans l'économie et dans la croissance future américaine, avec une partie sur le calcul, en fait, pour la partie technique, qui est en hausse spectaculaire en termes de coûts. Et donc ça va se refléter de toute manière dans l'économie, c'est indépendant du conflit. Donc les Américains, pour le coup, ne vont pas monter, risquent de peu monter.
0: De toute façon, lui, il ne va pas pouvoir monter, parce que s'il monte, il va se faire dégager, ils vont aller le chercher avec l'armée, là.
2: Son conseil de politique monétaire, aujourd'hui, serait plus à monter qu'à baisser.
0: Ouais, c'est
2: ça. C'est tout à fait clair. Et lui... en fait, le consensus va être... Mon petit Warsh, tu t'installes, tu regardes ce qui se passe, tu formes ton compromis avec les autres membres du comité de politique monétaire, et le prix à payer, c'est qu'on ne fait rien pendant ce temps-là. Donc en fait, moi, à mon avis, ils ne baisseront pas, mais ils ne monteront pas non plus.
3: Mais aux États-Unis, ça peut être dangereux.
0: Les marchés sont vous êtes gérant dans votre allocation d'actifs. Les marchés,
4: c'est la hausse de taux de la BCE. Bonjour, en fait, c'est-à-dire que BCE, je pense que effectivement, enfin c'est absurde, on l'a suffisamment dit, ça va avoir un effet le plus négatif sur les pays les plus fragiles, hein, c'est-à-dire que ceux qui sont dans une situation difficile. Je pense que la France va être particulièrement pénalisée à un moment donné où ils peuvent pas faire grand chose pour lutter contre ça. Donc
0: vous voulez dire d'un point de vue croissance?
4: D'un point de vue croissance, et puis du côté et l'impact, c'est les déficits qui vont suivre ça. Aux États-Unis, effectivement, je les vois mal baisser leurs taux. Par contre, je les imagine assez facilement réduire leur bilan. C'est-à-dire qu'en fait, contribuer à moins de liquidités dans le marché...
0: Ce qui revient un peu au même, quand même.
4: Oui, ça revient un petit peu au même, mais visuellement, c'est moins grave. C'est-à-dire que ça permet de tenir. C'est-à-dire qu'en fait, il va annoncer un quantitative tightening ou enfin, au moins l'arrêt des
0: sans le dire,
4: voilà, sans trop le dire.
0: Non.
2: Non, non. Moi, je pense que ce que vous dites, Alain, il y a deux choses.
0: Bon,
2: il y a la partie longue de la courbe. On ne sait pas. ce que ça donnera. Et puis, il ne faut pas oublier qu'un problème de liquidité sur le marché interbancaire américain, ça aura des conséquences. Or, le marché interbancaire américain est vital pour le fonctionnement de l'économie.
4: Je suis d'accord.
2: Donc, dans le contexte actuel, jouer à cela, à mon avis, c'est un peu dangereux. Et on va dire aux camarades Warsh, tu fais attention.
4: Bah, Warsh, c'est un puriste, donc il a...
0: C'est un puriste, mais il est quand même aux ordres.
4: Oui, mais enfin, il a quand même pas mal de fois parlé de, la taille du bilan en disant que c'était une absurdité. Donc,
0: On va se retrouver en deuxième partie de l'émission où on va parler de ces introductions en bourse qui nous arrivent aux États-Unis et qui sont juste, les chiffres sont hallucinants, des 1000, des 2000 milliards de capitalisation, c'est incroyable. On va parler évidemment de la bourse, on va parler des placements, du top ou le flop, du top 3 des gérants, à tout de suite.
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0: J'ai aimé cette première partie, la personne n'était d'accord. Pour d'habitude, c'est moi qui ne suis pas d'accord avec personne, mais là, ils n'étaient pas d'accord entre eux, ça m'a fait plaisir. Hervé Gouletker, Léa Dunan, notre ami Alain Pitou et Anne-Sophie Alsif, qui est heureusement qu'elle est là, parce que c'est la seule qui nous remonte le moral en disant qu'il ne faut pas se suicider tout de suite, mais qu'il faut attendre une semaine.
1: Vous êtes suicidé, vous ne faites plus rien, vous êtes mort.
0: Exactement, exactement. Ça, c'est une bonne pensée. Allez, on va passer au marché, mais avant de parler des marchés, enfin, c'est les marchés d'ailleurs, avant de parler de la performance des marchés sur la semaine, c'est incroyable, quoi. Les annonces qu'on a eues, donc on a eu le dossier d'introduction en bourse de SpaceX. On parle quand même d'une capitalisation en bourse de 1750 milliards. On pense que ça va aller au-dessus de 2000 milliards. On parle de une levée de 75 à 80 milliards. Je vous rappelle que le dernier record date de 2019. C'était 26 milliards à la société saoudienne Aramco. Bon, c'était une société pétrolière. C'est pas tout à fait la même chose. On parle d'Anthropic, 1000 milliards de dollars. On parle d'OpenAI, 1000 milliards de dollars. Au-delà de tout ça, enfin, moi, j'ai eu un choc et j'en parlais vendredi matin avec Laure Clausier. Franchement, ça m'a fait un choc parce que je me dis, quand je regardais, j'ai appelé une personne de mon équipe, j'ai dit combien on a eu d'introductions en bourse à Paris cette année. Elle m'a dit 2. Et je lui ai dit, et c'est qui? Et c'était 2 microcaps. Ce qui est très bien, hein, c'est pas du tout. Mais j'ai vraiment le sentiment, alors Anne-Sophie va dire maintenant, vous verrez, ça va aller bien.
1: Non.
0: Mais là, que c'est même plus. On est la planète Mars, et je sais pas, un astéroïde, quoi.
3: Ouais. Ah bah ça, c'est
0: non,
3: sûr.
0: Léa.
3: Mais c'est une évidence.
0: Mais c'est dingue, quoi. C'est même plus deux marchés différents, ouais. C'est deux mondes, non?
3: Ouais. Et ça va ne faire que s'accentuer, puisqu'avec ce type d'introduction en bourse, et en particulier SpaceX, il va y avoir trois effets. Le premier, c'est l'effet flux. Mécaniquement, ça va être une des plus grosses capitalisations aux États-Unis et dans le monde. Mécaniquement, ça va rentrer, même si ça ne sera pas le cas dès juin, au moment de l'introduction, dans les grands indices. Donc, mécaniquement, les gestions indicielles, qui sont de plus en plus importantes, vont rebalancer une partie des flux sur cette société. Donc là, on a un effet amplificateur. Le deuxième effet qui est intéressant, c'est quand même la volonté qu'a eu Elon Musk de faire une introduction en bourse pour le client final, la grande distribution, 20%. Ça justifie une valorisation, en réalité. Ouais. Et ça, c'est extrêmement inquiétant, parce que ouvrir le capital de cette manière-là au retail avec des valorisations aussi tendues, ouais. dans un contexte où en fait on n'a pas très bien compris non plus comment l'entreprise
0: Les chiffres sont pas terribles, hein. Je veux dire, c'est des pertes massives. En plus, il a mis quand même tout l'IA à l'intérieur, donc les gens ont l'impression d'acheter des navettes spatiales et des lanceurs, mais en fait ils achètent son moteur d'IA qui pour l'instant n'est pas un carton.
3: Eh ben, c'est ce que j'allais dire, c'est le troisième point. Qu'est-ce qu'on finance ? L'espace, l'intelligence artificielle, on ne sait pas. Donc, en tout cas, ce qui est sûr, c'est que cet effet mécanique d'introduction en bourse de trois
0: plus,
3: valeurs...
0: Plus OpenAI, exactement. Plus Anthropique...
3: Exactement. Là, vous allez avoir un effet de déversement de flux massif dans les 3-4 mois qui vont suivre, de beaucoup de gestion, y compris européenne, malheureusement, parce que vous n'aurez pas le choix.
0: C'est flippant, non, Alain, non ? J'ai pas, moi, c'est la première fois, j'ai souvent eu cette impression, parce que, bon, évidemment, je travaille un peu aux États-Unis dans l'entreprise américaine, mais là, j'ai l'impression qu'on regarde, mais on n'est plus du tout dans la course, quoi.
4: Ah oui, complètement, mais alors, je suis d'accord avec tout ce qui a été dit.
0: Non, mais c'est intéressant, non, dites-moi pourquoi vous trouvez... Attendez, je vous prends... Là, c'est vraiment des chiffres, là. Vous dites toujours, parlons de chiffres et pas simplement de l'impression de on travaille moins, on travaille plus. Je vous donne des chiffres.
1: Non, mais là, ce sont des chiffres. Et moi, ce que je vous dis, c'est que si on veut les comprendre, juste au lieu de dire c'est énorme, etc., ce qu'il faut comprendre, c'est ce qu'il y a derrière. Ouais. Pourquoi il y a ces investissements dans ce secteur-là ? Parce qu'il y a des questions de souveraineté par rapport à la Chine. Donc la finalité de tout ça, c'est pas juste faire de la rentabilité comme on a la vision européenne, etc.
0: Je peux vous dire que les 20% c'est... qui vont acheter des actions, ils n'en ont rien à foutre.
1: On est tout à fait d'accord, mais ça c'est la conséquence. Ouais. C'est la conséquence. Je vous explique pourquoi il va y avoir un mouvement qui va continuer dans ce secteur, qui va être très important sur plusieurs années, quelles que soient les pertes, les concentrations, etc. Parce qu'il y a une question de souveraineté avec la Chine qui est bien au-delà des aspects après dont on parle, etc.
0: Okay. Mais
1: donc,
0: so what?
1: C'est important d'avoir ça en tête quand on regarde les volumes.
0: Il y a toujours une raison pour faire.
1: Oui, mais là, c'est une raison qui est assez historique.
0: Ok, mais il n'y avait pas de problème de souveraineté à l'époque de Google, il n'y avait pas de problème de souveraineté à l'époque de Meta.
1: Beaucoup moins.
0: Ça a été des cartons absolus, il n'y avait pas de problème de souveraineté.
1: Mais là, le volume n'a rien à voir parce que la menace, notamment asiatique, n'a jamais été aussi importante.
0: Je comprends.
1: Vous parlez de ces milliards de valorisation, pourquoi vous ne parlez pas des 1200 milliards d'excédents chinois qui sont historiques depuis les années 60 c'est 30% de l'industrie mondiale. C'est pour ça que quand vous êtes dans cette situation-là, vous avez des réponses qui, côté américain, ou vous avez des dépendances stratégiques qui sont énormes, qui sont en réaction.
0: Je comprends, mais moi, je comprends très bien qu'il y ait des explications. Je vous remercie de nous les donner, parce qu'elles sont très intéressantes. Mais moi, ce que je constate, c'est-à-dire que moi, je suis confronté à cette situation-là. Je suis un homme de bourse, un homme de marché financier. Mm-hmm. J'ai passé ma vie à faire quelques introductions en bourse. Et là, je vois des trucs, je me dis...
1: Trucs énormes. Et par contre, quand vous regardez hors ces valorisations-là, ce qui se passe dans l'industrie, dans, on va dire, l'économie plus classique, après l'effet droit de douane, après les anneaux d'investissement, là, on ne peut pas dire que ce soit un succès. Donc, pour l'Europe,
0: des capitalisations, mais qui sont monstrueuses. Mais reprenez un Walmart.
1: Vous regardez hors secteur. Ce que je veux dire, c'est que
0: Walmart, c'est pas de l'IA.
1: Si vous regardez l'Union européenne, là-dessus, nous, on n'a pas vocation, vu la course qui se joue, à être là-dedans et de pouvoir concurrencer la Chine, les US sur ces secteurs.
0: On aimerait juste être un peu dans la course.
1: L'idée, c'est d'être en effet un peu dans la course, parce que de toute façon, le premier stade est loupé, mais aujourd'hui, on peut l'être dans d'autres secteurs et dans d'autres segments.
0: Comme quoi?
1: Vous parlez de ça, le secteur de la défense, on est nul dans le secteur de la défense, la pharmacie, on est nul. L'énergie décarbonée, on sait que ça a l'air secondaire, mais d'avoir de l'or vert, c'est peut-être un peu essentiel quand le monde entier va s'électrifier.
0: Mais moi, je veux bien, mais elles sont où les boîtes aux côtés qui permettent d'avoir ça?
1: Alors, moi, ce que j'essaie de vous dire, c'est quand vous regardez les flux d'investissement, pas seulement les entreprises, mais les flux globaux, qu'est-ce que vous dites du fonds norvégien, qui est le premier fonds souverain, on est d'accord? Qu'est-ce qu'il investit aujourd'hui en Europe? Vos amis canadiens, est-ce qu'ils veulent encore toujours investir aux États-Unis ou est-ce qu'ils viennent en Europe? Ce que je dis, c'est très bien de dire c'est horrible, on va se suicider demain, mais ce qui est bien, c'est aussi peut-être d'avoir une vision plus de souveraineté stratégique et d'essayer d'utiliser ça pour comprendre
0: ça
1: pourquoi on a des montants.
0: Je suis d'accord avec vous, c'est intéressant.
1: Mais c'est pas pour excuser, bien ou pas.
0: Après Alain, je vous repasse la parole, pardon.
2: On reste dans un monde ouvert. Le fait que l'on ait des valorisations extrêmement élevées, ça va donner à ces entreprises des moyens financiers hors pair par rapport aux moyens financiers que l'on a ailleurs en Europe.
0: C'est c'est le cas de Google, c'est le cas de Meta, c'est le cas de Microsoft, d'Oracle.
2: Est-ce que l'on peut avoir un mode de financement différent entre deux continents qui sont en concurrence et qui sont en relation l'un avec l'autre. Le mode de financement américain, c'est le marché plus que les banques. Nous, c'est les banques plus que le marché. Ça participe tout de même de cette idée de valorisation, surtout quand il y a des engouements, des rêves peut-être sur certains secteurs.
0: Oui, c'est peut-être des bulles, on ne dit pas le contraire. Hein.
2: Mais ça, peut-être. Et puis en plus, il y a le financement des retraites aussi. Le financement des retraites participe de la valorisation des actions aux États-Unis, ne participe pas de cette valorisation. Alors, on peut dire c'est différent, c'est pas grave, nous c'est comme ceci et c'est bien. L'ennui, c'est que quand on est en concurrence les uns avec les autres, on donne une capacité d'action financière, d'achat en fait, énorme chez les Américains et pas chez nous. Et ça, c'est une vraie question.
0: Alain, je vais vous laisser rebondir, j'avais une autre question à vous poser. Pourquoi aux États-Unis le Graal c'est l'introduction en bourse, même pour un Elon Musk. Il y a déjà Tesla. On pourrait se dire, mais qu'est-ce qu'il en a à foutre encore de repartir avec une boîte? Bon, il va peser 1000 milliards de dollars. OK. Et on voit que les 10 premières fortunes professionnelles mondiales sont des boîtes cotées en bourse. Pourquoi en France, il n'y a pas ce réflexe? C'est-à-dire, quand on voit des chefs d'entreprise, vous leur parlez de vous rentrer en bourse, ils vous regardent, ils vous disent, mais non, c'est que des emmerdes, l'administratif, je sais pas quoi.
4: Il y a deux problèmes. Il y a les contraintes administratives pour
0: elles sont pires aux États-Unis, franchement.
4: Non, mais si je peux en placer une.
0: Ouais, allez, juste, allez, on vous laisse finir.
4: Les contraintes administratives et le fait d'être visible. En France, quelqu'un qui s'amuserait à introduire ce que fait Elon Musk se retrouverait avec des profits illicites et toute la gauche qui lui tomberait dessus et ça serait insupportable à gérer. Donc je pense que c'est ça le problème. Pour revenir à des choses plus terre à terre, c'est-à-dire la bourse, c'est-à-dire en fait ce dont on parle aujourd'hui, c'est-à-dire est-ce qu'il faut acheter du SpaceX aujourd'hui? Ouais. Je pense que ça, c'est un sujet de conviction. Est-ce que vous croyez ou pas en Elon Musk sur les 10 ans qui viennent? Donc ça, j'ai pas d'avis là-dessus. Par contre, il y a deux choses à regarder, je pense, de manière intéressante, c'est tous les fournisseurs, parce que les 80 milliards qu'ils vont lever, les 60 milliards qui vont être levés par OpenAI, ça va ruisseler. Et ça, je pense que ça, il faut quand même se pencher sur la question. C'est pas forcément évident de retrouver les fournisseurs de SpaceX. Oui, il y a Nvidia, il y a des boîtes françaises, il y a STMicro qui est fournisseur, il y a des boîtes autour de la construction. Il ouvre une centrale solaire au Texas qui va faire 10 gigawatts de production. Donc c'est quand même énorme. Donc là, c'est vraiment des investissements extrêmement importants. Et l'autre problème, ça va être de regarder ces fonds américains. C'est-à-dire qu'en fait, est-ce que vous faites de l'indiciel avec tous les inconvénients qu'il va y avoir avec ce qu'a décrit Léa? Mais il y a aussi regarder ce que vont faire les gérants actifs qui vont se retrouver dans une situation qui ne va pas être simple. C'est-à-dire que si, par chance pour eux, ces titres-là, au moment de l'introduction, commençaient à baisser, en relatif à l'indice, ils vont être performants. Et inversement, s'ils commencent eux-mêmes à cavaler, ça ne va pas être simple et ça va être effectivement très important à regarder.
0: On affiche quand même les valorisations et l'évolution des marchés, donc plutôt pas mal cette semaine, puisque on est aux dernières nouvelles. Je rappelle qu'on enregistre le vendredi sur des anticipations peut-être d'un accord, mais personne ne sait. Bon, sur l'année, franchement, sur l'Europe, c'est pas terrible. Sur les États-Unis, on est autour de 9%, 9-10%, 13% pour le Nasdaq. Le Nikkei, quand même, 25% de hausse. Le MSCI World, 8%. Léa, vous voyez quoi, vous, sur la bourse pour les mois qui viennent?
3: Vous pourriez me faire plaisir. Est-ce que vous pouvez rajouter le S&P Clean Energy, Marc? Parce que vous le verriez.
0: Le
3: S&P Clean Energy.
0: C'est quoi ce
4: qu'il est bien sûr?
3: Regardez-le. Vous allez le. Non, mais c'est intéressant.
1: C'est leader, justement.
3: Ça va aller. Exactement. Merci, Sophie. Ça va aller dans le sens des propos de Sophie, c'est-à-dire qu'il y a quand même des secteurs en ce moment qui sont en train d'exploser, permettent
0: en France.
3: Nos producteurs d'électricité, avec leur mix
0: énergétique. Dites-le.
3: Oui, je le dis, c'est pour ça. Donc si la prochaine fois l'indice.
0: Mais parce que dans cet indice-là, il y a beaucoup de boîtes françaises.
3: Il y a des boîtes internationales. C'est un indice global, mais il y a des boîtes effectivement françaises et c'est principalement des producteurs d'énergie, de la green tech, également des services, comme le disait très bien Alain, qui vont venir sur l'efficacité énergétique des grands industriels et de l'IA également. Donc il faut le rajouter. Alors je me souviens plus de la question, Marc.
0: La question, c'est où va la bourse, tout simplement.
3: Moi, je trouve que la bourse a rebondi très vite à partir de début avril, quand on a eu une première annonce de cessez-le-feu. Et maintenant, la bourse est plutôt, je dirais, attentiste, elle est atone, la publication des résultats est passée, de messages. L'Europe, bon, ça va à peu près. Globalement, les publications étaient bonnes. Par contre, les États-Unis, ça va très fort. Donc, je pense que la bourse, elle va aller un petit peu plus vers les États-Unis, là, à court terme.
0: Encore
3: Bah oui, pour tout ce qu'on vient de se dire.
0: C'est quand même le cas depuis le début de l'année. Hein.
3: Potentiellement d'une politique monétaire plus compliquée en Europe, le fait que les États-Unis ont une dynamique extrêmement positive, ces introductions en bourse. Tout ça n'est pas très bon. J'en profite pour passer un message, parce qu'on parlait effectivement des sujets. Comment on redynamise la bourse européenne? Il va y avoir quand même les réformes des retraites qui vont arriver. Les retraites par capitalisation, les modèles malheureusement nordiques qui ont été mauvais et mal construits au départ, contrairement aux États-Unis qui ont su faire un modèle de retraite captif pour financer leur industrie. Il va falloir sérieusement que l'Europe s'arme d'un modèle de retraite qui reste pour la plupart de ses financements en Europe. Parce que 80% des retraites par capitalisation nordique partent pour les effets qu'on vient de raconter, hein, d'ici à les autres, en dehors de l'Europe et aux États-Unis en particulier.
0: Alain, la bourse. Après, on parlera des allocs.
4: Ouais, deux secondes, la bourse. Moi, je pense qu'on va rester sur ce qu'on a connu depuis le début de l'année, c'est-à-dire quelque chose d'assez violent, c'est-à-dire qu'en fait, des mouvements très rapides. Voilà. Alors, ça se justifie comment? Pour moi, c'est trois raisons. La première, c'est une forme de hedge, on gère comme les hedge funds, en fait, hein, c'est-à-dire que du levier, des stop-loss. Donc, on prend les mouvements, on fait du momentum très fort. Donc, ça, c'est la première chose. Sur les valos, on regarde les valos comme du private equity, c'est-à-dire qu'en fait, on ne s'occupe pas de la valo aujourd'hui, on regarde si on y croit pendant 10 ans, donc on achète, on va dire, un peu n'importe quoi pour un gérant classique. Et la troisième chose, c'est la gamification de la gestion, c'est-à-dire en fait, des particuliers, la retail army, hein, tout le monde a chambré les clients privés pendant des années en disant quand ils achètent, c'est trop tard, c'est toujours le mauvais moment.
0: C'est eux qui font le marché.
4: Mais en fait, aujourd'hui, ils font le mouvement et en fait, ils investissent des petites sommes sur des calls, hein, on voit, c'est complètement dingue. On est aujourd'hui sur des niveaux historique de position en option d'achat. C'est complètement fou. Donc voilà, c'est le marché d'aujourd'hui. Je pense que ça va continuer. Donc
0: c'est un marché d'amplification des mouvements.
4: Voilà, c'est assez difficile à lire, mais voilà, c'est le marché qu'on va
0: avoir. Allez, on passe tout de suite à l'allocation ou le placement de la semaine pour vous. Alain, allez-y.
4: Bah, en deux mots, moi, je gère un peu comme ça. Ouais. C'est-à-dire qu'en fait, en essayant d'être concentré, et en ayant des stop loss. Et là, aujourd'hui, je rajoute du small cap américain qui peut bénéficier des flux venant des grandes capitalisations qui ont un capex énorme. Donc ça, je pense que c'est un bon moment pour le faire. Beaucoup de retard et ça a l'air de vouloir commencer à partir.
0: Donc vous êtes comment là sur?
4: Alors, sur l'allocation, je passe avec ça à 50% d'actions.
0: Ah, quand même.
4: 30 et quelques pourcents en obligues, pas d'obligues très, très risquées, et des métaux, en fait, avec des métaux industriels, en fait 18%, en fait, hein, métaux industriels et de l'argent. Voilà.
0: Léa, c'est quoi le placement de la semaine pour vous?
3: Alors, je pense qu'effectivement, regarder à nouveau le marché américain, ça peut être intéressant. Je pense aussi qu'avec les rendements qu'on a sur l'obligataire, que ce soit le high yield d'ailleurs comme l'investment grade, hein, donc les entreprises les moins risquées et celles qui le sont un peu plus, sont plutôt très bons avec des taux de défaut qui restent quand même très acceptables. Et donc moi aujourd'hui, je suis sur une allocation qui est plutôt plus obligataire que action, avec un penchant pour les actions américaines à court terme.
0: Le top ou le flop de la semaine avec vous, Hervé, on commence par quoi? Top ou flop?
2: C'est un flop et c'est pour nous forcer à élargir notre vue au-delà des marchés. C'est le ratio entre les blessés et les morts sur les champs de bataille. On s'interrogeait avant que l'émission commence, est-ce que le monde est en guerre? Avec la guerre en Ukraine aujourd'hui, c'est 3 ou 4 morts pour 10 blessés. Il y a la dernière guerre, celle de l'Afghanistan, c'était 1 mort pour 10 blessés. On retrouve les niveaux de la première guerre mondiale. On est dans un monde où les armes coûtent moins cher, les drones par rapport aux missiles, les guerres sont plus violentes, tuent plus de monde. Gardons ça à l'esprit. Le monde est en train de changer, l'économie suivra derrière et la façon de zoomer qu'on a sur les marchés quand tout change autour, je pense que ça peut faire des contresens. Il y a un excellent article de Robert Rubin dans le Financial Times, c'était mercredi ou jeudi, sur ce décalage entre la réalité et la vision des marchés. Ça pousse à la réflexion.
0: Léa, top ou flop?
3: Alors moi, je suis restée sur un flop, malheureusement, qui illustre notre premier tour de table. C'est la Chambre du commerce et de l'industrie française qui, comme chaque année, mène en fait son enquête sur le moral des entrepreneurs français. Ils font ça depuis plus de 15 ans. Et bien cette année, malheureusement, on est au plus bas, juste après le chiffre du Covid.
0: Ils n'ont pas vu Anne-Sophie.
3: Voilà. Alors j'espère qu'effectivement, ça leur redonnera le moral.
0: Je les vois. Allez, il faut y aller.
3: Les propos étaient clairs, c'est le troisième plus bas.
0: On y va, on lui envoie. Elle arrive tout de suite. appelé, elle a répondu. Alain.
4: Alors moi, c'est un top. C'est la nouvelle version du CHIPS Act américain. En fait, il passe, alors ça va rejoindre ce que vous disiez tout à l'heure, sur la souveraineté. En fait, ils ont une inquiétude sur la souveraineté, sur le quantique, et ils investissent massivement, 2 milliards de dollars pour l'État américain. Bon, c'est pas forcément ultra important, mais ça envoie un signal très fort. Et ils injectent donc 2 milliards sur des... En prenant des participations, avant ils subventionnaient avec Biden, rappelez-vous, Biden, l'ancien président.
0: Je ne connais pas. Voilà.
4: En fait, donc ils investissent dans IBM, ils investissent dans des pure players du quantique. Donc ça va donner une traction assez forte à ce segment-là qui était déjà un peu.
0: Ouais, mais c'est pas grave parce que nous on va se réindustrialiser. Top ou flop
1: Top avec justement le classement sur les problèmes d'investissement. Vous voyez que la France est toujours première. Vous n'en avez pas parlé justement dans la première partie.
0: Non, parce que derrière, dans la deuxième
1: partie. Vous n'aimez pas. France premier, on n'aime pas, mais si, là, on voit, France, on est toujours premier.
0: Vous donnez
1: premier.
0: Pas tous les chiffres. Vous donnez pas tous les chiffres.
1: Alors, vous allez me dire, c'est bien en nombre de projets, mais pas en emploi, voilà, forcément.
0: Merci.
1: On sera en Italie, en Allemagne, on ferait l'inverse. Alors, juste sur cette question-là, donc vous voyez, on est toujours encore numéro un malgré tout. Et quand vous interrogez les investisseurs sur pourquoi ils viennent dans ce pays qui est si affreux, eh bien, l'un des premières choses, c'est en effet les infrastructures, c'est la qualité des services publics. Donc, vous voyez, si on les retire demain, je ne suis pas sûre que ce soit très, très efficace pour l'investissement. C'est l'énergie verte décarbonée dont on a parlé. Hein, on parle du pétrole, mais visiblement, l'énergie décarbonée pas chère, c'est aussi attractif. Donc, on voit qu'on a quand même quelques atouts.
0: On a encore des atouts.
1: Quelques-uns.
0: Allez, on vous envoie là-bas alors. Pour remonter le moral. Pour remonter le moral. Vous m'avez remonté le moral, presque. Allez, le top 3 des gérants et notre ami Alain Pitou est sur le podium. Pierre Chang, 16,2%. Alain, vous êtes à 12,5%. Bravo. 9% pour Sébastien Lalvé. Je rappelle que c'était le gagnant de l'année dernière. Bon, Alain, il n'a pas arrêté de frimer depuis qu'il sait qu'il est deuxième.
4: Non, je ne savais pas.
0: Il a roulé des mécaniques, il a envoyé des messages partout. Il a essayé de soudoyer les gens dans l'équipe pour connaître le classement.
4: Non.
0: Alain, franchement, on va vous faire peur maintenant. Parce qu'on va vous mettre la musique qui fait peur.
4: J'étais à moins 10 il y a quelques semaines.
0: Mais c'est pas ce que vous disiez toute la semaine. Là. Vous allez encore fanfaronner. Alors, vous avez du IBM.
4: IBM, je conserve. Alors, c'est sous la gouttière de notre ami Trump. Donc, ça a fait flamber le cours hier.
0: Ah oui, toujours. Hein. Vous avez du Rocket Lab.
4: Rocket Lab, recommandé à 9 dollars l'année dernière. Ça vaut 125 aujourd'hui, je garde.
0: First Solar,
4: ils sont sur les petites fusées, très focus.
0: Ouais, c'est pas de l'IA. First Solar.
4: First Solar, je garde aussi, donc le solaire.
0: Mais... Visa.
4: Visa, je vends.
0: Ok. Dell, vous avez fait un carton là, tu veux.
4: Alors, Dell, oui, en quelques jours. Bah, c'est le géant mondial qui fournit les serveurs IA, donc... Très bien.
0: Constellation Énergie,
4: donc l'énergie, l'électricité, je conserve aussi.
0: Allez, on accélère. AES Corporation, vous me dites juste si vous gardez ou pas.
4: AES Corporation, je vends.
0: American Electric Power.
4: Je garde celui-là.
0: Aéroviron.
4: Je garde des drones, je garde.
0: Nebius, ça aussi, Nebius, ça fait un carton.
4: Oui, ça fait un carton, je garde aussi.
0: Itron,
4: je garde aussi.
0: Qu'est-ce qu'on achète, Alain ?
4: Alors, on achète les maîtres de l'infrastructure réseau US. La première, c'est Eaton, qui est sur des data centers qui en fait...
0: Léa fait oui de la tête. Donc.
4: Bah, en fait, ils fournissent les transformateurs, etc. Donc, c'est un socle de l'IA extrêmement important.
0: J'ai deux gérants risqué, d'accord sur une valeur.
4: Moins risqué probablement que les autres valeurs que j'ai recommandées récemment. Mais enfin, on va traverser l'été, donc on va peut-être faire un peu attention. Des marges exceptionnelles, un carnet de commandes complètement rempli. Et alors l'intérêt aussi de ce genre de boîte, c'est que même si l'IA venait un peu à se calmer, ce que je crois pas, il pourrait toujours, enfin, il continue de vendre de l'électricité. Enfin,
0: Quanta Services,
4: alors eux, c'est un peu différent. Ils sont un peu en amont, enfin un peu en aval, pardon. Ils sont sur l'ingénierie et le développement des data centers. Donc là aussi, énorme carnet de commandes, énorme visibilité, des marges et une barrière à l'entrée parce que c'est une entreprise qui est extrêmement bien dotée sur le plan main d'œuvre et qui est extrêmement opérationnel, avec des marges et un chiffre d'affaires en très forte croissance.
0: Bon, on verra si ça va vous aider à rester sur le podium. Léa, vous n'êtes pas loin du podium, mais il va falloir faire un petit effort, vous n'êtes pas loin. Vous avez du Knorr-Bremse.
3: Ah bah ça, on garde.
0: Vous avez du Nibe.
3: On garde, c'est les pompes à chaleur Nibeux, je tiens à préciser.
0: Préciser.
3: Dans cette période où en fait on a une énergie qui explose en termes de prix pour les particuliers, en particulier en Italie, en particulier en Allemagne, les pompes à chaleur ça revient sur le devant de la scène.
0: GTT,
3: on garde bien sûr.
0: Infineon,
3: on garde, bien que à court terme, ça pourrait être un allègement parce qu'elle a fait une performance.
0: Très belle perf. Ouais. Heidelberg.
3: Ah ben on va garder parce que même si le moral de la construction est en berne et que les taux ne vont pas aider, Heidelberg Cement, c'est quand même un acteur qui va bénéficier.
0: Belimo, GEA,
3: on garde aussi.
0: Siemens Energy.
3: Siemens Energy, on garde.
0: Rational.
3: Rational, on garde.
0: Iberdrola.
3: Iberdrola, on garde.
0: Air Liquide.
3: Et Air Liquide, on va sortir.
0: Ah bon?
3: C'est juste parce qu'en fait, ils ont bénéficié un petit peu de leur
0: positionnement. On sort de l'Air Liquide, je pensais qu'Air Liquide, on le gardait toute sa vie.
3: Alors, c'est vrai, oui, en vrai, ouais. Vous avez complètement raison.
0: C'est ça,
3: une valeur de fonds de portefeuille, il ne peut pas nous arriver grand-chose. Mais je pense qu'il y a mieux à faire.
0: Je crois que quand j'avais commencé dans la finance, on disait déjà que c'était une valeur de fonds de portefeuille et c'était une valeur de père de famille dans tous les trucs de bourse.
3: Mais c'est d'ailleurs pour ça que je ne fais pas des performances très volatiles dans notre groupe, parce que Iberdrola, c'est une valeur de fonds de portefeuille. J'ai plutôt des valeurs.
0: Contrairement à des gens qui sont des parieurs et des joueurs invétérés. C'est ça, des traders fous. Norsk Hydro.
3: Norsk Hydro, on l'avait rentré la dernière fois, on la garde. Hein, je rappelle qu'ils font de l'aluminium et ils ont de l'énergie renouvelable. Alors, qu'est-ce qu'on va acheter ?
0: On
3: va acheter une chose pour se diversifier un peu en termes de thèmes. Alain a un portefeuille très IA, très énergie. On va acheter du Novonesis. Novonesis,
0: elle vous a descendu. Hein.
4: Non,
3: parce que je trouve que c'est très pertinent. Au contraire, non, je ne descends pas du tout.
0: C'est pas du tout ce que vous dites.
4: Non, j'ai bien compris le message.
3: C'est un Spiller.
4: J'ai du Rocket Lab.
3: Il est momentum.
0: C'est un Spiller fou, quoi.
3: Il achète l'IA. Non, mais c'est très logique.
0: C'est un Spiller fou.
3: Très logique. Non, Novonesis, c'est pour aller sur d'autres secteurs. C'est le thème des ingrédients. C'est des biosolutions, Novonesis, en fait. C'est un peu des compétiteurs par rapport à des acteurs comme Givaudan ou Symrise qui font les ingrédients naturels. Qu'est-ce qui m'intéresse chez eux? C'est qu'en fait, eux, les biosolutions sont basées sur de l'enzyme. L'enzyme, en termes de prix, eh bien, c'est extrêmement compétitif quand les ingrédients qui sont synthétiques, donc à base de pétrole, explose évidemment en termes de prix, ça c'est la première chose. Et ils font du bioéthanol et le bioéthanol, eh ben on voit qu'il y a des intérêts notamment aux États-Unis comme énergie éventuellement complémentaire ou d'arbitrage par rapport au fuel classique. Donc ça leur donne actuellement une visibilité beaucoup plus intéressante sur.
0: Et ça c'est côté où?
3: C'est côté.
0: C'est aux États-Unis, non?
3: C'est une. Ah non, c'est une société nordique.
0: Ah, c'est une société nordique.
3: Et j'en ajoute une, Marc.
0: Ouais, allez-y, VAT, comme chez vous. Hein.
3: VAT, parce que. Non, c'est Alain qui m'a donné l'idée. C'est les pompes à air qui viennent
0: vous
3: créer
0: avez pompé
3: les chambres.
0: Sur Alain, sur les pompes à air.
3: Non, les chambres blanches, vous savez, qui permettent de faire justement toute l'industrie du semi-conducteur. C'est être un acteur qui va beaucoup bénéficier justement de cette dynamique. Donc VAT groupe.
0: Elle a pensé à vous en pensant aux chambres blanches où on devrait enfermer les traders fous.
3: Oui, c'est ça.
0: À mon avis, c'est j'ai compris l'association d'idées. Je sais pas si elle est très très bonne.
4: Elle veut pomper l'air qui est dedans en fait.
0: Ouais,
2: et qu'est-ce qui va rester d'Alain?
0: Bon, merci à tous, merci de nous avoir suivis. C'est bien, c'était animé, j'adore. On se retrouve la semaine prochaine pour une émission de, je peux déjà vous annoncer qu'elle sera exceptionnelle. Surtout n'oubliez pas, vous pouvez nous voir, nous réécouter, nous revoir, nous réécouter en replay et comme ça on fait des nouveaux records mois après mois et c'est toujours le cas.
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3: Il est 6h15 sur BFM Business et sur RMC Life. Le pitch ce matin, c'est avec James Taylor qui va nous rejoindre en plateau. Venez, James Taylor, nous rejoindre, directeur général et cofondateur de Capilum. Une minute pour pitcher et on débrief.
10: Bonjour à tous, donc je suis James Taylor, je suis cofondateur de Capilum, première filière mondiale de recyclage des cheveux. En fait, tout est parti d'un constat en 2019, constat choc. On s'est rendu compte que chaque année en France, c'est 4000 tonnes de cheveux qui sont jetées dans la poubelle des ordures ménagères, alors que c'est une fibre qui est extraordinaire, qui peut remplacer le plastique dans différents domaines. On s'est rendu compte en fait que cette fibre a des propriétés exceptionnelles et elle permet notamment de réaliser des produits de paillage qui permettent aujourd'hui de sauver la forêt française du fait de son odeur humaine et donc ça a un effet répulsif face aux animaux qui viennent manger les jeunes plants d'arbres. On fait aussi des produits absorbants pour lutter contre les marées noires et on fait aussi des produits, comme vous l'avez énoncé, des produits isolants qui permettent aujourd'hui de réinventer le textile français. Aujourd'hui, Capilum, c'est une usine unique au monde basée à Clermont-Ferrand. On collecte des cheveux auprès de 6000 salons de coiffure partenaires, France, Belgique et Luxembourg. Et on est très fiers de créer de l'emploi à partir de cette fibre naturelle qui permet de remplacer le plastique. Preuve finalement qu'on peut faire changer les choses avec quelque chose d'aussi simple qu'une coupe de cheveux.
11: Alors vous dites faire changer les choses, ce qui est terrible, c'est quand vous parlez de recyclage de cheveux, on a un petit frisson et ça dégoûte un peu, quoi. C'est-à-dire qu'il n'y a pas de... Comment on dépasse ça? Parce que j'entends, vous me dites, on va pouvoir remplacer le plastique avec des cheveux, ça me paraît utile, mais en réalité, ça nous dégoûte un peu.
10: Alors ça peut, il y a plusieurs types de réactions, effectivement, je peux l'entendre. Il se trouve qu'aujourd'hui, on a quand même aussi beaucoup, nous, de soutien dans cette démarche. Comme je le disais, on a commencé à deux, on est une vingtaine aujourd'hui, on est 20 dans l'entreprise. Et surtout,
11: mais comment on dépasse ça? Comment vous faites pour que le consommateur dépasse ce sentiment-là?
10: En fait, ça se fait assez naturellement. C'est-à-dire que je pense que les consommateurs se sont rendus compte que le cheveu, en tant que fibre naturelle, est moins dégoûtante finalement que des fibres plastiques qui ont tendance à saturer des organismes vivants comme les tortues, comme toutes ces images qu'on peut avoir en tête. Et moi, aujourd'hui, je suis assez fier justement de pouvoir donner une seconde vie à vos cheveux, nos cheveux, pour pouvoir permettre, comme je le disais, pour la forêt française d'agir. Parce qu'il faut savoir qu'aujourd'hui, les forestiers n'ont pas de solution, par exemple, pour leurs jeunes plants d'arbres quand ils plantent. Tout se fait ravager par la population de chevreuils qui a été multipliée par 20
11: en 25 ans. C'est comme ça qu'on voit des grands trucs de plastique autour des arbres.
10: Je les remplace.
11: Erwan, Eva ?
12: Oui, moi j'avais une question sur le procédé technique. Comment est-ce que vous construisez cette matière finalement thermique ?
10: En fait, nous, c'est une très bonne question. On a créé vraiment une usine unique au monde, une unité qui a été basée à Clermont-Ferrand. On a 6 brevets, dont 2 en extension internationale. Et on va véritablement, j'ai envie de dire, brasser les cheveux de manière très très fine avec un procédé hautement technologique qui a été breveté et qui permet justement d'avoir une innocuité totale sur le produit. Il faut vraiment le voir comme une nouvelle fibre. Là où, à l'époque, la fibre de carbone est arrivée, nous, on vient remplacer la fibre plastique avec un véritable décalage de performance.
13: En tout cas, quand on voit votre produit final, on ne voit pas que ce sont des cheveux. En réalité, ça ressemble plutôt à de la laine. D'ailleurs, c'est mixé, je crois, pour la doudoune.
10: C'est ça. En fait, on a une matière, je ne sais pas si vous la voyez ou si vous ne savez pas que c'est du cheveu, on pourrait penser que c'est tout autre chose. Et au final, c'est bien des cheveux et de la laine qui étaient destinés à être jetés. Ça permet justement de remettre

0: budgétaire qui prévoit 36 milliards de plus. Question simple, finalement, est-ce qu'elle nous prépare correctement à nous défendre dans les années qui viennent, cette actualisation de la LPM ?
1: Écoutez, cette actualisation de la LPM est là pour objectif de rapporter à la défense 36 milliards d'euros supplémentaires, ce qui est une somme très importante évidemment, mais qui ne permet pas d'augmenter les moyens de la défense, qui permet essentiellement de sécuriser ou j'allais dire de sanctuariser la loi de programmation militaire précédente, celle de 2023, dont le Sénat avait très largement dit qu'elle était sous-financée et qu'elle ne permettrait pas, compte tenu des moyens qui lui étaient alloués, c'est-à-dire 400 milliards, plus 13 milliards, mais qui étaient des recettes incertaines, 400 milliards plus 13 milliards, d'assurer en tout cas le niveau qu'on espérait obtenir en 2030. Donc il y a une actualisation aujourd'hui, ce qui tente à démontrer que le Sénat avait raison à l'époque, et donc cette actualisation ne permet malheureusement pas d'augmenter les moyens suffisamment, car ce que je rappelle que depuis 2023, il s'est passé un certain nombre de choses en Ukraine, au Moyen-Orient, et sur l'ensemble de la planète, qui ne nous incitent pas nécessairement à la confiance.
0: Une actualisation qui ne tire pas suffisamment les leçons de ce qui s'est passé justement ces dernières années, vous le dites, en Ukraine, bah, écoutez, on le voit en ce qui se passe au Moyen-Orient avec des...
1: L'exécutif lui-même ne cesse de tirer la sonnette d'alarme depuis maintenant un an. Il y a un tweet du Premier ministre d'actuel qui était ministre des Armées en février 2025, pardon, qui dit que le modèle d'armée n'est pas correct, qu'il nous manque une trentaine de rafales, qu'il nous manque trois frégates, et que le modèle de la marine date de 2013, donc il est ancien, et que sur le terrestre, il y a aussi un certain nombre de besoins. Vous avez ensuite le président de la République et le ministre des Armées, le 12 et le 13 juillet, qui explique dans un discours à la Nation qu'il faut entre 90 et 100 milliards d'euros pour la défense. Vous avez ensuite une revue nationale stratégique qui, quand même, est travaillée par l'ensemble du gouvernement, et notamment par le SGDSN, qui dépend du Premier ministre, que le chef d'état-major reprend en septembre et ensuite devant les maires en novembre, et qui explique que potentiellement il peut y avoir un choc majeur à l'est de l'Europe qui nous amènerait à une confrontation et donc à des besoins nouveaux. Et là, on se retrouve avec une loi de programmation militaire, certes en augmentation, et ça je ne le nie pas, mais qui n'est pas en adéquation, ou en tout cas avec les menaces auxquelles on fait référence depuis un an. Et donc, je pense qu'il faut en tirer les conséquences et essayer de faire de cette loi de programmation militaire une loi de programmation qui soit en cohérence avec la menace. C'est ce que le CERA, c'est ce que je proposerai de faire au Sénat.
2: D'accord. Et donc, du coup, ce qu'on peut dire aujourd'hui, et si on vous écoute bien, c'est une recapitalisation de la loi de programmation militaire. Et on est toujours dans la réparation, puisqu'il y a très peu de nouveaux programmes et très peu d'augmentation du format de capacitaire des armées. Ça, c'était le premier point. Et deuxième point, finalement, les 13 milliards de recettes extra-budgétaires, elles existent vraiment ou pas ?
1: Mais c'est une bonne question. C'est une question que j'ai posée au Conseil des finances publiques pas plus tard que mardi, qui peine à répondre. Si on était à 413 réellement, quand on explique qu'on met 36 milliards de plus, pour moi, je ne suis pas très fort en maths, mais ça fait 449. Or, aujourd'hui, on a un budget de 436. Ça veut dire que si les 13 milliards existent réellement, l'augmentation n'est pas de 36, mais de 23. Donc, voilà, je vous laisse faire les calculs et chercher. Mais la réalité, c'est qu'aujourd'hui, la loi de programmation militaire telle qu'elle nous est présentée en actualisation, c'est 436 milliards. Et je rappelle que le Sénat avait demandé en 23, mais Michel Cabirol est très bien informé, il le sait bien, le Sénat avait demandé en 23 430 milliards pour arriver à faire le joint. Le Bercy voulait 370 milliards, et le président de la République avait, semble-t-il, tranché à 400 milliards, plus 13 milliards pour faire bonne figure, et voilà où on était. Aujourd'hui, on voit bien qu'avec 436 milliards, on donne raison au Sénat qui, il y a maintenant 3 ans, expliquait que la loi de programmation était sous-financée. Donc, c'est... il ne faut pas jeter le bébé avec l'eau du bain, que les choses soient très claires. On était à 30 milliards d'euros en 2018, on est à 57,3 aujourd'hui, on sera sans doute à un peu plus de 63 l'année prochaine. Il y a un effort considérable de la nation qui a été fait pour sa défense, et c'est une évidence. Mais c'est insuffisant au regard de ce qui se passe à l'étranger. C'est insuffisant au regard de ce que font les Allemands aujourd'hui, qui vont avoir un budget de la défense de 160 milliards en 2030. Évidemment, nos moyens financiers et leurs déficits ne sont pas les mêmes. Mais la Grande-Bretagne, qui part de très loin, certes, mais qui met des sommes assez importantes aujourd'hui pour reconquérir sa défense. La Pologne et l'ensemble des pays européens qui, aujourd'hui, recherchent une défense plus efficace. Et puis, tout simplement, nos amis d'en face qui nous regardent. Enfin, je pense que nos budgets, ils sont observés de très près par un certain nombre d'observateurs en Russie, notamment. Et quand on dit, on ne peut pas mettre plus d'argent, on est tout nu, mais on ne peut pas mettre plus d'argent, je pense que c'est une histoire aujourd'hui de priorité nationale. Et il faut que chacun comprenne que si une guerre devait intervenir à l'est de l'Europe entre peut-être la Russie et les Pays-Bas,

0: et je ne sais quel autre pays encore, le coût économique pour la France serait bien, bien plus important que ce que nous demandons en plus pour la loi de programmation militaire au Sénat dans les jours qui viennent.
1: Est-ce qu'on est toujours dans la réparation ou pas des lourds désinvestissements qui ont été faits dans les années 2000 ?
0: Non, je ne pense pas que la loi de réparation elle a été mise en œuvre en 2018 et qu'elle a permis d'augmenter significativement les budgets avec une moyenne de l'ordre de 1,8 milliard par an tous les ans. Donc aujourd'hui, les matériels nouveaux arrivent dans les forces. On ne peut pas dire que, bien évidemment, ce soit encore de la réparation. On commence petit à petit à gagner en volume, mais de manière insuffisante à notre goût. Et je rappelle qu'en 2023, il y a un certain nombre de programmes de massification de nos armées qui ont été reportés à post-2030 pour des raisons budgétaires. Et donc, moi, tout ça, je veux juste dire que c'est une histoire de cohérence. Une fois de plus, on ne peut pas dire que la menace est potentiellement là d'ici un an ou deux et repousser les acquisitions de gros volumes de matériel à post-2030. Vous savez, c'est Pierre Vandier qui dans le Figaro, Pierre Vandier qui est toujours extraordinaire et qui dit dans le Figaro, je crois, demain c'est, enfin il faut faire les efforts aujourd'hui parce que demain c'est pas dans une heure, c'est pas après-demain, c'est demain. Et demain c'est vraiment demain. Et demain il faut le préparer aujourd'hui et on peut pas attendre 2030 pour préparer une hypothétique défense. Et je le redis pour les auditeurs qui nous écoutent, l'objectif, ça n'est en aucune manière de préparer une attaque ou de se préparer à être très fort pour aller attaquer qui que ce soit. L'objectif, c'est de se préparer pour avoir une défense suffisamment dissuasive pour éviter d'être justement attaqué par qui que ce soit. J'ai tendance à dire que si vous avez une jolie maison et que vous voulez qu'elle soit gardée, vous mettez pas un caniche, vous mettez un Doberman. Et c'est un peu ça qu'il faut faire. Il faut être suffisamment dissuasif pour nos adversaires pour qu'ils évitent de nous attaquer. Et aujourd'hui, je pense qu'on a des partenaires européens qui font des efforts considérables en matière de défense. C'est le cas de la Pologne, c'est le cas de l'Allemagne, c'est le cas des Britanniques. Et il faut qu'on soit, nous, au rendez-vous de l'histoire.
2: 5%, ce fameux chiffre des 5% de dépenses militaires d'ici 2035, crédible ?
0: La réalité, c'est 3,5%. 5%, il se dire qu'il y a 1,5% qui est essentiellement consacré à du bâtimentaire, de l'immobilier, etc. Donc, non, pour moi, c'est 3,5%. C'est ce à quoi la France s'est engagée à la haie l'année dernière. Et c'est ce qu'on doit atteindre. La difficulté, c'est qu'aujourd'hui, pour ceux qui aiment les chiffres, on est parti de 2% en 2023 pour arriver, si on suit la trajectoire budgétaire votée par l'Assemblée nationale hier, à 2,43% en 2030. Ça veut dire que l'effort qu'on va demander à la nation et aux prochains élus en 2030, il serait de 1%, un peu plus de 1% en 2030, entre 2030 et 2035, ce qui n'est pas raisonnable ni réalisable. Et donc, il faut faire en sorte que cet effort soit plus important sur la première période. Il faut peut-être que, en tout cas, c'est ce que je proposerai moi au Sénat et à mes collègues, c'est qu'on fasse un effort supplémentaire dès l'année prochaine, mesuré l'année prochaine, mais qu'après on ait une trajectoire budgétaire linéaire pour arriver en gros en 2030 à 2,7% du PIB et pour que l'effort que devront faire nos successeurs en 2030 ne soit plus que de 0,8 ou 0,7 et donc un effort équilibré entre les deux périodes. C'est à mon avis le minima qu'on doit à nos armées et ça va nous permettre aussi d'accélérer un certain nombre de moyens capacitaires et donc de donner, j'allais dire, un peu de souffle à la loi de programmation militaire. Aujourd'hui, la loi de programmation militaire, elle est extrêmement contrainte. Il n'y a plus de marge. Et donc, il faut redonner un peu de marge, un peu de souplesse pour pouvoir faire des choses un peu nouvelles.
1: Ça veut dire qu'en l'état, vous ne voteriez pas l'actualisation de la loi de programmation militaire ?
0: Je voterai l'actualisation de la loi de programmation militaire, mais l'actualisation de la loi de programmation militaire que nous aurons, sans doute, je l'espère en tout cas, si mes collègues nous suivent, modifiée au Sénat.
2: L'année prochaine, présidentielle ?
0: Mais j'ai annoncé dans le discours 50-1 au Sénat le 5 mai dernier que nous ne pourrions pas voter la programmation militaire en l'état et qu'il nous faudrait lui apporter un certain nombre de modifications. Les choses ont été claires dès le départ. Je l'ai dit publiquement à la tribune, il y avait la ministre des Armées en face de moi, donc les choses ont été très très claires et très transparentes.
2: 2027, élection présidentielle, est-ce qu'il faut en profiter pour revoir le format des armées, un nouveau livre blanc?
0: J'ai un certain nombre de collègues, notamment dans le groupe socialiste et de collègues de mon propre groupe, qui pensent qu'effectivement il faut qu'on accélère le dispositif. La loi de programmation militaire actuelle, en tout cas telle que le gouvernement l'a déposée, faisait qu'on imaginait un livre blanc en 2028. Marie Recalde, à l'Assemblée nationale, a déposé un amendement qui a été adopté pour qu'elle soit avancée en juillet 2027. Et nous pensons qu'il faut qu'on aille encore plus vite et que le livre blanc sur la défense commence à être étudié dès janvier 2027, avec une participation, et nous le notons dans l'amendement, active du Parlement. Et donc, de manière à commencer des travaux qui sont des travaux que, je veux dire, qui sont transpartisans, c'est sur la menace et sur la réalité du monde dans lequel nous vivons, et que le président de la République ou la présidente de la République qui arrivera en juin 2027 ait une base de travail. Après, il l'utilise pas, mais c'est quelque chose, c'est une base de travail qui va permettre d'accélérer ensuite, j'imagine en tout cas, une nouvelle loi de programmation militaire.
1: Quel regard portez-vous de façon générale sur l'économie de guerre et sur la façon dont l'industrie française monte en cadence ?
0: D'abord, je conteste depuis toujours le terme d'économie de guerre, parce que je pense que nous n'avons jamais été en économie de guerre, et l'histoire démontre que j'avais un peu raison, puisqu'aujourd'hui, on a évidemment en nombre très très insuffisant des munitions, des drones et un certain nombre de matériel. La vérité, c'est qu'il faut qu'on mette en place une économie de temps de guerre, et pas une économie comme nous on a aujourd'hui de temps de paix. Et donc il faut effectivement qu'il y ait des virages qui soient faits par l'industrie. Il y a des entreprises qui ont fait des efforts très très importants, qui ont accéléré les processus de production, mais je pense qu'il faut qu'on aille encore plus loin dans le processus, et surtout, et c'est ce que je défends depuis toujours, il faut qu'il y ait des commandes. Et les commandes semblent commencer à arriver dans l'industrie. Je pense que la DGA fait des efforts. Je redis ici publiquement, puisque certains croient que je suis contre la DGA, mais je voudrais redire publiquement que la DGA est un outil extraordinaire à la disposition des armées françaises, que c'est un outil que nous envient de nombreux pays. C'est un outil qui est doté d'ingénieurs brillants et qui est capable aujourd'hui de faire des choses extraordinaires. Mais, et je le dis depuis toujours, il faut que cette DGA gagne en agilité, en rapidité d'exécution et en diminution des temps d'études et des temps de traitement d'un certain nombre de programmes, parce qu'aujourd'hui l'innovation est galopante et l'innovation est extrêmement rapide, on le voit en Ukraine. Il faut entre 6 jours et une semaine ou deux semaines aux Ukrainiens et aux Russes pour répondre à une menace, et donc il faut être hyper actif, hyper réactif, hyper agile, et donc on a des outils. Et donc la DGA, elle a aussi pour objectif d'essayer de faire changer le modèle économique. Et on a un très très beau, très très bel exemple pour moi que la DGA a mis en place, c'est Corus, qui est un partenariat entre Renault et Turgis et Gaillard sur la fabrication de drones en grande série et des drones qui iraient très très loin. Voilà, donc c'est des beaux exemples, mais il faut qu'on avance, qu'on aille plus vite, et je pense que l'industrie peut se réformer si elle a des commandes. Et puis il y a aussi tout le modèle d'ailleurs sur lequel les Allemands sont en train de s'engager, qui consiste à dire que la sous-traitance, notamment de l'automobile, et je suis bien placé pour le savoir, moi qui habite à 10 km de Sochaux, la sous-traitance de l'automobile peut trouver dans la défense aussi un moyen de diversification. Et donc avoir une économie un peu, une industrie un peu duale qui travaillerait pour le civil et la défense. Et donc essayer de sauver les emplois qui aujourd'hui dans l'automobile sont en grand danger. Je rappelle qu'on a perdu près de 130 000 emplois dans l'automobile ces deux dernières années, et que l'hémorragie est importante, et que la défense peut être un moyen, parmi d'autres, de diversifier l'outil de production et de donner du travail aux Françaises et aux Français.
2: On a eu cette semaine des commandes industrielles de premier plan à l'export. Naval Group, qui a remporté un très beau contrat en Suède. Je pense aussi à Airbus, qui a vendu 6 MRTT à l'Italie et qui a éjecté Boeing par la même occasion. Est-ce que vous commencez à sentir petit retour dans la préférence européenne?
0: Moi, j'ai tweeté pour féliciter l'ambassadeur Carlier en Suède, qui est un ancien de la DGA d'ailleurs, et qui, avec toute son équipe et l'équipe France en général, avec évidemment Naval Group et un certain nombre d'intervenants, ont convaincu les Suédois évidemment d'acheter ces 4 frégates. C'était une très très belle victoire pour la France. Ça démontre aussi que notre capacité à aller vite et à livrer rapidement, c'est le cas de Naval, eh bien, fait aussi la différence. Mais il est bien évident que ce partenariat, il est né aussi d'un partenariat plus global, puisque je rappelle qu'on a acheté des Global AI pour remplacer nos AWACS, qu'on va sans doute acheter quelques bateaux d'intervention rapide d'attaque pour compléter aussi notre petite flotte, et que donc il y a des échanges comme ça qui se font. Mais la solidarité européenne, elle doit marcher, et c'est pas il faut pas croire que la solidarité européenne pour les Français, c'est uniquement acheter français. Voilà, la solidarité européenne, c'est la France achète un certain nombre de matériel en Europe, et les Européens consacrent davantage de leur budget pour acheter européen. Aujourd'hui, je rappelle que 80% des budgets de la défense européenne sont consacrés à des achats américains. Il faut que ces choses-là changent, et il faut qu'on gagne en indépendance, en autonomie stratégique européenne. Et je ne peux qu'évidemment saluer le formidable contrat qui a été signé par Naval Group en Suède. Et j'espère qu'il y en aura d'autres dans d'autres pays plus tard.
1: Est-ce que l'industrie française, avec ce contrat, a crevé un plafond de verre en obtenant un contrat dans une zone otanienne même si effectivement la Suède a récemment adhéré à l'OTAN, mais on a cette zone est quand même très très otanienne. Est-ce qu'elle a crevé ce plafond de verre?
0: Écoutez, je pense d'abord qu'on a une industrie de la défense extrêmement performante, et c'est le cas évidemment de Naval Group, et que le fait aujourd'hui d'être dans une situation de tension importante, d'accélération des processus, fait que quand on est capable de livrer du très bon matériel très vite, eh ben on est choisi. Et je ne sais pas si on a crevé un plafond de verre, l'histoire le démontrera, on verra s'il y a d'autres contrats de ce type qui sont affermis rapidement.
1: Il y en a eu un au Danemark avec la santé.
0: Il y en a eu un au Danemark, il y a eu la Grèce, il y a des belles choses. Je pense qu'en tout cas, il y a quelque chose qui est en train de se passer. J'espère que cette solidarité européenne, elle parlera de l'ensemble des pays européens, parce qu'on voit bien aujourd'hui que le lien transatlantique est compliqué. On voit que les Estoniens, pas plus tard qu'il y a quelques jours, se sont quand même fait avoir sur l'achat des HIMARS, puisqu'ils ont eu des HIMARS qui étaient bridés et qui ont été livrés très tard, et dont on leur a dit que certains seraient livrés beaucoup, beaucoup, beaucoup plus tard. Ça doit donner aussi des leçons à certains de compréhension de la nécessité d'avoir un environnement stratégique et une indépendance stratégique européenne.
2: Juste un dernier mot pour finir sur le lance-roquette unitaire, justement. Il y a des débats, faut-il acheter américain ?
0: Écoutez, moi j'ai déposé un amendement à la loi de programmation militaire en 2023 pour demander à ce que le matériel soit souverain. On a eu un débat, j'ai retiré cet amendement. Le ministre de la Défense à l'époque, Sébastien Lecornu, est venu au 1er régiment d'artillerie. Il a annoncé 600 millions d'euros pour l'achat de nouveaux matériels. Et il a été un avocat de la souveraineté sur ce sujet. Il a sauvé à deux reprises le programme parce que la haute administration a essayé de le tuer pour, je pense, privilégier des acquisitions à l'étranger. Et donc, je pense que la ministre actuelle aussi a pour objectif de favoriser une solution souveraine. Il le faut, je crois que c'est nécessaire. De toute façon, on n'a pas le choix, c'est ou américain ou coréen, ou alors une solution souveraine française. Et il semblerait, d'après toutes les informations qui remontent petit à petit, que les derniers essais qui ont eu lieu, pas plus tard qu'il y a une dizaine de jours, de matériel souverain soient plutôt concluantes. Donc maintenant, c'est aux industriels et aux groupements qui se sont présentés de faire une offre qui soit concurrentielle, rapide et qui permette de satisfaire les armées pour qu'on n'ait pas un trou capacitaire trop important, mais je défends cette question parce que je pense que de toutes les manières, nous aurons une réduction temporaire des capacités, donc un trou capacitaire avec les Américains, parce qu'il ne faut pas croire que les Américains font ça pour nous faire plaisir, ils le font pour essayer de tuer la solution souveraine française, pour éviter qu'elle ne vienne les concurrencer. Donc soyons intelligents et choisissons la meilleure des solutions, et tant qu'à faire, si elle pouvait être souveraine, ça nous arrangerait beaucoup.
2: Je vais me faire taper dessus par la régie, un de nos sujets favoris avec Michel, si j'ose dire, parmi le SCAF. Juste un petit mot sur le SCAF. On a eu encore des déclarations du chef de l'État cette semaine.
0: Écoutez, aujourd'hui en France, il n'y a plus que le chef d'État qui croit au SCAF. Moi, ma conviction, c'est que le président de la République veut nous emmener jusqu'à l'élection présidentielle prochaine, je vais être cash, pour ne pas être celui qui aura abandonné le SCAF. Sauf que tout le temps qu'on perd à ne pas l'abandonner, c'est du temps qu'on perd à en fabriquer un nouveau. Et donc, je crois qu'aujourd'hui, il faut sonner la fin de la récréation, dire stop ou encore, mais il faut qu'on ait une décision définitive et qu'on puisse ensuite embrayer sur une nouvelle phase. On a déjà perdu beaucoup de temps.
2: Cédric Perrin, merci beaucoup. Vous êtes le sénateur LR du territoire de Belfort et vous êtes le président de la Commission des Affaires étrangères, de la Défense et des Forces armées au Sénat.
0: Merci pour votre invitation.
2: C'est l'heure tout de suite du décryptage.
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2: Léo Barnier, bonjour.
4: Bonjour.
2: Rédacteur en chef chez Air et Cosmos, merci beaucoup d'être avec nous. Tiens, à la une cette semaine d'Air et Cosmos, les appétits d'ogre de l'Allemagne dans la défense et dans le spatial. C'est un dossier complet à retrouver cette semaine, on en parle souvent. Mais aujourd'hui, on ne va pas parler de l'Allemagne. Avec vous Léo, on va parler de la Turquie. Se tenait il y a quelques jours le salon SAA à Istanbul, bien durant lequel la Turquie a affiché plus que jamais, j'allais dire, des ambitions dans le secteur de la défense.
4: Oui, effectivement, ça fait déjà plusieurs années qu'Ankara pousse ses ambitions. Et là, ils ont frappé un grand coup quand même en dévoilant un ICBM, donc un missile balistique intercontinental, c'est-à-dire un missile capable de franchir plus de 5500 kilomètres, donc de toucher un autre continent. Et c'est une capacité très rare aujourd'hui. Je crois qu'il y a seuls 7 pays dans le monde ont aujourd'hui cette capacité. Donc voilà, c'était vraiment un grand coup, mais il n'y a pas que ça. La Turquie nous avait déjà habitués à quelques coups d'éclat par le passé. Il y a en 2019, déjà au Bourget, ils avaient présenté une maquette d'un avion d'un chasseur de cinquième génération. Voilà, et qu'il y a aujourd'hui un chasseur qui vole, qui est encore en développement, mais qui doit être opérationnel dans la prochaine décennie. Donc voilà, ils avancent. Et dernière chose aussi qu'on a vu sur ce salon, c'est le dôme d'acier, donc ce qui est un peu la, le pendant turc du dôme de fer israélien ou de, du futur dôme doré décidé par Donald Trump. Donc voilà, c'est vraiment cette volonté d'avancer sur plusieurs domaines. Et donc ce dôme de fer, c'est une défense aérienne multicouche pour pouvoir vraiment couvrir, protéger la Turquie, que ce soit contre un missile balistique, un missile de croisière ou même un drone.
2: Vous le dites, Léo, c'est un salon. Dans un salon, par définition, on a une quantité d'annonces qui est absolument souvent phénoménale. Est-ce qu'il y a des choses qui sont quand même très concrètes aujourd'hui ?
4: Alors effectivement, il faut faire attention aux effets d'annonce. Des consultants nous le disaient, voilà, il faut faire attention à ça concernant l'ICBM en premier lieu. Ouais. Pour l'instant, les choix technologiques sont encore flous, et notamment parce qu'aucun industriel n'a été désigné. Le projet a été présenté par le ministre de la Défense, mais voilà, il manque encore l'industriel qui va donner vie à tout ça. Puis le projet reste aussi un peu flou sur le concept d'emploi. Est-ce qu'on est sur la pure dissuasion ? Est-ce qu'il y a une volonté de, voilà, de faire peur un peu à tout le monde ? Est-ce que ce sera un missile purement conventionnel ? Ou est-ce que c'est potentiellement un missile qui aura une vocation nucléaire un jour si la Turquie prétend à acquérir l'arme nucléaire ? Ouais, voilà. Concernant le dôme d'acier, par contre, là, on est un peu plus sur du concret. Ouais. On a une augmentation des livraisons de composants, je crois, de 50% cette année. Il y a des contrats qui ont été signés, qui sont quand même assez importants. On parle de plusieurs milliards de dollars. Mais voilà, pour l'instant, il y a quand même des doutes qui subsistent sur la capacité de la Turquie à couvrir l'ensemble de son territoire et surtout à quel coût.
2: Et justement, dôme d'acier, ça nous amène aussi au missile. Il y a un intérêt prononcé, semble-t-il, pour le système franco-italien, le SAMP/T.
4: Effectivement, ça fait plusieurs années que Ankara annonce son envie d'acquérir ce système, mais pour l'instant, ils se sont toujours opposés au refus de Paris, parce que les relations entre Paris et Ankara sont toujours un peu complexes, voire compliquées. Et ça tient à une chose en particulier, c'est que dans la rivalité profonde qui oppose Ankara et Athènes, la Turquie et la Grèce, Paris a toujours fait le choix d'Athènes. Et donc en les soutenant, mais aussi en leur vendant du matériel. Hier, des Mirage 2000, aujourd'hui des Rafales et des Frégates. Donc voilà, ça a toujours été marqué. Mais on sent que ça peut changer un petit peu. Ouais. Bah, y a un premier élément qui peut faire dire ça, c'est que Paris a accepté le partenariat entre Safran et Bekar, donc qui est le principal constructeur de drones turcs, vraiment un leader mondial, et notamment qui s'est illustré avec son Bayraktar TB2 qu'on a vu en Ukraine, en Azerbaïdjan, et qui pourrait recevoir une boule Safran, une boule Eurofighter. Et on dit, on va voir ça peut-être dans les prochaines semaines, que la donne pourrait aussi peut-être changer sur le SAMP/T sous l'impulsion d'Emmanuel Macron.
2: Tout ça, c'est à lire cette semaine dans Air et Cosmos. Un grand merci Léo Bardien, rédacteur en chef chez Air et Cosmos, avec nous chaque semaine dans Air et Défense. C'est l'heure des signaux faibles. Et justement, les signaux faibles cette semaine, le vampire se réveille puisque le constructeur de camions suédois Scania va livrer une centaine de 4x4 militaires. Vampire, c'est son nom, à l'armée de terre. Ils seront fabriqués dans l'usine d'Angers, dans le Maine-et-Loire. C'est un reportage de Nathan Cocampo.
5: 500 camions défilent chaque semaine sur les lignes de production de Scania. Un assemblage du châssis, des cabines, du moteur en moins de 8 minutes avant de partir sur nos routes européennes pour le transport de marchandises. Parmi eux, un nouveau venu, plus petit et camouflé, mais qui ne passe pas inaperçu, le Vampire. Vincent Durnerin, directeur de l'activité défense.
6: Alors aujourd'hui, ce sont des véhicules qui sont prévus exclusivement pour l'armée française, notamment pour toute la partie de protection sol-air, notamment avec des missiles Mistral, des canons de 20 pour la lutte anti-drone et des radars qu'on a la chance de proposer en coopération avec la société Saab.
5: Après l'assemblage principal sur la ligne de production historique, puis un passage d'une quinzaine d'heures dans un atelier pour adapter le véhicule à l'armée, le Vampire est réceptionné dans les bases militaires où il ne restera plus qu'à clipser matériel et armes avant de l'envoyer en opération. Laurent Lemire, directeur du support technique.
7: On a commencé à produire le Vampire il y a maintenant 4-5 semaines. Aujourd'hui, on les fabrique à un rythme de 3 véhicules par semaine. Voilà, avec l'ambition d'en produire une centaine jusqu'à la fin de cette année.
5: 90% des machines étaient déjà en place pour accueillir la production du Vampire dans l'usine. Une illustration parfaite de l'économie de guerre souhaitée par le président de la République, souligne Benoît Tanguy, président de Scania France.
8: Le conflit ukrainien a commencé à amener une certaine réflexion et a aussi amené une réflexion en disant que les conflits changent complètement. Et les modes d'approche et de réponse à certains conflits sont en train de changer par rapport aux moyens utilisés. Et après, l'escalade au Moyen-Orient fait aussi qu'on est encore repassé sur une étape supplémentaire.
5: Scania a depuis toujours fabriqué des véhicules militaires, mais pas de façon industrielle et avec une cadence comme aujourd'hui. Désormais, l'usine est prête à répondre à un conflit de haute intensité.
8: L'armée française est un client qu'on va appeler gros client ou gros slot, c'est-à-dire qu'on sait adapter notre cadence à la demande du client. Et justement, on va savoir adapter les flux et adapter aussi les ressources pour pouvoir répondre à cette demande.
5: Une diversification industrielle et des enjeux importants de souveraineté pour l'armée française qui confortent la pérennisation du site d'Angers. À l'approche du sommet Choose France, de nouveaux investissements du Suédois sont en tout cas en discussion avec le gouvernement.
9: Reportage à Angers avec Nathan Cocampo. C'est la fin de ce numéro d'Air et Défense. On se retrouve la semaine prochaine, même lieu, même heure. On recevra le patron de Delair, les drones Delair, Bastien Mancini. Bonne semaine.
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16: Paris ETI, bienvenue dans votre émission. Les ETI, les entreprises de taille idéale. Et là, on a des invités, j'allais vous dire, idéaux. Antoine Bielakoff, le CEO de Célade, bienvenue à toi.
17: Merci.
16: Ouh là là, ça sent l'Occitanie là, non?
17: Ah oui, oui.
16: Ah oui, oui. Valérie Gimenez, CEO des transports Gimenez, d'une très belle région aussi, qui est de Toulouse. Encore un point commun, bienvenue à toi.
18: Merci.
16: Troisième invité, Michaël Bresson. Phytocontrôle, c'est une marque qu'on connaît. Là aussi, toi, tu viens de Nîmes?
17: Du Gard, tout à fait, de Nîmes.
16: Mais alors, il n'y a que des Occitans? Mais non! La Bourgogne-Franche-Comté est avec nous, avec Edgar Albert du groupe Albert, groupe familial. Bienvenue, on parlera aussi de Micronora. Bienvenue à toi.
19: Merci.
16: Bon, madame, messieurs, vous êtes prêts?
18: Oui.
16: Ils sont prêts, Paris ETI, c'est parti.
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16: Alors, on démarre avec toi, mon cher Anton Bielakoff. Une belle entreprise, Célade. Toi, tu es depuis 2 ans et demi directeur de la stratégie de Célade et également vice-président du club des ETI d'Occitanie, qui regroupe à peu près une cinquantaine d'ETI de cette très belle région. Célade, c'est une ESN, tu vas nous en parler, généraliste de 1800 collaboratrices et collaborateurs, 160 millions d'euros de chiffre d'affaires, présente dans toute la France. Avec 12 agences, ainsi qu'au Maroc, avec vos ingénieurs dans différents métiers, notamment l'informatique, et vous œuvrez pour plus de 300 clients, que ce soit dans le tertiaire, comme dans la banque, l'assurance, l'industrie, l'automobile. Première question. Les yeux dans les yeux, mon cher Anton. Prendre du plaisir au travail, est-ce que c'est utopique?
17: Mais j'espère que non. Parce que je pense qu'au quotidien, dans le management, on doit faire en sorte que prendre du plaisir soit une réalité. Prendre du plaisir, c'est par l'intérêt que peuvent trouver nos collaborateurs dans le travail. C'est organiser du festif. Nous, on l'a inscrit dans nos valeurs. C'est notre quatrième valeur, d'ailleurs, prendre du plaisir. Bon, après, il ne suffit pas de l'inscrire. Il ne suffit pas que ce soit explicite. Il faut que ça se traduise également dans les événements qu'on porte au quotidien, tant vis-à-vis de nos collaborateurs que vis-à-vis de nos clients.
16: Donc, Célade, si tu avais à résumer En une phrase, tu dirais quoi ?
17: Et je dirais une ESN agile, comme toutes les ETI qui passent sur ton plateau et qui finalement assure, c'est bâtir des partenariats de confiance avec ses clients parce que on s'est assuré une proximité et en général, on transpire par la qualité de nos prestations.
16: Donc ça fait 4 ans que l'émission existe. Ouais. Vous avez créé des clubs fantastiques. Pourquoi avec 4 autres entrepreneurs, vous avez monté ce club des ETI en Occitanie ?
17: Alors, en Occitanie, il existait de nombreux clusters d'entreprises du numérique ou des associations qui regroupaient plutôt des PME ou des startups. Donc, il fallait soit faire partie d'une catégorie, soit être une petite entreprise. Et finalement, il n'y avait pas grand-chose qui permettait aux ETI de se retrouver. Donc, à 4 entrepreneurs, parce que ETI Occitanie, ça a été créé par des ETI pour des ETI, bien, on s'est dit, il faut réunir ces ETI qui viennent de différents secteurs, que ce soit de l'industrie, que ce soit dans le numérique. Pourquoi ? Parce qu'on a les mêmes problèmes, on a les mêmes pressions, on en parlera peut-être, mais on a les mêmes, quelque part, les mêmes problématiques et pouvoir échanger entre nous, parce que c'est l'essence même d'ETI Occitanie. On a créé des commissions. Bien sûr, les dirigeants peuvent se rencontrer, mais les N-1 des dirigeants se rencontrent dans des commissions. On a une commission RH, commission RSE, commission finance, commission IA, bien sûr, pour échanger et progresser.
16: Bon, il y a de la joie sur le plateau, IA, oh, facile. comment structurer une entreprise en croissance sans casser ce qui en a fait, en fait, son succès jusqu'alors ?
17: Alors, dans les transformations que j'ai pu mener, j'ai souvent constaté que on ne prenait pas suffisamment le temps de comprendre ce qui avait fait le succès d'une entreprise. Bon, tout bouge autour de nous, donc il faut se transformer en permanence. Et je pense qu'il est important de comprendre ce qui fait le succès d'une entreprise. Bien sûr, et j'ai pu trouver deux caractéristiques communes. Bien sûr, en général, on n'est quand même pas mauvais sur son cœur de business, hein, parce que sinon, ça ne marche pas. Et souvent, ce sont des entreprises qui ont des valeurs, et des valeurs autour de l'humain. Ça, c'est des caractéristiques qu'on peut avoir. Donc, il faut s'assurer dans un projet de transformation qu'on ne va pas casser finalement ces valeurs, qu'on va réussir à continuer à améliorer les entreprises tout en amplifiant et en bonifiant ces valeurs. Les valeurs de plaisir dont on a parlé, valeurs de proximité, de confiance, d'engagement. Aujourd'hui, le plan d'entreprise que l'on fait, et tous nos collaborateurs y contribuent. Voilà, et ça, c'est important. Parce que ça permet, alors ils y contribuent, et d'ailleurs, ils y trouvent aussi des bénéfices parce qu'on les intéresse à l'intéressement.
16: C'est le fameux chasser en meute. Et justement, on a un très bel exemple également sur le plateau avec Valérie Jimenez, présidente du groupe Jimenez Transport. Bienvenue à toi une nouvelle fois. Cofondatrice et présidente du groupe. Tu t'imposes en fait, c'est ça qui est génial, dans un secteur masculin, en plaçant, comme tu viens de le dire là, l'humain, le bien-être au travail et la transition durable au cœur de toutes tes actions. Née en fait au sein d'une aventure familiale, le groupe réunit aujourd'hui plusieurs sociétés dans le transport, dans le déménagement, dans la location, dans la logistique. Qu'est-ce que j'ai oublié ?
18: L'aménagement d'espaces cinéraires.
16: Exactement. Et tu poursuis également ton développement autour de valeurs fortes, de qualité de service, d'innovation, de solidarité, et de pratiques respectueuses de l'environnement grâce à plus de 700 femmes et 700 hommes dans ton groupe. En fait, vos différentes activités qu'on vient de citer ensemble sont particulières. Comment, en fait, vous alliez précision logistique, respect, expertise technique dans le transport, le déménagement des particuliers, l'aménagement d'espaces cinéraires ? Comment vous arrivez à le faire ?
18: Alors, pour moi, en fait, c'est surtout amener de la sérénité. Parce qu'on a besoin, moi-même, quand je suis cliente, j'ai besoin en fait d'être rassurée. Et c'est comme ça que chaque déménagement est là pour rassurer le client. Chaque transport, quand on doit amener un colis chez toi ou peu importe chez qui, on doit amener justement la qualité de service identique, qu'on soit très élevé ou pas, parce qu'en fait, on a besoin de ça, que ce soit un petit colis ou un grand colis. Mmh. Ça, c'est important. L'aménagement d'espace cinéraire aussi, puisque c'est accompagner l'humain, en fait, à sa dernière demeure. Mmh. Et pour l'accompagner, c'est surtout les familles. Et quand on est dans le deuil, en fait, on est un peu perdu et on ne sait pas trop comment aborder le sujet. Et là, nous, on entre en jeu à ce niveau-là pour amener cette sérénité.
16: Ça fait plaisir d'avoir une femme à la tête d'une entreprise où il y a plutôt des hommes.
18: Oui.
16: Ton secteur, il est en totale transformation, je ne vais pas se dire en métamorphose. C'est quoi le pari audacieux aujourd'hui que vous avez fait pour moderniser votre activité?
18: Alors, le premier pari que l'on a fait, c'est la digitalisation, justement, de tout, de tous nos services. Donc maintenant, on sait en temps réel et on le voit de plus en plus, mais nous, c'est depuis 2004 où on savait exactement où était notre camion en France, en Espagne, en Italie, en Allemagne. Et ça, c'est important parce qu'on a une avance justement sur nos concurrents. On a un service informatique avec trois développeurs qui œuvre sur l'ERP que l'on a propre à Gimenez et qui permet en fait d'aller plus vite. On intègre l'IA aussi et pour nous c'est important d'intégrer l'IA, mais aussi comme disait tout à l'heure Anton, c'est surtout de mettre l'humain. Nous, nos collaborateurs et collaboratrices viennent à l'entreprise. Ils peuvent venir avec leurs enfants, comme là, il y a eu une tempête dernièrement, panne d'électricité dans les écoles, les enfants étaient dans l'entreprise, ils jouaient tous ensemble, et moi, je trouve ça génial. Oui. De la même manière qu'on amène nos animaux dans l'entreprise, du moment que les enfants ou les animaux soient bien éduqués.
16: Avec les évolutions démographiques, territoriales et la loi ZAN, quel rôle aujourd'hui ton entreprise joue-t-elle dans les nouveaux besoins des communes de notre pays ?
18: Alors, au niveau de la loi ZAN, si on parle de l'aménagement d'espaces cinéraires, on vient justement en complément du columbarium traditionnel avec des urnes empilables, donc 6 urnes empilables sur 80 cm de diamètre, donc beaucoup plus intimiste, optimisation du foncier et surtout le côté plus visuel, plus joli, parce que c'est plus aéré. Et ensuite, par rapport à aussi nos camions, où on est au niveau de l'environnement, avec des camions propres. Donc, on renouvelle notre flotte tous les 3-4 ans et on a du biogaz, on a du biocarburant avec aussi de l'électrique et du B100, enfin, toutes sortes de biocarburants qui puissent justement contribuer à l'environnement.
16: À tes côtés, Mickaël Bresson, Phytocontrôle. Toi aussi, c'est le trio de l'Occitanie ici, tu as une double formation initiale chimiste et financière et tu as créé Phytocontrôle en 2006, 20 ans, enfin un anniversaire, ans, ouais, exactement. Phytocontrôle travaille au quotidien à garantir la sécurité sanitaire des aliments et de l'environnement en apportant des solutions les plus performantes, innovantes et une grande qualité de service en termes d'analyse de laboratoire, de veille réglementaire et de formation, d'audit de qualité, et je terminerai par ça, la traçabilité sanitaire digitale. En fait, pourquoi t'es passé du rêve à l'action, toi ?
19: Je suis passé du rêve à l'action parce que j'étais persuadé très tôt qu'on pouvait faire mieux que ce que proposait le marché actuel. C'est ce qu'on a fait en 2006, en créant notre première innovation pour l'analyse des denrées alimentaires. Et ça a marché, puisqu'aujourd'hui, on a décliné toutes ces analyses dans d'autres secteurs comme celui de l'environnement. Et aujourd'hui, on est passé de start-up à ETI, 450 personnes. Et bon,
16: c'est
19: on
16: génial.
19: Est très fier.
16: C'est génial. Si tu avais un regret, ce serait quoi ton plus grand regret?
19: Oh, je n'en ai pas aujourd'hui de regret.
16: Non.
19: Non.
16: Donc pas de regret.
19: Pas de regret. Non.
16: Bon.
19: Et je ne dis pas que j'ai tout bien fait. Hein, c'est pas ce que je dis.
16: Oui.
19: Mais je n'ai pas de regret en tout cas.
16: Bon. Quel message aimerais-tu faire passer maintenant à toutes les générations qu'on appelle nouvelles?
19: Je dirais qu'il faut oser aller vers son risque, puisque moi j'ai commencé, je disais start-up, avec très peu de financement à l'époque, parce que je parle d'une époque il y a une vingtaine d'années où il n'y avait pas tout ce qui peut exister aujourd'hui autour de l'innovation, et je me suis jeté à l'eau, et ça marchait, donc j'aurais tendance à être optimiste pour tous nos jeunes qui souhaiteraient se lancer dans l'aventure entrepreneuriale.
16: En face de toi, Edgar Albert, gérant du groupe Albert. Alors là, t'es l'intrus, c'est de la famille ici, de la famille Occitanie, Bourgogne-Franche-Comté.
20: Oui.
16: Quel beau souvenir que j'ai eu en visitant ton usine. Créée en 1997, le groupe Albert est une PME industrielle française qui conçoit et qui réalise des machines spéciales d'assemblage développées spécifiquement en fonction des contraintes techniques, des usages et des conditions de production propres à chaque client. Vous accompagnez des industriels, des secteurs du luxe, du médical, de l'automobile et de l'industrie manufacturière, confrontés notamment à des problématiques d'assemblage, d'organisation des flux et d'efficacité opérationnelle. Si je te dis micro-technique et si je te dis précision, tu me réponds
20: Micro-Nora.
16: Voilà, Micro-Nora. Ouais. On aura le plaisir de se retrouver.
20: Oui, tout à fait.
16: Du 29 septembre au 2 octobre 2026. Oui. Tu peux nous en dire deux mots? Comment tu le vis, toi?
20: Alors pour nous, c'est un salon qui est très important. C'est un salon qui est dédié du coup à toute la micro-technique au sens large. Donc on y retrouve avec l'emplacement régional, évidemment toute la partie horlogerie, mais aussi toute la partie encore plus pointue des micro- et nanotechnologies. Donc c'est un événement assez très important même pour ces domaines, même au niveau national et même européen.
16: On salue Thierry Biziot et Fanny Chauvin, les organisateurs de ce salon.
20: Tout à fait.
16: La force d'une entreprise familiale, ça représente quoi pour toi?
20: Alors pour nous, notre grande force, c'est la communication qu'on peut avoir avec nos clients. Aujourd'hui, on a la chance d'être proche de tous nos clients. On n'a pas de clients pour une affaire, c'est à chaque fois des partenariats qu'on construit avec eux. On est vraiment le partenaire technique pour l'industrialisation de leur processus. On a la capacité de dialoguer avec toutes les personnes dans l'entreprise, que de l'opérateur au chef d'équipe, au responsable d'industrialisation, au directeur de site. Donc on s'adapte à chaque fois aux besoins de tous les interlocuteurs. Ça permet vraiment de comprendre les projets dans la globalité et derrière de faire le sur-mesure vraiment dédié à une application.
16: C'est impressionnant le sur-mesure. Rapidement, les entreprises pour lesquelles vous travaillez?
20: On travaille un peu pour tous les secteurs. On a en grand groupe, on a l'Alstom, on a GE Énergie. Et après, on travaille pour des plus petites entreprises ou même des gros faiseurs de machines au niveau international.
16: Voilà. En fait, la volonté, c'est une volonté familiale à la base.
20: C'est ouais. Ça, voilà. Nous, on a toujours placé la satisfaction client au centre de nos préoccupations, avec une exigence particulière sur la partie technique. Puisqu'aujourd'hui, c'est ça qui fait la force de nos machines. Mmh. C'est des machines qui sont bien conçues pour durer dans le temps. Donc, sur la partie conception, on passe beaucoup de temps, puisque c'est là qu'on va pouvoir faire des machines qui sont plus simples, pour pouvoir être maintenues facilement, être utilisées facilement par tous les utilisateurs, que ce soit l'opérateur qui travaille sur la machine, le technicien de maintenance qui vient la maintenir, ou même les opérateurs de logistique qui, eux, vont avoir à apporter les équipements sur le poste. C'est important pour nous de mettre l'ergonomie au centre de tous nos projets, parce qu'on a parlé à plusieurs reprises aujourd'hui. L'industrie, en général, ne peut pas fonctionner sans nos opérateurs, et c'est important qu'il y ait une qualité au travail, une qualité de vie au travail qui soit optimale et qui puisse travailler confortablement sur leur poste au quotidien.
16: Parfait. Madame, messieurs, est-ce que vous êtes prêts pour débattre?
18: Mm-hmm. Oui.
16: Vous êtes prêts plus que jamais?
20: Oui.
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16: Ah, patronne d'ETI ou patron d'ETI, mais on va démarrer par toi. C'est plutôt un sprinter ou un marathonien, ma chère Valérie?
18: Alors, un coup sprinter, un coup marathonien. J'ai un peu les deux et je suis... j'aime tout ce qui est marathon d'ailleurs, tout ce qui est sport, puisque dans l'entreprise, on a quand même 3 coachs sportifs qui viennent dans l'entreprise pour tous nos collaborateurs et collaboratrices.
16: Chaque semaine?
18: Toutes les semaines.
16: Génial.
18: Oui.
16: Génial.
18: Là, je l'ai un peu raté, le sport, aujourd'hui.
16: Ah ouais, ben voilà, mais t'es sur le plateau, tu peux pas tout faire en même temps.
18: Non, c'est ça.
16: Anton, pour toi, alors t'es plutôt un marathonien, t'es plutôt un sprinter?
22: L'environnement nous pousse quand même à savoir sprinter de temps en temps, hein.
18: Oui.
22: Très clairement. Maintenant, les relations se construisent dans la durée et il faut savoir aussi être marathonien. Hein. C'est, voilà, les valeurs se construisent dans la durée et la stratégie aussi.
16: Edgar, le rugbyman.
20: Je dirais que du coup, ça s'applique un peu comme au rugby. Il faut savoir faire les deux, quoi. Il faut savoir...
16: faut jouer à tous les postes.
20: C'est ça, garder l'allure sur la durée pour pouvoir assurer les valeurs, assurer la vision... notre position auprès des clients et savoir accélérer sur les projets quand il faut. Donc, il faut savoir allier les deux.
16: Mickaël ?
19: Je dirais que c'est un sport mix, oui.
16: Ouais. Vous êtes à droit de ne pas être d'accord. Hein. Vous avez le droit
19: mais on est totalement alignés avec
16: d'une région à une autre, d'ailleurs.
19: Non, mais c'est terriblement vrai, en fait. Hein. Oui. C'est et tout de la difficulté, d'ailleurs. Il faut savoir être rapide sur le long terme.
16: Ouais. On va rester avec toi, Mickaël. C'est quoi la transmission pour toi ?
19: La transmission, c'est une bonne question. C'est transmettre l'engagement avant tout, parce que moi je suis engagé évidemment, c'est mon projet, je le porte, je l'ai créé, mais la transmission c'est surtout avant tout c'est de transmettre cet engagement dans le projet, et je pense que c'est tout ce qui me porte en tout cas, et toute l'énergie que j'y mets.
16: On le sent, je le sens Valérie, alors c'est quoi ?
18: Alors moi la transmission c'est partager toutes les valeurs, moi quand j'apprends quelque chose, que ce soit dans un club de femmes ou dans l'entreprise, c'est « Attends, j'ai une astuce, je vais te la dire de suite. » Et ça, c'est important. Et je transmets en ce moment et je suis fière de transmettre à mes enfants.
16: On transmet comment dans le groupe LBR ?
20: En nous, ça s'est construit sur la durée. C'est plusieurs années que je suis une entreprise. C'est important de ne pas faire de cassure et de continuer à pérenniser ce qui a été fait et de bâtir sur l'expertise qui a été construite depuis 30 ans maintenant.
16: Antoine ?
22: Je disais tout à l'heure, transmettre les valeurs, c'est important, pour les conserver dans le temps et au gré des changements que l'entreprise peut faire. Et puis transmettre son enthousiasme aussi.
16: Oui.
22: Je crois que c'est fondamental quand on est manager.
16: C'est la clé.
22: C'est la clé.
16: On se pose beaucoup de questions en ce moment, mais moi je suis persuadé qu'on peut créer plein d'emplois dans vos entreprises. Pourquoi on peut le faire et le faire sereinement ?
18: Alors pour moi, c'est transmettre la passion. Moi, ma première clé que je tourne tous les matins, bon, alors c'est vrai que j'ai un moteur, c'est la passion. Hein, j'ai quand même pas mal de camions, justement, avec quelques chevaux dessous. Et c'est tous les jours, être là avec les équipes et savoir les embarquer. Et la plupart du temps, là, moi, j'ai beaucoup d'alternants et d'alternantes chez moi. Et en fait, en ce moment, je suis boostée par les jeunes, à un point que je me dis, waouh, ça fait du bien d'avoir justement cet élan d'énergie et d'esprit d'équipe et de travail, de valeur de travail. Parce qu'on a besoin, en fait, de montrer qu'on est là et qu'on n'a rien sans rien et qu'il faut travailler.
16: Exactement. Toi, Anton, qui est le vice-président du club des ETI d'Occitanie, donc tu vois beaucoup d'ETI,
22: oui.
16: Pourquoi on peut créer plein d'emplois aujourd'hui dans les ETI ?
22: Alors, je dois reconnaître que en ce moment l'ambiance est quand même pas simple hein, dans les ETI, il faut le dire. Donc, mais heureusement, on est tous dans le club des ETI et c'est pour ça d'ailleurs qu'on partage les bonnes pratiques et nos pistes de progrès. Donc, on est tous bien sûr à vouloir créer de l'emploi parce que c'est ça qui nous fait plaisir. Il faut reconnaître que le budget 2025 ne nous a pas complètement aidés. L'emploi coûte cher. On préférerait avoir un... Aujourd'hui, vous savez que pour verser un salaire net de 2000 euros à un de nos collaborateurs en net, ça coûte 5000 euros à l'employeur. C'est bien au-dessus de ce qu'on peut constater autour de la concurrence. Donc voilà, il faut aussi qu'avec le gouvernement, on arrive à travailler pour pouvoir verser aussi un salaire net plus convenable à nos salariés.
16: C'est un poste de ministre que tu veux ?
22: Non, je ne le revendique pas du tout. Nous, on est plutôt, vous savez, on cherche de la stabilité et de la visibilité dans la durée. Voilà. Et ce qu'on a quand même quelques difficultés à avoir.
16: Comment créer de l'emploi dans le groupe Albert ?
20: Alors nous, c'est vrai que la stabilité, c'est important. C'est compliqué aujourd'hui de suivre des évolutions qui sont quasi quotidiennes. Donc avoir de la stabilité, pouvoir avoir une vision à long terme, c'est ce qui peut faire créer des emplois. Après, nous, au niveau de notre groupe, on s'attache à vraiment coller aux besoins de nos clients, donc écouter nos clients pour aller vers les secteurs où ils ont besoin de services et sur ces nouveaux secteurs qu'on peut créer de l'emploi.
16: Mickaël, création d'emploi, création de valeur.
19: Alors, on crée de l'emploi en prenant des parts de marché à nos concurrents, en l'occurrence, mais aussi, je rejoins Anton, en innovant pour notre part. Et là, je reviens à ce qu'on disait, on aimerait embaucher encore plus. Ce qui coûte cher, finalement, c'est aussi l'emploi qualifié.
16: Oui.
19: Au niveau du métier, on se disait que 3 ingénieurs en France, on en payait 5 en Allemagne. Donc, on investit énormément dans l'innovation. On aimerait pouvoir embaucher encore plus de techniciens qualifiés et d'ingénieurs de main. Mais pour autant, il faudrait qu'il y ait un nivellement des charges sociales très rapidement, à l'échelle, en tout cas, à l'échelle européenne.
16: Les ETI au top de la compétitivité. Si vous réfléchissez quelques instants, les atouts des ETI, c'est quoi, Anton ?
22: C'est l'agilité, je pense. On peut s'adapter très rapidement. La proximité qu'on sait avoir avec nos clients, avec nos collaborateurs. On a quand même globalement, je pense, des hiérarchies qui sont très très horizontales. On prend les décisions rapidement. Ah, nous... le lundi, on se rend compte, le mardi, les décisions sont prises, quoi, ou le lundi matin, une heure après.
16: Ça va vite.
22: Ça va
16: circuit
22: vite.
16: Court.
22: Ça va vite, circuit court. Et je crois que ça me semble être une caractéristique des ETI.
16: Michael ?
19: Je dirais agilité et je dirais force vive aussi, parce qu'on a énormément de force vive. Je le vois, on est avec beaucoup de choses sur l'IT, avec l'IA notamment, on a de formidables ressources.
16: Valérie ?
18: Moi, je dirais polyvalence et capacité d'adaptation. Tout le temps, dans nos équipes, en fait, on leur demande d'être polyvalents, d'être évidemment experts dans leur métier, mais aussi d'avoir cette polyvalence et cette capacité d'adaptation. Mais ça, c'est ce que je dis aussi à tous les jeunes en général.
16: En quoi les ETI et les PME de croissance, elles boostent les territoires ? Un territoire comme la Bourgogne-Franche-Comté, par exemple.
20: La Bourgogne-Franche-Comté, on a de la chance d'avoir beaucoup de PME avec un réseau très dense. Donc il y a beaucoup d'échanges, beaucoup de communication entre toutes les PME, ce qui fait que ça booste toute la croissance et ça permet de créer de l'emploi au niveau local et après de rayonner au niveau national ou international.
16: Anton, les ETI, ça booste les territoires ?
22: Ça booste les territoires à l'échelle des ETI d'Occitanie. Hein, 50 ETI aujourd'hui sur pas loin de 400 qui sont en Occitanie, on représente déjà 220 000 emplois.
16: Oui.
22: 50 ETI, 220 000 emplois. Donc, ça, 84 milliards de chiffres. Voilà, ça pèse.
16: Ça, c'est le club. Hein.
22: Ça, c'est le club, ouais. Tout à fait. Oui. Et on travaille aujourd'hui avec la région aussi en proximité pour identifier des leviers porteurs de croissance. Ouais.
16: En une phrase, comment ça booste ? Allez-y, Valérie.
18: Comment ça booste ?
16: Ouais, comment ça booste les ETI, le territoire ?
18: Alors, ça booste déjà en innovant sur toute la partie humaine, parce qu'on a besoin de l'humain. Et c'est l'humain qui fait la force d'une équipe, comme au stade.
16: Michael ?
19: Ça crée de l'emploi, je disais, deux salariés au départ, 450 aujourd'hui.
16: Oui. Ah, merveilleux ça.
19: Oui. Alors on investit aujourd'hui 15 millions d'euros dans une nouvelle plateforme analytique. On crée des événements, hein, notre salon Foodrix se permet de dire 4 et 5 juin 2026 à Nîmes, dans le nouveau Palais des Congrès. Donc on génère du flux, on génère
16: extraordinaire. Vous êtes extraordinaire. Merci à vous tous les quatre d'être venus de deux régions. La Bourgogne-Franche-Comté, et puis en masse, de l'Occitanie. L'Occitanie, c'est aussi la vie. C'est comme cette émission Paris ETI, la vie avec une équipe formidable. Maxime, Justine, Guillaume, Léo et Camille, je vous remercie mille fois pour la réalisation et le suivi de cette émission Paris ETI. C'est la semaine prochaine aussi. Ciao !
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4: Annalisa Capellini, une alerte aérienne a retenti hier à Vilnius, c'est en Lituanie. Ça a obligé les habitants à se réfugier dans des abris. La cause, un drone non identifié. La Russie est repartie apparemment dans une stratégie d'intimidation.
23: Oui, c'est tout à fait la preuve que la Russie nous teste encore. Elle teste la cohésion européenne et elle le fait en s'attaquant au flanc Est. D'ailleurs, le choix de la Lituanie n'est pas du tout anodin puisque le pays est dans une position hautement stratégique. Il partage à l'Est une frontière avec le Bélarus, grand allié de la Russie, et à l'Ouest une frontière avec Kaliningrad, l'enclave russe. La Lituanie n'est pas la seule cible hein, ces dernières semaines des drones envoyés par la Russie. Les attaques se multiplient. Deux ont explosé sur un site de stockage de pétrole en Lettonie. Un autre a été abattu par des F-16 roumains en Estonie. Le problème, c'est que ces drones, oui, ces attaques viennent de la Russie, mais en réalité, les drones sont ukrainiens. Pourquoi ? Parce que ce sont des drones ukrainiens qui visent des cibles en Russie et que la Russie arrive à détourner à travers le brouillage électronique et donc aller faire s'écraser en Europe. Dans ce cas non plus, l'origine du drone n'a pas été confirmée, mais pour la présidente de la Commission européenne, von der Leyen, c'est assez clair, ce sont bien les Russes et la Biélorussie qui portent la responsabilité directe de ces incidents, même si les drones sont ukrainiens, des incidents évidemment qui visent à rappeler aux Européens que la guerre est encore là et qu'elle risque de déborder à tout moment sur le sol européen.
4: On avait pourtant l'impression ces derniers jours que Vladimir Poutine était plus ouvert au dialogue.
23: Oui, il avait même affirmé auprès de Xi Jinping qu'il pourrait regretter son opération militaire en Ukraine. C'était ces mots. C'est tout le paradoxe hein, de ce moment pour la Russie. Et en même temps, c'est parfaitement compréhensible quand on sait que sa stratégie, c'est la stratégie de pression asymétrique. C'est-à-dire que le Kremlin ouvre la porte à la négociation et en même temps, il garde la pression pour essayer d'être en position de force en vue d'éventuelles négociations de paix. Surtout, Vladimir Poutine semblait prêt à rouvrir un canal diplomatique avec les Européens. Alors, les Européens et les Russes ne se parlent plus officiellement depuis l'invasion de l'Ukraine, puisqu'ils ont rompu les canaux de communication officiels. Et en même temps, maintenant, si Poutine est prêt à parler, il faut bien trouver quelqu'un pour discuter avec lui. Donc, côté européen, on commence à s'activer en coulisses pour trouver le meilleur candidat pour discuter avec lui. Il y a plusieurs noms qui circulent, notamment celui d'Angela Merkel, l'ancienne chancelière, qui, elle, a l'avantage de très bien le connaître, hein, Vladimir Poutine, de l'avoir beaucoup pratiqué. On parle de Mario Draghi, l'ancien président du Conseil italien, dont la neutralité est le plus gros atout. Et puis, on parle de Alexander Stubb, qui est le président finlandais, président en poste, lui, donc qui aurait sans doute une marge de manœuvre politique un peu plus réduite. Alors, comme d'habitude, ce n'est pas évident, ce n'est jamais facile pour les Européens d'arriver à s'entendre sur un nom. On pourrait en savoir plus la semaine prochaine parce que les ministres des Affaires étrangères se retrouvent à Chypre et ils ont bien ce sujet sur leur table.
2: Les Russes, ils ont mis leur veto sur certains noms.
23: Oui, sur Kaja Kallas notamment, qui était pourtant une des candidates naturelles, c'est la chef de la diplomatie européenne. Elle disait penser être à la hauteur de déjouer les pièges russes, je la cite. Pour les Russes, c'est un refus catégorique parce qu'elle est trop anti-Moscou. Le Kremlin aurait préféré Gerhard Schröder, l'ancien chancelier allemand, qui est très proche, lui, des cercles de pouvoir russes. Évidemment, candidature rejetée par les Européens. Surtout, il ne faut pas perdre de vue en réalité que plus important que le qui, c'est le quoi. Et ce que nous voulons demander à la Russie, ce sont les mots de la porte-parole de la Commission européenne, Paola Pignot. Finalement, c'est peut-être ça le vrai défi des Européens, savoir quelles sont nos lignes rouges, qu'est-ce qu'on est prêt à céder, et surtout, c'est une décision à prendre pendant que notre flanc Est est à nouveau la cible des attaques de Moscou.
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23: Bienvenue si vous nous rejoignez, on est dans les Experts sans frontières. Ça y est, ils sont autour de moi, les Experts sans frontières. Ils vont nous aider ce soir à démêler les fils de l'actualité internationale, à y voir un peu plus clair grâce à leur expertise et à leur regard qui nous vient d'une perspective différente. On est entre Européens ce soir ici. J'en suis particulièrement ravie puisque avec moi, il y a Frédéric Hoffmann. Bonsoir.
29: Bonsoir.
23: Vous êtes correspondante en France du journal allemand Handelsblatt. Anna Navarro, bonsoir.
30: Bonsoir.
23: Vous êtes correspondante de la presse portugaise en France. Et puis j'accueille aussi Fabrice Ravel.
31: Bonsoir.
23: Vous êtes professeur de géopolitique à l'ESCE Groupe Omnes. Et on le sait peu, mais vous êtes franco-belge. Donc vous êtes aussi européen. On va commencer tout de suite avec le grand sujet qui nous a occupé cette semaine. puisqu'il y a des bruits de couloir dans les chancelleries européennes. Ils nous ont été révélés par la presse, par Politico et le Financial Times notamment, des bruits selon lesquels les Européens commencent à chercher un interlocuteur pour parler à Vladimir Poutine. Alors, les Européens et les Russes n'ont plus vraiment de relations diplomatiques depuis le début de la guerre en Ukraine, et les Russes ne discutent officiellement qu'avec les Américains. Sauf que les Américains sont bien occupés en Iran en ce moment, et donc les Américains ont laissé entendre aux Européens qu'ils ne sont plus vraiment opposés à ce qu'ils mènent aussi des pourparlers en parallèle avec les Russes. Sauf que maintenant, bah oui, il faut trouver un interlocuteur. Alors, il y a plusieurs noms qui ont circulé. Il y a eu notamment Angela Merkel, l'ancienne chancelière allemande. Il y a eu Mario Draghi, l'ancien président du Conseil italien. On a parlé aussi d'Alexander Stubb, qui est le président finlandais encore en place. Est-ce que vous imaginez, chers experts, Vladimir Poutine qui parle avec Mario Draghi, avec Angela Merkel, et qui est sérieux? Je vous laisse commencer, Anna Navarro.
5: Merci. Avec Angela Merkel, elle a la réputation d'être ne pas être opposée, ne pas être atteinte de russophobie, on va dire. Il n'en reste pas moins qu'elle est l'une des co-signataires des accords de Minsk, Minsk 1 et Minsk 2, et qu'elle-même est la première, a suivi ensuite de François Hollande. Elle a avoué que ces accords ont

0: qui on va envoyer, mais personne ne parle de pourquoi faire. Qu'est-ce qu'on veut faire en établissant des liens avec la Russie? Est-ce pour le pétrole? Est-ce pour les hydrocarbures? Alors qu'on nous annonce pratiquement chaque semaine à Bruxelles ou chaque mois qu'on va encore réduire notre dépendance de la Russie. Si c'est pour diminuer la dépendance de la Russie, alors pourquoi on va parler? Ensuite, et j'arrête là parce qu'il y a beaucoup de choses à dire, mais ensuite on voit une escalade assez importante niveau militaire et de tensions militaires entre l'Europe et la Russie, notamment par le biais des drones ukrainiens qui passeraient au-dessus des pays baltes et voire de la Finlande pour atteindre des cibles en Russie. La Russie qui dit, c'est comme ça, si les Européens veulent la guerre, ils vont la voir. Donc, il y a ces deux éléments qui semblent être l'Europe qui prévient d'une guerre et termine vraiment là. L'Europe qui nous prévient depuis des semaines, des mois, qu'on va avoir une guerre avec la Russie, que la Russie va nous attaquer, et qui semble faire tout pour que ce soit une prophétie auto-réalisée. Et en même temps, on prend le chemin de Moscou pour parler avec eux. Il y a beaucoup d'inconséquences dans tout cela. Et peut-être le nom n'est pas le plus important.
1: Alors, la porte-parole de la Commission européenne, Paola Pignot, pense comme vous que c'est plus important que le qui, c'est de savoir le quoi, et surtout ce que nous voulons demander à la Russie. Peut-être que c'est ça, en fait, la vraie question, Fabrice Ravel, c'est quelles sont nos lignes rouges? Qu'est-ce qu'on est prêt à céder si on va négocier?
2: Mais en fait, en faisant cette action, on affiche déjà le fait que nos lignes rouges sont en train de reculer. Mmh. Parce que je suis renchéri sur ce que vient de dire notre collègue et je suis en adéquation totalement. La question de savoir qui va y aller finalement est assez accessoire. Par contre, ce qu'on pourrait faire remarquer, c'est que ça montre déjà une première chose. Apparemment, personne ne s'impose automatiquement dans les instances de l'Union européenne. Or, il y a quand même un poste. C'est le poste de haut représentant de l'Union pour les affaires étrangères et la politique de sécurité, parce que j'ai été revoir quelles sont les attributions de ce poste, et il est marqué que pour l'Union européenne, la personne en charge de ce poste doit élaborer, je cite, et mener la politique étrangère et de la sécurité commune. Donc en fait, c'est Madame Kaya Kallas, alors évidemment elle a l'inconvénient estonienne pour les Russes, mais on voit bien que qu'est-ce que ça met en exergue en réalité ? D'abord que l'Europe ou l'Union européenne est excessivement brouillonne dans ses démarches, comme ça vient d'être dit. Deuxièmement, que si on veut vraiment avoir une politique, une géopolitique ou une géostratégie, il va falloir qu'en Europe, on commence quand même à réfléchir à quelles sont les évolutions en termes d'institutions et d'objectifs qu'on veut mettre en place. Et puis, si vous me permettez, sans vouloir uniquement m'arrêter à la sémantique, ce qui est intéressant dans la question que vous formulez, les Européens cherchent un médiateur. Donc, c'est eux qui font la démarche, et c'est Moscou qui regarde les Européens venir à eux. Ce qui nous met, en termes de géostratégie, dans un rapport de force qui, là, est manifeste. Moi, je pense que c'est surtout ça qui est interpellant et qui ne fait que conforter, effectivement, l'impression que vous étiez en train d'esquisser.
1: Justement, selon les indiscrétions de presse, les Européens avaient pensé à Kaya Kallas, qui est un peu la candidate naturelle pour ce poste, mais... Les Russes ont refusé, ils ont essayé de proposer quelqu'un d'autre, en l'occurrence Gerhard Schröder, qui est l'ancien chancelier allemand, qui ensuite s'est reconverti dans des entreprises russes proches du pouvoir. En fait, jusqu'où on devrait écouter ce que les Russes ont à nous dire sur la personne qu'on choisit de leur envoyer, Frédéric Hoffmann?
3: Je crois que Vladimir Poutine sait exactement ce qu'il fait en proposant Gerhard Schröder comme médiateur. Comme vous avez dit, l'Europe est divisée, l'Europe n'est pas unie, qui doit négocier et quoi. Et quand il propose Schröder, qui était très très proche de Poutine dans les dernières années. Après ça, il était chancelier, il est souvent allé à la Russie, il était à Rosneft, dans les entreprises énergétiques, il n'a même pas condamné la guerre en Ukraine. Alors c'est vraiment...
1: C'est presque un affront par rapport aux Européens.
3: C'est un affront par les Européens, pour les Européens, exactement. Et je pense un peu, on voit un peu qu'on n'est pas dans une position de pouvoir et puissance contre la Russie, parce que c'est Vladimir Poutine qui nous donne un peu des petits morceaux, et nous sautons et nous discutons et nous n'avons pas une solution. Et je pense ça, l'Europe, il faut vraiment avancer, de parler d'une voix et d'une voix claire et d'une voix vraiment diplomatique claire.
1: Surtout qu'en réalité, ce qui se passe sur le terrain, vous l'évoquez, Anna Navarro, c'est qu'en réalité, la Russie continue de détourner des drones qui viennent d'Ukraine sur les pays baltes. Il y a eu encore cette semaine une alerte à Vilnius, il y a eu des attaques de drones en Lettonie, en Estonie. Donc en réalité, sur le terrain, ce qui se passe, c'est quand même différent. C'est une stratégie particulière de la part de Vladimir Poutine. On a parlé de pression asymétrique. Est-ce que vous êtes d'accord avec ça?
0: Oui, mais... attendons, parce qu'il y a deux versions et nous ne savons pas quelle est la vérité.

0: Et dans une guerre, c'est toujours extrêmement difficile. Est-ce que les drones ukrainiens sont déviés par la Russie sur ces pays pour créer un autre front? Ou est-ce que l'Ukraine utilise cette démarche pour essayer d'impliquer davantage les Européens? On peut comprendre l'Ukraine dans sa démarche, mais les Européens doivent se préserver, s'ils étaient sages, d'une guerre avec la Russie.
1: Alors, c'est la version d'Ursula von der Leyen qui, elle, dit que de toute façon, la responsabilité de ces attaques repose sur la Russie et sur le Belarus.
0: Madame Ursula von der Leyen dit de temps en temps quelques vérités et parfois beaucoup de contre-vérités. Vous savez. Et par rapport à Madame Kallas qui a été refutée, dont la médiation a été refusée par le Moscou, c'est là où je ne comprends pas. Franchement, ils ont une diplomatie si pointue à Moscou, c'est vrai, avec Lavrov, c'est quand même un diplomate de la vieille école. S'ils voulaient vraiment être perfides, ils auraient accepté une médiation de Kallas. Parce que cette dame, quand même, apparaît de plus en plus en Union européenne comme quelqu'un qui n'est pas à la hauteur du poste qu'elle occupe. Elle a été le fruit de certaines négociations, tractations pour la formation de la Commission à l'époque. Elle a été première ministre de son pays, c'est sûr. Mais une fois au pied du mur, il y a eu quand même quelques petites lacunes qui peuvent nous être fatales. Et donc, c'est pour ça qu'on cherche désespérément un médiateur. Je pense que les Russes ont quand même fait une sacrée faveur à l'Union européenne en la refusant.
2: Quand même, c'est bon de savoir que nous pourrons être à la table. C'est une grande discussion les derniers mois. Est-ce que l'Europe est à la table quand il y a des négociations? Et c'est la seule chose positive qu'on peut tirer, qu'au moins il y a une chance qu'on est à la table pour des négociations.
3: Si vous me permettez un trait d'esprit, encore faut-il faire attention de ne pas être le mets principal, vous voyez. Très bien de participer aux négociations et d'être à la table. Encore ne faut-il pas être le plat de résistance.
1: Mais non, Fabrice Ravel, vous faites du mauvais esprit parce que les Allemands, eux, ils essayent d'être actifs. On parle beaucoup de chancelier allemand Friedrich Hoffmann ce soir. Il y en a un autre, Friedrich Merz, l'actuel chancelier allemand, qui a envoyé une lettre à ses homologues pour lancer cette idée, l'idée d'un statut sur mesure pour l'Ukraine, un statut qui ferait que Kiev aurait accès aux instances de décision sans droit de vote, sans portefeuille, et les Ukrainiens auraient accès aussi à certains programmes financés par l'UE de façon progressive. C'est ce qu'on appelle un statut de membre associé. Bon, c'est Friedrich Merz qui vient de l'inventer, de le sortir du chapeau. L'idée, c'est qu'on est en train d'abandonner la perspective d'une adhésion rapide et donc qu'on cherche autre chose.
2: Je crois qu'une adhésion rapide, c'est assez compliqué en ce moment. Quand on voit la situation de l'Ukraine hors de la situation géopolitique, est-ce que les pays prêtent pour l'adhésion à l'Union européenne à ce point-là? Non. On a des problèmes de corruption, des problèmes de droit, tout ça. On a des grands problèmes. Alors, ça va prendre du temps pour que l'Ukraine peut vraiment adhérer à l'Union européenne. Alors, de prendre ça, c'est un moyen, je pense, d'accrocher l'Ukraine à l'Europe. Mais est-ce que ça marche? Je ne suis pas sûre. Parce que ça va ouvrir la porte à un classement d'adhésion à l'Union européenne. Il faut poser la question, qu'est-ce que se passe avec les autres pays qui vont adhérer? Est-ce qu'on change les règles pour adhérer à l'Union européenne? Alors, je ne suis pas sûre si ça vraiment marche.
1: Fabrice Ravel, je profite de votre expérience en géostratégie pour vous poser une question sur une clause particulière qui est la clause qui a attiré l'attention. Une clause qui fait que Kiev pourrait demander l'assistance des autres États membres en cas d'agression armée au titre de l'article 42.7. Est-ce que ça pourrait être vu comme une provocation de la part des Russes?
3: Alors, en fait, si vous me permettez, je reviens un tout petit peu en arrière sur la question précédente, parce que la question que vous posez, en fait, ces deux questions sont liées. Parce que nous ne manquerons pas de remarquer que, dans la lecture de l'article que vous faites, le conditionnel est utilisé.
1: Oui.
3: Ce qui laisse quand même déjà beaucoup de...
1: pourrait demander.
3: Beaucoup d'hypothèses ou de circonvolutions. Mais je crois que ce qui est intéressant là, provocation pour les Russes, certainement. Et ça nous amène à la géostratégie russe ou à la culture stratégique russe. En fait, il y a deux points qui me semblent importants à mettre en évidence sur la question telle que vous nous proposez d'y réfléchir. Le premier point, c'est que d'abord, on pourrait s'interroger de savoir quelle est l'intention réelle du chancelier allemand. Parce que, comme vous l'avez bien souligné, il a inventé pratiquement un statut de membre associé Donc la question qu'on pourrait se poser de façon un peu malicieuse, c'est est-ce que c'est fait pour favoriser l'entrée de l'Ukraine, même à moyen long terme, ou est-ce que c'est fait pour permettre à l'Union européenne d'avoir un échappatoire et d'éviter que de faire rentrer l'Ukraine telle que ça lui a été plus ou moins esquissé ou telle que ça a été promis. Et c'est d'autant plus important à avoir à l'esprit, si vous me le permettez, que je crois qu'en Europe, il faut qu'on fasse attention à quelque chose. On peut être en adéquation ou le regretter, mais il y a une culture géostratégique russe. Et dans la culture géostratégique russe, l'espace est un facteur déterminant. C'est-à-dire qu'il ne faut jamais oublier que dans l'esprit russe, et ça va bien au-delà de Poutine, et c'est pour ça que je fais partie de ceux qui pensent que le fait que Poutine s'en aille n'apporte pas une solution par rapport à cette problématique. Il y a eu les chevaliers teutoniques, je pourrais bien m'excuser pour cette réminiscence, il y a eu Napoléon, il y a eu le souverain de Suède, il y a eu les deux guerres mondiales, et il ne faut jamais oublier que on se rappelle bien que dans la Grande Guerre patriotique, il a fallu 2000 km pour aspirer l'adversaire et ensuite le refouler. Or, si vous faites un calcul, vous constatez que la frontière entre la Russie et l'Ukraine est à moins de 1000 km de Moscou. Pour un Russe, il faut bien qu'on comprenne quelque chose en Europe, quelle que soit sa sensibilité politique. Le fait que l'Ukraine rentre dans l'organisation de l'OTAN ou dans l'Union européenne, c'est tout simplement inacceptable. C'est la raison pour laquelle j'attire votre attention sur le fait qu'on a beaucoup stipendié Kissinger quand à la fin de sa vie, il avait évoqué la finlandisation. C'était presque considéré comme un gros mot. Pourtant, j'aimerais rappeler que les Finlandais ont été très astucieux parce qu'ils avaient bien compris, eu égard à leur histoire, qu'il était impossible de rentrer d'emblée dans les prémices de la construction européenne, voire dans le traité de Rome du 25 mars 1957, et qu'il faut se rappeler que la Finlande n'est rentrée dans l'Union européenne que le 1er janvier 1995. J'en finis là. Donc en fait, je crois que pour les Russes, ça sera forcément une ligne rouge ou un chiffon rouge, quelles que soient les modalités de vocabulaire que les Européens vont utiliser. Mais encore une fois, je ne suis pas totalement convaincu que l'Allemagne, en faisant cette proposition, cherche à faire rentrer l'Ukraine plus vite. Moi, j'ai plutôt le sentiment qu'on cherche à trouver un terrain pour éviter que cette question soit posée trop rapidement à l'avenir.
1: Et c'est ce que craignent aussi les Ukrainiens. Je lisais dans un journal ukrainien un article d'opinion qui disait que c'est le risque de se retrouver dans l'antichambre de l'Union européenne un peu éternellement. Sauf que ce statut ne satisfait pas les Européens, à part Friedrich Merz qui l'a proposé. Il ne satisfait pas les Ukrainiens. Il fera sans doute peur aux Russes. Et finalement, il ne convient à personne, Alain Navarro.
0: Oui, donc à nouveau la question de pourquoi Friedrich Merz l'a proposé. Mais il y a ce point de vue, ça reste un pays de deuxième rang au sein de l'Union européenne, mais dans la structure que Merz a avancée, le pays, l'Ukraine, pourrait siéger parfois au Conseil européen, sans droit de vote, pourrait avoir deux eurodéputés non élus et qui ne pourraient pas voter, mais ils auraient aussi accès au marché commun et au fonds européen. Et là, beaucoup de pays vont dire non. À la France, pour commencer, les agriculteurs français auraient beaucoup, beaucoup, beaucoup à craindre de cette ouverture du marché agricole aux produits agricoles ukrainiens. Deuxièmement, les fonds européens aussi, on donne énormément d'argent. On donne carrément. Faut pas. Madame Ursula von der Leyen dit que ce sont des prêts. Faut pas rêver. L'Ukraine va jamais les rembourser. Donc, on va encore donner davantage d'argent alors que nous avons énormément de problèmes en Europe. On va partager les fonds européens avec un pays immense. Et puis autre chose, vous disiez tout à l'heure les questions de droit. Un pays pour adhérer à l'Union européenne, il y a ça à peu près. Hein, de droit à mettre en ordre, mais ça, vraiment, en termes d'article par article, de droit interne à mettre en cohérence absolument. Avec le droit européen.
3: Absolument.
0: C'est hors de question.
3: Et ça n'est qu'une étape, pardon, parmi plus d'une dizaine en plus auxquelles
0: une dizaine en plus. Ensuite, la question des droits de l'homme. Ensuite, la question de la corruption. Certes, nous avons des cas de corruption au sein même du Parlement européen et de la Commission. Et ce n'est pas des moindres. Mais la corruption endémique que nous sommes en train de voir dans les plus hautes sphères du pouvoir en Ukraine est ahurissante. Donc, et puis, dernière chose, tous les autres pays qui attendent d'entrer. On en fait quoi? Eux, ils vont faire la procédure lente d'entrée, de se mettre en accord. Et puis, il y en a un qui a une entrée privilégiée avec, en toile de fond, la question donc de l'aide militaire, de l'assistance militaire vers la Russie. C'est extrêmement compliqué. Je voulais juste ajouter quelque chose. parce que j'étais ravie de vous entendre dire ce que vous avez dit sur la question du territoire vital pour la Russie. Mais si je l'ai lu dans le temps, si je l'ai connu dans le temps, c'était par deux grands géostratégiens français, Yves Lacoste et Gérard Chalian.
3: Bien sûr.
0: Le regretté Gérard Chalian, qui nous ont toujours, mais depuis, même avant la chute de l'Union soviétique, qui nous rappelait cette question fondamentale qu'on ne pouvait pas oublier dans la géopolitique.
2: Et je pense, ce que Friedrich Merz a aussi en tête, on parle potentiellement d'une Union européenne avec 35 membres, et on voit déjà qu'avec 27, ça marche pas trop bien. Alors si on avance dans ce sens-là, et ça donne à lui une option de peut-être éviter un peu l'élargissement des autres pays, je pense que ça, c'est aussi, il faut avoir en tête.
0: Ça, on peut avoir ça en tête, et puis on peut avoir aussi l'idée qu'il est bien content de lancer une grande balle dans un milieu d'un jeu de quilles européen où il n'est plus en ce moment en état de grâce.
1: Frédéric Hoffmann, justement, j'en profite pour vous poser une question purement allemande. On voit que c'est un peu le style de Friedrich Merz de lancer des idées comme ça. Il avait fait un peu la même chose l'année dernière en lançant l'idée d'utiliser les fonds gelés russes pour un prêt de réparation à l'Ukraine. Qu'est-ce qu'il essaye de faire? Est-ce qu'il essaye d'occuper un peu la scène en voyant qu'en ce moment, on parle plutôt d'Emmanuel Macron, de Pedro Sanchez, de Giorgia Meloni?
2: Je crois que c'est moins stratégique. C'est un peu sa personnalité. Et on voit ça avec beaucoup, beaucoup de décisions. Avant les élections, un peu les choses qu'il a dit, les décisions qu'il a prises, c'était un peu en marche en avance. Et après, il faut souvent faire une marche en arrière. Et je pense qu'on a vu ça nationalement avant, même avant qu'il était chancelier, on connaît déjà. Et maintenant, on a ça sur la scène internationale. Et en fait, le président français, il est aussi un peu connu pour ça, qu'il fait des grandes annonces et après, il faut marcher un peu en arrière. Alors, peut-être c'est aussi un peu le style pour bouger aussi un peu les lignes et peut-être avancer quand même, même si ça ne se passe pas comme prévu initialement.
1: Surtout qu'il y a des États qui ne sont pas encore convaincus. Fabrice Ravel, il y a par exemple la Hongrie de Peter Magyar, qui est beaucoup plus pro-européen, évidemment, par rapport à son prédécesseur Viktor Orban. Mais lui, il est encore opposé à toute adhésion de l'Ukraine dans l'Union européenne, surtout une adhésion rapide. Finalement, on n'arrivera jamais à se mettre d'accord à 27 sur cette adhésion rapide.
3: Alors, ce qui est intéressant dans la question que vous posez, c'est qu'il y a deux axes. D'abord, je crois qu'effectivement, on a été très très vite, trop vite, en pensant que le changement de présidence en Hongrie allait nous amener à un revirement à 180 degrés de posture, parce que quand on voit bien les forces politiques et sociétales qui ont soutenu ce changement, il y a quand même des forces qui sont très conservatrices, et d'ailleurs, on aurait pu dire, pour parler au nom de nos amis hongrois, qui prennent en compte les intérêts de la Hongrie, parce qu'il faut quand même rappeler qu'en géopolitique, pour un pays, c'est quand même légitime qu'on défende ses intérêts, et peut-être que de ce point de vue-là, vous êtes en train de mettre en évidence que la Hongrie a peut-être des intérêts, de par sa proximité géographique, de par les liens ancestraux qu'elle a avec la Russie, qui sont différents. Mais là où votre question est d'autant plus interpellante, c'est qu'effectivement, on revient par rapport à ce qu'on est en train d'invoquer. Je rappelle quand même que dans la procédure d'adhésion à un pays, il y a deux moments qui sont vraiment cruciaux. D'abord, il y a un moment où il va falloir que les chefs d'État se réunissent et décident à l'unanimité d'accepter l'adhésion. On sait bien quand même que les positions de la Grèce ou de Chypre par rapport à l'adhésion éventuelle de la Turquie au début du XXIe siècle étaient un barrage. Et puis surtout, il faut rappeler qu'une fois que le traité est signé, ça ne suffit pas, car il faut ensuite qu'il soit ratifié d'un point de vue légal dans chacun des 27 pays, ce qui nous amène d'ailleurs dans des situations qui sont très différentes, puisque les systèmes politiques ne sont pas les mêmes, qu'il y a des pays qui sont parlementaires, etc. etc. Donc, c'est pour ça que j'évoquais la dizaine d'étapes. Même un traité d'adhésion dans lequel le pays aurait pu entériner le fait d'avoir totalement modifié sa législation d'une part, et qu'il y ait l'aval des chefs d'État des pays concernés d'autre part, ça ne suffirait pas. Donc oui, la procédure est particulièrement complexe.
1: Bon, les experts sans frontières ne sont pas non plus convaincus par cette idée de Friedrich Merz sur l'adhésion de l'Ukraine à l'Union européenne. Nous, on prend juste une courte pause et on revient après. On va parler de la Chine et de Xi Jinping. Est-ce que Pékin est le nouveau centre géopolitique du monde? À tout de suite.
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1: Les Experts sans frontières qui continuent ce soir. On se déplace à l'Est, on va à Pékin parce que Vladimir Poutine, le président russe, était à Pékin cette semaine. Le timing de cette visite, évidemment, n'est pas du tout anodin puisque seulement quelques jours auparavant, Donald Trump était lui aussi à Pékin. Il y a quand même une différence entre ces deux visites puisque l'un est son rival systémique, l'autre son principal allié, ou du moins c'est ce qu'ils étaient avant cette visite. Écoutez ce qu'ils ont déclaré tous les deux, d'abord Xi Jinping, ensuite Vladimir Poutine, après la visite.
7: La coopération dans les domaines de l'économie, du commerce, de l'énergie, des sciences et technologies n'a cessé de progresser. Les relations sino-russes sont entrées dans une nouvelle phase marquée par des avancées plus importantes et un développement plus rapide.
8: Notre pays est l'un des plus grands exportateurs de pétrole, de gaz naturel, y compris de gaz liquéfié et de charbon vers la Chine. Nous sommes bien sûr prêts à continuer d'assurer de manière fiable un approvisionnement ininterrompu de tous ces combustibles au marché chinois en pleine expansion.
1: Fabrice Ravel, là, c'est Vladimir Poutine qui met, si j'ose dire, les pieds dans le plat, parce qu'il dit que le vrai focus de cette rencontre, finalement, c'était l'énergie et ce gazoduc qui lie en ce moment toutes les relations entre Moscou et Pékin.
3: Oui, ce qui a l'avantage de montrer clairement que, en fait, dans le rapport d'amitié...
1: Sans limite.
3: Sans limite, naturellement, d'un point de vue diplomatique et de rapport de force d'un point de vue peut-être un peu plus raisonnable d'un point de vue géopolitique, on pourrait déjà commencer par faire remarquer que maintenant la balance penche très très nettement du côté chinois, et ça c'est nouveau. Surtout si on s'inscrit dans une perspective à long terme. Il y a toujours une chose qui m'étonne un peu quand on évoque les rapports entre la Russie et la Chine. On peut comprendre qu'on se laisse emporter, évidemment, par une vision... parfois un peu manichéenne, de dire bon, alors il y a les Russes et les Chinois d'un côté, puis il y aurait les Européens et les Américains de l'autre. Mais enfin, je rappelle que De Gaulle disait que les alliés sont des gens... Dans les alliés, il y en a toujours un qui porte l'autre sur les deux épaules. Et ce qui est intéressant, c'est que de voir quand même que les Russes dépendent beaucoup plus des Chinois aujourd'hui que les Chinois dépendent des Russes. Et qu'on voit bien que plus les événements durent dans cette guerre entre l'Ukraine et la Russie depuis cinquième année maintenant, plus les Chinois, évidemment... sont dans une domination, dans une maîtrise. Ce qui m'amène, si vous me permettez, peut-être dans un deuxième temps, à la place de la Chine, parce qu'on entend beaucoup dire aujourd'hui que la Chine pourrait être le nouveau centre du monde. Alors je trouve que c'est intéressant, parce que le nouveau centre du rapport entre les Russes et les Chinois, certainement, au niveau du monde... Je pense que là, il faut faire attention à la phrase que Xi Jinping a utilisée lui-même il y a deux semaines, quand il a rencontré Donald Trump, et qui était l'évocation spontanée du piège de Thucydide.
1: Alors expliquez-nous en quoi ça consiste.
3: Alors, le piège de Thucydide est un concept qui a été expliqué par Graham Allison dans son livre « Vers la guerre, les États-Unis et la Chine tomberont-ils dans le piège de Thucydide ?» L'idée, c'est de faire une analogie avec la guerre entre Sparte et Athènes, et de considérer que la première puissance installée déclenche une guerre préalable, de peur d'être rattrapée par la deuxième. Donc là, en fait, en se positionnant dans ce concept, la Chine se met spontanément, non pas dans le rôle de leader, mais dans le rôle de puissance montante. C'est assez intéressant à noter, je crois. Et c'est d'autant plus intéressant à noter que faut pas oublier qu'il y a quand même des difficultés économiques en Chine, et que notamment, il y a un gros problème qu'il va falloir gérer, c'est l'aspect démographique et le vieillissement de la population. Ce qui veut dire que la Chine peut considérer aujourd'hui qu'elle a une fenêtre d'opportunité qui est en train de s'ouvrir, et je finirai mes propos sur cet aspect si vous le voulez bien. C'est d'autant plus important à considérer que la Chine est véritablement le centre du monde si on prend en considération le problème de Taïwan. Parce qu'en réalité, on peut considérer que Taïwan, c'est les Balkans du XXIe siècle, et que là, on voit bien d'ailleurs que dans la rencontre qu'il y a eu entre Xi Jinping et Donald Trump, les propos ont été assez aseptisés. C'est-à-dire qu'en réalité, on n'a vraiment rien dit, et le vrai point de tension est là. Donc s'il s'agit de considérer que la Chine est le centre du monde de par la question essentielle qu'elle soulève à Taïwan, ça, certainement, et la Chine s'appuie sur la Russie, pour ce problème en particulier.
1: Alors, vous évoquez Taïwan, qui a été un des sujets de la rencontre entre Donald Trump et Xi Jinping. C'est vrai qu'il y a un point commun entre les deux rencontres, c'est que finalement, les résultats ont été assez modeste, puisque Donald Trump voulait obtenir des résultats sur les Boeing. Finalement, les Chinois en ont acheté moins que prévu. Il voulait obtenir la collaboration de la Chine sur l'Iran. Finalement, les Chinois sont assez tièdes sur le sujet. Et là, c'est pareil pour Vladimir Poutine. Il y va pour faire signer ce gazoduc, pouvoir de Sibérie 2. Il n'y arrive pas vraiment. Donc finalement, c'est Xi Jinping qui a toutes les cartes en main. C'est lui qui gère le timing, Anna Navarro.
0: Alors, je ne suis pas une sinologue, donc je ne sais pas, connais vraiment pas les méandres de la prise de décision en Chine, mais on suppose que oui, que Xi est vraiment le boss, le patron en Chine. Il y a des éléments intéressants, parce qu'effectivement, en 2023, il y a une des 60 et quelques rencontres entre Xi Jinping et Poutine depuis 2012. Et au moment des adieux, il y a une petite pause et Xi Jinping dit « Nous sommes en train d'assister aux changements les plus radicaux, les plus extraordinaires du monde depuis 100 ans, une centaine d'années. » Et je me souviens plus si c'est Poutine qui a répondu ou si c'est Xi Jinping qui a enchaîné. Mais l'un des deux a dit « Et c'est nous deux qui conduisons ce changement. » Donc, ils ont cette notion d'un partenariat de changement d'axe de force politique, géopolitique dans le monde. Ça, c'est sûr. Je me rappelle aussi que la Chine, vers 2010, 2012, 2011, avait adopté un plan où elle prévoyait d'être la première puissance économique et militaire mondiale en 2049, c'est-à-dire pour le centenaire de l'ascension, de la victoire. Exactement. Du pouvoir communiste. Mao Tse-tung.
1: Et dans ce plan, plus de 20 ans, elle pourrait y arriver.
0: Exactement, c'est cela. Et dans ce plan, il y avait déjà inscrit l'attaque contre le dollar, la dédollarisation, parce que c'est crucial pour effectivement pouvoir faire chuter la puissance américaine. Donc il y a énormément d'éléments. Ce qu'on observe maintenant, et pas abondé dans votre sens, c'est est-ce que la Chine est le centre du monde ? Tout le monde y va. Mais n'oublions pas que l'attaque contre le Venezuela par Trump, la guerre contre l'Iran, certes poussée par Netanyahou et par Israël, mais acceptée par Trump et par l'État profond américain, et dans le sens aussi de faire un peu le siège de la Chine sur le point de vue énergétique. Donc c'est la Chine qui est en ligne de mire des Américains, donc on est vraiment dans la notion d'un hégémon qui craint la naissance ou la puissance d'un nouvel hégémon qui va le dépasser, ça c'est sans l'ombre d'un doute. Mais la Chine, par rapport à la Russie, c'est pas seulement une question d'énergie, une question de dominant-dominé. Parce que la Chine est certes la deuxième puissance militaire, la deuxième puissance économique, mais sa diplomatie est encore très hésitante. Elle n'a pas d'expérience, elle n'est pas aguerrie vraiment aux intempéries de la géopolitique. Et ses militaires peuvent être très puissants, mais ils ne savent pas se battre, ils n'ont pas eu de combat. Et nous avons la Russie qui, elle, sait se battre et qui a l'expérience de la guerre, comme l'Ukraine sont les deux puissances, et l'Iran aujourd'hui dans le monde. Et puis, ils ont une diplomatie, les Russes, qui est assez exceptionnel.
1: Après, il y a quelque chose que les Chinois ont bien réussi dans leur diplomatie et qui nous aurait sans doute tous étonnés si on l'avait su il y a 20 ans ou 30 ans, c'est qu'ils ont réussi à se positionner comme le chantre de la stabilité. Ça, c'est l'idée de Xi Jinping. Et aujourd'hui, on a vraiment l'idée, c'est un de ses discours aux Nations Unies, on a vraiment cette idée que la Chine est finalement plus stable par rapport aux États-Unis qui deviennent de plus en plus imprévisibles.
2: Oui, on observe peut-être pas la Chine le centre du monde, mais la Chine le centre d'arbitrage. Et ça, je trouve fascinant que, en fait, la Chine n'a pas fait beaucoup les derniers mois. Mais ça, la Chine a beaucoup gagné et c'était Donald Trump qui a renforcé le rôle de la Chine avec la guerre en Iran. On voit maintenant que l'Amérique n'est plus un partenaire stable, ils font une guerre sans stratégie, ils n'ont plus de partenaires, ils s'éloignent de tout le monde et bien sûr ça renforce le rôle de la Chine. Et
3: Ça le fait d'autant plus qu'il ne faut quand même pas oublier que la tradition chinoise, c'est un peu facile, mais c'est l'art de la guerre de Sun Tzu. Donc la diplomatie s'affiche peut-être moins, Mais je rappelle que, pour citer Sun Tzu, l'art suprême consiste à vaincre l'adversaire sans combat. Donc, on est exactement dans cette situation-là. Et en fait, c'est bien ce que vous êtes en train de dire, c'est-à-dire qu'on a une grande puissance qui donne le sentiment qu'elle s'agite beaucoup, et qu'en plus elle devient assez imprévisible, et que donc en fait il s'agit de ne bien juste rien à faire que de laisser les événements se dérouler pour qu'ils arrivent à vous. C'est exactement ça.
1: Surtout que Donald Trump a demandé l'aide de la Chine sur plusieurs dossiers, sur le dossier iranien notamment, et puis sur le dossier nord-coréen, puisque les médias sud-coréens, l'agence sud-coréenne Yonhap, a annoncé cette semaine que Xi Jinping va donc se rendre à Pyongyang la semaine prochaine, et que cette idée lui aurait été soufflée par Donald Trump, qui lui aurait demandé de, je cite, « jouer un rôle constructif pour la reprise du dialogue ». Donc Donald Trump qui demande à Xi Jinping d'être médiateur avec Kim Jong-un, c'est que vraiment, on est presque dans un retournement de situation qui aurait été extrêmement étonnant.
3: Ça confirme ce que disait ma collègue, c'est-à-dire que ça devient un centre de négociation incontournable pour aboutir sur des logiques géopolitiques. On est très loin de la situation de la Chine des années 80 ou 90, qui s'enfermait dans une sorte de mutisme ou presque d'isolationnisme. Là, en fait, on est dans une quiétude qui amène les acteurs. Faut pas oublier, on est en train de voir les images du défilé d'ailleurs chinois. Il y en a eu un le 2 septembre 2025 où la puissance était affichée de manière ostensible.
2: Et il faut aussi pas ignorer que c'est lié, on parle de la politique maintenant, mais c'est lié avec une puissance économique qui a augmenté énormément les dernières années. Ce qu'on voit maintenant, par exemple, les voitures en Europe, les voitures électriques, l'avancement de toutes ces technologies en Chine, ça c'est lié et ça c'est une pouvoir sur deux niveaux qu'on n'a pas eu comme ça en avance.
1: Il y a un article qui a beaucoup fait réagir cette semaine dans la presse italienne, c'est le quotidien économique italien Il Sole, qui a donné un avis un peu polémique, j'aimerais avoir votre avis, qui dit que pour Xi Jinping, le plus dur commence maintenant. Nous, on se dit effectivement qu'ils arrivent peut-être un palier, ben non, selon Il Sole, c'est tout à fait le contraire. C'est-à-dire qu'enfin, les Américains reconnaissent les Chinois comme leurs égaux, ils leur parlent comme des égaux, mais justement, cette reconnaissance américaine change tout. Pékin, jusqu'à hier, pouvait se limiter à observer les erreurs de Washington avec cynisme et donc à laisser faire toutes les erreurs à Donald Trump. Et Il Sole dit d'ailleurs, je vous conseille de lire cet article parce qu'il est remarquable, il dit Xi Jinping pouvait regarder Donald Trump qui transformait sa politique étrangère en un rodéo avec des lance-flammes. Aujourd'hui, ça ne suffit plus puisque la Chine fait désormais partie intégrante de ce système et donc elle doit contribuer à le stabiliser sur plusieurs fronts, notamment le front iranien et le front ukrainien. Qu'est-ce que vous pensez de cette analyse ?
2: Peut-être la Chine a l'avantage qu'ils n'ont pas une relation émotionnelle comme nous. Parce que si on n'a pas des attentes, nous avons donc des grandes attentes en Europe vers les États-Unis. C'est un partenaire qui nous a un peu lâchés et la Chine n'a pas cette attente. Alors peut-être pour la Chine, ils peuvent beaucoup mieux gérer les États-Unis que les Européens.
3: Mais ce qui est intéressant dans l'article que vous évoquez et que je trouve effectivement très judicieux, c'est qu'on se trouve exactement dans la symétrie ou dans le pendant de ce qui s'est passé à la fin de la guerre froide. Je m'explique très brièvement. En fait, quand on reprend un ouvrage d'André Fontaine, il y a une citation d'un grand diplomate russe qui va voir les Américains qui sont très satisfaits de voir la chute du mur 9 novembre 89 et puis le discours de Mikhail Gorbatchev 25 décembre donc qui a suivi en 91. Et le diplomate soviétique les alerte en disant « Vous savez, vous devriez être apeuré car nous vous privons d'adversaires, maintenant vous allez devoir tout gérer tout seul. Et en fait, c'est pour ça que l'article du journal que vous mentionnez est intéressant, parce que là, les Américains sont en train de dire aux Chinois, bah, vous allez devoir co-gérer le monde avec nous, quitte à ce que vous ayez la moitié de l'hémisphère, une sorte de guerre froide qui se réinstalle. Donc ce n'est pas forcément un avantage, ça.
0: Il n'en reste pas moins que la Chine... Là, on oublie un élément qui est moribond. En ce moment, on dirait que c'est les BRICS, c'est-à-dire cette organisation du Brésil, de la Russie, de l'Inde, de la Chine et de l'Afrique du Sud, qui a d'autres planètes qui sont... Notamment l'Iran, qui est membre de... en état plein, état plein. Oui.
1: Tout comme les Émirats Arabes Unis, si
0: les Émirats Arabes Unis, et même l'Arabie Saoudite qui était un petit peu assise entre deux. Bon, mais cette organisation qui était à la tête de ce changement de l'axe géopolitique du monde dont je parlais tout à l'heure, dont on parlait Xi et Poutine il y a quelques années, eh bien là, avec la visite de Modi, donc le premier ministre indien, à Israël à la veille du déclenchement de la guerre d'Israël et des États-Unis contre l'Iran, a considérablement affaibli les BRICS parce qu'il y a provoqué des divisions au sein de l'organisation. Mais il n'en reste pas moins que les travaux continuent au niveau de la banque de développement, de financement, du changement d'une alternative au système SWIFT, c'est-à-dire pour les échanges internationaux, les transferts, les virements d'argent. Au niveau monétaire, ça continue, même si politiquement et géopolitiquement, on ne parle pas beaucoup des BRICS en ce moment. Et puis, la Chine, dans cette avancée-là, s'était positionnée comme le pays qui, contrairement aux États-Unis et à l'Occident en général, l'Europe aussi, n'était pas une puissance interventionniste. Quand elle apportait son aide, elle n'intervenait pas, elle ne demandait pas des choses en échange, et elle ne donnait pas des leçons de morale, comme le font beaucoup les Européens, et elle n'imposait pas son pouvoir, visiblement, il y en a, comme le font les États-Unis.
1: Elle le faisait via le commerce.
0: Via le commerce, et notamment là, les nouvelles routes de la soie, ce maillage extraordinaire de voies ferrées, d'axes routiers, de ports maritimes, sur 150 pays maintenant, et qui, vraiment, à partir du commerce de l'argent, de ce qui intéresse tout le monde, constitue effectivement un outil de puissance.
1: En tout cas, pendant que les Chinois et les Russes travaillent sur leur amitié sans limite, les Américains, eux, ils continuent de travailler de l'autre côté du monde, au Groenland. Pourquoi je vous parle du Groenland? Parce que cette semaine, il y avait une grande conférence sur l'avenir du Groenland, sujet ô combien intéressant pour nous. Conférence à laquelle participait aussi une délégation américaine, et notamment Jeff Landry, qui est l'envoyé spécial de Donald Trump. Il a dit très clairement ce qu'il était venu faire là. Écoutez.
9: Je pense qu'il est temps que les États-Unis remettent leur empreinte sur le Groenland. Je pense que vous voyez le président parler de renforcer les opérations de sécurité nationale et de réaffecter du personnel dans certaines bases ici. Et je ne manquerai pas de faire savoir au président que toutes les personnes à qui je parle ici au Groenland aimeraient beaucoup voir les États-Unis rouvrir ses bases. Le Groenland a besoin des États-Unis.
1: Le Groenland a besoin des États-Unis. Là, on ne pourra pas dire qu'on ne savait pas. Le Groenland a besoin des États-Unis. Qu'est-ce que vous en dites, Frédéric Hoffmann?
2: Peut-être il faut demander les Groenlandais. Parce qu'on voit qu'il y avait l'ouverture de consulats américains en Groenland, qui normalement étaient...
1: Les nouveaux locaux du consulat.
2: Oui, normalement, la France a fait ça en février. Canada aussi, il y a quelques mois. Il n'y avait pas de protestation, bien sûr, mais... Il y avait des protestations de centaines de personnes qui étaient déjà beaucoup en Groenland. Et ce qu'on a vu...
1: comparé à la population, effectivement, oui. Il y avait un millier de personnes, ce qui est immense.
2: Et je pense, de parler comme ça d'un pays, c'est pas de respect pour ce pays. Et on voit qu'avec les États-Unis, nous avons maintenant un pays en face de nous qui pense dans les sphères de pouvoir. Et c'est plus un pays qui est lié sur la diplomatie et les partenariats. Et je pense, on n'a peut-être pas encore 100% compris en Europe, qu'on espère toujours que ça va changer un jour, en janvier. On a pensé, ah oui, il s'est calmé un peu, maintenant c'est bien. Non, c'est pas bien, c'est pas fini, et ça va continuer. Il faut réaliser ça et agir.
1: C'est ça qui est très étonnant, c'est que c'est un peu sorti du radar médiatique, parce qu'on s'est concentré sur d'autres choses, sur l'Iran, sur Cuba, sur cette visite de Donald Trump. Mais en réalité, les Américains, eux, ils continuent de travailler en coulisses. Ils travaillent sur l'installation de 3 nouvelles bases. Ils travaillent sur des accords sur les terres rares qui les intéressent énormément. Ils travaillent sur un droit de veto sur tous les investissements au Groenland, ce qui reviendrait de facto à bloquer les Russes et les Chinois. Tout ça, on le lisait dans le New York Times cette semaine. On a vu une levée de bouclier en début d'année, en janvier. Là, on voit les Américains qui passent par la fenêtre, en fait. Comment on fait en tant qu'Européens pour les arrêter? Est-ce qu'on peut les arrêter, Anna Navarro?
0: Je pense que l'Europe, dans l'état où elle est actuellement, ça va être difficile. On peut aller se battre et mourir pour le Groenland, ça c'est sûr. L'issue n'est pas militaire de la bataille n'est pas assurée ni pour un côté ni pour l'autre. Donc pour les Européens, je ne sais pas ce qu'ils peuvent faire. On n'a pas de monnaie d'échange, on n'a pas de levier de puissance à exercer auprès des États-Unis là-dessus. Peut-être qu'on va trouver, je ne sais pas, mais même non. Et vous voyez, à un moment donné, le Danemark avait invoqué un élément qui était intelligent, où il avait dit, si jamais les Groenlandais votaient pour être sous le buisson américain, ils perdraient le système de santé, de sécurité sociale danois dont ils bénéficient actuellement, la santé gratuite. Eh bien, M. Jeff Landry, il s'amène cette semaine avec un médecin pour établir un état de santé des Groenlandais. Comme a dit le Premier ministre, le Premier ministre hollandais, il a dit, mais c'est quelque chose du million et vraiment que ça rabaisse la population de notre territoire. Et puis, c'est aussi amené comme les colons anglais sont amenés dans le temps auprès des Indiens en Amérique du Nord, avec, vous savez, de la bibeloterie, des petites perles en verre et des couvertures qui d'ailleurs étaient contaminées pour certaines, pour échanger contre des territoires, contre des terres. Eh bien, Jeff Landry, il a donné des choses, il a promis aux enfants que s'ils voulaient, les Américains, ils auraient des biscuits en Louisiane. Non mais franchement, c'est absolument humiliant et dégradant.
1: En fait, c'est ça qui est très étonnant, c'est ce qu'on lit en ce moment dans la presse groenlandaise cette semaine, dans Sermitsiaq, qui est un quotidien groenlandais. On lisait une interview de l'ambassadeur américain au Danemark, qui racontait justement ce que vous évoquiez, hein, Frédéric Hoffmann, donc l'ouverture des nouveaux locaux du consulat américain qui ont été inaugurés en grande pompe avec une grande fête, et qui disait que, en fait, l'inauguration de ces bâtiments est très importante, elle est très symbolique, parce que les bâtiments en diplomatie ne sont jamais que des murs, ils symbolisent, ils ont des significations très importantes du point de vue symbolique, ils témoignent de notre présence, de notre sérieux et de notre volonté de nous implanter durablement. Là, Fabrice Ravel, c'est une feuille de route extrêmement clair de la part des Américains.
3: Oui, mais en réalité, ce qui est très surprenant dans cette histoire, c'est qu'on soit surpris, si vous me permettez cette boutade.
1: parce que je vous la concède.
3: Je vous en remercie. En fait, cet événement nous amène sur deux logiques majeures. D'abord, l'administration américaine, on doit se rappeler du document qui a été publié le 8 décembre 2025 et qui met clairement en évidence quelles sont les logiques de cette administration. Pour synthétiser, on voit bien que c'est une logique qui consiste à profiter de toutes les occasions et de toutes les opportunités et d'appréhender l'ensemble des pays ou l'ensemble des logiques pour voir si on peut s'insérer dans une interstice quelle qu'elle soit. Et il faut bien comprendre que du point de vue américain, c'est d'autant plus légitime que on est d'un point de vue géostratégique dans la fin d'un monde, on bascule sur un autre monde, que donc le rapport de force est censé créer la hiérarchie des nouvelles puissances à l'avenir. C'est bien la raison pour laquelle, pour nous Européens, il va y avoir des questions essentielles qui vont se poser, parce que tous les liens anciens sont en train de se distendre, et c'est des nouveaux rapports entre pays qui sont en train de se mettre en place.
1: Alors justement, aidez-nous, nos chers experts, à le comprendre, ce nouveau monde, avec vos cartes blanches, avec votre moment. Vous nous donnez des sujets que vous avez repérés, que vous avez écrits dans la presse de votre pays. Ana Navarro, qu'est-ce que vous nous ramenez du Portugal cette semaine ?
0: Alors, en fait, ça vient via Eurostat, qui est l'organisme européen pour les statistiques des pays membres. Et c'est un sujet sur le Portugal. 60% des familles portugaises qui ont des enfants n'ont pas un seul enfant. C'est devenu le pays de l'enfant unique, quasiment. 6% seulement ont 3 enfants ou plus. Ça pose d'énormes problèmes économiques et démographiques à l'avenir du pays. Le taux de fécondité, de fertilité, est à 1,34 maintenant, je crois. On a beaucoup plus de décès que de naissance dans ce pays. Donc ça va poser d'énormes problèmes économiques, d'énormes problèmes de démographie. Il s'ajoute une immigration toujours très importante et surtout des très hauts diplômés portugais. Environ 75 000 personnes qui quittent le pays tous les ans parce qu'il n'y a pas assez de logements, tourisme, Airbnb, etc. Et parce que les salaires sont plus élevés ailleurs. Et j'avais choisi un site qui n'est pas un journal mainstream, qui ne sont pas pas du tout intéressé à cette affaire. C'est un site d'un jeune franco-portugais qui parle du Portugal en français et pour les expats et qui nous a fait une magnifique, on a vu il y a tout à l'heure, une magnifique illustration d'anciens temps où les familles pouvaient avoir jusqu'à 15 enfants.
1: Le Portugal, lui aussi, aux prises avec ce problème de la natalité. Qu'est-ce que vous nous avez ramené d'Allemagne, Frédéric Hoffmann ?
2: Alors, comme on a nous venons de parler du changement d'un monde à l'autre. J'ai amené un article où j'ai aussi participé. Nous faisons ça aussi chez Handelsblatt, qu'on écrit souvent des articles ensemble. C'est avec mes collègues à Berlin, à Bruxelles, dans l'Europe de l'Est, en Italie, et surtout sur les questions géopolitiques. Et ça, dans cet article, on parle de la fenêtre de l'opportunité que l'Union européenne à maintenant, parce que l'année prochaine, on a des élections pas qu'en France, mais aussi en Pologne, en Italie. Et maintenant, c'est l'année décisive pour l'Europe où il faut prendre des grandes décisions parce que l'année prochaine sera très, très différente et aussi les équilibres politiques vont changer fondamentalement. Il y a beaucoup de décisions à prendre. C'est la vote à l'unanimité qui doit être décidée si on reste. On a touché ce thématique plusieurs fois ce soir, mais aussi le budget, le prochain budget de l'Union européenne. Il y a des grands enjeux et c'est maintenant le temps pour décider.
1: Merci, Frédéric Hoffmann. Quelles sont les infos à Bruxelles, Fabrice Ravel ?
3: Alors, j'ai choisi ce soir de vous présenter un article du soir du 9 mai qui s'intitule « La défense va acheter des missiles américains pour plusieurs milliards de dollars » et qui est en fait confirmé par un article d'aujourd'hui qui confirme que la Belgique va acheter pour 700 millions. Je vais très très vite de par le temps qui nous est imparti, puisque en fait, il y a plusieurs étapes. Il faut d'abord que les agences américaines de sécurité avalisent un certain montant, puis ensuite le gouvernement concerné fait la démarche. Parce que, a fortiori, dans le cadre de toutes les questions qu'on a évoquées tout à l'heure, j'ai le sentiment que ça souligne un constat et que ça peut nous amener à deux remarques. Le constat, c'est que je pense que, surtout d'un point de vue français, puisque je vais alterner mon regard franco-belge, on pourrait critiquer la Belgique en disant « mais voilà qu'ils se mettent à acheter des F-35 et des missiles américains ». Donc, le constat est très clair, c'est une mise en évidence que la sécurité européenne n'est pas suffisante ou que les questions de la défense européenne ne sont pas assez développées, puisque les Belges n'ont pas l'air de comprendre le souci que les Danois ont rencontré avec les F-35. Ceci étant, les Belges de faire remarquer que on peut nier la gravité, mais c'est pas pour ça qu'on l'empêche, et que en réalité, c'est pas la Belgique à elle toute seule, comme l'a fait remarquer Bart De Wever en décembre 2025 sur les questions qui liaient les finances, les gels des finances. C'est pas la Belgique elle toute seule qui va le faire. Donc ça m'amène à une conclusion. Voilà un pays qui est divisé, qui a un système parlementaire. Mais qui, malgré tout, sur les questions de défense, arrive à tomber d'accord. Je pense que pour l'Europe, c'est une voie d'inspiration.
1: Voilà, je vous vois fière alors de votre Belgique. Merci beaucoup, Fabrice Ravel. Merci beaucoup, mes chers experts. C'est bien la preuve que même entre Européens, on arrive à avoir quand même des avis très différents. Merci pour vos regards si riches, si variés. Nous, on se retrouve la semaine prochaine dans Les Experts sans frontières. Vous retrouvez Mathieu Jolivet qui reprend sa place. Bon week-end à tous et dans un instant, c'est le journal avec Stéphanie Collot.
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10: Eva Jaco, un nouveau centre commercial XXL a ouvert ses portes hier soir en Essonne, Valvert, Croix-Blanche. Inauguration qui a réuni 4000 personnes. Projet porté par la compagnie de Falsbourg. Qu'est-ce qu'il y a ça de spécial ?
11: Eh bien déjà, il y a un lac de forêt et même des dinosaures grandeur nature. Imaginez-vous un centre commercial à ciel ouvert qui s'étend sur 11 hectares, 65 000 mètres carrés de surface commerciale. Donc vous avez des commerces, de la restauration, du loisir, mais tout ça vraiment dans une version totalement démesurée. C'est ce que m'expliquait Philippe Journaud, le président fondateur de la compagnie de Falsbourg.
12: Nous aurons 20 restaurants, nous aurons un lac avec des shows aquatiques un peu comme à Las Vegas et à Dubaï. Nous avons un jardin des sculptures avec des œuvres d'art de première qualité. Une innovation qui va être ouverte vers la fin d'année qui s'appelle la forêt des dinosaures. On a acheté 85 automates géants de dinosaures, donc c'est quelque chose d'assez original.
11: Ici, donc, focus sur le loisir pour toute la famille. Ça va des enfants aux adolescents et même aux adultes, puisqu'il y a la tête dans les nuages, des salles d'escalade, 8 terrains de paddle, de foot, de basket, une chaîne de sport aussi, un air fitness. Tout ça dans un décor qui a été imaginé, notamment par le designer Philippe Stark.
1: Alors, je vous vois venir, vous essayez de m'appâter avec des dinosaures. Vous savez que ça marche en général assez bien. Mais ils vendent des choses, il y a des magasins ou c'est juste un truc de loisir?
11: Alors non, justement, il y a quand même un peu de retail, mais il faut savoir que c'est quand même drivé par la nouveauté. Sur les 60 marques présentes, on retrouve plusieurs premières en France. Vous avez notamment la marque Lefties, donc la marque de mode à bas prix du groupe Inditex qui arrive. C'est la première ouverture. Il y a aussi le premier outlet de la marque RH. RH, vous savez, c'est la marque américaine de déco. C'est celle qui a pris l'ancienne place d'Abercrombie sur les Champs-Élysées. Il y aura aussi une deuxième boutique Sarenza. Sarenza, c'est une plateforme en ligne qui a déjà ouvert une première boutique à Angers. Là, c'est la deuxième. Il y aura aussi de nombreuses locomotives à Rome, Amazon ou encore Intersport, de nouveaux concepts aussi pour Mango et H&M. Il y aura un outlet et puis un village de pop-up où les marques pourront tester leur concept sur plusieurs mois. Alors que d'habitude, on passe environ une heure dans un centre commercial. Là, l'ambition, c'est d'en passer quatre, voire toute une journée.
1: Ah oui. Et alors, c'est quand même assez étonnant parce qu'il n'y a plus de centres commerciaux géants, enfin des nouveaux projets, ça ne se fait plus trop.
11: Non, ça ne se fait plus. Bah, d'ailleurs, ce projet-là, c'est l'un des derniers très grands projets commerciaux français. Il a nécessité 165 millions d'euros d'investissement, plus de 10 ans de développement, parce que ça a été freiné par de nombreux recours administratifs. D'autant qu'il ne s'agit pas vraiment d'une création à part entière, mais plutôt d'une rénovation, d'une extension d'une zone commerciale historique. C'est celle de Sainte-Geneviève-des-Bois, très connue puisque c'est considéré comme le berceau du commerce en France avec l'arrivée du premier hypermarché Carrefour il y a 65 ans. Eh bien, la compagnie de Salzbourg était déjà présente avec une rue à part entière. Ici, dans ce retail park, l'ambition, c'est d'atteindre 80 000, voire 100 000 personnes d'ici à la fin de la semaine.
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15: C'est un nouveau jeu vidéo qui permet de se mettre dans la peau d'un chef d'orchestre. Son nom, c'est Maestro. Et pour en parler, nous sommes avec un invité, je vous le dis tout de suite, un peu spécial. Il est poudré, perruqué, comme au XVIIIe siècle. C'est Éric de Roc, le génie, le visionnaire derrière Maestro. Bonjour.
16: Bonjour mon cher Vincent, quel plaisir de revenir sur ce plateau. On est toujours très bien reçu chez BFM Business.
15: Alors parlons de Maestro. Maestro a été consacré Game of the Year 2024 par Meta. Il compte des millions de vues sur les réseaux et c'est la première création d'un développeur indépendant français qui s'appelle Double Jack. Félicitations pour ce démarrage.
16: Quoi ? Développeur indépendant Double Jack, mon cher Vincent, permettez-moi d'en rire. Non. Double Jack, ils n'étaient pas tout seuls. Il y avait quand même un peu beaucoup Eric derrière. Ouais. Et puis entre nous, moi des Game of the Year, j'en ai déjà fait. Plein même. Donc non. Soyons sérieux, mon cher Vincent. Maestro, c'est avant tout un succès Eric de Roc.
15: Bon. Alors dites-nous comment ça marche, Maestro. Concrètement, je crois qu'on met son casque de réalité virtuelle et puis on fait des mouvements sur la musique, un petit peu comme un chef d'orchestre, c'est ça?
16: Oui.
15: Ouais. D'accord.
16: Bien sûr.
15: Alors vous dites vouloir cultiver les Américains. Et à ce jour, le jeu a plus d'un million d'utilisateurs uniques, dont près de la moitié aux États-Unis. On peut dire que c'est mission accomplie ?
16: Évidemment qu'on peut le dire. Alors là, ces Américains... Il faut que je vous raconte, Vincent, parce que d'ailleurs, ça, Double Jack, ils ne le disent pas non plus. Maestro, tout a commencé par un coup de fil que j'ai reçu de Mark Zuckerberg. Allô, Eric, j'ai besoin de toi. Eric, I need you. Les gens ne veulent pas de mon métavers. People, no, métavers. Bon, bref. Ouais. Il voulait que j'aille aux États-Unis pour lui montrer mon métavers à moi.
15: Ah.
16: Métavers fait entièrement à la main en France, tout en bois et cuir, excellence, artisanat. Et dedans, il y avait Maestro. J'y suis allé, Mozart, Beethoven, ils ont vu la culture. Et alors là, vous allez rire, je me suis rendu compte que les Américains, ils les voyaient pour la première fois.
15: Ah,
16: oui. Alors du coup, ils ont tout de suite voulu mettre en place un accord avec Meta et avec Mark, une sorte d'opération pétrole contre culture, si vous voulez. Et c'est comme ça que Maestro est né. Oui.
15: Donc en plus de Mozart et de Beethoven, on peut aussi jouer des musiques de films très connus, comme Star Wars, par exemple.
16: Oui, bien sûr, il y a aussi Harry Potter, Game of Thrones, Pirates des Caraïbes, et puis tout bientôt, il y aura Attendez, moi je fais pas ça pour l'argent.
15: Ah. Hein.
16: Et d'ailleurs, tiens, je lance un appel hein, au soutien parce que nous, les petits créateurs indépendants, et on est fragiles. Hein, donc, il faut continuer à nous soutenir. Hein, donc, le CNC, la CDC, puis surtout le CA du SNJV. Je sais que vous nous regardez. Ce message, il est avant tout pour vous. Au secours.
15: Bon, alors je suis encore là. Le contexte est très délicat. Il est très délicat pour l'industrie du jeu vidéo en ce moment. Est-ce que vous avez une stratégie claire pour traverser cette période ?
16: Écoutez, moi, vous savez, Vincent, sur Maestro, moi, je ne suis pas qu'un simple consultant. Hein. J'ai les mains dedans, en personne, et ça, c'est non négociable. Hein. Donc oui, ce contexte, comment ils disent, de cancel culture, là, oui, il n'est pas optimal. Ouais. Vous imaginez, Vincent, moi je serais cancel, moi ?
15: Hein.
16: Attendez, alors que je suis très à cheval sur la non-toxicité, moi-même. Hein. Bon. On se le dise.
15: Quelle est la prochaine étape pour Maestro ? Vous avez une annonce à nous faire, je crois.
16: Oh, eh bien, après l'Amérique, je mets le cap sur l'Empire du Soleil Levant.
15: Oh.
16: Le Japon.
15: Eh oui, bien sûr.
16: Écoutez, Super Mario lui-même a pris contact avec moi. Pardon. Super Mario-san. Mm. Non, ils sont très à cheval, hein, sur... Et il a été très clair, il veut absolument la culture sur sa toute nouvelle Nintendo. Et puis, vous savez comment ils sont là-bas, hein, ils sont toujours scotchés sur leurs écrans. Alors, je pense qu'ils vont m'adorer.
15: Éric De Rock, merci d'être venu nous parler de Maestro.
16: Merci à vous, mon cher Vincent. Merci beaucoup.
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17: 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Il est midi. 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
15: Bonjour, bonjour et bienvenue dans La France à tout pour réussir. Chaque semaine, vous le savez, un concentré d'économie positive sur BFM Business. Et cette semaine, émission spéciale consacrée aux parcs de loisirs et d'attractions qui ont tous rouvert début avril et qui sont une des réussites de l'économie française. On commencera dans un instant avec le sixième parc français, c'est Le Pal, situé en plein cœur de la France, dans l'Allier, depuis plus de 50 ans. Le Pal, c'est une success story des parcs français, à la fois parc d'attractions et parc zoologique. Et depuis quelques mois, c'est la troisième génération de la famille fondatrice qui est aux manettes. Mon premier invité est Charles Bennett, le président du PAL. Juste après, on réécoutera les directeurs des deux parcs qui se disputent la place de deuxième parc français, juste derrière le géant Disneyland Paris. Tout d'abord, le parc Astérix, qui en début d'année a annoncé 250 millions d'euros d'investissement d'ici 2030. Guy Vassel, directeur général adjoint du parc Astérix, était notre invité sur ce même plateau au mois de janvier.
0: On parlera également du Puy du Fou avec cette année de nouveaux spectacles, mais aussi un projet de troisième déclinaison du concept en Angleterre après le succès de la version espagnole. Olivier Strebel, le directeur général du Puy du Fou, était venu nous en parler il y a quelques semaines. La France a donc tout pour réussir dans le domaine des parcs d'attractions. D'ailleurs, elle y réussit plutôt très bien. Le secteur génère un chiffre d'affaires annuel d'environ 4 milliards d'euros. On compte en France 650 parcs qui attirent plus de 70 millions de visiteurs par an. Secteur, évidemment, on va le voir dans un instant sur l'infographie tirée par le géant Disneyland Paris. Il y a aussi sur le podium, quasiment à égalité en termes de fréquentation, le parc Astérix et le Puy du Fou, dont on reparlera dans quelques instants. Et puis, il y a un très grand nombre de parcs qui sont des PME familiales, qui réussissent à bien tirer leur épingle du jeu. Et c'est le cas du PAL, donc dans l'Allier, le sixième parc français avec un peu plus de 700 000 visiteurs en 2025. Bonjour Charles Bennett.
5: Bonjour Jérôme Tichet.
0: Vous êtes depuis le 1er janvier le président du parc du PAL et vous incarnez la troisième génération de ce site qui a été créé par votre grand-père André Charbonnier, c'était en 1973.
5: Exactement, donc j'ai eu la chance de reprendre le PAL à la suite de mon grand-père puis de mon père qui a dirigé le PAL durant 35 ans. Avec le cœur et donc j'ai à charge de poursuivre cette aventure en conservant l'ADN et en conservant l'âme du PAL qui sont très chères à nos visiteurs.
0: On va parler de votre feuille de route dans quelques instants. D'abord, cette arrivée à la tête du parc, elle s'est faite naturellement. C'est une obligation, c'est une pression ou est-ce qu'il y avait d'autres choix dans votre parcours professionnel?
5: Ouais, alors j'ai un frère et une sœur. Nos parents nous avaient élevés en disant qu'on devait chacun tracer notre propre voie professionnelle. Donc mon autre passion était les avions. J'ai fait des études d'ingénieur aéronautique. J'ai travaillé 5 ans chez Airbus en Allemagne et en France. Puis j'ai rejoint un groupe européen de parcs de loisirs en 2018 dans

0: de projets, de vision pour le parc.
1: Et à ce moment-là, est-ce qu'il n'y a pas eu des investisseurs qui ont peut-être levé le doigt, disant c'est un parc qui fonctionne bien, c'est le sixième en France, ça peut nous intéresser?
0: Bien sûr, il y avait des marques d'intérêt d'investisseurs, d'industriels du secteur. Mais le choix qui a été retenu, c'est de poursuivre cette aventure familiale. On est le premier parc en France repris par la troisième génération. Et donc, on a voulu poursuivre ce projet en étant libre, en fait, puisque en restant familial, et donc de poursuivre tout en étant tout à fait en phase avec nos visions, nos valeurs pour développer ce projet humain.
1: Alors, on va donner quelques petites infos. D'abord, situer le site du PAL. Donc, on est sur la commune de Saint-Pourçain sur Bèbre. C'est dans l'Allier, à une trentaine de kilomètres de Moulins. Et ce parc, cette particularité, c'est qu'il est à la fois, donc, je le disais dans les titres, parc d'attractions et parc zoologique.
0: Tout à fait. Donc, on est situé entre Moulins et Mâcon dans l'Allier. Le PAL est le premier site touristique de la grande région Auvergne-Rhône-Alpes. Et donc, c'est dans 50 hectares de nature exceptionnelle que l'on mêle 31 attractions pour toute la famille, 1000 animaux des 5 continents et 1500 essences végétales, ainsi que 2 hôtels immersifs.
1: Et ça donne un chiffre d'affaires de combien sur l'année 2025, par exemple?
0: Le chiffre d'affaires en 2025 était 34 millions d'euros, constant par rapport à 2024.
1: Et c'est rentable, le PAL?
0: Oui, c'est rentable. Et c'est grâce à cette rentabilité qu'on est aussi capable de réinvestir la totalité de ce qui est gagné par le PAL, en fait, est réinvesti, ce qui fait de nous un des plus gros réinvestisseurs du secteur, avec près de 30% du chiffre d'affaires réinvesti chaque année. En dehors de l'achat pur des attractions qui est plutôt à l'étranger, 100% de ces montants sont réalisés avec des entreprises locales. Oui. Donc ça, c'est quelque chose dont on est très fiers, parce que c'est un écosystème qui s'est créé autour du PAL.
1: Et quand vous dites local, c'est jusqu'où?
0: C'est 20-30 km à la ronde.
1: Et parce qu'on dit souvent, je crois que c'est un rapport du Sénat, que 1 euro investi dans un parc d'attractions en France, ça en génère 3 dans l'écosystème proche. Quoi,
0: exactement, j'ai le même chiffre en tête. Oui.
1: Le chiffre d'affaires, donc on en a parlé, c'est combien de salariés le PAL? Évidemment, il y a les permanents, mais il y a aussi les saisonniers.
0: Ouais, donc le PAL, c'est environ 115 permanents et entre 400 et 500 saisonniers, suivant la période.
1: Et donc, vous parliez des réinvestissements. Cette année, pour 2026, donc 9 millions d'euros vont être investis. Vous avez investi dans quoi pour ce nouvel exercice 26?
0: Alors, cette année, les nouveautés sont le Delta des éléphants. Donc, c'est une toute nouvelle présentation pour les éléphants afin de renforcer encore l'immersion pour les visiteurs et aussi améliorer constamment le bien-être des éléphants. Donc, on a créé une rivière, ouvert une forêt aux éléphants, un nouveau bassin de nage où les éléphants peuvent se baigner juste devant les visiteurs. Donc, c'est très spectaculaire. Et notre deuxième nouveauté, c'est l'avant-poste de Cap Nord. Donc, c'est une zone qu'on a complètement réhabilitée. C'est une zone inspirée de l'Amérique début du XXe siècle, où les aventuriers, les explorateurs viennent se retrouver. C'est la convergence des moyens de transport, le train, la montgolfière, le rafting. Et donc les visiteurs, cette zone en fait a vocation à devenir le point de départ et d'arrivée de toutes les aventures que les visiteurs vont vivre au PAL vers différents mondes. Et donc cette zone a aussi inclus la création, enfin la réhabilitation d'un point de vente de burgers. Ouais. Pour améliorer la qualité, la capacité et les conditions de travail des équipes.
1: La restauration et l'hébergement, c'est une partie importante et de plus en plus de votre chiffre d'affaires?
0: Oui, c'est une partie importante. Alors la restauration, elle est en progression constante de par nos efforts d'améliorer l'offre. Et l'hôtellerie, c'est un point aussi crucial, à la fois pour permettre aux personnes de rester plus longtemps sur place, de venir de plus loin. Ça nous a aussi fait gagner en notoriété. Et aujourd'hui, une journée au PAL ne suffit pas, donc les clients sont très contents de trouver une offre immersive, spectaculaire, immergée dans la nature. Donc la promesse des hébergements du PAL, hein, les lodges et le Savannah Reserve, c'est s'endormir au bord d'un lac avec des hippopotames, se réveiller près des animaux dans une plaine, immergé dans la nature, dans un confort absolu. Et tout ça sans prendre l'avion en restant en France.
1: Et tout ça, donc pour quel prix? Quelle est votre gamme de tarifs, du billet simple jusqu'à des offres un peu plus complètes? Et surtout, quel est le panier moyen d'un visiteur qui entre au PAL?
0: Alors, nos tarifs à la journée commencent à 28 euros pour les enfants et 33 euros pour les adultes. Pour l'hébergement, on est environ à 150 à 200 euros par personne, suivant le nombre d'occupants. Et ce tarif, il comprend la nuitée, le dîner, le petit déjeuner et l'entrée au parc. Et en termes de dépenses par visiteur, sur

0: les visiteurs non hébergés, on est environ à 45 euros. Et donc, bah forcément, un petit peu plus sur les clients qui dorment dans nos hôtels.
1: Vous venez de prendre vos fonctions, donc on l'a dit, le 1er janvier. Quelle est votre feuille de route? Donc, on a parlé de pas mal de choses. Est-ce que ça passe aussi par une augmentation du nombre de visiteurs? On le rappelle, environ 700 000 en 2025.
0: Alors oui, évidemment, on aimerait continuer à progresser pour pouvoir offrir des nouveautés toujours plus spectaculaires et plus immersives à nos visiteurs. Mais cela passe aussi par les revenus supplémentaires à un nombre de visiteurs constants. Donc ça peut être effectivement l'ouverture d'un nouvel établissement hôtelier dans les années à venir. Mais il n'y a encore rien de très précis en préparation.
1: Et votre objectif de nombre de visiteurs, est-ce que le million, c'est un objectif qui vous semble atteignable?
0: Je ne sais pas. Ça, l'avenir nous le dira. Je dirais qu'on aimerait tendre vers le million. Ensuite, les arbres ne grimpent pas jusqu'au ciel. Mais en tout cas, on va tout faire pour.
1: Un mot encore, Charles Bennett, il nous reste quelques secondes sur ce gros projet d'investissement en 2028. Alors, on lit dans la presse que ça va être 18 millions d'euros. Est-ce que vous pouvez nous en dire plus?
0: Je peux vous dire que ce sera le projet le plus spectaculaire de l'histoire du PAL. Ce sera une attraction pour toute la famille, avec des sensations qu'on n'a encore jamais vues au PAL. Et donc, rendez-vous dans les prochains mois et prochaines années. Ce sera un incontournable en France et en Europe, j'en suis absolument certain.
1: Début des travaux à l'automne quand même.
0: Début des travaux à l'automne, exactement.
1: L'automne 2026 et donc 2028. Merci beaucoup Charles Bennett d'être venu sur ce plateau pour nous présenter donc le PAL.
0: Merci à vous.
1: Le sixième parc d'attractions en France. Et on va poursuivre cette émission avec deux de vos concurrents, peut-être néanmoins amis.
0: Confrères,
1: voilà, qui sont à touche-touche pour la deuxième place des parcs en France, avec chacun un peu moins de 3 millions de visiteurs en 2025. C'est donc le Puy du Fou et le parc Astérix. On commence par le Gaulois, le parc Astérix qui a été créé il y a 37 ans. Il affiche de grandes ambitions avec 250 millions d'euros d'investissement d'ici 2030. En janvier, sur ce même plateau, je recevais le directeur général adjoint du parc Astérix. Bonjour Guy Vassel.
2: Bonjour.
1: Vous êtes le directeur général adjoint du parc Astérix. On va parler des projets de développement du parc en France, mais aussi, je l'ai dit, en Allemagne. Tout d'abord, quel bilan tirez-vous de cette année 2025 qui vient de s'achever? Alors, deuxième ou troisième parc de France?
2: Alors, nous sommes le huitième parc européen.
1: Voilà.
2: Le deuxième parc de France en termes de chiffre d'affaires. Et effectivement, nous sommes à égalité avec nos amis Puy Follet, avec 3 millions de visiteurs quand on parle de fréquentation.
1: 3 millions et le chiffre d'affaires, combien?
2: Un peu plus de 200 millions d'euros.
1: Combien de personnes travaillent d'ailleurs au parc Astérix, qui est situé sur la commune de Plaisy, c'est dans l'Oise,
2: hein,
1: à la limite de la Picardie et de l'Île-de-France?
2: Absolument, nous avons 450 employés permanents et 2500 saisonniers. Et on ajoute cette année 200 personnes supplémentaires pour un quatrième hôtel qui va ouvrir en 2027.
1: On va donc parler de tout cela. D'abord un mot sur votre contexte capitalistique. Vous faites partie de la Compagnie des Alpes, entreprise que l'on reçoit très souvent d'ailleurs ici. On rappelle, ce sont de nombreux domaines skiables, c'est aussi de nombreux parcs d'attractions, le parc Astérix, mais aussi le Futuroscope, Walibi, différents parcs, le musée Grévin, France Miniature. Les avantages d'être dans un tel groupe géant pour le parc Astérix?
2: Les avantages, c'est de bénéficier de tous les services de ce groupe, et puis bien entendu, les investissements. Vous l'avez dit, nous allons investir 250 millions d'euros dans les trois prochaines années, et effectivement, ces investissements sont très importants pour le groupe et donc pour le parc Astérix, qui nous permet de nous développer.
1: Alors ces 250 millions d'euros d'investissement à l'horizon 2030, ça va servir à quoi? Qu'est-ce que vous allez faire au sein du parc Astérix?
2: Alors ça sert à développer notre offre, bien entendu des nouvelles attractions. En 2026, nous rethématisons toute notre zone égyptienne. En 2027, nous allons agrandir notre zone grecque. Et en 2028, nous allons créer une nouvelle zone, Londinium. Donc là, ce sont des nouvelles attractions. Donc on augmente notre capacité de 20%, ce qui permet d'accueillir plus de visiteurs. Et enfin, un quatrième hôtel.
1: Cette internationalisation de l'offre avec, on a dit, la zone égyptienne, la zone grecque, la zone londonienne, est-ce que c'est parce que peut-être vous êtes un parc trop franco-français qui a peut-être besoin d'attirer plus de visiteurs étrangers comme le leader du marché Disneyland Paris?
2: Oui, alors nous restons un parc gaulois, justement, c'est l'alternative. Nous avons vraiment notre identité, notre ADN Astérix, mais bien entendu, on veut élargir notre clientèle. Donc nous avons doublé la fréquentation au niveau des étrangers, hein. Nous sommes passés de 8 à 15%, et puis nous allons continuer et nous voulons accueillir encore plus de visiteurs venant de plus loin, et donc de toute la France bien entendu.
1: Les nouvelles attractions, vous en avez parlé, donc les différentes zones. Je crois qu'il y en a une aussi qui est en service depuis la mi-octobre, c'est la montagne russe. Alors celle-là, elle est plus franco-française, c'est automatique, ça, c'était le forgeron. Elle a bien fonctionné, je crois qu'elle a même reçu des prix dès l'année dernière.
2: Absolument, elle a été élue meilleure attraction d'Europe, donc la meilleure nouveauté de l'année en 2025. C'est une attraction familiale, hein, on peut faire ça entre enfants et parents, puisqu'on est face à face. C'est une nouvelle montagne russe et qui fonctionne très bien et qui a très bien fonctionné pour la période de Noël notamment.
1: Les nouvelles attractions, est-ce que pour vous il est important d'en faire plus en mode indoor parce que ça réduira la saisonnalité de votre parc?
2: Oui, oui, tout à fait. Alors, c'est d'ailleurs ce sur quoi nous travaillons. La nouvelle zone Londinium sera couverte avec une énorme montagne russe immersive, avec une autre attraction interactive indoor. Et donc, pour nous, le plus de nouveautés couvertes permet d'accueillir plus de visiteurs, notamment en hiver.
1: Et pour quelle raison vous n'êtes pas ouvert toute l'année, comme le concurrent Disney? Pourquoi est-ce qu'il y a cette saisonnalité? Donc en gros, vous êtes ouvert d'avril jusqu'à la fin de l'été. Ensuite, il y a des week-ends ou des mercredis, je crois, en septembre. Les vacances de Toussaint, les vacances de Noël, c'est à peu près tout?
2: Oui, c'est ça. Mais en fait, c'est l'origine du parc. C'était un parc saisonnier qui a démarré avec une saison d'été très importante. Puis, il y a une quinzaine d'années, nous avons ajouté Halloween, et donc la saison de peur sur le parc, au parc Astérix. Et puis, depuis 5 ans, nous sommes ouverts pendant la saison de Noël. Et on voit que la saison de Noël fonctionne très bien, avec des attractions différentes. On ferme les attractions aquatiques, mais on fait des pistes de luge, on fait des patinoires et des spectacles divers.
1: Et est-ce que les prix, avec tous ces investissements, resteront... C'est quoi la politique de prix? Vous ciblez les familles, vous ciblez du haut de gamme, du moyen de gamme? C'est quoi votre ciblage en termes de tarifs?
2: Alors, j'allais dire qu'on est pour tous les publics, mais effectivement, nos prix vont de 45 à 65 euros. Donc, on reste sur un milieu de gamme de manière à permettre à toutes les bourses de pouvoir venir au parc Astérix.
1: Vous parliez de parmi vos objectifs du renforcement de l'offre hôtelière. Parlez-nous de cet hôtel, l'Odyssée Hôtel, je crois, qui va ouvrir en 2027. C'est un de vos gros chantiers sur les prochains mois.
2: Alors effectivement, c'est un très gros chantier pour nous, puisque c'est un hôtel de 300 chambres, un 4 étoiles, qui va être thématisé sur les voyages d'Astérix au Moyen-Orient, avec une zone égyptienne, perse, mésopotamienne ou phénicienne. Donc c'est un très gros projet, mais qui va nous permettre d'augmenter le nombre de visiteurs accueillis sur place, puisque de plus en plus les visiteurs viennent en séjour.
1: Y compris du B2B, peut-être aussi avec de l'événementiel?
2: Oui, toujours. Alors nous avons déjà beaucoup de B2B, énormément de comités d'entreprise en France, et puis ça nous permet aussi de faire du B2B en conventions et séminaires. Nous accueillons à peu près 200 événements par an, et nous ajoutons un nouveau centre de séminaires à l'intérieur de l'Odyssée Hôtel.
1: Un de vos autres projets, je l'ai dit en titre, c'est la création d'un parc Astérix en Allemagne. En fait, je crois que c'est la transformation d'un parc existant, le parc Bellantis, en parc Astérix.
2: Oui, alors ça, c'est un vrai développement de la Compagnie des Alpes à l'international. Nous avons acquis récemment le parc de Bellantis, qui se situe à Leipzig, donc en Allemagne de l'Est. Et il se trouve que l'Allemagne est le deuxième marché pour la bande dessinée Astérix. Ouais. Astérix est aussi populaire en Allemagne qu'en France. Et puis, c'est également le deuxième marché des parcs d'attractions. Mais les parcs d'attractions sont à l'ouest, et donc nous avons choisi d'investir en Allemagne de l'Est.
1: Est-ce qu'il y a d'autres pays peut-être qui aiment bien les albums d'Astérix et que vous allez viser dans les prochaines années?
2: Alors vous l'avez dit, il y a la Lusitanie qui cartonne en ce moment. Non, je veux dire, ce qui est important, c'est déjà d'aller pas à pas, et donc le développement en Allemagne est très important. Nous allons ouvrir une zone Idéfix dès 2026, et ensuite nous allons ajouter des développements tous les ans pour faire de ce parc un parc Astérix allemand. Et puis de notre côté, la licence Astérix est très développée, hein. La BD cartonne, vous avez à nouveau un dessin animé qui va arriver à Noël ouais. prochain, les films live, donc nous avons beaucoup d'activités autour de la marque Astérix, et nous, ça nous permet de jouer à l'intérieur du parc Astérix, et puis on a un petit truc en plus quand même.
1: Un petit truc en plus.
2: La potion magique.
1: La potion magique, voilà, dont on ne connaît toujours pas la composition.
2: Non, et ça malheureusement, je ne pourrais pas vous la donner.
1: Non, je ne crois pas. Et la potion magique, le Puy du Fou, on a peut-être percé le mystère, car lui aussi se porte bien, des nouveaux spectacles, une offre hôtelière renforcée, et puis même un projet d'ouverture d'une troisième déclinaison en Angleterre, après la France et l'Espagne. Il y a quelques semaines, je recevais Olivier Strobel, le directeur général du Puy du Fou. en termes de fréquentation, quel bilan pour le parc France en 2025?
3: Écoutez, 2025 fut véritablement une année exceptionnelle, puisque nous avons franchi la barre des 3 millions de visiteurs. Et c'est véritablement une très très grande fierté, car nous sommes le premier parc de France français à franchir cette barre, puisque nos amis d'Astérix n'ont fait que 2,9 millions de visiteurs, mais surtout le Futuroscope dans ses plus belles années, dans les années 90, n'avait pas dépassé non plus les 2,9 millions de visiteurs. Et donc nous sommes extrêmement fiers au Puy du Fou que cette grande aventure qui a commencé il y a 50 ans dans un environnement associatif et qui aujourd'hui, depuis le début des années 90 évidemment, est devenue complètement professionnelle, et bien que nous soyons les premiers à avoir franchi cette barre de 3 millions de visiteurs en France. Aujourd'hui, le billet d'entrée, c'est 47 euros pour les adultes, c'est 34 euros pour les enfants. Véritablement, au Puy du Fou, ce que nous nous efforçons d'être, c'est de faire du haut de gamme populaire. C'est-à-dire que nous voulons vraiment proposer des spectacles hors normes. On a encore notre dernier spectacle qui est sorti il y a 3 ans, a gagné le prix de meilleur spectacle du monde. Donc, vraiment proposer des créations artistiques exceptionnelles à un prix extrêmement abordable pour que l'ensemble des Français puissent venir au Puy du Fou et passer pour 2/3 d'entre eux, 2 jours sur notre parc pour pouvoir voir tous nos spectacles.
1: Vous parlez du public français, est-ce que le public est majoritairement français ou est-ce qu'il vient d'autres zones géographiques?
3: 90% de notre public est français, et les 10% étrangers, beaucoup viennent de la Belgique francophone et de la Suisse francophone aussi.
1: Dans le sommaire, je le disais, donc, la marque Puy du Fou, elle est déjà à l'international depuis 2021, donc à Tolède en Espagne. Bilan 2025 du parc espagnol.
3: Écoutez, très très beau bilan aussi puisqu'on dépasse les 1,7 million de visiteurs à Tolède pour la 5e année d'existence de Puy du Fou Espagna. Ce qui fait que l'année dernière, pour l'ensemble du Grand Puy du Fou, c'est-à-dire l'ensemble de nos activités en France comme à l'étranger, en particulier en Espagne, eh bien nous dépassons les 300 millions d'euros de chiffre d'affaires, c'est-à-dire une croissance de plus de 15% par rapport à 2024.
1: 300 millions de chiffre d'affaires et à la base des investissements de plusieurs centaines de millions aussi pour le parc de Tolède.
3: Le parc de Tolède, c'est en effet un investissement de 200 millions d'euros pour pouvoir ouvrir ce parc en 2021, qui aujourd'hui est sur une très très belle trajectoire.
1: Alors après l'Espagne, c'est le Royaume-Uni, votre prochaine cible. On en est où de ce projet que vous avez annoncé récemment? C'est du côté d'Oxford, je crois, que vous visez.
3: Exactement. En fait, la démonstration, le succès de Puy du Fou Espagna démontre que ce qui a été inventé en Vendée, aux Épaisses, et qui est un très grand succès aujourd'hui puisque nous sommes le deuxième parc en France, eh bien en fait est transférable dans un autre pays, dans une autre culture, à partir d'une autre histoire. Et donc nous voulons évidemment continuer cette dynamique et nous avons cherché un terrain et nous avons eu la chance de trouver un terrain parfaitement situé à côté d'Oxford, à Bicester très exactement, c'est-à-dire à 1 heure au nord-ouest de Londres, à 1 heure de Birmingham. Et nous sommes aujourd'hui dans la phase de demande d'autorisation de construction pour ce terrain. Et donc si tout se passe bien, si dans l'année qui vient nous obtenons ces autorisations, eh bien dans ce cas nous pourrions ouvrir le parc en 2030.
1: Avec combien de millions d'euros d'investissement à la clé?
3: Sur l'ensemble du parc, on parle de 10 ans, c'est un investissement de 700 millions de pounds avec une première tranche de 350 millions de pounds pour l'ouverture.
1: Et que ce soit donc en France, en Espagne, en Angleterre, la thématique est la même, c'est on raconte un récit national dans chaque pays, c'est votre ligne.
3: Exactement, la vision géniale de Philippe de Villiers qui a commencé avec la Ciné-Séné en 1970, c'est de célébrer l'âme des peuples au travers de grands spectacles vivants, populaires. Et c'est exactement ce que nous déclinons, tout d'abord dans le parc en France avec nos vingtaines de spectacles. Aujourd'hui, dans notre parc en Espagne, ce sont des parcs où on utilise ce savoir-faire d'excellence français vendéen qui a été inventé en Vendée, et on le décline avec l'histoire, avec la culture espagnole. Et l'objectif, c'est exactement de faire la même chose en Angleterre.
1: Vous parliez d'un chiffre d'affaires 2025 de 300 millions d'euros, c'est pour l'ensemble de vos activités,
3: exactement,
1: c'est ça?
3: Exactement.
1: Et donc ça recourt. Alors on va faire un zoom sur la France, sur le parc France. Le parc, c'est un parc d'une centaine d'hectares. Je crois une vingtaine de spectacles proposés tout au long de la saison 2025. C'est aussi une offre importante de restauration hôtellerie que vous renforcez d'ailleurs cette année 2026.
3: Exactement. Nous rajoutons 100 chambres d'hôtel. Et donc cette année, nous aurons 700 chambres d'hôtel sur le parc. Comme je vous le disais, nos visiteurs restent pour 2/3 d'entre eux 2 jours. Et pour voir aujourd'hui l'ensemble du parc, en effet, c'est une bonne idée de rester 2 jours. Donc nous développons les hôtels. On a rajouté 100 chambres en 25, on rajoute 100 chambres en 26, on va encore rajouter 100 chambres en 27. Et puis cette année, nous allons ouvrir la période de Noël, c'est-à-dire que du 19 décembre à début janvier, eh bien, nos visiteurs pourront venir au Puy du Fou. Le parc se sera paré des couleurs de cette période de Noël. Et nous aurons un spectacle, le mystère de Noël, qui racontera l'histoire originelle de Noël avec plus de 100 acteurs pendant 30 minutes dans notre stadium gallo-romain. Et je crois qu'aujourd'hui, il y a cette soif d'essayer de mieux comprendre son passé, son histoire, pour aussi mieux comprendre le présent qui nous entoure, qui est de plus en plus complexe.
1: Les effectifs du parc en France, c'est combien de personnes ?
3: Pas de 3500 personnes. Au sommet de la saison pendant l'été, on est 1300 en Espagne. L'ensemble du Grand Puy du Fou, c'est à peu près 5000 talents qui travaillent pour le Puy du Fou.
1: Et puis un point important dans une émission qui s'appelle La France a tout pour réussir, c'est que vous revendiquez 100% de fournisseurs français pour faire vivre le parc français. Vous y arrivez à faire votre... Alors, je crois que vous travaillez essentiellement avec des Vendéens, mais aussi des départements des Deux-Sèvres ou des abords de la Loire. Donc c'est vraiment un objectif. Il y a le récit national, certes, des spectacles, etc., mais il y a aussi le récit national de ce que vous faites en termes...
3: Un élément très intéressant, c'est que lorsque nos visiteurs viennent dépenser 1 euro dans le parc, c'est au total 3,5 euros qui est dépensé dans les environs, dans les Airbnb, dans les hôtels, mais aussi au travers des sous-traitants qui travaillent pour nous sur ces projets. Ce qui veut dire qu'aujourd'hui, avec 300 millions d'euros de chiffre d'affaires, on parle quasiment d'un impact de plus de 1 milliard sur le PIB de la France et de l'Espagne, sachant qu'on a à peu près un impact de 200 millions sur le PIB espagnol et probablement de 800 millions sur le PIB français. Tout cela au travers, en effet, d'acteurs locaux, d'entreprises locales en France comme en Espagne.
1: On va finir par parler des diversifications. Je crois que vous avez un objectif de 5 à 10% de votre chiffre en diversification. Il y a des projets qui sont dans les tuyaux. Je crois qu'il y a un spectacle qui va s'appeler Mousquetaire, qui sera en tournée, mais qu'à partir de la fin 2027.
3: Exactement. Donc nous avons annoncé cela en fin d'année dernière. On va lancer un spectacle de tournée. Pour la première fois, le Puy du Fou, les spectacles du Puy du Fou vont venir dans les plus grands zéniths de France. Ce sera un spectacle qui durera 2 heures, qui s'inspirera de nos héros du Puy du Fou, qui sera un grand spectacle de cap et d'épée dans la tradition du Puy du Fou. Et donc ce spectacle de tournée a à peu près une cinquantaine de dates et commencera à partir de novembre 2027 jusque le milieu d'année 2028.
1: Et puis un mot en quelques secondes de ce projet du Grand Tour qui a annoncé depuis longtemps. Je crois qu'il commence quand même à prendre forme. Donc c'est un voyage en train à travers ou proche des grands sites historiques français.
3: Exactement. Nous sommes en train donc de fabriquer un train Belle Époque, une douzaine de voitures qui feront un tour de France. L'objectif, c'est de faire un train spectacle pour que pendant une semaine, en partant de Paris, en revenant à Paris, eh bien, nos voyageurs puissent vivre le plus grand spectacle de France, qui est de s'arrêter dans ces hauts lieux patrimoniaux.
1: On parle de la cathédrale de Reims,
3: on parle de Beaune,
1: de Carcassonne,
3: d'Avignon, oui. On parle de Chenonceau, on parle bien entendu du Puy du Fou. Oui. Et aujourd'hui, nous sommes dans la phase de certification de ces voitures avec le PSF, l'établissement privé de sûreté ferroviaire.
1: Donc à partir de quand? Et ce sera un peu cher quand même, je crois, le tour.
3: Hein. Alors écoutez, on espère qu'on va commencer à faire rouler les voitures en tour test à partir de cet été. Et en effet, si tout se passe bien, on pourra commencer à commercialiser notre grande aventure à partir de l'année prochaine.
1: Voilà donc Olivier Strobel, le directeur général du Puy du Fou. Allez donc dans les parcs d'attractions qui ont tous rouvert au mois d'avril. On le rappelle, ils attirent plus de 70 millions de visiteurs chaque année en France. Ça crée des emplois et de l'activité en direct pour les parcs, mais aussi aux alentours. Ça est un ruissellement important pour notre économie. Ce sera finalement un peu la même chose dans quelques mois avec Céline Dion à Paris. En résumé, vive la culture et le divertissement au service de l'économie. 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Très bonne journée, très bon week-end et à bientôt sur BFM Business.
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9: Les maisons de luxe et leur quête de profondeur culturelle, d'ancrage patrimonial. Maison Petrus puise son inspiration dans l'art. Une vue de la nef du Grand Palais, une représentation des nymphéas, d'une œuvre de Juan Miró, sur des foulards, étoles, carrés de laine ou de soie. Ce n'est pas que la chasse gardée, vous le verrez, d'Hermès. Maison Petrus est une petite entreprise bordelaise du textile qui a fait le choix depuis près de 30 ans de création exclusive en édition limitée. Elle a été rachetée en 2019 par Florence Lafragette. Elle est aujourd'hui dans Iconic Business. Aussi, à suivre, les désirables de la semaine, reportage dans le nouveau flagship de Lancôme et décryptage des tendances luxe avec évidemment Éric Brionne, directeur général du Journal du Luxe. C'est Iconic Business, bienvenue. Iconic Business cette semaine avec Florence Lafragette, présidente et directrice de la création de Petrus. Bonjour.
10: Bonjour.
9: Merci d'être là. Vous êtes à la tête d'une PME de près de 30 ans dans le textile, dans le fabriqué en France. Vous avez racheté avec ce CV en 2019. Pourquoi avoir fait ce choix? Une envie de défi?
10: Alors, je dirais plus que c'était une continuité du chemin que j'avais emprunté, parce que c'est vrai qu'aujourd'hui, Petrus, ça paraît être une évidence pour moi. Petrus, c'est l'art dans la vie, c'est quelque chose qui me correspond bien et qui m'a toujours animée, raconter des histoires, créer, développer, entreprendre. C'est vrai que ça paraissait pas évident quand on sait que j'ai fait des études de droit, que j'ai fait du vin, que j'ai travaillé 10 ans chez L'Oréal à des postes différents. Passer à de la création de foulards, c'était pas forcément attendu. C'est ça aussi que j'aime bien, c'est avoir un parcours qui permet de se réinventer.
9: Attendu et pas spécialement facile, parce que se lancer à cette époque-là dans le textile, dans une entreprise de savoir-faire avec un positionnement un peu niche, il y avait quand même un petit facteur de risque.
10: Oui, et où tout était à faire et à réinventer aussi. Et c'est vrai que c'était ça aussi qui m'intéressait. J'avais cette vision de... Je pense que ces images qui sont derrière vous avec le Grand Palais, et c'est d'ailleurs le premier foulard que j'ai créé en reprenant Petrus, c'est vraiment ce que j'avais en tête quand j'ai voulu reprendre Petrus. Et aujourd'hui, 7 ans après... On commence à voir ce qui était dans mon cerveau. Alors, on voit le foulard qui était déjà depuis un moment sur ma tête, mais ce que j'avais dans la tête, c'était vraiment ça.
9: Et ben on va y revenir justement en détail avec vous et tout ce cheminement et ce parcours d'entreprise. Une entreprise du patrimoine vivant, d'ailleurs, avec le label?
10: Non, pas encore.
9: Pas encore, mais vous l'avez en tête?
10: Je l'ai en tête.
9: Vous l'avez en tête. Il faut répondre à un ensemble de règles, de savoir-faire.
10: Il faut juste se poser 5 minutes pour faire un dossier que j'ai l'intention de faire. Parce qu'en effet, je pense qu'on coche les bonnes cases. C'est vrai qu'en reprenant Petrus il y a 7 ans, avant de faire des dossiers et de travailler sur ces sujets-là, j'ai plutôt privilégié l'action et j'avais des convictions. Alors, vous parliez de fabrication française, mais quand j'ai repris, il y avait moins de 2% de fabrication française.
9: Ah oui,
10: aujourd'hui, dans les dernières collections, on est à plus de 65%. Mm-hmm. Et donc, on a fait un vrai virage.
9: Et justement, comment, finalement, en si peu de temps, vous faites un tel gap, un tel gain?
10: Alors, c'est vraiment ce qui était une conviction forte, très ancrée, qui m'a animée au tout départ et qui nous a animés en tant qu'équipe, parce que j'ai eu la bonne surprise de découvrir que l'équipe Petrus avait aussi cette volonté de repousser les limites et d'aller très vite sur ce terrain-là. Et c'est vrai qu'on était à une période charnière. Alors, on l'a vu juste après, on était en pleine crise des gilets jaunes et on a vu que le Covid est arrivé et que finalement, toutes les convictions, tout ce qu'on avait commencé à mettre en place nous a aussi aidés, je pense, à traverser certaines tempêtes. Mais c'est vrai que oui, on est allé très vite.
9: Pour la petite histoire entre Paris et le vignoble bordelais dans l'atelier du château Mauriac, donc des foulards, des étoles, des accessoires textiles dans votre idée, parce qu'on parle de votre cheminement. Vous vouliez poursuivre, développer. Comment vouliez-vous positionner Pétrus ?
10: Alors, on a parlé de la fabrication française, oui, qui était vraiment une conviction forte et quelque chose que je voulais vraiment mettre en place très, très vite.
9: Que ça devienne la colonne vertébrale et l'argument de rayonnement.
10: Exactement. C'est vrai que ma première idée, c'était de pouvoir raconter des histoires. Moi, j'ai toujours aimé raconter des histoires, exprimer des concepts, des idées à travers des dessins. Le dessin, c'est véritablement mon moyen d'expression. Donc, avant même de penser à faire des collaborations et avant même de penser à des dialogues avec d'autres institutions, des artistes, mon premier souhait, c'était de raconter des histoires. Et donc, on a deux grandes collections par an qui racontent des histoires et qui nous touchent finalement. C'est ça que je voulais faire, des histoires qui touche le cœur des gens. Et aujourd'hui, ça me fait extrêmement plaisir de voir que les dessins qu'on a choisis, les couleurs qu'on a choisies, les histoires finalement ont un vrai écho et font du bien à toutes les personnes qui les portent. Donc c'est ça aujourd'hui qui nous anime.
9: Vous avez commencé à l'évoquer, ce sont des créations exclusives, des éditions limitées, des collaborations qui doivent être totalement dans l'ADN, art, patrimoine. La dernière en date, on l'évoquait, et vous le voyez si vous nous suivez en télévision, la dernière en date avec le Grand Palais, c'est toujours l'idée d'un dialogue avec l'art ou un dialogue entre l'architecture et le textile. Vous allez chercher de fait une résonance, c'est obligatoire.
10: Alors, ce qui est très intéressant, c'est que le Grand Palais, tout à l'heure on parlait des convictions, de fabrication française et d'incarner ce changement et ce chemin que je voulais entreprendre. Quand il y a 7 ans, j'ai pris cette voie, le premier dessin que j'ai fait, c'est celui-ci. Mm-hmm. Pour moi, c'était une évidence. Je suis partie d'une photo que j'avais prise du Grand Palais et j'ai redessiné ce Grand Palais avec cette vision d'incarnation de la France, des valeurs de la France. Et c'est vrai que année après année, ce foulard est resté, on l'a décliné et c'est devenu une évidence. Alors, il a pris le trajet de la grande exposition du fabriqué en France de l'Élysée il y a 2 ou 3 ans maintenant, parce que le Grand Palais rouvrait à l'occasion des Jeux Olympiques, parce que j'avais envie de présenter un symbole de la France. Et c'est vrai que ça a été une joie de présenter ce projet dans le cadre de cette grande exposition. Et quand il y a quelques mois, on s'est dit avec le Grand Palais, avec qui on fait déjà d'autres collaborations et d'autres dialogues artistiques, on s'est dit qu'il fallait absolument lui donner une vraie force et créer une vraie capsule et le décliner en différents formats, couleurs, etc. C'est là qu'il a pris tout son sens, en fait.
9: Le Grand Palais est une illustration, mais en fait, à chaque fois, le positionnement et avec cette image de la France, le tout est susceptible donc de s'exporter et de rayonner. C'est ça l'enjeu aussi, c'est d'aller conquérir certains marchés, notamment les États-Unis sont déjà votre deuxième marché.
10: Oui, alors vous êtes bien renseignés. C'est pas fait pour aller conquérir un marché en particulier, même si c'est vrai que à côté de la France, qui reste un marché très fort pour Pétrus, j'ai tout de suite commencé à développer le Japon, la Chine, les États-Unis, qui sont en effet notre deuxième marché à l'international. On développe beaucoup l'export, et c'est vrai que ces échanges culturels, ces dialogues, ces ponts, tout à l'heure on parlait du Grand Palais, je pourrais parler aussi du Louvre à Abu Dhabi, qui est notre prochaine collaboration, qui va bientôt sortir. Et c'est vrai que ces liens entre les cultures, entre les civilisations, entre les personnes, c'est vraiment ça qui nous anime profondément.
9: Et donc ça veut dire, une autre question derrière, des produits différents selon les marchés ?
10: Pas forcément. On sait et on constate tous les jours que certains marchés vont adorer la couleur. Aux États-Unis, nos couleurs, on a beaucoup, beaucoup de couleurs et des éditions très limitées avec une grande variété, de grande complexité de couleurs et de matières. Et c'est vrai que ça, l'écho aux États-Unis est très fort. Un petit peu au Japon aussi.
9: Oui.
10: Mais c'est vrai qu'au Japon et en Asie, en général, les couleurs plus douces, plus neutres, sont préférées.
9: La qualité des matières, ça revient aussi à la production et l'évolution du fabriqué en France. La qualité des matières, c'est essentiel pour vous. La qualité, la transmission des gestes. L'enjeu, à la fin, c'est de pouvoir tout fabriquer en France, où d'emblée, on sait que c'est impossible parce qu'on ne retrouve pas toujours les matières qu'on souhaite.
10: Oui, alors c'est vraiment une conviction de départ que tout ce qui doit être fait en France et tout ce qui peut être fait en France est fait en France. Donc on a entrepris cette trajectoire et aujourd'hui, c'est vraiment le cas. Absolument tout ce qu'on peut faire en France aujourd'hui dans les collections Pétrus est fait en France. Mm-hmm. Alors après, chaque année, on va rajouter une petite nouveauté. On adore trouver des innovations, évidemment. Et on garde aussi le lien privilégié que la maison Pétrus entretient depuis 30 ans avec l'Inde, où on a aussi des savoir-faire qui sont assez incroyables, avec des complexités de couleurs dans le tissage de jacquard, par exemple. Mm-hmm. Et ça, on veut le garder. Ça fait partie de l'ancrage de Pétrus et de l'histoire de Pétrus.
9: On parlait des marchés à l'instant. Vous adressez plutôt une clientèle féminine ou alors ça tend à se diversifier, à être moins genré?
10: Alors, c'est très mixte et c'est vrai qu'un foulard, c'est finalement pour tout le monde. Hein. On peut porter un foulard.
9: Oui, et puis ça ouvre en fait le public cible aussi en termes de business.
10: C'est ça, c'est un lien aussi, c'est un cadeau. On peut très facilement offrir un foulard. On n'a pas de question de taille. Et après, dans nos clients, je dirais que à peu près 70% sont portés par des femmes. Oui. Pas forcément achetés par des femmes, mais portés par des femmes. Et 30% par des hommes.
9: Des boutiques à Paris, à Bordeaux, au printemps, au bon marché, c'est la même stratégie retail à l'international. Vous choisissez des villes clés et ensuite des corners dans des établissements clés ou porteurs?
10: Alors oui, on essaie et on construit comme ça. Et c'est vrai qu'on est absolument ravis d'avoir des partenaires comme les partenaires avec lesquels on a ces dialogues artistiques, comme vous parliez du Grand Palais. D'ailleurs, Maison Matisse aussi, on a créé une gamme avec Maison Matisse qui a aujourd'hui encore un écho au Grand Palais dans le cadre de la grande exposition Matisse. Et c'est vrai que ces dialogues-là, on adore les avoir aussi avec des partenaires en distribution. Et dans nos boutiques, vous parliez des boutiques, elles sont très très importantes pour nous parce que c'est vrai qu'on peut avoir un service, une attention très très forte. Et ça, c'est très important.
9: Et avoir cette représentation de l'art et du geste aussi au sein de vos boutiques. Oui. Quelques années après, vous ne regrettez pas aujourd'hui, parce qu'on parle de textile, on parle d'aventure entrepreneuriale, on parle de contexte géopolitique. Est-ce que vous êtes toujours animé par la même passion et est-ce que la rentabilité est un mot qui vous parle?
10: Alors oui, toujours animé de la même façon, avec la même conviction, le même cap. Ce qui est assez marrant, c'est que régulièrement, je regarde le trajet et je vois que le cap est toujours le même, les convictions sont toujours les mêmes. Le ciment aussi, hein, la passion, les convictions, la persévérance, c'est toujours le même ciment. Et c'est vrai que je ne regrette absolument pas. J'ai encore beaucoup de choses à faire. Et c'est vrai que oui, la rentabilité, bien sûr, les histoires aussi. Mm-hmm. Et je pense qu'une maison patrimoniale comme Pétrus, ça se construit vraiment avec des belles histoires, des beaux partenariats. Et on le construit de façon très ancrée, pierre à pierre.
9: Avec un modèle, en étant pragmatique, un modèle assez solide pour être optimiste sur la suite, avec une tendance de croissance. Après, le foulard est un peu dans l'air du temps aussi, donc une dynamique.
10: Oui, alors on a une croissance à deux chiffres en ce moment et depuis quelques mois déjà. Donc on voit que toutes les fondations solides qu'on a pu construire ces dernières années commencent vraiment à porter leurs fruits depuis au moins 2 ans, je dirais. Et on voit qu'on solidifie chaque année un petit peu plus le développement de Pétrus.
9: Merci beaucoup Florence Lafragette, présidente et directrice de la création de Pétrus, d'avoir été dans Iconic Business cette semaine. Il y a une autre obsession, on ne va pas parler que de foulard aujourd'hui. Certes, c'est une tendance, mais il y a une autre tendance, une obsession même, la longévité. Lancôme avait bien cela en tête pour repenser son flagship des Champs-Élysées. Visite et reportage avec Eva Jacquot.
10: Oui, le flagship international de Lancôme fait peau neuve. Il est situé au 52 de l'avenue des Champs-Élysées, un magasin complètement repensé pour l'occasion et qui dédie 80% de son espace à la longévité. Un parti pris intéressant quand on sait que ce marché devrait représenter 46 milliards de dollars d'ici à 2033. L'objectif donc de ce nouvel espace est de rendre accessible cette science de la longévité au grand public. Aujourd'hui, dans le secteur de la beauté, les habitudes de consommation ont évolué. Les clientes ne se déplacent plus seulement pour acheter des produits, mais pour vivre des expériences. Et c'est justement toute l'essence de ce nouveau lieu qui ressemble à une clinique futuriste. Vania Lacascade, présidente de Lancôme International.
11: Le skincare est en train d'entrer dans l'ère de la longévité et c'est vrai que ça va profondément transformer l'avenir de la beauté de luxe. Ce lieu, cette maison de la longévité, ici sur les Champs-Élysées, c'est l'opportunité pour nous de concrétiser cette science de la longévité en une destination immersive, physique, pour toutes les consommatrices.
10: Vania, dans cette boutique, il y a des expériences qu'on connaissait déjà, notamment le diagnostic de peau, mais d'autres qui sortent pour la toute première fois ici.
11: Oui, effectivement, on est dans un hub de longévité qui démarre par une phase de diagnostic. Et c'est vrai qu'on a ce nouvel outil qui s'appelle Cell Bioprint, qu'on a développé en partenariat avec la start-up coréenne NanoNTech. Et en fait, cet outil nous permet pour la première fois de mesurer l'âge biologique visible de la peau en quelques minutes sur le point de vente.
10: Lancôme, c'est l'une des marques du groupe L'Oréal les plus avancées dans l'innovation. Vous nous parlez de deux partenariats avec une start-up coréenne et une start-up suisse. Ça va encore plus loin ?
11: Écoutez, aujourd'hui, le luxe est en train d'évoluer. Je pense que la désirabilité, mais aussi la performance, le progrès scientifique se complètent. Et les consommateurs aujourd'hui recherchent des solutions de plus en plus personnalisées. Ils recherchent des recommandations précises. Ils recherchent une vraie valeur ajoutée pour leur peau.
10: Alors, dans cette boutique, on voit aussi beaucoup d'outils qui se développent de plus en plus dans la beauté, notamment des masques LED. Ça, c'est une toute nouvelle innovation.
11: Sur les Champs-Élysées, nous avons deux outils qui sont en découverte. Donc, il y a un outil de cryo pulse professionnel, mais aussi nos masques LED qui ne seront lancés en fait qu'en 2027.
10: Alors, Vania, la peau s'entretient aussi par l'alimentation. C'est ce que vous avez voulu créer ici avec ce café et des recettes spéciales longévité.
11: Alors, ce qu'on voulait, c'est proposer une expérience de beauté in and out. Donc, dans ce café, on a des shots, on a des jus pressés, des snacks protéinés, des boissons chaudes, donc avec différents types d'ingrédients, de la turmeric au gingembre, des fonctions antioxydantes. Donc l'ensemble est vraiment prévu pour avoir une approche longévité complète pour nos clientes.
10: Dans ce magasin expérientiel, les soins de 15 à 20 minutes coûtent entre 40 et 50 euros. Alors que la skincare représente la plus grosse catégorie de Lancôme dans le monde, dont les plus gros marchés sont la Chine et les États-Unis, c'est un tiers des ventes en France.
9: Bon, on pourra largement en reparler de longévité et de ses investissements chez Lancôme avec Vania Lacascade, la présidente de Lancôme que vous venez d'entendre, qui sera également l'invitée d'Iconic Business le 5 juin prochain. Des lancements importants du côté de Lancôme sur l'ensemble de ses marchés. Tout de suite, on retrouve Éric Brionne qui nous a rejoint, directeur Bonjour. Général du journal du luxe. On va parler désirabilité encore et toujours dans ces désirables de la semaine, mais cette fois avec de l'IA. Quand l'IA rend mesurable la désirabilité, c'est possible.
12: Oui, c'est possible. Et là, on peut vraiment toucher du doigt à quoi sert l'IA. Et ça peut faire peur pour les maisons. Donc, concrètement...
9: Mais ça leur fait peur depuis un certain temps. C'est une déferlante.
12: On va voir. Mais là, vraiment, on va toucher à la valeur, on va toucher à l'argent, véritablement. Donc là, l'idée est quoi ? C'est le site de seconde main, The Real World, qui est un gros site de seconde main, qui commence à gagner enfin un peu d'argent, et qui a sorti, il y a quelques semaines, une application qui s'appelle My Closet. Alors, c'est quoi My Closet ? Bah, c'est un peu BFM Business dans son placard, dans son closet, si vous voulez.
9: Mais en fait, qu'est-ce qu'on trouve dans...
12: Vous prenez en photo l'intégralité de votre vestiaire et l'IA va reconnaître les pièces et l'IA va, sur chacune des pièces, donc ça peut être des chaussures, manteaux et autres, foulard par exemple, va mesurer en temps réel la côte seconde main.
9: D'accord, donc je saurai à quel prix potentiellement je peux revendre, quel degré de désirabilité
12: Exactement.
9: De ce que j'ai dans mon placard.
12: Mais là, on n'est plus sur la désirabilité, on est sur une valeur boursière. Vraiment ici. Selon donc en fait, je veux dire, voilà, bon, j'ai ma closette, ça pèse 500 000 euros, par exemple.
9: Okay. Et on... Sacré dressing.
12: Dressing ici. Mais la population de The Real World est assez fortunée. Mais ça pose beaucoup de questions. C'est que d'une part, cette application va amener des recommandations. Il y a peut-être des warnings. Attention, vos chaussures, il est en train de baisser de valeur. Peut-être qu'il est temps de réinvestir ici. Donc,
9: Est-ce qu'il me notifie perpétuellement s'il y a des baisses ou s'il y a des hausses ?
12: Exactement. Donc ça peut rentrer vraiment dans une gamification. Ça montre en plus le côté obscur du luxe, qui est ce côté greed, c'est ce côté soif du profit, financier ici. Donc
9: L'émotion, expérience, mais s'il y a de la valeur, c'est quand même pas mal.
12: Là l'émotion, c'est de la gamification pure et dure. Mais le gros risque d'ici, c'est de perdre la relation. Qui a la relation ? Dans ce moment-là, quand vous avez cette IA qui vous dit exactement qu'est-ce que vaut quoi ici. Donc ça veut dire que la définition de la valeur, ce n'est plus des campagnes de publicité, ce n'est plus un site, c'est une IA qui vous dit concrètement quelle est la valeur de vos produits. Et donc là, aujourd'hui, quand on sait que le pouvoir, le buying power du luxe est mis à mal, simplement moins de 10% des marques de luxe arrivent à justifier leur prix. Maintenant, ce qui va justifier le prix, c'est une IA tiers. Donc on voit un vrai danger, mais en même temps, le luxe a ce qu'il mérite. C'est-à-dire qu'aujourd'hui, concrètement, les marques de luxe qui investissent dans la seconde main, il n'y en a pas, ou il n'y en a pratiquement pas. C'est un sujet qui gêne ici, et c'était amusant parce que quand on se rappelle des premières déclarations de Luca Di Meo, justement avec sa vision d'outsider, il avait pointé du doigt la potentialité d'un vrai business de la seconde main.
9: Un marché laissé complètement en déshérence à d'autres acteurs.
12: Exactement. Et quand on a vu finalement la grande présentation qu'il a pu faire, la seconde main n'y était pas, si vous voulez, à Florence. Donc aujourd'hui, ça attaque la désirabilité. Deux, ça attaque vraiment la notion de relation, parce que du coup, qui a la relation à ce moment-là avec Mike Lozette? La relation, c'est Julio Leal qui l'a définie.
9: Le client, au milieu de tout ça, il veut encore du rêve, mais alors là, est-ce que c'est pas en train de tuer le rêve?
12: Complètement. Là, on est vraiment... Alors, vous voyez, ça me rappelle, en effet, la collaboration entre Swatch et Royal Oak. Quand vous avez vu ces boutiques en feu pour ces pièces de 400 euros, pourquoi les boutiques étaient en feu? C'est parce que les personnes qui l'achetaient, c'était pour le vendre tout de suite, pour faire un x3. Donc là, on est dans une financiarisation du luxe. En fait, quand on coche toutes les cases, c'est intéressant pour les clients, mais ce n'est que dangereux pour les marques parce que d'une part, la valeur est définie par un tiers. Or, il y a une crise de la valeur aujourd'hui. Et deuxièmement, la relation au client à travers ce type d'IA, parce que c'est appartient à un tiers, elle est dangereuse. Donc, ça veut dire vraiment plus que jamais aujourd'hui, les marques de luxe doivent avoir leur plateforme IA, cette IA invisible, mais qui arrive à forger la désirabilité in fine.
9: Mais c'est un incroyable potentiel, en revanche, pour toutes les plateformes de seconde main.
12: Exactement. En fait, on est un chemin. Donc, quel va être le futur? Je ne vois pas d'autre mesure qu'un rapprochement entre des groupes de luxe et
9: des
12: plateformes de seconde main.
9: Il y a des frémissements en termes de prise de conscience sur les maisons de luxe.
12: Je pense que ce phénomène-là va marquer.
9: Émules.
12: Parce que, en fait, le problème de la seconde main, c'est quoi? C'est sa rentabilité. Mm-hmm. On voit ces grands sites de seconde main. En fait, dès qu'on est dans le luxe, c'est pas rentable. Il faut avoir.
9: Et qui repousse toujours les annonces, dans 6 mois on sera rentable.
12: Exactement.
9: Dans 6 mois on sera
12: rentable. Il faut avoir un effet masse, en fait. Il faut avoir du grand volume. Mm-hmm. L'idée est rentable depuis des années, des dizaines d'années. Mais là, on dépasse cette dimension simplement du bénéfice. C'est toute la valeur intrinsèque de la marque et de ses produits qui est remis en question. Donc là, concrètement, il y a danger, on le voit. Et pourtant, ça part d'une bonne intention, parce que le service est réel. Mmh. Et vous savez, les premiers qui ont testé, ça devient vraiment quelque chose de totalement addictif, comme peut être la bourse, en fait.
9: Oui, évidemment, parce qu'on regarde les évolutions de cours perpétuelles et côté...
12: C'est de la gamification boursière.
9: En temps réel. Merci, Éric Brionne, directeur général du journal du luxe. Quand l'IA rend mesurable la désirabilité. On se retrouve la semaine prochaine. On parlera de votre ouvrage sous votre direction, Luxe Renaissance, avec l'ensemble des acteurs du luxe. 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On se retrouve donc la semaine prochaine.
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14: Le skipper a toujours été une figure qui doit faire beaucoup de choses. Et la technique, ça a été toujours quelque chose qui a animé les skippers depuis toujours. Par contre, la technique évolue énormément. Du coup, bah, on doit savoir sûrement réparer le bateau parce que bah, quand on est en solitaire et on est au milieu de l'océan, bah, il faut s'en sortir tout et seul. Oui. Mais il faut aussi, pour performer le mieux possible, bah, être à jour sur toutes les technologies possibles. Du coup, c'est pour ça que, bah, bien sûr, les bateaux, comme vous pouvez le voir sur les images, bah, c'est devenu des bateaux assez complexes parce que c'est des bateaux qui s'avolent, on dit grâce à ces grands foils. Ouais. Et bah, du coup, pour réussir à atteindre ce type de performance, bah, il faut savoir utiliser plein de technologies qui nous aident à performer, mais aussi à être plus fiables. Par exemple, dans les conditions qu'on regarde là dans la vidéo, bah, c'est des conditions dans lesquelles on sait qu'on est à limite un peu d'utilisation de certaines pièces du bateau.
15: D'accord.
14: Parce qu'il y a trop de charges, trop d'efforts. Et bah, par contre, du coup, il faut savoir à quel moment il faut...
15: Et là,
14: réduire.
15: Vous avez des indicateurs, vous avez des capteurs qui vous disent, attention, on est limite de, je ne sais pas moi, de casser quelque chose ou
14: exactement.
15: Pas.
14: Exactement. Exactement, on parce a différents types de capteurs.
15: Ouais.
14: Par exemple, là, si on parle des charges, on peut avoir des capteurs que c'est des load pins, du coup, c'est des axes instrumentés
15: ouais.
14: qui lient la charge sur les câbles. En ce moment, par exemple, on peut lire la charge sous les haubans, que c'est les câbles qui tiennent les mains.
15: D'accord.
14: Et du coup, ils nous disent à quel moment le mât il peut s'effondrer, parce qu'il y a un moment, si on va trop loin, dans la puissance qu'on met dans les voiles,
15: ouais.
14: bah, le mât il peut pas tenir. Ou alors, on a aussi d'autres technologies comme la fibre optique, qui du coup, c'est des longs câbles
15: ouais.
14: qu'on vient strater, du coup, vient vraiment coller le long des foils, par exemple, ou des safrans, ou alors même dans le fond coque. Mais
15: par et ça exemple, sert à quoi la fibre ?
14: Bah, la fibre optique, en gros, bah, c'est vraiment c'est un signal lumineux qu'on fait ouais, passer ouais. dans la fibre ouais. en fonction de la
15: oui,
14: déformation.
15: C'est la même fibre qu'on a à la maison
14: exactement.
15: Qui nous permet d'avoir Internet.
14: Et bah, du coup, nous, on peut mesurer en gros, la déformation de cette pièce
15: okay.
14: grâce à la fibre optique.
15: Ouais.
14: Et vous, qu'on vole sur des appendices très petits comme les foils, du coup, le bateau, là, on va dire que le foil tient plus ou moins 10 tonnes. Bah, il doit pas porter 12 ou 13, quoi,
15: ouais.
14: parce que ça peut arriver si on met beaucoup de contraintes dans les voiles, qu'on met trop d'efforts dans le foil.
15: Mais comment la tech a bouleversé votre métier, finalement? Alors, vous êtes un jeune skipper, mais j'imagine qu'il y a ne serait-ce que 20 ans en arrière, c'était pas. Est-ce que c'était le même job, ou est-ce que finalement il a tellement évolué grâce à la tech? Parce qu'aujourd'hui, la tech, elle est dans la manière dont vous dessinez ces bateaux pour qu'ils aillent le plus vite possible.
14: Carrément.
15: Pour moins consommer de gasoil, parce que vous en consommez un peu quand même
14: ouais.
15: aussi, pour aller plus vite, pour communiquer, pour retransmettre tout ce que vous vivez, parce que c'est ça qui est dingue aujourd'hui.
14: Oui, oui.
15: Il y a des qualités de vidéo incroyables.
14: Bah oui, bah, je dirais que c'est un peu comme dans la vie de tous les jours. Il n'y a pas un
15: ouais.
14: domaine de la vie de tous les jours qui n'a pas été bouleversé par le développement technologique qu'on a tous vécu. Si moi je pense à comment j'ai fait moi l'école, c'est très très différent de ce qu'ils font aujourd'hui à l'école. Du coup, effectivement, il n'y a pas un domaine qui n'a pas été bouleversé. Mais par contre, les skippers de l'époque, comme je disais tout à l'heure, c'était quand même déjà un peu des geeks de la technique.
15: Ouais, ouais,
14: déjà
15: ouais.
14: très intéressés par tout ce qui était technique. Parce qu'un bateau, même si on pense que c'est quelque chose de simple, bah parce que ça nous peut-être arrivé de voir un bateau au port et ça a l'air facile, on va dire... pas très différent d'une voiture, mais pour la mer. Ou alors, si on fait un dessin, on demande à un gamin de faire un dessin, qu'il est, c'est pas impossible qu'il dessine un bateau.
15: Mmh.
14: Mais en vrai, un bateau, c'est quelque chose d'extrêmement compliqué. Moi, j'ai, pour une image qui fait comprendre la complexité d'un bateau, pour moi, c'est dire que c'est un avion, même plus complexe, parce que nous, on a plus d'ailes,
15: ouais.
14: Dans deux fluides différents. Dans l'eau, dans l'air, on doit
15: bien
14: aussi avoir toutes ces choses que les avions n'ont pas. Du coup, bah forcément, c'est un domaine très très complexe et on utilise beaucoup de technologies pour essayer de la traduire en quelque chose de plus facile. Quoi.
15: En Brodio, on parle beaucoup de voitures autonomes. On parlait
14: ouais.
15: tout à l'heure d'Elon Musk avec son robot taxi. Il y a de plus en plus de véhicules qui roulent tout seuls. Est-ce
14: ouais.
15: que aujourd'hui, un bateau comme votre Imoca navigue tout seul?
14: Bah, ça, c'est une bonne question. Alors, on va dire qu'il pourrait.
15: Il pourrait.
14: Bah, il pourrait, oui, pourquoi pas. C'est pas. Je veux dire, on fait des choses.
15: Mais c'est-à-dire que vous appuyez sur un bouton et vous
14: bah,
15: le laissez
14: aujourd'hui,
15: faire.
14: Aujourd'hui, il ne le fait pas. Aujourd'hui, il ne le fait pas dans le sens qu'il y a plein de choses qu'on est obligé de faire manuellement.
15: Okay.
14: Par exemple.
15: Mais par rapport à la réglementation de la route du Rhum ou parce qu'il faut le faire, en fait, parce que vous êtes obligé de le faire?
14: Non, par rapport à la réglementation qu'on a mis en place. C'est-à-dire,
15: vous pourriez mettre encore plus de tech dans le bateau.
14: Ah oui, bah, énormément.
15: Et vous seriez presque spectateur de la technologie, finalement.
14: Oui, mais au final, ça, c'est, j'utilise l'exemple des échecs pour expliquer ça. L'échec,
15: ouais, le jeu. Ouais.
14: Bah, ça fait des années que les ordinateurs ils sont plus forts que les humains. Mais ce n'est pas pour ça qu'on ne joue plus aux échecs. D'ailleurs, c'est même maintenant que les échecs qui sont les plus suivis, et les plus intéressants et les plus intrigants, même si on sait que techniquement, on a créé des machines qui le font mieux que nous.
15: Ouais.
14: Et c'est peut-être vrai aussi qu'il y a des ordinateurs qui feront mieux des bateaux que nous, on va dire. Ce n'est pas le cas aujourd'hui, mais je pense que si on
15: met une
14: équipe à le développer, c'est peut-être faisable, mais ce n'est pas ça qu'on cherche, ce n'est pas ça qui nous intéresse. Ce qui nous intéresse, c'est aussi le raconter, le vivre à travers un humain, quoi. Sinon, ça ne nous intéresserait pas.
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4: 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Il est 13h. 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
19: Bonjour à tous, je suis ravie de vous retrouver pour cette nouvelle émission BFM Entreprise, l'émission qui plonge au cœur de la vie des boîtes tout au long de la semaine. Vous le savez, le lundi on parle de leadership, le mardi des outils RH, le mercredi de croissance, le jeudi de transmission. Les outils RH aujourd'hui avec ce sujet, faut-il retenir les talents? Comment se mesure le talent? D'ailleurs, notion combien discutable suivant qu'on se trouve dans le management direct ou les instances dirigeantes. On va parler de cette question, en tout cas, avec mes experts du jour. Bernard Coulati, professeur de management à l'IESSEC Business School, auteur de ce livre engagé pour transformer. Bonjour Bernard.
20: Bonjour Sandra.
19: Ravi de vous avoir dans cette émission. À vos côtés, Pierre Canet, PDG de Blue Search Conseil. Bonjour Pierre.
20: Bonjour.
19: Et Marie Contant, avocate associée au cabinet BG2V. Bonjour Marie.
21: Bonjour Sandra.
19: Les outils RH, comme tous les mardis, BFM Entreprise. C'est parti.
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19: On va déjà s'intéresser à ce que c'est qu'un talent, Pierre Canet. C'est quoi cette notion de talent? C'est pas la même hein, en fonction d'où on se trouve dans l'entreprise et quels sont les objectifs?
20: Tout à fait. Alors d'abord, c'est une notion qui est apparue il y a à peu près 30 ans. C'est McKinsey qui a introduit cela, sans véritablement définir ce que c'était qu'un talent. Et même aujourd'hui, c'est très difficile de trouver une définition du mot « talent ». Les entreprises, elles nous mandatent, je suis chasseur de tête, pour trouver des talents sans forcément définir ce qu'elles attendent de ce terme-là. Est-ce que c'est une question de compétence? Est-ce que c'est une question de savoir-être? Est-ce que c'est une question de potentiel? Quant aux salariés, ils sont un peu vent debout par rapport à cette idée de talent qui est un peu élitiste. Ça veut dire que soit on est dans les talents et on sera bien traité, soit on n'est pas dans les talents. Et à ce moment-là, on peut se demander ce que sera son avenir dans l'entreprise. Donc, c'est une notion déjà qui est critiquée, qui est contestée et qui est mise en débat entre dirigeants et entre les dirigeants et les salariés.
19: Et incroyablement subjectif. J'ai entendu hein, sur ce plateau, sans le savoir au départ, que c'était aussi, ça pouvait être une question d'âge, que les talents, c'était les 30, 35 ans, ni trop junior, ni trop senior, et que c'était cela qui était recherché.
20: Absolument, ouais. Parce que souvent, il y a une association talent potentiel. Et donc, on se dit, je vais le recruter, c'est un jeune talent, je vais cultiver ce talent et il va s'épanouir dans l'entreprise. Alors que quelqu'un de plus senior est vu comme, malheureusement, sur une pente dite descendante.
19: C'est cette subjectivité qui alimente évidemment les conflits en entreprise sur ce sujet. Faut-il encore retenir les talents ? Il y a Denis qui nous demande, Bernard, il est salarié. Message à nos chers DRH, on retient des stars arrogantes ou toxiques, on laisse partir en silence des collègues super engagés, mais dont on ne s'occupe pas chercher l'erreur. C'est vrai que ça arrive souvent. En tout cas, c'est un ressenti fréquent.
0: Oui, alors par rapport à ce qu'on disait à l'instant, effectivement, c'est quoi un talent ? Est-ce que c'est quelqu'un qui est forcément très performant, très compétent, qui peut mener à une certaine arrogance, qui peut mener à un certain sentiment de supériorité ? Donc, est-ce qu'on gère des talents en termes de population sélective, élitiste, qui peut avoir la grosse tête à un moment donné, hein, c'est comme l'histoire des hauts potentiels. Est-ce qu'il faut dire aux gens qui sont des hauts potentiels ou pas, pour qu'ils prennent la grosse tête ? Donc moi, en tant que DRH, dans ma pratique toutes ces années, j'ai fait bien attention dans les entreprises où j'étais.

0: comportés comme l'entreprise souhaiterait que les personnes se comportent. Et c'est ça qui va faire les promotions derrière. Ils n'ont pas des personnes, des mercenaires, arrogants, toxiques, etc. Oui. Donc ça, c'est toute la problématique. Malheureusement, on sait que dans la vraie vie des entreprises, il y a parfois... le problème, c'est que pour arriver au top d'une entreprise, il faut aussi le vouloir beaucoup. Il y a l'ambition après. Donc l'ambition peut mener à des comportements, effectivement, de type arrogant ou toxique. Au DRH ensuite, au manager dans l'équipe, de bien distinguer les vraies personnes qui ont du talent pour les faire émerger, même celles qui ne demandent rien, hein, qui ne gèrent pas leur carrière tous les jours. Et puis au RH aussi, à bien sélectionner les personnes qui ont l'esprit maison, j'allais dire, hein, pour faire attention à qui on va promouvoir derrière.
1: Marie, j'ai envie de revenir à la première question. Qu'est-ce qu'un talent? Est-ce qu'il y a une définition juridique? Ou est-ce qu'on est absolument, comme viennent le dire Bernard et Pierre, finalement, dans des notions subjectives, en fonction de l'organisation dans laquelle on est, des valeurs?
2: Alors, il n'y a pas de définition juridique d'un talent, mais en revanche, ce que vous dites me fait froid dans le dos, moi, à travers mon prisme de juriste en droit social et d'avocat en droit social, parce que subjectivité, discrimination liée à l'âge, tout ça, c'est des cocktails qui font que, avec le prisme du droit du travail, c'est absolument dangereux pour les entreprises. Donc, si on doit se raccrocher à une notion juridique, c'est la notion de compétence pertinente pour évaluer un salarié à son poste et pour apprécier la qualité de son travail. Et ces compétences, il n'y a pas de définition, mais en tout cas, il y a un cahier des charges qui est posé par la Cour de cassation, c'est que ça doit être objectif et matériellement vérifiable. Donc, les évaluations où on a, où on évalue l'impact personnel, des notions comme ça très subjectives, après, quand on les plaide devant les conseils de prud'homme, je vous assure qu'on a moins qu'un succès d'estime. Bah, hein.
1: Et ça va suivre tout au long de la carrière.
0: C'est d'ailleurs un souci, on va venir vers la transparence salariale bientôt, ça va être Moi, mon problème en tant que DRH, c'est comment on évalue le potentiel. Deux personnes qui font le même boulot, techniquement, la même définition de fonction, l'une est plus évolutive que l'autre.
2: Oui.
0: Et c'est vrai que tester le potentiel de quelqu'un, évaluer le potentiel, c'est pas forcément mis en grille de manière très objective.
3: Absolument.
0: C'est l'entreprise qui définit à quel moment quelqu'un a du potentiel. Et on va avoir ce frottement, ce petit problème à gérer.
3: Tout à fait. Déjà, le talent est difficile à objectiver, mais le potentiel, encore un peu plus difficile, puisque c'est forcément quelque chose pour le futur. Et je voudrais quand même reprendre une analogie qui est sportive. Le PSG a gagné la Ligue des Champions sans star. Lorsqu'il y avait les meilleurs talents, Messi, Mbappé, Neymar, ils ne gagnaient pas. Le talent, c'est aussi l'équipe. Et c'est aussi la capacité du cadre à se comporter dans l'équipe. Donc le talent n'est pas seulement intrinsèque, il est dans un ensemble qui est l'équipe.
2: Marie. Ouais, et ce qui compte dans l'appréciation des talents, il y a la grille d'analyse, hein, de poser effectivement des critères objectifs, mais il y a surtout le courage managérial. C'est-à-dire que le manager, quand il fait un entretien d'évaluation, il va falloir qu'il dise à un salarié que non, il ne remplit pas des compétences, que non, il n'est pas au-dessus des attentes, alors que la plupart aimeraient s'y voir. Et c'est des gens avec qui il va travailler tous les jours. Donc, dire à un moment donné à un collaborateur avec qui on travaille, et on n'a pas forcément de projet de se séparer et lui, qu'il a des compétences qui sont au niveau attendu, mais qu'il n'est pas évolutif et que on n'a pas tout misé sur lui, c'est un discours qui est compliqué à tenir.
0: Sauf à dire qu'on regarde l'engagement, effectivement, et la projection vers l'avenir.
1: Très difficile d'objectiver l'engagement, pour le coup. On va revenir à notre question aujourd'hui. Est-ce qu'il faut les retenir, ces talents? Martial nous demande, je dirige une PME familiale, mon meilleur commercial vient de m'indiquer qu'il voulait partir. Est-ce que je dois le retenir, Pierre?
3: Alors, déjà, le mot retenir, je ne l'aime pas. Je préfère la fidélisation à la rétention. Alors c'est le meilleur commercial, il faut bien donner un conseil à ce chef d'entreprise, il n'a pas forcément réussi à fidéliser et son meilleur commercial vient le voir. Alors d'abord, si le meilleur commercial vient le voir en disant « j'ai envie de partir », c'est peut-être pour renégocier son salaire. S'il voulait vraiment partir, peut-être qu'il aurait déjà donné sa démission. Donc ça veut dire qu'il y a peut-être encore une ouverture pour que ce chef d'entreprise réussisse à renverser la vapeur. Alors, les 3-4 conseils que je peux donner à un chef d'entreprise qui a son meilleur commercial dans son bureau, c'est déjà être très réactif. Il ne faut pas lui dire on se voit la semaine prochaine. Non, il faut le voir pratiquement le jour même. Deuxièmement, il faut savoir reconnaître les erreurs. Mm-hmm. Peut-être que je ne t'ai pas assez accompagné. Il faut être en mesure de faire une approche globale. Pas seulement jouer sur la rémunération, même si pour un commercial, c'est quand même un vecteur très, très, très important.

0: mais jouer sur la reconnaissance, l'évolution de carrière, l'accompagnement, la formation, les avantages. Donc si véritablement ce chef d'entreprise veut retenir ce meilleur commercial, il faut qu'il soit hyper réactif, qu'il réussisse à savoir pourquoi il y a cette volonté de départ, et puis de prévoir une approche multicritère, faire évoluer peut-être la rémunération, mais aussi d'autres paramètres.
1: Un autre cas concret, je la trouve très intéressante cette situation. Bastien nous demande, un collaborateur m'informe qu'il a une proposition d'embauche chez un de mes concurrents, avec une rémunération plus importante que celle qu'il a chez moi. Il me dit qu'il va démissionner, à moins que je ne m'aligne, sur la rémunération qu'on lui propose. C'est un salarié que je voudrais garder, mais je n'apprécie pas cette démarche, et ça c'est un élément important. Qu'est-ce que vous me conseillez, Marie? Parce que c'est vrai que dans ces cas-là, quand on commence à jouer un peu la concurrence, il y a un risque de braquer aussi sa direction. Marie.
2: Oui, ben moi je suis d'accord, je trouve que c'est du chantage. Quand on conclut un contrat de travail, on a un accord sur la nature du travail qui va être confié au salarié et sur la rémunération. Et donc cet accord, il lie les parties. Et donc à un moment donné, quand le collaborateur vient et dit j'ai une offre concurrente à un montant plus important, je comprends l'agacement de ce chef d'entreprise qui le vit comme un chantage. Alors, une fois passé cet agacement, il faut se poser, à mon avis, quand même des vraies questions. Donc, la première vraie question, c'est est-ce que sa demande est justifiée? Est-ce que je le paye assez? Est-ce que la rémunération qu'il a, peut-être que je l'ai embauché depuis quelques années, et est-ce que j'ai suffisamment fait évoluer cette rémunération par rapport à la situation du marché? La deuxième question qu'il faut se poser, à mon avis, c'est est-ce que c'est pas déjà trop tard? En fait, quelle est la motivation du collaborateur dans cette démarche? Est-ce qu'il veut juste mesurer sa valeur auprès de nous, ou est-ce qu'il a vraiment envie que je le retienne, et est-ce qu'il a vraiment envie de rester? Sous-entendu, quelles sont les raisons pour lesquelles il s'est engagé dans un processus de recrutement jusqu'à aller avoir une proposition ferme d'une autre société? Et troisième question, à mon avis, c'est s'il part, quelles difficultés j'ai pour le remplacer? Est-ce que j'ai pas derrière un talent que je pourrais faire monter, qui est resté dans l'ombre, les talents dont vous parliez tout à l'heure, Bernard, que je vais pouvoir faire monter? Finalement, il part, bon bah je regrette, il était bien, mais j'ai ce qu'il faut pour le...
1: Avoir une pièce maîtresse derrière.
2: Voilà. J'ai anticipé, parce qu'aujourd'hui on sait que les salariés, c'est une attente de plus en plus vraie des générations qui arrivent sur le marché du travail, ils vivent leur expérience au travail comme une expérience. Et donc pour eux, multiplier les expériences, c'est quelque chose de normal quand les générations précédentes, on s'inscrivait plutôt dans la durée. Donc finalement, dans la gestion de son entreprise, il faut aussi se dire que les talents qu'on a, on les apprécie, mais on sait qu'on n'a pas la même longévité avec eux. Et derrière ça, il y a une vraie question juridique. C'est justement la loi sur la transparence salariale. C'est-à-dire que demain, donc après, à partir du 1er juillet 2026, si la loi est transposée, si la directive est transposée, n'importe quel salarié va pouvoir demander à son employeur, je veux connaître tous les salaires qui sont pratiqués autour de moi,
1: une moyenne
2: d'entreprise, par catégorie. Donc ce salarié qui arrive en disant j'ai une proposition, on propose 10 000, 15 000 euros de plus que ce que vous me payez. Ils sont 5 dans son équipe. Vous ne pouvez pas faire droit à sa demande, en fait. Parce que si vous faites droit à sa demande, il va se retrouver payé 10 ou 15 000 euros de plus que des salariés qui fournissent certainement un travail de même valeur. Donc, à travail égal, salaire égal, on connaît le dicton juridique. Et avec cet outil redoutablement efficace de la loi sur la transparence salariale, ça va se savoir. Et donc, du jour où vous allez augmenter ce salarié, vous allez avoir 4 autres salariés à la porte de votre bureau en disant, bah, nous aussi. Et donc, en fait, derrière cette demande, il faut aussi mesurer l'impact sur l'augmentation de la masse salariale que ça peut induire. Donc, on en revient à la première question.
1: J'espère ce sera une mesure redoutablement efficace, Marie. Pour le moment, j'en suis pas encore convaincue, vu l'état d'avancement des entreprises sur le sujet. Elle fait un peu l'autruche, mais bon.
0: J'ajoute aussi la question de la clause de non-concurrence. Parce que là, il y a
1: dans la question qui
0: est posée par ce chef d'entreprise, il y a partir à la concurrence. Est-ce que je vais lever la clause? Est-ce que je ne vais pas la lever? Si je la lève, est-ce qu'elle est léonine ou pas? Et là, tu as forcément...
1: C'est un des leviers de négociation de l'entreprise.
0: Absolument, parce que le salarié a clairement dit, je pars chez un concurrent. Une sorte de double. Le mot n'est pas bon, provocation, mais en tout cas, par le chef d'entreprise, dans un environnement... Parce qu'il y a le droit du travail, et il y a aussi le droit des passions amoureuses. Et un départ, c'est souvent vu par un chef d'entreprise comme quelque chose
1: d'un trahison.
0: Petit peu choquant, une trahison, une lâcheté, etc.
1: Alors qu'on est dans la loi du marché, absolument. Pierre, on est dans notre bon
0: droit. Absolument, et renforcé par le fait que le salarié dit, non seulement je pars, je ne t'aime plus, mais je pars à la concurrence.
1: Donc, on comprend mieux l'agacement.
0: La question, c'est bien celle de la clause.
1: Ce qu'il y a aussi en sous-jacent là-dedans, et c'est en se plaçant du côté de l'entreprise et de ce que vous venez de dire, Marie, c'est que souvent, ces employés cherchent à avoir le meilleur salaire de l'extérieur, mais aussi des conditions de départ extrêmement favorables, alors que si réellement ils étaient intéressés par ce nouveau poste, ils peuvent juste démissionner. Et ils veulent avoir des conditions de départ favorables avec un chèque de départ.
0: L'argent du beurre.
1: C'est ça. Il y a aussi ça, cette notion-là de j'essaye d'avoir un meilleur poste, un meilleur salaire, mais aussi une rupture conventionnelle. C'est et ça, du point de vue de l'entreprise qui est quittée, c'est compliqué à comprendre aussi.
2: C'est très compliqué parce que vous avez un salarié qui part, il vous dit je vais séjourner un concurrent. Donc là, moi, j'avais compris dans la question qu'il n'avait pas de clause de non-concurrence. Le dit ouvertement à son employeur, je vais chez un concurrent. Oui. J'étais partie de ce postulat, mais vous avez raison, on pourrait en plus imaginer qu'il avait une clause de non-concurrence et dont il demandait à être libéré. Et si le salarié vous dit en plus, je veux une rupture conventionnelle, c'est carrément inentendable. Surtout qu'il ne faut pas oublier que depuis le début de l'année, l'employeur a à sa charge une contribution de 40% sur l'indemnité de rupture conventionnelle qu'il verse au salarié. Donc quand le salarié demande une rupture conventionnelle, ils disent pas grave, donnez-moi juste l'indemnité à minima. L'indemnité à minima, elle coûte 40% de plus à l'employeur avec cette contribution spécifique. Donc c'est demander un effort à l'employeur et les salariés ont de plus en plus l'impression que parce qu'ils ont bien travaillé, c'est un dû.
3: Bien sûr.
2: Voilà, donc généralement, moi, mes clients répondent, ce qui était dû, c'était le salaire qui t'a été versé en contrepartie de ce travail. En revanche, si tu veux partir, la voie ouverte, c'est la démission.
1: Oui, c'est la démission le plus souvent. On va continuer sur ce thème. Oui, Bernard, vous vouliez ajouter quelque chose?
3: Non, c'était juste pour dire que je pense qu'il faut se débarrasser des aspects nocifs à la fois de la rétention. Moi, je suis aussi contre la rétention.
1: On va en parler de la rétention.
3: Et de la rupture conventionnelle. Enfin, c'est les mêmes mindsets, finalement. C'est de dire, je veux tout à un moment donné, je veux profiter à la fois de pouvoir rester ou de pouvoir partir dans les meilleures conditions financières. Donc, il faut sortir de cet écrou-là qui est terrible pour les entreprises.
1: Un autre cas concret, Nathalie, qui est manager. On a tout fait à l'envers en retenant des salariés avec de l'argent et des promotions. Voilà. Est-ce que la vraie rétention ne serait pas d'abord de tout faire pour que les collaborateurs aient envie de s'engager pour leur manager ou leur entreprise? C'est un dialogue tout au long de la carrière. Mais c'est vrai que ça existe, cette situation où parfois on retient les talents, effectivement, avec de l'argent, ça peut être compliqué.
3: Mais c'est cette question tombe à pic, puisque c'est exactement mon point, c'est de dire, à un moment donné, quand on retient quelqu'un, d'ailleurs la notion de rétention physique, on retient physiquement quelqu'un, on attache quelqu'un avec quoi? Avec de l'argent, avec des promotions, avec des aspects matériels qui ne créent pas d'engagement du tout. Ça crée zéro engagement, ça crée de la rétention, et ça crée de la satisfaction éventuellement pour quelques soirées d'être retenu pour plus d'argent et une promotion, mais ça, c'est assez furtif et ça passe assez vite.
1: Ouais.
3: Alors que si on travaille, mais c'est plus exigeant intellectuellement aussi, pour les entreprises. Si l'entreprise travaille à long terme sur l'engagement, la qualité du management, les meilleures boîtes qui ont une culture engageante et qui ont de l'engagement, c'est celles qui ont construit pendant des années un modèle de leadership vertueux, des managers qui incarnent la culture et les valeurs tous les jours au quotidien. C'est pas les valeurs sur les murs partout et puis le manager toxique, c'est les managers qui portent les valeurs, qui travaillent sur même pas la fidélisation, qui travaillent sur le fait que les gens s'auto-retiennent, ont envie de rester même s'ils sont mieux payés ailleurs. D'ailleurs, on voit des gens qui partent et qui reviennent maintenant dans la jeune génération.
1: Je ne sais pas si les nouvelles générations sont très sensibles à autre chose que la rémunération.
3: Elles s'en vont et elles reviennent parfois.
1: D'accord.
3: On commence à avoir des retours pour des raisons non financières. En disant finalement, je pars voir si c'est mieux ailleurs parce que c'est mieux payé. Oui. Est-ce que managérialement, je suis mieux traité, je grandis plus, je suis mieux formé, etc. C'est pas sûr. Donc finalement, ils se rendent compte après, à bout de 5, 7, 8 ans ou 10 ans d'expérience, que finalement, il y a plein d'autres critères. Il n'y a pas que le critère financier. Et ça, on commence à voir des cas comme ça. Alors, pas les jeunes qui démarrent, mais ceux qui ont déjà 3-5 ans d'expérience et qui commencent à regarder un peu les différentes cultures d'entreprise.
1: Christophe nous demande, je suis DRH d'un éditeur de logiciels. Mon patron me demande quelles sont les meilleures pratiques justement pour garder les talents. Pierre, il y a la rémunération, on l'a dit. Il y a parfois des primes de rétention, on l'a dit. Il y a quoi d'autre?
0: Alors, il y a les conditions de travail, conditions de vie. Par exemple, les entreprises qui ont remis en cause les politiques de télétravail ont augmenté le turnover parmi leurs équipes. D'autre part, dans la rémunération, il y a des avantages qui sont connexes, de type voiture de fonction, jours de congés supplémentaires, etc. Donc, on est vraiment sur un écosystème. J'ai parlé de multicritères, tu as aussi parlé de différents paramètres. Quand on ne retient que par la rémunération, on a un phénomène de mercenariat. Deux, on a des prisons dorées. Et si on ne fait que des éléments hors de la rémunération, on peut aussi avoir, malheureusement, des collaborateurs qui disent bah, « En effet, on est très bien dans l'entreprise, mais on n'est vraiment pas bien payé. »
1: Donc, c'est un savant mélange.
0: Donc, il faut essayer de combiner les deux. Pour des cadres dirigeants, il y a aussi ce terme de rétention bonus, des bonus de rétention, qui sont prévus, notamment quand une entreprise est en phase de réorganisation, qu'elle peut être vendue, qu'elle est sous LBO, qu'on veut garder des cadres dirigeants. On va prévoir une prime de rétention pour permettre aux collaborateurs de rester pendant toute cette phase de transition, de vente ou de revente. Donc c'est un élément qui n'est pas de salaire, mais qui est de rémunération.
1: Marie, qu'est-ce qui fonctionne le mieux, vous qui voyez ces situations-là quotidiennement aujourd'hui,
2: Alors le management, un management bienveillant, avec des exigences qui sont claires, du sens. C'est-à-dire qu'il ne faut pas de conflit de valeurs, il faut que le salarié ait le sentiment de contribuer à réaliser un objectif dans lequel il se projette. De la flexibilité, je vous rejoins, donc télétravail, flexibilité aussi pour les parents qui ont des jeunes enfants, souplesse dans l'organisation. Dans les avantages autres que la rémunération, moi j'ajouterais complémentaire santé. Une bonne complémentaire santé, c'est un facteur de rétention. Pareil, avoir un dispositif d'intéressement qui donne des primes quand l'entreprise va mieux et qui donne cette notion de partage de la richesse au sein de l'entreprise, ça crée de l'engagement. Voilà. Mais le premier facteur, c'est la maîtrise du stress. C'est-à-dire avoir un bon équilibre vie pro, vie perso et aider les salariés à gérer leur stress. En fait, on a beaucoup de départs de salariés trop stressés, au bord du burn-out. Voilà. Donc, pour accompagner ça, il y a effectivement le management et puis il y a une expression qui est en vogue, on parle de l'économie de l'attention. Donc, de faire attention aux collaborateurs.
3: L'apostrophe.
2: Voilà, de l'attention à l'apostrophe. Oui, oui, pas de l'attention, effectivement.
1: Non, mais ça peut
0: se faire au moins de deux ou trois fois.
1: Effectivement. Ouais. Delphine DRH nous dit « Je suis RH dans une entreprise de taille moyenne. J'ai décidé d'arrêter toute forme de rétention ou de chantage au départ, car pour moi, un talent, c'est d'abord une personne qui a l'envie de rester, Bernard. »
3: Complètement en phase. Je dirais, moi, enfin, j'ai passé 15 ans en Asie. On était en rétention permanente parce que les gens partaient, il y avait un marché de l'emploi favorable, etc. Et le jour où on a arrêté de faire la rétention, on s'en est mieux porté, parce que ceux qui restaient, au moins, on savait pourquoi. C'est ce que disait d'ailleurs Antoine Riboud il y a très longtemps que j'étais chez Danone, il disait « Je préfère payer mes gens en dessous du marché parce que ceux qui restent, je sais pourquoi. » Alors, c'est un joke, évidemment, il faut être au marché, mais il y a quand même ça derrière, c'est dire finalement « Vous souhaitez partir, on est désolé de vous voir partir, mais il faut pas surenchérir à un moment donné. » Parce que si on fait ça, qu'est-ce qui se passe? Ça donne un signal aux autres.
2: Oui.
3: C'est pas tellement il faut la remplacer, la personne, bien sûr. C'est court terme, mais aussi à long terme, c'est open bar.
0: À la contamination,
3: c'est open
0: évidente.
3: Bar. Et on peut y aller. Alors, faut open bar sur les ruptures conventionnelles et open bar sur les bonus de rétention. Donc, à un moment donné, c'est dire, si on arrête tout, comme a fait Delphine, ça peut peut-être être inconfortable au début pour l'entreprise, parce qu'il y a peut-être des gens qui vont partir quand même, et bon, ça va être compliqué. Il faut qu'elle ait un DG compatissant avec ça et qu'il soit tellement aligné là-dessus. Mais finalement, ça peut être vertueux à plus long terme.
1: Très intéressant, ça, de cet effet contamination qu'il peut y avoir dans une organisation si on se trompe sur la stratégie de rétention des talents, justement.
0: Absolument.
1: Pierre.
0: Et d'ailleurs, nous, en tant que conseil, on est mandaté, bien sûr, pour recruter des équipes, mais on a aussi une practice conseil en organisation, benchmark d'organisation, et benchmark de rémunération. Il m'est souvent arrivé d'être mandaté un peu en catastrophe par un DRH qui dit « Écoute, là, j'ai vraiment l'impression qu'on est en dessous du marché. Est-ce que tu peux me le confirmer ? Parce que j'ai eu beaucoup de démissions. » Et qu'on fasse des mini-études de rémunération pour lui dire « Non, tu es dans le marché. Peut-être que c'est d'autres paramètres qui jouent. » Ou bien, au contraire, en effet, je comprends tes collaborateurs quand ils disent qu'ils sont en dessous du marché. Il faut aussi considérer l'environnement économique. C'est-à-dire, on part beaucoup de rétention et de fidélisation dans un marché qui aujourd'hui est un marché de l'emploi plus difficile. Donc un salarié qui va partir pour l'argent, rentrer chez un concurrent, recommencer cela deux ou trois fois, il commence à avoir des casseroles derrière lui. Et nous, en tant que chasseurs de tête, quand on voit un an dans une entreprise, un an dans une autre entreprise, on n'aime pas. On aime bien les gens qui font plusieurs postes dans la même entreprise. Et donc, qui ont réussi à être loyal et fidèle.
1: C'est un effort des deux côtés.
0: Absolument.
1: Le plus souvent. Un dernier cas concret, parce que des fois on se trompe dans la rétention de talents. Hélène nous dit, un de mes collaborateurs a démissionné, c'est un salarié que j'apprécie. Nous en avons longuement discuté, j'ai compris ce qu'il avait poussé à partir. Il est d'accord pour rester, du coup, d'un point de vue juridique, est-ce qu'on peut annuler cette démission, Marie ?
2: Alors oui, tout à fait. Si les parties sont d'accord, on peut l'annuler. En fait, le salarié, une fois qu'il a démissionné, ne peut pas unilatéralement dire, au fait, non, finalement, je démissionne pas. À partir du moment où il a informé l'employeur de sa démission, il ne peut pas revenir unilatéralement. En revanche, dans ce cas-là, si tout le monde est d'accord, on peut continuer la relation de travail. Il y a d'ailleurs des jurisprudences qui disent que le fait d'avoir continué à travailler au-delà de la durée du préavis de démission vaut renonciation tacite d'un commun accord des parties à la démission. Donc on n'a même pas forcément besoin de le formaliser plus que par la simple poursuite de la relation de travail. En revanche, en pratique, ce qui va souvent se passer, c'est que si le salarié reste, c'est qu'on a mis en place des choses nouvelles. Et donc, qui dit choses nouvelles, dit éventuellement modification du contrat de travail. Et dans ces cas-là, il faut un avenant pour le formaliser. Voilà. Mais sinon, on peut très bien poursuivre la relation d'un commun accord.
1: Quand c'est OK des deux côtés. Merci beaucoup à tous les trois d'être venus parler de la rétention des talents en entreprise dans les outils RH. Bernard Coulati, professeur de management à l'IESSEG Business School et auteur de ce livre Engagé pour transformer. Le suivant est déjà en train d'être écrit.
3: Il est là.
1: Il est dans la tête. Pierre Canet, PDG de Blue Search Conseil. Merci Pierre. Et Marie Content, avocate associée au cabinet BG2V. Merci à tous les trois. Émission à retrouver en podcast, en replay. BFM Entreprise, c'est tous les jours à 12h30. Passez une très bonne journée sur BFM Business.
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8: Bonjour à tous, je suis ravie de vous retrouver sur BFM Business pour votre émission Focus Retail. Et aujourd'hui, on s'interroge sur l'avenir des centres commerciaux. Ont-ils encore une place dans le paysage français ? Faut-il repenser entièrement leur modèle ? C'est en tout cas l'ambition de la compagnie de Phalsbourg qui inaugure cette semaine un tout nouveau projet d'envergure entre prêt-à-porter, loisirs et restauration. Quels sont les ingrédients de ce nouveau retail park nouvelle génération ? C'est ce que viendra nous expliquer Philippe Journeau, son président fondateur. Et puis dans une logique de commerce de plus en plus digitale, de nouvelles solutions émergent. C'est notamment le cas de La Vitre, une start-up qui permet aux vendeurs d'être présents virtuellement dans différents points de vente. Son fondateur, Romuald Boulanger, sera avec nous sur ce plateau. Allez, restez là, Focus Retail, c'est maintenant.
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8: J'ai le plaisir d'accueillir sur ce plateau Philippe Journaud. Bonjour, bienvenue sur BFM Business. Alors, vous êtes le président fondateur de la compagnie de Falsbourg. Sur ce plateau, également notre expert retail cette semaine, c'est vous, François Valadas, directeur des solutions à Data France de Vusion. Alors, la compagnie de Falsbourg, c'est un groupe immobilier dont les activités sont très diversifiées, mais dont l'essence reste les centres commerciaux, les retail parks, les villages de marques. Vous vous êtes spécialisé dans des concepts à ciel ouvert, notamment, qui combinent à la fois commerce, restauration, loisirs et espaces verts. Comment est-ce que vous vous définissez en deux mots, Philippe Journaud ?
9: Bon, je me définis comme quelqu'un qui essaye d'apporter le meilleur possible à ses clients au moment où il fait. Parce que dans le retail, le plus important, c'est le client. Et le plus important, c'est d'essayer de lui apporter ce qu'il attend. Mm-hmm. Et même parfois, ce qu'il ne sait pas qu'il attend. Et donc, nous avons créé en 2012 l'Atoll à Angers, qui fait 95 000 m² et qui a un peu révolutionné le métier des retail parks, en créant un parc de restauration au milieu, avec des principes qui sont intangibles, avec une architecture exceptionnelle, une écologie exceptionnelle, un bien-être pour les clients et surtout une sécurité exceptionnelle. Mm-hmm. Ce soir, nous ouvrons un site Valvert en région parisienne, 182 caméras. Voilà. Et évidemment, sécurité, un digital exceptionnel.
8: La sécurité est placée à un point important. Alors justement, on va parler de ce nouveau projet. Ouais. Valvert Croix-Blanche, que vous inaugurez dans l'Essonne, donc au sud de l'Île-de-France. 65 000 m² de surface commerciale, un investissement de 165 millions d'euros. C'est un projet ambitieux à l'heure où justement la tendance n'est plus à la création de nouveaux espaces.
9: Alors effectivement, ça fait partie des derniers très grands projets français. Il faut savoir que c'est une compétition que nous avions gagnée en 2013, il y a eu des recours, etc. etc. Et c'est justement la problématique actuelle du commerce, c'est-à-dire que vous avez des recours partout, tout est compliqué, et donc du coup le commerce physique n'a pas le temps d'évoluer et de s'adapter à toute vitesse comme peut le faire le commerce digital où en une journée vous changez une page d'accueil, vous changez plein de choses. Dans le commerce physique, il faut demander plein d'autorisations, tout est complexe, etc. etc. Et pour vous dire, nous avons gagné ce concours en 2013, on est en 2026, on va l'ouvrir ce soir.
8: Donc ça a pris un peu plus de 10 ans à ouvrir. Ce n'est pas une création, j'insiste bien, c'est une transformation, c'est une extension d'un centre commercial déjà existant.
9: Alors, il y avait initialement la zone commerciale de la Croix-Blanche, qui est la zone dominante du sud de la région parisienne, et qui est très historique parce que beaucoup d'enseignes sont venues se tester à cet endroit. Pourquoi ? Parce qu'il y a 65 ans, la distribution moderne avec Carrefour a démarré à Sainte-Geneviève-des-Bois, puisqu'il y avait le Carrefour de Sainte-Geneviève-des-Bois. Et donc, c'était une zone industrielle qui est devenue une zone commerciale, et nous intervenons là-bas depuis 1998, et on a transformé, je dirais, toute une rue. Et à un moment donné, on a voulu appliquer notre vision du commerce de demain. Et là, ce soir, vous allez voir quelque chose que personne n'a vu en France, mais vraiment personne n'a vu en France.
8: Alors expliquez-nous un petit peu, aujourd'hui, le shopping se vit, d'après vous, complètement différemment. C'est ce que vous avez justement mis en place, puisque vous avez des commerces, des loisirs, de la restauration, ça c'est un peu basique, mais vous allez quand même au-delà, vous insufflez des nouvelles tendances avec de l'escalade, un parc d'attractions. Est-ce que vous pouvez nous expliquer ce que vous avez créé ?
9: Oui, tout à fait. Nous sommes les gens qui avons fait passer le retail, en particulier les retail parks, du transactionnel à l'expérientiel. On a dit, les gens, ils vont vouloir autre chose que simplement rentrer dans un magasin, acheter quelque chose. Ils vont vouloir passer un bon moment. De préférence entre amis ou en famille. Et de préférence en grande sécurité. Et donc, nous avons travaillé sur des très grands espaces. Valvert, c'est 11 hectares. C'est connecté à la zone de la Croix-Blanche, puisque à 200 mètres, les autres magasins nous appartiennent. Donc, on crée des navettes pour aller de l'un à l'autre. Et c'est totalement sécurisé. Il y a à la fois du retail avec les toutes meilleures enseignes actuelles. Nous ouvrons ce soir le premier Lefties de France qui appartient à Inditex. C'est un vrai événement. Je peux vous dire, j'ai vu le magasin, il est totalement exceptionnel. Nous allons y accueillir, par exemple, Aromazone, alors que dans ce type de site, ils ne viennent pas d'habitude, parce que la qualité du site l'impose. Mais nous allons également avoir un outlet On va par exemple ouvrir le RH à outlet. RH a ouvert aux Champs-Élysées. Leur outlet européen sera chez nous à Valvert. Mais pas que ça. Nous aurons 20 restaurants. Nous aurons un lac avec des shows aquatiques, un peu comme à Las Vegas et à Dubaï. Donc c'est presque anachronique dans ce paysage, je dirais, de banlieue. Et je peux vous dire que les shows sont d'une très grande qualité. Nous avons un jardin des sculptures avec des œuvres d'art de première qualité. Et nous avons bien sûr du loisir avec la tête dans les nuages, vous l'avez dit, un mur d'escalade, mais également une innovation qui va être ouverte vers la fin d'année qui s'appelle la forêt des dinosaures, parce que le site est tellement grand qu'il y avait deux bois qu'on ne pouvait pas toucher. On s'est dit on va faire quelque chose pour tout le monde, en fait. On a acheté 85 automates géants de dinosaures, donc c'est quelque chose d'assez original. Donc tout ça, ça fait que les gens vont venir passer une belle expérience en famille.
8: Alors justement, et en sécurité. Justement, vous parlez d'expérience en famille, c'est-à-dire qu'aujourd'hui on ne fait plus une virée shopping de 2 heures. Là, on peut pratiquement y passer la journée finalement. C'est ça que vous recherchez?
9: On espère bien que vous allez y passer la journée.
8: Ce que vous espérez, c'est quoi environ? C'est une moyenne de temps de combien de
9: d'heures? On pense que les gens vont rester à peu près 4-5 heures chez nous. Quand vous allez dans un centre commercial classique, les gens restent une heure et demie, maximum. Là, c'est tellement grand, il y a tellement d'attractions, entre guillemets, qu'on pense que les gens vont y passer plus de temps. Et je vais vous dire, qu'ils achètent, qu'ils n'achètent pas, on s'en fout. Ce qui nous intéresse, c'est qu'ils soient bien.
8: Et alors, je veux juste revenir sur la mode quelques instants. Vous dites donc de nouvelles marques, effectivement. Qu'en est-il des marques plus moyenne gamme qu'on voit, qui souffrent énormément en ce moment? On va reparler avec François dans quelques instants de Minelli. Mais qu'en est-il de ces marques-là et quelles sont les locomotives aussi en ce moment?
9: Alors, dans la plupart des grands sites commerciaux, il y a une locomotive qui est Primark. Ici, Primark n'est pas, c'est son concurrent direct. Et je répète, c'est la filiale d'Inditex, donc du groupe Zara, qui va s'installer avec un concept, mais fantastique. Mais vous avez dans ce site, vous avez le dernier concept de Mango qui s'est vraiment réinventé. Vous avez le dernier concept de H&M, vous avez du discount, vous avez du Action, vous avez du Smith Toys, vous avez du Intersport, etc., etc. Et nous, on aime ça. On aime apporter à la fois du bien-être pour nos clients et du pouvoir d'achat. Parce qu'il ne faut pas oublier que toutes ces marques apportent du pouvoir d'achat à nos clients, en fait, en réalité. Donc, il n'y a pas de fatalité. Je peux vous dire que dans aucun métier, il y a une fatalité.
8: François.
3: Quelle est la place du digital dans cette expérience proposée aux consommateurs?
9: Alors, chez nous, il est partout.
8: Sachant que oui, vous avez mis en place exactement avec Wishibam, notamment dans The Village. Ouais. Aujourd'hui, ça va être déployé aussi dans ce point de vente?
9: Pas dans les 6 premiers mois, parce qu'il faut rentrer dans les systèmes des enseignes, etc., etc. Mais évidemment, toute notre batterie digitale, c'est-à-dire toute la fidélisation, il y a des capteurs dans tous les sens.
3: D'accord.
9: Tout ça, en fait, on fait des lieux intelligents grâce au digital. Donc, le digital est réellement partout dans nos sites.
3: Et on parlait du dernier site français. Quelles sont vos ambitions à l'international par rapport à ces types de projets?
9: Écoutez, nous sommes allés en Espagne, on s'est planté. Donc, on adore la France.
8: 14 projets, hein, c'est ça, majoritairement des centres. Alors, vous appelez pas ça des centres commerciaux, mais des retail parks. Vous êtes aussi présent sur des hôtels. Quels sont vos prochains projets?
9: Alors, on travaille sur beaucoup de choses, mais historiquement, compagnie de Fazbourg, c'est le retail. Et c'est le retail, ce que j'appelle infrastructurel. Je m'explique. Lorsque vous êtes investisseur et que vous achetez un magasin dans une rue, vous faites de l'immobilier commercial. Lorsque vous achetez la rue, vous faites une infrastructure. Et nous, c'est ce qu'on fait. Donc, on cherche des sites très grands sur lesquels on puisse apporter toute notre batterie. On a des influenceurs dans le groupe. On a une influenceuse qui a 500 000 followers. On a toute une batterie de gens qui travaillent pour faire que la vie des gens, les clients, lorsqu'ils viennent chez nous, soit belle. Et qui se fabriquent des souvenirs. Et donc, ça, c'est vraiment notre c'est ce qu'on adore. Par extension, parce qu'on ne peut plus faire des grands projets comme ça en France, les Loisannes, etc., etc. Et donc, du coup, on ne peut plus trop adapter le commerce physique, parce que c'est ça le vrai problème. Pourquoi est-ce que les centres-villes ont souffert? parce que la structure urbaine des centres-villes ne permet pas de s'adapter au nouveau mode et aux nouveaux besoins.
8: Oui, mais c'est compliqué d'avoir un espace si grand en centre-ville, finalement.
9: Oui, bien sûr.
8: Comment ne pas vider les centres-villes pour justement créer des zones...
9: Nous l'avons fait. Nous sommes allés à Nice. Nous avons totalement réhabilité le quartier de la gare de Nice avec un projet magnifique qui s'appelle Iconique, qui a eu de très nombreux prix. Je peux vous dire que je ne peux pas vous donner le chiffre d'affaires de Uniqlo, mais je peux vous dire qu'il est énorme. Nous l'avons fait à Antibes. Nous avons acheté 3 rues de commerce dans un nouveau programme et on a tous les commerces de ces 3 rues. Et avec la ville, eh bien, on anime ces commerces. Et comme par hasard, ça marche très bien. Donc, il y a des choses qui sont faisables, mais il faut mettre trop de monde autour de la table. Tandis que dans nos sites, c'est nous qui décidons. Demain matin, quelqu'un de chez moi a une bonne idée, ben on va l'appliquer la semaine d'après.
8: Oui, mais vous dites que justement, c'est compliqué de trouver de nouveaux emplacements. Pourquoi est-ce que c'est si compliqué et comment vous voyez l'avenir finalement? J'ai vu que vous aviez notamment des difficultés avec le village de Sofia, dans les Alpes-Maritimes. Ouais. Ça en est où?
9: Ben, c'est très attaqué en fait. En réalité, ce qui se passe, c'est que les gens qui vous attaquent, c'est à la fois des gens qui sont des concurrents. Je ne vais pas en citer, mais il y en a un en particulier que j'ai bien dans le viseur. Mais également des associations écologiques, etc., etc. Parce que ces centres commerciaux représentent la civilisation de l'automobile. Et donc, c'est devenu sale d'avoir une automobile. Mais en fait, l'automobile, c'était la liberté pour les gens. Et aujourd'hui, demain, elle sera électrique, elle va muter, et il n'y a pas de raison que les gens ne puissent pas aller librement là où ils veulent. De toute façon, tous nos sites, y compris celui-ci, sont desservis par des bus propres, parfois par le tram, etc., etc. Mmh. Donc, si vous voulez, vous pouvez venir en mode doux et vous pouvez venir en mode, je dirais, personnel. La réalité, c'est quoi? C'est que vous avez une vision globale de la société qui dit, ça, c'est pas bien. Ça pollue, machin, c'est pas bien. Sauf que plan de campagne, c'est 6000 emplois. Ce soir, on crée 1500 emplois. 1500 emplois. À The Village, on a créé 1200 emplois, dont 400 étaient sortis du RSA. Donc, on fait participer les communautés, en fait, à leur communauté, et en créant des lieux qui sont des infrastructures. La difficulté, c'est de créer des infrastructures, parce que vous n'avez plus les autorisations pour le faire. Donc, Valvert fera partie des derniers très grands projets. Ce qui est intéressant pour nous en tant qu'investisseurs, pourquoi? Parce que justement, ça devient une infrastructure. Mmh. Le coût pour rentrer là-dedans devient gigantesque.
8: Il reste quelques secondes, ouais. Philippe Journeau. À quoi vous attendez-vous pour cette ouverture? Vous attendez combien de visiteurs annuels?
9: Plein.
8: En projection, vous n'avez pas une idée en regard de tout ce que vous avez?
9: Entre 10 et 14 millions. N'oublions pas qu'on est à un quart d'heure d'Orly. Qu'on est desservi par la francilienne, par plein d'autoroutes, etc., etc. Et le site est tellement différenciant que je pense que beaucoup de Parisiens viendront au moins voir ce que c'est.
8: Merci beaucoup Philippe Journeau, restez avec nous, on passe tout de suite au focus de notre expert. Alors François, on a longtemps opposé deux mondes, celui du luxe d'un côté et puis le discount de l'autre. Mais aujourd'hui, avec les villages à outlet, eh bien, on se rend compte que cette frontière disparaît peu à peu. Comment est-ce qu'on l'explique ça?
10: Effectivement, historiquement, on avait même ce qu'on appelait les magasins d'usine, qui portaient bien leur nom. C'était des lieux très fonctionnels, en périphérie. On était vraiment là pour, vendre les surplus, les surstocks à bas prix. Donc le concept de faire des affaires, des réductions de 30 à 70% est resté, mais on vient de le voir avec Philippe Journeau, c'est le concept marchand qui a complètement été transformé avec des lieux de destination, des lieux de vie. On a bien sûr toutes les grandes marques, mais on a aussi de l'expérience de restauration, de l'événementiel, donc des vrais petits villages qui attirent les gens, qui sont des vraies destinations. Et ça marche, votre centre The Village a un taux de remplissage de 100%, donc c'est très significatif. Et l'année dernière, c'était plus 9% de chiffre d'affaires avec pas mal de dimanches en moins.
8: Pas de vacances commerciales donc? Philippe nous fait non de la tête. Non. Alors comment est-ce qu'on explique justement ce revirement de situation, François?
10: Je dirais qu'on sort d'une période où les marques, les grandes marques de luxe ont eu des prix qui ont relativement explosé. Selon Bain, c'est x1,5 à x1,7 depuis la période Covid. Et malheureusement, les budgets des ménages n'ont pas augmenté de la même façon en même temps. Donc ça veut dire plus d'arbitrage. Et ça veut dire aussi que les Français, qu'ils ne veulent pas se priver de ces achats plaisir de grandes marques, eh bien, pour eux, dans ce contexte, les outlets deviennent une destination et un excellent compromis.
8: En revanche, ce qu'on constate, c'est que les outlets ont réussi à se moderniser. Parce qu'il y avait pas mal d'outlets qui étaient vieillissants. Ça, c'est une réussite pour certains.
10: Tout à fait. Et en fait, c'est... ça doit être vivant, c'est-à-dire que les enseignes, malheureusement, doivent aussi tourner. C'est pas juste une juxtaposition de grandes maisons ou de marques qui doit se faire, mais bien répondre aux aspirations des consommateurs qui, s'ils sont prêts à payer des grandes marques, la collection d'avant, voire celle d'encore avant, moins chère, ont besoin de modernité, d'innovation, et donc passer par des petits créateurs. Et ça se fait très bien dans des boutiques comme Axel Arigato, alors c'est à la concurrence, hein, mais à la Vallée Village, je peux le citer, qui fonctionne très très bien.
8: Merci beaucoup François pour votre expertise. On passe tout de suite au pitch de notre start-up.
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8: Et Romuald Boulanger nous a rejoint sur ce plateau. Bonjour, bienvenue sur le plateau de BFM Business. Alors, vous avez cofondé La Vitre en 2019. C'est une solution à destination des retailers. En fait, c'est un écran avec à l'intérieur soit un avatar, soit une personne, une vraie personne. En quoi ça consiste ? Expliquez-nous un petit peu le concept.
12: Alors, c'est un écran connecté à taille humaine. On va travailler dans le retail. On a trois grosses verticales. En fait, on travaille aussi avec les maisons dans la mode, avec les maisons de luxe et les façonniers, les créateurs, pour toute la phase de confection, normalisation, etc., entre les maisons et les ateliers. On a une verticale santé, où là, on est à Santé Spa en ce moment, pour tout ce qui est téléconsultation.
8: Donc, vous faites aussi de la téléconsultation?
12: Exactement. En fait, on a signé un partenariat avec Rofi, il y a le mois dernier, pour équiper les lieux médicaux. Gérer les téléconsultations d'une manière un peu plus poussée que ce qu'il y a aujourd'hui. Et la partie hospitalité retail, sur laquelle on travaille de plus en plus, qui nous permet de ramener de l'humain. Là, on a un exemple, on travaille avec un groupe automobile, MJ2P, qui ont monté une solution qui s'appelle Auto, qui leur permet en fait d'apporter leurs solutions, donc leurs commerciaux, leur parc automobile, dans des petits garages, qui n'ont ni force de vente, ni commercial, ni place pour gérer de la vente automobile.
8: Mais c'est-à-dire que le vendeur apparaît dans l'écran et peut faire de la vente dans un endroit qui n'est pas sa concession.
12: Exactement, c'est-à-dire qu'en fait, ça leur fait des nouveaux points de vente. Donc aujourd'hui, ils ont 8 points de vente comme ça dans des garages. C'est les garages fixes. En fait, d'accord, là où vous allez faire votre révision, etc., le garagiste que vous connaissez. Qui a un petit lieu qui vous accueille, qui vous permet d'interagir
8: avec
12: le commercial, qui permet de créer de la confiance, garder le lien de confiance et qui permet de discuter, de voir ce qu'il veut comme modèle. Il peut lui faire visiter la voiture aussi s'il l'a dans son parc. Et ça permet d'aller jusqu'à la signature du mot de commande.
8: Ah, on peut signer directement sur la vitre en temps réel. Alors, c'est quoi le taux de conversion? Ça fonctionne?
12: Alors, ça fonctionne, oui. On est assez content parce qu'aujourd'hui, ils ont en physique, ils ont un taux de conversion de 33%. Et là, en vitre, ils viennent de dépasser les 40%. Donc, ils ont dépassé en vitre le taux de conversion réel, physique.
8: François?
10: Oui, aujourd'hui, ça doit être quand même quelque chose de très nouveau. Et comment vous arrivez à vous différencier des plateformes de visio classiques, en fait, pour dire, voilà, la valeur que ça apporte d'être sur la taille humaine?
12: Eh bien, en fait, alors il y a deux choses. Il y a la partie expérience utilisateur. Mm-hmm. Donc, on travaille beaucoup, parce que nous, l'objectif, c'est que la vitre, elle s'oublie. C'est ce qui, pour nous, la meilleure des technologies, c'est comme la clim, c'est qu'on s'aperçoit qu'elle est en panne quand on l'éteint. C'est là que c'est... qu'on s'en rend compte.
8: Pourtant, vous êtes quand même assez... il faut vous voir dans tous les cas.
12: Il faut nous voir. Mais l'idée, c'est que l'échange qu'on a au travers la vitre soit le même que si on était physiquement face à face. Et donc, on a cette partie expérience utilisateur où on travaille sur le fait qu'il y ait le meilleur son possible, le fait de pouvoir échanger, se couper la parole, qui est quelque chose de très compliqué dans cette partie. Et puis, on permet aussi d'adapter le métier. C'est-à-dire que les Chanel, par exemple, avec les créateurs, ne vont pas utiliser les mêmes choses que dans la vente automobile.
8: C'est quoi la technologie que vous utilisez, justement?
12: Nous, c'est un logiciel propre qu'on a créé, qui s'appuie sur les standards du marché, sur ce qui s'appelle du WebRTC, mais qui nous permet de faire du point à point, c'est-à-dire aussi d'avoir le deuxième pilier, c'est la sécurité des données. Mm-hmm. C'est qu'on s'assure que les données passent d'une vitre à une autre. Et donc, on maîtrise nos clients et nous maîtrisons le bout de la chaîne, l'entièreté de la chaîne des données.
8: Alors j'en profite, on a la chance d'avoir Philippe Journeau toujours en plateau avec nous. Est-ce qu'on pourrait concevoir, par exemple, d'avoir ces vitres dans des passages à fort flux, dans les allées, par exemple, d'un centre, d'un retail park?
12: Eh bien, c'est une de nos cibles. On a fait quelques POC, quelques essais pour ce qu'on avait appelé du drive-to-store, entre guillemets. C'est-à-dire que j'ai une boutique qui est à un certain endroit. Maintenant, on a des retail parks qui sont de plus en plus grands. Et dans les lieux de passage, en fait, d'avoir une vitre qui permet de faire son achat, entre guillemets. C'est-à-dire que je veux, je sais pas si c'est une boutique de téléphone, je veux une coque, une USB, etc. Je vais faire mon achat avec le vendeur. Et puis, je vais aller le chercher à la boutique qui est un peu plus loin. Et le temps que j'aille le chercher, en fait, le paquet sera prêt. Ça me permet de faire du...
8: Aussi de l'achat en boutique directement.
12: En boutique, par exemple.
8: Alors justement, Philippe Journeau, c'est vrai que pour vous, l'expérience digitale, c'est primordial. Quel est votre regard, justement, sur ce type d'innovation?
9: C'est évidemment un regard positif. Il faut toujours tenter. Il faut toujours tester. Il faut toujours innover.
8: Donc, vous testez, nous, des solutions similaires?
9: Tout le temps.
8: Et alors, que ça fonctionne?
9: Oui, il y a celles qui fonctionnent, il y a celles qui sont trop tôt. Parfois, ça arrive. Ça arrive d'être trop tôt sur le marché et que les habitudes des consommateurs, qu'ils en voient pas, ils voient pas l'intérêt tout de suite. Et ensuite, 3 ans plus tard, ils se disent c'est super. Mais ça nous permet, nous, d'avoir ce petit temps d'avance. Là, je vois les robots, on l'envoie pas à Paris, mais si vous allez à Miami ou à Los Angeles, vous allez en trouver partout dans la rue. Et je pense qu'effectivement, la technologie, c'est ce qui nous permet de... là encore, de mieux adresser nos clients. Donc, on teste, on est très, très preneur de ce genre de solutions d'expérience.
8: François.
10: Alors, justement, vous parlez de Miami, les États-Unis. Est-ce que vous avez une ambition à l'international? Comment vous voyez ce développement?
12: Eh bien, en fait, là, on a un pilote depuis quelques mois au Canada, dans une gare multimodale, en fait, d'un réseau de transport. Ils ont plusieurs réseaux de transport là-bas. Donc, là, c'est un pilote qui... permet de... En fait, c'est une petite gare aujourd'hui, ils n'ont aucun service client sur place. Et donc là, on apporte leur service client dans cette gare. Et du coup, on est en train de voir justement c'est quoi les retours, quels sont les feedbacks, etc. Et puis on a déjà quelques clients, en fait, sur d'autres verticales que l'on équipe de la solution.
8: Merci beaucoup. On passe tout de suite à l'actu de la semaine. Alors, on l'a appris il y a quelques jours, effectivement, Minelli, grande chaîne de chaussures françaises, ferme ses portes le 30 mai prochain, après plus de 50 ans d'existence. Ça nous fait nous poser une question, François. Est-ce que c'est la fin des marques patrimoniales?
10: Alors, la fin, non, mais c'est vrai qu'il y a une vraie grande difficulté en ce moment. Je dirais que depuis 3 ans, Minelli, c'est 3 redressements judiciaires, sans jamais réussir malheureusement à trouver la bonne formule. Et globalement, sur le marché de la mode, depuis 2019, c'est 20% des magasins, notamment dans les centres-villes, on en parlait tout à l'heure, qui ont fermé. Les causes de tout ça, c'est bien évidemment la fast fashion, mais aussi le très fort développement de la seconde main, type Vinted, et les coûts qui ont aussi fortement augmenté, les loyers, les coûts de transport, qui poussent plus vers le e-commerce que vers les boutiques elles-mêmes.
8: Est-ce qu'il n'y a pas un souci aussi de transformation? Est-ce que Minelli aurait dû repérer un rebranding qu'il n'a jamais opéré finalement?
10: Oui, parce qu'on peut prendre des exemples à contrario qui marchent bien. Je citais Lacoste, qui eux ont réussi un rebranding qui était lancé en avril dernier, et qui se décline en s'appuyant aussi sur l'identité historique de la marque. C'est-à-dire qu'ils se sont appuyés sur cette histoire pour la moderniser et se repositionner globalement sur l'ensemble des leviers du mix et en le déclinant sur tous les canaux de distribution de façon très, très structurée. Je vous invite d'ailleurs à aller voir leur flagship sur les Champs-Élysées, ces 1600 m² qui sont assez extraordinaires. S'appuyer sur l'identité pour se moderniser.
8: Alors là, vous parlez de ce rebranding. Pour vous, donc, c'est un rebranding réussi. Cependant, il y a quand même des risques à se transformer, c'est de dénaturer finalement son ADN.
10: Exactement. Il y a eu une tendance depuis 2-3 ans là, à ce qu'on va appeler une forme de minimalisme quand les marques essayaient de se réinventer, avec des logos très très épurés, avec des typos qui étaient vraiment timides, je dirais, peu de nuances de couleurs. Et à l'arrivée, ça peut amener des choses qui sont très trop fades et très trop proches entre elles. On peut citer Jaguar qui a supprimé le félin de son logo et qui, dans l'année qui a suivi, a perdu 25% de ses ventes. Et donc j'y reviens. L'exemple de Lacoste, qui pour le coup, eux, ont réutilisé le logo historique et l'identité historique de la marque pour se réinventer.
8: Philippe, je vois acquiescer. Vous en avez vu des tas de marques essayer de se transformer.
9: Oui, en fait, toute la distribution, à part le luxe, ce sont tous nos clients. Donc on est toujours très malheureux quand il y en a un qui chute, mais d'abord, ça fait partie du cycle de la vie des affaires. Savez-vous qu'à 40 ans, l'espérance de vie d'une entreprise à 40 ans est de 1%. Ça veut dire que vous créez une entreprise aujourd'hui, et ben il y a 100 entreprises qui se créent aujourd'hui, dans 40 ans, il en restera une. Et le deuxième élément, c'est qu'il faut s'adapter. Il se trouve que le cas de Millenni, je le connais bien, parce que mon grand-père et mon père vendaient des chaussures, étaient marchands de chaussures.
8: Mais quel est votre avis, justement ?
9: Il y a un problème de créativité et il y a un problème aussi de non-adaptation à la mode. C'est-à-dire que Minelli, ça faisait des escarpins, ça faisait des chaussures de ville, etc. Vous avez aujourd'hui 80% des chaussures qui sont des sneakers. Le premier vendeur de vêtements en France physique, c'est Intersport.
8: Pour les hommes, en tout cas.
9: Pour les hommes, bien sûr. Mmh. Et vous avez ensuite, de l'autre côté, vous avez effectivement la mode de la seconde main, c'est-à-dire qu'une chaussure un peu plus précieuse, que vous allez mettre 2-3 fois, vous allez faire de la rotation, vous allez justement essayer d'en acheter une neuve dans un outlet parce que c'est moins cher. Et puis, Minelli, il y avait un problème de positionnement de marque. Mmh. C'est plus assez une marque, et au-delà, et c'est au-dessus de Chaussea, par exemple. Mais quand vous regardez ce métier, qui est très, très difficile, la chaussure, c'est vraiment un des métiers les plus difficiles, eh bien, il faut être sur le produit en permanence. Chaussea, ce sont des gens qui se réinventent tout le temps. Donc, et c'est ça le problème c'est un problème de créativité, en fait, à la base.
8: Merci beaucoup, Philippe. On n'a plus de temps, mais c'est vrai que ça aurait été très intéressant de continuer ce débat. Vous reviendrez pour ça, en tant qu'analyste. Merci beaucoup. Merci à tous les trois d'avoir été avec nous sur cette émission. Merci à vous de nous avoir suivis. On se donne rendez-vous la semaine prochaine pour une toute nouvelle émission. Quant à moi, je vous retrouve dès lundi dans la matinale de BFM Business. Excellent week-end à tous.
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14: Et bien Jaco, un nouveau centre commercial XXL a ouvert ses portes hier soir en Essonne, Valvert, Croix-Blanche, inauguration qui a réuni 4000 personnes, projet porté par la compagnie de Falsbourg. Qu'est-ce qu'il y a ça de spécial ?
8: Eh bien déjà, il y a un lac de forêt et même des dinosaures grandeur nature. Imaginez-vous un centre commercial à ciel ouvert qui s'étend sur 11 hectares, 65 000 mètres carrés de surface commerciale. Donc vous avez des commerces, de la restauration, du loisir, mais tout ça vraiment dans une version totalement démesurée. C'est ce que m'expliquait Philippe Journeau, le président fondateur de la compagnie de Falsbourg.
9: Nous aurons 20 restaurants, nous aurons un lac avec des shows aquatiques un peu comme à Las Vegas et à Dubaï. Nous avons un jardin des sculptures avec des œuvres d'art de première qualité. Une innovation qui va être ouverte vers la fin d'année qui s'appelle la forêt des dinosaures. On a acheté 85 automates géants de dinosaures, donc c'est quelque chose d'assez original.
8: Ici, donc, focus sur le loisir pour toute la famille. Ça va des enfants aux adolescents et même aux adultes, puisqu'il y a la tête dans les nuages, des salles d'escalade, 8 terrains de paddle, de foot, de basket, une chaîne de sport aussi, un air fitness. Tout ça dans un décor qui a été imaginé, notamment par le designer Philippe Stark.
14: Alors, je vous vois venir, vous essayez de m'appâter avec des dinosaures. Vous savez que ça marche en général assez bien. Mais ils vendent des choses, il y a des magasins ou c'est juste un truc de loisir ?
8: Alors non, justement, il y a quand même un peu de retail, mais il faut savoir que c'est quand même drivé par la nouveauté. Sur les 60 marques présentes, on retrouve plusieurs premières en France. Vous avez notamment la marque Lefties, donc la marque de mode à bas prix du groupe Inditex qui arrive. C'est la première ouverture. Il y a aussi le premier outlet de la marque RH. RH, vous savez, c'est la marque américaine de déco. C'est celle qui a pris l'ancienne place d'Abercrombie sur les Champs-Élysées. Il y aura aussi une deuxième boutique Sarenza. Sarenza, c'est une plateforme en ligne qui a déjà ouvert une première boutique à Angers. Là, c'est la deuxième. Il y aura aussi de nombreuses locomotives à Rome, Amazon ou encore Intersport, de nouveaux concepts aussi pour Mango et H&M. Il y aura un outlet et puis un village de pop-up où les marques pourront tester leur concept sur plusieurs mois. Alors que d'habitude, on passe environ une heure dans un centre commercial. Là, l'ambition, c'est d'en passer quatre, voire toute une journée.
14: Ah oui. Et alors, c'est quand même assez étonnant parce qu'il n'y a plus de centres commerciaux géants, enfin des nouveaux projets, ça ne se fait plus trop.
8: Non, ça ne se fait plus. Mais d'ailleurs, ce projet-là, c'est l'un des derniers très grands projets commerciaux français. Il a nécessité 165 millions d'euros d'investissement, plus de 10 ans de développement, puisque ça a été freiné par de nombreux recours administratifs. D'autant qu'il ne s'agit pas vraiment d'une création à part entière, mais plutôt d'une rénovation, d'une extension d'une zone commerciale historique. C'est celle de Sainte-Geneviève-des-Bois, très connue puisque c'est
15: considéré comme le berceau du commerce en France avec l'arrivée du premier hypermarché Carrefour il y a 65 ans. Eh bien, la compagnie de Salzbourg était déjà présente avec une rue à part entière. Ici, dans ce retail park, l'ambition, c'est d'atteindre 80 000, voire 100 000 personnes d'ici à la fin de la semaine.
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28: Bonjour à tous, ravi de vous retrouver sur BFM Business dans Check-up Santé. Ces trois cofondateurs ont décidé d'aider les professionnels de santé à mieux soigner, plus rapidement, plus efficacement et plus sûrement grâce à l'intelligence artificielle. Leur société qui cartonne, c'est Synapse Medicine, et son cofondateur et directeur médical Louis Létinier va nous présenter MedGPT et ses 150 000 utilisateurs. Toujours trois cofondateurs qui sont persuadés que force collective et indépendance était gage de succès. C'est le cas du groupement de pharmacie Leader Santé, qui veut faciliter aussi l'installation des pharmaciens. Et Alexis Bérébi, son cofondateur, nous dévoile sa stratégie. Et pour finir, toujours trois cofondateurs, cette fois-ci ophtalmologistes, qui ont décidé de réconcilier la médecine et les milieux ruraux, victimes de désertification médicale. C'est le groupe Ophtamen, et Jean-Bernard Rottier va nous prouver que c'est faisable. Check-up Santé, c'est parti.
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28: Louis Létinier, bonjour.
29: Bonjour.
28: Et bienvenue dans Check-up Santé. Merci. Vous faites partie de la race des médecins entrepreneurs. Vous êtes médecin pharmacologue, c'est
29: oui,
28: ça?
29: Tout à fait.
28: Et vous avez cofondé en 2017 Synapse Medicine avec deux cofondateurs. C'est Clément Goers et Alicia Belle-Étoile.
29: Tout à fait.
28: C'était bien décité.
29: C'est ça, ouais.
28: Vous êtes une spin-off, c'est ça?
29: Du CHU de Bordeaux et de l'Université de Bordeaux.
28: L'Université de Bordeaux. Donc, justement, en 2017, vous dites que l'IA peut faciliter pas mal de choses dans le monde de la santé?
29: Oui, c'est vraiment un besoin du terrain. En fait, nous, on était médecins hospitaliers.
28: Oui.
29: Et on s'est dit, c'est pas possible d'avoir des logiciels qui ont 20 ans de retard par rapport à ce qu'on peut voir à côté. Et en fait, moi, je passais des heures à chercher de l'information médicale un peu partout, sur Internet, dans des bouquins, pour répondre à des questions de confrères sur des cas un peu compliqués. Et puis on s'est dit, et si on développait des outils un peu intelligents qui nous permettent d'accéder à toute cette connaissance médicale en une seconde et de nous aider, d'aider nos confrères à prendre des décisions. Ça, c'est l'idée de Synapse. Mm-hmm. Et en 9 ans, on n'a jamais trop dévié de notre mission, à savoir aider les professionnels de santé avec des outils numériques pour permettre à chaque patient de bénéficier de la meilleure médecine possible.
28: Et vous ne vouliez peut-être pas laisser les Américains donc prendre la place de l'IA en santé, non?
29: On a vu rapidement qu'en effet, la technologie en santé, ça allait vite, que dans d'autres pays, ça allait peut-être plus vite, mais qu'en France, on avait les talents, que ce soit côté ingénieur, côté université, côté chercheur, côté médecin. Ouais. Par contre, en effet, il fallait oser y aller. Et donc, on s'est dit, on était peut-être un peu jeune, un peu fou, fin d'internat, et on a créé notre boîte, et puis voilà, on s'est lancé, quoi.
28: Bravo, franchement, et ça marche très, très bien. J'ai invité la semaine dernière l'Auxerre Capital, Pierre Moussial, qui disait que les Français innovent, les Européens innovent, et les Américains commercialisent. Donc il faut que ça bouge.
29: Il faut non mais bien sûr, il faut pas avoir peur, il faut y aller et puis on est quand même soutenu. J'ai mon petit coq d'ailleurs, tiens, j'y pense, France 2030 qui pour le coup joue le jeu, aide les start-up et puis après c'est à nous de faire le boulot et de faire les meilleurs produits possibles.
28: Alors vous développez donc des dispositifs médicaux numériques, c'est ça, des logiciels?
29: Oui, c'est ça, des logiciels de classe 2B qui sont en fait des systèmes d'aide à la prescription, à la décision médicale. Donc en fait, ce sont des briques logicielles qu'on retrouve dans les logiciels métiers de ville ou d'hôpital. De médecins, mais pas que, de tout professionnel de santé. Aujourd'hui, on équipe 360 hôpitaux et un peu plus de 25% de la médecine de ville. Voilà, d'accord. Ça, c'est sur notre activité historique.
28: Ouais. Vous leur proposez quoi exactement, donc justement, ces logiciels intégrés?
29: En fait, vous prenez votre logiciel métier, par exemple, vous êtes un médecin généraliste, et toute la partie prescription, dès que ça devient médical, c'est des briques Synapse qui s'activent dedans. On appelle d'accord. ça des widgets, c'est le terme technique. En fait, on modernise les logiciels métiers qui est un peu vieillissant, entre guillemets, et on leur propose des fonctionnalités pour sécuriser les prescriptions, de l'analyse d'interaction médicamenteuse, de l'analyse de posologie, des fins désirables, etc.
28: On parle de problèmes d'interopérabilité. C'est vous, justement, donc vous êtes présent dans. Vous êtes standard, quoi. Vous êtes
29: complètement intégré. En fait, quand vous êtes médecin, enfin quand vous êtes utilisateur, vous vous rendez même pas compte vraiment que vous changez de logiciel. Vous êtes dans votre logiciel métier, ouais. et c'est intégré totalement. Et dès que vous passez sur la partie prescription, en fait, c'est du Synapse qui s'active. Mmh. Mais vous, l'interface est le même, c'est ergonomique, c'est juste plus performant sur ces sujets de sécurisation.
28: Ouais. Et combien de collaborateurs?
29: On est 90 aujourd'hui.
28: Quand même. Ouais.

0: prennent. Donc en fait, l'idée, elle est simple, c'est de se dire, les soignants, ils ont de moins en moins de temps. La médecine est de plus en plus compliquée, les patients sont vieillissants, ils ont des pathologies de plus en plus chroniques. Et vous avez un outil qui s'appelle IA générative qui en une seconde peut répondre à vos questions. Donc l'adoption.
1: Quelles que soient les questions.
0: Voilà. Donc l'adoption est là et donc les médecins utilisent l'IA générative. Le CHU de Nancy, ils avaient regardé l'été dernier 500 000 connexions à des IA génératives en un mois de la part de leurs soignants. Déjà c'était énorme. Ils ont refait la même étude en février, 700 000 connexions. Ils ont pris quasiment 50.
1: Donc le besoin. Avec des données propriétaires donc.
0: Eh ben à l'époque c'était surtout du ChatGPT. Donc on s'est dit ok, le besoin il est là. Maintenant il faut répondre avec une IA qui soit à la fois fiable et souveraine. Et donc nous c'est ce qu'on propose avec MedGPT. Fiable, c'est-à-dire c'est une IA médicale. Elle est entraînée que sur des sources médicales validées.
1: Quoi de plus que ChatGPT ou Claude ou.
0: Ouais ben en
1: qu'est-ce
0: fait.
1: Qui vous différencie.
0: Donc ça va être ça. Ça va être un la qualité médicale. Donc par exemple quand vous posez une question, on va pas halluciner si on sait pas répondre. On dit qu'on ne sait pas répondre. Quand on vous donne une réponse, on vous donne la source. Et c'est une vraie source, c'est un vrai article, vous pouvez vérifier.
1: Et sourcé, validé.
0: Exactement, sourcé, validé. Et ensuite, la deuxième grande différence, c'est évidemment l'aspect souveraineté. Les données, elles restent en France, hébergées en France, il n'y a pas de réutilisation, etc.
1: Vous vous êtes aligné sur les référentiels français, c'est ça, non ?
0: En fait, notre boulot, c'est d'identifier toutes les recommandations qui sont adaptées à la France. Donc, elles peuvent être françaises, HAS, ANSM, etc. Ça peut être des recommandations internationales si on estime, d'un point de vue. Donc, on travaille avec des experts de toutes les disciplines, on travaille avec des CHU notamment, des universités, des sociétés savantes. Oui. Si on estime que cette recommandation internationale s'applique à la France, on la prend. Si on estime qu'au contraire, c'est une guidelines américaine. Un exemple tout bête, vous demandez à une IA générative américaine une question sur les vaccins. Aujourd'hui, la médecine, elle est politisée. Vous allez avoir des réponses de la FDA qui, en fait, viennent de Trump et Kennedy, qui vont vous dire, ben non, on ne vaccine plus les enfants contre la méningite. Ça, c'est pas possible. Oui. Et donc, nous, MedGPT, il ne fera pas ça. MedGPT, il va répondre avec des réponses, des sources qui sont adaptées à la.
1: Et il citera aussi les vaccins américains, s'ils existent.
0: Bien sûr. Par contre, il se basera sur les recommandations de la Société française de Santé publique France, ou des sociétés françaises, ou des sociétés qui ont un point de vue qui est adapté à notre pratique.
1: Alors, MedGPT, c'est pour les professionnels de santé.
0: Oui. Uniquement. C'est une IA médicale réservée aux
1: professionnels. C'est
0: quand même fermé. Oui, alors donc c'est gratuit, mais il faut s'inscrire.
1: C'est gratuit,
0: oui. Voilà, l'inscription, elle permet de s'assurer qu'on a que des professionnels de santé. Donc c'est tout professionnel de santé, mais que des professionnels de santé. Mm-hmm. Pour les patients, il y a un besoin, on est d'accord, mais il ne faut pas y répondre de la même manière. D'accord. Un outil qui permet d'avoir de l'aide au diagnostic et de l'aide à la prise en charge thérapeutique, ce n'est pas fait pour les patients. Et donc ça, il y a d'autres acteurs qui s'adressent aux patients, et tant mieux.
1: Bah, ils vont sur ChatGPT.
0: Bah, hélas, oui, mais il y a des acteurs qui se positionnent là-dessus. Et je pense qu'on peut imaginer des outils qui aident à identifier les situations à risque, à réassurer, à orienter. C'est possible. Ouais. Nous, MedGPT, c'est un outil professionnel.
1: Donc votre business model, c'est plutôt, c'est pas tellement ChatGPT, c'est plutôt logiciels.
0: Oui, c'est ça. En fait, nous, on a un business model qui est classique. Oui. On fait du B2B avec nos produits existants dont on parlait au début. Et MedGPT, lui, il est là.
1: Une magnifique vitrine, quand
0: même. C'est ça, j'ai une magnifique vitrine. Il est utile. Il nous permet de nous faire connaître, de proposer nos autres produits.
1: Il n'y a pas de présence américaine, de concurrent américain.
0: Alors, il y a un gros acteur américain qui s'appelle Open Evidence, qui a été fait par Harvard et la Mayo Clinic. Donc, qui est un peu comme nous, une IA médicale américaine, avec des guidelines américaines. Par contre, il y a un mois, ils ont annoncé leur retrait de l'Europe à cause de toutes les réglementations. En effet, en Europe, il y a un cadre légal, et tant mieux, j'ai envie de dire. Ouais. Mais pour les sociétés américaines, ils préfèrent se développer dans des pays moins régulés, ce qui, nous, c'est une opportunité. Et puis, ça montre l'importance du sujet. En effet, il y a l'IA Act, il y a le règlement européen des dispositifs médicaux, il y a le RGPD. Nous, on est conformes à toutes ces réglementations.
1: Bien sûr.
0: Ce qui n'est pas forcément le cas d'OpenAI et ChatGPT, au passage. Et donc, c'est aussi un choix des soignants et des établissements de santé de travailler avec un acteur qui respecte toutes ces réglementations.
1: D'accord. Il y a une époque où tout va trop vite. Vous n'avez pas peur d'être dépassé?
0: Alors,
1: sur le plan technologique.
0: L'intérêt aujourd'hui, c'est que ce qui fait la première valeur, c'est la base de connaissances médicales. C'est-à-dire, les LLM, maintenant, ils marchent tous très bien et ils ne cessent pas de progresser. Donc, on n'a pas besoin d'avoir le plus gros modèle du monde pour être capable de répondre à une question médicale. Par contre, la valeur de ce qu'on fait, nous, avec nos experts en interne et nos partenaires, ça a beaucoup de valeur. Et là-dessus, on est largement aussi bon que les autres. D'ailleurs, on vient de communiquer ce matin. On a comparé nos performances sur différents benchmarks aux IA génératives et notamment aux plus gros modèles. Et on est meilleur qu'eux parce qu'en effet, on hallucine moins. Et on répond avec du contexte médical et des sources adaptées à la pratique française.
1: C'est vrai que vous étiez présent à Santé Expo. Vite pour finir, votre développement européen.
0: Oui, alors l'objectif, il est clair, devenir l'Open Evidence européen. Donc en gros, la référence d'IA générative médicale en Europe. Donc 2026, leader sur la France, c'est déjà le cas. On consolide et rapidement s'étendre au marché européen. Sans doute en faisant des partenariats, on n'a pas vocation à tout faire tout seul. Voilà.
1: Merci beaucoup, bravo
0: merci
1: pour ce que vous faites.
0: Merci pour cette invitation.
1: Je vais laisser à mon cabinet.
0: Bien sûr, essayez-le, en plus c'est gratuit.
1: C'est gratuit. Merci beaucoup, on va à présent accueillir Alexis Bérébi, patron de Leader Santé.
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1: Alexis Bérébi, bonjour.
3: Bonjour.
1: Bienvenue dans Check-up santé.
3: Merci.
1: Vous êtes pharmacien à Aubervilliers.
3: En exercice.
1: Pharmacie qui marche bien.

0: Parce que c'est vrai qu'il y a, c'est pas toujours le cas en France. Hein.
1: Et les pharmacies,
0: une pharmacie qui ferme chaque jour en France.
1: Et les pharmacies qui ferment tous les jours parce qu'elles n'ont pas su se réinventer, parce qu'elles n'ont pas la taille critique, parce qu'il y a aussi des problèmes parfois dans les zones rurales. Mm-hmm. Mais celles qui ont adopté l'enseigne, celles qui sont dans une vision d'enseigne, comme celle des pharmacies leur santé, c'est 530 pharmaciens que je salue d'ailleurs au passage et qui portent cette enseigne, ont su se réinventer parce qu'elles ont su adopter une philosophie, une dynamique pour les mettre
0: le Covid aussi, non, le Covid a bien reboosté un petit peu la profession,
1: le,
0: non,
1: le Covid a
0: remontré l'importance quand même du pharmacien pour les patients.
1: Le Covid a remis le pharmacien au centre du maillage santé. Le Covid a permis de réinventer la fonction de pharmacien. On n'est plus uniquement un délivreur de boîtes. On est maintenant un pharmacien hub de santé qui donne une dimension sociétale et des nouvelles mesures comme le code de déontologie qui vient de sortir depuis le 5 mars 26 va remettre de plus en plus le pharmacien au centre de la société et par exemple pourra alerter le procureur de la République s'il y a des violences conjugales. Donc, on remettra vraiment ce rôle dans une
0: dimension plus large. On pourra plus communiquer.
1: Effectivement, les groupements pourront communiquer sur les bilans de prévention. Alors, c'est votre émission Check-up Santé. Mais vous êtes éligible, d'ailleurs, je pense, à ces bilans de prévention. Et le pharmacien, le groupement leader santé pourra communiquer sur ces nouvelles missions. Donc, ça renforce le rôle de l'enseigne, ça renforce le rôle du groupement.
0: Donc, leader santé, c'est un groupement sous l'enseigne ?
1: C'est un groupement et une enseigne. Le groupement, c'est comment acheter mieux et l'enseigne, c'est comment mieux vendre. Comment mieux embarquer ses patients et avec une nouvelle enseigne qui est sortie tout récemment, un nouveau concept d'agencement qui permet de mettre en musique toutes ces nouvelles missions avec Leader Santé Clinique et surtout permettre d'installer les jeunes. Et on était les premiers en France à pouvoir créer un dispositif d'aide à l'installation qui s'appelle le booster d'apport.
0: On va en reparler. Et en presque 20 ans d'existence, hein, 2027, c'est 20 ans. Combien de pharmacies ?
1: 530 pharmacies à l'enseigne Leader Santé et 1400 pharmacies dans l'ensemble du groupe.
0: Ah oui, ça fait quand même, d'accord. Vous n'êtes pas donc fermé à d'autres réseaux, c'est ça, non ?
1: Effectivement, on peut tendre la main à des fondateurs de groupements indépendants en région, par exemple, qui ont envie de mutualiser leurs moyens, leurs idées pour aller plus loin et puis qui parfois peuvent passer par la passerelle de l'enseigne pour aller plus loin et proposer à leurs pharmaciens indépendants d'avoir une dynamique plus forte.
0: C'est pas paradoxal d'être le collectif et l'indépendance, non ?
1: C'est
0: on peut être indépendant
1: fait,
0: tout en étant...
1: Tout à fait compatible, parce que c'est justement la force de l'indépendance pour aller plus loin que d'être dans un collectif. Et c'est justement le meilleur des deux mondes pour pouvoir aller plus loin dans son métier.
0: Ouais. Vous dites que la pharmacie doit s'adapter maintenant avec les nouvelles technologies, avec le monde qui arrive. Vous faites comment donc, chez Leader Santé ?
1: Alors, nous, on a une dimension très forte en termes digital. Donc, tous nos pharmaciens sont équipés d'une application Leader Santé qui leur permet de recevoir de la téléprescription, qui leur permet de pouvoir délivrer les ordonnances, les préparer. On a aussi des systèmes de cartes de fidélité pour fidéliser nos patients. On a des systèmes de gestion des réseaux sociaux également, des systèmes de gestion de création de commandes groupées. Donc, c'est tout un écosystème digital qui les permet d'être dans une modernité et surtout leur faire gagner du temps pour faciliter leur vie au quotidien afin qu'ils puissent être auprès de leurs patients de façon optimale et facilitée.
0: Et donc, vous en parliez, donc dès 2016, hein, vous lancez le booster d'apport ?
1: Ça a été la révolution. Leader Santé, c'est le terrain, et donc l'innovation et l'audace. Et en 2016, on a pu lancer le booster d'apport. Alors, c'est quoi ? C'est compléter l'apport des jeunes pharmaciens. Moi, j'ai commencé avec 40 000 euros d'apport. Mm-hmm. Et quand j'étais jeune, mon père m'a dit, bah, écoute, je te ferai un booster d'apport. Donc, tu mettras autant de côté que je t'aiderai. Et on a voulu faire la même chose avec tous les pharmaciens. Et du coup,
0: donc,
1: on a...
0: Ce ne sont pas des prêts bancaires, quoi.
1: C'est des prêts du groupement. C'est le groupement qui va prêter. On a accompagné 150 pharmaciens pour compléter leur apport, afin qu'ils aient 100% du capital et ainsi préserver leur indépendance et le maillage. Et dans les 5 prochaines années, on est en train de travailler avec nos banques pour monter en puissance et accompagner 200 pharmaciens. Ça représente 200 000 euros de tickets moyens, donc c'est des montants importants, mais qui nous permet d'être indépendants, le groupement, et de rendre aussi indépendants nos pharmaciens.
0: D'accord.
1: Et derrière, ça a même inspiré toute la profession, y compris la caisse de retraite auquel je cotise. Donc c'est plutôt une fierté et surtout un écho à ma propre histoire personnelle.
0: Ouais, vous êtes présent dans toute la France ?
1: On est un maillage national, effectivement, ouais. Partout en France, jusqu'en Corse.
0: D'accord. En 2024, vous avez créé l'Oncle Farm. C'est toujours la même chose. C'est la continuité
1: d'installation. Exactement. C'est la continuité, être souverain. Et c'est un programme d'installation de façon plus large. Comment identifier les pharmacies sources, comment identifier le projet, comment le former avant l'installation, comment le coacher, comment le mettre en dynamique. C'est vraiment un programme plus large où le pharmacien est accompagné. On le prend par la main. Afin qu'il puisse réaliser son rêve d'installation, alors que parfois il pense qu'il n'a pas des moyens, et il pense qu'il n'a pas assez suffisamment de moyens pour et suffisamment de réseaux et de contacts pour pouvoir aller au bout de son rêve. Nous, on est là pour qu'il puisse aller au bout de ses rêves.
0: Et ça se traduit par de nouvelles pharmacies, de nouvelles installations, évidemment.
1: Nouvelles installations, en moyenne 25 à 30 pharmaciens bénéficiant du booster d'apport tous les ans, et d'autres qui nous rejoignent en dehors du booster d'apport parce qu'ils veulent se remettre en question et aller plus loin dans leur démarche d'exploitation.
0: Alors, ces derniers mois, donc, vous lancez une nouvelle entité visuelle ?
1: Effectivement, nouveau code d'ens.
0: Quel est le but de lancer une... C'est une espèce de renouveau, de renaissance de...
1: Effectivement, oui. La vie d'un pharmacien, la vie d'un commerçant, c'est se réinventer tous les 5 ans. Peu de pharmaciens changent leur enseigne tous les 5 ans. Nous, c'est le cas, parce qu'on se doit de respecter nos patients et de respecter aussi nos collaborateurs. Et donc, effectivement, nouvelle enseigne, nouveau concept d'agencement qui va donner plus la place aux patients. Comment je vais être dans un flux subi de patients vers un flux choisi. D'accord. Et effectivement, notre but, c'est de différencier les patients qui ont une ordonnance des patients qui viennent bien pour récupérer un bon de promis ou pour faire une nouvelle mission, un test ou une vaccination. Ouais. Donc là, on est sur une nouvelle philosophie de pharmacie, une philosophie d'exploitation. Et c'est vraiment le sens de notre dynamique. Finalement, c'est être en dynamique permanente. Hein. Ouais. C'est aussi ça, notre métier de pharmacien. Ouais.
0: Et, c'est pas difficile en ce moment de lutter contre ces carcans un peu financiers, ces problèmes de rémunération
1: Alors, effectivement, il y a eu des projets de mesures qui ont été abrogés finalement par le successeur de Monsieur Bérou, Monsieur Lecornu. Il y a des sujets, mais on va devoir s'opposer à toutes les forces vives de la profession pour aller plus loin, pour être mieux rémunéré sur les nouvelles missions, pour être mieux rémunéré sur les produits chers qui sont des produits complexes, innovants.
0: Les marges, c'est ça, sur les marges de ces produits.
1: Sur ces produits-là, c'est des produits innovants, c'est des produits qui nécessitent une expertise, mais le pharmacien touche rien ou quasi rien. Donc, je pense qu'il y a un sujet à ce niveau-là. Mais la pharmacie, il y a encore des belles réussites et des jeunes qui continuent à vouloir s'installer. Et c'est le but, c'est que le maillage soit préservé et l'indépendance soit sanctuarisée.
0: Cette attractivité qui avait un petit peu baissé à un moment donné, l'attractivité des étudiants en pharmacie.
1: Oui, c'est vrai. Et là, il y a un retour. Il y a un retour vers les filières officinales. Et on est plutôt fiers. Et Leader Santé, à ce titre, intervient dans toutes les facs de France pour donner goût à la profession de ce beau métier qui est le métier d'officine.
0: Eh bien, on en est ravis. Merci beaucoup. Merci beaucoup, Alexis Bérabi. Vous revenez quand vous voulez dans l'émission. On va finir avec Jean-Bernard Rottier, qui est le patron de Oftamen.
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0: Jean-Bernard Rottier, bonjour.
3: Bonjour.
0: Et bienvenue dans Check-up santé.
3: Merci.
0: Vous êtes ophtalmologiste dans la Sarthe.
3: Oui.
0: Et bien ça. Et vous aussi, vous êtes trois cofondateurs de Oftamen que vous dirigez. C'est vrai qu'on a beaucoup parlé de difficultés de trouver un ophtalmologiste en France. Ça s'est quand même un peu amélioré, non?
3: Alors, en moyenne nationale, mais pas dans toutes les régions. Comme vous le savez, dans les régions rurales, les accès à l'ophtalmologiste sont très difficiles.
0: Ouais.
3: Et nous, c'est le constat qu'on avait fait dans les années 2018-2019. On comprenait qu'on n'arrivait pas à faire face aux besoins de la population. Mmh. Les ophtalmos qui s'étaient installés dans zones très rurales étaient en train de partir. Donc on s'est dit, il faut qu'on change de philosophie.
0: Ouais.
3: Il faut qu'on arrête d'être dans une forteresse où les patients viennent pour voir l'ophtalmo.
0: Parce qu'il n'y a toujours pas de velléité donc pour des ophtalmologistes de s'installer dans ces déserts médicaux.
3: Ce qu'on constate, en vérité, c'est que la jeune génération, c'est pas une critique, c'est comme ça. Hein. Mm-hmm. Elle s'installe plutôt littoral atlantique, plutôt le sud, plutôt grande ville.
0: Bien sûr.
3: Voilà, pour des raisons sociologiques, etc. Enfin, ouais.
0: Donc vous décidez de créer des centres un peu particuliers sans ophtalmologiste.
3: Oui, c'est ça. Oui. C'est un peu audacieux. Dit comme ça, c'est un peu audacieux. En fait, on s'est dit, on avait l'habitude de travailler avec les orthoptistes depuis longtemps. Hein. Mm-hmm. Mais on s'est dit, l'idée, ça serait peut-être d'implanter un centre avec un orthoptiste et une secrétaire à distance du centre principal. À 40.
0: Qui lui a envie d'aller dans un désert médical quand même.
3: Oui, bien sûr. Ouais, oui,
0: évidemment.
3: Bien sûr. Mais on en trouve.
0: Bien sûr.
3: On en trouve. Et donc, on a fait notre premier centre en juillet 2019. Et puis, ben, finalement, le succès est venu. C'est-à-dire que les patients de cette région-là sont venus consulter. Et comment ça se passe? C'est qu'ils ont des examens. Vous savez que l'ophtalmologie, maintenant, c'est devenu assez technique ou technologique. C'est-à-dire qu'il y a des examens qui succèdent et l'ensemble des examens fait un dossier médical.
0: Et c'est d'ailleurs souvent précédé par un optométriste qui...
3: Oui, par un orthoptiste.
0: Oui.
3: Voilà. Mais ça, c'est déjà au-dessus, enfin ancien. Hein, ça, c'est dans les années 2004-2005 qu'on a introduit l'orthoptiste dans la consultation d'ophtalmologie.
0: Donc là, il est dans vos centres?
3: Là, il est.
0: Dans vos centres?
3: Oui. Non, mais il était déjà dans nos centres. Mm-hmm. Mais ce qui change beaucoup, c'est qu'il est tout seul.
0: Bien sûr.
3: C'est ça qui change toujours. Donc, en fait, les patients sont reçus par l'orthoptiste qui fait l'ensemble des examens nécessaires et le dossier est analysé par le médecin référent.
0: Plus tard, le soir, par exemple.
3: Par exemple, à moins qu'il y ait une urgence, bien entendu.
0: Bien sûr. Hein.
3: À la suite de cette analyse, en fait, on va sélectionner des patients. Il y a à peu près 80% de patients qui n'ont pas du tout besoin de voir l'ophtalmo. C'est-à-dire qu'ils viennent pour une baisse de vision, c'est des lunettes qui sont à changer. OK, on a tous les examens, on a la photo du fondeur, il y en a tout. On peut faire la prescription. Et puis, il y a environ 20% des patients qui vont avoir besoin d'examens complémentaires. Et à ce moment-là, on va les reconvoquer. Et l'ophtalmo va se déplacer sur le centre.
0: D'accord.
3: Ça va éviter à ces patients de venir dans le centre principal.
0: Bien sûr. Ce qui veut dire que de quelques jours par mois ou une fois par mois, vous allez, vous, dans ces déserts médicaux?
3: Plus que ça, une fois par semaine.
0: Ah, une fois par semaine, d'accord. Ah oui.
3: Ah oui, il faut vraiment... Ah oui. Bah oui, parce que si vous sélectionnez...
0: L'ophtalmo héroïque, hein?
3: Pardon, oui.
0: Les ophtalmologistes héroïques.
3: Oui, héroïque. Bah, surtout quand vous devez faire 70 km maintenant pour aller à Nogent-le-Rotrou, parce que du moins Nogent-le-Rotrou, oui.
0: C'est... Parce que vous êtes plutôt dans la Sarthe. Hein,
3: on s'est étendu au tas de la Sarthe, c'est-à-dire la Sud-Sarthe, maintenant dans l'Orne, et puis après Nogent-le-Rotrou, oui, tout à fait.
0: D'accord. Et donc, c'est vrai que vous arrivez finalement à dépister parfois même des problèmes assez graves, non?
3: En fait, le problème en ophtalmologie, c'est que, comme dans toute la médecine, il faut dépister tôt. Et pour dépister tôt, il faut donner des rendez-vous tôt.
0: Oui.
3: Voilà. Donc, à partir du moment où vous avez un point d'accueil du patient, le patient, lui, il vient, il a une baisse de vision, il ne sait pas du tout à quoi elle est due. La plupart du temps, on va dire 80%, c'est un truc très simple.
0: Oui.
3: Mais parfois, on a des mélanomes oculaires, par exemple. Hein.
0: Bien sûr.
3: Bah, du fait de cette organisation-là, le patient est identifié immédiatement comme ayant un problème, adressé dans le centre principal, puis éventuellement réadressé dans des centres secondaires hyper spécialisés.
0: D'accord. Et c'est qui est rémunéré? Qui est rémunéré? C'est l'orthoptiste, c'est ça?
3: Oui, alors...
0: C'est lui qui est rémunéré? Dans ces centres?
3: Le système est rémunéré.
0: Bien sûr.
3: Alors, bon. Donc nous, ces centres, on les appelle des PA ou des postes avancés d'ophtalmologie.
0: Oui.
3: Évidemment que le patient qui rentre dans le centre a un forfait à payer. Enfin. Mm-hmm. Donc en fait, ce forfait il est en deux parties. Une partie, c'est une cotation de l'orthoptiste.
0: Bien sûr.
3: Qui va être faite en tiers payant.
0: Mm-hmm.
3: Et une autre partie, c'est l'analyse de dossier médical, le forfait d'analyse médicale. Ce forfait n'entre pas dans le forfait de télé-expertise. Parce que le forfait de télé-expertise, il est conçu pour un avis exceptionnel de temps en temps, etc. Alors que là, c'est des avis qui succèdent toute la journée. Il y a 40 patients qui viennent dans le centre chaque journée. Donc, on ne peut pas utiliser la cotation Sécu. Donc, on utilise une cotation qu'on appelle hors nomenclature, qui est fixée à 23 euros.
0: Mmh. Et que vous disent les ARS, les agences régionales de santé?
3: Alors, bien sûr...
0: J'imagine qu'elles vous bénissent pour ça, non?
3: Oui, enfin peut-être jusque-là, mais en tout cas, bon, on nous voit avec assez bienveillance. On a deux ARS tutelles, on va dire. On a l'ARS Pays de la Loire et l'ARS Centre-Val de Loire, qui sont, forcément favorables. On a aussi la CEPAM, notre CEPAM de Sarthe, qui nous voit avec beaucoup de bienveillance, parce qu'on accepte beaucoup de demandes, pour leur, forcément. Mmh. Il faut vous rendre compte que sur une année, on va avoir à peu près 75 000 patients dans les centres périphériques.
0: Énorme.
3: C'est énorme. Et un ensemble de patients vus par le groupe Ophtamen de 134 000 patients en.
0: D'accord. Donc, vous êtes combien de...
3: Alors maintenant, 7. Donc vous voyez, ça fait une moyenne à peu près, on va dire, 18 000 patients gérés. Alors, vous voyez, c'est la
0: grosse nuance.
3: C'est pas vu, vous n'avez plus besoin de voir l'ophtalmo, mais c'est géré par l'ophtalmo.
0: Mais on pourrait finalement le développer dans d'autres spécialités?
3: Ah ben oui, certainement. De toute façon, on a été un peu pionnier avec le travail avec les orthoptistes. Oui, on peut le développer dans d'autres spécialités. Ouais. Oui,
0: vous pensez le développer dans d'autres régions que la Sarthe, que la Loire?
3: Le centre Ophtamen, il est arrivé quand même à un certain niveau. Comme je disais, 134 000 patients en, 45 collaborateurs. Enfin voilà, tout ça pour une petite structure libérale en fait.
0: Hein.
3: On n'est pas adossé à des fonds de pension, on n'est pas centre de santé, c'est tout propre au niveau libéral. L'idée, c'est de le dupliquer.
0: Bien sûr.
3: De faire dupliquer, puis de l'implanter dans les régions qui sont en pénurie. Ouais. Voilà. Donc, c'est le projet futur.
0: Eh ben bravo, vraiment bravo pour ce que vous faites. Merci beaucoup. Voilà, c'est la fin de cette émission. On se retrouve la semaine prochaine.
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1: Le débrief de l'actu tech, vous le savez, une heure pour prendre le temps et nous plonger tranquillement sur les sujets d'actualité tech du jour avec nos experts qui sont là et qui ont chacun évidemment des choses à dire. Christophe Holnett est là. Salut Christophe.
2: Bonsoir François.
1: Christophe Holnett, senior advisor chez Seven2, ancien président de Microsoft France et Asie du Sud. À tes côtés, c'est Hugo Borenstein qui est là ce soir. Salut Hugo.
3: Salut.
1: Cofondateur et président d'Omi. Et puis nous avons aussi Clément David. Salut Clément.
4: Salut.
1: Président de Théodo Cloud. Voilà, joli petit casting ce soir. Hein, ça va débattre tranquillement sur l'actualité tech. Si vous n'êtes pas d'accord, comme d'habitude, hein, allez-y. Hein, mais jamais les mains.
3: Hein, jamais.
1: Pas de violence, Clément. Parce que je sais que tu es un fan de MMA, toi. Attention, on est sur BFM Business.
4: Pas ce soir.
1: Voilà, on n'est pas sur Netflix. Alors, on va commencer par cette grève générale de 18 jours qui pourrait être votée, là, dans les heures qui viennent, par les salariés de chez Samsung. Alors, on est en Corée du Sud. Et cette grève a un coût estimé, mais écoutez bien, à 20 milliards de dollars. Pourquoi ? Parce que, en fait, Samsung fabrique énormément de composants, évidemment pour les smartphones, les PC, mais aussi en ce moment pour les géants de l'IA, et notamment pour Nvidia, des mémoires hyper spécifiques, hyper rapides, etc. Et si tout s'arrête, si la machine Samsung s'arrête, ça pourrait être une catastrophe. Et je voulais qu'on en parle, parce que c'est pas la première fois qu'on évoque ce sujet. Visiblement, la direction n'arrive pas à s'entendre avec les salariés de Samsung. C'est inédit, cette situation, Christophe.
2: Ah oui, c'est surprenant parce qu'on n'a pas cette image de la Corée. On pensait que, pour une fois, ce n'est pas la France qui est mise en avant avec une grève.
1: Non, ça existe. Pour une fois qu'on parle de grève ailleurs qu'en France, ça
2: existe
1: fait plaisir.
2: Ça existe ailleurs. Et ça peut être très dur, effectivement. Et je crois que ça fait peut-être un peu plus d'une dizaine d'années, ou voire un peu plus que. Et c'est assez récent qu'il y ait des syndicats chez Samsung. Il faut bien voir, Samsung, c'est une énorme boîte. Ça représente, je sais pas quoi, 20 à 25% du PIB de la Corée, 26% de la capitalisation boursière. Donc c'est énorme, avec des impacts évidemment mondiaux. Donc effectivement, ce qu'on découvre dans cette grève, c'est que c'est pas seulement un problème pour Samsung, mais surtout pour tout l'ensemble de la supply chain de l'intelligence artificielle, sur lequel on réalise finalement que c'est pas seulement du cloud, des algorithmes, du logiciel, mais aussi finalement l'IA est une véritable industrie. Avec du matériel, du hardware, la nécessité de construire les serveurs, les data centers. Et effectivement, ce qui est aussi assez étonnant finalement avec cette vague IA, c'est à quel point finalement à chaque niveau, à chaque couche, il y a un monopole ou un tout petit oligopole. Il y a ASML pour les machines graphiques. Après, il y a TSMC comme fondeur. Au-dessus, il y a Nvidia. Sur les LLM, il y a une sorte de petit oligopole qui d'ailleurs se fait concurrence et n'arrive pas à beaucoup capter la valeur. L'essentiel de la valeur aujourd'hui du profit va vers les acteurs de l'infrastructure.
1: Et Samsung fait partie de ce maillon, est l'un des maillons de cette chaîne-là.
2: Il a deux concurrents, SK Hynix et Micron, mais finalement il fournit des sous-composants dans les chipsets Nvidia qui sont ces composants
1: Et s'il n'y a pas ces composants dans les chipsets Nvidia, ça ne marche pas.
2: Et ça ne marche pas. Et alors, ce qui va se passer, c'est que Nvidia, il faut bien comprendre aussi que la fabrication de ces composants-là est une fabrication un peu comme de l'horlogerie de très très haute précision en salle blanche, et que la perspective pour Nvidia de voir que certains composants sont des puces issues de la grève, ça lui fait peur. Il se dit, il va peut-être y avoir des défauts, sachant que un des éléments clés dans la production de ces outils-là, c'est le yield management, c'est le rendement et le très très faible taux de défaut. Et donc là, effectivement, il y a cette crainte-là, donc qui peut les détourner de Samsung, qui peut créer également des sujets de dédommagement, et donc l'impact financier d'image, il est énorme pour Samsung, tel bois qu'on se dit il est finalement tout stratégique, tout stop, si je puis dire, et le gouvernement veut s'en mêler. Alors c'est peut-être là où la comparaison va s'arrêter avec la France, parce que le gouvernement a bien l'intention d'arrêter la grève, et on va voir ce qui va se passer.
1: Voilà, parce que là tout se joue dans les heures qui viennent, hein. Je crois que il y a une date butoir qui est le 21 mai, donc c'est dans 3 jours, et alors on vous explique pourquoi en fait les salariés Samsung font grève, parce que c'est quand même important de savoir, et c'est légitime, parce que Samsung a enregistré des records de résultats.
3: Monstrueux. Mais c'est pour ça que c'est la grève qu'on aimerait bien avoir. C'est-à-dire que quand on dit ah mais c'est pour une fois celle-là elle est pas chez nous. Mais non mais c'est vrai.
1: C'est pas une grève parce qu'ils virent des gens là.
3: Non.
1: C'est parce qu'ils gagnent tellement d'argent que les salariés veulent leur part du gâteau.
3: Mais non mais c'est ça qui est l'enfer, c'est que nous on a les grèves de Sudrail parce qu'ils déplacent la salle de pause ou parce que ça fait longtemps qu'on n'a pas fait grève alors pourquoi pas. Alors que eux ils ont une grève de Samsung parce que ils ont multiplié par 50 le chiffre d'affaires en un an.
1: On salue tous les cheminots qui écoutent Tekkenco bien évidemment.
3: J'ai une vraie passion pour Sudrail, mais le truc c'est moi j'aimerais bien qu'il y ait un acteur industriel français, je sais pas qui, un Thales, un Dassault, ce que tu veux, qui soit capable de nous dire, alors ils font des super trucs notamment sur le cloud, etc., mais soit capable de nous dire on a sur du hardware de très haute technologie multiplié nos revenus par 50 sur une année, tu vois ce que je veux dire. Donc c'est, il y a quand même un truc qui est cette grève, elle, la fondation de la grève c'est quand même une surperformance économique extraordinaire.
1: Ouais.
3: Après ce qui est marrant c'est que c'est après le Covid on s'était dit bon on espère que ça arrivera plus jamais, les bateaux bloqués à Shenzhen ou je sais pas où, et résultat
1: mais ils sont encore bloqués pour
3: produire les Tesla, etc. On se rend compte que la chaîne est toujours aussi fragile et que par exemple sur ces mémoires là tu as 3 boîtes qui les produisent dans le monde. Bon ben c'est non seulement la chaîne est toujours aussi fragile, mais en plus on a une surdemande par rapport à l'époque Covid qui fait que la crise est sous stéroïde. Donc c'est un peu l'IA qui, avec ses revenus extraordinaires, génère les crises qui vont mettre en danger sa chaîne de production IA. Mm. Donc il y a un côté en plus pompier pyromane qui est compliqué. Quoi.
1: Voilà, et donc ils veulent leur part du gâteau. C'est-à-dire que quand on annonce, je crois que Samsung a annoncé 1000 milliards de valo là il y a pas longtemps.
3: Ils viennent de les dépasser.
1: Bah, ils se disent, ok, bon, voilà, très bien, bravo.
3: Intéressement au bénéfice.
1: Donnez-nous un petit quelque chose, quoi. Et la direction ne veut pas céder, en fait. Bah, c'est pour ça que.
3: À l'époque, Christophe aurait donné, c'est ça la question. Est-ce que toi, t'aurais fait le chèque à l'époque ?
1: Christophe !
2: Moi, je suis partageant, je suis tout à fait favorable à partager la création de valeur, bien sûr.
1: Bon, bah écoutez, chez Samsung, embauchez Christophe Holnet. Tu parles coréen couramment, en plus, je crois.
2: Non, pas vraiment. Pas vraiment.
1: Zut. Pas vraiment. Enfin, ça va être un peu compliqué.
2: Oui.
1: Hugo. Merci.
4: Ouais.
1: C'était
4: important. Merci pour l'invitation.
1: Hugo fait grève aussi, c'est pour ça. Il est un peu comme les salariés de chez Samsung. Non, je plaisante.
4: Non, mais ça fait un peu fin d'un cycle, effectivement. Je suis d'accord avec ce que tu dis. C'est-à-dire que c'est quand même des infrastructures qui ont mis des décennies à être construites, à être mises en place. Tu peux parler de Samsung, mais tu peux parler de ce qui se passe à Taïwan. Tu peux parler de toute la délocalisation en Asie, grosso modo. Ça ne tient pas aujourd'hui face à l'écart de richesse qui est créé par les boîtes qui sont les boîtes clients. Donc, c'est un des endroits où ça fait tâche, là. Mais du coup, tu l'as effectivement sur toute la chaîne, parce que toute la chaîne a été construite pour un monde où déjà l'écart entre la production et le bénéfice pouvait être très élevé, donc production délocalisée, bénéfice occidental, disons occidentalisé, très élevé. Mais là, on est dans des rapports de 1 à 10 millions, de 1 à 1 milliard. Donc ça marche plus. Et le truc auquel ça me fait penser, c'est que vu de chez les Américains, ça c'est une originalité. Donc dire qu'on va être en grève pendant 18 jours et qu'on veut une part, un cut, une commission sur les ventes de son client, c'est pas très américain dans la philosophie. Donc c'est aussi possible que leurs acheteurs, leurs donneurs d'ordre, effectivement, se détournent. Maintenant, il n'y a pas d'alternative, puisque tu les as cités, tu as cité les 3-4 piliers, du fondeur au concepteur au fabricant, à celui qui fait la mémoire, comme Samsung. En fait, t'as une poignée de... ça se compte sur les doigts d'une main, quoi, les mecs sur qui tu peux poser. C'est mais l'effet culturel... Tu vois, je vois mal le management de Nvidia, qui a en plus une culture un peu sévère, ou à la Amazon, tu vois, c'est-à-dire que les employés sont des rouages d'un système et ne sont pas tout à fait en mesure de demander quoi que ce soit. Aimer ça, je pense que ça peut leur faire peur. Une grève, déjà le mot, ils ne le connaissent pas, et une grève de 18 jours sur le bénéfice, c'est un peu clivant quoi, pour eux.
1: Parce que les conséquences que ça a, Christophe, c'est que, évidemment, ça fait perdre beaucoup d'argent à Samsung, et puis ça peut gripper, en fait, c'est ce qu'on disait depuis tout à l'heure, ça peut gripper, en fait, tous les maillons de la chaîne, de la production à la fois de puces Nvidia, on va parler de Cerebras dans un instant, mais aussi de tout ce qui est électronique grand public, la mémoire sur les smartphones, sur les tablettes, sur les PC.
2: Oui, c'est sûr qu'il y a aujourd'hui un appétit énorme pour toutes ces puces-là, et Nvidia lui-même...
1: Il n'y en a pas assez,
2: Nvidia,
1: si en plus pendant 18 jours...
2: On attend des résultats d'Nvidia, là, mercredi, tout le monde est pendu à ces résultats en demandant, ils vont peut-être annoncer d'ailleurs que TSMC n'a pas les capacités de production pour produire tout ce qu'ils ont dans leur book, en commande. Donc si tu veux, c'est la supply chain est sous extrême tension, et le fait qu'un acteur majeur comme Samsung arrête pendant 18 jours, surtout que quand, encore une fois, comme on l'a dit tout à l'heure, il y a l'arrêt de 18 jours, mais il y a le temps de reprise qui est très, très important.
1: Oui, parce que tu n'appuies pas sur un bouton.
2: Il
1: voilà.
2: Y a tout un environnement extrêmement... Moi, je ne suis pas un spécialiste, mais je comprends que c'est un environnement de production sous énormes contraintes, dans des conditions de température et de pression, et qu'il faut être très, très vigilant par rapport à ça. Et ça va mettre beaucoup... Le ramp-up va être très important ensuite. Et donc, on imagine très bien que si... Il y a moins de puces Nvidia, bah ça a des impacts énormes sur tout un tas de secteurs. Ça peut créer des faillites boursières. Par exemple, les gens qui construisent des data centers, qui ont bâti tout leur modèle autour du fait que, je pense au Oracle et à tous ces gens qui en fait ont bâti des business models de construction de data centers, dont qui se sont endettés énormément sur la base de business plans qui prévoient la mise en service du data center à telle date. Bah, si c'est retardé de 6 mois, le business plan il est par terre dans un contexte assez difficile comme aujourd'hui avec les taux d'intérêt, etc. Ça peut avoir des conséquences importantes.
1: Voilà, alors les syndicats réclament notamment une hausse des salaires fixes de 7%, la suppression d'un plafond limitant les primes et une redistribution des plus favorable des profits. Et ce qui leur a mis un petit peu la puce à l'oreille et ce qui les a poussés à faire la grève, c'est que leur principal concurrent, qui est SK Hynix, justement, lui a ouvert les vannes. La direction a ouvert les vannes auprès de ses salariés en disant, écoutez, on va partager les revenus qui explosent en ce moment.
2: Et ce, qui est, voilà. Ce qui est quand même dingue sur ces revenus, parce que ça me fait penser à Intel, qui était au fond du trou et qui finalement, par ce jeu de cette énorme vague d'investissement sur l'IA et sur les composants,
1: est en train de sortir de l'eau.
2: Et finalement, c'est que ça apparaît quasiment miraculeux.
1: Ouais, c'est dingue.
2: Le CEO l'a presque dit lui-même.
4: Ouais, c'est miraculeux pour eux. Ouais. Non, mais alors, le truc, c'est que ça montre quand même les limites d'un système. Parce que l'IA, on te propose des abonnements où tu peux consommer une tonne de tokens pour 100€ par mois. Tu as un abonnement pro ChatGPT. Avant que tu maxes ton token, il faut quand même y aller. Donc, on te propose quasiment de l'illimiter. Dans un monde où en fait c'est tout à fait limité. Donc ça veut dire aussi qu'il y a une limite à cette course à la capacité de calcul.
1: Et que ça a de la valeur en fait. Tout
4: et
1: ça.
4: Qu'en fait c'est une limite physique, c'est une limite c'est une limite hardware. Donc le truc c'est que moi je serais Nvidia, effectivement je préférerais faire. Tu citais qui a augmenté ses employés
1: SK Hynix.
2: SK Hynix.
4: Bon, je ne les connais pas, mais je pense que c'est plus vertueux comme démarche dans une course où tu te bagarres pour les plus gros cerveaux au niveau des modèles. Les plus grosses commandes pour sécuriser ta supply chain. Et maintenant, le truc va se gripper parce que Nvidia ou Samsung, mais le donneur d'ordre à la fin n'est pas en capacité d'augmenter les salaires de 7%, de je ne sais pas quoi. Donc, c'est rigolo parce que la conquête à coup de package à 500 millions pour le chercheur, pour le prix d'un chercheur, j'imagine que tu peux augmenter les salaires de ton usine, tu vois. Donc, intéressant qu'il ne l'ait pas fait. Ou que... C'est peut-être le début, j'en sais rien. Ouais. Si ça se fait pas, c'est curieux.
1: Mais ce qui est intéressant, c'est que comme tu disais tout à l'heure, au tout début de ton intervention, Christophe, le gouvernement va sans doute sonner la fin de la récré très vite. C'est peut-être la différence qu'il y a entre la France et la Corée du Sud. Au bout d'un moment, il faut que tout le monde rentre dans le rang. Mais ça dure en tout cas.
2: Même si les relations sociales peuvent être très violentes, y compris les manifestations en Corée, il y a un historique de violence en fait, dans la société, beaucoup
1: tout à fait.
2: Plus que
1: ce qu'on
2: peut penser
1: sud-coréen qui n'est pas
2: extérieur.
1: Qui n'est pas
2: ça reste
1: exempt.
2: Une démocratie quand même.
1: Et puis le gouvernement sud-coréen qui n'est pas exempt aussi de fautes et qui a un passé quand même assez moyen, on va dire. On enchaîne, tiens, on reste toujours dans ce sujet lié à l'IA et aux puces. On va parler de Cerebrasp parce que c'est la plus grosse introduction en bourse de l'année aux États-Unis. Pour sa cotation, Cerebras Systems a levé environ 5,55 milliards de dollars, ce qui porte sa valorisation à plus de 55 milliards de dollars. Spécialiste des processeurs géants, Cerebras multiplie les accords et tente de concurrencer Nvidia. Clara Bido nous raconte tout ça et puis après, on parlera de Cerebras sur le plateau de Tech & Co.
5: Fondé il y a 10 ans en Californie par l'entrepreneur américain Andrew Feldman, Cerebras Systems fait aujourd'hui partie des entreprises qui affolent la Silicon Valley. Les chiffres donnent le tournis, une activité en hausse de 76% sur un an pour un chiffre d'affaires de plus d'un demi-milliard de dollars. Le fabricant s'est spécialisé dans les puces capables de faire tourner des modèles d'IA avancés. Pour se démarquer, il mise sur des puces géantes, des plaques de silicium de la taille d'une assiette, jusqu'à 58 fois plus grandes que certaines cartes graphique de Nvidia. L'entreprise cherche maintenant à moins dépendre de ses deux principaux clients, basés aux Émirats Arabes Unis, le groupe GP42 et l'université Mohamed Bin Zayed. Et les géants du secteur de l'IA se bousculent. OpenAI a signé un accord de 20 milliards de dollars avec le fabricant. Amazon, Meta ou encore Mistral AI font aussi partie des clients.
1: Voilà, Cerebras. C'est vrai qu'on en a parlé un petit peu dans Tech & Co ces dernières semaines, mais c'est vrai que ça n'a pas l'aura d'un Nvidia. Et pourtant, c'est une boîte qui conçoit des puces géantes dédiées à l'IA, qui se positionne comme un concurrent direct de Nvidia et d'AMD aussi. Alors évidemment, ils sont beaucoup plus petits, ils ont une autre philosophie, je crois, hein, Christophe. C'est-à-dire qu'eux fabriquent des énormes plaques avec des processeurs qui sont tous connectés les uns aux autres. En fait,
2: quand TSMC produit, il produit des galettes de chipset,
1: les wafers,
2: donc ouais. Sort de voilà de cette opération-là, c'est à peu près la taille d'un gros iPad. Et en fait, ça ce que fait Nvidia, c'est qu'il découpe en morceaux pour faire des GPU.
1: Et après, il réassemble ces morceaux dans sa carte graphique.
2: Dans sa carte graphique. Et là, ce qu'ils ont dit, plutôt que d'avoir, 1000 ou je sais pas combien GPU, en fait, je vais tout laisser. On va garder l'ensemble des. J'utilise la plaque entière comme une espèce d'énorme processeur qui contient beaucoup de GPU. Voilà. Si tu découpes en 100 morceaux, si tu gardes ensemble, ça va être beaucoup plus que 100 parce que, en fait, tu bénéficies du fait qu'il y a une proximité.
1: Il y a une proximité, donc il y a moins de latence.
2: Ça va très très vite, les échanges d'informations, il n'y a pas de latence et tu as du coup un effet exponentiel en termes de puissance. La contrepartie, c'est que ça chauffe terriblement. C'est-à-dire que sur ces galettes-là, il faut quasiment mettre un système de refroidissement intégré. Donc avant que ce soit dans ton téléphone, il va se passer un petit peu de temps.
1: Ouais, c'est ça. Ça sera plutôt dans les barbecues que dans les téléphones. Excuse-moi.
3: Faut le dire que Léa n'est pas là et résultat,
1: c'est ça. Quand Léa n'est pas là, les souris dansent, ouais. On peut le dire. Donc Cerebras.
3: En fait, on était là il y a, je crois, 15 jours avec Lucas Perronin. Disait que ça va être un bon thermomètre pour le marché, cette introduction en bourse, pour que le marché nous dise. Ça fait longtemps qu'il n'y a pas eu des grosses introductions en bourse, tech, etc. Ouais. On va voir ce que le marché nous dit de. Comment il voit le futur? Est-ce que ça vaut le coup d'investir sur des boîtes qui ont quand même une valo qui est très très décorrélée de ce qu'ils sont capables de produire en termes de chiffre d'affaires? Ils perdent beaucoup d'argent, etc. Le marché est content. Il y a quand même tout pour que ça se passe mal. Ouais. C'est-à-dire que on a des taux élevés. On a une guerre, un pétrole qui est à plus de $100 le baril. On a une guerre, machin. On a une boîte qui perd de l'argent. On a plus de 80% du chiffre d'affaires qui vient des Émirats. Donc déjà d'un seul client, mais en plus d'un client sur lequel il y a une enquête parce que c'est les US, etc. Donc en fait, c'est quand
1: ils ont eu un joli contrat avec OpenAI de 20 milliards.
3: Oui, mais qui pour l'instant génère pas encore de chiffre d'affaires, etc. Donc c'est de la projection. Et donc le truc, c'est qu'il y a tout pour que ça se passe mal. Et ça se passe hyper bien. Ça veut dire que la bulle a de beaux jours devant elle. Et c'est ce qu'on voit, tu vois, quand tu regardes le S&P 500 et que tu vois que les boîtes tech, alors qu'aujourd'hui, le pire truc pour plomber l'économie, c'est quand même le prix du baril. Il y a une guerre avec clients, avec la valo des boîtes tech, et comme ça, tu te dis qu'en fait, ça va pas chuter demain, quoi.
2: Les boîtes tech IA.
3: Mais c'est vrai que, comme prise de température, ça va bien, merci pour tout, on avance.
4: Et puis c'est toujours le même argent. C'est incroyable ça. Non mais attends, pourquoi on n'invente pas ça, nous, le même argent qui se recycle partout? Parce que le beau contrat, c'est le contrat de OpenAI. Donc c'est 20 milliards qui viennent de Microsoft. C'est l'argent de qui? Non mais c'est quand même formidable de recycler le même argent dans le même circuit pendant, ça fait 4 ans.
1: C'est pour ça qu'on parle de bulle depuis un moment. C'est-à-dire que le jour où tout ça va commencer à se gripper, si ça se grippe, ça va être compliqué.
4: Typiquement, ce que tu racontais sur le sujet et sur Samsung, en fait, t'as un monde fini en face pour venir servir tout ça. Donc la promesse d'infini, la promesse de nouveaux mondes, la promesse de un sujet dont on va parler après, je ne préempte pas, mais d'avoir chacun une voiture connectée dans 24 mois, elle n'est pas réaliste puisque c'est le même argent. Il n'y a pas de nouvelle création de valeur dedans.
3: C'est ça qui est fou, c'est qu'un jour, une news à la Samsung fera tout exploser et on ne saura pas pourquoi est-ce que c'est à ce moment-là que ça a explosé alors que ça aurait pu exploser 6 mois avant, 6 mois après, je veux dire. Mais manifestement, c'est pas tout de suite.
2: Aujourd'hui, ça signifie qu'il y a une vraie attente et un espoir de voir aussi des concurrents à Nvidia pouvoir se positionner. Donc tout le monde se dit, à un moment donné, mais sachant que l'émergence d'un concurrent qui viendrait à éroder fortement Nvidia pourrait aussi accélérer l'explosion de la bulle. Il y a un côté assez schizophrène dans l'histoire.
4: Hein. Encore un acteur américain.
1: Ouais.
4: C'est ça l'autre truc, c'est que encore une brique américaine. C'est-à-dire que nous, vraiment, il y a les Chinois, il y a les Américains, et nous, c'est peau de lapin.
2: Les économiques, c'est les montants qu'il faut pouvoir mettre sont au-delà de nos capacités aujourd'hui.
4: C'est pas ça. Mais si on réservait toute notre commande de cloud à un acteur européen, Ah bah oui, je le dis. Personne ne le dit, mais ouais. Ça serait différent. Moi, je vois ma facture de cloud chez AWS. Tu peux faire une syncope. J'adore nos amis d'AWS, il n'y a aucun problème. Mais je peux faire
3: une syncope. Mais en égo, tu vois.
1: Tu peux pas lui trouver un cloud moins cher.
4: Tu peux pas t'en occuper.
3: Alors vraiment, si on réfléchit, vous allez me laisser en dehors de cette histoire. Non, tu veux pas. Continuer sur ces bras.
1: Ok, d'accord. D'accord.
3: Moins cher, si. Aussi bon.
1: Ah,
3: pas sûr.
1: C'est ça.
4: Ben ouais, mais c'est l'œuf et la poule. C'est-à-dire que tant qu'il n'y a pas d'argent, on n'aura pas de supercomputer, on n'aura pas de data center 4.0, on n'aura rien du tout. Et du coup, on se dit, bah, comme le service n'est pas assez bien, j'y vais pas. Et on célèbre les 2-3 pauvres wins. J'ai vu la semaine dernière, on célébrait Scaleway qui gagne le contrat de je ne sais plus quoi.
3: Le Health Data Hub.
4: Combien c'est ça?
3: J'ai pas.
2: 150 millions d'argent.
3: Arrête avec l'argent.
2: 150 millions.
3: Arrête avec l'argent tout le temps.
4: Mais il faut bien des sous quand même.
1: Bon, en tout cas, Cerebras se porte bien et on voit qu'il y a un tel appétit en fait concernant de la puissance de calcul que Cerebras, qui était un outsider finalement face à Nvidia, eh bien bénéficie de cette cette inertie finalement.
3: Donc, Nvidia, c'est 400 fois pour l'instant le chiffre d'affaires de Cerebras. On a un peu de marge encore.
1: On va suivre en tout cas Cerebras de près. Notre ami Elon Musk. Comment va-t-il? C'est la question que je vous pose. Écoutez, alors je ne suis pas dans les petits papiers d'Elon Musk, mais en tous les cas, il est toujours aussi bavard. Et on va dire disert sur des sujets qu'il connaît bien, on peut le dire. Il a été interrogé lors du Smart Mobility Summit, c'était à Tel Aviv. Il a un petit peu évoqué le futur de ces industries finalement. Et il en a quelques-unes, hein, entre l'espace, l'automobile, la santé, Neuralink, etc., etc. Ça fait quand même pas mal de choses. On va se focaliser peut-être sur un sujet qui est la voiture autonome. Ça fait des années que Elon Musk nous dit que la voiture autonome va arriver. Et ça fait des années qu'elle n'arrive pas. Il y a quand même des signes. Là, on se rapproche quand même de ce qu'il avait prédit, parce qu'on voit qu'aux États-Unis, il y a des États qui roulent, on va dire avec des voitures autonomes. Hein. Vous allez en Californie, les Waymo, il y en a partout. Je l'ai vécu, c'est quand même assez impressionnant. Et puis, ça commence à arriver au Texas, etc. Et donc, Elon Musk a prédit ceci. Il a dit l'année prochaine, il y aura des voitures autonomes partout aux États-Unis, et dans 5 à 10 ans, dans le monde entier. Ça sera l'inverse, c'est-à-dire qu'il y aura plus de voitures autonomes que de personnes qui conduiront des véhicules. C'est quand même fou, hein. Et je ne sais pas ce que vous en pensez, mais c'est pas déconnant, excusez-moi du mot, mais je pense que là, on est à un point de bascule. On voit que la première voiture autonome est arrivée en France, en Europe, à Zagreb, où en fait un opérateur de véhicules style Uber va lancer des véhicules autonomes avec un partenaire chinois. Donc ça y est, on y vient. Qu'est-ce que vous en pensez?
3: En fait, Clément. Pour moi, il faut séparer deux trucs. Il faut séparer le sens de l'histoire, qui est en effet, il est probable qu'un jour on roule tous en voiture autonome. Et ce que fait Elon Musk? Elon Musk, c'est du management par la prophétie. Tu vois, c'est-à-dire que on balance des trucs, puis de temps en temps, on va voir ce qui colle ou pas, tu vois, et il fait ça tout le temps. Ça me fait un peu penser, sans faire de politique, ça me fait penser à ce que fait Trump avec le détroit d'Ormuz. Tous les deux jours, il me dit, bon, si cette fois ils acceptent pas, demain je rase le pays. Ça fait 2 mois qu'il dit qu'il va raser le pays, et puis ça, au final.
1: Excuse-moi, mais Elon Musk a fait partir des fusées qui réatterrissent.
3: Oui.
1: Il a fait des trucs quand même.
3: Oui, mais tu veux dire, de la même manière que Donald Trump, il a fini par attaquer, mais le truc, c'est que.
1: Oui.
3: En fait, bon. Donald Trump, je les ai notés, pardon, Elon Musk, c'est le spécialiste d'annoncer des trucs spécialement liés à la voiture qui n'arrive jamais. C'est-à-dire que oui, il a lancé le truc, mais tu vois, le dernier, c'est...
4: Oh, t'es dur, hein. T'es dur quand même.
3: Non, c'est
4: annonces. Il a sorti un constructeur automobile mondial.
3: Il a sorti un constructeur, mais quand tu regardes, en 2015, il dit « Vous aurez la voiture autonome dans 3 ans ». Ça va arriver en 2026. J'en ai un autre, mais en 2024, il dit « 50% des Américains auront accès en 2025 à une voiture autonome ». Ça sera même pas avant 2030 ou un truc comme ça. Je veux dire. Ce qui est vrai, c'est que ça maintient le cours. Ça permet de, tu vois, ça fait rêver, ça vend un projet. Ça permet d'attirer des super ingénieurs parce que tu vends une trajectoire de malade. Et puis, lui, ça lui permet de faire de la com sur l'adoption et de pousser un peu côté réglementaire en disant, vu que ça va arriver, il faut que les politiques se bougent.
4: Ouais.
3: Mais la vérité, c'est que ces prophéties et ces prédictions ne se réalisent jamais. Sur le temps long, la trajectoire est la bonne. Mais à chaque fois qu'il donne une date, tu sais qu'il faut rajouter 5 ans. Et moi, à la fin, je trouve que ça use, sa parole perd en crédibilité.
1: Mais vous trouvez pas qu'on est quand même à un point de bascule, Christophe?
2: Moi, je trouve que les choses, l'atmosphère change un petit peu, mais je partage ton point de vue, à savoir que bon, j'ai aussi regardé ces annonces d'Elon Musk et vu qu'effectivement, souvent, c'est aussi pour des raisons un peu boursières qu'il peut le faire pour recréer. Mais Il y a quand même plusieurs éléments. Le premier, c'est que finalement, avec toute la vague IA, on se rend compte que l'approche qu'il a eue, finalement, qui n'est pas forcément avec des caméras LiDAR, mais avoir une approche beaucoup plus caméra et réseaux neuronaux en imitation de conducteurs grâce à des bases de données.
1: Pour des raisons économiques, parce que les LiDAR coûtent plus cher que des caméras.
2: Voilà. Et finalement, cette approche-là, elle fonctionne correctement. La deuxième chose, c'est que les Chinois sont quand même très très puissants en matière de production de voitures électriques. Les XPeng, les BYD, les gens disent c'est largement aussi bien qu'une Tesla. Donc lui, il faut absolument qu'il se déploie sur la partie logicielle. Il a commencé à ouvrir le fait qu'il va pouvoir licencier le FSD à d'autres constructeurs. Donc je pense qu'il a aussi cette vision d'être un peu l'opérating system de demain de la voiture autonome. Le troisième élément qui, à mon avis, a un phénomène d'accélérateur, c'est l'électrification parce que a priori on peut dire ça n'a rien à voir d'une voiture autonome et d'une voiture électrique, mais la réalité c'est que quand même globalement quand tu montes dans une voiture électrique tu es moins obsédé par le moteur, par le confort, par la conduite, par l'autonomie, enfin c'est plus naturel finalement et l'aspect logiciel prend beaucoup de part dans la voiture électrique et on voit bien aujourd'hui en France il y a quand même un essentiellement dû au coût de l'essence. Mais les gens sont beaucoup plus attirés vers les voitures électriques. Il va y avoir une électrification. Donc, je pense qu'il y a plusieurs tendances de fond qui font que lui, comme je le disais, il a vraiment besoin de se positionner là-dessus et de devenir l'operating system avec son système FSD. Et donc là, il va y avoir... on va voir un certain nombre d'étapes, parce que ça va certainement créer beaucoup plus de fluidité dans le trafic, moins d'accidents, etc. Mais avant qu'on arrive là, il y a encore pas mal d'étapes à franchir, y compris de régulation.
1: On parle d'Elon Musk, ça vient de tomber. Vous savez qu'Elon Musk avait attaqué Sam Altman, en disant que il reprochait en fait à OpenAI d'être devenu une société commerciale alors qu'elle aurait dû rester avec un aspect philanthropique, etc. Ça vient de tomber. Elon Musk a été débouté par le jury californien de ses poursuites contre OpenAI. Le jury a estimé, après 2 heures de délibération, que les créateurs de ChatGPT et Sam Altman avaient démontré que les poursuites de l'homme le plus riche du monde, donc Elon Musk, étaient couvertes par la prescription. Donc, voilà.
3: Donc, c'est pas sur le fond.
1: Non, c'est la prescription. Elon Musk est débouté, donc, de du procès qu'il voulait intenter à Sam Altman concernant OpenAI. Voilà, ça vient juste de tomber et on le vit en direct. Des choses à dire là-dessus ?
4: Grosse news, ça, pour le coup.
1: Oui, grosse news.
4: Puisque, à la base, Musk dit que OpenAI, c'est pour une IA open source, quasiment, disponible pour tout le monde, et pas une IA privatisée, commercialisée. Aujourd'hui, OpenAI, c'est vraiment une société à pur but lucratif. Elle n'a plus du tout de fonction associative comme c'était au début. Donc, le fait qu'il soit débouté de ce que tu dis sur la forme n'enlève pas, quand même, à mon avis, qu'on a besoin d'un mot sur le fond, à la fin. On a besoin de savoir si ils ont détourné un projet originel et l'argent du Musk ou pas.
1: Christophe, prescription, c'est étrange parce que c'est pas si vieux que ça,
2: ouais,
1: non ?
2: C'est bizarre. Pour moi, c'est un nuage de moins un nuage noir de moins pour OpenAI.
1: Ouais.
2: Mais c'est loin,
1: c'est loin d'être
2: le seul, parce que je pense que c'est l'acteur le plus faible dans ce petit oligopole des acteurs.
4: Je vois pas Musk s'arrêter là non plus.
3: Je vais dire, c'est bon. Et Elon va lâcher l'affaire.
1: Non, mais je pense qu'il va faire appel. Enfin, il y a forcément.
2: Pour la prescription, c'est
4: au dernier dollar.
3: Je suis très surpris. Enfin, je suis un peu comme toi. Je suis frustré. J'aurais aimé avoir un jugement sur le fond.
4: Ah oui.
3: Là, sur la procédure en elle-même, ok, ça ne nous dit pas grand-chose, tu vois.
1: Voilà, en tout cas, la juge fédérale Yvonne Gonzalez-Rogers a immédiatement accepté l'avis du jury et confirmé le verdict. Donc, c'est réglé. Mais ça vient de tomber, donc je vous le rappelle, Elon Musk débouté de ses poursuites contre OpenAI pour cause de prescription. Bientôt 20h, petite pause, on poursuit Tech & Co, la quotidienne sur BFM Business. On va parler encore une fois d'OpenAI et de ses relations tumultueuses avec Apple. On évoquera aussi la WWDC, la conférence des développeurs Apple, avec sans doute un nouveau Siri. Et Publicis aussi qui a fait une belle acquisition, notre pépite de la publicité française qui s'est offert une très belle boîte qui s'appelle LiveRamp. On parle de tout ça dans un instant, juste après cette petite pause. Merci d'être là tout de suite.
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1: Le retour de Tech & Co, la quotidienne sur BFM Business en ce lundi 18 mai 2026. Merci d'être là sur le plateau de Tech & Co ce soir. Nous avons Christophe Honnête, Hugo Borenstein et Clément David. News qui vient de tomber, on en parlait juste avant cette petite pause. On va y revenir parce que c'est quand même le gros morceau de la soirée hein, dans le monde de la tech. Elon Musk a été débouté il y a quelques minutes par ce fameux jury californien de ses poursuites contre OpenAI qui l'accuse, je vous le rappelle, d'avoir détourné ses dons et trahi sa promesse philanthropique afin de bâtir un mastodonte commercial de l'intelligence artificielle. Oui, c'était ça. C'est-à-dire que Elon Musk se sentait un peu trahi, finalement, puisqu'il avait investi, il avait créé, en quelque sorte, OpenAI il y a quelques années. Hein, je crois que c'était il y a un peu moins de 10 ans. Ce qu'il ne supportait pas, il y avait aussi de la jalousie, hein, sans aucun doute. Il ne supportait pas de voir le succès incroyable d'OpenAI, mais aussi, malgré tout, il ne supportait pas le fait de voir que cette boîte qui avait été conçue comme avec des, on va dire, une mission philanthropique était devenue une boîte commerciale qui engrangeait des bénéfices. Et c'est ça qui l'attaquait, en fait. En justice, il a été débouté pour prescription. Voilà, le jury a torché l'affaire en moins de 2 heures. Hein. Ça a été très rapide. Hugo.
4: C'est une énorme news, parce que ça détermine un peu le chemin philosophique qu'on prend sur l'AGI. C'est-à-dire que le cas de Musk, c'est de dire, j'ai donné, je ne sais plus combien, 20 ou 30 millions au début à OpenAI. On l'a appelé OpenAI pour tout ce que tu viens de dire, pour que ce soit ouvert et pas que ce soit privé, fermé, commercialisé. Et aujourd'hui, c'est tout l'inverse. Et lui, il dit que la conséquence, c'est que tu n'auras plus d'initiative collective, open source, disponible pour tout le monde sur la production de cette intelligence artificielle. Tous les modèles sont privés, tous les grands modèles sont privés. Et d'ailleurs, il dit ça très tranquillement en ayant lui-même un modèle privé qui facialement est dans une fondation, etc., mais qui en fait est complètement privé, commercialisé, à usage
1: lucratif. Et qui a du mal aussi vis-à-vis, face à OpenAI.
4: Et qui a du mal, mais à la limite, un modèle d'open source complet d'IA, de LLM d'IA complet que tu puisses appréhender pour construire autre chose, même s'il est petit, ça te va. Le truc, c'est qu'aujourd'hui, tu n'as quasiment aucune alternative de la qualité du ChatGPT de OpenAI. Donc, la conséquence de ce truc, et je trouve d'ailleurs que clôturer le cas sur un truc de formaliste, donc tu as dépassé de, je sais pas, 60 jours la date pour faire ta prescription, je dis n'importe quoi, mais c'est prescrit, c'est un peu léger pour un débat aussi important, au-delà des sous qu'Elon Musk a mis. Il y a la brouille entre eux, il appelle Sam Altman scam Altman, donc il estime qu'il a été scammé, qu'il a été lésé, mais ça veut dire qu'on n'a plus d'alternative open source du tout, il n'y a plus de open dans AI.
1: Christophe ?
2: Je suis très surpris aussi par la raison qui est avancée, c'est de la prescription, donc j'aimerais en savoir plus, parce que en général les prescriptions c'est des choses qui courent sur un nombre d'années très, très, très conséquent. Alors peut-être c'est 10 ans et que la boîte a été créée il y a 10 ans et qu'on ne peut pas revenir en arrière, mais sachant que la rupture ou la scission entre eux, elle est postérieure à 10 ans. Donc j'avoue que j'ai un petit peu de mal à comprendre ça. Et je pense que connaissant Musk, il va probablement pas en rester là et chercher un moyen probablement de contourner ce jugement-là pour revenir peut-être plus sur le fond. Et ce que je disais tout à l'heure, je pense que pour OpenAI, c'est certainement un soulagement parce qu'ils ont pas mal de fer au feu et de sujet de préoccupation, le plus important étant d'arriver à trouver un modèle économique qui fait qu'ils fonctionnent par eux-mêmes et en générant leurs propres revenus sans avoir besoin constamment de lever des fonds. Ils sont très très loin d'en être là. Ils viennent d'être dépassés en montant de revenus annuels par Anthropic. Ils sont plus du tout le seul et on voit bien pour... Voilà, on voit bien à quel point la concurrence est rude et donc il y a beaucoup une difficulté plus forte de monétisation, d'augmenter les prix si on est en situation de concurrence. Donc ils ont devant eux pas mal de challenges dont on va reparler probablement dans un instant. Mm. Et bon, c'est certainement un soulagement, mais je pense que l'affaire est pas tout à fait finie et le sujet des modèles ouverts reste entier, ça c'est
4: sûr. C'est entier, c'est intouché. Et après il y a quand même un gros point de friction sur Sam Altman lui-même. Je ne sais pas si vous avez débriefé des textos qu'il a fait avec son board qui sont sortis dans la presse il y a deux, trois semaines, où tu vois que le board ne veut juste plus le voir lui, ne veut plus l'avoir dans la pièce. Il y a cette fâcherie avec son investisseur number one, il y a cette fâcherie avec Dario de Anthropic, puisque quand même un de ses managers, si je résume, un super manager, mais c'était quand même un mec dans son équipe. Il y a toute l'ancienne équipe de recherche, donc il y a peut-être quand même un sujet aussi de personnalité autour de Sam Altman.
3: Ouais, Clément. Le OpenAI, mais c'est ce que tu disais, le OpenAI qui, pour lequel on a la réponse maintenant sur le procès, n'est pas le OpenAI qui a été attaqué il y a 2 ans. C'est-à-dire que il a attaqué la hype plus que l'entreprise. Et ce qu'on voit, c'est que on va parler un peu des gesticulations de la stratégie d'OpenAI, de leur produit qui est nettement moins, qui avant était perçu comme le produit numéro un du marché. Il y a quand même pas mal d'alternatives aujourd'hui. Je veux dire, je pense qu'on aurait eu là on est plutôt sur l'impact pour OpenAI, il aurait plutôt été si il avait gagné, que Sam Altman avait dû dégager quelques mois, peut-être aller un an avant que ça rentre en bourse, là pour le coup ça aurait déstabilisé tout le marché, mais on était plus sur une guerre d'ego que sur une vision spécifique pour le marché. Juste précision, mais faut rappeler que Musk, il avait quand même à un moment proposé lui-même une structure for profit pour OpenAI, sous réserve qu'il en prenne le contrôle. Pierre-Mont, il a proposé une fusion avec Tesla. Je veux dire, bon, c'est pas comme si lui-même avait une vision très très rationnelle de ce genre de choses. Et tu as parlé d'une certaine ambiguïté aussi sur Grok.
1: Alors, ce qui est intéressant, c'est que cette prescription, elle serait due au fait que Elon Musk se serait réveillé trop tard juridiquement. Il aurait dû attaquer, en fait, OpenAI beaucoup plus tôt. Et en fait, le jury a estimé qu'il était au courant, en fait, de cette transformation d'OpenAI dès la fin 2021 et qu'il n'a pas réagi à ce moment-là. Il a commencé à entamer la procédure en 2024. 3 ans plus tard, en fait.
3: Au moment où ça aurait... C'est pour ça que c'était l'angle un peu d'OpenAI qui disait en fait, ils ne cherchent pas justice, ils cherchent à déstabiliser un concurrent.
1: Oui,
3: c'est-à-dire que
1: ce
3: n'est pas prescription au sens les faits sont fermés, tu ne peux plus faire de procès parce que le délai légal est écoulé. C'est prescription parce que si tu ne l'as pas fait au moment, mais tu le fais maintenant, t'es pas de bonne foi dans le fait de faire un procès OpenAI.
1: C'est intéressant, parce que finalement, moralement, on n'aura jamais la réponse.
3: Non.
1: Parce que c'est pas l'aspect moral qui a été jugé, mais là, c'est tout simplement un délai.
3: C'est-à-dire qu'il le voit comme une tentative de déstabilisation.
1: Ouais, tu vois, c'est clair.
3: Il y a quand même un truc.
1: Bon, en tout cas, voilà ce qu'on pouvait dire, hein. C'est tombé il y a quelques minutes à chaud sur ce sujet, et c'est vrai que c'est quand même la grosse actu tech de ce soir. On reste dans l'univers d'OpenAI. OpenAI qui, vous le savez, ces dernières années a passé pas mal de partenariats, et un qui avait fait grand bruit, c'était en 2024. Il avait été annoncé lors de la WWDC d'Apple, vous savez, c'est cette grande conférence des développeurs qui a lieu chaque année en juin, et Sam Altman avait fait même le déplacement, il était venu à Cupertino, il était dans l'assistance lorsque Tim Cook présentait ses nouveautés pour dire, bah écoutez, voilà, je viens de passer un partenariat avec Apple, et ce partenariat, c'était le fait de booster un peu Siri qui était dont on avait promis monts et merveilles en 2024, et Apple a raté complètement la transformation de Siri. Mais déjà Apple annonçait ce partenariat avec OpenAI pour que lorsque vous posez une question à Siri, en disant simplement va chercher la réponse sur ChatGPT, Siri se connectait à ChatGPT et vous donnait une réponse un petit peu plus, on va dire, intelligente. Sauf que, eh bien, aujourd'hui, 2 ans après, OpenAI n'est pas content de ce partenariat parce que, en fait, il n'a servi à rien. OpenAI est même vexé et veut rompre ce partenariat. C'est étonnant, hein, parce que d'un côté, il y a Sam Altman qui dit on a tout fait pour implémenter cette intelligence dans Siri, etc. Mais à aucun moment, Apple n'a fait un effort pour

0: GPT pour répondre à ta question.
1: Donc, on va rassurer en direct. Je pense que Sam Altman, ça marche.
0: Je pense que j'ai été le seul Français à faire cette requête et en direct.
1: Voilà, donc il va changer d'avis puisque maintenant il va y avoir un utilisateur qui va utiliser.
0: Et là il va changer d'avis. Il va dire c'est bon, ça marche.
2: Un influenceur.
1: Attention. Non mais bon, il y a une frustration certainement parce que je pense qu'il voyait l'opportunité pour OpenAI et ChatGPT d'arriver sur je sais pas combien il y a d'iPhone, le milliard ou le plus de 2 milliards d'iPhone qui existent dans le monde. C'était un énorme accès au marché à l'utilisateur. Mais évidemment, Apple l'a beaucoup plus utilisé pour dire dans son, brouillard de communication autour de l'intelligence artificielle.
0: On met un peu de ChatGPT, ça fera plaisir à tout le monde.
1: Ça permet d'attendre, on a ce qu'il faut, on peut faire appel, mais bon, on ne le met pas trop en avant parce qu'on n'a pas tellement envie qu'ils viennent saisir la relation utilisateur. Parce que c'est vraiment ça, ils veulent garder la main idéalement avec S-I-R-I.
0: Bien joué. Très bravo. Bravo. Je suis désolé, hein, parce qu'on a peut-être fait déclencher quelques téléphones ce soir. Je n'y suis pour rien.
1: Et donc, je pense qu'il y a cette frustration, donc ils veulent revenir certainement en arrière, et d'autant plus qu'Apple, entre-temps, est dans une valse hésitation sur le sujet, en tout cas de ce que moi j'observe, de l'IA. Peut-être avec une idée en tête qui est de venir avec sa propre solution, qui n'est pas forcément prête aujourd'hui, qu'elle n'a peut-être pas encore trouvée, parce que moi je trouve ça extrêmement surprenant de voir Apple à adopter Gemini, qui est probablement... Ils vont pas androïdiser les iPhones, ça n'a juste pas de sens. Donc... le brouillard IA, pour moi, continue côté Apple. Et Sam Altman s'impatiente parce qu'il ne retire rien de cet accord. Mais je pense que c'est vraiment ce que voulait aussi Apple.
0: Oui, parce que c'est vrai que, Clément, quand on passe un partenariat avec Apple, c'est la machine à cash, en théorie. C'est ça qui est dingue.
3: En théorie, je pense...
0: Parce que tu te rends compte, excuse-moi, je te coupe.
3: Vas-y, vas-y.
0: Mais finalement, d'un coup d'un seul, ChatGPT était disponible sur des milliards d'iPhones dans le monde. Oui. C'est ça qui est dingue. Et ça a fait plouf, ça n'a pas marché.
3: Ça a fait plouf parce que c'est un service gratuit et que OpenAI espérait des conversions payantes en disant les gens vont être tellement addicts à ChatGPT qu'ils vont essayer, ils vont prendre des abonnements payants, etc. La vérité, c'est que pour ça, il faut qu'il y ait du volume.
0: Et puis, je pense qu'ils avaient un deal financier aussi avec Apple. C'est-à-dire que s'il y avait beaucoup de requêtes, Apple allait payer sans doute OpenAI, non ?
3: C'est pas si clair. C'est pas si clair. En fait, il y a beaucoup d'analystes, moi, j'ai pas le détail de l'accord, mais il y a beaucoup d'analystes qui pensent que c'est pas en termes de performance, en termes de contractualisation autour de la bonne foi, de l'intégration et tout, qu'OpenAI a fait une grosse faute de débutant, dont la manière dont ils ont justement structuré le deal. Mais le fait est que ça ne rapporte pas grand-chose. C'est plutôt courageux d'avoir dit on arrête, parce que ce qu'on comprend maintenant, c'est qu'en fait, c'est eux qu'on dit on arrête, on cherche à sortir, même au moment où on leur a proposé de prendre une partie de ce que Gemini va prendre là dans les années qui viennent, c'est eux qu'on dit non. C'est quand même un marché où, j'en parle souvent ici, mais la théorie des boîtes, des vendeurs, entre guillemets, de modèles, les OpenAI, les Anthropic, etc., c'est que l'océan bleu, il s'arrête à la fin d'année. Là. Donc, tu ne peux pas être sur tous les fronts en même temps. Pour une boîte qui veut déjà sortir, qui doit sortir ses modèles, qui doit sortir son système agentique, qui doit sortir peut-être un téléphone portable, qui doit maintenir une application mobile, qui veut... Enfin, donc...
0: Ça fait beaucoup.
3: Il resserre un peu le faisceau. Moi, je pense qu'Apple s'est acheté du temps. Apple, ils ont fait un peu, avec tout le respect pour Microsoft, qui est une entreprise extraordinaire.
0: Tu sais, il y a prescription.
1: Ouais, ils ont parlé de prescription tout à l'heure. Merci. Et pas Christophe. Merci.
3: Mais oui. ils ont mis le coup de tampon OpenAI. Regardez, on est super innovant parce que nous aussi, on est moderne, on utilise OpenAI. Pendant 2-3 ans, à mon avis, ils n'avaient pas tellement l'intention de faire quoi que ce soit. Mais en revanche, ils avaient encore à ce moment-là la croyance, et moi je pense que c'est fini, qu'ils pourraient développer Siri. On sait qu'il y a eu des allers-retours, des valses hésitations. Ils pensaient vraiment que la dette technique, ils n'allaient pas mettre 2 ans, par exemple, à passer de 10 Siri à juste Siri. Et ils pensaient que la dette technique était maîtrisable, que Apple Intelligence, ils allaient tout faire en interne. Et donc, à mon avis, ils se sont achetés du temps à une vitrine. La question un peu qui se pose, c'est... Pourquoi est-ce que ça les gêne d'avoir un partenariat vraiment utile avec OpenAI alors que ça les gêne pas avec Google ? Mais à un moment aussi, tu as la prime au partenariat de 20 ans, c'est-à-dire que ça fait 20 ans que Google dépense des milliards pour que le moteur de recherche soit pas par défaut. Ça fait 20 ans aussi que Google a une stratégie plutôt claire sur ce qu'ils veulent faire et qu'ils sont pas comme, tu vois, on sait ce qu'ils vont faire dans l'IA. Ils sont pas comme OpenAI en train de dire attendez, on veut être une super app, mais en même temps, on a recruté votre ancien d'Apple pour sortir un téléphone portable parce qu'on veut être la surcouche d'OS de machin. Et moi, je serais Apple, je regarderais ça, je dis en fait, c'est le loup dans la bergerie, tu vois, j'ai Zébulon qui court partout, qui peut lancer tout et n'importe quoi à n'importe quel moment. Évidemment que je vais pas leur servir de base d'abonnés pour ChatGPT, tu vois. Donc, je pense qu'à un moment, Google est fiable et rassurant là où OpenAI n'était pas.
0: Hugo.
2: Ouais, bah, je suis d'accord avec tout ça. C'est aussi une bonne façon pour OpenAI, pour pas cher,

0: du coup, de se différencier d'Apple. De dire on lâche notre partenaire, puisque c'est un des partenaires qui lâche l'autre là, dans ouais. cette histoire. Donc c'est pas mal, surtout au moment où Microsoft et d'autres se reposent la question de comment ils se positionnent par rapport à OpenAI. Ouais. Donc est-ce qu'ils ne sont pas aussi en train d'en profiter pour donner une caution à d'autres partenaires? On arrête de bosser avec Apple et son écosystème parce qu'on va donner tel exclu ou telle commercialisation à un autre.
1: Je crois aussi qu'ils veulent absolument se repositionner et mettre toute leur force sur le B2B, quoi, qui ouais. est vraiment essentiel. Là, on parle aussi de cette volonté de créer avec un certain nombre de partenaires une méga société de consulting autour des un peu à la Palantir, ouais. qui est à mon avis une des voies de sortie pour OpenAI, c'est vraiment de se déplacer vers la mise en œuvre et la transformation IA des entreprises. Mais c'est pas... ça nécessite beaucoup d'efforts.
2: Culture. Juste un truc. Oui, c'est vrai que dit Hugo est vrai. C'est un peu la honte aussi d'être associé à Apple aujourd'hui dans le monde de l'IA. Je veux dire, il y a un coût. On parlait d'un coût en termes d'équipe ingénierie, etc. Mais il y a aussi un coût de marque qui est aujourd'hui. La plupart des gens comprennent pas exactement Siri. Est-ce que c'est OpenAI ou pas? Siri, c'est l'âge de pierre. Tu peux mettre un minuteur pour te faire, je sais pas, un œuf à la coque. Dire si t'es OpenAI, est-ce que chaque requête un peu médiocre avec Siri, si tu dis que ça impacte mon image, c'est pas top. Et quand c'est la course aux ingénieurs pour recruter les mecs les plus stylés, t'as pas envie de voir dire au mec, ouais c'est vrai on a bossé avec Apple mais faites pas trop gaffe parce que c'est pas le truc le plus important, tu vois, c'est mauvais pour la marque aujourd'hui, de travailler avec Apple, c'est triste.
3: Ouais, c'est dingue quand même, alors qu'Apple a toujours été une boîte avec laquelle on était fiers de collaborer quoi. D'ailleurs, Apple va jouer sans doute très très gros dans quelques jours maintenant, hein, puisque ce sera en juin que se déroulera la WWDC. C'est rigolo parce que en tout début d'émission, j'ai reçu le mail d'Apple qui parlait justement, qui nous invitait à cette WWDC qui aura lieu donc le 8 juin à 19h. Donc la keynote sera aussi bien évidemment à suivre en direct sur BFM Business dans Tech & Co la quotidienne. Je disais que c'était une WWDC de tous les dangers pour Apple parce que il va falloir qu'ils se rattrapent là. Il va falloir qu'ils proposent concrètement des choses qui fonctionnent et qu'ils annoncent une roadmap en termes d'IA. Alors, visiblement, le partenariat avec Gemini, là, avance. C'est peut-être aussi pour ça qu'OpenAI veut se désolidariser aussi d'Apple. C'est que, finalement, Apple a choisi son cheval. C'est Google, c'est Gemini, qui sera le moteur de Siri. Tu parlais tout à l'heure, justement, de ce choix un peu étonnant, d'androïdiser, mais visiblement, d'après ce que j'ai compris, Apple achète le moteur Gemini, mais il est déconnecté de chez Google, finalement. Ils achètent un petit peu la
1: licence,
3: marmite.
1: La licence,
3: ouais. Voilà, mais pour schématiser, c'est la marmite, mais à l'intérieur, ça sera quand même des données en silo d'Apple, qui n'iront pas communiquer avec Google. Donc, ça va être intéressant de voir ce que ça donne. Et donc, visiblement, et c'est l'actu de ce soir, c'est que lors de la WWDC, Apple devrait annoncer son Siri qui serait en bêta, mais qui pourrait fonctionner très rapidement. Un Siri donc boosté à Gemini.
1: Oui, je pense que tout le monde attend à ce qu'ils reprennent. Enfin, on vient d'exprimer une frustration aussi sur Apple, bien et sûr. Je pense qu'elle est partagée par... également par les investisseurs, par la communauté des utilisateurs, en se disant, bon, qu'est-ce que vous allez faire sur l'IA? Donc, je pense qu'ils ont comme objectif de montrer que ils reprennent les rênes de l'IA, qu'ils définissent et clarifient la stratégie. Donc effectivement sur Gemini, bon, peut-être effectivement ils vont limiter cette dépendance à Google et le fait effectivement de, ils doivent absolument éviter que le téléphone iPhone ressemble trop à ce que va devenir un téléphone Android boosté à Gemini, qui va pouvoir aussi pas mal transformer l'interface utilisateur, l'expérience client, etc. Donc bon, ils vont devoir s'appuyer là-dessus. Peut-être vont-ils aussi développer leur propre modèle de langage. Il y a un certain nombre de rumeurs qui disent qu'ils pourraient avoir des small language models intégrés aux puces elles-mêmes, qui permettraient notamment d'avoir un dialogue extrêmement rapide et renforcer le message sur le respect de la vie privée et des données de l'utilisateur, qui est leur cheval de bataille. Et on parle même d'une sorte de capacité de ces puces à pouvoir faire du mesh entre différents iPhones pour pouvoir utiliser la puissance de calcul un peu plus distribuée. Donc, il y a peut-être une roadmap un peu excitante
3: et nouvelle autour de ça. Un petit peu plus original que ce qu'on a pu vivre. Alors, vous savez que chez Siri, tu le disais, la confidentialité est importante et ce Siri serait évidemment modulable, c'est-à-dire que pour les personnes qui veulent pas justement partager leurs données privées, vous pourriez supprimer les conversations, un contrôle de l'historique, confidentialité qui sera activée par défaut, gestion transparente des données. On voit qu'Apple essaie aussi de garder sa ligne, oui, on va dire, je dirais, intellectuelle, finalement. Hein. Nous, on n'est pas Android, on n'est pas Google. Certes, il y aura Jimmy Nye qui va faire tourner ce Siri, mais il sera aux conditions de, on va dire, de confidentialité d'Apple, Clément.
2: Oui. Moi, tu sais, la dernière fois qu'ils ont annoncé un Apple Intelligence, c'est génial, et on attendait tous, ils ont annoncé qu'on pouvait faire ses propres smileys via l'IA. Donc, ouais,
3: C'était pas bouleversant.
2: C'était pas fou. Ouais. Donc, je me dis.
3: Ouais, t'es un peu méfiant là.
2: Moi, c'est quoi, chat échaudé,
1: craint l'eau froide.
2: Froide. Voilà. Non, et puis dans un contexte de changement de direction, j'attends de voir si on va voir sur cette nouvelle stratégie une patte un peu différente de celle de Tim Cook, qui manifestement était un peu en bout de course, était plus un gestionnaire avec une excellence opérationnelle, que vraiment quelqu'un qui savait envoyer de la vision. D'ailleurs, ça va être intéressant de voir qui prend la parole, machin.
3: Ouais. Est-ce que c'est John Ternus qui va... Ouais. Bah, en théorie, c'est toujours Tim Cook qui sera le CEO en juin, hein, puisque le passage de flambeau se fait en septembre.
2: Peut-être moyen de faire un truc un peu malin, quoi.
3: Peut-être. Il nous reste quelques minutes. On revient en France pour s'intéresser à Publicis, qui signe la troisième plus grosse acquisition de son histoire. Le numéro 2 mondial de la publicité vient de boucler en effet le rachat de LiveRamp, qui est le spécialiste américain des données, pour 2,2 milliards de dollars. Une opération qui confirme en fait la trajectoire tech prise par le français depuis plusieurs mois. Margot Faudéré nous raconte tout ça et puis après on débat là-dessus juste après, bien sûr.
4: Pour rester dans la course à l'intelligence artificielle, Publicis choisit de prendre les devants et de se positionner lui-même comme un spécialiste de la donnée. En acquérant LiveRamp, dernière étape en date de cette stratégie, le français accélère plus particulièrement sur l'agentique, avec une technologie qui doit permettre à des milliers de marques, de distributeurs, de plateformes médias et de fournisseurs de données de collaborer ainsi que de connecter leurs données de manière efficace selon le groupe. Au premier trimestre déjà, Publicis a acquis Edge AI, spécialiste liste de la mesure de performance des campagnes publicitaires, mais aussi l'agence américaine de marketing sportif 160 over 90 et Epsilon en 2019. Un dynamisme à rebours des autres acteurs de la publicité, WPP et Dentsu ayant fortement réduit leurs effectifs ces derniers mois, mais aussi à contre-courant de la stratégie déployée par le numéro 1 du secteur, Omnicom, qui depuis sa méga-fusion avec IPG, opte surtout pour les rachats d'actions. Et pour l'instant, la stratégie de Publicis semble payer. Le groupe affiche des résultats financiers solides et relève même ses objectifs à moyen terme.
3: Alors c'est une bonne nouvelle, bien sûr, pour le marché publicitaire, pour notre géant de la pub français, hein, Publicis. Et puis, c'est surtout aussi un symbole de notre époque qui bouge. C'est-à-dire que même le secteur de la publicité est totalement impacté aujourd'hui par l'intelligence artificielle. Oui. Christophe ou Hugo
0: Moi, j'allais juste dire que ça fait plaisir de voir un champion français qui arrive à se transformer, parce que là, on met la pâtée à tous les autres grands networks mondiaux. C'est rappelé dans la petite pastille. Les autres sont tous soit très mal en point, soit très loin. Donc, on va peut-être devenir le numéro 1, qui était le rêve du grand patron de Publicis, de Maurice Lévy, quand il a essayé de faire plusieurs fusions. En fait, ils vont le faire par eux-mêmes en acquérant toute cette stack technique. Le deuxième aspect...
3: On sait ce que c'est ou pas, en fait, LiveRamp? Qu'est-ce qu'ils font exactement?
2: En fait, vas-y, finis.
0: Non, je t'en prie, vas-y.
2: En fait, là où c'est smart, c'est que ça permet d'analyser, d'interopérer de la donnée de tous tes clients sans que les clients, eux, aient à partager leurs données. Donc, t'es L'Oréal, par exemple, tu vas faire de l'agentique. Et donc, tu dis, pour des campagnes agentiques, je veux laisser la main, je veux que l'agent ait tapé dans des données, etc. Et si possible, pas que les miennes. Publicis, au lieu d'être l'entreprise qui va te dire, voilà, nous, j'ai des mecs, on peut organiser votre campagne de pub, dit, confiez-la à nos agents qui, par ailleurs, ont les données de plein d'autres acteurs dans plein d'autres domaines, etc. Donc, ils peuvent automatiser des super campagnes, mais vous inquiétez pas, vos données, personne ne les verra jamais, tout reste anonymisé, et on n'a pas accès aux fichiers les uns des autres, donc ça sera jamais visible facialement. Résultat, tu vends une excellence opérationnelle dans les campagnes de pub automatisées via l'agentique, qui par ailleurs se marie très bien avec Epsilon qui leur fournissait de la donnée, etc., les autres achats qu'ils ont fait précédemment. Je pense que c'est extrêmement intelligent.
0: La grosse news là dans Publicis, c'est ce que tu dis, c'est que Publicis a compris le futur rôle de l'agence du conseil. Ça n'est pas de faire, c'est d'orchestrer. C'est ce que tu viens de dire. D'orchestrer la data, d'orchestrer la production.
2: Mais en ayant la donnée, c'est ça qui est fou, c'est que c'est pas juste on a des agents.
0: Et la valeur vient du fait que tu détiens ta donnée. Exactement. Ce qu'ils font, mais ce qui était déjà le move avec Epsilon il y a quelques années. Mais en tout cas, ils ont compris parce que tu as quand même un son de cloche partout. Tu parles à n'importe quelle petite agence, n'importe quel freelance, il va penser que son business est menacé, que l'IA va tout automatiser, qu'il aura plus de business, il aura plus de clients, etc. Mais la réalité, quand tu regardes, c'est que une marque, n'importe quelle taille de marque, elle a besoin d'être conseillée, elle a besoin d'être accompagnée, elle ne va pas tout faire elle-même. Donc eux, ils sont sur la data qui va venir nourrir les workflows d'IA, mais c'est le cas sur toute la chaîne. Donc un, chapeau Publicis, parce que tu mènes le combat au niveau mondial et tu gagnes, c'est quand même pour une fois exceptionnel, il faut quand même applaudir. Et deux, ils ont compris là où est la pertinence du modèle de conseil. Donc moi, je dis, voilà, sans sur fond.
1: Non, ils ont opéré depuis plusieurs années une transformation de leur business et c'est sûr que quand on utilise IA, on se dit finalement les agences de création, le media planning, tous ces épisodes, on se dit finalement ça peut être tout à fait complètement disrupté par l'IA. Donc ils ont absolument besoin d'évoluer, de passer d'une activité de conseil à une activité de plateforme. Et l'intérêt de la LiveRamp, je veux dire, quand tu vas acheter un jean par exemple chez Zara, tu l'achètes et puis le soir tu es sur ton canapé et puis tu vois des pubs qui... Parce qu'ils ont repéré que c'est toi, mais ils t'ont pas ton nom forcément. Ils ont fait ce qu'on appelle la résolution d'identité, c'est-à-dire qu'ils te mettent de façon anonymisée, t'es XYZW et on te suit, on sait ce que tu as fait. Et même si t'as pas donné ton email et ton numéro de mobile au vendeur avec la carte bleue, parce qu'il faut pas oublier que
3: toutes ces données sont liées à la géolocalisation, etc.
1: Ils arrivent à résoudre et comme ça, ils arrivent à orchestrer des campagnes extrêmement bien targetées, c'est-à-dire que voilà, les bonnes vieilles campagnes qu'on connaissait, nous, François, qui était de l'outreach en disant je balance un message et j'espère que quelqu'un va le recevoir. Aujourd'hui, c'est complètement différent. Tu investis en disant je veux les gens de plus de 35 ans qui ont tel, qui habitent dans tel. Voilà. Et donc je sais le faire. Et leur force, c'est que leur plateforme va permettre de connecter les outils CRM des grandes marques à leur tuyauterie. Et de vendre ainsi un abonnement et il se transforme vers une offre plus logicielle et pas conseil.
3: Ouais, la pub qui est en train d'être, là encore, comme énormément de secteurs bouleversés par l'IA. On n'a pas parlé de la création, mais là aussi, enfin, tu es un peu là-dedans, puisque
0: nous, c'est notre métier.
3: C'est ton job.
0: Ouais, nous, OMI, ça permet de créer des visuels pour les marques à l'image de marque grâce à une technologie d'IA et de 3D. Mais tu vois, les marques avec lesquelles on travaille, tu en as cité une, je n'ai pas le droit de la citer à la télé, mais tu l'as cité tout à l'heure, qui est un de nos grands clients de cosmétiques français, commun avec Publicis.
1: Normalement, vous avez trouvé,
0: qui va très bien. Ils ont besoin d'énormément d'accompagnement. C'est-à-dire que quand ils utilisent une technologie comme nous, il y a des équipes qui vont savoir se l'approprier et l'utiliser, et puis il y a d'autres équipes qui vont avoir besoin d'un conseil. Et c'est là où ces acteurs-là sont pertinents. Donc qu'un Français soit en train de construire la première plateforme d'orchestration de tous ces workflows au niveau mondial, chapeau.
3: Eh bien voilà, bravo à Publicis. Clément, c'est bon ?
2: Non, c'est le mot de la fin, c'est cool.
3: On a fait le tour. Merci beaucoup à tous les trois, voilà un super débrief.
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6: Annalisa Capellini, une alerte aérienne a retenti hier à Vilnius, c'est en Lituanie. Ça a obligé les habitants à se réfugier dans des abris. La cause, un drone non identifié. La Russie est repartie apparemment dans une stratégie d'intimidation.
7: Oui, c'est tout à fait la preuve que la Russie nous teste encore. Elle teste la cohésion européenne et elle le fait en s'attaquant au flanc Est. D'ailleurs, le choix de la Lituanie n'est pas du tout anodin puisque le pays est dans une position hautement stratégique. Il partage à l'Est une frontière avec le Bélarus, grand allié de la Russie, et à l'Ouest une frontière avec Kaliningrad, l'enclave russe. La Lituanie n'est pas la seule cible ces dernières semaines des drones envoyés par la Russie. Les attaques se multiplient. Deux ont explosé sur un site de stockage de pétrole en Lettonie. Un autre a été abattu par des F-16 roumains en Estonie. Le problème, c'est que ces drones, oui, ces attaques viennent de la Russie, mais en réalité, les drones sont ukrainiens. Pourquoi ? Parce que ce sont des drones ukrainiens qui visent des cibles en Russie et que la Russie arrive à détourner à travers le brouillage électronique et donc à les faire s'écraser en Europe. Dans ce cas, non plus, l'origine du drone n'a pas été confirmée, mais pour la présidente de la Commission européenne, von der Leyen, c'est assez clair, ce sont bien les Russes et la Biélorussie qui portent la responsabilité directe de ces incidents, même si les drones sont ukrainiens, des incidents, évidemment, qui visent à rappeler aux Européens que la guerre est encore là et qu'elle risque de déborder à tout moment sur le sol européen.
6: On avait pourtant l'impression ces derniers jours que Vladimir Poutine était plus ouvert au dialogue.
7: Oui, il avait même affirmé auprès de Xi Jinping qu'il qu'il pourrait regretter son opération militaire en Ukraine. C'était ces mots. C'est tout le paradoxe de ce moment pour la Russie. Et en même temps, c'est parfaitement compréhensible quand on sait que sa stratégie, c'est la stratégie de pression asymétrique. C'est-à-dire que le Kremlin ouvre la porte à la négociation et en même temps, il garde la pression pour essayer d'être en position de force en vue d'éventuelles négociations de paix. Surtout, Vladimir Poutine semblait prêt à rouvrir un canal diplomatique avec les Européens. Alors, les Européens et les Russes ne se parlent plus officiellement depuis l'invasion de l'Ukraine, puisqu'ils ont rompu les canaux de communication officiels. Et en même temps, maintenant, si Poutine est prêt à parler, il faut bien trouver quelqu'un pour discuter avec lui. Donc, côté européen, on commence à s'activer en coulisses pour trouver le meilleur candidat pour discuter avec lui. Il y a plusieurs noms qui circulent, notamment celui d'Angela Merkel, l'ancienne chancelière, qui, elle, a l'avantage de très bien le connaître, hein, Vladimir Poutine, de l'avoir beaucoup pratiqué. On parle de Mario Draghi, l'ancien président du Conseil italien, dont la neutralité est le plus gros atout. Et puis, on parle de Alexander Stubb, qui est le président finlandais, président en poste, lui, donc qui aurait sans doute une marge de manœuvre politique un peu plus réduite. Alors, comme d'habitude, ce n'est pas évident, ce n'est jamais facile pour les Européens d'arriver à s'entendre sur un nom. On pourrait en savoir plus la semaine prochaine, parce que les ministres des Affaires étrangères se retrouvent à Chypre et ils ont bien ce sujet sur leur table.
6: Les Russes, ils ont mis leur veto sur certains noms.
7: Oui, sur Kaja Kallas notamment, qui était pourtant une des candidates naturelles, c'est la chef de la diplomatie européenne. Elle disait penser être à la hauteur de déjouer les pièges russes, je la cite. Pour les Russes, c'est un refus catégorique parce qu'elle est trop anti-Moscou. Le Kremlin aurait préféré Gerhard Schröder, l'ancien chancelier allemand, qui est très proche, lui, des cercles de pouvoir russes, évidemment, candidature rejeté par les Européens. Surtout, il ne faut pas perdre de vue en réalité que plus important que le qui, c'est le quoi. Et ce que nous voulons demander à la Russie, ce sont les mots de la porte-parole de la Commission européenne, Paola Pignot. Finalement, c'est peut-être ça le vrai défi des Européens, savoir quelles sont nos lignes rouges, qu'est-ce qu'on est prêt à céder. Et surtout, c'est une décision à prendre pendant que notre flanc Est est à nouveau la cible des attaques de Moscou.
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9: Un centre de développement à l'ADN scientifique qui accompagne les industriels de la mobilité dans la mise au point de leurs projets de véhicules. Cet acteur de toutes les mobilités, c'est Techimove et c'est Christophe Vergniaud qui l'a créé. Bonjour.
10: Bonjour.
9: Vous êtes le président fondateur de Techimove. Merci d'être avec nous dans Parole d'entreprise. Alors présentez-nous Techimove en quelques mots. Quel est votre positionnement dans la mobilité ?
10: Alors très simplement, Techimove, fort de 30 ans d'expérience, propose ses services aux porteurs de projets, alors qu'ils soient start-up jusqu'à des grands comptes.
9: D'accord.
10: On est un centre de développement des mobilités futures. Ça veut dire simplement qu'à un moment donné, il faut faire un objet de mobilité. Et cet objet n'est pas forcément le fruit, comment j'allais dire, de résultats pour le porteur de projet. Mmh. C'est un objet. D'accord. Et ben nous, on va l'accompagner sur la création de cet objet-là.
9: Et qu'est-ce qui vous distingue dans ce domaine, sur votre marché ?
10: Alors là, on est particulier, c'est que l'on va être capable de prendre le projet depuis le conseil amont, la rédaction du cahier des charges. On va assurer toute l'ingénierie pour pouvoir aboutir en fait à un programme de fabrication, mais surtout, on va assurer la fabrication du démonstrateur.
9: D'accord.
10: Jusqu'à la petite série. Ça, c'est quelque chose de différenciant par rapport à des sociétés d'ingénierie, par exemple.
9: Ouais, d'accord. Ok. Quels sont les projets les plus marquants qui illustrent votre savoir-faire ?
10: Alors, quelques exemples sympas. Voilà. La première problématique, c'est qu'on travaille beaucoup sur des projets confidentiels. Donc, on n'a pas le droit d'en parler. Heureusement, on en a quelques-uns. On va de la trottinette, par exemple, une trottinette tout à fait particulière, trois roues, quelque chose de tout à fait dynamique, qui va bientôt sortir du bois. On va avoir effectivement aussi un programme de vélo collectif, où 9 personnes pédalent pour pouvoir mouvoir le vélo, le ramassage scolaire très simplement, il s'appelle le Wellibus. Et puis on va aller jusqu'à du bateau par exemple, sur des grands bateaux sur lesquels on va faire des transformations en fait de chaînes de propulsion pour passer à de l'énergie décarbonée.
9: Très bien. Alors la mobilité c'est très large, sur quoi est-ce que vous travaillez pour la suite ?
10: Alors, c'est là que c'est intéressant parce que on est issu de l'automobile et du bus. Et en fait, donc du monde routier. On le connaît très bien. On a plein de possibilités dans ce domaine-là. Néanmoins, les autres secteurs de l'activité de la mobilité, le nautique, voire même l'aérien, pourquoi pas, peuvent être intéressés par nos compétences. Et donc, on veut aller vers cette diversification-là. Donc, c'est pour ça qu'on s'y efforce aujourd'hui et qu'on a des projets dans les tuyaux pour pouvoir travailler dans ces domaines-là.
9: Alors à ce propos, vous préparez un exploit, hein, on peut le dire, je crois. Est-ce que vous pourriez nous en dire un peu plus ?
10: Alors effectivement, En fait, on aime bien parler de ce qu'on a déjà fait. Et donc, on a fait un nouveau démonstrateur aujourd'hui, qui est un bateau de course, inshore, hors bord, tout électrique, et qui a pour objectif d'aller battre le record du monde.
11: D'accord.
10: C'est quelque chose qu'on a établi de notre côté et qu'on a pu travailler avec nos partenaires. Aujourd'hui, le bateau navigue et le record est pour bientôt.
11: Et quels sont vos objectifs de façon plus générale dans le nautique ?
10: Alors, on a un démonstrateur qui présente effectivement notre savoir-faire aujourd'hui. Ouais. On aime bien présenter ce qu'on a déjà fait. Mmh. Ce démonstrateur démontre notre capacité à accompagner tous les constructeurs de bateaux, fluviaux, maritimes, sur la décarbonation, par exemple, ou l'intégration de briques technologiques tout à fait spécifiques, que ce soit l'électrification, hydrogène ou autres moyens.
11: À suivre donc le Nautique chez Techimove. Merci beaucoup.
10: Merci à vous.
11: D'avoir été avec nous, Christophe Vergniaud. Vous êtes le président fondateur de Techimove. Au revoir.
10: Au revoir.
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12: Bonjour et bienvenue dans Tech & Co Business. Nous sommes ensemble pendant une heure sur BFM Business. On va démarrer avec la DINUM, la direction interministérielle du numérique, savoir où elle en est de cette réforme numérique de l'État. On aura l'un de ses représentants avec nous. On enchaînera avec notre sondage Odoxa du mois. Les cadres sont inquiets sur l'impact de l'IA sur leur métier. On en parlera avec nos experts. Et puis deuxième partie de l'émission, la start-up Opsmil qui lève 12 millions d'euros, colonne vertébrale des infrastructures pilotées par l'IA. On va découvrir tout ça avec son fondateur. Et puis notre décryptage IA, nous aurons deux débriefeurs aujourd'hui, beaucoup de choses à raconter. Qu'est-ce qui se passe autour d'OpenAI? Puis tiens, on reviendra sur l'audition en commission parlementaire de Arthur Mensch, le président et fondateur de Mistral AI. Allez, Tech & Co Business, on est ensemble pendant une heure, c'est parti.
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12: Allez, on démarre avec notre invité Florian Deleuzen. Bonjour.
13: Bonjour.
12: Merci d'être avec nous. Vous êtes chef de l'opérateur de produits interministériel à la DINUM. C'est la Direction interministérielle du numérique. On peut dire que c'est la DSI de l'État.
13: C'est un raccourci qu'on fait.
12: Oui, voilà. Ouais. Mais au moins, pour comprendre un peu où vous situez. Alors, on est en plein dans l'actualité, hein, parce que Sébastien Lecornu, dans le climat cybersécurité, aujourd'hui, il a dit qu'il fallait être beaucoup plus efficace. Alors, on a parlé à un moment de la fusion entre la DINUM et la DITP. Finalement, bon, on sent que ça va plutôt être une répartition des tâches. Justement, revenons sur la DINUM, Direction interministérielle du numérique. Qui s'occupe en gros des architectures, des systèmes d'information de l'État. C'est quoi son rôle exactement pour ceux qui nous suivent, qui, voilà, ils ont ce rôle, ce chapeau d'essai de l'État, mais savoir qu'est-ce que vous faites au quotidien?
13: Il y a eu plusieurs rôles en fonction des temporalités de la DINUM. Historiquement, c'est plutôt une mission d'audit des grands projets de l'État qui a été mis en place au sein de ce qui s'appelait la DISIC à l'époque.
12: Oui.
13: Puis progressivement, avec les nouvelles évolutions qui arrivent, par exemple dans la donnée en 2013, on a lancé le portail data.gouv sur l'open data. Là, on a commencé à opérer de plus en plus de systèmes, notamment un des systèmes les plus importants de l'État qui est le réseau interministériel de l'État, donc le RIE. Et on a comme ça eu une deuxième frange de la DINUM qui est ces deux opérateurs, donc l'opérateur interministériel de produits tels que France Connect, data.gouv, on commence à les connaître en interministériel, et puis le réseau interministériel de l'État. Donc on a la moitié des agents, en gros, qui sont sur l'accompagnement des autres ministères, d'accord, la sécurisation des grands projets, et l'autre moitié qui opère des systèmes d'information plutôt critiques.
1: Après, il y a une certaine... Alors, ça changera peut-être, justement, mais il y a une certaine autonomie de chacun des ministères.
13: Ah oui.
1: Vous agissez en accompagnement, en conseil, peut-être en coordination, parfois, entre deux ministères.
13: Et en audit.
1: Mais après, voilà.
13: Et en audit, en blocage.
1: Et en audit important. Alors, justement, vous travaillez, j'imagine, sur tout ce qui est cloud. On va revenir sur la doctrine cloud que vous aviez sortie, c'était en 2021, mais il y a eu pas mal d'aménagements depuis, sous toute la partie données, la partie grand projet, les produits industriels, c'est ça l'idée ?
13: Produits interministériels, ouais. Voilà. C'est un peu le regroupement, par exemple, France Connect, c'est pas nous qui opérons l'identité, ça c'est encore la plateforme des impôts, Amélie avec son identification, elle. Par contre, France Connect, c'est opéré par l'ADINUM, c'est branché sur le répertoire INSEE, donc on sait si la personne existe vraiment, si elle est morte, d'accord, ou pas. Et nous, on regroupe tous ces systèmes d'information qui sont opérés à la DGFiP dans les ministères, et on en fait une passerelle, une plateforme pour le reste de l'administration, mais aussi des fois pour le privé. France Connect est ouvert, par exemple, au privé.
1: C'est combien de personnes aujourd'hui, la DINUM ?
13: 250.
1: Alors justement, parce qu'on va rentrer, alors évidemment, vous évoluez, je parlais de cette doctrine cloud qui date de 2021, mais ça évolue sans cesse. Là, il y a une... Alors, c'est pas une feuille de route, c'est peut-être un nouveau programme qui a été discuté le 8 avril 2026 en séminaire interministériel, migration vers l'open source, le déploiement d'outils collaboratifs souverains, des plans ministériels voilà, obligatoires. On sent que là, il y a un vrai élan de souveraineté hein, qui est aujourd'hui donné alors, par la DINUM, par le gouvernement.
13: Oui, depuis un petit moment déjà, la DINUM essayait de piloter ça, donc vous l'avez dit, depuis 2021 avec la doctrine cloud, qui essayait justement de redonner des capacités de cloud, ou au moins un fléchage de la commande publique vers les industriels. On voit que la commande cloud aujourd'hui qu'on pilote à la DINUM avec un marché interministériel, c'est 230 millions d'euros depuis 2020, donc c'est quand même pas rien. Il y a eu une forte augmentation, notamment au niveau de l'État, qui commande 90% de ses prestations auprès de prestataires européens, majoritairement français, et Secnum Cloud. Ça a été aussi l'instauration...
1: Ça, on le sait pas assez, hein, parce que souvent on a l'impression que...
13: On dit souvent qu'on achète, voilà, que c'est la
1: Dès qu'on parle de Windows, on se dit ça, il y a Windows dans un ministère, voilà, c'est sûr, mais c'est 90%, oui, c'est ça.
13: 80% sur le cloud, donc tout ce qui est infrastructure d'hébergement. Pas forcément encore les postes de travail. Justement, c'est ça qui a été mis en place le 8 avril, c'est de se dire, bon, on a commencé à traiter ce sujet du cloud, on n'est pas encore arrivé, on a encore beaucoup de choses à faire, mais on a d'autres axes qui commencent à être problématiques parce qu'il y a des augmentations de licences à répétition, un peu une perte d'autonomie et donc de souveraineté de l'État français sur ses choix, parce que des fois, on a fait un investissement de plusieurs années sur un système d'information qui est critique pour le versement d'une allocation, et en changer, c'est pas évident, ça se planifie, et c'est mieux quand on y va tous ensemble. Donc, ce qu'on a essayé de faire le 8 avril, c'est de mettre tous les ministères en face à des gens qui sont un peu précurseurs. Donc on a vu l'URSSAF qui nous a montré comment elle a réussi à quitter une dépendance américaine pour passer sur une autre, sur une alternative. Mm-hmm. Et pour essayer de susciter comme ça chez les ministères l'envie de reproduire ça chez lui, et ensuite une feuille de route un peu collaborative donc de tous les ministères sur ces différents aspects qu'on a.
1: Le but, c'est pas d'imposer, parce que chacun a ses contraintes. Hein. On parlait du ministère de l'Éducation nationale avec Windows. On pourrait basculer dans l'open source, mais tout repose quand même beaucoup sur Office et tout ça. Enfin, le temps de changer tout ça, ça coûterait beaucoup plus cher, donc autant aller pas à pas. Je voyais, alors, la DINUM a fait quelques premiers pas vers migration, vers Linux. Alors, en collaboratif, il y a la suite, il y a la messagerie Chap, alors qui est déjà utilisée par 300 000 personnes.
13: 400 000 maintenant.
1: 400 000 déjà, j'en étais loin. Visio aussi, là j'ai 100 000 les chiffres. Ça,
13: c'est à peu près, c'est 200 000 maintenant.
1: Ça a augmenté. Mais le but pour vous, pour la DINUM, c'est montrer, voilà, nous on est précurseurs, on pousse, tiens, dans tel ministère, regardez, ça fonctionne, est-ce qu'il y en a d'autres qui sont intéressés ?
13: Voilà.
1: Peu à peu arriver à ce côté, sur cette partie de souveraineté.
13: Voilà, c'est ça. On veut montrer que ces choix sont possibles. On les fait à la DINUM pour comprendre un peu le sujet et pour se l'approprier, parce qu'on a vraiment des compétences techniques un peu de pointe à la DINUM. Oui. On a cette chance. Et donc, on arrive à monter des systèmes d'information tels que Visio et Chap, où là, on pense qu'il y a vraiment l'autre mission de la DINUM, c'est d'assurer la maîtrise et la souveraineté du SI de l'État. Donc, c'est vraiment pile dans ce genre de dépendance qu'on le voit. Et on voit que les visioconférences, c'est quelque chose qui est nécessaire pour la continuité de l'État, donc on a voulu vraiment le maîtriser. Après, on n'a pas vocation à tout faire, donc on va chercher chez les ministères d'autres initiatives qui pourraient rejoindre, donc c'est pour ça que la suite, on l'a nommée comme ça, c'est qu'il y a d'autres applications qui pourraient rentrer dans la suite. On cherche aussi des collaborations avec l'écosystème un peu industriel pour voir s'il y a des sociétés qui pourraient proposer quelque chose.
1: Voilà, vous n'êtes pas complètement stupide non plus, faut être français ou européen à tout prix. Je voudrais que le gouvernement mise sur des coalitions associant ministères, opérateurs publics, industriels, industriels, appuyer sur les communs numériques, sur des standards d'interopérabilité. C'est ça l'important, c'est vraiment l'interopérabilité.
13: Oui. On a commencé à y travailler à l'interopérabilité avec nos différents produits. On a commencé, les premiers pas, c'était vraiment dans ce que je disais avec France Connect sur qu'est-ce que c'est qu'une identité d'un citoyen que chaque système ne reproduise pas. On voit là avec les dernières annonces sur des failles que souvent c'est l'identification professionnelle qui est ciblée parce qu'on usurpe l'identité de quelqu'un. Oui. Et ça, on pense qu'il faut vraiment y mettre un énorme coup d'accélérateur. Donc on est en train de monter autour de ProConnect cette forme de coalition où là, n'importe qui peut arriver avec un système d'identification. Nous, on va essayer de le juger, son niveau de sécurité, et ensuite de le proposer à d'autres services qui n'ont pas besoin de le recoder. Mmh. Donc, ce sera un nouveau service pour des agents qui utiliseraient leur identité la plus forte possible au sein de l'écosystème ProConnect. Et ça, on voit que ça peut aller de la fonction publique d'État jusqu'à la territoriale. Tout le monde peut se retrouver dans un fédérateur, et là, la DINUM ne reprend pas toute l'identité de tout le monde parce que ce serait impossible d'aller voir l'identité de chacun, mais par contre orchestre et justement met ce standard, on va dire que tel fournisseur d'identité est un peu moins sécurisé que l'autre et donc peut-être qu'il faudra faire des choix sur
1: son obtention de droit ou d'audit de conseil d'accompagnement. Aujourd'hui Florent Delezenne, si on devait citer quelques succès du cloud public, ce serait lesquels? Bien que vous en ayez cité plusieurs là déjà.
13: Justement, on peut repartir sur Visio, c'est quand même un gros succès parce qu'on est parti vraiment en fin d'année dernière, on avait 5000 personnes dessus et on en est à 200 000.
1: Alors tout le monde est habitué à d'autres outils.
13: Tout le monde est habitué, mais là c'est très facile de bouger parce que c'est juste une Visio qui se lance. C'est pour ça qu'on a choisi cet outil-là, c'est très facile de capter de l'usage. Et on a fait ça grâce au SecNum Cloud parce que notre prestataire Outscale, donc par Dassault System, il tient le rythme. Il arrive à augmenter notre puissance de frappe en même temps que les usages augmentent, ce qui est tout le temps un peu difficile parce que nous, en interne, on n'en a pas x50 sur les effectifs qui gèrent Visio, alors que c'est quelque chose que Outscale peut encaisser. Donc, je pense que ça, c'en est un. On vient de voir la plateforme de données de santé qui a été attribuée à ScaleWay. C'est quand même aussi une belle victoire.
1: Et là, un beau signal envoyé,
13: voilà. Et on a fait une mission interministérielle d'accompagnement justement à la plateforme de données de santé pour essayer de voir quels sont les critères qui pourraient différencier ce cloud plutôt qu'un autre. Et à la fin de toute l'analyse, donc a été vraiment assez longue. On a rencontré pas mal de clouders. On voit une belle maturité de l'écosystème. On espère que ça va enclencher de nouveau. Surtout qu'on a un parc informatique qui est plutôt vieillissant et plutôt encore dans des data centers. Et on voit que le passage vers l'IA, le passage vers des usages plus SaaS avec des infrastructures mutualisées, on pense que c'est un peu la réponse à ce qui va nous arriver bientôt en termes de pénurie, même de matériel hardware. On voit que les différentes tensions géopolitiques là peuvent avoir cette incidence. Et si on y va tous ensemble, si on investit massivement dans une offre d'hébergement mutualisé, ce serait une bonne chose.
1: Parce que, justement, le temps employé par le gouvernement, il parle ouvertement de désensibilisation aux outils américains. C'est sans précédent dans la communication officielle. Donc, c'est vrai que, et on sent ça dans les entreprises aussi, il y a vraiment cet effet souveraineté. Et vous dites, nous, à la DINUM, on peut aussi jouer sur cet effet mutualisation. Parce qu'il y a des histoires de budget, parce que tous ces outils, ces plateformes, ça demande aussi des investissements. Mais en mutualisant, on va y arriver. C'est un peu ça. Ça va être un peu votre credo là pour les
13: vraiment ça. On est vraiment là sur depuis le 8 avril, on a montré que c'était possible. On a montré qu'il y a déjà des grands qui l'ont fait et donc qu'en fait c'est à la portée de tous, puisque sur chacun des critères, donc on a cité la bureautique, mais on a aussi l'intelligence artificielle qui arrive. On a les bases de données. On a identifié comme ça plein de sources d'endroits où on a de moins en moins de maîtrise et justement les budgets augmentent sans qu'on puisse vraiment y faire grand chose. Et on voit qu'avec ces précurseurs, en se mettant un peu tous à l'unisson, qu'on va dire, on va pouvoir faire quelque chose et proposer des alternatives et justement, je pense non seulement avoir un gain budgétaire, mais aussi vraiment un gain sur l'état de santé des systèmes d'information qui est quand même assez en legacy aujourd'hui, donc ça veut dire beaucoup de dettes technologiques.
1: Beaucoup de dettes technologiques, et puis avoir enfin la main, puis avoir cet aspect maîtrise de sa souveraineté, alors qu'est-ce qu'on met dessus, maîtrise de ses données, maîtrise de ses infras. C'était important de vous recevoir. Merci Florian Delezenne d'avoir été avec nous. Je rappelle, vous êtes chef de l'opérateur de produits interministériels à la direction interministérielle du numérique, la DINUM, et je trouvais que c'était bien de faire un zoom, alors assez rapide, mais un zoom vraiment sur la DINUM et montrer tout ce que vous faites, parce qu'on est tellement à dire que
14: non, non, mais c'est terminé, les Américains dominent tout. Non, on a bien un État, on a bien une DINUM qui a bien, très parfaitement conscience des enjeux de souveraineté, de réglementation et surtout technologique, parce que tout ça, c'est aussi de la performance à proposer à nos ministères. Merci, merci d'avoir été avec nous. On marque une petite virgule, là, et on va se retrouver juste après. On va parler, tiens, des cadres qui, eux, sont un peu inquiets de l'impact de l'IA sur l'emploi. À tout de suite.
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14: Allez, on poursuit Tech & Co Business avec notre débat sur les cadres qui sont inquiets de l'impact de l'IA sur leur métier. On va en parler à partir de ce sondage Odoxa. Vous savez, on se voit régulièrement avec Odoxa pour interroger. Alors, ce qui est intéressant, c'est à la fois un panel de Français, mais aussi à la fois un panel de vous, techniciens de l'IT, professionnels de l'IT, de l'IA. On vous interroge aussi dans ce même panel, on vous pose les mêmes questions. Et on va en parler et analyser tout ça avec Gaël Simon, président d'Odoxa. Bonjour.
16: Bonjour Frédéric.
14: Gaël, merci d'être avec nous. Et Marc Trilling, président et CEO de Cegus. Bonjour Marc, merci d'être avec nous. Gaël, alors l'IA suscite de fortes inquiétudes pour l'emploi. Les salariés voient quand même des bénéfices à l'IA, mais ils attendent qu'entreprises et institutions les accompagnent davantage. Voilà un peu résumé globalement, mais on va rentrer dans le détail. Deux questions posées aux Français et aux professionnels de l'info, de la tech. Selon vous, est-ce que l'IA va détruire ou créer plus d'emplois? Et puis, une deuxième question, vous-même, craignez-vous que votre métier soit remplacé par l'IA?
16: Oui, il y a le macro et il y a le micro, comme toujours. Et au niveau macro, il y a un consensus, malheureusement, un consensus dans la tristesse ou le pessimisme, puisque les trois quarts des Français, à peu près autant de salariés, et presque autant, 70% des super pros de la tech, ceux qui sont au quotidien, qui connaissent l'outil et qui l'aiment et qui l'apprécient, nous disent, on va pas être dans du Schumpeter cette fois. Il y aura davantage d'emplois détruits que créés avec l'intelligence artificielle. Ça, c'est au niveau macro. Bon, à la limite, on pourrait, c'est souvent le cas d'ailleurs, expliquer que c'est la panique au global, mais que soi-même, on va s'en sortir. Mais au niveau personnel, on a peur aussi. La seconde question que vous évoquez, Frédéric, quand on demande à ces mêmes populations s'ils craignent que leur métier soit remplacé par une IA ou un robot, eh ben, on a près d'une personne sur deux au sein des salariés qui nous dit oui, 45%.
14: Oui, en partie, mais t'as joué.
16: Mais surtout, chez les cadres, chez les cols blancs, on est à plus de 60%. Et les pros de la tech, donc ceux qui sont vraiment dedans, eux, c'est encore pire, ils sont 72% à nous dire que soit une grande partie de leur tâche, soit l'intégralité de leur métier sera remplacée par une intelligence artificielle à l'avenir. Donc, on est dans cette situation changeante par rapport aux précédentes révolutions industrielles, où on ne voit pas de destruction créatrice pour le moment, et où en plus, ceux qui ont l'impression qu'ils seront les plus victimes de cette révolution industrielle sont les gens qui occupent les fonctions les plus sachantes, les plus expertes, les plus diplômées.
14: Alors ça rejoint, j'ai vu ce matin sur X, Mustapha Souleymane, qui est le patron de l'IA chez Microsoft, qui dit « tous les cols blancs seront remplacés sous 18 mois voilà. ». Et on avait une autre étude, on avait fait une étude aussi il y a quelques temps, c'était un rapport qui avait dit, alors je ne sais plus la source, mais qui disait qu'en gros, si vous regardez l'ensemble de vos tâches que vous faites dans la semaine, dans la journée, dans le mois, si 30% peuvent être automatisés, remplacés par l'IA, là, votre métier est sans doute en danger. Marc ?
17: Alors, Frédéric, on va apporter un petit peu de nuance, parce que Schumpeter n'a pas tout à fait tort, mais ce qu'il faut rappeler sur Schumpeter, c'est qu'il y a quand même deux conditions. Il y a la transférabilité de la compétence et le délai pour y arriver. Donc, dit différemment, si aujourd'hui vous avez un comptable qui se fait automatiser 60% de ses tâches, est-ce que ce comptable-là, il va pouvoir se transformer rapidement en ingénieur des opérations de machine learning. Est-ce qu'il va pouvoir le faire aussi vite que son job a été remplacé, que ses 60% de tâches ont été automatisées? Vraisemblablement, pas forcément. Pour autant, s'il y a une asymétrie constatée dans le remplacement des jobs, il y a quand même certains secteurs qui sont en demande de services complémentaires, dont par exemple l'éducation, sur du tutorat individualisé, on le sait sur le domaine de la santé, où on a besoin de temps médical, mais également, évidemment, sur l'industrie et toute la maintenance et les opérations prédictives. C'est des demandes, c'est du temps d'humains libérés, remis à disposition. Encore une fois, la question est plutôt le tempo que le vrai remplacement de l'emploi.
14: Alors, autre question, Gaël, posée aux Français et à la fois aux professionnels des technologies du numérique et de l'innovation, c'est à propos de l'IA, diriez-vous, alors que vous êtes impressionné, qu'elle va révolutionner le monde du travail, que vous êtes à l'aise avec cette nouvelle technologie?
16: Et ça nous dit quelque chose. C'est une dualité, une pensée complexe macronienne chez les Français et les pros de l'IA. C'est-à-dire qu'ils nous disent, ça va me piquer mon job, pour faire simple. Mais ils nous disent en même temps, mais c'est absolument génial. C'est-à-dire qu'une fois qu'on y a touché, une fois qu'on a travaillé avec, c'est quasiment impossible en réalité de s'en passer. Bon, d'abord, on a d'autres indicateurs qui nous montrent de manière récurrente qu'on pense que c'est le sens de l'histoire, qu'on ne peut rien y faire, qu'il faut bien s'y adapter. Mais quand vous avez les deux tiers des Français et la quasi-totalité des pros de la tech qui vous disent « ça va révolutionner le monde du travail, on est très impressionné par ce que peut faire l'IA », et bien évidemment, ça veut dire qu'il se passe quelque chose. Ce qui est plus intéressant, c'est que si les gens arrivent à être assez à l'aise avec ces technologies, ceux qui les utilisent le plus...
14: C'est plus d'un sur deux, et puis dans la...
16: Mais ils nous disent que pour ce qui est d'être à jour, update, de parvenir à suivre les évolutions, là, il y a plus de boulot, à la fois les salariés nous disent ça, ils sont une majorité à le dire, mais même les pros de la tech sont près de 4 sur 10 à nous dire bah, j'aurais bien besoin d'être updaté régulièrement et de me sentir toujours à jour.
14: Même c'est que régulièrement, c'est peut-être tous les jours.
16: Et c'est ça. Et après, on va retrouver ce que disait Marc sur le tempo, sur ces sujets de la formation.
14: Oui, parce que le souci aujourd'hui, par rapport à ce qu'on disait tout à l'heure sur d'autres révolutions industrielles que l'on a connues, c'est la vitesse. C'est-à-dire qu'avant, le temps que le train arrive partout dans les campagnes, le temps que l'électricité arrive, enfin voilà, je ne vais pas toutes les faire. Voilà, on a eu le temps. Même Internet. Internet, ça a mis 20, 25 ans, le e-commerce, etc. Là, par contre, ChatGPT, c'était novembre 2022.
17: C'est exactement ça. 88% quand même, 88% des pros de la tech disent que ça va révolutionner le monde du travail. Et en même temps, et c'est le parallèle important, je trouve, dans cette étude, on a moins d'un cadre sur deux qui dit qu'il se sent à jour. Mais vous vous rendez compte, la gageure que c'est aujourd'hui d'être à jour sur l'IA, je ne sais même pas si c'est faisable, tant il faut à la fois étudier, observer, sélectionner, former. C'est autant potentiellement de freins au sentiment de devoir potentiellement être à jour aujourd'hui. Et même nous, experts de l'IA, on découvre des choses tous les jours. On fait aujourd'hui des projets qu'on aurait fait différemment il y a un mois, tellement l'IA va à une vitesse absolument incroyable. Donc l'agilité et le sens tactique sont extrêmement demandés en ce moment.
14: D'ailleurs, tiens, je ne vous ai pas posé la question, mais dans vos métiers, je mets ça sondeur, le mot n'est pas beau, mais voilà, au moins on sait ce que ça veut dire. Et dans le métier de consultant, est-ce que justement, on se dit, tiens, dans notre métier, alors l'IA va accélérer tout ça, mais est-ce que l'IA peut remplacer...
16: Alors, l'accélération, elle est spectaculaire dans nos métiers, l'usage aussi, dans le métier des études et des études et des sondages.
14: On peut analyser les chiffres beaucoup
16: plus vite. Études, sondages, on a monté des IA qui nous appartiennent et qu'on développe, qu'on incrémente en sondages et en analyses que nous réalisons, qui nous permettent d'avoir d'abord, au niveau base de données, de pouvoir retrouver des choses très rapidement, et puis au niveau de l'analyse, d'avoir des analyses qui sortent très rapidement. Mais il y a un élément qui est particulier, c'est ce qu'on fait là. C'est-à-dire, que ce soit ici dans les médias, chez des clients, c'est à un moment presque le parti pris, la subjectivité humaine, consistant à se dire, j'ai les 5 chiffres intéressants de l'étude, mais c'est ce chiffre-là que je pense mettre davantage en avant, parce qu'il raconte quelque chose, et ça, on n'en est pas encore tout à fait là au niveau de l'IA.
14: Marc ?
17: Alors, nous, ça a changé beaucoup de choses. Alors, sans être technologique et trop optimiste, on a la conviction assez chevillée au corps, et plus on avance dans le temps avec l'IA, plus on s'en rend compte, que c'est peut-être la première technologie qui va nous éloigner un petit peu de nos écrans, et de nous redonner du sens à l'humain. Nous, par exemple, aujourd'hui, au moment où je vous parle, j'ai des agents qui font une partie de mon travail. Alors, c'est des agents, et puis en fait, c'est des orchestrateurs d'agents qui ont compris ce que je faisais, qui sont nourris avec un cerveau, et qui vont pouvoir faire de la production, là où moi, je vais avoir plus de sens à me concentrer sur les relations humaines, le pilotage, la pilotage du cabinet, ou son développement, l'intelligence émotionnelle, l'intelligence collective. Encore une fois, à court terme, l'IA ne va pas encore nous remplacer là-dessus, et n'oublions pas une chose, messieurs, c'est que sans humain, l'IA ne va pas nous servir à grand-chose.
14: Et alors, justement, ça m'a surpris cette question. C'est, selon vous, donc, autre question posée à la fois à des Français, je le rappelle, et à la fois à des professionnels des technos du numérique et de l'innovation, selon vous, le gain de temps, la productivité apportée par l'IA aura-t-il des conséquences pour les salariés?
16: Eh bien, beaucoup. Avec des conséquences positives et négatives, voilà, que l'on a testées. Et on voit plein de conséquences positives. La réduction de son temps de travail, le fait de pouvoir consacrer davantage de temps en relation avec ses collègues, le fait de pouvoir faire un travail plus intéressant, c'est quand même bien cité. Mais ce qui est le plus cité, c'est une conséquence réciproque, en balance plus négative, qui est qu'on devient des toxicos avec l'IA. On devient complètement dépendant. Et ça devient très compliqué. Les gens en ont conscience, et y compris plus encore les pros de la tech, qu'une fois qu'on a été accoutumé à ça, si on vous retire votre IA en vous disant maintenant débrouille-toi tout seul, Marc, fais tes recherches seul, tous les agents IA que tu utilises pas, et ben c'est eux qui vont, c'est toi qui vas le faire et plus eux. Ça devient injouable. Les gens qui ont besoin de l'IA, qui les accompagnent pour écrire des mails, pour écrire des synthèses, pour... si vous leur retirez l'IA, ça devient extrêmement compliqué. Et c'est exactement ce que nous décrivent les personnes interrogées dans le sondage.
14: Alors, on le voit aujourd'hui. Hein. Enfin, je sais pas, c'est... En plus, quand on dit l'IA, c'est les IA. Parce qu'on utilise les Anthropic, les OpenAI, les Google Gemini, les Mistral, etc. Marc.
17: Mais oui, moi, sur l'étude, je vais prendre aussi le contre-pied, bien que je sois d'accord la plupart du temps avec, avec Gaël. Mais ce n'est que mon opinion. Aujourd'hui, on a tendance à voir notre dépendance. Mais vous êtes dépendant d'un accès Internet aujourd'hui. Vous êtes dépendant de votre smartphone. Pour faire votre travail aujourd'hui, bien vous le faites avec des technologies qu'il y a encore 20 ans, peut-être, est considérée comme étant tout à fait innovante. L'IA, ce n'est pas un outil. L'IA, c'est un nouveau standard. Et il va falloir qu'on apprenne aujourd'hui à fonctionner avec. Quelques-uns de mes clients aujourd'hui se sont retrouvés en difficulté quand je leur ai posé la question « Quel est votre concurrent le plus dangereux aujourd'hui ?» Et la réalité, c'est qu'il n'existe pas encore. Il n'existe pas le concurrent. Donc, quand vous me dites que vous faites une transformation par l'IA en agrégeant des copilotes sur des process qui ont 10 ans, forcément, ça ne fonctionne pas. Forcément, on n'a pas l'impact qu'on voulait. On doit forcément réinventer. Et pour se reposer la question de ce que doit être mon métier, ma finalité, ah, l'humain a toute sa place là.
14: Bon, voilà. Grand confiance encore en l'humain chez Marc Trilling. Dernière question posée donc à la fois aux Français et aux professionnels des technos et du numérique. Pensez-vous que l'IA... Alors, voilà, c'est ça. Les employés ne sont pas assez formés. Il n'y a pas assez d'investissement en France, en Europe. Hein, c'est ça. Enfin, si je résume très rapidement...
16: Alors oui, il y a deux grands éléments. Un, la capacité de la France et l'Europe à investir suffisamment dans le développement de l'IA... et des entreprises françaises à pouvoir s'adapter rapidement et suffisamment bien à cette technologie. Dans les deux cas, on a une très large majorité de Français, on le voit à l'écran, et de pros de la tech qui nous disent « Niet, c'est pas le cas ». Et puis, il y a un autre élément qui est l'élément de la formation. Est-ce que les entreprises, elles forment suffisamment leurs salariés à l'IA ? Et là, on a les trois quarts des salariés français qui nous disent non, et on a... plus de 8 personnes sur 10 qui nous disent non chez les professionnels de la tech et du numérique. Donc il y a ce double enjeu à la fois macro
14: alors que européen. Tous les grands comptes qui défilent ici nous disent toujours nous on forme tous nos salariés et tout ça, mais je pense qu'on oublie tellement vite ce qu'on a appris au quotidien.
16: Exactement, mais là-dessus Marc saura.
17: Oui, alors en fait
14: il faut être formé à chaque minute presque.
17: Mais c'est même le terme de la formation qui pose un problème, puisque en fait on réapplique à l'intelligence artificielle ou à la formation à l'intelligence artificielle des leviers qu'on a utilisés dans les formations traditionnelles.
14: Ouais.
17: Ça ne fonctionne pas. Ce que vous utilisez aujourd'hui, ce à quoi vous avez accès sera vraisemblablement différent demain. Donc il y a une couche d'abstraction déjà à avoir. Et surtout, il faut s'assurer que les formés, nous on a pris tous nos livrables, on les a tous mis à la poubelle, on est reparti sur des nouveaux formats de formation pour que précisément on s'assure que les personnes que nous formons elle dispose, en sortant de la formation, des moyens de continuer l'expérience qu'on a commencé à amorcer. Un grand groupe aujourd'hui, pour savoir sur quel LLM il doit prendre des souscriptions, est-ce qu'il doit prendre des souscriptions Anthropic à OpenAI ? Ben, l'année dernière, c'était full OpenAI, full Microsoft aujourd'hui. Et aujourd'hui, sur Anthropic, est-ce qu'on paye la licence 100 € par utilisateur, par mois ? Est-ce qu'on va le faire aujourd'hui ? J'ai un budget qui est quand même limité. Comment est-ce que je fais quand je suis un grand groupe ? Et donc derrière, quelle application de formation je peux avoir concrètement pour mes salariés ? Donc ils sont tous, et vous avez raison Frédéric, tous nos clients forment aujourd'hui à l'IA. La vraie question, c'est est-ce qu'on forme de façon efficace à l'IA pour que ça dure dans le temps ?
14: Ouais, c'est ça le souci. Et d'ailleurs, c'est ce que l'on voit hein, quand on dit les échecs des projets IA, c'est souvent que les gens, ben, voilà, très rapidement, ils retombent dans leurs vieilles habitudes. Il n'y a que ceux qui ont vite saisi les gains qu'ils pouvaient avoir, qu'ils s'en saisissent. En tout cas, je vous conseille de retrouver, on retrouve ça sur le site de Odoxa.
16: Ben, vous avez ça avec Saegu sur le site d'Odoxa et sur le site de BFM et sur celui de Stratégie, qui sont les partenaires.
14: Je vous conseille parce que c'est des chiffres qui peuvent... vraiment beaucoup vous aider dans pour accompagner un peu votre réflexion auprès de votre direction, notamment sur l'IA. Merci à tous les deux, Marc Trilling, président et CEO de Sigus, d'avoir accompagné et commenté ces chiffres, et Gaël Simane, président de Doxa, pour cette étude. Merci. Qui est intéressante, je rappelle, à la fois parce qu'on s'intéresse aux salariés et on interroge aussi les professionnels du numérique et de l'innovation. Merci à tous les deux.
16: Merci.
14: Marc, une courte pause, on va se rendez-vous avec la start-up Ops1000 et ensuite on fera un décryptage sur les dernières actus IA avec nos débats. C'est tout de suite sur BFM Business.
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14: Voilà, et pour notre rubrique Startup Booster, nous recevons Damien Garros. Bonjour Damien.
21: Bonjour Frédéric.
14: Merci d'être avec nous. Vous êtes cofondateur et CEO de Ops1000, avec deux L à la fin, je le dis pour ceux qui nous écoutent en radio. Alors vous venez de lever 12 millions d'euros en série A pour une startup créée en 2023. Vous êtes une trentaine de personnes aujourd'hui. Alors, je vais le dire très rapidement, mais on va revenir dessus. Vous aidez les architectes actifs à fiabiliser leurs données d'infrastructure. Là, expliquez-nous tout ça. Est-ce que c'est ce qu'on appelle aujourd'hui les IOPS ?
21: C'est très lié. Mm-hmm. C'est l'une des briques fondamentales qui permet les IOPS. En fait, alors c'est vrai qu'aujourd'hui, on parle beaucoup des IOPS. En fait, moi, ça fait une quinzaine d'années que je travaille dans le domaine de l'automatisation des infrastructures, qui aujourd'hui évolue en IOPS. Mm-hmm. Et en fait, ça fait 10-15 ans qu'on s'est rendu compte que plus que les outils et l'automatisation, ça s'appuie sur un socle de données qui doit être structuré, qui doit être fiable, qui doit être à jour. Et pour ça, on a besoin d'une nouvelle génération d'outils. Et donc aujourd'hui, ce qu'on voit, c'est que la plupart des sociétés, des grands groupes, en fait, ont énormément de données qui sont liées à leur infrastructure, mm-hmm. mais elle est dispersée.
14: C'est-à-dire, c'est tous les logs, tout.
21: Alors, c'est très important. En fait, ouais. Il y a deux types de données quand on parle d'infrastructure. Il y a les données de ce qui est en train de se passer. Mm-hmm. Donc, on appelle ça souvent l'observabilité. C'est ouais, les logs, c'est tout ça. Ouais. C'est pas du tout ce qu'on fait. Nous, on s'appuie plus, on travaille sur les données, ce qu'on appelle, qui définissent l'intention ou qui définissent qu'est-ce qu'on veut de l'infrastructure.
14: D'accord.
21: Donc, c'est plus des données type CMDB, type des choses comme ça, où en fait, aujourd'hui, c'est même des nouvelles générations de données. Et si on n'a pas ces données-là proprement organisées, eh ben, on n'arrive pas à automatiser.
14: Et aujourd'hui, parce que, alors je disais, je sais plus, quelque part, je disais, vous définissez comme la colonne vertébrale des infrastructures pilotées par l'IA. Aujourd'hui, les entreprises, elles n'ont pas ça avec leurs outils déjà. Alors effectivement, moi, j'avais associé ça un peu à l'observabilité, mais à travers les outils justement d'observabilité, de gouvernance de leurs données, elles n'ont pas ça.
21: C'est vraiment, on est complémentaire à l'observabilité. C'est pas, on va pas chercher à remplacer, c'est vraiment, on a besoin des deux. Mm-hmm. En fait, c'est l'idée pour détecter quelque chose qui va pas, il faut savoir ce qui se passe et il faut savoir ce qui devrait se passer.
14: D'accord.
21: C'est en faisant la comparaison entre les deux qu'on est capable de se rendre compte du problème.
14: Donc votre produit s'adresse bien, alors plutôt à des grands comptes, plutôt des architectes IT, hein, qui sont justement en train, en plus avec cette IA qui serait partie partout, il faut qu'ils aient, qu'ils sachent bien digérer ou bien orienter les flux. Et expliquez-nous.
21: Alors effectivement, c'est marrant parce que le terme AIOps définit le terme Ops, qui souvent veut plus dire, c'est pas tant les architectes, c'est les gens qui gèrent les solutions au quotidien.
14: Oui.
21: Et en fait, ce qu'on
14: met même un aspect financier. Derrière ce Ops, on met souvent il y a le FinOps et tout ça. On se dit. Ah,
21: nous, on est plus en fait entre les deux. C'est-à-dire que les architectes l'utilisent pour définir ce qu'ils doivent mettre en place. Mm-hmm. Parce que c'est leur responsabilité. Mais cette base de données, une fois qu'elle est bien organisée, elle devient hyper intéressante et importante pour l'équipe d'opération pour automatiser toute cette gestion au quotidien aussi.
14: D'accord.
21: Et en fait, les deux équipes se retrouvent autour de cet outil-là. Pour être capable de gérer leurs données. Donc, nous, l'outil s'appelle InfraHub. Et c'est une nouvelle génération de une solution de gestion de données qui permet de créer, alors dans les termes anglophones, on appelle ça le knowledge graph de l'infrastructure. Mmh.
14: Oui, c'est ça, ces technologies dites en graphe, hein, c'est ça. Ça, ça veut dire quoi, concrètement?
21: Ça veut dire qu'on est capable de modéliser et de vraiment capturer toutes les données, de capturer comment elles sont reliées les unes aux autres. Et on a aussi une dimension qui va être... on a plusieurs dimensions, c'est-à-dire qu'on est capable de connecter des informations techniques, mmh. et on est aussi capable de connecter des informations plus business. Et là où ça devient
14: comment,
21: très intéressant.
14: Comment vous allez chercher ces quel type d'informations? Comment vous allez chercher ces informations justement avec OpsMill? Alors, avec InfraHub, votre outil.
21: Généralement, en fait, c'est les architectes vont utiliser ça, mais on n'a pas forcément besoin d'aller les chercher. Alors, dans des environnements existants, bien sûr, au début, il y a une phase où on va ingérer l'existant. Mm-hmm. Mais dans les environnements autrement, ce qu'on fait, en fait, c'est qu'on utilise ça dès le départ du projet pour définir à quoi l'infrastructure doit ressembler. D'accord. Et donc, on capture les informations business, les informations techniques. On a toutes ces informations-là et qui permettent derrière de répondre à des questions hyper avancées du style, par exemple, ce que nos clients demandent, c'est cette application où si jamais j'ai cette partie de mon infrastructure qui tombe, quel va être l'impact? Qui va être mes clients? Quelles vont être mes applications? Et ça, on peut y répondre uniquement parce qu'on a les informations techniques.
14: Et vous pouvez même jouer des scénarios, j'imagine, de dire,
21: on peut jouer des scénarios.
14: Si tel lien tombe, voilà ce qui se passe, etc.
21: Nous, l'une des grosses particularités, des grosses innovations qu'on a apportées dans ce domaine, alors sans aller trop dans la technique, c'est qu'on a apporté ce qu'on appelle le version control, mm-hmm. qui est historiquement quelque chose qui n'existait pas dans le monde des bases de données, qui était quelque chose qui a été à la fondation de tout l'environnement des développeurs depuis des années. Et on a apporté cette technologie dans les bases de données. Mm-hmm. Donc ça, c'est quelque chose que nos clients...

0: environnement-là, ils cherchent tous à monter en compétences.
1: Oui, avoir ce type d'outils.
0: Et ces 12 millions, ils vont nous servir d'un côté à continuer le développement commercial sur l'Europe et les États-Unis, qui sont nos deux premiers marchés aujourd'hui, et aussi à renforcer toute l'équipe produit, l'équipe d'engineering, parce qu'il y a encore pas mal de travail. C'est des solutions qui sont constamment en évolution. Mm-hmm. Et puis, on le voit là avec l'arrivée de l'IA. Et il y a des nouveaux besoins, il y a des nouvelles interfaces. On est toujours en train de travailler.
1: En plus, on va avoir des infrastructures qui vont, ce que je disais tout à l'heure, elles-mêmes pilotées par l'IA.
0: C'est exactement l'intérêt. Nous, on apporte une solution qui rend l'intégration de l'IA dans le pilotage d'infrastructures beaucoup plus fiable et surtout qui le rend même possible. Autrement, il y a plein de problèmes qui sont très difficiles à résoudre sans ça.
1: Eh bien, merci d'être venu nous parler de tout ça, Damien Garros, cofondateur et CEO de Hopsmill, avec deux L à la fin, je le précise bien, la colonne vertébrale des infrastructures pilotées par l'IA. Voilà, si vous avez des infrastructures assez larges, je crois qu'il y a des gens comme TikTok qui vous utilisent.
0: Oui, on a pas mal de grands comptes, notamment TikTok qui utilise ça.
1: Voilà, donc vous voyez le type d'infrastructure. Eh bien, pensez à Hopsmill qui vient de lever 12 millions d'euros. Merci d'être venu parler de ça. Allez, on marque une courte pause et on retrouve tout de suite nos débriefeurs de l'actu IA. C'est tout de suite sur BFM Business.
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1: Souveraineté, productivité, services, l'IA en ordre de marche pour séduire les entreprises. On va parler de tout ça dans ce débrief avec nos deux débriefeurs de choc. Vincent Champin, bonjour Vincent.
3: Bonjour.
1: Merci d'être avec nous, président de l'Observatoire du long terme et patron du digital chez Framatome, membre du COMEX chez Framatome. Observatoire du long terme, je vous conseille en replay, d'ailleurs, on s'est vu il y a quelques jours avec Gilles Babinet pour un rapport sur la productivité très intéressant que je vous conseille encore. Allez voir le replay, on en dit quelques mots, mais voilà, c'est mieux quand même quand on a le rapport. En tout cas, merci d'être venu pour la dernière fois pour ce sujet-là. Et puis Alain Goudet. Bonjour Alain.
4: Bonjour Frédéric.
1: Merci d'être avec nous, directeur général adjoint de Neoma Business School. Et pareil, alors là, il faut aller sur vos comptes aussi à tous les deux sur X. Alain, chaque fois, il y a l'actualité de tout ce qui sort sur X et c'est vraiment passionnant. Tiens, on va dire un mot sur Arthur Mensch qui était convoqué par une commission parlementaire. Alors moi, la première chose, ça va vous frapper. Regardez-nous en télé. Ils sont 6, je crois. Alors que je trouve que à l'heure actuelle, évidemment, en dehors de tous les éléments géopolitiques, mais à l'heure actuelle, avoir un Arthur Mensch sous la main pendant une heure et demie pour lui poser tout un tas de questions, mais on aurait dû avoir une flopée de députés. Non, ils sont à peine 6, et encore, il doit y en avoir 2 qui vont juste le relever de tout ça. On va écouter ce qu'il nous dit d'abord sur la réglementation, et puis ensuite, on va rebondir dessus.
5: Sur la réglementation comme défense et comme manière de contrer les Américains, je pense que souvent l'intention est bonne, c'est-à-dire de se dire on va faire en sorte que ça favorise nos start-up européennes. Je pense que si on regarde dans tout l'historique de ce qu'on a pu faire, ça n'a jamais été le cas. Et une raison très simple, c'est que la réglementation, fondamentalement, ça vous met un overhead que pour surmonter, il faut être suffisamment gros. Et donc si vous n'avez pas des entreprises suffisamment grosses avec une charge réglementaire aussi grosse, vous vous retrouvez à importer des acteurs américains. Mais réglementer pour défendre, en général, ça ne marche pas.
1: Réglementer pour défendre, ça marche pas. Bon, c'est ce qu'on dit un peu souvent ici, mais le fait que ce soit Arthur Mensch qui le dise, première réaction, Vincent.
3: Je pense qu'il a lu le grand décrochage, parce que oui. Ce qu'il dit sur l'innovation...
1: C'est ça, le rapport sur la productivité.
3: On rappelait que les normes, à l'époque du GSM, ça a rendu l'Europe plus forte, parce que c'était des normes performantes. Et alors que maintenant, on a l'impression que c'est plutôt des normes qui sont là pour empêcher. Et donc, comme le dit Arthur, c'est pas ce qui est le plus efficace. Donc ça, je pense que c'est le premier point. Deuxième point, alors effectivement, il n'y a pas grand monde dans la salle. Il y a énormément de gens qui l'ont lu.
1: Oui.
3: Donc je pense que ça a un énorme impact. Je pense que ça fait plaisir aussi d'entendre un patron qui est un tech guy. C'est pas un general manager qui lisait des éléments de langage. Il a fait du code.
1: Et puis il sait ce dont il parle. On va en reparler dans un instant sur l'emploi. Il rentre dedans. Ouais. Et même sur l'énergie, il a été. Moi, je vous conseille de l'écouter vraiment sur les chiffres. Il dit voilà, une carte mémoire, c'est un kilowatt par salarié. Du coup, ça vous coûte 10 000. Il a tout un ensemble de chiffres et ça nous permet un peu de voir comment on peut calculer tout ça. Enfin, c'est hyper intéressant. Ouais.
3: Donc ça, je pense que c'était très bien, cette partie-là, formidable. Et bon, finalement, qu'il y ait peu de monde dans la salle, beaucoup de gens ont entendu, ça montre probablement que cet exercice de l'audition devrait être réinventé. C'est-à-dire que je pense que le Parlement devrait ouvrir aux questions des internautes. Et finalement, qu'il n'y ait que 5 personnes dedans, s'il y a 100 000 personnes qui regardent, c'est pas plus mal. La petite réserve, je pense que c'est la même chose aussi, peut-être avec Dario Amadei, Dario Amadei sur Anthropique, quand on arrive dans les domaines qui sont moins son domaine, c'est-à-dire la macroéconomie de l'emploi.
1: Oui.
3: Enfin, Arthur, c'est quelqu'un qui a fait de la recherche, ensuite il a bossé dans une boîte en hypercroissance, la macroéconomie de l'emploi.

0: emploi, elle se joue pas là, elle se joue en province, elle se joue dans les petits. Donc, je pense que ce qu'il dit dans ce domaine-là, ça représente bien ce qu'il voit lui, c'est pas forcément extrapolable. Et dans ce qu'il dit lui, il y a des choses intéressantes. Il dit, par exemple, que la productivité est hyper forte sur le codage individuel.
1: Oui.
0: Et il dit en revanche qu'on est sur le codage collectif, c'est un peu plus compliqué.
1: En baisse un peu, oui.
0: On n'a pas encore complètement inventé les méthodes qui permettent ça. Et ça renvoie aussi à une chose qu'on racontait dans le grand décrochage, c'est-à-dire que les grandes ruptures technologiques, ils nécessitent des forts co-investissements. C'est-à-dire que c'est pas seulement la technologie, c'est revers ces processus, refaire un certain nombre d'outils, réinventer une façon de travailler. Et tant qu'on ne l'a pas fait, on n'a qu'une partie de la productivité.
1: Il dit, hein, il s'inquiète d'une Europe cantonnée à la fourniture d'énergie dans la course à l'IA. On l'entend souvent dire ça. Allez-y, parce que enfin, je vous conseille encore une fois, puis il dit des chiffres qui sont hyper. Enfin, je trouve qu'il faudrait les noter pour avoir toujours un peu une grille d'évaluation.
0: Non, alors oui, là il parle de quelque chose qu'il connaît, hein, donc il raconte son expérience. Il explique que c'est compliqué de faire une entreprise pan-européenne parce que pour les stock options, toute la réglementation, la transparence des données, il y a une réglementation par pays. Donc ça, je pense que ça mérite d'être écouté.
1: Il faut même ouvrir un compte en banque par pays.
0: Et au-delà d'écouter, il faut en tirer les leçons parce que le rapport Draghi évoquait un peu ce sujet-là, mais Draghi, c'est plutôt des banquiers, des gens qui sont sur un type d'économie différente. L'économie de l'hypercroissance, elle ne s'était pas encore exprimée là-dessus, et c'est bien qu'Arthur Mensch l'ait fait.
1: Alain.
2: Alors oui, c'est clairement une audition à aller écouter. Hein. En fait, moi, je l'ai réécouté plusieurs fois. J'en ai fait un article hein, sur mon blog hein, parce que je trouve que notamment quand on est membre de Comex ou décideur, c'est justement vraiment à analyser dans le détail. Il y a plein de choses hyper intéressantes.
1: Et puis, tu es d'accord, moi, je trouve que ces chiffres-là, parce qu'à chaque fois, on nous dit on va créer un data center de 6 gigawatts et tout ça. Là, il explique clairement, voilà, un demi gigawatt, ça fait ça, c'est autant de cartes de calcul.
2: Et puis, il donne des métriques, hein, enfin, sur la base de l'expérience à Mistral, hein. Il a aujourd'hui 10% de sa masse salariale qui passe en computier. Enfin, je veux dire, à un moment donné, il sait de quoi il parle, il l'a mesuré, c'est annoncé très clair. Si on commence à extrapoler les uns et les autres dans nos organisations, ça a quand même une signification assez nette sur le PNL, sur la structure de bilan. Et il explique aussi qu'il y a beaucoup d'enjeux, en fait, justement, de partage de la valeur, hein, puisqu'il y a tout un passage sur finalement tout ça devient très capitaliste. Et il amène très nettement le débat de ok, mais du coup, une fois qu'on en est là, comment on gère cette répartition.
1: D'ailleurs, il le dit très clairement hein, qu'il a des investisseurs américains. Il dit parce qu'il y a un moment, quand on est allé chercher, c'est les seuls qui ont répondu. Je vous propose d'écouter un autre extrait, justement. On va reparler de productivité, de chômage. Alors, effectivement, c'est peut-être vu avec le regard et le périmètre, il y a le pyramide d'Arthur Mensch, mais quand même, il dit quand même pas mal de choses. On l'écoute.
3: Vous êtes dans une situation. Vous avez quand même certains métiers qui disparaissent presque. Et donc, les gens s'adaptent. Ils s'adaptent assez vite. Hein. Je pense que ça devrait passer. Ce n'est pas exclu qu'il y ait quand même une augmentation dans certains domaines du chômage et, d'une certaine manière, un déplacement de la valeur du travail vers le capital. Et le capital qui est, pour le moment, largement pas du capital européen. Et donc vous avez cette situation qui je pense est assez explosive hein, entre d'une part vous avez peut-être des destructions d'emplois ou en tout cas des modifications très très rapides de la structure de l'emploi en Europe, vous avez une situation où tout le monde veut de l'électricité et il n'y a pas assez d'électricité, donc vous avez des conflits d'usage ça veut dire inflation, donc vous avez de l'inflation potentiellement due à l'intelligence artificielle. Et puis troisième élément, j'en ai parlé tout à l'heure, vous avez un déficit commercial qui explose, c'est-à-dire que sur le plan des services, il est multiplié par 5 dans les 5 prochaines années. Une situation comme ça, c'est quand même relativement... c'est révolutionnaire, quoi. Donc, il faut le prendre en compte, je pense. Il faut en parler plus. Il faut avoir un point de vue plus long terme sur ce que ça veut dire pour l'économie, ce que ça veut dire pour la société, ce que ça veut dire pour les équilibres géopolitiques. Et si on ne le fait pas suffisamment rapidement pour revenir à votre question... on va se retrouver dans une situation où on n'aura aucun choix. Et ça, c'est une situation qu'on ne voudrait pas voir advenir.
1: Caractère d'urgence, hein, quand même, Vincent.
0: Bon, alors après, ce qu'il décrit... hein, alors oui, hein, l'IA va faire des changements, mais souvenons-nous de l'Internet et de l'ubérisation. Hein. Mm-hmm. Le bilan de l'ubérisation, par exemple, dans le domaine de l'Uber, c'est que finalement, il n'y a pas eu de chômage de masse des taxis. En revanche, ils ont perdu la valeur de leur plaque a baissé, donc en gros, leur retraite a baissé.
1: Et après, y a eu... là, ça va. Ce qu'il y a aussi qui change, c'est que ça va très vite. S'il y a un effet.
0: Uber, ça s'est fait assez vite. Hein, ça.
1: C'est vrai.
0: Et il y a eu 40 000 emplois en plus, alors qu'il y a des gens qui, effectivement, passaient du chômage.
1: Avec un service rendu.
0: Avec les services rendus. Là, l'économie française, elle recrée 15% de ses emplois chaque année. Quand on fait le bilan de tout Internet, donc 25 ans après, c'est 20 points de PIB. 20 points de PIB, c'est beaucoup. Mm-hmm. On a fait 20 points en 25 ans, c'est-à-dire un effet de 0,8% par an. Donc 0,8% rapporté à 15%. C'est significatif, mais ce n'est pas quelque chose qui crée un Armageddon. En revanche, c'est vrai que dans certains domaines, c'est plus important. Je pense qu'il ne fallait pas acheter une licence de taxi en 2004. Donc effectivement, ceux qui sont dans la traduction, certains métiers de code, valant le code plus simple de faire un site web basique, ça c'est compliqué. En revanche, ce qu'il dit, c'est que le métier de codeur se sophistique, devient plus un métier de manager et moins un métier d'exécutant. Et puis, ce qu'il dit aussi, et il n'a pas tort, il y a beaucoup d'incertitudes. Donc, qu'il y ait une réflexion là-dessus, oui. Le The Economist fait sa dernière une sur ce sujet. Hein. Et ce qu'ils disent, et qu'ils rappellent ce que disent les spécialistes du domaine, c'est que, effectivement, il y a eu les vagues technologiques ont tous eu des effets de ce type-là. Dans tous les cas, on a pensé que ça allait beaucoup plus vite que ça n'allait en réalité, hein, c'est le paradoxe Zamara. En revanche, à long terme, ça changeait beaucoup plus de choses qu'on n'imaginait pas. Ouais. Donc, au jour d'aujourd'hui, il n'y a rien qui permette de penser que l'IA serait différente. C'est-à-dire qu'on n'a pas d'accélération de la productivité. On voit que les gens investissent, mais les productivités liées à l'IA, quand on demande aux gens, il y a eu ce sondage sur plusieurs milliers de managers, c'est la seule étude sérieuse qu'on ait, on ne trouve pas de choses positives sur le passé. Ouais. Et sur le futur, ils disent 1 ou 2% par an. Voilà.
1: Alors,
2: il y a un passage qui est assez intéressant aussi dans son propos. C'est le moment où il explique les gains de performance quand on est tout seul, hein, et effectivement sur le métier de codeur, c'est fois 10 à fois 20. Et il explique que dès que la taille des équipes augmente, en fait, ce gain de performance s'effondre pour des problématiques de communication, d'organisation, etc. Et je rejoins Vincent, c'est-à-dire que je crois qu'on est dans une période où il y a énormément d'incertitudes. Et c'est vrai qu'aujourd'hui, on voit bien qu'il va y avoir une reconfiguration massive du marché de l'emploi. Je veux dire, les études, elles existent déjà depuis quelques temps. Hein. Le Forum mondial de l'économie rappelle quand même qu'il y a plus d'un milliard de personnes concernées par une reconfiguration de leur emploi, un emploi qui perdure mais qui se transforme, pour de l'ordre de 39% des compétences cœur de métier de ces emplois-là, et un horizon de 2 ans. Donc on voit bien que c'est massif, rapide, et ça nécessite, et c'est aussi un point sur lequel il insiste, finalement un accompagnement extrêmement fort de la part des entreprises. Et aujourd'hui, on voit aussi, malgré tout, que c'est un des éléments de complexité.
1: Un accompagnement au quotidien. Hein. On a eu un sondage tout à l'heure avec Odoxa. C'est pas tout de faire une formation, puis après, allez, je vous lâche, et puis rendez-vous dans 6 mois, la prochaine formation. Non. C'est un accompagnement presque par semaine, il faut faire tout
2: ça. En fait, ça nécessite de reconfigurer l'entreprise et les processus de l'entreprise autour de ces technologies d'IA, et non pas juste de faire du déploiement de licences ou du déploiement de formation. Et donc oui, comme tu le dis très bien, c'est un accompagnement en proximité, au quotidien, pour identifier les zones de friction finalement dans l'activité actuelle de l'entreprise et voir à quels endroits ce type de technologie peut tout à fait faire sens.
0: En fait, il y a deux aspects. Les entreprises, leur boulot, c'est d'être le plus efficace avec une technologie donnée. Donc effectivement, elles, leur mission, ça va être d'intégrer ça. Et puis ensuite, il y a la question qui est celle du modèle social. Il y a 3 modèles sociaux dans le monde. Il y a le modèle social, disons, libertaire, capitaliste, en gros, malheur au perdant. C'est-à-dire celui qui bouge, il se débrouille. Et du coup, il apprend aussi, il intègre dans son formation, fonctionnement, qu'il doit se débrouiller. Donc, il va trouver vite, il va faire des compromis qu'on ne fera pas forcément dans notre modèle. Il y a le modèle nordique, où là, la collectivité met des moyens énormes pour accompagner les gens, en gros, pour passer des secteurs en décroissance vers des secteurs en croissance. Mm-hmm. Et donc ça, c'était le fameux modèle nordique, alors qui a eu un peu de faiblesse sur les dernières années, mais qui investit dans les dépenses actives de l'emploi. Et puis, on a le modèle français où on met le paquet sur les dépenses passives. Et là, le problème, c'est quand il y a une grosse vague qui arrive, on n'aide pas forcément les gens à sortir. Donc là où Arthur Menchin a raison, moi, je voudrais attirer l'attention là-dessus. Il faut quand même avoir un discours qui ne soit pas uniquement négatif, en prévoyant un Armageddon. Notre plus gros risque aujourd'hui, en termes de compétitivité, de pouvoir d'achat, c'est d'être plus tardif que les autres pays à intégrer cette productivité. Oui. Si on ne le fait pas, on n'aura pas les moyens pour former, on n'aura pas les moyens pour soutenir le pouvoir d'achat. Et deuxième point, c'est qu'effectivement, il y a des remises en cause de notre modèle social, la façon dont on accompagne, même le management, on l'évoquait oui. avec Gilles, des modèles de management qui considèrent que la personne qui était le meilleur de sa promotion pour faire des intégrales triples à 20 ans doit être le meilleur à 60 ans et que ça, c'est pas changeable, ça c'est pas un modèle qui est adapté à un monde qui change. Donc mm-hmm. Il y a des remises en cause à faire, mais je pense qu'il faut le faire quand même en se disant qu'il y a du bénéfice à aller chercher et que si on négative trop ces éléments-là, on risque d'avoir le pire des deux mondes. C'est-à-dire qu'on n'aura pas les bénéfices de la productivité et on n'aura pas les moyens d'accompagner correctement.
2: Mmh. Alain ? Puis pour compléter la réponse de Vincent, il y a quand même aussi un sujet, c'est qu'à partir du moment où finalement ton coût, par exemple, de création d'une appli tend vers zéro parce que tu as de l'IA qui vient en renfort pour écrire les lignes de code, en fait, il va y avoir une augmentation de la demande de création d'applications pour des choses sur lesquelles on n'explorait pas du tout cet aspect-là parce que c'était trop cher. Donc en fait, à court terme, on risque même d'avoir un effet contre-intuitif qui s'appelle le paradoxe de Jevons, où en fait, la demande pour certains types de métiers va exploser. Ouais. Donc tout ça pour dire qu'on est vraiment dans une zone de forte incertitude, et par contre, il faut effectivement avancer assez rapidement.
1: Et pas avoir toujours ces discours négatifs. Et très rapidement, parce que je me suis rendu compte le temps a passé, Anthropic OpenAI qui lance leur joint venture respectif pour conquérir les entreprises, ça vient concurrencer nos Capgemini et tout ça ?
2: Bah oui, en fait, il y a plusieurs sujets derrière. Alors,
1: quand je dis leur joint venture, c'est pas ensemble, hein, c'est
2: non.
1: chacun...
2: et puis c'est bien séparé, hein, ouais, les investisseurs oui. d'un côté et de l'autre, il n'y a pas d'overlap hein. du tout. Et puis, non, mais ce qui se passe, c'est qu'en fait, le modèle finalement n'est plus vraiment le produit en tant que tel. Hein. L'idée, ça va être de s'insérer au cœur des organisations, des entreprises, pour proposer le tout en mode complètement intégré. Je pense que le sujet, c'est aussi d'avoir finalement des canaux de distribution très puissants, hein, parce qu'une fois que tu as du BlackRock ou ce type de partenaire dans ton oui. board, bah, finalement, ça t'assure un canal de distribution auprès de plusieurs centaines voilà. Et puis c'est un très bon moyen aussi, malgré tout, c'est un peu le modèle de Palantir, hein, de fournir à la fois le service, le modèle, et quelque part de capter 80% de la valeur au lieu de simplement 20% de la valeur.
0: Donc peut-être deux choses. Un, c'est effectivement le paradoxe de la productivité, c'est-à-dire que l'IA seule ne suffit pas. Donc il faut des co-investissements, de la formation, de la transformation. Donc là, ils ont compris que s'ils ne faisaient pas cette transformation, la demande ne sera pas oui. suffisante sur les modèles, ils vont avoir
1: être
0: un problème.
1: Un outil ne suffit pas.
0: Donc ça, c'est la version positive, on va vers plus de productivité. Et puis la version négative, c'est de dire que le token est en train de se commoditiser. Donc ils essaient d'aller de suivre la marge.
1: La question, qu'il faudra qu'ils gagnent
0: est-ce
1: de l'argent.
0: Est-ce que McKinsey, Capgemini, Accenture les laisseront faire? Et est-ce qu'ils seront capables d'avoir une offre qui soit meilleure en termes de rapport coût-qualité-prix?
2: Et c'est un vrai sujet dans un monde où les modèles deviennent au fur et à mesure interchangeables. Enfin, je veux dire, aujourd'hui, tu prends un Opus 4.7 ou un Gemini 3.1 Pro ou un GPT 5.5, sincèrement, ils font à peu près la même chose.
1: Oui, et derrière, il y a des abonnements, enfin, et on ne peut pas s'abonner à tout. Très rapidement, de plus en plus de méfiance autour de l'IA. Eric Schmidt, hué à l'Université d'Arizona, et puis la maison de Sam Altman visée par un cocktail Molotov à San Francisco. C'est des petits signaux faibles, mais quand même.
0: Alors, c'est un nom dans l'histoire économique, c'est les ludites, hein, c'est des personnes qui veulent casser la machine. Alors, bon, il faut prendre ça au sérieux, parce que derrière, il y a des vrais soucis. Enfin, on l'évoquait tout à l'heure, c'est vrai que notre capacité à accompagner, puis c'est des espèces de discours, on a l'impression que bonheur au gagnant et malheur au perdant, je pense que ça peut être angoissant pour un certain nombre de personnes. Bon, j'espère, et il faut qu'on trouve quand même une issue un peu plus positive, c'est-à-dire qu'il y a des tas de choses intéressantes à faire avec de l'IA,
1: Et il faudrait pas que des gens par je sais pas si c'est idéologie le terme,
0: on n'a pas vu ça sur internet.
1: Se disent allez, moi je veux pas l'utiliser parce que du coup ça va encore plus accroître le fossé.
0: Oui, oui, oui. Et on en voit. Hein. J'ai vu qu'il y a un bouquin qui est sorti sur une personne qui demandait de boycotter l'IA dans un certain nombre de domaines dits créatifs. Je suis pas sûr que ce soit la solution.
1: Non.
2: Alors oui, ce sont des signaux faibles. Alors faut regarder vraiment dans le détail, hein, notamment concernant Eric Schmidt. Il semblerait que ça ne soit pas que le sujet de l'IA. Hein. Il y avait des histoires un peu différentes par rapport à ça. Maintenant, on voit bien quand même qu'il y a une ligne de fracture. Là, il y a un baromètre qui est sorti concernant la France il y a quelques jours, qui explique que 8% seulement des Français veulent accélérer sur le sujet, là où l'écrasante majorité veut plutôt prendre un peu de hauteur, ralentir, voire carrément s'arrêter, pour justement essayer de résoudre toutes les problématiques autour de l'IA dans le domaine de la défense, la cybercriminalité, enfin toutes les craintes qu'il y a. Voilà, c'est une technologie qui est ni bonne ni mauvaise en soi, c'est vraiment l'usage qu'on va en faire qui va définir un petit peu tout ça, et je crois qu'il est extrêmement important de développer justement la compréhension de ce qu'est cette technologie, l'exploration de ce qu'il y a très positif dans cette technologie, et effectivement de réussir à en limiter les effets délétères.
1: Eh bien, merci à tous les deux. On peut retrouver hein, certains éléments justement dans le rapport sur le grand décrochage de l'Observatoire du long terme, présidé par Vincent Champin, patron digital aussi chez Framatome, membre du Comex chez Framatome. Merci d'avoir été avec nous. Et Alain Goudet, directeur général adjoint de Neoma Business School. C'est toujours un plaisir de vous avoir autour de ces sujets. On est resté un peu longtemps sur Arthur Mensch, mais je trouve que c'était un moment important aussi de nos chapitres IA, et d'avoir cette écoute qu'il a eu des parlementaires, et cette écoute qu'il a eu aussi auprès de nous tous hein, et je crois que vous êtes très nombreux à l'avoir écouté. Merci de nous avoir suivis. Tech & Co Business est terminé. On se retrouve la semaine prochaine, même heure, même endroit. D'ici là, excellente semaine sur BFM Business.
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14: Oui, je sais, personne ne comprend ce que veut Trump, et un invité ici me disait que même lui ne savait pas ce qu'il voulait. Mais moi, j'ai trois bonnes nouvelles. C'est votre argent, c'est votre week-end et c'est une émission exceptionnelle parce qu'on va faire le point sur les événements encore importants qui ont marqué cette semaine sur l'économie, la finance, les marchés, votre argent, tout ça pour le prix d'un. Au sommaire aujourd'hui, le mot de la semaine, la situation économique financière de la France. Vous avez vu notre Premier ministre Sébastien Lecornu qui était vraiment en pleine forme. C'était vraiment la sinistrose totale. On avait l'impression qu'il était en pleine dépression. Est-ce que la situation est si grave que ça? On va en parler. La question macro, bon, toujours la même, hein, mais je me la pose chaque semaine et je la pose à mes invités chaque semaine. Est-ce qu'il faut monter les taux ou les baisser? J'ai très peur de la réaction de la Banque Centrale Européenne. Le chiffre de la semaine, incontournable, hein, les 1750 ou 2000 milliards de dollars de valorisation attendue sur SpaceX à son introduction en bourse, au-delà de l'aspect purement boursier. Est-ce que c'est le signe quand même d'un fossé terrible, hein, entre les États-Unis et l'Europe? Je rappelle qu'à Paris, il y a eu deux introductions en bourse et c'était deux Microcap. En deuxième partie de l'émission, la bourse. Quel a été l'événement qui a marqué mes invités cette semaine sur les marchés financiers? Où va la bourse pour le reste de l'année? La question d'argent, quel est le placement de la semaine? Le top ou le flop, le top 3 des gérants, les actions à acheter ou vendre, mais vous le savez maintenant. Pour une émission exceptionnelle, il faut des invités exceptionnels. J'ai donc le plaisir de vous présenter notre Jedi de l'économie et de la finance. Elle analyse, comprend, explique et enseigne l'économie avec talent. Anne-Sophie Lassie, bonjour.
15: Bonjour.
14: Vous êtes chef économiste chez BDO France et professeur d'économie à la Sorbonne. Il est devenu incontournable pour l'allocation d'actifs, on l'appelle même Mr. Allocation. Alain Pitou, vous êtes senior advisor chez AI4Alpha.
16: Oui.
14: Ça y est, vous avez un nouveau surnom.
16: Ça y est.
14: C'est pas mal, non?
16: Oui, c'est pas mal.
14: Allez, c'est classe. Ouais. Dans un monde de plus en plus irresponsable, il nous faut une directrice de l'investissement responsable et c'est Léa Dunant-Châtelet de DNC à Finance. Bonjour Léa.
15: Bonjour.
14: Ça va?
15: Ah ben moi, je passe de la responsabilité à la stratégie, à la souveraineté, c'est formidable.
14: La souveraineté, ah ouais, c'est des gros sujets, c'est trop fort pour nous ça. On ne pourra pas aborder des sujets comme ça. Enfin, les invités, oui, mais moi, je ne pourrais pas suivre. Nous ne sommes d'accord sur à peu près rien avec lui, Hervé, j'ai remarqué ça, dès le point en présentant. Et c'est pour ça que je me réjouis toujours de l'avoir sur le plateau. Le plus sage d'entre nous, Hervé Gouletker, advisor chez Accuracy, jusque-là, on est d'accord.
17: Nous sommes... D'accord sur ce point, Marc, et c'est déjà un bon début.
14: C'est déjà un bon début. Allez, le mot de la semaine, la situation économique et financière de la France, douce France, je ne sais pas si on peut dire ça. Je vais vous faire un aveu très personnel, je dors mal depuis quelques semaines, la raison, la situation économique et financière de la France. Au lieu de compter les moutons, je regarde les indicateurs et les comptes de la France, et ils me désolent, et quand on les compare, on ne se console pas, mais on se désole encore plus. Activité économique dans le privé en contraction, jamais vue depuis 5 ans, chômage au-dessus de 8%, au coût de la dette en hausse, record de dette, le gouvernement, pourtant prompt à dégainer des boucliers dans tous les sens, ne peut faire que du saupoudrage face à la crise en Iran. Est-ce que c'est grave, docteur? C'est pour vous, Anne-Sophie.
18: Alors, je vais vous dire non. Je sais que vous n'allez pas aimer cette réponse.
14: Non, non, mais c'est moi, vrai c'est pas grave.
18: Depuis 2-3 ans, on ne vit que par les crises. Et dès qu'il y a une crise, on dit ça va être la récession, la crise mondiale, etc. Bon, la bonne nouvelle, c'est quand on fait le bilan, on voit que non. L'année dernière, on avait les droits de douane, on n'a pas eu de récession mondiale. Là, pour l'instant, on n'est pas encore dans ce scénario. Bien sûr, ça peut évoluer, mais non. Et donc, vous l'avez dit, en effet, l'économie française est en ralentissement. Et à mon sens, la mauvaise nouvelle, c'est qu'on attendait un rebond. Donc, en fait, c'est plutôt le rebond et la reprise de croissance qu'on aurait dû avoir s'il n'y avait pas eu cette crise, que l'on n'aura pas. Donc ça, c'est vraiment, à mon sens, ce qui est négatif. On voit qu'on est, vous l'avez dit, le chômage qui augmente, une croissance qui ralentit. Mais
14: franchement, sans faire du French bashing, les chiffres sont vraiment noirs. Quoi.
18: Non, les chiffres ne sont pas noirs. On n'est pas dans un scénario de récession. Et quand vous regardez les autres partenaires européens, notamment la situation en Allemagne, là aussi, vous êtes dans un fort ralentissement. D'accord, toute la zone euro ralentit. Et là, vous avez quand même une crise inflationniste importante. Et vous voyez que la France tient plutôt mieux puisqu'elle a moins d'inflation grâce à son mix énergétique.
14: Mais si vous regardez en termes macro... Le problème, ce n'est pas la guerre en Iran, quoi.
18: Non, il y a des sous-jacents macroéconomiques qui sont faibles. Mais c'est pour ça que le scénario, c'est un ralentissement et le rebond raté qu'on n'a pas eu, mais pas un scénario de récession ou vraiment de contraction très forte de l'économie.
14: Je comprends ce que vous dites, mais est-ce que ça change quelque chose?
18: Ça change tout.
14: Oui, mais attendez, déjà, vous êtes économiste, donc vous connaissez le sujet mieux que moi. Il y a une partie de notre croissance et de notre PIB, 18%, qui vient du secteur public. Et c'est pas de la production réelle, c'est-à-dire c'est une multiplication du nombre de fonctionnaires par le salaire, c'est pas de la création de richesse, ça.
18: Alors ça déjà, quand vous regardez les pays de l'OCDE, on n'est pas le seul pays à être dans cette situation, et aujourd'hui, pour avoir de la croissance, c'est pas ça le sujet, c'est pas le secteur public plus ou moins
14: important.
18: Oui, mais
14: ça amortit les chocs, vous êtes d'accord?
18: Oui, ça amortit les chocs.
14: C'est-à-dire qu'au lieu d'avoir une...
18: Justement, quand vous allez à Choose France, les entrepreneurs vous disent que justement, d'avoir plutôt un secteur public, notamment dans les infrastructures ou la santé, c'est plutôt quelque chose de positif qui les invite à investir massivement en France. Donc ça, c'est plutôt un atout. Le problème que l'on a, c'est vraiment l'investissement. Donc ça, vous l'avez dit, hein. On est une économie basée sur la consommation des ménages, beaucoup moins sur l'investissement. Et là, la problématique, c'est que l'année dernière, on aurait dû avoir une contribution positive de l'investissement. On ne l'a pas eu à cause du budget et des droits de douane. Là, c'est pareil en Iran. Comme on n'aura pas cette contribution positive à l'investissement, on ne sera pas sur du 1,2, 1,5. On va être vraiment à du 0,7, 0,8 de croissance cette année. Et donc, en ayant une faible croissance, qu'est-ce qu'on va faire? On va sacrifier les dépenses d'investissement pour les dépenses de consommation courante. Et c'est ça, à mon sens, plus le drame du pays qu'un décrochage européen. On voit qu'on est globalement dans la moyenne et grâce à notre énergie décarbonée, qu'on est plutôt mieux protégé du choc inflationniste que nos partenaires allemands.
14: Ok, j'entends, je ne suis pas d'accord, mais j'entends. Et Hervé, quand on voit, franchement, quand on a vu le Cornu, on avait l'impression que c'était un gars à qui on avait envoyé, enlevé le chéquier, la carte bleue, il n'a plus le droit de dépenser. C'est comme un gosse à qui on dit, bon, bah, maintenant, c'est fini, quoi, t'as une carte prépayée et tu peux donner quelques aides. Il n'y a plus d'argent ?
17: Non, il n'y a plus d'argent, ça c'est vrai.
14: Enfin, on a envie de dire enfin, non ? Non, mais je veux dire, c'est pas enfin il n'y a plus d'argent, mais c'est, enfin,
17: on reconnaît
14: qu'il n'y a plus d'argent.
17: Oui, non, on a une situation de compte public qui est mauvaise. On peut prendre le problème comme on veut, on a beaucoup de dettes, on a un gros déficit, et avec et ça, des niveaux ça, de prélèvement...
14: Et ça, comparativement aux autres pays, Anne-Sophie, là-dessus...
18: On est tout à fait d'accord, okay. Le problème, mais c'est en effet les dépenses publiques.
17: Ce qu'il faut comprendre, c'est que la dynamique de croissance française est métastable. Métastable, ça veut dire qu'elle paraît stable, mais qu'en fait, elle est extrêmement fragile. L'année dernière a été une bonne surprise. Le risque, c'est que cette année, ça soit une mauvaise surprise. Et en fait, je trouve qu'il y a un multiplicateur de difficultés par la confiance. En fait, et la confiance est progressivement minée par les déséquilibres et maintenant par la reconnaissance que l'État, considéré comme tout puissant chez nous, n'est plus à même d'accompagner au moins aussi fortement qu'auparavant.
14: Rajoutez à ça qu'on va fêter les 2 ans de la dissolution. Ça fait 2 ans qu'on n'a pas de majorité, qu'on ne peut rien décider.
17: Que politiquement,
14: et ça va durer encore un an.
17: Dans un pays où on aimait avoir un pouvoir exécutif fort, oui. Il n'est plus fort. En fait, si on dépasse tout ça et qu'on essaie de se projeter, en fait, il faut imaginer des transformations de l'économie française sans appui du budget. Et en fait, c'est ça la question.
14: Évidemment, mais vous avez raison, mais on ne sait pas faire ça. On ne sait pas faire de croissance sans l'État. Si.
17: Ben, il va falloir qu'on apprenne cela. Si on regarde 2 choses, du côté du travail, donc des gens qui travaillent, des employés, ou du côté des entreprises, du capital, en fait, il faudrait qu'on travaille plus et qu'on se forme mieux. Se former mieux, ça peut signifier dépenser de l'argent.
14: Plus, c'est mort.
17: On ne sait pas le dépenser. Donc, je ne sais pas ce qu'on fera. Travailler plus, c'est une volonté politique collective qu'on comprenne. Est-ce que aujourd'hui, il y a une prise de conscience qui ferait aller non pas vers un consensus, mais un compromis ? J'en sais rien.
14: C'est pas ce qu'on voit dans les programmes des candidats.
17: Non, pour le moment, on ne le voit pas. Et du côté des entreprises, il faudrait améliorer la productivité. Le niveau de productivité en France n'est pas mauvais. Il y a des trucs qui marchent chez nous. Mais par contre, la dynamique de productivité est très faible. On a une productivité qui stagne plutôt et on n'investit pas beaucoup. Anne-Sophie nous l'a rappelé. Alors, on pourrait dire la solution, ça serait baisser les impôts. On ne baissera pas les impôts parce que du côté des comptes publics, on n'y est pas. Donc en fait, il va falloir que l'on réduise le niveau de normes que l'on a dans notre économie, qu'on libère un peu l'entrepreneuriat.
14: C'est pas là qui sont les économies, elles sont sur les retraites, elles sont sur les dépenses sociales.
17: Mais c'est
14: faut pas continuer
17: économie,
14: à faire croire.
17: Je parle pas d'économie. Je pense que
14: vous parlez de dynamique, mais en fait, ça changera pas l'allongement de la durée de la vie, le fait qu'il y a de plus en plus d'inactifs, le fait qu'on a un système social qui est très généreux.
17: Non, il faut qu'on travaille plus.
18: Alors, donc, déjà, je pense qu'il faut encore une fois se baser sur les chiffres. Il n'y a pas de volonté des Français de moins travailler que nos partenaires allemands ou autres. On a juste une structuration du marché du travail. Je vois des sourires, mais c'est vrai, quand on regarde les chiffres de l'INSEE, ce qui se passe, c'est que sur les 25-55 ans, on a une productivité horaire qui est la plus forte d'Europe. Donc, avant moins de 25 ans, en effet, on est beaucoup moins employés. Et entre 52 et 64 ans, on a un taux d'emploi qui s'effondre. Quand vous regardez la productivité horaire, encore une fois, on est au plus haut par rapport aux partenaires européens. Parce que dans les autres pays, ils ont fait les choix d'étaler beaucoup plus la durée de travail. Et donc, notamment pour les 55-64 ans, là, vous avez un taux d'emploi qui est quasiment 10 points supérieur. Parce que, en effet, vous avez aussi des mécanismes qui font que vous pouvez rester beaucoup plus longtemps en emploi. Mais par contre, sur la période 25 ans-55 ans, vous avez une productivité horaire dans les autres pays européens qui est plus faible. Hein, vous le voyez devant beaucoup de pays. Vous commencez à 8 heures, mais vous finissez à 16 heures. Donc, c'est juste des structurations différentes.
14: Anne-Sophie, tout à l'heure, je voudrais revenir là-dessus. Parce que tout à l'heure, moi, ma perception, c'est qu'on n'arrive pas à produire de la croissance sans dépenses publiques.
18: Alors, ça, c'est faux, puisque quand on regarde historiquement, on l'a déjà fait. À mon sens, le grand problème, ce n'est pas les normes, ce n'est pas le public, c'est la désindustrialisation. C'est ça le problème de fond. Quand vous regardez les gains de productivité qu'on avait des années 60 jusqu'aux années 80, quand on était un pays industrialisé et qu'on avait un taux d'industrie dans notre PIB qui était supérieur à 11%, vous aviez une productivité.
14: Oui, mais ça y est, mais OK, on ne va pas revenir là-dessus, on ne va pas ouvrir des usines. Donc, aujourd'hui, la situation, je vous parle de la situation aujourd'hui. Aujourd'hui, est-ce qu'on arrive à créer de la richesse sans dépenses publiques, sans faire du déficit et sans faire de la dette.
18: Vous posez mal la question parce que c'est pas demain vous allez avoir plus d'État, vous pensez que vous allez avoir un niveau de richesse qui va exploser. C'est pas ça. Le sujet, c'est qu'on ne crée pas assez de valeur ajoutée manufacturière qui crée plus de gains de productivité. C'est ça le sujet. On a perdu
14: donc,
18: à peu près par rapport à l'avant
14: parce
18: des
14: industriels. Ça, on va pas le faire.
18: Si, entre 100 et 150 milliards. Donc si vous couplez en effet l'augmentation du taux d'emploi des 55-64 ans, et on voit que le départ à la retraite, vous avez déjà gagné. Ça, vous pouvez le faire. On peut mettre en place des mesures. Quand on dit les gens ne veulent pas travailler, le taux effectif de départ à la retraite, c'est plus de 63 ans. Et la majorité des Français vous disent que s'ils avaient des dispositifs pour gagner en pouvoir d'achat, ils continueraient plus longtemps à travailler. Parce que vous êtes à la retraite, souvent vous perdez en termes de pouvoir d'achat. Donc il ne faut pas placer le débat sous le ferme idéologique, ils ne veulent pas travailler, etc. Mais sur la structuration du marché du travail et comment on l'organise. Et c'est ça en fait le grand sujet en France qu'on a notamment par rapport aux pays nordiques qui n'ont pas du tout la même structuration du monde du travail.
14: Léa.
15: Deux choses, j'avais une réaction sur la situation française, mais là sur le marché du travail. Je trouve que la vision très macro, elle est intéressante, elle est peut-être aussi assez illusoire quand on parle quand même avec les entreprises et la difficulté qu'ils ont non pas à repenser leur modèle social et éventuellement à trouver des emplois pour les personnes qui sont quasiment à la retraite ou presque, c'est tout simplement un problème de compétences. Et dans beaucoup d'industries, l'industrie automobile nous dit j'ai une base d'actifs d'ingénieurs avec des personnes qui sont compétentes pour monter des moteurs et en fait aujourd'hui ma voiture c'est un smartphone sur roue, donc il va me falloir des personnes que je n'ai pas.
18: Non mais ça c'est un problème de compétences et de former les gens. Mais je suis désolée.
15: Et c'est là où je ne pense pas que la problématique, c'est juste de se poser la question du taux d'emploi.
18: Sur les chiffres, si, parce que quand on a un taux d'emploi de 10 points...
15: On n'est pas armé pour ça quand on regarde certaines industries.
18: On peut tout à fait l'être.
15: Je ne suis pas d'accord. Quand on regarde certaines industries, et notamment l'automobile est vraiment criante de ce point de vue-là, on prend certains acteurs comme BYD en Chine. Aujourd'hui, ils emploient plus en R&D de personnes que l'ensemble de la population dédiée à l'automobile en Europe, mais pour l'ensemble de la chaîne de valeur.
18: C'est pas ça,
15: ils ont complètement modifié leur modèle.
18: C'est que par rapport aux autres pays européens, parce qu'il faut se comparer à des pays comme l'Allemagne plus que par rapport à la Chine, vous avez un taux d'emploi chez les 55-64
15: ans. Oui, mais
14: c'est une réalité.
18: Ça,
14: c'est une réalité.
18: Donc, ça,
15: c'est pas ces personnes-là que vous allez modifier dans la structure.
18: Et en Allemagne, à 55 ans, alors que c'est eux qui se font en effet complètement tuer par la Chine sur l'automobile, eh bien, vous avez un taux d'emploi qui est bien supérieur à celui de la France dans ce secteur.
15: Mais oui,
18: donc, c'est pas ça le sujet. Le sujet, c'est de garder les gens en emploi. C'est ça le sujet.
14: D'accord. Et si on avançait, Alain, vous avez.
16: Deux mots. Moi, je pense qu'on s'est habitué à la médiocrité et on a des raisonnements de comparaison. Donc, on est habitué là-dedans, puis on se compare, donc on a l'impression que ça va à peu près. La réponse, elle sera politique. Hein, on le voit que ça sera politique, puisqu'on voit que c'est bloqué et que c'est un vrai sujet. Donc, on regarde les programmes des uns et des autres.
14: Je ne sais pas si la réponse est politique, parce qu'en fait, c'est une réponse de mentalité.
16: Non, mais attendez, je pense qu'il faudrait trouver une solution pour la situation actuelle. Donc, je regarde les candidats, leurs programmes, c'est paramétrique, c'est-à-dire qu'en fait, il n'y a aucun qui a un projet vraiment de modification. Et je pense que la seule solution pour éviter le choc que tout le monde redoute avec un jour une troïka quelconque qui viendrait en France régler le problème et ça serait d'une violence terrible, je pense qu'on n'est absolument pas prêt à ça. Donc la seule solution c'est de trouver un deal avec l'Europe qui nous prêterait, qui ferait un investissement, quelque chose, mais il faudrait une contrepartie de réforme qui aujourd'hui n'est pas...
14: Mais c'est illusoire.
16: Mais je sais que c'est illusoire, mais il va bien falloir quelque chose comme ça, parce que en nous-mêmes, on n'a pas cette
14: solution-là. C'est que tout ce que vous dites est totalement juste, mais je vois pas d'issue.
18: Alors, il y a une issue, déjà, il faut là aussi toujours regarder ce qui se passe ailleurs, surtout en Europe. Vous avez des pays comme les frugaux, l'Autriche, qui a aussi 5% de déficit public, vous êtes tout à fait d'accord. Le Royaume-Uni également est à 5% de déficit public. Donc, ce qu'on connaît là, c'est-à-dire un endettement massif qu'on est notamment après le Covid, il n'y a pas que la France.
14: On est au top.
18: Non, mais bon, là, c'est des exemples.
14: Quand vous voulez comparer ce qui vous arrange, je vous parle à zone euro, vous le dites en zone euro.
18: Ceux qui vont très bien, c'est en effet plus les pays du Sud, l'Espagne.
14: Non, mais même la zone euro dans l'ensemble,
18: on a stigmatisé en disant que ce n'était pas possible qui reviennent. Aujourd'hui, c'est la locomotive de l'Europe.
14: Vous avez vu ce qu'ils ont fait.
16: Mais justement,
14: ils n'ont pas fait ça.
16: Mais grâce à l'Europe, justement.
14: Oui, ils ont eu le plan européen, ils ont accepté de réduire leurs dépenses sociales.
18: Ils sont aussi massivement réindustrialisés. Regardez comment l'Espagne s'est focalisée. Vous parlez des sous-traitants de l'automobile, vous parlez des énergies renouvelables, mais pas seulement grâce à l'Europe. Regardez leur taux de valeur ajoutée par habitant.
14: Ils ont sabré massivement les dépenses sociales, ils ont sabré les indemnités chômage, ils ont sabré tous les droits à la retraite. ça a été d'une violence terrible.
18: Quand vous regardez en termes de volume, ce qui fait que ça crée de la richesse, c'est beaucoup plus l'aspect réindustrialisation que sabrer les dépenses, comme vous le dites. Et ça a été aussi, c'est grâce à Laurent.
14: Alors, juste Hervé, après on passe au deuxième sujet, parce qu'on a fait tout la première partie sur le premier sujet. Hervé.
17: D'abord, les comptes publics, on ne peut pas dire c'est mauvais ailleurs et donc c'est rassurant.
18: Non, mais personne ne dit ça. On dit juste que c'est un phénomène macro qui existe partout.
17: Anne-Sophie, je termine. D'accord ? Non, on ne peut pas dire, mais regardez, au Royaume-Uni, c'est pire que chez nous. Non, c'est très préoccupant partout. Quant à l'Espagne, eh bien, quand même, il y a la contribution du tourisme, il y a la contribution du bâtiment à la croissance que l'on a aujourd'hui, il y a aussi la contribution de l'immigration qui entre en ligne de compte. Je pense que c'est un peu se leurrer de croire que la réindustrialisation va marcher en Europe, ou alors il faut qu'on ait une organisation du monde où en fait les chaînes de valeur sont complètement revues, et dans ce cas-là, la réindustrialisation, elle passera par une phase antérieure qui sera une phase de crise grave, parce qu'on n'aura plus accès à des tas de choses qui viennent du reste du monde. Donc en fait, dire...
14: Surtout que la réindustrialisation, un peu pour reprendre ce que disait Léa, je veux dire, là, c'est le cas de le dire, on a une voiture et des métros de retard. Là, pour rattraper le retard par rapport à la technologie chinoise, ça ne va pas être facile. Allez, on passe tout de suite à la question macro quand même, qu'on essaye de faire un deuxième sujet, mais c'était passionnant, merci. Est-ce qu'il faut baisser ou monter les taux d'intérêt? Ils sont devenus fous alors que l'économie ralentit partout. La BCE parle de remonter les taux et la Fed, avec son nouveau patron pourtant aux ordres de Trump, s'interroge. Que font-ils faire? Que faut-il faire?
17: Mais en fait...
14: J'ai très peur de la BCE.
17: Vous avez... une réponse absolue en disant je regarde le monde et je me dis la perspective c'est pas de croissance, un scénario mauvais, et dans ce cas-là vous vous dites eh bien monter les taux d'intérêt c'est pas bien, vous rajoutez que le prix du pétrole, les anticipations inflationnistes c'est pas durable, et vous renforcez votre scénario. Le point c'est qu'une banque centrale ne va pas réfléchir comme cela, une banque centrale va réfléchir en fonction de son mandat, et la banque centrale européenne par exemple, son mandat c'est l'inflation. Bon, la guerre, on avait dit, comme toujours, elle sera courte, la guerre est longue, donc, et on voit bien qu'aujourd'hui, la dynamique du marché du pétrole fait que les stocks sont en train de baisser. On sait que les exportations de pétrole américaines vont ralentir parce qu'ils vont entrer dans la driving season de l'été. On sait que les Chinois qui avaient réduit leurs importations ne vont pas le faire éternellement. Bref, on a une situation du pétrole que, au-delà de la durée de la guerre, fait dire que les tensions vont se maintenir. Vous transformez ces tensions en anticipations inflationnistes, vous regardez les anticipations inflationnistes de marché à 2 ans, bon, ça pique pas beaucoup, mais c'est...
14: Mais Hervé, vous êtes économiste, c'est pas à vous que je vais expliquer que c'est pas en montant les taux d'intérêt que vous allez faire baisser le cours du pétrole.
17: Ah non, ce que vous allez faire, c'est vous allez répondre à des anticipations inflationnistes en disant j'ai écouté le message des marchés, voire d'autres acteurs qui ont des anticipations, les entreprises, les ménages, je les rassure à ce niveau-là, l'inflation sera vaincue. Après, est-ce que vous cassez une inflation d'offres par une remontée des taux d'intérêt?
14: Mais par contre, vous cassez peut-être une dynamique croissance qui est déjà dramatique.
17: Mais en fait, je pense que le mandat dans lequel il y a la question sous-jacente du niveau des taux d'intérêt à long terme, dont il faut se souvenir qu'ils ont pas mal monté, et derrière cela, la question de la stabilité financière, vous pouvez penser plus large que la BCE, mais dans la façon de penser de la BCE, vous ne pouvez pas écarter l'idée qu'ils vont monter les taux.
14: Que vont-ils faire? Que doivent-ils faire?
18: Alors, je pense qu'ils vont remonter les taux, mais je pense qu'ils ne devraient pas le faire. Parce que comme vous l'avez très justement dit, quand vous êtes dans un choc comme ça, inflationniste, exogène, ça a un impact récessif sur l'économie et ça ne résout pas le problème, en effet, de baisse de l'énergie. Parce que quand vous regardez l'inflation, c'est toujours comme la croissance. Il faut toujours regarder les contributions. Et dans les contributions, c'est vraiment l'énergie à plus de 80%, un peu l'alimentaire. Le manufacturier, on ne le voit pas encore. On ne le voit pas encore dans les services. Donc, c'est vraiment un problème énergétique. On n'est pas dans l'inflation type États-Unis. Donc là, en effet, il y a des anticipations, donc elle doit augmenter les taux. Moi, j'espère qu'elle le fera beaucoup moins que 3 hausses, qu'elle le fera très peu. Et surtout, je pense qu'elle devrait beaucoup plus être dans un statu quo, parce que, déjà, on ne sait pas comment ça va évoluer, un conflit qui va devenir noir ou pas, et surtout parce que c'est assez inefficace et que ça pourrait obérer le peu de croissance économique qu'on a en zone euro, qui est déjà en ralentissement. On est déjà dans une situation presque de stagflation.
14: Aux États-Unis, a priori, ils ne devraient pas remonter les taux, eux.
18: Normalement, non, mais bon, là, encore une fois, tout est possible, je pense.
19: Léa.
15: Alors, pour moi, la situation européenne, elle est dramatique. Ils vont monter les taux, effectivement, et c'est absurde. C'est-à-dire que, pour reprendre ce que disait Anne-Sophie au tout début, on était sur une dynamique de rebond, globalement, de l'économie. Malheureusement, la situation a changé un peu la donne. Il faut laisser un tout petit peu le temps de digérer, et ça ne sera pas le cas. C'est ce que le marché anticipe, d'ailleurs. Et pour l'Europe, ce sera dramatique. Aux États-Unis...
19: Après, quand j'écoute Hervé, enfin, pour la première fois, j'y vois clair, quoi, parce qu'il dit, en fait... oui, ok, vous avez des raisonnements, on a le même raisonnement, mais c'est pas le raisonnement de la Banque Centrale Européenne. Elle dit simplement, vous anticipez une inflation, donc je réagis.
15: Oui, mais ça va quand même casser un certain nombre de dynamiques, y compris microéconomiques, et les entreprises l'ont dit d'ailleurs, l'inflation est devant nous, y compris financière. Et alors sur la partie américaine, alors c'est vrai qu'on pense potentiellement qu'il y aura pas de hausse des taux. Par contre, il y a une réalité, c'est que là, pour le coup, l'inflation, elle est là. Et elle va continuer, elle est indépendante du conflit, et notamment avec l'intelligence artificielle qui nous a démontré encore une croissance spectaculaire des investissements. Spectaculaire.
19: Pourquoi elle est là ?
15: Parce que l'intelligence artificielle représente un tel poids aujourd'hui dans les investissements, dans l'économie et dans la croissance future américaine, avec une partie sur le calcul, en fait, pour la partie technique, qui est en hausse spectaculaire en termes de coûts. Et donc ça va se refléter de toute manière dans l'économie, c'est indépendant du conflit. Donc les Américains, pour le coup, ne vont pas monter, risquent de peu monter.
19: De toute façon, lui, il ne va pas pouvoir monter, parce que s'il monte, il va se faire dégager, voilà. Ils vont aller le chercher avec l'armée, là.
17: Son conseil de politique monétaire, aujourd'hui, serait plus à monter qu'à baisser.
19: Ouais, c'est ça.
17: Tout à fait clair. Le consensus va être... Mon petit Warsh, tu t'installes, tu regardes ce qui se passe, tu formes ton compromis avec les autres membres du comité de politique monétaire, et le prix à payer, c'est qu'on ne fait rien pendant ce temps-là. Donc en fait, moi, à mon avis, ils ne baisseront pas, mais ils ne monteront pas non plus.
15: Mais aux États-Unis,
17: quoi.
15: Ça peut être dangereux.
19: Les marchés sont vous êtes gérant dans votre allocation d'actifs. Les marchés,
16: c'est la hausse de taux de la BCE. Bon taux, en fait, c'est-à-dire que BCE, je pense que effectivement, enfin c'est absurde. On l'a suffisamment dit. Ça va avoir un effet le plus négatif sur les pays les plus fragiles, hein, c'est-à-dire que ceux qui sont dans une situation difficile. Je pense que la France va être particulièrement pénalisée à un moment donné où ils peuvent pas faire grand-chose pour lutter contre ça. Donc
19: vous voulez dire d'un point de vue croissance,
16: et puis du côté et l'impact, c'est les déficits qui vont suivre ça. Aux États-Unis, effectivement, je les vois mal baisser leurs taux. Par contre, je les imagine assez facilement réduire leur bilan. C'est-à-dire qu'en fait, contribuer à moins de liquidités dans le marché...
19: Ce qui revient un peu au même, quand même.
16: Oui, ça revient un petit peu au même, mais visuellement, c'est moins grave. C'est-à-dire que ça permet de tenir. C'est-à-dire qu'en fait, il va annoncer un quantitative tightening ou enfin, au moins à l'arrêt des
19: sans le dire,
16: voilà, sans trop le dire.
19: Non.
17: Moi, je pense que ce que vous dites, Alain, il y a deux choses. Il y a la partie longue de la courbe, on ne sait pas ce que ça donnera. Et puis, il ne faut pas oublier qu'un problème de liquidité sur le marché interbancaire américain, ça aura des conséquences. Or, le marché interbancaire américain est vital pour le fonctionnement de l'économie.
16: Je suis d'accord.
17: Dans le contexte actuel, jouer à cela, à mon avis, c'est un peu dangereux. Et on va dire au camarade Warsh, tu fais attention.
16: Warsh, c'est un puriste, donc il a...
19: C'est un puriste, mais il est quand même aux ordres.
16: Oui, mais enfin, il a quand même pas mal de fois parlé de la taille du bilan en disant que c'était une absurdité.
19: On va se retrouver en deuxième partie de l'émission où on va parler de ces introductions en bourse qui nous arrivent aux États-Unis et qui sont juste, les chiffres sont hallucinants, des 1000, des 2000 milliards de capitalisation, c'est incroyable. On va parler évidemment de la bourse, on va parler des placements, du top ou le flop, du top 3 des gérants, à tout de suite.
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19: J'ai aimé cette première partie, la personne n'était d'accord. Pas d'habitude, c'est moi qui ne suis pas d'accord avec personne, mais là, ils n'étaient pas d'accord entre eux, ça m'a fait plaisir. Hervé Goulet-Kier, Léa Dunant, notre ami Alain Pitou et Anne-Sophie Alsif, qui heureusement qu'elle est là, parce que c'est la seule qui nous remonte le moral en disant qu'il ne faut pas se suicider tout de suite, mais oui, qu'il faut attendre une semaine.
18: Vous êtes suicidé, vous ne faites plus rien, vous êtes mort.
19: Exactement, exactement. Ça, c'est une bonne pensée. Allez, on va passer au marché, mais avant de parler des marchés, enfin, c'est les marchés d'ailleurs, avant de parler de la performance des marchés sur la semaine, c'est incroyable, quoi, les annonces qu'on a eues. Donc, on a eu le dossier d'introduction en bourse de SpaceX. On parle quand même d'une capitalisation en bourse de 1750 milliards. On pense que ça va aller au-dessus de 2000 milliards. On parle de une levée de 75 à 80 milliards. Je vous rappelle que le dernier record date de 2019, c'était 26 milliards à la société saoudienne Aramco. Bon, c'était une société pétrolière, c'est pas tout à fait la même chose. On parle d'Anthropic, 1000 milliards de dollars. On parle d'OpenAI, 1000 milliards de dollars. Au-delà de tout ça, enfin, moi j'ai eu un choc et j'en parlais vendredi matin avec Laure Clausier. Franchement, ça m'a fait un choc parce que je me dis... Quand je regardais, j'ai appelé une personne de mon équipe, j'ai dit « Combien on a eu d'introductions en bourse à Paris cette année ?» Elle m'a dit « 2 ». Et je lui ai dit « C'est qui ?» Et c'était 2 microcaps. Ce qui est très bien, hein, c'est pas du tout... mais j'ai vraiment le sentiment... Alors Anne-Sophie va dire « Maintenant, vous verrez, ça va aller bien ».
18: Non.
19: Mais là, que c'est même plus... On est la planète Mars, c'est, je sais pas, un astéroïde, quoi.
15: Ouais.
19: Non, Léa.
15: Mais c'est une évidence.
19: Mais c'est dingue, quoi. C'est même plus deux marchés différents. Ouais. C'est deux mondes, non?
15: Ouais. Et ça va ne faire que s'accentuer, puisqu'avec ce type d'introduction en bourse, et en particulier SpaceX, il va y avoir trois effets. Le premier, c'est l'effet flux. Mécaniquement, ça va être une des plus grosses capitalisations aux États-Unis et dans le monde. Mécaniquement, ça va rentrer, même si ça ne sera pas le cas dès juin, au moment de l'introduction, dans les grands indices. Donc, mécaniquement, les gestions indicielles, qui sont de plus en plus importantes, vont rebalancer une partie des flux sur cette société. Donc là, on a un effet amplificateur. Le deuxième effet qui est intéressant, c'est quand même la volonté qu'a eu Elon Musk de faire une introduction en bourse pour le client final, la grande distribution, 20%. Ça justifie une valorisation, en réalité. Mais... Et ça, c'est extrêmement inquiétant, parce que ouvrir le capital de cette manière-là au retail, avec des valorisations aussi tendues, dans un contexte où, en fait, on n'a pas très bien compris non plus comment l'entreprise
19: Les chiffres sont pas terribles. Hein. Je veux dire, c'est des pertes massives. En plus, il a mis quand même tout l'IA à l'intérieur. Donc, les gens ont l'impression d'acheter des navettes spatiales et des lanceurs, mais en fait, ils achètent son moteur d'IA qui, pour l'instant, n'est pas un carton. Hein.
15: Eh ben, c'est ce que j'allais dire. C'est le troisième point. Qu'est-ce qu'on finance l'espace, l'intelligence artificielle, on ne sait pas. Donc, en tout cas, ce qui est sûr, c'est que cet effet mécanique d'introduction en bourse de trois valeurs...
19: Plus OpenAI, plus Anthropic...
15: Exactement. Là, vous allez avoir un effet de déversement de flux massif dans les 3-4 mois qui vont suivre, de beaucoup de gestion, y compris européenne, malheureusement, parce que vous n'aurez pas le choix.
19: C'est flippant, non, Alain, non? J'ai pas, moi, c'est la première fois. J'ai souvent eu cette impression, parce que, bon, évidemment, je travaille un peu aux États-Unis dans l'entreprise américaine, mais là, j'ai l'impression que, on regarde, mais on n'est plus du tout dans la course, quoi.
16: Ah oui, complètement. Mais alors, je suis d'accord avec tout ce qui a été dit.
19: Non, mais c'est intéressant. Non, dites-moi pourquoi vous trouvez. Attendez, je vous prends. Là, c'est vraiment des chiffres, là. Vous dites toujours, parlons de chiffres et pas simplement de l'impression de on travaille moins, on travaille plus. Je vous donne des chiffres.
18: Non, mais là, ce sont des chiffres. Et moi, ce que je vous dis, c'est que si on veut les comprendre, juste au lieu de dire c'est énorme, etc., ce qu'il faut comprendre, c'est ce qu'il y a derrière. Ouais. Pourquoi il y a ces investissements dans ce secteur-là? parce qu'il y a des questions de souveraineté par rapport à la Chine. Donc la finalité de tout ça, c'est pas juste je vais faire de la rentabilité comme on a la vision européenne, etc.
19: Je peux vous dire que les 20% c'est... qui vont acheter des actions, ils n'en ont rien à foutre.
18: On est tout à fait d'accord, mais ça c'est la conséquence. Ouais. C'est la conséquence. Je vous explique pourquoi il va y avoir un mouvement qui va continuer dans ce secteur, qui va être très important sur plusieurs années, quelles que soient les pertes, les concentrations, etc. Parce qu'il y a une question de souveraineté avec la Chine qui est bien au-delà des aspects après dont on parle, etc. Okay.
19: Mais
18: donc,
19: so what?
18: Ça, non mais so what, c'est important d'avoir ça en tête quand on regarde les volumes.
19: Mais il y a toujours une raison derrière. Pour faire...
18: Oui, mais là, c'est une raison qui est assez historique.
19: Ok, mais il n'y avait pas de problème de souveineté à l'époque de Google, il n'y avait pas de problème de souveraineté à l'époque de Meta.
18: Beaucoup
19: d'accord,
18: moins,
19: donc, beaucoup et pourtant moins. Ça a été des cartons absolus, il n'y avait pas de problème de souveraineté.
18: Oui, mais là, le volume n'a rien à voir parce que la menace, notamment asiatique, n'a jamais été aussi importante.
19: Je comprends.
18: Vous parlez de ces milliards de valorisation, pourquoi vous ne parlez pas des 1200 milliards d'excédents chinois qui sont historiques depuis les années 60
19: bah oui,
18: que du fait que l'industrie chinoise, c'est 30% de l'industrie mondiale. Donc, bah non, mais c'est pour ça que quand vous êtes dans cette situation-là, vous avez des réponses qui, côté américain, où vous avez des dépendances stratégiques qui sont énormes, qui sont en réaction.
19: Je comprends, mais moi, je comprends très bien qu'il y ait des explications et je vous remercie de nous les donner, parce qu'elles sont très intéressantes. Mais moi, ce que je constate, c'est-à-dire que moi, je suis confronté à cette situation-là, je suis un homme de bourse, un homme de marché financier, j'ai passé ma vie à faire quelques introductions en bourse, et là, je vois des trucs, je me dis...
18: Énormes. Et par contre, quand vous regardez hors ces valorisations-là, ce qui se passe dans l'industrie, dans, voilà, on va dire, l'économie plus classique, après l'effet droit de douane, après les anneaux d'investissement, là, on ne peut pas dire que ce soit un succès. Donc, pour l'Europe,
19: succès,
18: comme nous...
19: Mais vous avez des capitalisations, mais qui sont monstrueuses, mais prenez un Walmart.
18: Pas seulement, regardez hors secteur. Ce que je veux dire, c'est que
19: Walmart,
18: si
19: c'est pas de l'IA.
18: Si vous regardez l'Union européenne, là-dessus, nous, on n'a pas vocation, vu la course qui se joue, à être là-dedans et de pouvoir concurrencer la Chine, les US sur ces secteurs.
19: Il n'y a même pas de concurrence. On aimerait juste être un peu dans la course.
18: L'idée, c'est d'être en effet un peu dans la course, parce que de toute façon, le premier stade est loupé, mais aujourd'hui, on peut l'être dans d'autres secteurs et dans d'autres segments.
19: Comme quoi?
18: Vous parlez de ça, le secteur de la défense, on est nul dans le secteur de la défense, la pharmacie, on est nul. L'énergie décarbonée, on sait que bon, ça a l'air secondaire, mais d'avoir de l'or vert, c'est peut-être un peu essentiel quand le monde entier va s'électrifier.
19: Mais moi, je veux bien, peut-être mais elles sont où les boîtes aux côtés qui permettent d'avoir ça?
18: Alors, moi, ce que j'essaie de vous dire, c'est quand vous regardez les flux d'investissement, pas seulement les entreprises, mais les flux globaux, qu'est-ce que vous dites du fonds norvégien, qui est le premier fonds souverain, on est d'accord? Qu'est-ce qu'il investit aujourd'hui en Europe? Vos amis canadiens, est-ce qu'ils veulent encore toujours investir aux États-Unis ou viennent en Europe? Donc ce que je dis, c'est très bien de dire c'est horrible, on va se suicider demain, mais ce qui est bien, c'est aussi peut-être d'avoir une vision plus de souveraineté stratégique et d'essayer d'utiliser ça pour comprendre
19: ça
18: qu'on
19: changera.
18: A des montants.
19: Je suis d'accord avec vous, c'est intéressant.
18: Mais c'est pas pour excuser bien ou pas.
19: Après Alain, je vous repasse la parole, pardon.
2: Si on reste dans un monde ouvert, le fait que l'on ait des valorisations extrêmement élevées, ça va donner à ces entreprises des moyens financiers hors pair par rapport aux moyens financiers que l'on a ailleurs en Europe.
19: C'est le cas de Nvidia, c'est le cas de Google, c'est le cas de Meta, c'est le cas de Microsoft, d'Oracle.
2: Est-ce que l'on peut avoir un mode de financement différent entre deux continents qui sont en concurrence et qui sont en relation l'un avec l'autre? Le mode de financement américain, c'est le marché plus que les banques. Nous, c'est les banques plus que le marché. Ça participe tout de même de cette idée de valorisation, surtout quand il y a des engouements, des rêves peut-être sur certains secteurs.
19: Oui, c'est peut-être des bulles. On ne dit pas le contraire. Hein.
2: Mais ça, peut-être. Et puis, en plus, il y a le financement des retraites aussi. Le financement des retraites participe de la valorisation des actions aux États-Unis, ne participe pas de cette valorisation. Alors, on peut dire c'est différent, c'est pas grave, nous c'est comme ceci et c'est bien. L'ennui, c'est que quand on est en concurrence les uns avec les autres, on donne une capacité d'action financière, d'achat en fait, énorme chez les Américains et pas chez nous. Et ça, c'est une vraie question.
19: Alain, je vais vous laisser rebondir, j'avais une autre question à vous poser. Pourquoi aux États-Unis le Graal c'est l'introduction en bourse, même pour un Elon Musk. Il y a déjà Tesla. On pourrait se dire, mais qu'est-ce qu'il en a à foutre encore de repartir avec une boîte? Bon, il va peser 1000 milliards de dollars. OK. Et on voit que les 10 premières fortunes professionnelles mondiales sont des boîtes cotées en bourse. Pourquoi en France, il n'y a pas ce réflexe? C'est-à-dire, quand on voit des chefs d'entreprise, vous leur parlez de rentrer en bourse, ils vous regardent, ils vous disent, mais non, c'est que des emmerdes, l'administratif, je ne sais pas quoi.
16: Il y a deux problèmes. Il y a les contraintes administratives pour...
19: Elles sont pires aux États-Unis, franchement.
16: Non, mais si je peux en placer une.
19: On vous laisse finir.
16: Les contraintes administratives et le fait d'être visible. En France, quelqu'un qui s'amuserait à introduire ce que fait Elon Musk se retrouverait avec des profits illicites et toute la gauche qui lui tomberait dessus, et ça serait insupportable à gérer. Donc je pense que c'est ça le problème. Pour revenir à des choses plus terre à terre, c'est-à-dire la bourse, hein, c'est-à-dire en fait ce dont on parle aujourd'hui, est-ce qu'il faut acheter du SpaceX aujourd'hui? Ouais, je pense que ça c'est un sujet de conviction. Est-ce que vous croyez ou pas en Elon Musk sur les 10 ans qui viennent? Donc ça, j'ai pas d'avis là-dessus. Par contre, il y a deux choses à regarder, je pense, de manière intéressante, c'est tous les fournisseurs, parce que les 80 milliards qu'ils vont lever, les 60 milliards qui vont être levés par OpenAI,
19: ça va ruisser. C'est un peu ce que
16: ça va ruisser. Et ça, je pense que ça, il faut quand même se pencher sur la question. C'est pas forcément évident de retrouver les fournisseurs de SpaceX. Déjà. Oui, il y a Nvidia, il y a des boîtes françaises, il y a STMicro qui est fournisseur, il y a des boîtes autour de la construction. Il ouvre une centrale solaire au Texas qui va faire 10 gigawatts de production. Donc c'est quand même énorme. Donc là, vraiment des investissements extrêmement importants. Et l'autre problème, ça va être de regarder ces fonds américains. C'est-à-dire qu'en fait, est-ce que vous faites de l'indiciel avec tous les inconvénients qu'il va y avoir avec ce qu'a décrit Léa, mais il y a aussi regarder ce que vont faire les gérants actifs qui vont se retrouver dans une situation qui ne va pas être simple. C'est-à-dire que si, par chance pour eux, ces titres-là, au moment de l'introduction, commençaient à baisser, en relatif au l'indice, ils vont être performants. Et inversement, s'ils commencent eux-mêmes à cavaler, ça ne va pas être simple et ça va être effectivement très important à regarder.
19: On affiche quand même les valorisations et l'évolution des marchés, donc plutôt pas mal cette semaine, puisque on est aux dernières nouvelles. Je rappelle qu'on enregistre le vendredi sur des anticipations peut-être d'un accord, mais personne ne sait. Bon, sur l'année, franchement, sur l'Europe, c'est pas terrible. Sur les États-Unis, on est autour de 9%, 9-10%, 13% pour le Nasdaq. Le Nikkei, quand même, 25% de hausse. Le MSCI World, 8%. Léa, vous voyez quoi, vous, sur la bourse pour les mois qui viennent?
15: Vous pourriez me faire plaisir. Est-ce que vous pouvez rajouter le S&P qui

0: un indice global, hein, mais il y a des boîtes effectivement françaises, et c'est principalement des producteurs d'énergie, de la green tech, également des services, comme le disait très bien Alain, qui vont venir sur l'efficacité énergétique des grands industriels et de l'IA également. Donc, il faut le rajouter. Alors, je me souviens plus de la question, Marc.
1: Bah, la question, c'est où va la bourse, tout simplement.
0: Moi, je trouve que la bourse a rebondi très vite à partir de début avril, quand on a eu une première annonce de cessez-le-feu. Et maintenant, la bourse est plutôt, je dirais, attentiste, elle est atone, la publication des résultats est passée, deux messages, l'Europe, bon, ça va à peu près, globalement les publications étaient bonnes, par contre les États-Unis ça va très fort, donc je pense que la bourse elle va aller un petit peu plus vers les États-Unis là à court terme.
1: Encore
0: bah oui, pour tout ce qu'on vient de se dire,
1: c'est quand même le cas depuis le début de l'année, hein.
0: Potentiellement d'une politique monétaire plus compliquée en Europe, le fait que les États-Unis ont une dynamique extrêmement positive, ces introductions en bourse, tout ça n'est pas très bon. J'en profite pour passer un message, parce qu'on parlait effectivement des sujets, comment on redynamise la bourse européenne, il va y avoir quand même les réformes des retraites qui vont arriver, les retraites par capitalisation, les modèles malheureusement nordiques qui ont été mauvais et mal construits au départ, contrairement aux États-Unis qui ont su faire un modèle de retraite captif pour financer leur industrie. Il va falloir sérieusement que l'Europe s'arme d'un modèle de retraite qui reste pour la plupart de ses financements en Europe. Parce que 80% des retraites par capitalisation nordique partent pour les effets qu'on vient de raconter, hein, d'ici à les autres, en dehors de l'Europe et aux États-Unis en particulier.
1: Alain, la bourse. Après, on parlera des allocs.
2: Ouais, deux secondes, la bourse. Moi, je pense qu'on va rester sur ce qu'on a connu depuis le début de l'année, c'est-à-dire quelque chose d'assez violent, c'est-à-dire qu'en fait, des mouvements très rapides. Voilà. Alors, ça justifie comment ? Pour moi, c'est trois raisons. La première, c'est une forme de hedge, on gère comme les hedge funds, en fait, hein, c'est-à-dire que du levier, des stop-loss. Donc, on prend les mouvements, on fait du momentum très fort. Donc, ça, c'est la première chose. Sur les valos, on regarde les valos comme du private equity, c'est-à-dire qu'en fait, on ne s'occupe pas de la valo aujourd'hui, on regarde si on y croit pendant 10 ans, donc on achète, on va dire, un peu n'importe quoi pour un gérant classique. Et la troisième chose, c'est la gamification de la gestion, c'est-à-dire en fait, des particuliers, la retail army, hein, tout le monde a chambré les clients privés pendant des années en disant quand ils achètent, c'est trop tard, c'est toujours le mauvais moment.
1: C'est eux qui font le marché.
2: Mais en fait, aujourd'hui, ils font le mouvement et en fait, ils investissent des petites sommes sur des calls, hein, c'est complètement dingue. On est aujourd'hui sur des niveaux historique de position en option d'achat. C'est complètement fou. Donc voilà, c'est le marché d'aujourd'hui. Je pense que ça va continuer. Donc
1: c'est un marché d'amplification des mouvements.
2: Voilà, c'est assez difficile à lire, mais voilà, c'est le marché qu'on va
1: avoir. Allez, on passe tout de suite à l'allocation ou le placement de la semaine pour vous. Alain, allez-y.
2: Bah, en deux mots, moi, je gère un peu comme ça. Ouais. C'est-à-dire qu'en fait, en essayant d'être concentré, ayant des stop loss. Et là, aujourd'hui, je rajoute du small cap américain qui peut bénéficier des flux venant des grandes capitalisations qui ont un capex énorme. Donc ça, je pense que c'est un bon moment pour le faire. Beaucoup de retard et ça a l'air de vouloir commencer à partir.
1: Donc vous êtes comment là sur?
2: Alors, sur l'allocation, je passe avec ça à 50% d'actions.
1: Ah, quand même.
2: 30 et quelques pourcents en obligues, pas d'obligues très, très risquées, et des métaux, en fait, avec des métaux industriels, en fait 18%, en fait, hein, métaux industriels et de l'argent. Voilà.
1: Léa, c'est quoi le placement de la semaine pour vous ?
0: Alors, je pense qu'effectivement, regarder à nouveau le marché américain, ça peut être intéressant. Je pense aussi qu'avec les rendements qu'on a sur l'obligataire, que ce soit le high yield d'ailleurs comme l'investment grade, hein, donc les entreprises les moins risquées et celles qui le sont un peu plus, sont plutôt très bons avec des taux de défaut qui restent quand même très acceptables. Et donc moi aujourd'hui, je suis sur une allocation qui est plutôt plus obligataire que action, avec un penchant pour les actions américaines à court terme.
1: Le top ou le flop de la semaine avec vous, Hervé, on commence par quoi ? Top ou flop ?
3: C'est un flop et c'est pour nous forcer à élargir notre vue au-delà des marchés. C'est le ratio entre les blessés et les morts sur les champs de bataille. On s'interrogeait avant que l'émission commence, est-ce que le monde est en guerre ? Avec la guerre en Ukraine aujourd'hui, c'est 3 ou 4 morts pour 10 blessés. Il y a la dernière guerre, celle de l'Afghanistan, c'était un mort pour 10 blessés. On retrouve les niveaux de la première guerre mondiale. On est dans un monde où les armes coûtent moins cher, les drones par rapport aux missiles, les guerres sont plus violentes, tuent plus de monde. Gardons ça à l'esprit. Le monde est en train de changer, l'économie suivra derrière et le la façon de zoomer qu'on a sur les marchés quand tout change autour, je pense que ça peut faire des contresens. Il y a un excellent article de Robert Rubin dans le Financial Times, c'était mercredi ou jeudi, sur ce décalage entre la réalité et la vision des marchés. Ça pousse à la réflexion.
1: Léa, top ou flop?

0: intéressant. Alors moi, je suis restée sur un flop, malheureusement, qui illustre notre premier tour de table. C'est la Chambre du commerce et de l'industrie française qui, comme chaque année, mène en fait son enquête sur le moral des entrepreneurs français. Ils font ça depuis plus de 15 ans. Et bien cette année, malheureusement, on est au plus bas, juste après le chiffre
1: c'est
0: du Covid.
1: Ils n'ont pas vu Anne-Sophie.
0: Voilà. Alors j'espère qu'effectivement, ça leur redonnera le moral.
1: Mais je vais les en.
2: Quand je les vois.
1: Allez, il faut y aller.
0: Les propos étaient clairs. C'est le troisième plus bas.
1: On y va. On lui envoie. Elle arrive tout de suite. Appelez-les. Elle arrive tout de suite. Alain.
3: Alors moi, c'est un top. C'est la nouvelle version du Chips Act américain. En fait, il passe. Alors ça va rejoindre ce que vous disiez tout à l'heure sur la souveraineté. En fait, ils ont une inquiétude sur la souveraineté sur le quantique et ils investissent massivement, 2 milliards de dollars pour l'État américain. Bon, c'est pas forcément ultra important, mais ça envoie un signal très fort. Et ils injectent donc 2 milliards sur des en prenant des participations. Avant, ils subventionnaient avec Biden, rappelez-vous.
1: Ouais.
3: Biden, l'ancien président.
1: Je ne connais pas. Voilà.
3: En fait, donc ils investissent dans IBM, ils investissent dans des pure players du quantique. Donc ça va donner une traction assez forte à ce segment-là qui était déjà un peu...
1: Ouais, mais c'est pas grave parce que nous, on va se réindustrialiser. Top ou flop
2: Top, avec justement le classement sur les problèmes d'investissement. Vous voyez que la France est toujours première. Vous n'en avez pas parlé justement dans la première
1: non,
2: partie.
1: Non, parce que derrière, dans la
2: alors,
1: deuxième
2: partie... Vous n'aimez pas France premier, on n'aime pas, mais si, là, on voit, on est toujours premier.
1: Vous donnez
2: premier.
1: Pas tous les chiffres. Vous donnez pas tous les
2: voilà.
1: chiffres.
2: Alors, vous allez me dire, c'est mieux en nombre de projets, mais pas en emploi, voilà, forcément.
1: Merci.
2: On sera en Italie, en Allemagne, on ferait l'inverse. Alors, juste sur cette question-là, donc vous voyez, on est toujours encore numéro un malgré tout. Et quand vous interrogez les investisseurs sur pourquoi ils viennent dans ce pays qui est si affreux, eh bien, l'un des premières choses, c'est en effet les infrastructures, c'est la qualité des services publics. Donc, vous voyez, si on les retire demain, je ne suis pas sûre que ce soit très, très efficace pour l'investissement. C'est l'énergie verte décarbonée dont on a parlé. Hein, on parle du pétrole, mais visiblement, l'énergie décarbonée, pas chère, c'est aussi attractif. Donc, on voit qu'on a quand même quelques atouts.
1: On a encore des atouts.
2: Quelques-uns.
1: Allez, on vous envoie là-bas alors, pour remonter le moral. Pour remonter le moral. Vous m'avez remonté le moral, presque. Allez, le top 3 des gérants et notre ami Alain Pitou est sur le podium. Pierre Chang, 16,2%. Alain, vous êtes à 12,5%. Bravo. 9% pour Sébastien Lalvé. Je rappelle que c'était le gagnant de l'année dernière. Bon, Alain, il n'a pas arrêté de frimer depuis qu'il sait qu'il est deuxième.
3: Non, je ne savais pas.
1: Il a roulé des mécaniques, il a envoyé des messages partout. Il a essayé de soudoyer les gens dans l'équipe pour connaître le classement.
3: Non.
1: Alain, franchement, on va vous faire peur maintenant. Parce qu'on va vous mettre la musique qui fait peur.
3: J'étais à moins 10 il y a quelques semaines.
1: Mais c'est pas ce que vous disiez toute la semaine. Là. Vous allez encore fanfaronner. Alors, vous avez du IBM.
3: IBM, je conserve. Alors, c'est sous la gouttière de notre ami Trump. Donc, ça a fait flamber le cours hier.
1: Ah oui, toujours. Hein. Vous avez du Rocket Lab.
3: Rocket Lab, recommandé à 9 dollars l'année dernière. Ça vaut 125 aujourd'hui, je garde.
1: First Solar,
3: ils sont sur les petites fusées, très focus.
1: Ouais, c'est pas de l'IA. First Solar.
3: First Solar, je garde aussi, donc le solaire.
1: Amis. Visa.
3: Visa, je vends.
1: Ok. Dell, vous avez fait un carton là-dessus.
3: Alors Dell, oui, en quelques jours. Bah, c'est le géant mondial qui fournit les serveurs IA, donc... Très bien.
1: Constellation Énergie,
3: donc l'énergie, l'électricité, je conserve aussi.
1: Allez, on accélère. AES Corporation, vous me dites juste si vous gardez ou pas.
3: AES Corporation, je vends.
1: American Electric Power.
3: Je garde celui-là.
1: Aéroviron.
3: Je garde des drones, je garde.
1: Nebius, ça aussi, Nebius, ça fait un carton.
3: Oui, ça fait un carton, je garde aussi.
1: Itron,
3: je garde aussi.
1: Qu'est-ce qu'on achète, Alain ?
3: Alors, on achète les maîtres de l'infrastructure réseau US. La première, c'est Eaton, qui est sur des data centers, qui en fait...
1: Léa fait oui de la tête. Donc,
3: bah, en fait, ils fournissent les transformateurs, etc. Donc, c'est un socle de l'IA extrêmement important.
1: J'ai deux gérants d'accord sur une valeur.
3: Moins risqué, probablement, que les autres valeurs que j'ai recommandées récemment. Mais enfin, on va traverser l'été, donc on va peut-être faire un peu attention. Des marges exceptionnelles, un carnet de commandes complètement rempli. Et alors l'intérêt aussi de ce genre de boîte, c'est que même si l'IA venait un peu à se calmer, ce que je crois pas, il pourrait toujours, enfin, il continue de vendre de l'électricité, enfin, de
1: Quanta Services.
3: Quanta Services. Alors eux, c'est un peu différent. Ils sont un peu en amont, enfin un peu en aval, pardon. Ils sont sur l'ingénierie et le développement de des data centers. Donc là aussi, énorme carnet de commandes, énorme visibilité, des marges et une barrière à l'entrée parce que c'est une entreprise qui est extrêmement bien dotée sur le plan main d'œuvre et qui donc est extrêmement opérationnel, avec des marges et un chiffre d'affaires en très forte croissance.
1: Bon, on verra si ça va vous aider à rester sur le podium. Léa, vous n'êtes pas loin du podium, mais il va falloir faire un petit effort, vous n'êtes pas loin. Vous avez du Knorr-Bremse.
0: Ah bah ça, on garde.
1: Vous avez du Nibe.
0: On garde, c'est les pompes à chaleur, Nibeux, je tiens à préciser.
1: Préciser.
0: Dans cette période où en fait on a une énergie qui explose en termes de prix pour les particuliers, en particulier en Italie, en particulier en Allemagne, bah, les pompes à chaleur, ça revient sur le devant de la scène.
1: GTT,
0: on garde, bien sûr.
1: Infineon,
0: on garde, bien que à court terme, ça pourrait être un allègement parce qu'elle a fait une performance.
1: Très belle perf. Ouais. Heidelberg.
0: Ah ben on va garder parce que même si le moral de la construction est en berne et que les taux ne vont pas aider, Heidelberg Cement, c'est quand même un acteur qui va bénéficier.
1: Bellimo.
0: GEA, on garde aussi.
1: Siemens Energy,
0: on garde.
1: Rational,
0: on garde.
1: Iberdrola,
0: on garde.
1: Air Liquide.
0: Et Air Liquide, on va sortir.
1: Ah bon ?
0: C'est juste parce qu'en fait, ils ont bénéficié un petit peu de leur
1: positionnement. On sort de l'Air Liquide, je pensais qu'Air Liquide, on le gardait toute sa vie.
0: Alors, c'est vrai, oui, en vrai, ouais. Vous avez complètement raison.
1: C'est ça,
0: une valeur de fonds de portefeuille, il ne peut pas nous arriver grand-chose. Mais je pense qu'il y a mieux à faire.
1: Je crois que quand j'avais commencé dans la finance, on disait déjà que c'était une valeur de fonds de portefeuille et c'était une valeur de père de famille dans tous les trucs de bourse.
0: Mais c'est d'ailleurs pour ça que je ne fais pas des performances très volatiles dans notre groupe, parce que Iberdrola, c'est une valeur de fonds de portefeuille. J'ai plutôt des valeurs.
1: Contrairement à des gens qui sont des parieurs des joueurs invétérés. C'est ça, des traders fous. Norsk Hydro,
0: on l'avait rentré la dernière fois, on la garde. Hein, je rappelle qu'ils font de l'aluminium et ils ont de l'énergie renouvelable. Alors, qu'est-ce qu'on va acheter ?
1: On
0: va acheter une chose pour se diversifier un peu en termes de thèmes. Alain a un portefeuille très IA, très énergie. On va acheter du Novonesis.
1: Elle vous a descendu. Hein.
0: Je trouve que c'est très pertinent. Au contraire, je ne descends pas du tout.
1: C'est pas du tout ce que vous dites.
3: Non, j'ai bien compris le message.
0: C'est un Spiller.
3: J'ai du Rocket Lab.
0: Il est momentum.
1: C'est un Spiller fou, quoi.
0: Il achète l'IA. Non, mais c'est très logique.
1: C'est un Spiller fou.
0: Très logique. Non, Novonesis, c'est pour aller sur d'autres secteurs. C'est le thème des ingrédients. C'est des biosolutions, Novonesis, en fait. C'est un peu des compétiteurs par rapport à des acteurs comme Givaudan ou Symrise qui font les ingrédients naturels. Qu'est-ce qui m'intéresse chez eux? C'est qu'en fait, eux, les biosolutions sont basées sur de l'enzyme. L'enzyme, en termes de prix, eh bien, c'est extrêmement compétitif quand les ingrédients qui sont synthétiques, donc à base de pétrole, explose évidemment en termes de prix, ça c'est la première chose. Et ils font du bioéthanol et le bioéthanol, eh ben on voit qu'il y a des intérêts notamment aux États-Unis comme énergie éventuellement complémentaire ou d'arbitrage par rapport au fuel classique. Donc ça leur donne actuellement une visibilité beaucoup plus intéressante sur.
1: Et ça c'est côté où ?
0: C'est côté.
1: Aux États-Unis, non ?
0: C'est une société nordique.
1: Ah, c'est une société nordique.
0: Et j'en ajoute une, Marc.
1: Ouais, allez-y, VAT, comme chez vous. Hein.
0: VAT, parce que. Non, c'est Alain qui m'a donné l'idée. C'est les pompes à air qui viennent créer les chambres.
1: Vous avez pompé sur Alain, sur les pompes à air.
0: Non, les chambres blanches, vous savez, qui permettent de faire justement toute l'industrie du semi-conducteur. C'est être un acteur qui va beaucoup bénéficier justement de cette dynamique. Donc VAT Group.
1: Elle a pensé à vous en pensant aux chambres blanches où on devrait enfermer les traders fous.
0: Oui, c'est ça.
1: À mon avis, j'ai compris l'association d'idées. Je sais pas si elle est très très bonne.
3: Elle veut pomper l'air qui est dedans en fait.
4: Ouais, qu'est-ce qui va rester d'Alain ?
1: Bon, merci à tous, merci de nous avoir suivis. C'est bien, c'était animé, j'adore. On se retrouve la semaine prochaine pour une émission de Je peux déjà vous annoncer qu'elle sera exceptionnelle. Surtout, n'oubliez pas, vous pouvez nous voir, nous réécouter, nous revoir, nous réécouter en replay. Et comme ça, on fait des nouveaux records mois après mois. Et c'est toujours le cas.
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6: Notre invité, c'est Stéphane Boujnah. Bonjour. Vous êtes le président du directoire d'Euronext, je le rappelle, opérateur boursier européen avec évidemment la Bourse de Paris, mais aussi celle de Milan, d'Amsterdam, d'Oslo ou encore d'Athènes. 8 trimestres que la croissance de vos bénéfices dépasse les 2 chiffres. On va reparler du premier trimestre qui est record. Il faut quand même le dire, le titre Euronext a pris 20% depuis les débuts de l'année. Vous ne faites pas partie des entreprises qui, quand elles rentrent dans le CAC 40, ont une sorte de malédiction. Pour vous, pour l'instant, boursière, et sur le plan des résultats, tout va bien.
7: Oui, tout va bien. C'est comme vous l'avez dit très justement, le 8e trimestre de croissance à 2 chiffres, pas seulement d'ailleurs sur le résultat, sur le chiffre d'affaires aussi et sur le résultat net par action. Tout simplement parce qu'il y a deux effets. On est en train de tirer parti, de tirer profit de tout le travail de diversification de l'entreprise qui a été fait depuis des années. On tire parti, on tire profit de tout le travail de gestion extrêmement rigoureuse des coûts. On a une marge d'EBITDA qui approche désormais 65%, alors que quand l'entreprise a été mise en bourse, la marge était plutôt proche de 30%. Donc il y a un énorme travail sur les coûts et sur la gestion opérationnelle, un énorme travail sur la diversification des revenus. Et puis, par ailleurs, comme une partie de notre activité est liée au volume, à peu près 17% du chiffre d'affaires d'Euronext est fait par les transactions sur les actions. Quand vous avez des mouvements comme la guerre en Iran, eh bien, il se passe des rotations d'actifs, des gens qui vendent et des gens qui achètent plus par secteur, exactement comme ce qui s'est passé l'an dernier au moment de Liberation Day, quand les tarifs américains, les tarifs douaniers ont été mis en œuvre, exactement comme deux ans avant, trois ans avant, au moment de la troisième invasion de l'Ukraine.
6: Donc la géopolitique qui pousse à la rotation des actifs, qui pousse à la hausse des volumes, vous profite?
7: Oui, enfin, c'est-à-dire qu'une partie de notre activité consiste à permettre à ceux qui veulent acheter et vendre des actifs pour gérer leurs risques, d'avoir une plateforme avec le plus de liquidités possible pour le faire. Donc, les actifs qui tournent le plus, ce sont ceux qui sont liés aux hydrocarbures et les traders de tous les produits liés à la chaîne des hydrocarbures. Mais ensuite, vous avez les actifs qui sont liés aux matières premières en général, qu'elles soient agricoles ou minérales. Et puis, vous avez les actions.
6: Mais vous voyez où je veux en venir, Stéphane Boujna, c'est qu'on parle de Total en disant c'est des profiteurs de guerre, ils profitent du conflit parce qu'ils vendent du pétrole. Vous êtes sur un autre secteur complètement différent, mais est-ce qu'on pourrait vous faire le même reproche?
7: Je trouve que c'est une formule nulle, profiteur de guerre. C'est vraiment pour alimenter une théorie des complots qui n'aide pas à comprendre qui n'aide pas à comprendre la réalité. Il n'y a pas de profiteur de guerre. On a une situation où Monsieur Trump et ses alliés ont engagé des opérations. Ça a des conséquences sur un certain nombre de marchés. Ça crée de la rotation d'actifs, c'est-à-dire que des gens vendent des actions de certains secteurs qui vont être moins profitables et achètent des actions d'autres secteurs qui vont être plus profitables. La plateforme sur laquelle se font ces opérations voit ses volumes augmenter. Mais je veux dire, c'est pas un projet de capter ou d'alimenter.
6: Non, c'est sur l'aspect rente et l'aspect
7: profite d'un contexte géopolitique.
6: Vous savez,
7: quand on était en croissance dans les autres trimestres, puisque c'est le huitième trimestre de croissance, on disait pas vous êtes des profiteurs de paix. Donc, je suis au huitième trimestre de croissance à deux chiffres, et il y en a eu sept autres dans lesquels il n'y avait pas la guerre en Iran.
6: Sur les indices, justement, on le voit, ça tient même plus que bien, parce qu'aux États-Unis, on enchaîne quand même les records. Quand on voit la différence avec les marchés obligataires, qui eux sont plutôt en difficulté avec des taux qui montent, est-ce que cette dissonance vous inquiète, vous interpelle ?
7: Non, d'abord, je suis pas né pour être inquiet, je suis né pour prendre des décisions et essayer de traiter les problèmes qu'on notre génération doit traiter. Donc, c'est pas une question d'inquiétude. Ce qui est vrai, c'est que pour prendre l'exemple de la France, le CAC est à 8000 points. Juste avant le Covid, en 2020, le CAC était à 6000 points. C'est-à-dire que avant, on est aujourd'hui à un niveau du CAC qui est supérieur à ce qu'il était avant le Covid, avant l'invasion d'Ukraine, avant l'arrivée de Trump, avant les tarifs douaniers, avant l'inflation. Ouais. Donc, les entreprises offrent des performances que les marchés considèrent assez bonnes. Le CAC est aujourd'hui au même niveau qu'il était à peu près il y a un an. Donc, c'est dire que, en dépit de la guerre en Ukraine, les marchés considèrent que les perspectives de croissance des entreprises du CAC 40 sont comparables à ce qu'elles étaient il y a un an.
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10: Un concessionnaire régional spécialisé dans les petits engins agricoles et industriels, à la vente ou en location de courte durée, cette entreprise familiale, c'est Manuco Service et c'est Sidonie Coutard qui vient nous en parler. Bonjour.
11: Bonjour.
10: Vous êtes la présidente de Manuco Service. Merci d'être avec nous dans Parole d'entreprise. Alors, vous êtes un spécialiste des engins de manutention, hein, comme on les appelle. Pourriez-vous nous présenter Manuco Service en quelques mots ?
11: Alors, Manuco Service, c'est une entreprise familiale qui a été créée en 1986. D'accord. Donc, on a 40 ans d'existence cette année. C'est mon père qui a créé cette structure qu'on a repris avec mes deux frères et deux personnes de salariés engagés de Manuco Service. On est situé sur toute la Normandie, la Picardie, le 02 et le 08. On vend, on répare et on loue du matériel de TP agricole et industriel.
10: Donc, de deux marques en particulier.
11: Deux marques en particulier et Bobcat, effectivement, en principal constructeur. D'accord. Et Mitsubishi. Très bien. Et donc Bobcat qui est un partenaire depuis bientôt les 40 ans, depuis les débuts.
10: Depuis presque le début.
11: D'accord. Et on vend à peu près 350 matériels neufs Bobcat par an.
10: D'accord. Manuco se définit comme une entreprise de proximité et de service. Qu'est-ce que ça veut dire ?
11: Alors, de proximité, pourquoi ? En fait, il y a 8 ans, quand on a repris la société avec mes frères, on avait 3 agences qui se situaient sur Rouen, Amiens et Beuzeville. Et on a rajouté 3 agences sur les 8 dernières années. Donc, une sur près de Saint-Lô, une à Bouleville et une dernière près de Mortagne-au-Perche.
10: Très bien. Plus on se développe, plus ça fait d'agence, effectivement.
11: C'est ça. Et du coup, ce qui nous permet d'avoir un bon maillage territorial.
10: Voilà. Et ça fait,
11: proche de nos clients.
10: Ça fait 33 millions d'euros de chiffre d'affaires annuel.
11: C'est ça. On est passé de 11 millions à 33 millions en un peu moins de 4 ans sur les premières années. Oui.
10: Alors, vous développez aussi la location courte durée avec la marque Frémiloc. Pourquoi ce choix ?
11: Alors, pourquoi ce choix ? Pour répondre aux besoins de nos clients. Nos clients avaient une forte demande sur la location courte durée et souhaitaient ne pas forcément changer de matériel pour louer du matériel. Et du coup, nous, on développe la location de matériel courte durée. D'accord. Sur les mêmes marques que ce qu'on distribue chez Manuco. Voilà. Donc, et pourquoi Frémiloc ? En fait, Frémiloc, ça a une histoire derrière. C'est issu du mot fourmi en normand. C'est parce qu'on souhaite refléter toutes ces valeurs, en fait, de solidarité, de travail et du service de se rendre utile à l'autre, en fait.
10: D'accord, très bien. Alors, j'ai appris que vous recrutiez. Quels sont vos besoins et qu'offrez-vous ?
11: Alors, nous recherchons des techniciens et des commerciaux.
10: D'accord.
11: Qui aiment le goût du challenge. On est dans une entreprise familiale, donc avec de vraies valeurs humaines, dans lesquelles on essaie de donner du sens à ce que chacun fait. Et où le travail est commun. On travaille tous ensemble pour un objectif qui est commun également.
10: Un petit mot avant de se quitter de vos objectifs de développement. Quelles sont les prochaines étapes ?
11: Donc, du coup, c'est effectivement continuer la collaboration avec nos constructeurs. Oui. Bobcat, qui nous suit depuis le début, qui nous fait confiance. Hydromec, qui est nouvellement dans notre gamme, et Mitsubishi. Hein. Et donc, développer l'industrie, développer toutes ces gammes de produits et la gestion de la maintenance à travers nos matériels connectés.
10: Sidonie Coutard, merci beaucoup d'avoir été avec nous dans Parole d'entreprise. Vous êtes la présidente de Manuco Service. Au revoir.
11: Au revoir.
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19: Bonjour et bienvenue dans cette nouvelle session BFM Stratégie. On va parler de supply chain et de l'IA, comment on doit replancer justement cette chaîne d'approvisionnement avec l'intelligence artificielle, parce que vous avez vu, cette chaîne d'approvisionnement, elle est mise à mal hein, depuis quand même quelques années. Le Covid, les tensions géopolitiques, l'inflation, les ruptures d'approvisionnement. Et puis maintenant, on a l'IA qui vient se rajouter dessus, qui vient peut-être mettre une dose aussi d'automatisation. Donc ça, il faut quand même repenser tout ça quand on veut piloter de façon performante sa chaîne logistique. Et on va en parler parce que avec nos experts, parce que justement cette chaîne logistique, souvent on se dit voilà, c'est un outil de l'entreprise un peu transparent, mais on se rend compte aujourd'hui à quel point c'est essentiel. On en parle avec vous, Vanessa Clémendeau. Bonjour.
20: Bonjour.
19: Vous êtes responsable monde supply chain chez Sanofi, un géant mondial de la santé que l'on connaît bien ici chez BFM. Les médicaments, les vaccins, vous êtes présent dans 60 pays, trentaine de sites de production.
20: Tout à fait.
19: Ça veut dire une logistique qui doit quand même répondre à tout ça, 130 marchés approvisionnés. Voilà, on comprend tous les enjeux de cette chaîne logistique. Et avec nous, Thibaut Collin. Bonjour Thibaut.
21: Bonjour Frédéric.
19: Merci d'être avec nous. Vous êtes partenaire au BCG, expert en supply chain et intelligence artificielle. Alors, je le disais justement, les entreprises sont mises à rude épreuve avec tout ce qui se passe depuis le Covid, les tensions commerciales, les tensions géopolitiques, et plus particulièrement parce qu'on va s'intéresser aux tensions dans l'univers des entreprises pharmaceutiques. Est-ce que on arrive à tirer les leçons de la crise, enfin je l'espère quand même, parce que le Covid c'était il y a 6 ans, mais voilà, comment vous analysez un peu ce marché?
21: Oui, et peut-être rappeler un point important avant d'entrer dans le sujet, qui est que quand on parle de supply chain ou de chaîne d'approvisionnement, on pense souvent aux usines de production, à la partie logistique avec les containers, les bateaux, les camions, mais il y a une grande partie du sujet qui est en fait liée à la planification. Et à la planification souvent très en amont, 2-3 ans en avance. Pour prendre un exemple très concret, lorsque vous allez en pharmacie acheter un médicament ou qu'il est administré à l'hôpital, surtout les médicaments biologiques, donc créés à partir du vivant, ce médicament, il faut plus de 18 mois pour le produire. Donc ça veut dire que les équipes supply chain doivent prévoir 2 à 3 ans en amont ou le produire, en quelle quantité, en quel format, une seringue, un patch, et à destination de quel pays.
19: Voilà, et donc là on comprend, parce que qui pouvait imaginer la guerre en Ukraine à une époque, ou aujourd'hui les tensions dans le Golfe.
21: Exactement, et on est en plein dedans effectivement, et le tout avec des marges d'erreur qui sont très faibles, puisqu'on parle de patients avec souvent des maladies chroniques ou des besoins critiques d'avoir accès à ces médicaments. Pour vous donner un ordre de grandeur, on parle dans l'industrie d'un taux de service qui doit avoisiner les 98 voire les 99%. Donc la marge d'erreur est très faible, avec toujours une pression sur les inventaires et les coûts. On veut évidemment éviter le gaspillage des doses, leur expiration, etc.
19: Et alors, est-ce qu'on a appris du Covid? Parce que le Covid, c'était un vrai choc quand même. On l'a vu sur le paracétamol notamment.
21: Exactement.
19: Et donc, on tient compte des entreprises pharmaceutiques.
21: Tout à fait. Et le Covid a mis à mal les supply chains, notamment celles qui avaient été basées sur une optimisation de leurs coûts. Et donc, on a vu apparaître une dégradation des taux de service et certaines ruptures de médicaments. En revanche, en ce qui concerne les leçons qui ont été tirées, l'intégralité des acteurs du secteur, depuis 2020-2021, ont largement réinvesti dans leur supply chain, qui a aussi changé de dimension dans l'entreprise. Et réinvestissement veut dire mise en place de systèmes de planification très avancés, beaucoup plus agiles, avec une vision de bout en bout, une professionnalisation des processus métiers aussi, la création de centres d'excellence, centres de compétences, etc.
19: Mais il y a encore des fragilités.
21: Ouais. Tout à fait, et celles-ci, elles subsistent, elles existent, et la transformation se produit. La transformation se continue, notamment à l'aune des nouvelles technologies, vous en parliez, d'IA, d'agentique, etc. aujourd'hui.
19: Et on va en parler dans un instant. Vanessa Clémenceau, chez Sanofi, on a le sentiment, alors je ne sais pas si c'est le cas chez vous, que quand même, ce que je disais un petit peu en introduction, cette supply chain, qui était un peu voilà, une fonction support, un peu transparente, ça se passait bien, voilà, tout arrivait effectivement, on voyait les camions, les conteneurs, les cartons arriver. On se rend compte aujourd'hui que c'est un vrai outil un vrai outil de décision, un centre de décision à la logistique.
2: Oui, tout à fait. Un petit peu comme Thibault vient juste de le rappeler, en fait, si on regarde la supply chain, c'est vraiment à l'intersection de la recherche et développement, du manufacturing, du commerce, de la finance. En fait, la supply chain, c'est assez simple. Hein, finalement, c'est la colonne vertébrale de l'entreprise. C'est un petit peu nouveau.
19: Comme... D'ailleurs, je vous interromps. C'est le premier à avoir... l'un de ceux qui a compris ça. On regarde qui a succédé à Steve Jobs, Tim Cook. Tim Cook chez Apple, qui était le patron de la logistique. Hein.
2: Ouais.
19: Donc, il fallait comprendre ça, comme vous dites, à l'intersection de la techno, de la logistique, évidemment, du besoin client, etc.
2: Et tout à fait. Et c'est d'autant plus vrai dans l'industrie pharmaceutique, puisque là, bien entendu, on a des exigences réglementaires qui viennent. Et, comme tu le disais, des temps de cycle qui sont longs, parfois très longs. Il faut rajouter en plus à ce contexte, en fait, au niveau de la chaîne d'approvisionnement, qu'il y a une complexité accrue. On en a parlé un petit peu avant. Une complexité accrue, puisque historiquement, on était quand même dans un modèle local pour local. C'est-à-dire que j'ai une usine en France qui va produire pour le marché français. Aujourd'hui, on est dans une dimension qui est beaucoup plus globale. Donc, je vais avoir une usine qui, finalement, va aller livrer une dizaine potentiellement de marché. Et cette complexité, elle n'est pas non plus uniquement dédiée au fonctionnement de notre production, elle est aussi liée à nos produits. En fait, on a vu l'explosion et la croissance des médicaments biologiques, donc ils sont bien plus complexes à fabriquer et puis à acheminer. Donc finalement, le rôle de la supply chain, il est vraiment devenu structurant. Je pense qu'on peut dire que vraiment notre rôle, grâce à l'acquisition des data qu'on est capable de faire aujourd'hui, de bout en bout dans la chaîne, donc des matières premières jusqu'à, bien entendu, nos patients, nous permet d'influencer et vraiment d'avoir un rôle auprès du business sur les décisions stratégiques. Et cette place, ben, c'est à nous de la prendre, en fait, finalement.
19: Alors, c'est à vous de la prendre, mais accompagné par l'IA. Alors, c'est parce que si on parle de maîtriser la data, avoir cette vision de bout en bout, on met un peu d'algorithme dans tout ça et puis... On y va.
2: Exactement. Alors, je vais peut-être prendre un exemple parce que ça sera peut-être plus concret pour les téléspectateurs. Mais si on prend l'exemple de la gestion des prévisions de vente, en fait, il y a jusqu'à pas si longtemps que ça, le rôle d'un planificateur, c'était vraiment de générer la demande manuellement tous les mois sur un horizon de 3 ans, vraiment sur l'ensemble du portefeuille. Donc, en fait, c'était quand même une tâche qui était relativement lourde. Hein. Mm-hmm. Aujourd'hui, qu'est-ce qu'on a fait? On a mis en place un algorithme qui nous permet vraiment, grâce à des données internes, mais pas seulement, et c'est ça qui est intéressant, mais aussi grâce à des données externes, telles que les tendances de marché, telles que, bien entendu, les données de la concurrence, en fait, on est capable de générer automatiquement la prévision de vente. Et du coup, en fait, le rôle du planificateur, il est complètement différent, il a complètement évolué. Aujourd'hui, il vient plutôt challenger la demande, donc les data qui sont fournies, il vient, bien entendu, les améliorer. Ça, c'est un point important.
19: Et il vient pousser des scénarios un peu, c'est ça?
2: Exactement, exactement. Donc, il a une base et ensuite... À partir de cette base et de son expérience et de sa connaissance des marchés, il va venir faire des ajustements. Et donc, nous, à Sanofi, ça nous a permis quand même de réduire les erreurs de forecast d'à peu près 30%. 30%, c'est considérable sur notre marché. Alors, bien sûr, on ne veut pas du tout s'en arrêter là. On a beaucoup plus d'ambition. Bah,
19: j'imagine avec l'IA agentique, c'est programmer des agents qui vont aider, en tout cas, à tout cela.
2: Exactement. Donc, en fait, aujourd'hui, on est en train de travailler sur vraiment nos nouveaux agents qui sont bien sûr, complètement embedded dans la partie fonctionnement de l'intelligence artificielle. Donc, on est en train de mettre ces agents au support de nos experts. Et pourquoi je dis au support de nos experts? Parce qu'en fait, ils ne sont pas du tout là pour les remplacer. Ce n'est pas du tout notre ambition. Ils sont là pour les aider à automatiser certaines tâche. Mm-hmm. Ils sont là aussi pour nous aider à finalement détecter des anomalies qu'on aurait eu du mal à détecter, ou alors ça nous aurait pris un temps extrêmement important. Et finalement, ça va leur permettre d'élever ou d'augmenter la prise de décision qu'ils vont pouvoir prendre pour, encore une fois, s'assurer que la prévision de vente, elle est au plus proche de ce qui va se passer mm-hmm. dans le futur. Donc, ce n'est pas évident.
19: Ça veut dire, Thibault, qu'on va arriver à des, avec ces agents autonomes, à des chaînes logistiques totalement automatisées ?
21: Alors, oui, on
19: s'attend. Supervisé par des experts humains, bien sûr. Mais...
21: Exactement, mais oui, on s'attend à une automatisation très large. En revanche, on pense que l'humain restera dans la boucle, notamment sur les décisions les plus stratégiques ou qui vont avoir un impact sur les patients directement. Et en revanche, la certitude, comme Vanessa l'évoquait, c'est bien celle de la réinvention des métiers. C'est aussi une question dont la réponse peut assez mal vieillir quand on regarde les très rapides progrès de l'IA. Un exemple, en 2018, dans Harvard Business Review, le BCG publiait une étude qui expliquait la mort du management de la supply chain d'ici 5 à 10 ans. Alors aujourd'hui, on en a parlé, la supply chain est bien vivante, nous a beaucoup aidé pendant le Covid et les différentes crises, mais on n'est pas encore à la marque d'il y a 10 ans. Et les progrès de l'IA, notamment agentifs des 6 derniers mois...
19: Tout fait accélérer.
21: Exactement, change complètement la donne. Et peut-être si on prend un exemple assez parlant, pour rebondir sur ce que Vanessa expliquait, sur la gestion des stocks, l'IA aide déjà, fait une recommandation, permet de calculer le bon niveau de stock à chaque échelon de la chaîne. Mais aujourd'hui, l'agent non seulement fait ça, mais va être capable de gérer... la balance de stock à certains niveaux de manière complètement autonome, de proposer des alertes, de proposer des scénarios. Et tout ça, c'est du temps libéré pour les managers de l'inventaire.
19: Ça veut dire que c'est un changement aussi dans les modes de travail ?
21: Tout à fait. Et dans une étude récente du BCG, on estime que dans les 2 à 3 prochaines années aux États-Unis, c'est pas moins de 50 à 55% des métiers qui doivent se réinventer, pas être remplacés, mais se réinventer de manière structurelle.
19: Si vous vous projetez justement dans ces 3 à 5 ans, parce que 10 ans, ça aura tellement, tellement évolué, mais pour un patient, concrètement, qu'est-ce qui va changer ? Je rappelle, on est dans cette industrie pharmaceutique, vous êtes responsable de la supply chain monde chez Sanofi. Voilà, pour nous, patients, qu'est-ce qui va se passer ?
2: Alors, moi, ce que je vois de façon assez remarquable, c'est vraiment la personnalisation de la médecine. Et si on regarde un petit peu, si on recontextualise un petit peu, en fait, on est passé d'une industrie où on produisait des millions de boîtes qu'on allait distribuer à une industrie où c'est vraiment des thérapeuties très avancées. Donc, je pense à, bien sûr, la thérapeutie cellulaire, bien sûr, la thérapeutie génétique. Et donc là, on va parfois s'adresser à un seul patient. C'est un changement fondamental pour la structure de notre supply chain. On est passé de la production de masse, où vraiment on produit, on stocke, on délivre, à une production qui est vraiment extrêmement personnalisée. Si on parle de la thérapie cellulaire, par exemple, on va aller extraire les cellules du patient, on va les envoyer dans un laboratoire spécialisé, on va ensuite les transformer.
19: C'est-à-dire pour les traitements les plus critiques, ça devient intéressant pour quand c'est le mal de tête, le rhume, voilà, on s'en sortira. Mais voilà, pour tous ceux qui ont des choses beaucoup plus pointues, compliquées à soigner, c'est là où il va y avoir un avantage.
2: Oui, tout à fait. Et donc, on va continuer ce flux. Et donc, ces flux, bien entendu, il faut qu'on les fasse dans des délais qui sont de plus en plus courts et dans des conditions de froid, puisque c'est des organismes vivants, qui sont de plus en plus extrêmes. Et en fait, je dirais que la promesse, elle ne change pas. C'est toujours la promesse de pouvoir servir le client le mieux possible, mais en fait c'est vraiment une distribution qui va au plus proche du client avec des services qui sont vraiment personnalisés. Donc c'est vraiment être au bon endroit, au bon moment, avec le bon patient. Et en fait, bon, c'est un défi qui est absolument exceptionnel, mais qui est en même temps vraiment excitant.
19: Eh bien, merci d'être venu nous parler de tout ça. Thibault Collin, partenaire au BCG, expert en supply chain et IA, et Vanessa Clémendeau, responsable monde de la supply chain chez Sanofi. Merci d'être venu nous parler de tous ces enjeux autour de la supply chain et de l'apport de l'IA dans le domaine pharmaceutique. Là, pour le coup, ça nous intéresse tous. À très bientôt pour une nouvelle session BFM Stratégie.
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19: Bonjour et bienvenue dans cette nouvelle session BFM Stratégie avec le BCG, le Boston Consulting Group, notre partenaire pour ces BFM Stratégie. On va parler de batterie et se demander si l'Europe est-elle encore dans la course, parce que c'est une étape importante pour la filière. En France, les industriels des batteries sont regroupés pour peser davantage sur les décisions de Bruxelles, un signal fort qui montre que la bataille est forte. Vous savez que évidemment les Chinois arrivent, enfin dans le domaine automobile, arrivent de façon assez forte, mais il y a un enjeu clé pour l'Europe, c'est d'être souverain de façon industrielle chez nous, et puis d'être, et les batteries sont au cœur de cette transition énergétique. On va en parler avec nos deux invités qui sont des experts dans le domaine. Yann Vincent, bonjour.
4: Bonjour.
19: Yann, merci d'être avec nous. Vous êtes CEO d'ACC, qui est un fabricant de batteries, alors détenu notamment par Total Energy, Stellantis et Mercedes. Vous avez un site de production, c'est ça, dans le...
4: Dans les Hauts-de-France,
19: dans les Hauts-de-France,
4: dans
19: le Nord. Et avec nous, Thomas Weber. Bonjour Thomas.
22: Bonjour.
19: Que l'on connaît bien ici, directeur associé au BCG, expert des sujets automobiles. Yann, la réalité industrielle est devenue plus compliquée ces derniers 12 mois. Est-ce que... Je posais la question un peu brutalement, est-ce que l'Europe est toujours dans la course ?
4: Ben, je pense qu'on est rentré dans une phase nouvelle, en fait. On n'est plus au stade des projets comme il y a 5 ans. Il y a 5 ans, il y avait une trentaine de projets. Ce nombre de projets s'est considérablement réduit. On est dans la phase de ramp-up. Et pour ce qui nous concerne, on a notre centre de recherche à Bordeaux, on a notre usine pilote qui produit depuis 2022, on a notre première gigafactory qui
19: produit...
4: Donc
19: vous êtes sur un plan ACC, vous êtes sur un plan de marche.
4: Voilà, qui livre à Stellantis pour des vraies voitures, pour des vrais clients. Mmh. Donc nous livrons depuis début 2025. C'est plus dur que ce que l'on avait imaginé, effectivement. Mmh. Mais nous sommes dans la course.
19: Qu'est-ce qui est plus dur ?
4: Ce sont des procédés de fabrication qui sont extrêmement compliqués. Extrêmement compliqués, pour lesquels il faut du temps pour arriver à les maîtriser parfaitement.
19: Alors, ce qu'on peut dire malgré tout, que l'Europe est en train de décrocher, Thomas Weber ?
22: D'abord, je suis très d'accord avec ce que Yann dit. L'industrie est dans une nouvelle phase et c'est une phase un peu plus compliquée, plus dure. Et c'est effectivement la montée en cadence, c'est chercher les meilleurs coûts, la meilleure qualité, pendant que la compétition, notamment chinoise, est déjà à l'échelle, est déjà complètement optimisée. Et ça crée des asymétries sur le marché.
19: Très subventionné, rappelons-le. En Chine, voilà, le gouvernement pousse beaucoup.
22: Bien sûr, ça pousse beaucoup.
19: Je voulais dire par là qu'ils ne sont pas forcément meilleurs que nous technologiquement, ou plus intelligents, mais voilà, ils ont plus de moyens.
22: Ils sont quand même beaucoup plus avancés. Hein. Oui. C'est l'effet l'échelle qui joue beaucoup. Et il y a quand même aussi un petit défi, je dirais, européen. Donc, on avance et on avance bien. On avance quand même par pays, par projet.
19: Ça s'en fragmente.
22: Et c'est la fragmentation. Donc, si on veut vraiment faire monter toute une industrie, parfois, je pense, il faut penser un peu plus en écosystème. Mmh.
19: Et est-ce que, selon vous, Yann, vous avez passé votre carrière chez Industrie, chez des grands constructeurs notamment. Aujourd'hui, vous êtes le CEO d'ACC. Est-ce que vous pensez que les industriels, parfois, n'ont pas mesuré ce que vous disiez à l'instant, c'est-à-dire le niveau de performance industrielle qu'il faut faire? On ne fait pas des batteries, ce n'est pas juste faire un peu d'électrolyse et puis c'est parti.
4: Voilà. Je pense qu'on a peut-être fait preuve d'un excès d'optimisme, peut-être de naïveté, peut-être un peu d'arrogance en pensant que l'on allait pouvoir très rapidement se mettre au niveau des Chinois. On est parti pour créer finalement une industrie en Europe. Et donc, je dirais que ce qui nous a animés dès le départ, c'est nous voulons que l'Europe, sur ce produit essentiel aux véhicules électriques, qu'est la batterie, que l'Europe soit indépendante, que les constructeurs automobiles européens puissent acheter, certes, aux Chinois, aux Coréens, mais aussi à une entreprise européenne. Et donc, c'est un élément, me semble-t-il, de souveraineté absolument fondamental. Alors, c'est vrai que ça prend plus de temps à construire que ce que l'on avait pu imaginer. Ça réclame beaucoup de résilience, beaucoup de ténacité, parce qu'il faut apprendre, parce que cet apprentissage est un apprentissage qui prend du temps.
19: Oui, puis c'est de la physique, de la chimie, de l'électronique, du numérique, de l'IA maintenant.
4: C'est effectivement tout cela. Et donc, ce qu'il faut, c'est que nous ayons cette constance dans l'effort. L'Européen n'est pas forcément très habitué à cela.
19: Oui.
4: L'Européen a envie de résultats dans les 3 mois. Bon. Nous avons besoin de plus de temps, mais le train est en marche.
19: Alors le train est en marche, effectivement, parce qu'on parle des gigafactories hein, en Europe, mais est-ce qu'on a des trous dans la raquette quand même, Thomas ?
22: Oui, si je reprends les mots de Yann sur l'indépendance et la souveraineté, ça ne se joue pas uniquement sur la fabrication des batteries, mais sur toute la chaîne de valeur, donc les opérations minières, le raffinage, la production des cathodes, des anodes, et là, on est quand même en retard. Si on se focalise uniquement sur la fabrication des batteries, on va capturer peut-être 30% de la valeur complète de la batterie. Mais ça ne suffit pas.
19: On parle toujours du lithium, le raffinage du lithium, etc.
22: Oui.
19: C'est ce qui nous manque. Qu'est-ce qui nous manque d'autre encore ?
22: Donc, comme j'ai dit, c'est toute la chaîne. Si je regarde quelques compétiteurs en Chine, il y a l'usine de la fabrication des batteries qui est à côté de l'usine qui fait les cathodes, qui est à côté de raffinage du lithium. Mm-hmm. Et ça crée toute une intégration, une efficacité.
19: Quand parfois, ce ne sont pas les mêmes industriels. Hein. Oui. BYD, ils font presque tout. Hein.
22: Ils font tout. Oui, plus, ça. Oui. Et nous, parfois, bon, on achète le lithium au Chili, on fait l'envoyant vers la Chine où on fait les cathodes, on fait renvoyer les cathodes en Europe où on fait l'assemblage final. Ce n'est pas si souverain, ce n'est pas si efficace.
19: Et puis, il faut être dans une cadence forte pour justement fournir tous ces marchés, Thomas.
22: Il y a encore un trou dans la raquette qui est quand même très important pour moi, et c'est l'outil industriel. Parce que les gigafactories, c'est très automatisé, ce sont des machines très sophistiquées avec beaucoup de logiciels, et toutes ces machines viennent de l'Asie. Donc cette dépendance aujourd'hui, ça ne se porte pas uniquement sur les matériaux, mais aussi sur notre capacité à produire.
19: Oui, et puis je reviens sur ce que vous dites tout à l'heure, c'est tout cet écosystème intégré, quoi, c'est ce qui nous manque, qui nous manque sans doute un peu. Yann, est-ce qu'on peut vraiment construire cette industrie en Europe sans travailler avec les acteurs chinois ?
4: Écoutez, moi je suis pragmatique. Ils ont commencé il y a 15-20 ans. Donc, ils ont une expérience acquise au cours de ces 15-20 dernières années. Ils sont très bons par ailleurs. Ils maîtrisent leur sujet. Et donc, je suis convaincu que pour que nous arrivions à rattraper, nous devons être dans un partenariat avec eux. Et donc, c'est là où l'Europe a un rôle absolument fondamental à jouer. Je suis chinois, je veux industrialiser une fabrication de batteries en Europe parce que je suis intéressé par le marché européen, par le potentiel commercial qui existe, alors je dois y aller avec une joint venture, avec un acteur
19: comme
4: européen.
19: Comme l'on fait quand on va chez eux, échanger savoir-faire,
4: comme ils ont fait au cours des 40 dernières années. Alors, nous étions les professeurs, ils étaient les élèves, nous devons admettre d'être les élèves pour pouvoir rattraper. C'est peut-être un tout petit peu désagréable, mais je pense que c'est fondamental pour que l'Europe arrive à ce que son empreinte industrielle soit conservée, se développe et soit au meilleur niveau.
19: Ouais, parce que sinon,
4: je ne réclame pas moi une protection de cette industrie qui conduirait finalement à une perte de compétitivité.
19: Oui,
4: non, allions-nous avec ceux qui savent faire.
19: Oui, sinon on deviendrait de simples assembleurs et là, voilà, la valeur ajoutée, elle n'est plus là. Concrètement, qu'est-ce qu'il faut faire, Thomas ? Plus d'aide, plus de protection, qu'est-ce qu'il faut faire pour que ça marche et pour que ça marche vite en plus ?
22: Donc, plus d'aide, oui. Protection, je ne suis pas fan, donc je ne pense pas que ça soit le bon chemin. Mais il faut dire d'abord qu'une industrie ne peut pas vivre sous perfusion seule. Donc, il faut construire les bonnes conditions pour que l'industrie soit viable dans la durée. Mm-hmm. Et pour moi, il y a 3 choses. 1, maintenant, on est en montée de la cadence. Donc, ça, là, on est le plus fragile, le plus vulnérable, parce que les coûts sont encore très élevés, la compétition est forte. Donc, il faut de l'aide.
19: Donc, il faut une résilience.
22: Oui. Deuxièmement, il faut, comme j'ai dit, penser en écosystème. Donc, pas oublier ses trous dans la raquette et investir. Et 3, et c'est probablement le plus compliqué, mais aussi le plus important, c'est l'équation économique européenne. Parce que on va très probablement toujours avoir les coûts un peu plus élevés en Europe. Mmh. on a les coûts d'énergie, on veut payer des salaires qui sont corrects, on a les standards environnementaux, des standards de sécurité, etc. C'est très bien, mais ça arrive avec un certain coût. Donc, il faut d'abord travailler une proposition valeur européenne qui soit reconnue par le marché, ouais, qui valorise qu'une batterie soit produite en Europe.
19: Et même si c'est plus cher au début, enfin, faut si pas laisser le prix décider.
22: Plus cher. Ouais, l'écart ne peut pas être énorme, mais si c'est 100% le prix toujours qui décide, ça va quand même être dur pour l'Europe.
19: Soyons optimistes, Yann Vincent, patron d'ACC, si dans 3 ans on se dit ça y est, ça a marché, qu'est-ce qui aura réussi?
4: Je suis optimiste. Ça va marcher. En fait, dans 3 ans, il faut qu'on soit à pleine cadence. Il faut qu'évidemment notre qualité de produit soit au meilleur niveau. C'est déjà le cas. Et puis, enfin, comme Thomas l'indiquait, il faut que l'on ait un coût qui soit peut-être encore un petit peu plus élevé que celui des acteurs asiatiques, mais faiblement plus élevé. Que cela soit acceptable pour nos clients constructeurs automobiles. Parce que
19: ça veut dire un soutien des actionnaires, un soutien de la force publique, etc.
4: Au moins dans la phase actuelle. Ouais. Au moins dans la phase actuelle. Je le répète, nous sommes une industrie naissante qui n'existait pas en Europe il y a encore 3-4 ans. Donc, il n'est pas anormal que nous rencontrions des difficultés. Il n'est pas anormal que nous sommes un acteur de 5 ans. Nous jouons contre des acteurs qui ont 20 ans. Bon, et donc, il n'est pas anormal qu'il y ait eu un écart de performance. Cet écart de performance, il faudrait que dans les 3 ans qui viennent, nous arrivions à le réduire substantiellement.
19: Que l'on soit compétitif, hein, pour le mot de la fin.
22: Oui, je suis très aligné avec ce que Yann vient de dire. Donc, pour moi, c'est vraiment avoir une valorisation, une appréciation du produit « made in Europe ». Ça serait quand même une belle réussite. Et pour moi, personnellement aussi, de voir plus une chaîne de valeur intégrée pour créer une vraie souveraineté. Donc ça serait peut-être les 2 conditions de succès pour moi.
19: Et puis qu'on dise que voilà, choisir européen, c'est un choix compétitif en termes de batterie. Merci à tous les deux d'être venus parler de ce sujet passionnant. Yann Vincent, CEO d'ACC, on suivra bien entendu la poussée de vos gigafactories, mais on l'a bien compris, et de tout cet écosystème autour. Et Thomas Weber, merci d'avoir été avec nous, directeur associé au BCG, expert des sujets automobiles. Voilà, évidemment, si vous avez manqué le début de cette chronique, à retrouver en replay, en podcast, BFM Stratégie avec notre partenaire le BCG. Excellente semaine sur BFM Business.
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1: 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Il est 18h. 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
9: Bonjour à tous, bienvenue dans Les Experts. Il est 9h30, on est ensemble pour une heure de débat et de controverse sur les sujets d'actualité du jour. Avec cette question, comment se porte l'économie française? Oui, on a pas mal de signaux contradictoires finalement. Après un indice PMI très mauvais hier qui tirait la sonnette d'alarme sur la conjoncture française, après la Commission européenne et le FMI qui ont revu les perspectives de croissance de la France à la baisse, l'INSEE publie ce matin une palanquée d'indicateurs sur l'état de santé de notre économie avec des bonnes et des moins bonnes nouvelles. Du côté bonne nouvelle, c'est l'industrie qui se porte plutôt bien au mois de mai. L'indicateur gagne 2 points. Le bâtiment aussi qui repart légèrement à la hausse. Ceux qui ne sont pas en forme, c'est plutôt les services. Mais globalement, le climat des affaires reste stable, nous dit l'INSEE ce matin. Alors un niveau pas terrible, mais stable. Quand même, le seul qui inquiète, c'est l'indicateur du climat pour l'emploi, qui lui perd 3 points et il touche son niveau le plus bas depuis la crise sanitaire. Alors, conjoncture, faut-il craindre une récession ou non? On va en discuter avec les experts ce matin. On va aussi faire le débrief, évidemment, de la conférence de presse du Premier ministre Sébastien Lecornu pour voir ensemble comment le Premier ministre gère la crise des carburants. Et puis, comment il va peut-être devoir aussi gérer une équation budgétaire qui se complique de plus en plus. Et puis on reviendra sur cette information, les investissements directs étrangers des Chinois qui en Europe ont bondi de 67% l'année dernière. Plus 67%, est-ce une bonne ou une mauvaise nouvelle? Est-ce qu'il faut s'en réjouir ou s'en inquiéter? Ce sera le dernier thème des experts ce matin. Voilà, il est 9h passé de 32 minutes. On est ensemble pour une heure de débat, c'est parti. Et pour parler de tous ces sujets, j'ai le plaisir d'accueillir Jean-Marc Vittori sur le plateau. Bonjour Jean-Marc.
10: Bonjour tout le monde.
9: Éditorialiste aux Échos, face à vous, Philippe Mutricy. Bonjour Philippe.
11: Bonjour.
9: Directeur des études de BPI France et Thomas Grébine. Bonjour Thomas.
12: Bonjour.
9: Responsable du programme macroéconomie et finances internationales du CEPI. Je voulais qu'on commence d'abord par l'actualité politique avant de parler de la conjoncture macro et débriefer un peu ensemble la conférence de presse du Premier ministre, beaucoup de ministres avec lui hier, pour parler de ces aides au carburant face à la crise, une crise qui va durer, a dit Sébastien Lecornu. Il faut qu'on change d'échelle dans les aides puisque ça va durer au moins jusqu'à l'été. Qu'en a pensé Jean-Marc Vittori de cette conférence de presse?
10: Sébastien Lecornu a fait le job. Il a fait le job, mais avec très très peu de moyens. Hein. Vous vous souvenez...
9: Peu, c'est ce que disait François Bayrou.
10: Vous ne vous souvenez sans doute pas, mais pendant la guerre, quand il fallait faire des cadeaux à Noël pour les enfants, c'était difficile, quoi. Hein, donc les enfants, ils devaient se contenter d'une orange, parce qu'il n'y avait rien. Y a rien dans les caisses de l'État, il n'y a qu'un énorme trou. On a des tensions très fortes hein, sur les marchés de la dette publique. Hein. Ça s'appelle montée des taux d'intérêt à long terme.
9: Oui.
10: Donc c'est difficile de creuser encore plus le trou. Et donc on n'accorde pas grand-chose. Hein. Ce qui a été accordé hier, moi j'ai adoré la précision, 710 millions.
9: Ah, oui.
10: On en est à préciser la dizaine de millions. Hein, ce qui a été annoncé hier, c'est comme on va répartir 3 gros lots de l'euro million entre 68 millions de personnes. C'est en fait très très peu. Alors, il a fait là où ça faisait le plus mal, et c'est vrai qu'il y a des situations qui sont absolument dramatiques. Hein. Je pense à toutes les femmes, parce que c'est beaucoup de femmes qui ont des métiers d'assistance, les aides à domicile.
9: Les aides à la personne, beaucoup, oui.
10: À personne, elles ont eu droit à quelque chose. Ça va être tout à fait important. Ouais. Les infirmières ont aussi eu... C'est des prestations dont les tarifs sont fixés.
9: Oui.
10: Hein, donc, le prix de l'essence monte, donc le prix de la prestation monte, mais le coût de la prestation monte, mais le prix ne monte pas.
9: Et oui.
10: Évidemment, là, il faut
9: compenser.
10: Mais
9: un peu.
10: On peut faire ce qu'on a vu hier, c'est qu'on fait très très peu.
9: Oui. Vous êtes d'accord avec ça, Thomas Grébine? Qu'est-ce que vous en avez pensé? Est-ce qu'on cible bien? On dit souvent que les aides doivent être timely, targeted and temporary. C'était le triptyque pendant la crise financière. Je me souviens de Christine Lagarde qui nous répétait ça en permanence. Les aides doivent être ciblées, temporaire et versé au bon moment. Est-ce qu'on respecte le bon tempo et le bon calibre?
6: Oui, bah, si l'objectif, c'est de cibler, bah, là, il y a un ciblage, comme l'a dit Jean-Marc. Bon, bah, pour l'instant, ça devrait, jusqu'à la fin d'année, coûter autour de 1,2 milliard d'euros. Donc, il y a aussi un plan potentiellement de soutien au secteur, notamment de la chimie. Oui. Qui a été annoncé, qui pourrait être autour de 500 millions, oui. Mais il n'y a pas le détail. Donc Sébastien Martin en parlait ce matin dans la matinale de Good Morning Business. Mais après, il y a un arbitrage politique, c'est-à-dire qu'en même temps, il y a une dégradation quand même significative du pouvoir d'achat. On va voir notamment la dégradation de la demande, ce qui se passe sur les services, puisque l'inflation, on peut penser, va augmenter plus fortement en 2026 que les salaires. Et d'autre part, le problème, c'est que les ménages français vont connaître une dégradation du pouvoir d'achat. Et de l'autre, vous avez des aides très ciblées. Mais quand vous ciblez ces aides, ça veut dire que vous n'aidez pas les classes moyennes. Donc ça veut dire qu'on prend le parti que de cette dégradation du pouvoir d'achat. Alors peut-être juste une autre petite nuance, c'est que 1,2 milliard ou 1,7 milliard, c'est vrai que c'est pas grand-chose par rapport aux 70 milliards de la crise énergétique précédente. Uniquement sur les carburants, de mémoire, hein, en 2022, c'était 7,5 milliards. Hein, les aides à la pompe. Les réductions à la pompe. Mais aussi, on a un peu perdu les ordres de grandeur. C'est-à-dire que quand vous alignez 70 milliards

0: que les prix d'un bien augmentent, les agents doivent s'adapter et moins utiliser le bien. D'ailleurs, c'est ce qui s'est produit en partie pour la consommation de produits pétroliers, hein, puisqu'elle a beaucoup baissé.
1: 14% de baisse, annonce Bercy ce matin, au mois de mai. Tout consommation des carburants. Le signal prix fonctionne quand même superbement
0: bien
1: pour la consommation des énergies carbonées.
0: Et à l'inverse, la vente de véhicules électriques ou l'équipement individuel des particuliers qui en ont acheté pour avoir des bornes de recharge explose. Donc ça, c'est plutôt une économie qui fonctionne normalement. Et si on pouvait être dans une économie...
1: Et plutôt positive pour l'environnement.
0: Où tout s'ajuste de cette façon-là, ce serait idéal. Le problème, Jean-Marc l'a signalé, c'est qu'il y a des professions pour lesquelles les salaires sont tellement faibles et fixes que c'est la possibilité de travailler qui est remise en cause. Et donc, pour ces professions-là, on ne peut pas aller vers ce monde idéal. Mais à l'inverse, il y a 3 ans, peut-être 5 ans, ou si on prend peut-être les 40 dernières années, on était dans un autre monde. Le monde où on attend tout de l'État. Donc, dès qu'il y a une crise, l'État paye. Dès qu'il y a une crise, il faut augmenter le SMIC, il faut baisser les impôts, baisser la TVA, etc. Ce monde-là, je pense, c'est un monde complètement révolu.
1: Ah bon ? Vous n'avez pas l'impression qu'on a une multiplication des demandes auprès de l'État nounou pour une subvention, pour les taxis,
0: mais
1: pour
0: l'État
1: les
0: nounou, il peut plus répondre.
1: Pour les...
0: Voilà, c'est que jusqu'à présent, l'État nounou, il pouvait répondre. Maintenant, il ne peut plus. Et donc, entre ces deux modèles, si je puis dire, hein, le deuxième n'est pas un modèle pour moi, je trouve que l'équilibre qui a été trouvé hier, finalement, n'est pas si mal. Donc, dans un contrainte budgétaire extrêmement sévère, arriver à cibler de façon très efficace. Alors après, le ciblage efficace, on constate toujours ex poste. Hein.
1: Oui.
0: Ex ante, en tout cas, il semble très, très bien calibré. Moi, je trouve que c'est plutôt un bel exercice.
1: Bon, alors vous, on va y aller hein, sur la contrainte budgétaire quand même, parce que les aides, c'est une chose. La croissance qui ralentit est quelque chose de beaucoup plus puissant. Et la hausse des taux qui renchérit le coût de la dette, Jean-Marc Vittori. On parle pour l'instant d'un coût de la crise compris entre 6 et 8 milliards d'euros. Est-ce que c'est ce que ça va nous coûter ou est-ce qu'on est encore en deçà de la réalité?
2: Moi, je trouve qu'on est dans un monde irréel depuis des semaines là-dessus, parce que tout le monde suppose implicitement que le détroit d'Ormuz va rouvrir demain. Et c'est le cas depuis maintenant plus de 2 mois.
1: Et oui.
2: Or, force est de constater que le détroit d'Ormuz ne rouvre pas, même s'il y a quelques supertankers qui ont pu passer ces 2 ou 3 derniers jours. Et je pense qu'on ne se rend pas compte de l'état des cuves. Hein. Les derniers supertankers qui sont partis avant le blocus de fait, ils sont arrivés fin avril, donc il y a encore du pétrole qui est arrivé à ce moment-là. On tire sur les stocks comme des malades, comme on ne l'a jamais fait dans l'histoire.
1: Et les infrastructures
2: L'Agence internationale de l'énergie nous a signalé que c'était une crise plus grave que toutes les crises précédentes. Jusqu'à présent, nous ne l'avons pas mesuré parce que nous n'avons pas eu de pénurie de pétrole physique. Et ça va être...
1: Il a été très rassurant, Sébastien Lecornu, hier, sur l'approvisionnement.
2: Mais c'est normal, le président.
1: Le président
2: de la République
1: a
2: été aussi il y a quelques jours. Et c'est normal qu'il tienne ce discours-là, mais... On risque d'avoir dans les prochaines semaines, pas à l'échelle de la France, mais à l'échelle planétaire, un manque de pétrole. Et à ce moment-là, comment ça va s'ajuster? Là, le mécanisme de prix, on sait comment ça s'ajuste dans ces cas-là, c'est que ça monte.
1: Vous êtes en train de prédire un baril à $150 très bientôt?
2: Moi, je dis que si les choses ne changent pas à très brève échéance, on va franchir la barre des $200.
1: Ah oui? Non, je vois Philippe Petrici qui n'est pas d'accord.
2: En 2008, le baril, on dit $150 parce que c'est le pic qu'on a vu, notamment en 2008.
1: Oui.
2: En euros constants, enfin en dollars constants, $150 de 2008, ça fait $200 d'aujourd'hui. Et en 2008, la situation était moins tendue sur les marchés qu'elle ne pourrait l'être dans les prochaines semaines.
1: Et le litre était beaucoup moins cher surtout. Il y a beaucoup d'incompréhension là-dessus. En 2008, on était à $150 le baril. On n'a jamais passé les 2 euros. Aujourd'hui, on est à $110 le baril. Et on est à 2,20€. Est-ce que vous pouvez juste nous expliquer pourquoi? Quelle est la différence entre 2008 et aujourd'hui?
2: Pas regarder ça d'assez près, mais je pense que mes camarades le savent.
1: Oui. L'euro-dollar qui a changé.
0: Il y a de ça. Il y a aussi des contributions pour l'environnement.
1: Parce que ce qu'on entend beaucoup, c'est que c'est l'État qui est le profiteur de crise.
0: Oui, il y a le raffinage qui est complexe. Ce n'est pas forcément le même pétrole non plus. Il y a du pétrole plus ou moins cher à raffiner. Enfin, il y a beaucoup de paramètres qui peuvent jouer. Mais le point sur lequel, effectivement, je suis un petit peu moins sombre que vous, Jean-Marc,
1: oui,
0: c'est sur la réouverture du détroit. Alors, effectivement,

0: Vous l'avez mentionné, hein, il y a quelques bateaux qui passent. L'article des Échos d'hier disait que c'était 4 fois plus cette semaine que la semaine dernière. Donc c'est une 50aine de bateaux qui sont passés quand même.
1: 4 fois pas grand-chose, ça fait toujours pas grand-chose. Une 50aine de bateaux.
0: Oui. Il y en avait moins de 10 oui. semaines d'avant.
2: Donc mais c'est 400 en temps ordinaire. Donc
0: c'est voilà.
2: Donc bon,
0: on n'y est pas encore, mais c'est pas la fermeture totale. Oui. Et d'autre part, on sait aussi que les pays du Golfe font des investissements massifs pour contourner le détroit.
1: Oui.
0: Par voie terrestre,
1: nouvelle route,
0: bien matériel.
1: Voilà.
0: Et donc, moi, sur ce scénario à 150 dollars, je ne peux pas l'exclure si jamais il y a une reprise de l'intensité du conflit. Mais là, le jeu d'acteurs, c'est plutôt de calmer. Et donc, d'ailleurs, c'est pour ça que le baril reste à 105 pour le moment. Il était à 105 ce matin, c'est encore un niveau élevé. Ce n'est pas un niveau dramatique pour l'économie mondiale. Les sujets d'approvisionnement sont peut-être un peu plus préoccupants, mais
1: oui.
0: c'est du report. C'est-à-dire que ce qui n'est pas produit aujourd'hui sera produit quand le pétrole arrivera.
1: Thomas Grébin, vous êtes d'accord avec ça ou pas?
3: On est en train de s'installer dans une forme de guerre froide. C'est-à-dire que, comme tu as dit tout à l'heure, on pouvait s'attendre que ça dure 2 semaines, puis 1 mois, puis 2 mois, puis 3 mois. Et les prévisions, notamment de croissance pour l'année 2026, avaient été construites sur le fait que on aurait un prix du baril autour de 90 dollars ce trimestre,
1: oui.
3: et que progressivement, ça allait baisser vers 80 à la fin de l'année. Or là, on voit bien qu'on est plutôt sur un baril autour de 100 dollars toute l'année, et donc au minimum, il y aura une dégradation plus significative de l'activité économique. Donc je ne sais pas dans lequel des...
1: Voilà, grand écart. Hein. J'ai 200 dollars à ma gauche, 100 dollars à ma droite. Ce n'est pas tout à fait les mêmes effets macroéconomiques sur l'économie.
0: Hein. Oui, rappelons juste que le prix pour la France qui est neutre sur le PIB, c'est 70 dollars le baril en moyenne sur l'année. Donc si on était à 100 en moyenne sur l'année...
1: On a commencé à 60 dollars, je rappelle.
0: Et on a commencé un peu en dessous de 60. Si on était en moyenne à 100, on perdrait 0,3 points de PIB. Voilà. Donc ça, c'est à peu près le consensus hors effet second tour.
1: Et pas rien.
0: Oui, c'est pas rien. On passe de 1 à 0,7. Là, c'était 0,9. On descend à 0,8. Enfin, voilà, on est dans ces eaux-là, mais on n'est pas du tout au bord de la récession, comme certains pourraient nous le dire. Et sur ce prix du baril, ce qu'on oublie aussi, c'est qu'il y a plutôt des surcapacités de production aujourd'hui. C'est une grande différence avec 2008. Donc, en 2008, il n'y avait pas le pétrole, le gaz de schiste, il n'y avait pas la découverte de tous les nouveaux gisements. Et donc, les
1: Émirats arabes unis,
0: merci de m'aider, sont sortis de l'OPEP. Donc, on est plutôt dans une situation où, quand le détroit se réouvre, il va y avoir abondance de baril. Et donc baisse rapide des prix.
1: Bon, je voulais qu'on revienne sur, parce qu'on va parler récession tout à l'heure. Oui, Jean-Marc.
2: Tout à fait d'accord, mais je pense qu'il y a une question d'horizon. C'est-à-dire ce qu'a raconté Philippe, c'est ce qui va se passer à un an. Moi, ce que je vois, c'est qu'on risque d'avoir un goût, avant qu'on ait à la fois des pays qui produisent davantage. On voit bien, hein, aux États-Unis, les producteurs de pétrole de schiste, ils ne se sont pas remis à produire massivement. Hein, donc, et ça ne va pas venir instantanément. Donc,
1: oui.
2: Et pareil pour les investissements. Si vous pouvez construire des routes et des camions pour transporter du pétrole au lieu de le faire passer par des supertankers, mais ça ne va pas se faire instantanément. Donc voilà, je pense que dans un an ou deux, on peut avoir un marché qui s'organise de manière très différente. Mais avançant,
1: le temps de la transition risque d'être difficile.
2: Qui peut être un peu brutal.
1: Et on a une campagne présidentielle entre les deux. Mais on reviendra en seconde partie de l'émission sur la conjoncture. Est-ce qu'il faut craindre une récession ou pas? Je voulais qu'on reste sur les questions là budgétaires, hein, parce que le ralentissement de la croissance, il n'a pas été acté encore officiellement par Bercy. On est toujours sur une prévision de croissance de 0,9% cette année. Hier, la Commission européenne et le FMI ont réduit ses prévisions. Ça va avoir des conséquences importantes sur notre budget. Le Sénat appelle à l'ouverture d'un projet de loi de finances rectificative pour faire toute la lumière sur l'état de nos comptes publics. Est-ce que c'est une bonne idée, Philippe Mutrici?
0: J'aimerais bien entrer au Sénat pour pouvoir vous répondre. Mais c'est une bonne idée dans la mesure où on fait abstraction de ce que ça pourrait avoir comme impact politique immédiat sur le gouvernement.
1: Ah oui, c'est l'ouverture de la boîte à baffes à l'Assemblée. Hein.
0: Voilà. Donc, avec possibilité que le gouvernement tombe. Donc ça, je pense que c'est immédiatement la réaction qui doit avoir lieu dans un certain nombre de ministères. Mais si on fait abstraction de cette situation très, très particulière, oui, bien sûr, il vaudrait mieux qu'il y ait une loi de finances rectificative et que ce soit l'occasion de poser les vrais sujets et notamment de faire les vraies économies sur les dépenses publiques.
1: Qui vont se monter à combien? Est-ce qu'on sait, Thomas Grébin, l'effort qu'il va falloir mener cette année pour essayer de tenir notre trajectoire de déficit?
3: On sait déjà ce que pourrait coûter, alors, ce que vous avez dit tout à l'heure, ce que ça pourrait...
1: On parle de 6 à 8 milliards.
3: 6 à 8 milliards.
1: C'est un peu optimiste, non ?
3: C'est un peu optimiste. Ce qu'on peut voir, c'est aussi l'année dernière, en 2025, il faut se souvenir, on va peut-être parler des économies, Philippe en parlait aussi, il faut se souvenir que, par exemple, Michel Barnier disait que pour l'année 2025, il y aurait un effort budgétaire conséquent qui serait fait avec 2/3 de baisse de dépenses et oui, 1/3 de hausse d'impôts. Au final, ce qui s'est passé, c'est qu'en 2025, les dépenses publiques ont augmenté de 40 milliards. Et quand on regarde l'effort budgétaire, bah c'est, selon la Cour des comptes, c'est 100% fait par des hausses d'impôts. Il y a 23 milliards de hausses d'impôts. Donc ça aussi, c'était un passage de la conférence de presse du Premier ministre hier.
1: Il a dit pas de hausse d'impôts, hein, promis juré, il n'y aura pas de hausse d'impôts dans le prochain budget.
3: Donc pour l'instant, il n'y aura pas de hausse d'impôts. Je crains que lorsqu'on arrivera dans les discussions budgétaires à l'automne, bah, il y aura toujours les mêmes marronniers qui vont revenir. Et comme on ne peut pas faire d'efforts sur la protection sociale, alors que c'est là où, de nouveau, c'est
1: le FMI appelle précisément à cibler retraite, santé.
3: On va revenir sur les hausses d'impôts sur les entreprises. Donc.
2: Mais il faut qu'on arrête de jouer avec les mots. Enfin, quand on gèle un allègement sur les cotisations sociales, ça revient à augmenter les prélèvements.
1: Alors allons-y, parce que ça a été confirmé ce matin.
2: Il faut arrêter de jouer sur les mots avec cette histoire-là.
1: Les impôts vont augmenter, voilà, Jean-Louis Vittori.
2: On va arrêter de faire des cadeaux aux entreprises. On augmente les cotisations payées par les entreprises. Et donc, quoi que dise le politique, et on comprend pourquoi le politique dit ça, mais la réalité, c'est pas que les impôts n'augmentent pas. La réalité, c'est que les prélèvements vont déjà continuer d'augmenter.
0: Bon. Oui, j'ajoute que cette annonce sur les charges sociales, il y a un lien immédiat avec le sujet emploi que vous avez évoqué tout à l'heure.
1: Oui.
0: Donc...
1: Pourquoi on rappelle le cadre, Philippe, d'abord. Le sujet un peu technique des allègements généraux sur les bas salaires. Entre 1 et 3 SMIC, on a baissé les allègements de charges pour favoriser l'emploi, effectivement. Et la hausse du SMIC prévue au 1er juin fait que l'ensemble des allègements de charges, 83 milliards, si on met tout ensemble, va augmenter mécaniquement. Et là, Bercy a dit, non. Il n'y a que le SMIC qui augmente, donc les allègements de charges, ce n'est pas jusqu'à 3 SMIC. Et là, il y a un bras de fer qui s'est tenu ces derniers jours entre le patronat et Bercy, assez costaud. On a eu l'arbitrage ce matin, si les allègements de charges seront bien gelés. C'est donc une...
0: Ça fait 2 milliards de hausse de coûts pour les entreprises.
1: C'est donc une hausse d'impôt pour les entreprises.
0: C'est 2 milliards de coûts sur la masse salariale. Ça concerne, comme vous l'avez dit, les emplois au-dessous de 3 SMIC, mais en fait, essentiellement, la majeure partie entre 1 et 1,5. Hein, donc, c'est la partie la plus fragile de la population qui est concurrencée par la robotisation, par peut-être l'IA, c'est pas encore, j'y crois pas, mais enfin en tout cas par des technologies, mais surtout, adoptons un point de vue microéconomie du chef d'entreprise. Donc lui, qu'est-ce qu'il a ? Il voit que sa masse salariale va augmenter, mais pas ses ventes. Que voulez-vous qu'il fasse ? Il va essayer
1: baisser,
0: de garder le plus longtemps. On le sait d'après toutes nos enquêtes qu'il y a un phénomène de rétention maximale de main-d'œuvre depuis 2018 où les chefs d'entreprise ont tellement peur d'être en pénurie de compétences qu'ils essaient de les garder le plus longtemps possible. Mais il y a un moment où ça n'est plus possible. Et donc, de toute façon, dès qu'on touche dans cette zone-là au coût du travail, immédiatement, les salariés les moins qualifiés le payent et se retrouvent au chômage. Le chômage, il augmente depuis à peu près un an.
1: Ça veut dire qu'il faudrait désindexer le salaire minimum ? On arrête l'augmentation automatique.
0: Je pense que c'est plutôt du côté. Dans un monde idéal que j'évoquais tout à l'heure, liberté, responsabilité, oui, on n'y est pas dans ce monde-là, donc on ne peut pas le faire tout de suite. En revanche, dans un monde tel qu'on a aujourd'hui, ce n'est pas sur les charges sociales, les exonérations de charges sociales et le coût du travail qu'il faut faire des économies. Comme le disait Jean-Marc, comme le disait le FMI, c'est sur les dépenses sociales, la santé et la retraite essentiellement.
1: Thomas Grébine.
3: Et aussi, le problème, c'est qu'on aggrave les difficultés structurelles du modèle économique français. C'est-à-dire que cette structure des charges, qui est en grande partie héritée des années 90. C'était une époque où on voulait développer les emplois de services non qualifiés, et dans une époque aussi, ça accompagnait le mouvement de désindustrialisation. Donc on aidait les emplois au niveau du SMIC, qui sont essentiellement quand même des emplois de services. Par exemple, oui, quand on regarde il y a 30% des salariés dans la restauration ou l'hébergement qui sont payés au SMIC. Quand vous regardez dans le secteur manufacturier, c'est 5%. Donc quand on parle de ces emplois au niveau du SMIC, c'est quand même beaucoup d'emplois de services. Donc bref, on a cette structure d'allègement de charges qui reflète un choix politique de favoriser les emplois de services au détriment de l'industrie, et on voit que c'est très difficile de revenir en arrière.
1: Avec un coût, je le rappelle, qui est passé de 50 à 80 milliards en 5 ans.
3: Mais ce coût, il est aussi pas du fait qu'en fait, on a des dépenses qui augmentent de plus en plus. On a 14 points de PIB de retraite, 2 à 3 points de PIB de plus que nos voisins. Ah, il y a un moment, d'un point de vue macro, ça se répercute dans le fait qu'on a des impôts qui sont plus élevés. Donc après, il y a des questions de tuyauterie sur comment on répercute et quel type d'impôts on fait payer. Mais au final, on a un niveau d'imposition qui est plus élevé que chez nos voisins. Et donc, ce qui veut dire aussi que, par exemple, le financement de la sécurité sociale repose beaucoup plus sur les secteurs abrités de la concurrence internationale, donc en partie une partie des services, que sur les secteurs exposés à la concurrence internationale, qui sont beaucoup plus taxés. Et on a une structure d'allègement de charges qui est relativement inédite au niveau européen, où on a des allègements quasi totaux au niveau du SMIC.
1: 5%,
3: alors,
1: je crois.
3: Alors que alors qu'on taxe beaucoup plus les emplois qualifiés. Donc là aussi, ça accentue ce problème que si on veut réindustrialiser. Et un dernier point, c'est que si on gèle ces barèmes, ça va encore accentuer le problème de la pente. C'est-à-dire cette question de la smicardisation.
1: Et oui, c'est aussi une trappe à bas salaire, hein.
3: De l'économie française, c'est-à-dire que ce sera encore plus difficile ou plus coûteux d'augmenter les salaires.
1: Je rappelle qu'il faut augmenter de 500 euros un salarié le brut pour qu'il ait 100 euros de plus au-dessus du SMIC. Philippe, puis Jean-Marc.
0: Mais moi, ce débat-là, me met dans un état de colère très profond, en fait. J'ai vraiment l'impression que les Français sont en train de tuer la poule aux œufs d'or. Je ne sais pas si vous connaissez cette fable villageoise. Dans un village, il y a une poule qui pond des œufs en or tous les jours, et le village s'enrichit. Sauf qu'on trouve qu'il n'y a pas assez d'œufs, et donc ils se disent, on va tuer la poule parce qu'elle a certainement de l'or à l'intérieur. Il n'y a pas d'or à l'intérieur de la poule. La poule, c'est les entreprises aujourd'hui qui nous pondent tous les mois des salaires, de la valeur ajoutée, etc. Et on est en train de la tuer. C'est-à-dire qu'à chaque fois qu'il faut trouver des recettes en France, on va vers la poule aux œufs d'or, celle qui crée de l'emploi et de l'économie. Et
3: d'ailleurs, de moins en moins en France, la poule. Mais...
1: Et regarde de plus en plus dans le champ d'à côté, la poule. Hein.
0: Et j'aimerais bien, je voudrais quand même qu'on fasse le travail entre économistes. Combien l'État récupère-t-il quand le chômage baisse, et combien perd-il quand le chômage augmente? Parce que ce qu'il va gagner d'un côté 2 milliards, il va le perdre de l'autre avec l'augmentation du chômage.
1: Avec le pétrole, ça pourrait être intéressant de le faire avec l'emploi, effectivement, Jean-Marc.
2: Je voudrais même rappeler que les allègements de cotisations sociales qui ont été lancés à partir des années 1990, il y a même une très bonne raison derrière, hein, c'est qu'on avait un emploi de la main-d'œuvre non qualifiée qui posait vraiment problème, avec un chômage qui était beaucoup plus élevé que chez les voisins. Et pourquoi ce chômage était beaucoup plus élevé? Parce qu'il y a des cotisations sociales massives en France, plus massives que pratiquement partout ailleurs. Donc il y avait même une raison, c'était pas ça, voilà.
1: Oui, oui. Hein,
2: il y avait même une
1: raison. Et ça a plutôt bien fonctionné, d'ailleurs.
2: Une excellente raison. Quand on a commencé à baisser les cotisations sociales, le taux de chômage en France était de 12%, et il était beaucoup plus élevé qu'il n'est aujourd'hui sur la main d'œuvre non qualifiée. Donc il faut même avoir un tout petit peu ça en tête avant de se dire on peut geler tout ça, arrêter tout ça, c'est des cadeaux aux entreprises.
1: Oui, oui. Alors après, je rappelle, 2014, avant la transformation du CICE, 20 milliards de coûts à peu près, on a multiplié par 4 la facture budgétaire. Encore une fois, c'est une vision budgétaire.
2: Oui, mais quand on regarde après cette augmentation de la facture, pour les entreprises, les cotisations sociales restent extrêmement élevées en France par rapport aux autres. Oui. Enfin, on a mis un quota sur une jambe de bois. Hein. On a dit il y a beaucoup trop de cotisations sociales. Enfin, elles sont trop compliquées à payer pour les entreprises, donc on va les abaisser. Et donc maintenant, on dit cet abaissement de cotisations, c'est un cadeau
1: aux
2: entreprises. Ben oui, mais c'est parce que les cotisations sont absolument colossales dans ce pays.
1: Thomas Grabin.
3: C'est sûr que d'un point de vue pour améliorer structurellement l'économie, on pourrait penser plutôt à une désindexation des retraites. Alors une désindexation totale, c'est ni possible politiquement.
1: Je rappelle que la pension moyenne est de 1500 euros
3: Donc c'est pas souhaitable. Mais s'il y avait une désindexation totale, ça rapporterait quand même 8 milliards, juste pour avec une inflation autour de 2%, donc juste pour donner un ordre de grandeur. Oui. Et après, il y a d'autres mesures. Par exemple, l'abattement de 10% sur les retraites, qui est un héritage de Raymond Barre à une époque où les retraités étaient beaucoup moins bien payés les pensions étaient beaucoup plus faibles que les revenus
1: des actifs. Le niveau de vie, bien sûr.
3: Ça se justifie de moins en moins, et cet abattement, si on le supprimait, ça rapporterait entre 4 et 5 milliards, donc le double du gel du barème des allègements de charges. Et si on proposait par exemple un montant forfaitaire qui permettrait de favoriser relativement les petites pensions, ça permettrait d'économiser autour de 2 à 3 milliards. Donc il y a quand même des mesures qui sont beaucoup plus difficiles à faire passer politiquement, mais qui ne dégraderaient pas la situation structurelle des entreprises.
1: On en parlait cette semaine avec Jean-Hervé Lorenzi, qui plaidait pour la suppression de l'abattement pour frais professionnels des retraités. Il nous expliquait qu'il avait reçu des menaces de mort après avoir soutenu cette mesure. Donc on voit que c'est compliqué. Allez, il est 9h passé de 58 minutes. On se retrouve tout de suite après une petite coupure pub pour parler conjoncture. Faut-il craindre une récession? Et puis cette vague d'investissement chinois en 2025 sur le sol européen, plus 67%. Est-ce une bonne nouvelle ou est-ce qu'il faut un peu s'en inquiéter tout de même? On se retrouve tout de suite.
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1: Allez, on est de retour pour la seconde partie de l'émission. Il est 10h passé de 1 minute. Vous êtes toujours en direct sur BFM Business pour les experts, avec autour de la table Jean-Marc Vittori, éditorialiste aux Échos, Philippe Mutrici, directeur des études de BPI France, et Thomas Grébin, responsable du programme macroéconomie et finances internationales au CEPI. Alors allons-y, on a un peu défloré le sujet dans la première partie de l'émission, mais je voulais qu'on s'arrête sur les indicateurs de conjoncture qui ont été publiés. Alors ce matin, on a une palanquée d'indicateurs sur le climat des affaires dans différents secteurs publiés par l'INSEE. Hier, on a eu un PMI qui a tiré la sonnette d'alarme au mois de mai sur les perspectives des directeurs d'achat. La Commission européenne et le FMI, qui tous les deux ont dégradé les perspectives de croissance de la France. Alors la question est très simple. Allez, je commence par vous, Philippe. Est-ce que il faut craindre un risque de récession en France?
0: Alors écoutez, j'ai assisté ce matin à un débat extraordinaire. Je dis à tout le monde, il faut le regarder en replay, c'était sur une chaîne BFM Business, et c'était Raphaël Legendre face à Emmanuel Lechypre. Voilà. Ben, Raphaël, j'étais complètement de votre côté. Franchement, le risque de récession, il est évoqué parce que, notamment, l'INSEE a publié un mauvais chiffre pour le premier trimestre qui a surpris tout le monde.
1: Croissance zéro.
0: Banque de France attendait 0,3%. Et les prévisions de la Banque de France corrèlent très très bien avec les prévisions du PIB. Donc ça, c'est effet de surprise. Dans cette explication de PIB à zéro, vous l'avez dit très justement ce matin, il y a un gros effet exportation qui ne sont pas arrivés et qui joue.
1: Les livraisons pour, d'Airbus, effectivement, qui tardent un peu.
0: Mais qui tardent, il y a des problèmes dans les chaînes d'approvisionnement, notamment sur les moteurs, etc. Donc c'est un peu, je dirais, conjoncturel et c'est pas forcément un reflet de l'ensemble de l'économie française. J'ajouterai un petit point. Le chiffre de l'INSEE est absolument fiable, je ne remets pas en cause, mais je rappelle que c'est un chiffre provisoire et qu'il arrive, enfin même régulièrement, hein, le chiffre définitif est rarement le chiffre provisoire, il peut être corrigé
1: à la hausse, assez sensiblement.
2: La révision moyenne est de 0,2%.
0: Voilà.
2: Hein, donc quand vous avez un zéro, peut-être Jean-Marc. Que dans deux ans, peut-être qu'on dira que c'était moins 0,2 ou plus 0,2.
0: Exactement. Voilà. Moi, alors, je suis clairement du côté plus 0,2. Ce sera peut-être plus 0,1, mais je suis clairement du côté plus 0,2.
1: Ensuite, c'est ce que dit votre étude hein, cette semaine, BPI France, Rex et Code sur la trésorerie des entreprises. Vous êtes plutôt finalement optimiste.
0: La deuxième source d'inquiétude, c'est les PMI qui sont sortis hier et qui seraient les plus mauvais, sont les plus mauvais depuis le Covid.
1: Depuis le Covid.
0: Bon, on n'est pas dans l'année du Covid, on va pas avoir moins 7% de croissance à la fin de l'année. Enfin, on peut pas comparer, même si Jean-Marc dit que c'est important que le baril peut continuer de monter. La crise énergétique qu'on a aujourd'hui n'est même pas au niveau de celle de l'Ukraine. L'électricité en France n'a pas bougé. Le gaz, c'est plus 50%, c'est beaucoup, mais c'était plus 900% en 2022. Et donc, on n'est pas du tout dans les mêmes ordres de grandeur. Et effectivement, l'enquête qu'on a sortie, alors, elle est un petit peu plus ancienne que les PMI, je reconnais, donc les choses ont pu changer, mais elle dit quoi? Elle dit que pour 85% des chefs d'entreprise se disent capables d'absorber avec leur trésorerie les conséquences du conflit s'il dure quelques mois. Et en fait, tout est dans le quelques mois.
1: Oui.
0: Donc quelques mois, c'est combien? C'est deux. À deux, on était consensus d'économistes, à deux, il n'y aurait quasiment pas eu de conséquences sur la croissance mondiale. On est au-delà de deux, on arrive à trois, quatre mois, peut-être même plus jusqu'à l'été, c'est ce que disait le Premier ministre hier. Donc il va y avoir des conséquences économiques négatives. Mais de là à dire qu'on entre en récession, moi je trouve que c'est vraiment prématuré.
1: Bon, Jean-Marc.
2: Alors d'abord sur les indicateurs, le PMI, c'est un indicateur qui ne marche pas pour la France. Tous les conjoncturistes le savent, on continue de s'exciter chaque fois qu'il sort. Je ne comprends pas pourquoi, quand vous regardez le PMI avec les indicateurs d'activité qui sont publiés ensuite, il n'y a aucune corrélation. Donc PMI...
6: Allez, à la niche. Hop, ça c'est fait.
2: Première chose. Deuxième chose, toutes les indicateurs qui sont sortis ce matin et l'enquête de BPI France qu'évoquait justement Philippe montre que ça bouge pas beaucoup, qu'on a de la résistance. Et quand vous discutez avec des gens en entreprise, on voit bien qu'il y a une résistance que je trouve moi assez impressionnante. Hein. Dès le 28 février, les entreprises ont commencé à réajuster, à réaffecter leurs forces, à redéployer, à voir là où elles pouvaient économiser un peu, là où elles pouvaient accélérer. Enfin, franchement, je pense qu'il y a 10 ans, il n'y avait pas cette réactivité. Hein, mais les entreprises se sont prises.
1: Elles ont gagné en vélocité.
2: Se sont prises de telles.
1: La permacrise, ça entraîne.
2: De crise entre,
0: complètement d'accord.
2: Si vous prenez Covid, invasion de l'Ukraine, crise d'approvisionnement, flambée des prix de l'énergie. Ça fait une série de crises. Il y a 10 ans, il y avait un mot que les experts en management employaient à tout bout de champ, qui était agilité. Alors, c'était vraiment le mot
1: ultra
2: la mode. C'est devenu une réalité dans beaucoup d'entreprises. Et donc, je pense qu'il y a une résistance. Alors, si on continue de manquer, si on manque effectivement de pétrole, je pense que ça va devenir beaucoup plus compliqué. Mais pour l'instant, on a une résistance. Alors, ça ne veut pas dire qu'on ne va pas perdre quelques dizaines de points de croissance. Hein, et quand on a une croissance qui est à 1%, quand on se prend un choc, c'est évidemment plus ennuyeux quand on a une croissance à 3 ou 4%. On voit bien que pour la Chine, c'est moins dramatique que pour la France. Parce que quand on a 1% et que vous prenez un choc, vous risquez de tomber à 0,5. Vous n'êtes pas très loin de zéro.
1: Oui.
2: Pour l'instant, il y a de la résistance.
1: Bon, et en même temps, j'ai envie de dire, si on a une croissance de 0,9 ou de 0,7 ou même de 0,5, est-ce que ça va changer fondamentalement la phase de l'économie française?
2: Et ça fait juste, avant de laisser Thomas, ça fait même des milliards de moins dans les caisses de l'État.
1: C'est budgétaire.
2: Ouais. Ça est,
1: d'abord et avant tout.
2: Je rappelle que quand on a commencé à calculer le PIB il y a 3 siècles, c'était pour voir combien l'État pourrait prélever d'argent. Hein. Moins de richesses produites, ça veut dire moins d'argent dans les caisses de l'État, et ça, on y coupe. pourra pas, mais ça rejoint la première partie de la discussion que nous avons eue.
1: Un PIB à 0,5, c'est 15 milliards à trouver dans nos dépenses, effectivement. Comme à récession ou pas.
3: L'économie française est résiliente, mais maintenant, elle est quand même très, très faible. Enfin, la croissance est très faible.
1: Oui, une c'est
3: croissance
1: pour ça qu'elle ne bouge pas beaucoup, oui.
3: Une croissance très faible, ça veut dire une dégradation du pouvoir d'achat, ça veut dire moins de carnets de commandes moins remplis pour nos entreprises, ça veut dire aussi une dégradation de la situation de l'emploi. Donc ça aussi, c'est quand même...
1: Ouais, ça, l'indicateur n'est pas bon ce matin.
3: C'est quand même une mauvaise nouvelle. Et puis bon, alors si on veut être plus positif, on peut se comparer à notre grand voisin allemand, où là, il y a les prévisions de croissance ont presque été divisées par deux, et c'est quand même relativement surprenant. Alors même qu'il y a un plan de relance sur les infrastructures ou sur les dépenses militaires, on voit que la croissance allemande pourrait être autour de 0,6 points de PIB à l'horizon 2026, donc moins que la croissance française. Donc là aussi, c'est quand même, on a notre principal partenaire économique qui, alors qui n'est pas en récession, même si peut-être
1: il y a deux ans et demi de croissance négative, qui est quand même extrêmement fragilisé.
3: C'est aussi le cas pour, on regarde l'économie italienne.
1: Ce qui n'est pas une bonne nouvelle pour nous.
3: Évidemment que c'est pas une bonne nouvelle pour la zone euro. C'est une mauvaise nouvelle. L'économie italienne aussi, on a une croissance autour de 0,6, 0,7, donc aussi plus faible que la croissance française. Donc on est quand même dans une zone euro où il y a une croissance qui est relativement atone, et en effet, on est encore plus fragile si le pétrole, alors je ne sais pas s'il devait aller à 150 ou 200 dollars, évidemment, ça dégraderait encore plus les perspectives. Donc il y aura une difficulté sur la demande et sur les services, et puis on est aussi face à une industrie, notamment manufacturière, qui est très très fragile. Et ce n'est pas avec une demande à tonnes qu'on va booster les ventes domestiques.
1: Étonnamment, le climat des affaires dans l'industrie, là, au mois de mai, prend 2 points, est à 102. On peut expliquer ces indicateurs de l'INSEE. À 100, c'est la moyenne historique. Si vous êtes sous les 100, c'est plutôt que ça ralentit. Si vous êtes au-dessus, c'est que ça accélère.
0: Exactement.
1: Bon, là, c'est 102, l'indicateur, ce matin.
0: Je voulais revenir justement sur ce point-là, sur l'industrie, et puis sur deux autres qui sont dans notre enquête. Si on était en entrée de récession, on n'aurait pas un maintien de l'investissement des TPE-PME. Or, c'est ce qu'on voit, nous. C'était notre surprise.
1: Quasiment, un chef d'entreprise sur deux.
0: Oui, c'est ça. Et normalement, ça devrait chuter. Et l'autre chose qu'on ne voit pas, c'est l'infléchissement des indicateurs de trésorerie. Donc, j'ai cité tout à l'heure celui sur est-ce que j'ai suffisamment d'argent pour passer la crise. Mais ça, c'est un indicateur. Mais il y en a un autre qui est l'indicateur moyen, enfin, de sa trésorerie globale, hors crise Iran. Et sur celui-ci, il aurait dû aussi, pour l'avenir, perspective de trésorerie, chuter. Or, il augmente. Donc, je pense que je suis complètement d'accord avec l'analyse de Jean-Marc, et une robustesse de ces entreprises, avec une nuance importante que je vous souhaite aussi apporter, qui est la nuance sectorielle. Alors, dans les transports, effectivement, c'est la catastrophe.
1: On peut faire le distinguo, hein.
0: Oui, dans les transports, il y a une partie des services à la personne, et encore, il y a aussi les taxis. Je ne vais pas faire la liste des professions, il suffit de regarder le plan de gouvernement d'hier. Mais donc, on voit bien qu'il y a des métiers et des entreprises qui sont très concernées. Mais dans l'industrie, pour y revenir, il y a plutôt des perspectives de croissance importantes pour plein de facteurs. Il y aura le facteur chinois, on y reviendra juste après.
1: Oui.
0: Mais il y a déjà le facteur armement.
1: Oui.
0: Il y a le facteur armement. Et quand on. Ce qui est intéressant aussi, c'est de regarder les statistiques de l'INSEE avec comme point de référence février 2020, avant Covid. On prend la production manufacturière en France. On regarde quels sont les secteurs qui sont au-dessus, au-dessous. L'automobile, on est à moins 17. Ça fait 5 ans que ça dure.
1: Oui.
0: C'est pas lié
1: à la crise au Moyen-Orient.
0: C'est pas conjoncturel, c'est structurel. C'est une transition qui est en train de s'opérer.
1: Moins 17% depuis la pré-Covid.
0: C'est ça. On produit en France moins 17% dans l'industrie automobile qu'en février 2020. Et vous prenez tous les secteurs, et il y en a qui sont largement au-dessus de zéro. La santé, pharmacie, c'est plus 22. Et l'aéronautique, qui était plutôt en négatif jusqu'à l'année dernière, est en train de rebasculer en positif au fur et à mesure que la montée en cadence revient. Il y a eu un petit trou d'air pour Airbus au premier trimestre. On l'a déjà dit, ça peut expliquer la baisse du PIB, la stagnation du PIB, la baisse des exportations en tout cas. Mais l'aéronautique se porte très bien, l'aéronautique, et le civil et militaire.
2: Et il me semble que l'aéronautique n'a pas encore rattrapé son niveau.
0: Juste à zéro.
2: Voilà
0: c'est
2: juste
0: ça.
2: À zéro.
0: Juste à zéro.
2: Et vu que la demande a augmenté, ça veut dire
0: exactement
2: que ça va soutenir l'activité
0: exactement
2: dans les prochains trimestres.
0: Merci.
2: Voilà, il y a des facteurs positifs qui jouent aussi. Il y a aussi des facteurs négatifs. Moi, j'ai dit résilience des entreprises, et je pense que c'est un point tout à fait majeur. Il y a même beaucoup d'entreprises qui partent à la casse. Et là, il y a un vrai souci.
1: 70 000 défaillances l'année dernière, quand même, à niveau.
2: Et là, il y a un point de vigilance, même si la trésorerie ne se porte pas trop mal pour l'instant. Voilà, il y a un vrai point de vigilance.
0: C'est très sectoriel aussi.
2: Oui.
1: Donc, il y a aussi... Est-ce que c'est dû à la crise? Ou est-ce que c'est dû à des phénomènes plus structurels?
0: C'est plus structurel.
2: Il y a les deux.
0: C'est plus structurel. On crée en France aujourd'hui deux fois plus d'entreprises en société qu'il y a 20 ans. Donc, dans une économie qui est concurrentielle et un peu schumpeterienne, même si elle n'est pas complètement. Schumpeterienne, ça veut dire qu'il y a un renouvellement permanent du tissu économique avec des entreprises plus modernes qui remplacent des plus anciennes. Il y a des phénomènes de génération aussi, hein, des chefs d'entreprise plus jeunes qui remplacent des chefs d'entreprise qui partent à la retraite. Oui. Et donc tout ça fait que c'est normal, quand on crée plus d'entreprises, d'en avoir plus qui disparaissent.
1: Aussi. Après, 70 000, c'est quand même un niveau élevé. Hein. Historiquement, c'est plutôt 50 000 par an. Arrive avec ça l'investissement chinois. Je me tourne vers vous, Thomas Grébin, vous êtes le grand spécialiste, auteur d'un rapport qui a fait beaucoup de bruit, du Haut Commissariat au Plan, alertant sur la menace de l'industrie européenne, justement, 55% de l'industrie européenne qui serait menacée par la déferlante des produits chinois. Et on a eu ce chiffre publié cette semaine, les investissements directs étrangers chinois en Europe ont augmenté de 67% l'année dernière. C'est absolument colossal. Alors, en volume, en montant, on parle de 16,8 milliards d'euros. Ça reste encore assez raisonnable. Mais quelle lecture vous avez de cette poussée chinoise, de ces investissements chinois qui s'enflamment en Europe?
3: La première chose, c'est quand on regarde les pays qui bénéficient de ces investissements, le premier pays bénéficiaire, c'est la Hongrie. Notamment sur des investissements sur les batteries ou sur les véhicules électriques. Donc, il y a autour de mémoire, il y a autour de 4 milliards d'investissements en Hongrie. C'est deux fois plus que pour l'économie française. Donc,
1: pour des raisons économiques ou politiques, BYD, par exemple, la première usine de fabrication de BYD en Europe, ce sera...
3: C'est des raisons les deux. C'est-à-dire que le régime hongrois était traditionnellement beaucoup plus conciliant avec la Chine que la France. Et c'est vrai que la France, par exemple, a un discours ces derniers mois beaucoup plus dur vis-à-vis de la Chine. C'est pas quelque chose qui en soi encourage forcément les investissements en France. Et puis ensuite, les normes sociales, environnementales sont évidemment pas les mêmes en Hongrie que dans un pays comme la France. Il faut se rappeler que dans les années, depuis les années 2010, il y a eu près de 6 points de PIB de dépenses sociales en moins en Hongrie. Donc on parlait tout à l'heure des efforts budgétaires en France et des réformes nécessaires de la protection sociale.
1: Bon, l'exemple hongrois. Thomas Grébin nous vante l'exemple hongrois.
3: Non, je ne vante pas l'exemple hongrois, mais c'est juste qu'on est dans une zone euro où il y a en effet une concurrence qui n'est pas tout à fait égale. Quoi. Donc ça, c'est le premier point. Et après, il y a un point plus qualitatif, c'est sur la nature de ces investissements, et c'est là où c'est beaucoup plus compliqué. C'est-à-dire que...
1: On y voit clair, on arrive à voir... Une idée assez claire de ce sur quoi on investit, ils investissent.
3: Il y a les discours donc de nouvelles usines, donc ça c'est sur le papier c'est évidemment très positif. Il vaut mieux que les Chinois mettent leurs usines en Europe plutôt qu'ils exportent, parce que sur le papier ça permet de créer de la valeur, ça permet de créer des emplois sur nos territoires.
1: Comme ensuite, Toyota l'a fait avant eux, en France par exemple.
3: Exactement, c'est ce que voulaient faire par exemple les États-Unis de Reagan, à l'époque c'était face au Japon, ils disaient ok, si vous voulez nous vendre vos voitures japonaises, vous devez les produire.
1: C'est ce que fait Trump aujourd'hui. Hein.
3: Exactement. Le problème c'est qu'on ne sait pas bien si c'est seulement des usines d'assemblage et donc une grosse partie de la valeur, par exemple sur un véhicule électrique, il y a autour de 30-40% de la valeur, c'est sur les batteries.
1: La batterie.
3: Et puis ensuite, même sur la batterie, il faut voir vraiment quelles sont les composantes qui sont produites en Europe. Et donc là, le risque, malgré tout, avec ces investissements, c'est que ce soit essentiellement des usines d'assemblage, que le gros de la valeur reste produite en Chine, un peu ce que nous, on faisait européens vis-à-vis de la Chine
1: dans les années
3: 2000, et qu'en fait, ces investissements soient des portes d'entrée pour atteindre le marché chinois.
1: C'est très intéressant, ça veut dire que ces usines peuvent être simplement, que vous dites très bien, une porte d'entrée, une sorte de coquille vide qui leur permettrait simplement de pénétrer le marché européen hors droit de douane, mais que toute la valeur pourrait être produite en Chine.
0: Oui, je suis complètement d'accord avec l'analyse de Thomas, mais même dans ce cas de figure qui semble défavorable à la fin de son exposé, il ne faut pas oublier le début de l'exposé, qui est que ça reste quand même produit chez nous. Donc, même si la techno, la maîtrise de la technologie ou l'essentiel de la valeur, 30 à 40%, vous l'avez dit, reste en Chine,
1: oui.
0: Ça veut dire qu'on en a 50 à 60 chez nous. Donc, c'est quand même mieux qu'une voiture qui est fabriquée en Chine.
1: Oui, et exportée.
0: Et exportée. Donc, ça reste quand même préférable. Donc, ces investissements chinois, effectivement, il y a un autre cas que j'ai en tête, qui est tout récent, hein, qui est dans la presse, hein, c'est les usines Stellantis qui vont être mises à disposition des partenaires chinois de Stellantis. Et là aussi, c'est plutôt une bonne nouvelle, parce que ça évite des usines de fermer, donc ça maintient l'industrie. Et ce qui est important aussi, je pense, c'est que dans ce type de partenariat entre grands groupes, nécessairement à un moment ou à un autre, peut-être pas au début, mais il y a du transfert de techno. Et si c'est pas du transfert de techno, il y a de l'apprentissage. La vérité, c'est quoi? C'est qu'on a essayé de les faire nous-mêmes, les batteries, les mêmes que les batteries chinoises. On n'y arrive pas. Il y a eu des échecs dans le nord de l'Europe avec des taux de rebut qui étaient à 30%, quand c'est 3% en Chine. Quand on ne maîtrise pas le processus de fabrication, il n'y a pas que la techno, c'est le processus de fabrication. Et ce processus de fabrication, il est à l'endroit où on fabrique.
1: Mais c'est ce qu'ont fait les Chinois, faire venir des investisseurs étrangers pour
0: donc,
1: les copier.
0: Même si au début on n'a pas la techno, au moins on va apprendre, on va réapprendre à produire ces nouveaux objets qu'on ne sait pas faire. Ça prendra du temps, ça prendra 5 ans, 10 ans, mais je trouve que c'est plutôt une bonne nouvelle.
1: La réponse de Thomas et puis Jean-Marc.
3: Non, je suis d'accord, mais c'est quand même un pari, parce que pour l'instant, on n'arrive pas à créer des écosystèmes productifs. Ce qu'ont fait les Chinois, c'est-à-dire que quand vous attirez des investissements étrangers, ça marche si en fait les machines sont produites au niveau local, enfin si vous visez à produire si les sous-traitants sont locaux, et donc si vous arrivez à reconstruire une chaîne de valeur sur votre territoire, ce qu'ont fait de nouveau les Chinois. Ce qu'on voit, alors c'est un peu dans le vallée de la batterie, dans le nord de la France, et c'était un peu l'objectif, mais on voit que c'est très difficile, parce, notamment du fait de notre retard technologique. Et donc le risque, c'est que pour faire des transferts de technologie, les Chinois ne vont pas transférer spontanément leur technologie. Donc il faut rentrer dans un rapport de force, et ça, pour l'instant, on a beaucoup de mal à le faire. Et donc oui, à court terme, c'est une bonne nouvelle que des voitures chinoises soient produites dans des usines de Stellantis. Mais le problème aussi, c'est qu'en faisant ça, d'une part, ça va devenir des voitures chinoises et on ne maîtrisera pas forcément la technologie si on n'a pas un rapport de force qui est plus favorable. Et puis d'autre part, ça permet à ces entreprises chinoises d'accéder aussi au marché de distribution des constructeurs européens. Et pour l'instant, c'est ça qui bloque.
1: Ça veut dire qu'il faut...
3: On facilite aussi l'entrée de ces constructeurs, la normalisation de ces constructeurs chinois sur le marché européen.
1: Ça veut dire qu'il faut faire du judo, il faut être stratégique, Jean-Marc Vittori. On n'est pas capable de faire ça?
2: Le savoir-faire industriel aujourd'hui, c'est en Chine, clairement. Il y a 50 ans, c'était aux États-Unis. Et les Américains ont construit des usines en Europe et ça n'a pas été totalement inutile. Il y a 30 ans, c'était le Japon, ça a été évoqué. Et donc, les Japonais ont fini par construire des usines aux États-Unis, ça a été évoqué, mais aussi en France. Hein. L'usine qui produit le plus de voitures en France aujourd'hui, c'est l'usine Toyota de Valenciennes, qui a produit l'an dernier près de 300 000 voitures. Plus du quart de la production française d'automobiles, l'an dernier, a été fait dans une usine japonaise. Et je pense que personne aujourd'hui, autour de ce plateau et plus largement en France, ne dirait qu'il faut absolument fermer cette usine japonaise parce que ce sont les Japonais qui maîtrisent l'organisation. Non, moi je pense qu'il y a eu un certain nombre d'effets, il y a encore aujourd'hui un certain nombre d'effets bénéfiques du fait d'avoir une grosse usine Toyota à Honin à côté de...
1: Après, est-ce que les stratégies japonaises et chinoises, est-ce que la culture japonaise et chinoise sont les mêmes? On a beaucoup par exemple, les Chinois apportaient leurs propres salariés usines qui les implantaient à l'étranger.
2: Regardez ce qui s'était passé quand on a ouvert Valenciennes, il y avait plein d'ingénieurs japonais, et ça a été dit. Alors, il faut
1: qu'ils expliquent à nos ingénieurs aussi comment ça fonctionne.
2: Les Chinois ne sont pas des Japonais, et on est 30 ans plus tard, et on a des stratégies d'entrisme, si je puis dire, qui peuvent être différentes. Mais je pense qu'il ne faut surtout pas dire... évitons ça, fermons la porte. Ça risque d'accroître encore le déclassement industriel de l'Europe de faire ça. Je pense qu'il faut s'efforcer, au contraire, d'attirer des investissements chinois, tout en étant, en exerçant une vraie forme de vigilance. C'est-à-dire que ben, il faut qu'il y ait une exigence. Alors ça, c'est très débattu en ce moment. C'est pas encore tranché au niveau européen, oui. Mais il faut qu'il y ait une exigence de contenu local. C'est absolument alors, évident.
1: J'allais y venir. C'est voilà. La préférence européenne.
2: Il y a un certain nombre de choses. Il faut aussi renforcer un certain nombre de barrières qui sont tout à fait légitimes. Hein. Quand vous avez une taxe carbone, un mécanisme carbone aux frontières oui. Qui s'applique à l'acier mais qui s'applique pas aux voitures, vous avez un vrai problème. Enfin, voilà, il faut qu'on ait. Il y a toute une série de mécanismes à mettre en place pour que ça marche. Et je pense que ça serait. Il vaut mieux jouer ça que de dire ben non, on évite ça.
1: Vous, votre proposition, Thomas, c'était 30% de droits de douane. Hein.
3: Ouais, mais sans revenir, juste pour revenir à ce que disait Jean-Marc, que je partage, mais je dirais qu'il y a quand même une différence importante avec le modèle japonais des oui. années 80, c'est qu'aujourd'hui, l'industrie chinoise maîtrise toute la chaîne de valeur. Donc, les complémentarités avec...
1: Qui n'était pas le cas des Japonais dans les années 80.
3: C'était beaucoup non, moins le cas.
2: La vraie différence, c'est que c'est le changement du mode de propulsion. C'est que,
1: oui.
2: Voilà. C'est
1: l'évolution technologique de l'électrique.
2: Sur le moteur thermique, les Européens bossaient dessus depuis des décennies, etc. Les Japonais se sont mis, ils ont fait ça très bien. Là, sur l'électrique, les Européens ont résisté. Je pense qu'ils ont une part de responsabilité, les constructeurs automobiles ont résisté à l'électrique. Hein, ils ont essayé de reporter les normes sans arrêt pendant que les Chinois investissaient massivement dans l'électrique. Donc là, c'est vrai qu'il y a une vraie différence, c'est qu'ils maîtrisent la batterie.
3: Et l'autre différence, on a parlé de la Hongrie, ce qu'il faut voir aussi, c'est le rôle des pays passerelles, c'est-à-dire des pays qui sont la Turquie, le Maroc, ce sont tous des pays qui ont des formes d'accords de libre-échange avec l'Union européenne. Et donc là, il y a véritablement un risque d'une stratégie de cheval de Troie. C'est-à-dire que vous mettez une usine en Turquie, vous mettez une usine au Maroc, et ça permet ensuite de réexporter ces voitures sur le marché européen, alors que les normes sociales, les normes environnementales ne sont pas les mêmes dans ces pays. Donc là, il y a véritablement...
1: C'est un phénomène qu'on observe d'ores et déjà ou pas ?
3: Oui, c'est quand on regarde les investissements chinois, il y a une part 25%. En gros, qui sont dans ces pays passerelles. Donc, c'est très significatif. Et le risque, c'est quand même une division des Européens. C'est-à-dire qu'on va faire la course pour essayer d'attirer ces investissements chinois, parce qu'en effet, il vaut mieux que l'usine soit dans le nord de la France, du point de vue français, qu'en Hongrie, ou a fortiori au Maroc. Mais donc ça veut dire aussi une stratégie non coopérative entre Européens, et ça veut dire aussi que des pays comme l'Espagne, comme la Hongrie, vont essayer de bloquer toutes sortes de stratégies un peu plus défensives au niveau européen, parce qu'en fait, si vous avez une stratégie plus coopérative avec les Chinois, ben vous pouvez, ben c'est une façon d'attirer les investissements.
1: On a déjà connu ça avec Obor, hein, One Belt, One Road, les routes de la soie il y a une dizaine d'années.
0: Oui.
1: On n'a pas tiré de leçons depuis
0: On a tiré des leçons, notamment sur tout ce qui va concerner la souveraineté, on n'en a pas encore parlé. On a parlé du cas de figure...
1: On a durci le ton quand même, hein.
0: Oui, on a durci
1: le ton. Pour le contrôle des investissements étrangers, en France en tout cas.
0: Encore une fois, s'il s'agit de produire des voitures chinoises, d'un constructeur chinois, soyons précis, d'un constructeur chinois en Europe, c'est mieux que ce soit construit en Chine. S'il s'agit de racheter des entreprises en Europe, de prendre les brevets, et de garder la production en Chine, c'est pas bon, parce que derrière les investissements, il peut y avoir ça. Donc, c'est sur ce point-là que vous avez, je crois, mentionné là à l'instant, qu'il faut être particulièrement vigilant, et on l'est. Et je voudrais rebondir sur un autre propos de Thomas, qui est l'écosystème autour. C'est vrai que la stratégie chinoise, elle a fonctionné il y a 20 ans, parce que dans les coopérations avec les grands groupes européens et américains qui sont allés en Chine, il y avait un écosystème de PME qui s'est constitué tout autour de ces grands groupes. Nous, il faut qu'on continue d'investir dans l'innovation, dans les nouvelles technologies, et on ne peut pas se contenter d'assembler des voitures. Ça ne suffira pas.
1: Bon, ce sera le mot de la fin. Merci à tous les trois, Jean-Marc Vittori, Philippe Mutrici, Thomas Grébin, pour cette émission passionnante, disponible en podcast et replay sur l'application BFM Business et toutes les plateformes de diffusion.
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8: Une start-up spécialisée dans l'immobilier logistique et qui est aujourd'hui la première marketplace qui met en relation propriétaires et utilisateurs de ce type de surface. Cette start-up, c'est Storm et c'est notre invité Guillaume Emmerich qui vient nous en parler. Bonjour.
9: Bonjour.
8: Vous êtes le directeur général cofondateur de Storm. Merci d'être avec nous dans Parole d'entreprise. Alors, Storm, c'est ce qu'on appelle une PropTech. Quel est votre concept? Expliquez-nous.
9: Oui, alors, comme vous l'avez dit, Storm, c'est la première marketplace 100% dédiée à l'immobilier logistique. Mmh. L'idée, en fait, en clair, c'est de pouvoir rassembler toutes les informations à un même endroit pour qu'un utilisateur puisse trouver le bon entrepôt au bon endroit au bon moment. Et pour le propriétaire, avoir le maximum de visibilité. Donc, en clair, c'est vraiment avoir une centralisation de toute cette offre de marché, de toute cette donnée, mm-hmm. pour que directement, on puisse avoir la rencontre entre propriétaire et utilisateur.
8: Voilà, il y a toujours de la place, quelque part, pour stocker des marchandises. Avant vous, ils faisaient comment, les opérateurs, de part et d'autre? C'était assez éparpillé. Hein,
9: alors, c'est en effet assez diffus et assez éparpillé. C'est très difficile aujourd'hui d'avoir toutes les informations au même endroit et d'être capable de savoir qu'est-ce qui est disponible réellement. Ouais. Donc, notre travail, c'est essayer d'amener de la clarté, de la transparence, ce qui n'était pas le cas encore jusqu'à aujourd'hui.
8: Alors, dans quel type de situation est-ce qu'on fait appel à vous?
9: Alors, on fait appel à nous dans deux situations différentes. La première, une entreprise qui a besoin de trouver un entrepôt, qui justement va avoir besoin d'avoir toutes ces informations, savoir quels sont les entrepôts disponibles, leurs caractéristiques techniques, éventuellement les conditions financières pour pouvoir bien les comparer les uns avec les autres et aussi avoir finalement le bon contact auprès du propriétaire.
8: D'accord.
9: La deuxième situation, c'est un propriétaire justement, donc ça peut être un investisseur, une foncière ou un développeur qui a besoin de mettre en lumière ses disponibilités, de qualifier aussi un petit peu la demande et surtout d'accélérer sa commercialisation. Mmh. Donc en fait, en résumé, on va permettre aux utilisateurs de gagner beaucoup de temps et aux propriétaires de gagner beaucoup de visibilité dans un marché où aujourd'hui, une recherche d'un entrepôt logistique peut prendre beaucoup de semaines, oui. parfois même beaucoup de mois. Bah, nous, on essaie de faire ça plus rapidement et mieux.
8: Et vous couvrez tout le territoire français, c'est
9: ça ? Et on couvre la totalité du territoire français.
8: Alors l'IA est au cœur de votre modèle, comment est-ce que vous l'utilisez et qu'est-ce qu'elle permet ?
9: Oui, alors l'IA chez Storm, c'est un peu le cœur du réacteur. Ouais. Par contre, j'aimerais être clair tout de suite sur quelque chose. On ne fait pas un énième agent IA autonome. Ah, chez nous, la valeur principale de Storm, c'est sa data qualifiée. En fait, en immobilier logistique, c'est parfois très compliqué de rassembler, de vérifier des informations, qui est le propriétaire, qui est le locataire, les adresses, les données économiques, démographiques, ou même parfois les comparables. Notre technologie, elle agrège, enrichit et structure toute cette donnée qui est ensuite qualifiée et vérifiée par nos équipes. C'est hyper important, c'est vraiment la combinaison entre la technologie et l'expertise terrain qui nous permet d'avoir notre force aujourd'hui, notre vraie valeur ajoutée. Et on va même un peu plus loin. Aujourd'hui, on a Storm Map, bientôt Storm Analytics dans quelques mois, qui sont des outils qui permettent de visualiser en temps réel, à l'instant T, toutes les données clés du marché logistique et qui vont permettre aussi de télécharger en quelques clics et quelques secondes des études de marché complètes sur n'importe quel entrepôt du parc français. Donc en fait, on veut essayer de passer d'un marché qui est très opaque aujourd'hui à un marché qui est plutôt drivé et piloté par la donnée.
8: Voilà, et vous avez déjà 30 propriétaires clients depuis
9: votre création. On a déjà en effet plus de 30 propriétaires, ce qui fait un peu plus de 3 millions de mètres carrés référencés sur la plateforme. Donc c'est assez intéressant.
8: Alors justement, parlons de la suite. Vous préparez une deuxième levée de fonds, je crois. Pourriez-vous nous en dire un petit peu plus et on terminera là-dessus?
9: Oui, tout à fait. On a fait une première levée d'amorçage qui nous a permis de développer, de lancer Storm et de prouver un petit peu le concept. Aujourd'hui, comme vous l'avez dit, on a en seulement quelques mois, puisqu'on est live depuis novembre 2025.
8: Ouais.
9: Beaucoup de propriétaires et un peu plus de 3 millions de mètres carrés référencés, ce qui sur un marché très spécialisé et je dirais même peu digitalisé est une bonne traction. Aujourd'hui, on a lancé donc en 2026 une série A qui va nous permettre d'accélérer sur la France, évidemment de renforcer nos équipes, mais aussi et surtout de déployer notre savoir-faire et notre technologie à l'international sur les pays européens. L'idée, c'est pas forcément de lever pour grossir, c'est plutôt pour lever pour changer de phase et passer d'un marché français validé à une plateforme européenne. Chez Storm, on a une ambition qui est assez claire et assez simple, c'est de devenir le leader, ou en tout cas la référence de l'écosystème de l'immobilier logistique en Europe.
8: Belle ambition. Merci beaucoup Guillaume Emmerich d'avoir été avec nous dans Parole d'entreprise.
9: Merci beaucoup.
8: Vous êtes le directeur général et cofondateur de Storm. Au revoir.
9: Merci, au revoir.
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13: Et les experts de l'IMO, c'est tous les jours à l'heure de votre déjeuner sur BFM Business. Une demi-heure pour parler de notre immobilier, de nos logements. Et comme tous les vendredis, les meilleurs professionnels de ce secteur laissent leur place aux meilleurs journalistes du secteur. En l'occurrence, à mes côtés aujourd'hui, Virginie Grolot et Sylvain Lévy. Au programme, vous le savez, on commencera par le fameux topoto de la semaine. Et on en profitera, figurez-vous, pour faire un focus sur un prêt à taux zéro familial, le PTZ familial proposé par une députée bien consciente du lien entre la natalité et les difficultés d'accès à un logement adapté. Ensuite, également au programme de ces experts de l'IMO du vendredi, dans le désordre, un coup d'œil sur la production de logements neufs, le nouveau dispositif Jeanbrun, bientôt revu et corrigé, un méga centre commercial dans le 91. Oh, et puis si je vous disais qu'une ville va baisser sa fiscalité locale, vous me croyez ? On vous dira laquelle en fin d'émission. Allez, on y va tout de suite.
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13: Et pour démarrer, nous sommes en ligne avec Constance de Pélichy, députée Lyotte de la 3e circonscription du Loiret. Bonjour Constance de Pélichy.
14: Bonjour, merci pour votre invitation.
13: Bah merci pour surtout votre proposition de loi, en l'occurrence dans ces experts de l'IMO, on l'accueille à bras ouverts. En l'occurrence, cette proposition de loi, elle sera débattue la semaine prochaine, jeudi prochain, par les députés à l'Assemblée. Concrètement, est-ce que vous pourriez nous en dire plus sur ce prêt à taux zéro pour les familles ?
14: Avec grand plaisir. En fait, pendant 6 mois, j'ai présidé les travaux sur la dénatalité en France. Et ces travaux ont mis en évidence un lien majeur entre accès au logement et natalité. On a même démontré au cours de ces travaux que les 3/4 des couples qui renoncent à un enfant le font à cause du logement. Moi, j'ai trouvé ça totalement insupportable et c'est la raison qui m'a amenée à penser à un prêt à taux zéro spécifique pour les familles. L'objectif, c'est de la déclaration de grossesse aux 5 ans de l'enfant, permettre aux familles de pouvoir plus facilement adapter ou déménager de leur logement.
13: Alors très concrètement, on parle en plus d'un prêt à taux zéro quand même super attractif, il ira jusqu'à 100 000 euros. Et quand vous dites dès la naissance de l'enfant, ou du deuxième, ou du troisième, on est d'accord que ce n'est pas que pour le premier enfant, vous me voyez un peu intéressée là.
14: Exactement. On ne déménage pas tous les 2 ans, on n'achète pas une nouvelle résidence principale tous les 2 ans, vous le savez bien. Il faut 7 à 10 ans avant de revendre sans perdre de l'argent quand on a acheté son bien. Donc l'objectif, c'est vraiment pour les Français à qui il manque une pièce, de pouvoir les accompagner pour favoriser soit leur accession à la propriété lorsqu'ils ne sont pas encore propriétaires, soit leur déménagement ou même l'extension et l'agrandissement de leur logement. C'est bien un prêt qui a vocation à accompagner la famille dans ses évolutions.
13: Alors, vous le dites très justement, c'est aussi pour ceux qui sont déjà propriétaires. Autrement dit, ce prêt à taux zéro qui sera cumulable avec celui qu'on connaît, il pourrait aussi s'adresser à ceux qui ne sont pas éligibles au prêt à taux zéro actuel, ceux qui sont déjà propriétaires. Est-ce que vous pensez qu'une partie de la gauche peut être convaincue et peut aller dans votre sens compte tenu de cette universalité du dispositif que vous proposez ?
14: Eh bien, sincèrement, on a eu des discussions encore hier avec les députés socialistes. Je pense vraiment qu'un chemin est possible parce qu'ils ont convenu que finalement pour les couples qui ont acheté un petit peu avant le Covid ou même juste en sortie de Covid, les taux étaient entre 1,2 et 1,5%. Revendre aujourd'hui et prendre un taux à 3,5 voire peut-être 4% bientôt, c'est juste impossible. La perte financière, elle est beaucoup trop importante si elle n'est pas accompagnée par l'État. Et donc, en fait, dire qu'on accompagne aussi ceux qui sont déjà propriétaires de leur logement, c'est pas créer un effet d'aubaine pour ceux qui ont déjà du patrimoine. C'est véritablement accompagner une partie importante de la population qui a besoin de ce petit coup de pouce dans le contexte vraiment particulier qu'on connaît aujourd'hui pour pouvoir évoluer au gré de leur famille. Le deuxième élément, c'est que depuis le Covid, 2021. Il y a des secteurs en France où on a perdu l'équivalent de 11 mètres carrés de pouvoir d'achat immobilier. Tellement les prix de l'immobilier sont volatiles et ont pu monter encore très fortement ces 5 dernières années dans certaines régions en France. Donc ce petit coup de pouce qu'on va donner via ce prêt à taux zéro peut avoir un effet très significatif sur le taux d'effort et du coup sur le pouvoir d'achat immobilier des Françaises et des Français qui en ont vraiment besoin au moment où ils font des enfants.
13: Une dernière question, Constance de Pélichy, forcément, compte tenu de nos problématiques budgétaires du moment, est-ce que il faudra aussi convaincre Bercy, évidemment, est-ce que vous avez évalué le coût de cette mesure? On parle pour l'instant d'un prêt qui irait jusqu'à 100 000 euros, est-ce qu'il peut être modulé en fonction des revenus pour peut-être que l'impact budgétaire soit moindre et qu'il n'y ait pas cet effet d'aubaine dont vous parliez il y a quelques secondes?
14: Je pense que dans votre émission, vous savez mieux que personne que les négociations avec Bercy en termes de logement, c'est compliqué. Première chose que je leur rappelle, c'est que il y a peu de mesures qui rapportent de l'argent à l'État. Or, c'est le cas quand on soutient le logement. Le PTZ actuel, il a créé entre 36 000 et 46 000 emplois, rien que par l'effet levier dans la construction. Il y a la TVA que ça rapporte, il y a les droits de mutation que ça rapporte. Bref, investir dans le logement et dans ce PTZ, ça rapporte aussi de l'argent, au-delà même du fait qu'on investit juste dans notre survie, je vous le rappelle, puisqu'il s'agit d'accompagner les gens dans leur désir d'enfant. La mesure, elle est estimée aujourd'hui à 120 millions d'euros par Bercy. On est en train de travailler pour leur proposer une modularité, effectivement, en fonction des revenus. Mais moi, je tiens beaucoup à ce que tout le monde, quelles que soient les conditions de ressources, soit éligible au dispositif. Quand vous achetez à Rennes, à Lyon, c'est pas pareil que quand on achète à côté de chez moi, dans le sud de Loiret. Il y a des effets de seuil qui sont quand même très importants. Donc, on peut moduler les quotités. J'ai pas de problème avec ça en fonction des ressources. Par contre, tout le monde doit avoir droit à un minimum de PTZ, quelles que soient les conditions de revenus. C'est à la fois parce que c'est une politique familiale et qu'elle se doit d'être universelle, mais c'est aussi parce que les conditions d'accès à la propriété ne sont pas les mêmes partout.
13: Merci Constance de Pélichy, députée Lyotte de la 3e circonscription du Loiret. C'était important de faire ce lien justement entre la natalité et l'accès à la propriété, l'accès à un logement adapté. On en parle régulièrement à l'antenne et c'est d'ailleurs pour ça qu'on va continuer à en parler sur ce plateau avec Sylvain Lévy-Valency, cofondateur de Radio Immo. Bonjour.
15: Bonjour Marie.
13: Et Virginie Grolot, chef de rubrique immobilier à Challenge. Bonjour Virginie.
16: Bonjour Marie, bonjour Sylvain.
13: Et on en parlait avec Madame la députée, mais je pense qu'il faut qu'on continue.

0: Pourquoi dubitatif?
1: Mais vas-y.
2: Ah bah non, allez-y.
1: Vous savez combien il y a de députés aujourd'hui en ce moment qui bossent...
2: J'allais dire 577.
1: Vous savez combien il y a de députés qui bossent en ce moment sur des projets de loi sans aucune coordination? On a déjà 4 que j'ai repérés. Alors vous savez que Valérie Létard, elle est sur un projet de loi aussi, avec Michael Cosson. On a Lionel Causse aussi qui a travaillé là-dessus, sans avertir d'ailleurs, sans se coordonner avec Anaïg Le Meur. Mais à la limite, pourquoi pas, c'est pas le sujet. Anaïg Le Meur qui, elle-même, présidente du Conseil national de l'Habitat, réfléchit à cela. Là-dessus, on a un ministre du Logement et de la Ville qui refait, on va en parler tout
2: un
1: à l'heure,
2: une
1: nouvelle étendue de son projet Jean Brun. Bref, désordre absolu dans une politique du logement qui est absolument ni concertée, ni visualisée. Donc, moi, ce que je dis, c'est que c'est un pansement sur une jambe de bois. Je donne juste un chiffre. 651 000 décès en 2025, 645 000 d'essence.
2: C'est-à-dire que sûr, plus de cercueils que de berceaux.
1: Ça, on l'a déjà dit. Maintenant, dire qu'en redonnant du pouvoir d'achat à des Français qui n'arrivent même plus à payer l'électricité, qu'on va leur faire un prêt à taux zéro pour relancer la politique du logement, mais enfin, de qui se moque-t-on, quoi.
2: Mais moi, je ne suis pas d'accord, Sylvain. Mais à un moment donné, combien sommes-nous à avoir hésité à faire un nouvel enfant faute de logement accessible, en fait?
1: Mais si le sujet, c'est d'avoir le PTZ supplémentaire pour pouvoir acheter, là n'est pas le problème.
3: Non, mais c'est une mesure en fait qui va peut-être avoir des effets éventuellement à court terme. Il y a deux sujets. Il y a un problème de pouvoir d'achat à court terme qui effectivement empêche certains ménages de se lancer dans un deuxième ou un troisième enfant, et ils ont besoin d'une aide pour éventuellement s'agrandir, déménager, etc. Et il y a un problème de long terme, et c'est sûr que les prêts à taux zéro famille, ça va pas tout d'un coup relancer la natalité.
2: Ça fait partie, c'est un outil.
3: Il y a un problème de prix des logements qui est décorrélé du pouvoir d'achat des ménages, et ça c'est un problème de long terme pour lequel il faut accroître l'offre de logements disponibles. Il y a des études, je crois, il y avait des études cette semaine aux États-Unis sur plus il y a de logements vacants, moins les loyers sont élevés, par exemple. Donc on voit qu'il faut qu'il y ait de l'offre pour baisser les prix. Et c'est là où, une fois que le logement sera accessible, les ménages feront des bébés. Ouais. Mais on est sur deux temporalités, en fait. Et donc, il y a le côté pansement sur le jambe de bois. Moi, je dis plutôt mesure de court terme. Effectivement, moduler les quotités par rapport aux revenus des ménages, mais accorder l'universalité du dispositif, c'est sans doute une bonne solution. Mais ce ne sera pas la baguette magique que tout le monde attend, parce qu'il n'y a pas de baguette magique.
2: Il n'y en a pas. Il faut bien qu'il y ait quand même du logement.
1: Pardonnez-moi, mais un prêt à taux zéro, c'est un prêt.
2: Enfin, l'effet, il est quand même pas rien. On a commencé à faire des petites simulations. Je salue Sandrine Alonier chez Vous Financer, à faire des petites simulations sur l'impact de ces 100 000 euros supplémentaires à 0% d'intérêt. Dans tout un tas de cas de figure, ça vous fait gagner au moins 9 à 10 mètres carrés, quoi.
1: Enfin, sans condition de revenu.
2: Sans condition, mais oui, mais alors madame,
3: mais que
2: l'aide
3: est modulée en fonction
2: des conditions. On module justement l'enveloppe de ce PTZ en fonction des revenus.
1: C'est là qu'on voit la difficulté, l'incapacité d'un parlement, d'une politique globale, à avoir une vision multipolaire. T'as raison quand tu dis effectivement que c'est un problème de long terme, mais on peut pas conjuguer le problème de long terme avec que des mesurettes à court terme.
3: C'est le problème.
1: C'est-à-dire que sans penser globale sur, par exemple, on en parlera tout à l'heure, de la fiscalité, de l'aménagement du territoire, d'une temporalité à adapter et d'une vraie politique de peuplement et de planification. Parce que, en fait, en réalité, si tu regardes bien, la politique de peuplement, elle s'articulerait très facilement avec une politique de la relance de la natalité, à condition d'avoir une pensée multipolaire.
2: Oui.
1: Quand vous voyez, chère Marie, des députés, des sénateurs qui tirent chacun de leur côté en disant on va enfin. Alors, le côté positif, c'est qu'on a enfin des parlementaires qui se saisissent du côté logement. Mais savez-vous qu'il n'y a pas de concertation dans la pensée de chacun?
2: Oui, mais à un moment donné, on ne peut pas passer notre temps à dire qu'il ne se passe rien, alors qu'on a quand même des élus qui essaient, bon an, mal an, de trouver. Oui. Ben oui, mais le sujet de la crise du logement, il ne se réglera pas avec une proposition de loi. On est bien d'accord.
1: C'est toujours positif, il n'y a pas de doute. Mais évidemment que c'est toujours positif. Mais c'est là qu'on voit, en fait, la fin de l'exercice par rapport à une politique dont Emmanuel Macron a été l'instigateur depuis le début, pour mettre à genoux, pardonnez-moi, toute une industrie est plongée dans la précarité des millions de Français. Voilà ce que je dis.
2: Pour une fois que c'est dit, pour boucler la boucle, parce que le topoto, normalement, on vous donne le taux de marché, je le fais très vite fait quand même, 3,5%, hein, c'est ça?
3: 3,23 en moyenne, Observatoire Crédit Logement sur le dernier mois, et puis on approche des 3,5%. Banque Centrale Européenne, pour l'instant, pas d'augmentation, à voir en juin. Retour de l'inflation, ça c'est pas terrible. L'OAT qui est plutôt plutôt dans les zones de 3,80.

0: Ouais, depuis plusieurs semaines, donc c'est quand même plus élevé. Et puis, un point qui était souligné aussi, on a redépassé la barre des 8% de taux de chômage, donc c'est quand même des signaux qui ne sont pas hyper positifs. Pour autant, on a toujours cette offre des banques sur des pousses, des aides, etc. Il y a le prêt à taux zéro. Voilà, c'est...
1: Mais on va continuer, je vais faire le lien finalement entre ces taux d'intérêt et les prix de l'immobilier parce que vous avez relevé une étude de Se Loger, je crois, sur justement notre pouvoir d'achat concrètement entre les taux et les prix, bah forcément il n'est pas le même partout. Hein.
0: C'est ça, mais c'est en fait, Se Loger a fait une étude sur qu'est-ce qu'on peut acheter avec 250 000 euros. Alors pour donner une idée, si on emprunte 250 000 euros aujourd'hui, c'est grosso modo 1500 euros sur 20 ans. 1500 euros par mois, évidemment. Ouais. Autant vous dire que le grand écart, on le connaît, enfin, il est sans surprise, 23 mètres carrés à Paris, 180 mètres carrés à Mulhouse ou Saint-Étienne. C'est un rapport de 1,8 qui prouve bien qu'il y a une hétérogénéité des prix de l'immobilier très très forte. Bon, là, j'enfonce des portes ouvertes. Ça vous donne 95 mètres carrés en moyenne. Et un chiffre intéressant, c'est 58% des Français peuvent acquérir, selon leur ville, hein, bien sûr, plus de 80 mètres carrés, donc 80 mètres carrés et plus, on est quand même plutôt sur un logement qui commence à être familial. Donc, il faut descendre dans la structure de crédit, de prix, pour voir ce que les ménages peuvent acheter, et 15% qui peuvent acheter, beaucoup moins dans les grandes villes. Ce qu'il faut regarder aussi, et c'était l'étude, c'est qu'effectivement, les ratios vont de 1 à 3 ou voire 4 dès qu'on est à 5, 10, 15, 20 kilomètres. Il y a des villes, par exemple, si on prend assez près Lormont, qui permet d'acheter beaucoup plus grand que Bordeaux. Si on est à Montaigu, on est beaucoup plus loin de Nantes, mais...
1: ça y est, j'ai l'air.
0: Donc, en fait, il faut... ça, c'est... la théorie, et puis après, il faut regarder la pratique, c'est-à-dire prendre en compte les coûts de transport. On voit que là, il y a les coûts du carburant qui pénalisent le budget des ménages, etc., etc. La présence de services, la présence de commerce, etc., etc. Donc,
1: c'est toujours ce calcul à faire.
0: Ce calcul à faire, mais élargir son périmètre, ça peut quand même toujours donner des pistes
2: donc
0: pour mieux se loger.
1: S'éloigner de l'emploi. Pas forcément
0: beaucoup.
1: Justement, partir à 10 kilomètres, pour peu qu'on ait, en plus, pour peu qu'on ait
0: entre Paris et 10 kilomètres de Paris, prix, c'est vraiment pas la même chose. Dans le 92, 93, 94...
2: 10 kilomètres de Paris, François Soubois, pas de souci.
1: Si vous voulez visiter, Sylvain
2: ça, c'est très très bon. Ce que je veux dire, c'est que d'un point de vue global, bien évidemment, plus on s'éloigne des bassins d'emploi et des bassins économiques,
1: moins c'est cher.
2: Moins on paye cher le logement. Encore une fois, on voit bien que l'impact de la spéculation des prix, j'entends bien les effets spéculatifs de l'immobilier par les contraintes, effectivement, d'étalement du territoire, les problématiques de fiscalité, mais aussi le fait qu'on ait tordu le cou à des propriétaires, malheureusement, qui ont désinvesti massivement, on provoque une crise systémique. Et je vais vous dire, ce sont forcément, malheureusement, les classes les plus modestes qui paieront, encore une fois, malheureusement, l'addition dans la difficulté d'accès au logement.
1: Et vous parliez d'investissement, donc la boucle est bouclée. Parce qu'il nous reste 9 minutes, on a plein
0: Je fais la transition sur le jambrin, ce qui est intéressant dans le dispositif.
1: Oui, il
0: n'est plus zoné, plus zoné. Toutefois, si on se rappelle le Robien, puisque c'est un peu le même genre de
1: dispositif. Les Robiens de la colère.
0: Les promoteurs étaient allés construire n'importe où. Donc, encore une fois, il faut être vigilant. Pardon, je laisse la parole
1: à Sylvain. C'est très bien parce qu'elle nous permet de faire justement la bascule vers Sylvain et sur ce fameux jambrin, donc ce nouveau dispositif d'aide à l'investissement locatif.
2: Absolument.
1: Être vu et corrigé, là.
2: Oui, nous avons sorti donc un article dans le journal Expression, donc j'ai le plaisir maintenant de diriger la rédaction. C'est effectivement... Alors, je trouve ça malin, en fait. Je trouve ça malin parce que... Alors, le côté zonage, oui, c'est pas de problème, c'est dézoné. C'était une volonté, c'est de la profession, c'est plutôt sain, etc.
1: Moi, je suis pas d'accord, mais...
2: Ce qui est intéressant, c'est la façon dont il interprète, par exemple, la remise en location des passoires thermiques et l'étendue, notamment, du dispositif sur les fameuses notes énergétiques qui rendait impossible l'application du jambrin dans l'ancien, par exemple. Oui. Donc, du coup, le minima cédé, et donc le DOM qui est beaucoup plus pratique, et moi je trouve ça, Je salue l'idée. Voilà, je salue l'idée. C'est de dire, vous faites un saut de deux classes. Il y a sept lettres.
1: C'est pas encore inscrit, ça. Hein. Alors, pour l'instant, c'est D, mais dans le débat budgétaire, dans le débat autour de ce projet de loi,
2: pour une loi de finances, on peut pas modifier une loi de finances par dérogation. Ouais. Il faut une autre loi de finances qui spécifie. Par contre, on peut faire, et je cite le ministre, des modifications sur les quantum. Donc là, par exemple, sur les notes énergétiques, il a revu sa copie. Je trouve ça extrêmement pertinent de dire, vous faites un saut de deux classes. Mine de rien, pour l'ancien, ça veut dire qu'on est à D, à minima, hein, à maxima, pardon. Hein, à maxima.
1: Ouais,
2: donc du coup, pour la régénération urbaine et la possibilité de la contrepartie, parce que je rappelle quand même qu'il y a une contrepartie sur la modération des loyers, et c'est du cœur de ville, et c'est souvent de la grande proximité urbaine, donc je trouve ça extrêmement intelligent. Et la deuxième chose que je voudrais dire, c'est l'impact énergétique sur le coût même de la facture énergétique, puisque tout ça s'accompagne de travaux dont le but est de réduire la facture énergétique. Donc je salue ce dispositif qui est important. Alors effectivement, je peux faire un peu une ironie du sort. On nous a imposé une contrainte dans le calendrier de la Réno avec les étiquettes A, F, G, et là, d'un seul coup, on réintègre les passoires énergétiques dans le marché locatif, à condition qu'il y ait un engagement du propriétaire. Alors attention, c'est pas un engagement, il n'y a pas de devis, mais dans 3 ans, il faut que la note ait eu une amélioration.
1: Donc en fait, pour les maisons, 5 pour les appartements en copro.
2: Absolument. Absolument. C'est-à-dire qu'en fait, souvent on a écrit, il faut un devis signé, il faut un accord. Non, pas du tout. Il loue, mais dans 3 ans, le coup prêt tombe. Alors, ouais. Comment ce sera contrôlé? On ne sait pas, mais en tout cas, il a précisé qu'il n'a jamais été question de devis et qu'il laisse au propriétaire la capacité à prendre en charge cet élément-là. Moi, je voudrais vraiment le saluer parce que par rapport à la première version qui était peut-être un peu timide, je trouve que l'étendue, eh bien, écoutez, elle peut se révéler être extrêmement positive.
1: Mais à tous les propriétaires bailleurs de passoires thermiques qui se frottent les mains, je rappelle quand même qu'effectivement, il y aura quand même un engagement de travaux à faire et que par ailleurs, il n'est pas dit qu'au moment de la discussion portant sur ce projet de loi logement, il n'y ait pas aussi l'introduction d'une baisse obligatoire des loyers compte tenu de la hausse des coûts pour le locataire.
2: Vous avez raison.
1: Attention à ça aussi.
2: Vous avez raison. Alors, abaissement des travaux aussi, vous savez, dans la nouvelle mesure, abaissement des travaux de 30% à 20%.
1: À 20% dans l'achat. Mais c'est vrai que voilà, il y a quand même des sujets autour.
2: Non, mais c'est bien, il n'y avait rien.
1: Alors, oui, c'est
2: alors,
1: bien.
2: Je cite Vincent Jeanbrun, c'est mieux que le Pinel et peut-être que cette mesure.
1: Je suis pas sûr.
2: C'est l'une des meilleures qu'on aurait vues depuis les 40 dernières années.
1: Oui, non, mais voilà, mais c'est pas compliqué de faire mieux que rien. Hein, mais juste d'un mot quand même, hein, on rappelle que dans toutes les villes tendues où il y a des vraies problématiques d'offres de logements à louer, il n'y aura aucun intérêt à faire du Jeanbrun. Pourquoi? Parce que le loyer plafond qui est le plus haut que vous pouvez faire, ce fameux loyer intermédiaire, il est tellement éloigné du loyer de marché que compte tenu du prix d'achat, il n'y aura aucun rendement. Donc encore une fois, la problématique de ces dispositifs, c'est que ça s'adresse à des villes où il y a des besoins, mais pas les pires. Bref, je clôt le sujet parce que ce Jeanbrun, il s'applique dans l'ancien, il s'applique aussi dans le neuf. Alors ça va mieux dans le neuf, Virginie ?
0: Dans le neuf, ça va pas beaucoup mieux, moi je trouve.
1: J'aime bien ça, voilà. Ce qui est bien, mais pas top.
0: Non, mais alors, on voyait justement, alors les autorisations, les permis de construire sont en augmentation, le ministre a dit plus 33%, etc. Bon, plus 33% sur un mois, hein, ça vous donne pas une tendance de long terme quand même.
2: C'est déjà pas mal.
0: Très très raisonnable. Oui, enfin bon, c'est moi j'aurais la réjouissance modeste pour le coup. Et si on prend du côté de la FPI, eh ben alors là, il vous explique que c'est la pire année, le pire trimestre pour les ventes.
1: Des promoteurs immobiliers.
0: Moins de 11 ou 12 000 logements, j'ai plus les chiffres en tête. Donc on se dit, il y a quand même quelque chose qui va pas avec un taux d'abandon des projets qui est remonté à 24%. Donc là, on se dit, ça va pas du tout. Les promoteurs disent, c'est la faute du Moyen-Orient. Alors, c'est la faute du Moyen-Orient, oui et non.
1: Ça de la guerre au Moyen-Orient, soyons.
0: Oui. Non, mais du conflit, parce que ça aurait un impact sur les coûts des matériaux, etc. Et sur la hausse des taux. Alors, on ne le voit pas
1: et
0: encore.
1: Et psychologique aussi.
0: Et psychologique aussi, mais bon, je ne suis pas bien sûr que l'impact psychologique soit si fort que ça. Sur les taux de crédit, bah, dans ces cas-là, au contraire, ça pourrait avoir un effet accélération en se disant, c'est avant que les taux remontent, je souscris maintenant. Et sur les coûts des matériaux, il y a un impact évidemment, mais il n'est pas encore
1: visible, palpable,
0: visible totalement. Mais bon, il y a surtout aussi, mine de rien, qu'il y ait un peu plus passé discrètement une petite augmentation des prix du neuf. Alors on va me dire que c'est cette fameuse
1: 5 200
0: en moyenne contre 5 000 un trimestre plus tôt. Pardon, c'est surtout ça, c'est surtout il faut que les promoteurs, entre autres, soient modérés dans leur offre, proposent des logements qui conviennent à la demande. Effectivement, il faut parce qu'il y a quand même le prêt à taux zéro, il y a le Jeanbrun, enfin, il y a quand même toutes les mesures qu'ont réclamées les promoteurs sont là. Donc, il faut aussi, sans doute, retravailler sa copie. Et puis, il y a un plan aussi qui est de 100 milliards qui a été annoncé, mobilisé par la Banque des Territoires, filiale de la Caisse des dépôts, pour produire, à terme, évidemment, 650 000 logements abordables, dont 500 000 logements sociaux. C'est-à-dire qu'il y a une part de la construction et de la pré-commercialisation qui va être, entre guillemets, sécurisée par la Banque des Territoires. Donc, il y a quand même des choses. Ouais, faut, sans doute, voilà. Après, il y a sûrement des bonnes explications que je n'ai pas.
1: Mais on interrogera les promoteurs. Parce qu'il y a un vrai sujet aussi sur les ventes en bloc qui reculent beaucoup, en fait.
0: Mais oui, mais enfin, ils ont eu des plans exceptionnels de ventes en bloc qui leur ont permis de décider.
1: Ils avaient bien soutenu quand même les bailleurs sociaux.
0: On ne peut pas
2: superfusion
0: en permanence.
1: Voilà. Bien sûr.
2: Vous avez raison.
1: Bon, alors, je ne vous cache pas qu'il nous reste que 2 minutes. Donc, il va falloir qu'on tranche entre les sujets qu'on devait aborder. Et comme je sais qu'on est en pleine déclaration d'impôt, forcément, je pense que ce qui intéresse nos auditeurs et téléspectateurs, c'est où déménager pour voir sa taxe foncière baisser.
2: À Nice Métropole.
1: Et ben voilà.
0: Qui doit être la troisième ville la plus chère de France.
1: Et
0: mais
1: ben
0: bon.
1: Voilà.
2: Attendez, ok.
0: En prix de l'immobilier.
2: Prix de l'immobilier. Je suis désolé, Paris qui est très cher n'a pas baissé.
1: Le Niçois.
2: A augmenté sa taxe foncière de manière significative, plus de 50% sur les dernières années.
1: Alors, on prend rata de la valeur locative. Alors, Paris est l'une des villes où la taxe foncière est la plus faible de France.
2: Oui,
1: hein, enfin, on va le rappeler.
2: Oui, enfin, c'est facile. Écoutez, c'est facile à dire. Alors maintenant, qu'on soit d'accord ou pas, politiquement, et j'entre pas dans ces chapelles politiques-là, mais Éric Ciotti, nouveau maire de Nice et président de la métropole, qu'il avait annoncé dans son programme, il l'a fait, il baisse de manière très sensible la taxe foncière. Ce qui est très intéressant, c'est la façon dont il prend en main le discours à l'endroit des propriétaires.
1: Ouais.
2: Eh ben, je vais vous dire. On peut ne pas souscrire à ses idées politiques, parce qu'effectivement, quand je l'ai interviewé avec mon ami Marin,
1: Olivier Marin, qu'on salue bien,
2: il a dit quand même, bon, j'ai une préférence nationale. Bon, j'ai pas.
1: Bon, c'est pas le sujet des experts de l'IMO.
2: Mais c'était absolument, c'est pas le sujet. Mais le sujet sur le plan technique. Je dois le dire, il a amorcé une politique fiscale qui est extrêmement positive et qui a pour effet, effectivement, et ça on l'a mesuré de manière concrète, d'envoyer symboliquement, pardonnez-moi l'idée, un signal de confiance qui a franchement rassuré...
0: Oui, mais quelle est l'ampleur de la hausse de cette baisse ?
2: Alors, ça peut monter jusqu'à 4%. Entre 4 et 20%.
1: Alors attendez, entre 4 et 20% de baisse.
2: En fait, c'est 20% de baisse et c'est une réduction sur les mécanismes de la fiscalité.
1: C'est complexe, hein, oui, parce qu'on a la valeur locative auquel on ajoute le taux.
2: Je vais vous dire, j'ai pas tout compris. Bon.
1: C'est une baisse, mais on n'a pas tout compris.
2: Non, mais j'ai pas tout compris parce que vous savez, pour décortiquer, j'ai du mal pour la mienne, pour décortiquer. Mais en fait, si vous voulez, voilà ce que dit Éric Ciotti. Je baisse la dépense publique, je me concentre sur la baisse de la dépense publique et par compensation, j'en fais profiter également mes administrés en baissant la taxe foncière.
1: Eh ben, on appelle Éric Ciotti à protéger tout autant les locataires de sa ville, parce que c'est bien de soutenir les propriétaires, mais soutenons aussi les locataires.
2: On a là un homme politique qui nous a tenu un discours, encore une fois, sans chapelle ni dogme, sur la crise du logement, qui est certainement aujourd'hui extrêmement adaptée.
1: Je conclurai juste par
2: l'idée que c'est la seule métropole, seule ville en France à l'avoir fait.
1: Pour l'instant, mais on rappelle que Nice fait partie des villes où les loyers ont le plus augmenté ces dernières années. Donc par ailleurs,
2: donc il a eu raison de le faire.
1: Attendons de voir si cette baisse de fiscalité aux propriétaires les incitera à baisser les loyers.
2: Donc il a eu raison de le faire. Il a affirmé qu'il n'était pas pour l'encadrement des loyers.
1: Oui, ben ça, on a bien compris. Merci Sylvain Lévy Valency, cofondateur de Radio Immo, et Virginie Groslot pour Challenge. Merci à tous les deux d'avoir été avec nous. C'est toujours passionnant. Ces échanges sont beaucoup trop courts, ça tombe bien. On se retrouve lundi pour un nouvel épisode des Experts de l'Immo.
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3: Bonjour à tous, bienvenue dans BFM Entreprise, l'émission qui est au cœur de la vie des boîtes tout au long de la semaine. Vous le savez, le lundi, on parle de leadership, le mardi des outils RH, le mercredi de croissance et le jeudi de transmission. La croissance donc, aujourd'hui on va parler du secteur de la santé, comment on fait croître les startups dans ce secteur si particulier qui demande du temps, qui demande des fonds, qui demande de l'accompagnement. On en parle avec mes invités, Cécile Tarot, CEO de Polytechnique Venture. Bonjour Cécile.
4: Bonjour.
3: Merci d'être dans cette émission. Et Sylvain Luquin, CEO d'Ocomera, dont on va parler. Vous êtes également médical, technologie, entrepreneur. Merci beaucoup, vous allez nous expliquer tout ça. BFM Entreprise, comment faire croître son entreprise? C'est parti.
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3: Avant de s'intéresser à Ocomera, j'aimerais bien, Cécile, que vous nous réexpliquiez ce que fait Polytechnique Venture.
4: Ça marche. Alors, Polytechnique Venture, c'est un fonds d'investissement qu'on dit en anglais early stage, c'est-à-dire qu'on investit dans des startups qui sont très jeunes, au stade qu'on appelle pré-amorçage et amorçage. Donc, le mot dit bien ce qu'il veut dire, à savoir que ce sont des entreprises qui sont toutes naissantes, avec des projets, des idées, des inventions, des brevets, des idées d'application, mais tout ça demande encore à être façonné. Et donc, nous investissons très tôt et nous accompagnons les entrepreneurs vers les étapes futures jusqu'à ce que leurs produits correspondent bien à leur marché, qu'ils aient fait la preuve qu'ils vont avoir un marché des acheteurs. Et là, on passe la main à des investisseurs de série A, série B. Ce sont les tours d'investissement suivants, une fois que la société a fait la preuve de sa technologie et de sa pertinence sur des marchés.
3: Ces entrepreneurs, ces projets, comment vous les sélectionnez?
4: Alors, la spécificité de Polytechnique Ventures, je vois une image de l'école Polytechnique qui arrive, c'est que c'est un fonds qui est financé par les anciens élèves de l'école Polytechnique.
3: Les alumni.
4: Pour financer des sociétés qui sont issues de près ou de loin de l'écosystème de l'école. Et donc, on verra aujourd'hui avec Ocomera que c'est une société qui est née dans les laboratoires de l'école et qui aujourd'hui est menée par un ancien polytechnicien. Et donc ça, c'est le premier critère, qui est un critère incontournable. Et ensuite, comment on choisit une fois qu'on est dans ce réservoir de sociétés, entre guillemets, polytechniciennes? Il faut qu'il y ait beaucoup d'inventions, puisque l'école polytechnique, c'est de la technologie, de la haute technologie. Et puis, il faut que l'équipe nous paraisse en même temps robuste et visionnaire. C'est nos critères à nous. Ça veut dire des entrepreneurs qui, en général, sont assez jeunes, mm-hmm. qui ont ou non pas de première expérience dans l'entrepreneuriat, qui doivent donc savoir écouter, apprendre de leurs erreurs. Voilà comment on sélectionne nos projets.
3: Est-ce que tous les secteurs sont représentés? Il y a quel type de secteur dans les projets que vous suivez?
4: Alors vraiment, comme l'école est polytechnique, tout type de secteur technologique et donc leur traduction dans tout type de secteur industriel. Aujourd'hui, on va parler de ce qu'on appelle la MedTech, technologie pour la santé, technologie médicale.
3: Ouais.
4: On a fait des nouvelles énergies pour accompagner la transition énergétique. On a fait des nouveaux matériaux pour accompagner la transition climatique. On a fait de la robotique, on a fait de la logistique, de nouveaux processus et de nouvelles intelligences artificielles pour le développement de la nouvelle industrie, qu'on appelle l'industrie 4.0. Donc c'est vraiment, là je vous en cite quelques-unes, mais il ne faut pas fâcher tous les autres qui n'ont pas été cités nommément. C'est extrêmement varié.
3: On va parler d'Ocomera justement, Sylvain. Avant de parler d'Ocomera, moi j'aimerais connaître votre parcours et ce qui vous a mené à cette entreprise.
5: Oui, tout à fait. Alors, comme le disait Cécile, effectivement, moi je suis un alumni de l'école polytechnique. J'y suis rentré en 2007. Et en fait, très tôt, dès l'école, en fait, je me suis passionné effectivement pour l'innovation en santé, de façon générale. Et en fait, depuis maintenant quasiment une petite quinzaine d'années, j'ai fait toute ma carrière. J'ai un double cursus également, puisque j'ai également un MBA de l'INSEAD. Et donc, voilà, là, depuis maintenant, depuis un peu plus de 6 mois, j'ai rejoint Comera pour, en fait, on en reparlera, amener cette entreprise à passer un cap et à rentrer dans une nouvelle dimension.
3: Alors, cette entreprise, vous l'avez dit, c'est de la medtech, c'est de la recherche. On va parler de recherche et de traitement contre le cancer. Par qui elle a été fondée? Vous l'avez rejointe et vous êtes dirigeant aujourd'hui. Par qui elle a été fondée et dans quel but?
5: Tout à fait. Alors, c'est une société qui est issue, en fait, d'un laboratoire de l'École Polytechnique, qui est de renommée mondiale en matière de microfluidique, au sein d'ailleurs duquel un de nos cofondateurs, Raphaël Tomasi, a fait sa thèse. Et également, en fait, c'est la particularité de ce projet, d'un laboratoire de l'Institut Pasteur, qui est plus représenté en matière d'oncologie.
3: Ouais.
5: Donc, l'idée, c'est que la société a l'interface entre ces deux domaines. Et donc, effectivement, l'idée, c'est qu'on développe une nouvelle technologie médicale pour l'oncologie.
3: Une nouvelle technologie parce qu'aujourd'hui, même si on avance dans la recherche, on manque de précision, en réalité, dans les traitements, dans le fait que certains patients ne répondent pas forcément favorablement aux traitements qui leur sont donnés pour des cancers. Déjà, on parle de quel type de cancer ?
5: Tout type de cancer. Alors, ce qui est effectivement assez édifiant aujourd'hui, c'est qu'en fait, on a un patient atteint d'un cancer, on a à peu près 1 sur 2 qui ne répondra pas à sa première ligne de traitement. C'est-à-dire qu'en fait, la chimiothérapie, l'immunothérapie qu'on lui administrera n'aura pas d'effet, n'endiguera pas en fait la croissance de sa tumeur. Et donc, l'idée, effectivement, le constat de départ de Comera, c'était de dire, voilà, est-ce qu'on peut pas en fait simuler cette tumeur in vitro de sorte à gagner du temps dans la sélection du bon traitement pour ce patient. Et donc l'idée effectivement du projet, c'était en fait à partir de la biopsie de ces patients,
3: oui,
5: sur une puce microfluidique comme celle que je vous présente là, à l'instant à l'écran, en fait créer des mini avatars de la tumeur de ce patient. Mini-avatars qui pourront ensuite, sur cette même puce, être traités avec différentes options thérapeutiques, de sorte à, en l'espace d'une semaine à peu près, être capable de prédire quel est le traitement le plus approprié pour ce patient.
3: Ça concerne combien de patients potentiellement en France? Dans le monde, j'ose pas le dire, ouais, mais potentiellement dans les années qui viennent.
5: On parle d'un patient sur deux en moyenne atteint d'un cancer. Aujourd'hui, ça fait près de 10 millions, enfin 9-10 millions de patients par an dans le monde. Et en France, on parle aussi de plusieurs dizaines de milliers de patients, effectivement.
3: Cette recherche de, finalement, faire correspondre le traitement et le patient, parce qu'on se dit, bon, on va être traité pour un cancer, on est tous égaux, en fait, ce n'est pas le cas. C'est ça, hein, c'est finalement... combien de temps elle a pris, cette recherche, avant de créer Ocomera?
5: Ocomera, effectivement, Cécile parlait tout à l'heure des temps longs, de développement. C'est une société qui a 6 ans d'existence, 6 ans qu'on a passé à faire de la R&D, à développer cette technologie sur chacune de ces 3 verticales. Je parlais microfluidique, je parlais biologie, il y avait aussi une grosse dimension IA à notre technologie. Et donc, voilà, effectivement, aujourd'hui, après 6 ans de développement, on a une technologie qui fonctionne. On a sorti 2 générations successives de prototypes et on a pu démontrer avec la seconde que effectivement on pouvait effectivement à partir d'une biopsie de patient en l'espace d'une semaine être capable de déterminer quel était le traitement le plus approprié pour ce patient. Donc là c'est l'étape à laquelle on est aujourd'hui. La technologie est dérisquée et l'enjeu maintenant effectivement c'est de faire passer à l'échelle supérieure à l'entreprise, de préparer l'industrialisation et la commercialisation à venir.
3: Voilà, et là, c'est là que vous intervenez en réalité. Sur quel domaine de l'entreprise? On parle de la recherche, on parle du traitement médical en tant que tel, c'est du temps long, mais une entreprise, c'est pas que ça. C'est de la gouvernance, c'est du financement, et c'est ça, en fait, que vous, avec Polytechnique Ventures, vous organisez au fil des mois pour que tout ça soit structuré et puisse passer à l'étape supérieure, c'est ça.
4: Et le plus tôt possible. Le plus tôt possible. Donc, Polytechnique Ventures, on est intervenu sur Ocomera il y a 4 ans, je crois, à peu près. La société sortait du laboratoire. Elle avait des prototypes qui étaient des prototypes de recherche qui n'étaient pas aptes à passer à l'industrie. Et donc là, on accompagne à plus d'un titre, je vais décrire, mais de façon à avoir un premier prototype de recherche devenir un prototype pré-industriel, puis un prototype pré-commercial. Donc industriel, ça veut dire qu'on va pouvoir mener les expériences à plus grande échelle. commercial, ça veut dire qu'on va réussir à le vendre. Et in fine, la vision qu'on a eue quand on a décidé d'accompagner cette société, c'est qu'in fine, ça va être un outil pour les thérapeutes, pour les oncologues. Donc là, on est vraiment, on s'adresse à la grande médecine. C'est le futur, c'est la vision de tout le domaine de la médecine aujourd'hui. C'est qu'aucun patient ne répond de la même manière que son voisin à un médicament donné. Et donc, une tumeur ne sera pas soignée de la même façon chez un patient et chez un autre. Alors, Polytechnique Ventures, qu'est-ce qu'on a fait ? On a commencé par étrier un petit peu la société pour voir si elle nous plaisait. Ça, c'est ce qu'on appelle la due diligence. Et à partir du moment où on a décidé d'accompagner cette société, la première chose, évidemment, c'est de mettre de l'argent. Donc, on a au début un tout petit peu d'argent, puis un petit peu, puis un gros peu, puis encore plus.
3: Ouais.
4: Donc, ce sont des financements successifs au fur et à mesure que le développement de la société génère des progrès, ce qu'on appelle des jalons de création de valeur. Donc, première étape, un tout petit peu d'argent pour voir si ce prototype de laboratoire peut devenir quelque chose de viable dans la vraie vie. La vraie vie étant la vie hors du laboratoire, entre guillemets. Ensuite, il faut que la société se confronte au reste du monde international de la recherche sur le sujet.
3: Oui.
4: Donc, la première chose qu'on a faite, c'est qu'on a proposé à l'équipe de fondateurs de participer à un programme d'incubation aux États-Unis. Alors, pourquoi aux États-Unis ? C'est parce qu'en médecine, pour des tas de raisons, parce que le marché est très gros aux États-Unis, parce que les autorités réglementaires collaborent beaucoup avec les startups pour aller ce qu'on appelle enregistrer, dérisquer et enregistrer les innovations de manière à ce qu'elles puissent être prescrites aux patients. Et donc, un entrepreneur en biotech, à un moment ou à un autre, il faut que ça se confronte au marché américain. Donc, je crois que ça a été notre première contribution à Ocomera. C'est d'ouvrir les portes d'un incubateur. Alors là, en l'occurrence, l'École Polytechnique a un partenariat avec l'incubateur de l'Université de Berkeley. Donc, Ocomera a participé pendant à peu près un an au programme d'accélération de l'Université de Berkeley.
3: C'est intéressant de faire ça aux États-Unis, alors qu'au départ, c'est là que vous allez le commercialiser ou vous allez le commercialiser en France ?
5: Aujourd'hui, on regarde les deux marchés, le marché européen et le marché américain, effectivement. Le marché américain amène beaucoup de spécificités dont parlait Cécile à l'instant. Le marché européen amène la particularité d'être proche. Les contacts sont plus faciles puisqu'on est européen. Et donc, effectivement, mais ces deux marchés sont les marchés principaux qu'on regarde.
3: Dans la mesure, je vous pose cette question-là parce que le timing, vous parliez de réglementation, ça va plus vite aux États-Unis.
4: Ça va un peu plus vite aux États-Unis. Alors, les deux marchés ont leurs avantages et leurs difficultés. Les États-Unis, quand on n'est pas américain et quand on n'est pas implanté aux États-Unis, il faut vraiment montrer patte blanche pour être adopté. D'où l'idée, petit à petit, d'avoir une présence, de mieux comprendre la culture, les façons de faire, les réseaux, etc. L'Europe, scientifiquement, on est excellent. Cette innovation, elle est d'envergure mondiale et Silver décrira ce que sont les organoïdes, mais c'est un domaine de recherche qui porte énormément d'espoir en médecine. Donc, on a une excellence scientifique en France. On a ensuite une excellence au niveau clinique. La machine n'est pas encore en développement clinique. Silver en parlera.
3: Oui.
4: Les autorités réglementaires aux États-Unis sont particulièrement, énergiques, efficaces. Elles propulsent les innovations plus rapidement que les autorités réglementaires européennes qui ont tendance à être, on va dire, plus précautionneuses peut-être.
3: Donc on les lance et on teste sur ce marché américain. Votre aide aussi chez Polytechnique Ventures, c'est au niveau de la gouvernance. Vous mettez ça en place extrêmement tôt.
4: C'est un de nos dadas.
3: Ouais, pourquoi vous faites ça ?
4: On fait ça parce qu'un entrepreneur, il a une vie extrêmement dense. On n'arrive pas à développer une start-up tout seul, ça n'existe pas. J'ai jamais vu ça. Et donc, il doit être accompagné. La première chose, c'est probablement de réussir à lui faire prendre du recul. L'entrepreneur, il a un quotidien qui est extrêmement dense.
3: Oui.
4: Il faut qu'il gère ses équipes, il faut qu'il les fasse grandir, il faut qu'il gère sa technologie, le réglementaire, qu'il voit des industriels pour comprendre ce qu'il va vendre, comment il va adapter sa technologie au marché. Il y a vraiment de quoi s'y perdre. Et donc, un entrepreneur ne doit jamais être seul. La gouvernance, maintenant, c'est plus approuvé. Il y a eu énormément d'études récemment dans les 20 dernières années. On a beaucoup parlé d'ESG, environnement, sociétal et gouvernance. La gouvernance, c'est clairement un des trois piliers de la solidité d'une entreprise. Alors, on nous dit souvent, une société en pré-amorçage, toute petite, ils sont trois, pourquoi vous les obligez à avoir un conseil d'administration ? Pas parce que c'est quand on est petit qu'on apprend à être grand.
3: Ouais.
4: Hein, c'est comme ça que je leur dis très souvent. Et donc, ils apprennent une rigueur de management, ils apprennent à prendre du recul, ils apprennent à une transparence qui va leur apporter un retour. Et puis, on va, nous, pouvoir leur apporter de l'expérience. Alors, la nôtre, celle des co-investisseurs, on va amener au conseil d'administration ce qu'on appelle des membres indépendants, qui sont des experts industriels ou des experts cliniciens, ceux dont la société a plus particulièrement besoin. Et c'est ça qui va la rendre pertinente, riche, et c'est ça qui va... Enfin, c'est ça, pas que. C'est une des dimensions très importantes pour que la société soit un succès.
3: Chacun son rôle, le board et la gouvernance bien rangée. Ça fait 4 ans, hein, vous dites que vous collaborez, c'est ça ?
4: Avec Ocomera, oui.
3: Avec Ocomera, presque 5 ans, effectivement. On en est où aujourd'hui, Silver, de cette collaboration et de cette expansion ? Vous parliez de, voilà, maintenant que les choses sont mises en place, que le projet médical est arrêté, il faut penser à la suite, la commercialisation, l'industrialisation, le choix des marchés, tout ça. Vous en êtes où, là, concrètement ?
5: On en est exactement à ces questions-là. Et Cécile parlait, effectivement, de l'importance de mettre une gouvernance en place. C'est exactement là où ça devient important. C'est-à-dire qu'en fait, quand on arrive en fin de phase de R&D, qu'on prépare cette nouvelle phase où des questions très très dimensionnantes d'industrialisation, de commercialisation, de mise en place d'études pilotes avec des différents partenaires publics et privés se posent, c'est là où il est important, à titre personnel en tant qu'entrepreneur, d'avoir des moments où on prend du recul sur ces questions stratégiques, avec des gens qui nous amènent une nouvelle perspective, qui nous amènent aussi, dans le cas de Polytechnic Ventures, une vraie connaissance de notre domaine, parce que Cécile n'en parle pas, mais elle vient du monde de la pharma et de la biotech, ce qui est extrêmement... ce qui apporte beaucoup de valeur à mes yeux. Et puis, effectivement... c'est aussi le moment où il devient important d'avoir les bons contacts, de rencontrer les bonnes personnes pour informer ses décisions. Et là encore, c'est un des rôles du board, un des rôles de Polytechnic Ventures et des autres personnes à mon conseil d'administration, c'est d'aussi nous ouvrir leur canal d'adresse. J'ai eu la chance d'être mis en contact avec différents partenaires industriels avec qui on discute aujourd'hui d'études pilotes. J'ai eu la chance aussi de rencontrer par mon conseil d'administration la personne qui est aujourd'hui la présidente de ce conseil d'administration, Richard Aiglen, qui est en fait une sommité dans le monde des technologies médicales et qui permet ensemble effectivement de m'amener à prendre des décisions de la façon la plus informée possible dans ces périodes critiques.
3: En fléchant les bons partenaires.
5: Tout à fait.
3: C'est ça aussi, ce qui est intéressant. Vous êtes combien aujourd'hui chez Ocomera ?
5: On est 12 collaborateurs, dont la moitié sont internationaux. Donc on est une équipe extrêmement internationale. Ocomera, c'est une société, je le disais tout à l'heure, qui a 6 ans. La technologie, elle est dérisquée, elle est derrière nous. Effectivement, on a déposé 5 familles de brevets pour renforcer cette technologie et la protéger. Et donc, effectivement, on se projette sur la commercialisation à venir.
3: La commercialisation, ces étapes-là, l'industrialisation, le choix des bons partenaires. Et puis, il y a le financement aussi, Cécile. On est sur un domaine, le domaine médical, qui demande à la fois beaucoup d'argent et qui demande un temps très long. C'est-à-dire que les résultats ne sont pas immédiats, ça prend plusieurs années. Et c'est ça, la difficulté de ce secteur, peut-être.
4: Oui, tout à fait. C'est la biologie qui décide.
3: Oui.
4: C'est la médecine qui décide. C'est ce que je dis toujours. Et donc, c'est un secteur qui prend du temps. La prise de risque est importante. On ne peut pas présumer de l'efficacité de... Alors là, ce n'est pas un médicament, mais c'est une technologie. Donc, il va falloir prouver dans la vie réelle que la prédiction de la réponse aux médicaments chez chacun des patients, elle est bonne. Ça passe par des études cliniques. Des études cliniques, ça coûte cher.
3: Ouais.
4: Et ensuite, ça passe par les autorités réglementaires dont on parlait tout à l'heure. Ça prend du temps. Le dossier est monté de façon très, très rigoureuse. Les autorités vont guider Silver. Il aura une liste de questions auxquelles il faut qu'il réponde, sans oubli. Parce que s'il y a un oubli, on recommence. Et donc, les financements arrivent petit à petit, à chaque étape. Donc, Silver parlait d'études pilotes. Ce sont de petites études avec des partenaires académiques qui voient des patients tous les jours. Et puis, petit à petit, on va aller financer des études plus importantes où on va s'intéresser à plusieurs dizaines, centaines, je dis n'importe quoi dans ce cas-là, parce que je n'ai pas étudié le plan de développement clinique de la technologie d'Ocomera. Donc là, plus on avance, plus la technologie est dérisquée, plus les enjeux financiers et cliniques sont importants, et donc plus les tours de table, ce qu'on appelle les tours de table, les tours de financement auprès des investisseurs, sont importants. Et donc, au tout début, Polytechnique Ventures est intervenu auprès d'un business angel réputé et serial entrepreneur, Jacques Lévinaire, qui est un des grands chercheurs entrepreneurs français. Et puis, au tour de table suivant, un autre fonds nous a rejoint. Et au tour encore suivant, d'autres fonds de plus en plus spécialisés dans les développements cliniques vont nous rejoindre.
3: Oui, quand on vous écoute, on a vraiment l'impression que c'est fait vraiment dans le détail, que rien n'est laissé au hasard. Moi, j'aimerais savoir ce que va être la suite, du coup, pour Ocomera, vous qui avez rejoint cette aventure maintenant. Quelle est votre mission? Je dirais peut-être, est-ce qu'on parle d'années qui viennent ou dans les 4 années qui viennent d'ici 2030? Vous voyez le produit, d'ailleurs, est-ce qu'on parle de produit? On parle plutôt de technologie et de traitement.
5: Oui, on peut parler de produit aussi, effectivement. Donc, le produit, c'est la puce que je présentais, c'est aussi la machine propriétaire qui est derrière et le logiciel également. L'enjeu, effectivement, comme le disait Cécile, c'est dans les années qui viennent, c'est d'aller préparer cette industrialisation, identifier les bons partenaires qui pourront nous permettre de travailler cette machine de sorte à en fait être capable de la produire non plus à l'unité mais en petite série. C'est aussi commencer à identifier les partenaires pour faire ces études pilotes dont on parle depuis le début. Ça, c'est vraiment les activités qui nous prennent aujourd'hui. Et avec ça, on parlait de cycle de tour de table. Effectivement, il va falloir préparer le prochain tour de table qui, lui, nous permettra de financer la commercialisation et le lancement à proprement parler, donc notamment les études cliniques et les premiers déploiements.
3: Vous êtes ici sur un secteur qui est quand même particulièrement concurrentiel. On l'a dit, en plus, ça se fait entre l'Europe, la France ici, et les États-Unis. Il y a aussi un enjeu ici, Cécile, de défendre la recherche française, tout simplement, de souveraineté de notre recherche. On sait qu'on en parle souvent sur ce plateau, mais il y a un enjeu pour...
4: Vous touchez une fibre sensible.
3: Évidemment.
4: Mon métier précédent avait été de construire le transfert de technologie et l'amorçage, un fonds d'amorçage de la même manière pour l'INSERM, l'Institut de Recherche Biomédicale en France.
3: Oui.
4: En quelque sorte, je fais un petit peu le même travail maintenant avec les inventions de la communauté polytechnicienne. Bien sûr. Bien sûr. Et Silver a mentionné, il y a 5 brevets aujourd'hui. Dans 2 ans, il y en aura peut-être 10. Et notre protection, la protection de notre savoir-faire industriel, c'est toute cette propriété intellectuelle qui est amassée par nos sociétés et notre capacité d'exploiter et de créer en même temps la valeur sociétale. Là, c'est évident, c'est de la médecine et du soin.
3: Oui.
4: Et la valeur économique. Un tissu économique que la France en santé a probablement encore besoin de développer. Et donc, oui, bien évidemment, on parle de souveraineté.
3: Qui faudrait-il convaincre pour avoir plus de fonds, que l'argent vienne plus facilement dans ces secteurs-là, dans la recherche, dans la santé, en France? On a quand même des montants qui diffèrent, justement, par rapport à ce qui se passe et ce qui est débloqué plus rapidement sur le continent américain, me semble-t-il.
4: Alors, on a de très bons fonds d'investissement qui ont quand même une couverture importante. On a peut-être une industrie pas assez touffue. Des groupes industriels d'envergure qui mènent de la recherche dans tous les domaines thérapeutiques, sur toutes les technologies d'avenir. On n'a pas ça. Est-ce qu'on l'a eu? Peut-être. C'est clairement encore à développer. On a un tissu de biotech important. Malheureusement, ces biotech finissent trop souvent par être financées par des fonds américains, éventuellement ce qu'on appelle se retourner et devenir américaine pour se financer d'autant mieux par des fonds américains. Ça, c'est dommage. On vend nos sociétés à des groupes technologiques américains. La grande sœur d'Ocomera, qui émane du même laboratoire et du même fondateur scientifique Charles Barrou, qui s'appelait Stila Technologies, qui faisait ce qu'on appelle la PCR digitale. En quelque sorte, c'était l'application de ces technologies microfluidiques à l'ADN. On a tous entendu parler de PCR pendant l'épidémie de Covid. Bah, ce magnifique résultat scientifique et entrepreneurial a été magnifiquement vendu à Bio-Rad, une société américaine. Alors, c'est vrai que moi, personnellement, j'aurais préféré qu'elle trouve un acquéreur européen.
3: Eh oui. Mais ça ne va pas assez vite peut-être, les fonds débloqués ne vont peut-être pas assez vite.
4: Peut-être que tissus économiques ne sont pas encore complètement présents. Alors je pense que ça progresse. Moi, j'étais dans le domaine de la biotechnologie depuis mon tout début de carrière, comme le dit Silver. Je pense que les choses, elles s'animent.
3: On va faire en sorte que Ocomera reste français.
5: Ah ben c'est l'ambition.
3: Ouais, exactement, c'est l'ambition. J'imagine. Merci à tous les deux d'être venus compter cette collaboration. Cécile Tarot, CEO de Polytechnique Venture, et Silver Luquin, CEO d'Ocomera dans BFM Entreprise, la croissance. Je retiens cette phrase, un entrepreneur ne doit jamais être seul. C'est ce que vous avez dit tout à l'heure.
5: Et
3: c'est
5: Je confirme.
3: Très important dans cette émission. Merci à tous les deux d'être venus. Passez une bonne journée sur BFM
4: Merci,
3: Business.
4: Sandra.
5: Merci.
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3: Il est 6h15 sur BFM Business et sur RMC Life. Le pitch ce matin, c'est avec James Taylor qui va nous rejoindre en plateau. Venez, James Taylor, nous rejoindre, directeur général et cofondateur de Capilum. Une minute pour pitcher et on débrief.
1: Bonjour à tous, donc je suis James Taylor, je suis cofondateur de Capilum, première filière mondiale de recyclage des cheveux. En fait, tout est parti d'un constat en 2019, constat choc. On s'est rendu compte que chaque année en France, c'est 4000 tonnes de cheveux qui sont jetées dans la poubelle des ordures ménagères, alors que c'est une fibre qui est extraordinaire, qui peut remplacer le plastique dans différents domaines. On s'est rendu compte en fait que cette fibre a des propriétés exceptionnelles et elle permet notamment de réaliser des produits de paillage qui permettent aujourd'hui de sauver la forêt française du fait de son odeur humaine. Et donc, c'est un effet répulsif face aux animaux qui viennent manger les jeunes plants d'arbres. On fait aussi des produits absorbants pour lutter contre les marées noires. Et on fait aussi des produits, comme vous l'avez énoncé, des produits isolants qui permettent aujourd'hui de réinventer le textile français. Aujourd'hui, Capilum, c'est une usine unique au monde basée à Clermont-Ferrand. On collecte des cheveux auprès de 6100 coiffures partenaires, France, Belgique et Luxembourg. Et on est très fiers de créer de l'emploi à partir de cette fibre naturelle qui permet de remplacer le plastique. Preuve finalement qu'on peut faire changer les choses avec quelque chose d'aussi simple qu'une coupe de cheveux.
3: Alors vous dites faire changer les choses, ce qui est terrible, c'est quand vous parlez de recyclage de cheveux, on a un petit frisson et ça dégoûte un peu, quoi. C'est-à-dire qu'il n'y a pas de... Comment on dépasse ça? Parce que j'entends, vous me dites, on va pouvoir remplacer le plastique avec des cheveux, ça me paraît utile, mais en réalité, ça nous dégoûte un peu.
1: Alors ça peut, il y a plusieurs types de réactions, effectivement, je peux l'entendre. Il se trouve qu'aujourd'hui, on a quand même aussi beaucoup, nous, de soutien dans cette démarche. Comme je le disais, on a commencé à deux, on est une vingtaine aujourd'hui, on est 20 dans l'entreprise.
3: Mais comment on dépasse ça? Comment vous faites pour que le consommateur dépasse ce sentiment-là?
1: En fait, ça se fait assez naturellement. C'est-à-dire que je pense que les consommateurs se sont rendus compte que le cheveu, en tant que fibre naturelle, est moins dégoûtante finalement que des fibres plastiques qui ont tendance à saturer des organismes vivants comme les tortues, comme toutes ces images qu'on peut avoir en tête. Et moi, aujourd'hui, je suis assez fier justement de pouvoir donner une seconde vie à vos cheveux, nos cheveux, pour pouvoir permettre, comme je le disais, pour la forêt française d'agir. Parce qu'il faut savoir qu'aujourd'hui, les forestiers n'ont pas de solution, par exemple, pour leurs jeunes plants d'arbres quand ils plantent. Tout se fait ravager par la population de chevreuils qui a été multipliée par 20
3: en 25 ans. C'est comme ça qu'on voit des grands trucs de plastique autour des arbres.
1: C'est ça, moi je les remplace. Je les remplace.
3: Ouais, Erwan, Eva ?
6: Oui, moi j'avais une question sur le procédé technique. Comment est-ce que vous construisez cette matière finalement thermique ?
1: En fait, nous, c'est une très bonne question. On a créé vraiment une usine unique au monde, une unité qui a été basée à Clermont-Ferrand. On a 6 brevets, dont 2 en extension internationale. Et on va véritablement, j'ai envie de dire, brasser les cheveux de manière très très fine avec un procédé hautement technologique qui a été breveté et qui permet justement d'avoir une innocuité totale sur le produit. Il faut vraiment le voir comme une nouvelle fibre. Là où, à l'époque, la fibre de carbone est arrivée, nous, on vient remplacer la fibre plastique avec un véritable décalage de performance.
7: En tout cas, quand on voit votre produit final, on ne voit pas que ce sont des cheveux. En réalité, ça ressemble plutôt à de la laine. D'ailleurs, c'est mixé, je crois, pour la doudoune.
1: C'est ça. En fait, on a une matière, je ne sais pas si vous la voyez ou si vous ne savez pas que c'est du cheveu, on pourrait penser que c'est tout autre chose. Et au final, c'est bien des cheveux et de la laine qui étaient destinés à être jetés. Ça permet justement de remettre sur le marché ces matières-là qui auraient été finalement jetées et détruites. Et on apporte véritablement énormément de performance.
7: Une question que je ne peux pas m'empêcher de poser en regardant l'or, est-ce qu'il y a des cheveux qui tiennent plus chaud que d'autres? Parce que j'ai l'impression que ceux de l'or, ils tiennent.
3: Vous pensez qu'il y a une filière à créer avec moi? Je pourrais créer une filière à moi toute seule, peut-être.
1: Tout à l'heure, je vous ai dit qu'il y a peut-être un partenariat à faire ici pour recycler les cheveux. Normalement, on est présent dans plus de 800 jardineries françaises. On est aujourd'hui le paillage naturel le plus vendu de France en 18 mois. Et moi, je suis très fier de voir qu'on a cette aventure européenne qui commence pour remplacer le plastique avec quelque chose aussi naturel qu'une coupe de cheveux.
3: Mais du coup, il faut créer une filière d'aller chercher tous ces cheveux, quoi. C'est-à-dire que là, vous avez
6: créer des gens qui vont chercher la matière première.
1: Et alors, je travaille avec 6000 salons de coiffure partenaires. Et en fait, ce qui est intéressant, c'est que je ne mets pas plus de camions sur les routes parce que je travaille avec des acteurs qui venaient déposer soit des colis, soit du courrier.
6: Ah oui, ils récupèrent les cheveux.
1: Qui reviennent, c'est ça, en reverse logistique, avec ses cheveux. Et donc, voilà, on ne crée pas plus de déchets qu'on en enlève.
6: Ça s'appelle Capilum. Merci beaucoup d'être venu ce matin dans la matinale de l'économie.
1: Merci à vous.
6: James Taylor.
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2: 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Il est 20h. 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
10: Bonjour, bonjour et bienvenue dans La France à tout pour réussir. Chaque semaine, vous le savez, un concentré d'économie positive sur BFM Business. Et cette semaine, émission spéciale consacrée aux parcs de loisirs et d'attractions qui ont tous rouvert début avril et qui sont une des réussites de l'économie française. On commencera dans un instant avec le 6e parc français, c'est Le Pal, situé en plein cœur de la France, dans l'Allier, depuis plus de 50 ans. Le Pal, c'est une success story des parcs français, à la fois parc d'attractions et parc zoologique. Et depuis quelques mois, c'est la troisième génération de la famille fondatrice qui est aux manettes. Mon premier invité est Charles Bennett, le président du PAL. Juste après, on réécoutera les directeurs des deux parcs qui se disputent la place de deuxième parc français, juste derrière le géant Disneyland Paris. Tout d'abord, le parc Astérix, qui en début d'année a annoncé 250 millions d'euros d'investissement d'ici 2030. Guy Vassel, directeur général adjoint du parc Astérix, était notre invité sur ce même plateau au mois de janvier. On parlera également du Puy du Fou avec cette année de nouveaux spectacles, mais aussi un projet de troisième déclinaison du concept en Angleterre après le succès de la version espagnole. Olivier Strebel, le directeur général du Puy du Fou, était venu nous en parler il y a quelques semaines. La France a donc tout pour réussir dans le domaine des parcs d'attractions. D'ailleurs, elle y réussit plutôt très bien. Le secteur génère un chiffre d'affaires annuel d'environ 4 milliards d'euros. On compte en France 650 parcs qui attirent plus de 70 millions de visiteurs par an. Secteur, évidemment, on va le voir dans un instant sur l'infographie tirée par le géant Disneyland Paris. Il y a aussi sur le podium, quasiment à égalité en termes de fréquentation, le parc Astérix et le Puy du Fou, dont on reparlera dans quelques instants. Et puis, il y a un très grand nombre de parcs qui sont des PME familiales, qui réussissent à bien tirer leur épingle du jeu. Et c'est le cas du PAL, donc dans l'Allier, le 6e parc français avec un peu plus de 700 000 visiteurs en 2025. Bonjour Charles Bennett.
11: Bonjour Jérôme Tichet.
10: Vous êtes depuis le 1er janvier le président du parc du PAL et vous incarnez la troisième génération de ce site qui a été créé par votre grand-père, André Charbonnier. C'était en 1973.
11: Exactement. Donc j'ai eu la chance de reprendre le PAL à la suite de mon grand-père puis de mon père qui a dirigé le PAL durant 35 ans. Avec le cœur, et donc voilà, j'ai à charge de poursuivre cette aventure en conservant l'ADN et en conservant l'âme du PAL qui sont très chères à nos visiteurs.
10: On va parler de votre feuille de route dans quelques instants. D'abord, cette arrivée à la tête du parc, elle s'est faite naturellement. C'est une obligation, c'est une pression ou est-ce qu'il y avait d'autres choix dans votre parcours professionnel?
11: Ouais, alors j'ai un frère et une sœur. Nos parents nous avaient élevés en disant qu'on devait chacun tracer notre propre voie professionnelle. Donc mon autre passion était les avions. J'ai fait des études d'ingénieur aéronautique. J'ai travaillé 5 ans chez Airbus en Allemagne et en France. Puis j'ai rejoint un groupe européen de parcs de loisirs en 2018. Looping, dans lequel j'étais directeur des opérations durant 7 ans. Donc j'ai pu apprendre énormément au contact de beaucoup de professionnels, puisqu'il y avait 18 parcs en Europe quand je l'ai quitté. Et donc ensuite s'est posée la question de la succession de mon père. Les parents nous ont laissé le choix et en fait on a travaillé avec mon frère et ma sœur à une proposition de projet, de vision pour le parc.
10: Et à ce moment-là, est-ce qu'il n'y a pas eu des investisseurs qui ont peut-être levé le doigt, disant c'est un parc qui fonctionne bien, c'est le 6e en France, ça peut nous intéresser?
11: Bien sûr, il y avait des marques d'intérêt d'investisseurs, d'industriels du secteur. Mais le choix qui a été retenu, c'est de poursuivre cette aventure familiale. On est le premier parc en France repris par la 3e génération. Et donc, on a voulu poursuivre ce projet en étant libre, en fait, puisque en restant familial, et donc de poursuivre tout en étant tout à fait en phase avec nos visions, nos valeurs, pour développer ce projet humain.
10: Alors, on va donner quelques petites infos. D'abord, situer le site du PAL. Donc, on est sur la commune de Saint-Pourçain-sur-Bèbre. C'est dans l'Allier, à une trentaine de kilomètres de Moulins. Et ce parc, cette particularité, c'est qu'il est à la fois, donc, je le disais dans les titres, parc d'attraction et parc zoologique.
11: Tout à fait. Donc, on est situé entre Moulins et Mâcon, dans l'Allier. Le PAL est le premier site touristique de la grande région Auvergne-Rhône-Alpes. Et donc, c'est dans 50 hectares de nature exceptionnelle que l'on mêle 31 attractions pour toute la famille, 1000 animaux des 5 continents et 1500 essences végétales, ainsi que 2 hôtels immersifs.
10: Et ça donne un chiffre d'affaires de combien sur l'année 2025, par exemple?
11: Le chiffre d'affaires en 2025 était 34 millions d'euros, constant par rapport à 2024.
10: Et c'est rentable, le PAL?
11: Oui, c'est rentable. Et c'est grâce à cette rentabilité qu'on est aussi capable de réinvestir la totalité de ce qui est gagné par le PAL, en fait, est réinvesti, ce qui fait de nous un des plus gros réinvestisseurs du secteur, avec près de 30% du chiffre d'affaires réinvesti chaque année. En dehors de l'achat pur des attractions, qui est plutôt à l'étranger, 100% de ces montants sont réalisés avec des entreprises locales. Oui. Donc ça, c'est quelque chose dont on est très fiers, parce que c'est un écosystème qui s'est créé autour du PAL.
10: Et quand vous dites local, c'est jusqu'où?
11: C'est 20-30 km à la ronde.
10: Et parce qu'on dit souvent, je crois que c'est un rapport du Sénat, que 1 euro investi dans un parc d'attractions en France, ça en génère 3 dans l'écosystème proche. Quoi,
11: exactement, j'ai le même chiffre en tête. Ouais.
10: Le chiffre d'affaires, donc on en a parlé, c'est combien de salariés le PAL? Évidemment, il y a les permanents, mais aussi les saisonniers.
11: Ouais, donc le PAL, c'est environ 115 permanents et entre 400 et 500 saisonniers, suivant la période.
10: Et donc, vous parliez des réinvestissements. Cette année, pour 2026, donc 9 millions d'euros vont être investis. Vous avez investi dans quoi pour ce nouvel exercice 26?
11: Alors, cette année, les nouveautés sont le Delta des éléphants. Donc, c'est une toute nouvelle présentation pour les éléphants afin de renforcer encore l'immersion pour les visiteurs et aussi améliorer constamment le bien-être des éléphants. Donc, on a créé une rivière, ouvert une forêt aux éléphants, un nouveau bassin de nage où les éléphants peuvent se baigner juste devant les visiteurs. Donc, c'est très spectaculaire. Et notre deuxième nouveauté, c'est l'avant-poste de Cap Nord. Donc, c'est une zone qu'on a complètement réhabilitée. C'est une zone inspirée de l'Amérique début du XXe siècle, où les aventuriers, les explorateurs viennent se retrouver. C'est la convergence des moyens de transport, le train, la montgolfière, le rafting. Et donc les visiteurs, cette zone en fait a vocation à devenir le point de départ et d'arrivée de toutes les aventures que les visiteurs vont vivre au PAL vers différents mondes. Et donc cette zone a aussi inclus la création, enfin la réhabilitation d'un point de vente de burgers. Ouais. Pour améliorer la qualité, la capacité et les conditions de travail des équipes.
10: La restauration et l'hébergement, c'est une partie importante et de plus en plus de votre chiffre d'affaires?
11: Oui, c'est une partie importante. Alors la restauration, elle est en progression constante de par nos efforts d'améliorer l'offre. Et l'hôtellerie, c'est un point aussi crucial, à la fois pour permettre aux personnes de rester plus longtemps sur place, de venir de plus loin. Ça nous a aussi fait gagner en notoriété. Et aujourd'hui, une journée Opale ne suffit pas. Donc les clients sont très contents de trouver une offre immersive, spectaculaire, immergée dans la nature. Donc la promesse des hébergements d'Opale, hein, les lodges et le Savannah Reserve, c'est s'endormir au bord d'un lac avec des hippopotames, se réveiller près des animaux dans une plaine, immergé dans la nature, dans un confort absolu. Et tout

0: dîner, le petit déjeuner et l'entrée au parc. Et en termes de dépenses par visiteur, sur les visiteurs non hébergés, on est environ à 45 euros. Et donc, bah forcément, un petit peu plus sur les clients qui dorment dans nos hôtels.
1: Vous venez de prendre vos fonctions, donc on l'a dit, le 1er janvier. Quelle est votre feuille de route ? Donc on a parlé de pas mal de choses. Est-ce que ça passe aussi par une augmentation du nombre de visiteurs ? On le rappelle, environ 700 000 en 2025.
0: Alors oui, évidemment, on aimerait continuer à progresser pour pouvoir offrir des nouveautés toujours plus spectaculaires et plus immersives à nos visiteurs. Mais cela passe aussi par les revenus supplémentaires à un nombre de visiteurs constants. Donc ça peut être effectivement l'ouverture d'un nouvel établissement hôtelier dans les années à venir. Mais il n'y a encore rien de très précis en préparation.
1: Et votre objectif de nombre de visiteurs, est-ce que le million, c'est un objectif qui vous semble atteignable ?
0: Ah, je ne sais pas. Ça, l'avenir nous le dira. Je dirais qu'on aimerait tendre vers le million. Ensuite, les arbres ne grimpent pas jusqu'au ciel. Mais en tout cas, on va tout faire pour.
1: Un mot encore, Charles Bennett, il nous reste quelques secondes sur ce gros projet d'investissement en 2028. Alors, on lit dans la presse que ça va être 18 millions d'euros. Est-ce que vous pouvez nous en dire plus ?
0: Je peux vous dire que ce sera le projet le plus spectaculaire de l'histoire du PAL. Ce sera une attraction pour toute la famille, avec des sensations qu'on n'a encore jamais vues au PAL. Et donc, rendez-vous dans les prochains mois et prochaines années. Ce sera un incontournable en France et en Europe, j'en suis absolument certain.
1: Début des travaux à l'automne quand même.
0: Début des travaux à l'automne, exactement.
1: L'automne 2026 et donc 2028. Merci beaucoup Charles Bennett d'être venu sur ce plateau pour nous présenter donc le PAL.
0: Merci à vous.
1: Le sixième parc d'attractions en France. Et on va poursuivre cette émission avec deux de vos concurrents, peut-être néanmoins amis.
0: Confrères,
1: voilà, qui sont à touche-touche pour la deuxième place des parcs en France, avec chacun un peu moins de 3 millions de visiteurs en 2025. C'est donc le Puy du Fou et le parc Astérix. On commence par le Gaulois, le parc Astérix qui a été créé il y a 37 ans. Il affiche de grandes ambitions avec 250 millions d'euros d'investissement d'ici 2030. En janvier, sur ce même plateau, je recevais le directeur général adjoint du parc Astérix. Bonjour Guy Vassel.
2: Bonjour.
1: Vous êtes le directeur général adjoint du parc Astérix. On va parler des projets de développement du parc en France, mais aussi, je l'ai dit, en Allemagne. Tout d'abord, quel bilan tirez-vous de cette année 2025 qui vient de s'achever ? Alors, deuxième ou troisième parc de France ?
2: Alors, nous sommes le huitième parc européen.
1: Voilà.
2: Le deuxième parc de France en termes de chiffre d'affaires. Et effectivement, nous sommes à égalité avec nos amis Puy Follet, avec 3 millions de visiteurs quand on parle de fréquentation.
1: 3 millions et le chiffre d'affaires, combien ?
2: Un peu plus de 200 millions d'euros.
1: Combien de personnes travaillent d'ailleurs au parc Astérix, qui est situé sur la commune de Plailly, c'est dans l'Oise,
2: hein,
1: à la limite de la Picardie et de l'Île-de-France.
2: Absolument, nous avons 450 employés permanents et 2500 saisonniers, et on ajoute cette année 200 personnes supplémentaires pour un quatrième hôtel qui va ouvrir en 2027.
1: On va donc parler de tout cela. D'abord un mot sur votre contexte capitalistique. Vous faites partie de la Compagnie des Alpes, entreprise que l'on reçoit très souvent d'ailleurs ici. On rappelle, voilà, donc ce sont de nombreux domaines skiables, c'est aussi de nombreux parcs d'attractions, le parc Astérix, mais aussi le Futuroscope, Walibi, différents parcs, le musée Grévin, France Miniature. Les avantages d'être dans un tel groupe géant pour le parc Astérix ?
2: Les avantages, c'est de bénéficier de tous les services de ce groupe, et puis bien entendu, les investissements. Vous l'avez dit, nous allons investir 250 millions d'euros dans les trois prochaines années, et effectivement, ces investissements sont très importants pour le groupe et donc pour le parc Astérix, qui nous permet de nous développer.
1: Alors ces 250 millions d'euros d'investissement à l'horizon 2030, ça va servir à quoi ? Qu'est-ce que vous allez faire au sein du parc Astérix ?
2: Alors ça sert à développer notre offre, bien entendu des nouvelles attractions. En 2026, nous rethématisons toute notre zone égyptienne. En 2027, nous allons agrandir notre zone grecque. Et en 2028, nous allons créer une nouvelle zone, Londinium. Donc là, ce sont des nouvelles attractions. Donc on augmente notre capacité de 20%, ce qui permet d'accueillir plus de visiteurs. Et enfin, un quatrième hôtel.
1: Cette internationalisation de l'offre avec, on a dit, la zone égyptienne, la zone grecque, la zone londonienne, est-ce que c'est parce que peut-être vous êtes un parc trop franco-français qui a peut-être besoin d'attirer plus de visiteurs étrangers comme le leader du marché Disneyland Paris?
2: Oui, alors nous restons un parc gaulois, justement, c'est l'alternative. Nous avons vraiment notre identité, notre ADN Astérix, mais bien entendu, on veut élargir notre clientèle. Donc nous avons doublé la fréquentation au niveau des étrangers, hein. Nous sommes passés de 8 à 15%, et puis nous allons continuer

0: Et nous voulons accueillir encore plus de visiteurs venant de plus loin, et donc de toute la France, bien entendu.
1: Les nouvelles attractions, vous en avez parlé, donc les différentes zones. Je crois qu'il y en a une aussi qui est en service depuis la mi-octobre, c'est la montagne russe. Alors celle-là, elle est plus franco-française, c'est automatique, ça, c'était le forgeron. Elle a bien fonctionné, je crois qu'elle a même reçu des prix dès l'année dernière.
0: Absolument, elle a été élue meilleure attraction d'Europe, donc la meilleure nouveauté de l'année en 2025. C'est une attraction familiale, hein. On peut faire ça entre enfants et parents, puisqu'on est face à face. C'est une nouvelle montagne russe et qui fonctionne très bien et qui a très bien fonctionné pour la période de Noël notamment.
1: Les nouvelles attractions, est-ce que pour vous il est important d'en faire plus en mode indoor, parce que ça réduira la saisonnalité de votre parc?
0: Oui, oui, tout à fait. Alors, c'est d'ailleurs ce sur quoi nous travaillons. La nouvelle zone Londinium sera couverte avec une énorme montagne russe immersive, avec une autre attraction interactive indoor. Et donc, pour nous, le plus de nouveautés couvertes permet d'accueillir plus de visiteurs, notamment en hiver.
1: Et pour quelle raison vous n'êtes pas ouvert toute l'année, comme le concurrent Disney? Pourquoi est-ce qu'il y a cette saisonnalité? Donc en gros, vous êtes ouvert d'avril jusqu'à la fin de l'été. Ensuite, il y a des week-ends ou des mercredis, je crois, en septembre. Les vacances de Toussaint, les vacances de Noël, c'est à peu près tout?
0: Oui, c'est ça. Mais en fait, c'est l'origine du parc. C'était un parc saisonnier qui a démarré avec une saison d'été très importante. Puis, il y a une quinzaine d'années, nous avons ajouté Halloween, et donc la saison de peur sur le parc, au parc Astérix. Et puis, depuis 5 ans, nous sommes ouverts pendant la saison de Noël. Et on voit que la saison de Noël fonctionne très bien, avec des attractions différentes. On ferme les attractions aquatiques, mais on fait des pistes de luge, on fait des patinoires et des spectacles divers.
1: Et est-ce que les prix, avec tous ces investissements, resteront... C'est quoi la politique de prix? Vous ciblez les familles, vous ciblez du haut de gamme, du moyen de gamme? C'est quoi votre ciblage en termes de tarifs?
0: Alors, j'allais dire qu'on est pour tous les publics, mais effectivement, nos prix vont de 45 à 65 euros. Donc, on reste sur un milieu de gamme de manière à permettre à toutes les bourses de pouvoir venir au parc Astérix.
1: Vous parliez de, parmi vos objectifs, du renforcement de l'offre hôtelière. Parlez-nous de cet hôtel, l'Odyssée Hôtel, je crois, qui va ouvrir en 2027. C'est un de vos gros chantiers sur les prochains mois.
0: Alors effectivement, c'est un très gros chantier pour nous, puisque c'est un hôtel de 300 chambres, un 4 étoiles, qui va être thématisé sur les voyages d'Astérix au Moyen-Orient, avec une zone égyptienne, perse, mésopotamienne ou phénicienne. Donc c'est un très gros projet, mais qui va nous permettre d'augmenter le nombre de visiteurs accueillis sur place, puisque de plus en plus les visiteurs viennent en séjour.
1: Y compris du B2B, peut-être aussi avec de l'événementiel?
0: Oui, toujours. Alors nous avons déjà beaucoup de B2B, énormément de comités d'entreprise en France, et puis ça nous permet aussi de faire du B2B en conventions et séminaires. Nous accueillons à peu près 200 événements par an, et nous ajoutons un nouveau centre de séminaires à l'intérieur de l'Odyssée Hôtel.
1: Un de vos autres projets, je l'ai dit en titre, c'est la création d'un parc Astérix en Allemagne. En fait, je crois que c'est la transformation d'un parc existant, le parc Bellantis, en parc Astérix.
0: Oui, alors ça, c'est un vrai développement de la Compagnie des Alpes à l'international. Nous avons acquis récemment le parc de Bellantis, qui se situe à Leipzig, donc en Allemagne de l'Est. Et il se trouve que l'Allemagne est le deuxième marché pour la bande dessinée Astérix. Ouais. Astérix est aussi populaire en Allemagne qu'en France. Et puis, c'est également le deuxième marché des parcs d'attractions. Mais les parcs d'attractions sont à l'ouest, et donc nous avons choisi d'investir en Allemagne de l'Est.
1: Est-ce qu'il y a d'autres pays peut-être qui aiment bien les albums d'Astérix et que vous allez viser dans les prochaines années?
0: Alors vous l'avez dit, il y a la Lusitanie qui cartonne en ce moment. Non, je veux dire, ce qui est important, c'est déjà d'aller pas à pas, et donc le développement en Allemagne est très important. Nous allons ouvrir une zone Idéfix dès 2026, et ensuite nous allons ajouter des développements tous les ans pour faire de ce parc un parc Astérix allemand. Et puis, de notre côté, la licence Astérix est très développée, hein. La BD cartonne, vous avez à nouveau un dessin animé qui va arriver à Noël ouais. prochain, les films live, donc nous avons beaucoup d'activités autour de la marque Astérix, et nous, ça nous permet de jouer à l'intérieur du parc Astérix, et puis on a un petit truc en plus quand même.
1: Un petit truc en plus.
0: La potion magique.
1: La potion magique, voilà, dont on ne connaît toujours pas la composition.
0: Non, et ça malheureusement, je ne pourrais pas vous la donner.
1: Non, je ne crois pas. Et la potion magique, le Puy du Fou, on a peut-être percé le mystère, car lui aussi se porte bien, des nouveaux spectacles, une offre hôtelière renforcée, et puis même un projet d'ouverture d'une troisième déclinaison en Angleterre, après la France et l'Espagne. Il y a quelques semaines, je recevais Olivier Strobel, le directeur général du Puy du Fou. en termes de fréquentation, quel bilan pour le parc France en 2025?
2: Écoutez, 2025 fut véritablement une année exceptionnelle, puisque nous avons franchi la barre des 3 millions de visiteurs. Et c'est véritablement une très très grande fierté, car nous sommes le premier parc de France français à franchir cette barre, puisque nos amis d'Astérix n'ont fait que 2,9 millions de visiteurs, mais surtout le Futuroscope dans ses plus belles années, dans les années 90, n'avait pas dépassé non plus les 2,9 millions de visiteurs. Et donc nous sommes extrêmement fiers au Puy du Fou que cette grande aventure qui a commencé il y a 50 ans dans un environnement associatif et qui aujourd'hui, depuis le début des années 90 évidemment, est devenue complètement professionnelle, et bien que nous soyons les premiers à avoir franchi cette barre de 3 millions de visiteurs en France. Aujourd'hui, le billet d'entrée, c'est 47 euros pour les adultes, c'est 34 euros pour les enfants. Véritablement, au Puy du Fou, ce que nous nous efforçons d'être, c'est de faire du haut de gamme populaire. C'est-à-dire que nous voulons vraiment proposer des spectacles hors normes. On a encore notre dernier spectacle qui est sorti il y a 3 ans, a gagné le prix de meilleur spectacle du monde. Donc, vraiment proposer des créations artistiques exceptionnelles à un prix extrêmement abordable pour que l'ensemble des Français puissent venir au Puy du Fou et passer pour 2/3 d'entre eux, 2 jours sur notre parc pour pouvoir voir tous nos spectacles.
1: Vous parlez du public français. Est-ce que le public est majoritairement français ou est-ce qu'il vient d'autres zones géographiques?
2: 90% de notre public est français et les 10% étrangers. Beaucoup viennent de la Belgique francophone et de la Suisse francophone aussi.
1: Dans le sommaire, je le disais, donc, la marque Puy du Fou, elle est déjà à l'international depuis 2021, donc à Tolède en Espagne. Bilan 2025 du parc espagnol.
2: Écoutez, très très beau bilan aussi puisqu'on dépasse les 1,7 million de visiteurs à Tolède pour la 5e année d'existence de Puy du Fou Espagna. Ce qui fait que l'année dernière, pour l'ensemble du Grand Puy du Fou, c'est-à-dire l'ensemble de nos activités en France comme à l'étranger, en particulier en Espagne, eh bien nous dépassons les 300 millions d'euros de chiffre d'affaires, c'est-à-dire une croissance de plus de 15% par rapport à 2024.
1: 300 millions de chiffre d'affaires et à la base des investissements de plusieurs centaines de millions aussi pour le parc de Tolède.
2: Le parc de Tolède, c'est en effet un investissement de 200 millions d'euros pour pouvoir ouvrir ce parc en 2021, qui aujourd'hui est sur une très très belle trajectoire.
1: Alors après l'Espagne, c'est le Royaume-Uni, votre prochaine cible. On en est où de ce projet que vous avez annoncé récemment? C'est du côté d'Oxford, je crois, que vous visez.
2: Exactement. En fait, la démonstration, le succès de Puy du Fou Espagna démontre que ce qui a été inventé en Vendée, aux Épaisses, et qui est un très grand succès aujourd'hui puisque nous sommes le deuxième parc en France, eh bien en fait est transférable dans un autre pays, dans une autre culture, à partir d'une autre histoire. Et donc nous voulons évidemment continuer cette dynamique et nous avons cherché un terrain et nous avons eu la chance de trouver un terrain parfaitement situé à côté d'Oxford, à Bicester très exactement, c'est-à-dire à 1 heure au nord-ouest de Londres, à 1 heure de Birmingham. Et nous sommes aujourd'hui dans la phase de demande d'autorisation de construction pour ce terrain. Et donc si tout se passe bien, si dans l'année qui vient nous obtenons ces autorisations, eh bien dans ce cas nous pourrions ouvrir le parc en 2030.
1: Avec combien de millions d'euros d'investissement à la clé?
2: Sur l'ensemble du parc, on parle de 10 ans, c'est un investissement de 700 millions de pounds avec une première tranche de 350 millions de pounds pour l'ouverture.
1: Et que ce soit donc en France, en Espagne, en Angleterre, la thématique est la même, c'est on raconte un récit national dans chaque pays, c'est votre ligne.
2: Exactement, la vision géniale de Philippe de Villiers qui a commencé avec la Ciné-Séné en 1970, c'est de célébrer l'âme des peuples au travers de grands spectacles vivants, populaires. Et c'est exactement ce que nous déclinons, tout d'abord dans le parc en France avec nos vingtaines de spectacles. Aujourd'hui, dans notre parc en Espagne, ce sont des parcs où on utilise ce savoir-faire d'excellence français vendéen qui a été inventé en Vendée et on le décline avec l'histoire, avec la culture espagnole. Et l'objectif, c'est exactement de faire la même chose en Angleterre.
1: Vous parliez d'un chiffre d'affaires 2025 de 300 millions d'euros, c'est pour l'ensemble de vos activités,
2: exactement,
1: c'est ça?
2: Exactement.
1: Et donc ça recourt. Alors on va faire un zoom sur la France, sur le parc France. Le parc, c'est un parc d'une centaine d'hectares, je crois une vingtaine de spectacles proposés tout au long de la saison 2025. C'est aussi une offre importante de restauration hôtellerie que vous renforcez d'ailleurs cette année 2026.
2: Exactement. Nous rajoutons 100 chambres d'hôtel et donc cette année nous aurons 700 chambres d'hôtel sur le parc. Comme je vous le disais, nos visiteurs restent pour 2/3 d'entre eux 2 jours. Et pour voir aujourd'hui l'ensemble du parc, en effet, c'est une bonne idée de rester 2 jours. Donc nous développons les hôtels, on a rajouté 100 chambres en 25, on rajoute 100 chambres en 26, on va encore rajouter 100 chambres en 27. Et puis cette année, nous allons ouvrir la période de Noël, c'est-à-dire que du 19 décembre à début janvier, eh bien, nos visiteurs pourront venir au Puy du Fou. Le parc se sera paré des couleurs de cette période de Noël et nous aurons un spectacle, le mystère de Noël, qui racontera l'histoire originelle de Noël avec plus de 100 acteurs pendant 30 minutes dans notre stadium gallo-romain. Et je crois qu'aujourd'hui, il y a cette soif d'essayer de mieux comprendre son passé, son histoire, pour aussi mieux comprendre le présent qui nous entoure, qui est de plus en plus complexe.
1: Les effectifs du parc en France, c'est combien de personnes ?
2: Pas de 3500 personnes. Au sommet de la saison pendant l'été, on est 1300 en Espagne. L'ensemble du Grand Puy du Fou, c'est à peu près 5000 talents qui travaillent pour le Puy du Fou.
1: Et puis un point important dans une émission qui s'appelle La France a tout pour réussir, c'est que vous revendiquez 100% de fournisseurs français pour faire vivre le parc français. Vous y arrivez à faire votre... Alors, je crois que vous travaillez essentiellement avec des Vendéens, mais aussi des départements des Deux-Sèvres ou des abords de la Loire. Donc c'est vraiment un objectif. Il y a le récit national, certes, des spectacles, etc., mais il y a aussi le récit national de ce que vous faites en termes...
2: Un élément très intéressant, c'est que lorsque nos visiteurs viennent dépenser 1 euro dans le parc, c'est au total 3,5 euros qui est dépensé dans les environs, dans les Airbnb, dans les hôtels, mais aussi au travers des sous-traitants qui travaillent pour nous sur ces projets. Ce qui veut dire qu'aujourd'hui, avec 300 millions d'euros de chiffre d'affaires, on parle quasiment d'un impact de plus de 1 milliard sur le PIB de la France et de l'Espagne, sachant qu'on a à peu près un impact de 200 millions sur le PIB espagnol, et probablement de 800 millions sur le PIB français. Tout cela au travers, en effet, d'acteurs locaux, d'entreprises locales en France comme en Espagne.
1: On va finir par parler des diversifications. Je crois que vous avez un objectif de 5 à 10% de votre chiffre en diversification. Il y a des projets qui sont dans les tuyaux. Je crois qu'il y a un spectacle qui va s'appeler Mousquetaire, qui sera en tournée, mais qu'à partir de la fin 2027.
2: Exactement. Donc nous avons annoncé cela en fin d'année dernière. On va lancer un spectacle de tournée. Pour la première fois, le Puy du Fou, les spectacles du Puy du Fou vont venir dans les plus grands zéniths de France. Ce sera un spectacle qui durera 2 heures. Qui s'inspirera de nos héros du Puy du Fou, qui sera un grand spectacle de cap et d'épée dans la tradition du Puy du Fou. Et donc ce spectacle de tournée a à peu près une cinquantaine de dates et commencera à partir de novembre 2027 jusque le milieu d'année 2028.
1: Et puis un mot en quelques secondes de ce projet du Grand Tour qui a annoncé depuis longtemps. Je crois qu'il commence quand même à prendre forme. Donc c'est un voyage en train à travers ou proche des grands sites historiques français.
2: Exactement. Nous sommes en train donc de fabriquer un train Belle Époque, une douzaine de voitures qui feront un tour de France. L'objectif, c'est de faire un train spectacle pour que pendant une semaine, en partant de Paris, en revenant à Paris, eh bien, nos voyageurs puissent vivre le plus grand spectacle de France, qui est de s'arrêter dans ces hauts lieux patrimoniaux.
1: On parle de la cathédrale de Reims,
2: on parle de Beaune,
1: de Carcassonne,
2: d'Avignon, oui. On parle de Chenonceau, on parle bien entendu du Puy du Fou. Oui. Et aujourd'hui, nous sommes dans la phase de certification de ces voitures avec le PSF, l'établissement privé de sûreté ferroviaire.
1: Donc à partir de quand? Et ce sera un peu cher quand même, je crois, le tour.
2: Hein. Alors écoutez, on espère qu'on va commencer à faire rouler les voitures en tour test à partir de cet été. Et en effet, si tout se passe bien, on pourra commencer à commercialiser notre grande aventure à partir de l'année prochaine.
1: Voilà donc Olivier Strobel, le directeur général du Puy du Fou. Allez donc dans les parcs d'attractions qui ont tous rouvert au mois d'avril. On le rappelle, ils attirent plus de 70 millions de visiteurs chaque année en France. Ça crée des emplois et de l'activité en direct pour les parcs, mais aussi aux alentours. Ça est un ruissellement important pour notre économie. Ce sera finalement un peu la même chose dans quelques mois avec Céline Dion à Paris. En résumé, vive la culture et le divertissement au service de l'économie. 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Très bonne journée, très bon week-end et à bientôt sur BFM Business.
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7: Les maisons de luxe et leur quête de profondeur culturelle, d'ancrage patrimonial. Maison Pétrus puise son inspiration dans l'art. Une vue de la nef du Grand Palais, une représentation des nymphéas, d'une œuvre de Juan Miró sur des foulards, étoles, carrés de laine ou de soie. Ce n'est pas que la chasse gardée, vous le verrez, d'Hermès. Maison Pétrus est une petite entreprise bordelaise du textile qui a fait le choix depuis près de 30 ans de création exclusive en édition limitée. Elle a été rachetée en 2019 par Florence Lafragette. Elle est aujourd'hui dans Iconic Business. Aussi, à suivre, les désirables de la semaine, reportage dans le nouveau flagship de Lancôme et décryptage des tendances luxe avec évidemment Éric Brionne, directeur général du Journal du Luxe. C'est Iconic Business, bienvenue. Iconic Business cette semaine avec Florence Lafragette, présidente et directrice de la création de Pétrus. Bonjour.
8: Bonjour.
7: Merci d'être là. Vous êtes à la tête d'une PME de près de 30 ans dans le textile, dans le fabriqué en France. Vous avez racheté avec ce CV en 2019. Pourquoi avoir fait ce choix ? Une envie de défi ?
8: Alors, je dirais plus que c'était une continuité du chemin que j'avais emprunté, parce que c'est vrai qu'aujourd'hui, Pétrus, ça paraît être une évidence pour moi. Pétrus, c'est l'art dans la vie, c'est quelque chose qui me correspond bien et qui m'a toujours animée, raconter des histoires, créer, développer, entreprendre. C'est vrai que ça paraissait pas évident quand on sait que j'ai fait des études de droit, que j'ai fait du vin, que j'ai travaillé 10 ans chez L'Oréal à des postes différents. Passer à de la création de foulards, c'était pas forcément attendu. C'est ça aussi que j'aime bien, c'est avoir un parcours qui permet de se réinventer.
7: Attendu et pas spécialement facile, parce que se lancer à cette époque-là dans le textile, dans une entreprise de savoir-faire avec un positionnement un peu niche, il y avait quand même un petit facteur de risque.
8: Oui, et où tout était à faire et à réinventer aussi. Et c'est vrai que c'était ça aussi qui m'intéressait. J'avais cette vision de... Je pense que ces images qui sont derrière vous avec le Grand Palais, et c'est d'ailleurs le premier foulard que j'ai créé en reprenant Pétrus, c'est vraiment ce que j'avais en tête quand j'ai voulu reprendre Pétrus. Et aujourd'hui, 7 ans après... On commence à voir ce qui était dans mon cerveau. Alors, on voit le foulard qui était déjà depuis un moment concrète sur ma tête, mais ce que j'avais dans la tête, c'était vraiment ça.
7: Et on va y revenir justement en détail avec vous et tout ce cheminement et ce parcours d'entreprise. Une entreprise du patrimoine vivant, d'ailleurs, avec le label ?
8: Non, pas encore.
7: Pas encore, oui. Mais vous l'avez en tête ?
8: Je l'ai en tête.
7: Vous l'avez en tête. Il faut répondre à un ensemble de règles, de savoir-faire.
8: Il faut juste se poser 5 minutes pour faire un dossier que j'ai l'intention de faire. Parce qu'en effet, je pense qu'on coche les bonnes cases. C'est vrai qu'en reprenant Pétrus il y a 7 ans, avant de faire des dossiers et de travailler sur ces sujets-là, j'ai plutôt privilégié l'action et j'avais des convictions. Alors, vous parliez de fabrication française, mais quand j'ai repris, il y avait moins de 2% de fabrication française.
7: Ah oui, très peu.
8: Aujourd'hui, dans les dernières collections, on est à plus de 65%. Mm-hmm. Et donc, on a fait un vrai virage.
7: Et justement, comment, finalement, en si peu de temps, vous faites un tel gap, un tel gain ?
8: Alors, c'est vraiment ce qui était une conviction forte, très ancrée, qui m'a animée au tout départ et qui nous a animés en tant qu'équipe, parce que j'ai eu la bonne surprise de découvrir que l'équipe Pétrus avait aussi cette volonté de repousser les limites et d'aller très vite sur ce terrain-là. Et c'est vrai qu'on était à une période charnière. Alors, on l'a vu juste après, on était en pleine crise des gilets jaunes et on a vu que le Covid est arrivé et que finalement, toutes les convictions, tout ce qu'on avait commencé à mettre en place nous a aussi aidés, je pense, à traverser... À traverser certaines tempêtes. Mais c'est vrai que oui, on est allé très vite.
7: Pour la petite histoire, entre Paris et le vignoble bordelais dans l'atelier du château Mauriac, donc des foulards, des étoles, des accessoires textiles dans votre idée, parce qu'on parle de votre cheminement. Vous vouliez poursuivre, développer. Comment vouliez-vous positionner Pétrus ?
8: Alors, on a parlé de la fabrication française qui était vraiment une conviction forte et quelque chose que je voulais vraiment mettre en place très très vite.
9: Que ça devienne la colonne vertébrale et l'argument de rayonnement.
8: Exactement. C'est vrai que ma première idée, c'était de pouvoir raconter des histoires. Moi, j'ai toujours aimé raconter des histoires, exprimer des concepts, des idées à travers des dessins. Le dessin, c'est véritablement mon moyen d'expression. Donc, avant même de penser à faire des collaborations et avant même de penser à des dialogues avec d'autres institutions, des artistes, mon premier souhait, c'était de raconter des histoires. Et donc, on a deux grandes collections par an qui racontent des histoires et qui nous touchent finalement. C'est ça que je voulais faire, des histoires qui touche le cœur des gens. Et aujourd'hui, ça me fait extrêmement plaisir de voir que les dessins qu'on a choisis, les couleurs qu'on a choisies, les histoires finalement ont un vrai écho et font du bien à toutes les personnes qui les portent. Donc c'est ça aujourd'hui qui nous anime.
9: Vous avez commencé à l'évoquer, ce sont des créations exclusives, des éditions limitées, des collaborations qui doivent être totalement dans l'ADN, art, patrimoine. La dernière en date, on l'évoquait, et vous le voyez si vous nous suivez en télévision, la dernière en date avec le Grand Palais, c'est toujours l'idée d'un dialogue avec l'art ou un dialogue entre l'architecture et le textile. Vous allez chercher de fait une résonance, c'est obligatoire.
8: Alors, ce qui est très intéressant, c'est que le Grand Palais, tout à l'heure, on parlait des convictions, de fabrication française et d'incarner ce changement et ce chemin que je voulais entreprendre. Quand il y a 7 ans, j'ai pris cette voie, le premier dessin que j'ai fait, c'est celui-ci. Mm-hmm. Pour moi, c'était une évidence. Je suis partie d'une photo que j'avais prise du Grand Palais et j'ai redessiné ce Grand Palais avec cette vision d'incarnation de la France, des valeurs de la France. Et c'est vrai que année après année, ce foulard est resté, on l'a décliné et c'est devenu une évidence. Alors, il a pris le trajet de la grande exposition du fabriqué en France de l'Élysée il y a 2 ou 3 ans maintenant, parce que le Grand Palais rouvrait à l'occasion des Jeux Olympiques, parce que j'avais envie de présenter un symbole de la France. Et c'est vrai que ça a été une joie de présenter ce projet dans le cadre de cette grande exposition. Et quand il y a quelques mois, on s'est dit avec le Grand Palais, avec qui on fait déjà d'autres collaborations et d'autres dialogues artistiques, on s'est dit qu'il fallait absolument lui donner une vraie force et créer une vraie capsule et le décliner en différents formats, couleurs, etc. C'est là qu'il a pris tout son sens, en fait.
9: Le Grand Palais est une illustration, mais en fait, à chaque fois, le positionnement et avec cette image de la France, le tout est susceptible donc de s'exporter et de rayonner. C'est ça l'enjeu aussi, c'est d'aller conquérir certains marchés, notamment les États-Unis sont déjà votre deuxième marché.
8: Oui, alors vous êtes bien renseigné. C'est pas fait pour aller conquérir un marché en particulier, même si c'est vrai que à côté de la France, qui reste un marché très fort pour Petrus, j'ai tout de suite commencé à développer le Japon, la Chine, les États-Unis, qui sont en effet notre deuxième marché à l'international. On développe beaucoup l'export, et c'est vrai que ces échanges culturels, ces dialogues, ces ponts, tout à l'heure on parlait du Grand Palais, je pourrais parler aussi du Louvre à Abu Dhabi, qui est notre prochaine collaboration, qui va bientôt sortir. Et c'est vrai que ces liens entre les cultures, entre les civilisations, entre les personnes, c'est vraiment ça qui nous anime profondément.
9: Et donc ça veut dire, une autre question derrière, des produits différents selon les marchés ?
8: Pas forcément. On sait et on constate tous les jours que certains marchés vont adorer la couleur aux États-Unis. Nos couleurs, on a beaucoup, beaucoup de couleurs et des éditions très limitées avec une grande variété, de grande complexité de couleurs et de matières. Et c'est vrai que ça, l'écho aux États-Unis est très fort. Un petit peu au Japon aussi.
9: Oui.
8: Mais c'est vrai qu'au Japon et en Asie, en général, les couleurs plus douces, plus neutres, sont préférées.
9: La qualité des matières, ça revient aussi à la production et l'évolution du fabriqué en France. La qualité des matières, c'est essentiel pour vous. La qualité, la transmission des gestes. L'enjeu, à la fin, c'est de pouvoir tout fabriquer en France où, d'emblée, on sait que c'est impossible parce qu'on ne retrouve pas toujours les matières qu'on souhaite.
8: Oui, alors c'est vraiment une conviction de départ que tout ce qui doit être fait en France et tout ce qui peut être fait en France est fait en France. Donc on a entrepris cette trajectoire et aujourd'hui, c'est vraiment le cas. Absolument tout ce qu'on peut faire en France aujourd'hui dans les collections Pétrus est fait en France. Mm-hmm. Alors après, chaque année, on va rajouter une petite nouveauté. On adore trouver des innovations, évidemment. Et on garde aussi le lien privilégié que la maison Pétrus entretient depuis 30 ans avec l'Inde, mm-hmm. Où on a aussi des savoir-faire qui sont assez incroyables avec des complexités de couleurs dans le tissage de jacquard, par exemple. Mm-hmm. Et ça, on veut le garder. Ça fait partie de l'ancrage de Pétrus et de l'histoire de Pétrus.
9: On parlait des marchés à l'instant. Vous adressez plutôt une clientèle féminine ou alors ça tend à se diversifier, à être moins genré?
8: Alors, c'est très mixte et mmh. c'est vrai qu'un foulard, c'est finalement pour tout le monde. Hein. On peut porter un foulard.
9: Oui, et puis ça ouvre en fait le public cible aussi en termes de business.
8: C'est ça, c'est un lien aussi, c'est un cadeau. On peut très facilement offrir un foulard. On n'a pas de question de taille. Et après, dans nos clients, je dirais que à peu près 70% sont portés par des femmes. Oui. Pas forcément achetés mmh. par des femmes, mais portés par des femmes. Et 30% par des hommes.
9: Des boutiques à Paris, à Bordeaux, au printemps, au bon marché. C'est la même stratégie retail à l'international. Vous choisissez des villes clés et ensuite des corners dans des établissements clés ou porteurs?
8: Alors oui, on essaie et on construit comme ça. Et c'est vrai qu'on est absolument ravis d'avoir des partenaires comme les partenaires avec lesquels on a ces dialogues artistiques, comme vous parliez du Grand Palais. D'ailleurs, Maison Matisse aussi, on a créé une gamme avec Maison Matisse qui a aujourd'hui encore un écho au Grand Palais dans le cadre de la grande exposition Matisse. Et c'est vrai que ces dialogues-là, on adore les avoir aussi avec des partenaires en distribution. Mm-hmm. Et dans nos boutiques, vous parliez des boutiques, elles sont très, très importantes pour nous parce que c'est vrai qu'on peut avoir un service, une attention très, très forte. Et ça, c'est très important.
9: Et avoir cette représentation de l'art et du geste aussi au sein de vos boutiques. Oui. Quelques années après, vous ne regrettez pas aujourd'hui, parce qu'on parle de textile, on parle d'aventure entrepreneuriale, on parle de contexte géopolitique. Est-ce que vous êtes toujours animé par la même passion et est-ce que la rentabilité est un mot qui vous parle?
8: Alors oui, toujours animé de la même façon, avec la même conviction, le même cap. Ce qui est assez marrant, c'est que régulièrement, je regarde le trajet et je vois que le cap est toujours le même, les convictions sont toujours les mêmes. Le ciment aussi, hein, la passion, mm-hmm. les convictions, la persévérance, c'est toujours le même ciment. Et c'est vrai que je ne regrette absolument pas. J'ai encore beaucoup de choses à faire. Et c'est vrai que oui, la rentabilité, bien sûr, les histoires aussi. Mm-hmm. Et je pense qu'une maison patrimoniale comme Pétrus, ça se construit vraiment avec des belles histoires, des beaux partenariats. Et on le construit de façon très ancrée, pierre à pierre.
9: Un modèle, en étant pragmatique, un modèle assez solide pour être optimiste sur la suite avec une tendance de croissance. Après, le foulard est un peu dans l'air du temps aussi, donc une dynamique.
8: Oui, alors on a une croissance à deux chiffres mm-hmm. en ce moment et depuis quelques mois déjà. Donc on voit que toutes les fondations solides qu'on a pu construire ces dernières années commencent vraiment à porter leurs fruits depuis au moins 2 ans, je dirais. Et on voit qu'on solidifie chaque année un petit peu plus le développement de Pétrus.
9: Merci beaucoup Florence Lafragette, présidente et directrice de la création de Pétrus, d'avoir été dans Iconic Business cette semaine. Il y a une autre obsession, on ne va pas parler que de foulard aujourd'hui. Certes, c'est une tendance, mais il y a une autre tendance, une obsession même, la longévité. Lancôme avait bien cela en tête pour repenser son flagship des Champs-Élysées. Visite et reportage avec Eva Jacot.
10: Oui, le flagship international de Lancôme fait peau neuve. Il est situé au 52 de l'avenue des Champs-Élysées, un magasin complètement repensé pour l'occasion et qui dédie 80% de son espace à la longévité. Un parti pris intéressant quand on sait que ce marché devrait représenter 46 milliards de dollars d'ici à 2033. L'objectif donc de ce nouvel espace est de rendre accessible cette science de la longévité au grand public. Aujourd'hui, dans le secteur de la beauté, les habitudes de consommation ont évolué. Les clientes ne se déplacent plus seulement pour acheter des produits, mais pour vivre des expériences. Et c'est justement toute l'essence de ce nouveau lieu qui ressemble à une clinique futuriste. Vania Lacascade, présidente de Lancôme International.
11: Le skincare est en train d'entrer dans l'ère de la longévité et c'est vrai que ça va profondément transformer l'avenir de la beauté de luxe. Ce lieu, cette maison de la longévité, ici sur les Champs-Élysées, c'est l'opportunité pour nous de concrétiser cette science de la longévité en une destination immersive, physique, pour toutes les consommatrices.
10: Vania, dans cette boutique, il y a des expériences qu'on connaissait déjà, notamment le diagnostic de peau, mais d'autres qui sortent pour la toute première fois ici.
11: Oui, effectivement, on est dans un hub de longévité qui démarre par une phase de diagnostic. Et c'est vrai qu'on a ce nouvel outil qui s'appelle Cell Bioprint, qu'on a développé en partenariat avec la start-up coréenne NanoNTech. Et en fait, cet outil nous permet pour la première fois de mesurer l'âge biologique visible de la peau en quelques minutes sur le point de vente.
10: Comme c'est l'une des marques du groupe L'Oréal les plus avancées dans l'innovation, vous nous parlez de deux partenariats avec une start-up coréenne et une start-up suisse. Ça va encore plus loin ?
11: Écoutez, aujourd'hui, le luxe est en train d'évoluer. Je pense que la désirabilité, mais aussi la performance, le progrès scientifique se complètent. Et les consommateurs aujourd'hui recherchent des solutions de plus en plus personnalisées, ils recherchent des recommandations précises, ils recherchent une vraie valeur ajoutée pour leur peau.
10: Alors, dans cette boutique, on voit aussi beaucoup d'outils qui se développent de plus en plus dans la beauté, notamment des masques LED. Ça, c'est une toute nouvelle innovation.
11: Sur les Champs-Élysées, nous avons deux outils qui sont en découverte. Donc, il y a un outil de Cryo Pulse professionnel, mais aussi nos masques LED qui ne seront lancés en fait qu'en 2027.
10: Alors, Vania, la peau s'entretient aussi par l'alimentation. C'est ce que vous avez voulu créer ici avec ce café et des recettes spéciales longévité.
11: Alors, ce qu'on voulait, c'est proposer une expérience de beauté in and out. Donc, dans ce café, on a des shots, on a des jus pressés, des snacks protéinés, des boissons chaudes, donc avec différents types d'ingrédients, de la turmérique au gingembre, des fonctions antioxydantes. Donc l'ensemble est vraiment prévu pour avoir une approche longévité complète pour nos clientes.
10: Dans ce magasin expérientiel, les soins de 15 à 20 minutes coûtent entre 40 et 50 euros. Alors que la skincare représente la plus grosse catégorie de Lancôme dans le monde, dont les plus gros marchés sont la Chine et les États-Unis, c'est un tiers des ventes en France.
9: Bon, on pourra largement en reparler de longévité et de ses investissements chez Lancôme avec Vania Lacascade, la présidente de Lancôme que vous venez d'entendre, qui sera également l'invitée d'Iconic Business le 5 juin prochain. Des lancements importants du côté de Lancôme sur l'ensemble de ses marchés. Tout de suite, on retrouve Éric Brionne qui nous a rejoint, directeur Bonjour. Général du journal du luxe. On va parler désirabilité encore et toujours dans ces désirables de la semaine, mais cette fois avec de l'IA. Quand l'IA rend mesurable la désirabilité, c'est possible.
12: Oui, c'est possible. Et là, on peut vraiment toucher du doigt à quoi sert l'IA. Et ça peut faire peur pour les maisons. Donc, concrètement...
9: Mais ça leur fait peur depuis un certain temps. C'est une déferlante.
12: On va voir là. Mais là, vraiment, on va toucher à la valeur, on va toucher à l'argent, véritablement. Donc là, l'idée est quoi ? C'est le site de seconde main, The Real Real, qui est un gros site de seconde main, qui commence à gagner enfin un peu d'argent, et qui a sorti, il y a quelques semaines, une application qui s'appelle My Closet. Alors, c'est quoi My Closet ? Bah, c'est un peu BFM Business dans son placard, dans son closet, si vous voulez.
9: Mais en fait, qu'est-ce qu'on trouve dans...
12: Vous prenez en photo l'intégralité de votre vestiaire et l'IA va reconnaître les pièces et l'IA va, sur chacune des pièces, donc ça peut être des chaussures, manteaux et autres, foulards par exemple, va mesurer en temps réel la cote seconde main.
9: D'accord, donc je saurai à quel prix potentiellement je peux revendre, quel degré de désirabilité
12: Exactement.
9: De ce que j'ai dans mon placard.
12: Mais là, on n'est plus sur la désirabilité, on est sur une valeur boursière. Vraiment ici. Selon donc en fait, je veux dire, voilà, bon, j'ai ma closette, ça pèse 500 000 euros, par exemple.
9: Okay. Et sacré dressing. Mais
12: oui, c'est un sacré dressing ici, mais la population de The Real World est assez fortunée. Mais ça pose beaucoup de questions. C'est que d'une part, cette application va amener des recommandations. Il y a peut-être des warnings. Attention, vos chaussures, il est en train de baisser de valeur. Peut-être qu'il est temps de réinvestir ici. Donc,
9: Est-ce qu'il me notifie perpétuellement s'il y a des baisses ou s'il y a des hausses ?
12: Exactement. Donc, ça peut rentrer vraiment dans une gamification. Ça montre en plus le côté obscur du luxe, qui est ce côté greed, c'est ce côté soif du profit, financier ici. Donc,
9: L'émotion, expérience, mais s'il y a de la valeur, c'est quand même pas mal.
12: Là l'émotion, c'est de la gamification pure et dure. Mais le gros risque d'ici, c'est de perdre la relation. Qui a la relation ? Dans ce moment-là, quand vous avez cette IA qui vous dit exactement qu'est-ce que vaut quoi ici. Donc ça veut dire que la définition de la valeur, ce n'est plus des campagnes de publicité, ce n'est plus un site, c'est une IA qui vous dit concrètement quelle est la valeur de vos produits. Et donc là, aujourd'hui, quand on sait que le pouvoir, le buying power du luxe est remis, mis à mal, hein, simplement moins de 10% des marques de luxe arrivent à justifier leur prix. Maintenant, ce qui va justifier le prix, c'est une IA tiers. Donc on voit un vrai danger, mais en même temps, le luxe a ce qu'il mérite. C'est-à-dire qu'aujourd'hui, concrètement, les marques de luxe qui investissent dans la seconde main, il n'y en a pas, ou il n'y en a pratiquement pas. C'est un sujet qui gêne ici, et c'était amusant parce que quand on se rappelle des premières déclarations de Luca Di Meo, justement avec sa vision d'outsider, oui, il avait pointé du doigt la potentialité d'un vrai business de la seconde main.
9: Un marché laissé complètement en déshérence à d'autres acteurs.
12: Exactement, et quand on a vu finalement la grande présentation qu'il a pu faire, la seconde main n'y était pas, si vous voulez, à Florence. Donc aujourd'hui, un, ça attaque la désirabilité, deux, ça attaque vraiment la notion de relation, parce que du coup, qui a la relation à ce moment-là avec Mike Closet? Ben, la relation, c'est Julio Leal qui l'a définie.
9: Le client, au milieu de tout ça, il veut encore du rêve, mais alors là, est-ce que c'est pas en train de tuer le rêve?
12: Complètement. Là, on est vraiment... Alors, Moi, vous voyez, ça me rappelle, en effet, la collaboration entre Swatch et Royal Oak. Quand vous avez vu ces boutiques en feu pour ces pièces de 400 euros, pourquoi les boutiques étaient en feu? C'est parce que les personnes qui l'achetaient, c'était pour le vendre tout de suite, pour faire un x3. Donc là, on est dans une financiarisation du luxe. En fait, quand on coche toutes les cases, c'est intéressant pour les clients, mais ce n'est que dangereux pour les marques parce que d'une part, la valeur est définie par un tiers. Or, il y a une crise de la valeur aujourd'hui. Et deuxièmement, la relation au client à travers ce type d'IA, parce que c'est appartient à un tiers, elle est dangereuse. Donc, ça veut dire vraiment plus que jamais aujourd'hui, les marques de luxe doivent avoir leur plateforme IA, cette IA invisible, mais qui arrive à forger la désirabilité in fine.
9: Mais c'est un incroyable potentiel, en revanche, pour toutes les plateformes de seconde main.
12: Exactement. En fait, on est un chemin. Donc, quel va être le futur? Je ne vois pas d'autre mesure qu'un rapprochement entre des groupes de luxe et
9: il y a des plateformes de seconde main. En termes de prise de conscience sur les maisons de luxe,
12: ben, et je pense que ce phénomène-là,
9: celui-ci,
12: ouais, voilà, va marquer. Parce que, en fait, le problème de la seconde main, c'est quoi? C'est sa rentabilité. Mm-hmm. On voit ces grands sites de seconde main. En fait, dès qu'on est dans le luxe, c'est pas rentable. Il faut avoir.
9: Oui, et qui repousse toujours les annonces, dans 6 mois on sera rentable.
12: Exactement.
9: Dans 6 mois on sera
12: rentable. Il faut avoir un effet masse, en fait. Il faut avoir du grand volume. Mm-hmm. L'idée est rentable depuis des années, des dizaines d'années. Mais là, on dépasse cette dimension simplement du bénéfice. C'est toute la valeur intrinsèque de la marque et de ses produits qui est remis en question. Donc là, concrètement, il y a danger, on le voit. Et pourtant, ça part d'une bonne intention, parce que le service est réel. Mmh. Et vous savez, les premiers qui ont testé, ça devient vraiment quelque chose de totalement addictif, comme peut être la bourse, en fait.
9: Oui, évidemment, parce qu'on regarde les évolutions de cours perpétuelles et cotées.
12: C'est de la gamification boursière.
9: En temps réel. Merci, Éric Brionne, directeur général du journal du luxe. Quand l'IA rend mesurable la désirabilité. On se retrouve la semaine prochaine. On parlera de votre ouvrage, hein, sous votre direction, Luxe Renaissance, avec l'ensemble des acteurs du luxe. 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On se retrouve donc la semaine prochaine.
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14: Marion Chapelle-Masson de Decarion est avec nous. Bonjour.
15: Bonjour Antoine.
14: Alors c'est vrai que voilà, sur les marchés, sur les finances personnelles, sur le patrimoine, il y a des logiques de court terme, des logiques de long terme. Souvent on fait de la tactique, et notamment avec la bourse qui bouge beaucoup. Mais derrière, en toile de fond, il y a ce qu'on appelle la stratégie. Donc on rappelle les fondamentaux, hein, je ne sais plus qui disait ça, mais la tactique c'est aller casser la figure à quelqu'un. La stratégie c'est de savoir pourquoi, ce que ça va me rapporter, etc. C'est la vision de long terme. Donc là, il n'est pas question de casser la figure à qui que ce soit. Il est question de faire fructifier son patrimoine. Et voilà, derrière les tactiques, il y a la stratégie. On est d'ailleurs en pleine période de déclaration des impôts, donc on est au cœur du truc. Mais toujours rappeler que voilà, la stratégie, c'est pas que la guerre, c'est pas que voilà, des grandes visions d'entreprise, c'est aussi ses finances au quotidien, la stratégie.
15: Bah oui, on a et de surcroît en ce moment cette période déclarative évidemment pousse la réflexion hein, puisque ça permet de faire le point et on a une question qui revient tout le temps. Alors qu'est-ce que vous avez comme bon de placement en ce moment? Et je pense que c'est une des questions qu'on m'a le plus posée dans toute ma carrière, le bon placement. Mais en fait,
14: c'est un bon tuyau.
15: Oui, c'est ça. En réalité, c'est pas la bonne question, Antoine. C'est pas la bonne question parce que je ne suis pas sûre qu'il existe de bons ou de meilleurs placements, puisque ça va dépendre de l'objectif de nos épargnants, de nos clients, et ça va également dépendre de la stratégie patrimoniale globale que nous, évidemment, nous mettons au centre de nos discussions, et de surcroît dans ces périodes déclaratives où on a envie de donner des solutions pour réduire les impôts, parce que c'est évidemment ce point qui revient pertinemment. Vous avez une solution pour pouvoir payer moins d'impôts, etc. Et on remet la notion d'objectif patrimonial, d'enjeu au cœur de nos sujets.
14: C'est ça qui est peut-être le plus important. C'est quand on est dans la cour d'école qu'on se demande quel super-héros a les meilleurs super-pouvoirs. C'est pas ça l'important. L'important, c'est d'avoir les placements qui sont adaptés à notre profil d'investisseur. Et le début, c'est juste de quantifier des objectifs et d'avoir réellement une pleine conscience de ce dont on a besoin.
15: Bien sûr, parce que beaucoup d'épargnants oublient de constituer une épargne disponible, un matelas, et se disent « je vais investir dans plusieurs solutions ». Donc, je vais diversifier, donc je suis dans une bonne stratégie patrimoniale parce qu'on nous répète, on nous le dit, il faut diversifier, etc. Bon.
14: Mais pas n'importe comment.
15: Mais pas n'importe comment, absolument. C'est, en réalité, n'oublions pas que si vous investissez dans l'immobilier, cela va mobiliser votre capacité d'endettement. Cela va également mobiliser une capacité de blocage de vos fonds, puisque l'immobilier, n'est, évidemment, on peut le vendre, mais c'est souvent un peu plus long, et donc ce ne sera pas de l'épargne disponible immédiatement, si vous en avez besoin, rapidement. Et ensuite, ça va aussi mobiliser un risque, puisque si vous avez des loyers impayés, etc., vous devez faire face sur votre trésorerie du moment pour pouvoir pallier à ces dépenses-là. Donc, si on prend, par exemple, de l'épargne en action, qui peut être vu et souvent rappelé comme le meilleur investissement du monde, bien sûr, puisque vous prenez du risque, mais on vous le dit, et on le dit assez souvent sur notre antenne, on prend du risque sur le long terme.
14: Sur le temps long, oui.
15: Exactement. Le meilleur placement du monde peut devenir finalement le plus mauvais si vous êtes obligé de vendre à un moment où la bourse, par exemple, est en baisse et que vous avez besoin de liquidités.
14: Et finalement, je pense à ceux qui nous vendent des produits financiers toute la journée, mettre en avant le rendement, ça fait du 7%, ça fait du 8%, c'est peut-être le pire des arguments de vente, dans le sens où on va toujours regarder le rendement en premier, avant de se concentrer sur la qualité du produit. Je pense par exemple au private equity, qui est un produit de temps très long, avec alors évidemment des rendements qui sont très très attractifs, mais c'est des fonds qui sont bloqués pour un certain temps. Et ça, faut pas l'oublier, beaucoup l'oublient.
15: Beaucoup l'oublient, donc c'est pour ça que l'investissement en private equity doit d'abord représenter un pourcentage vraiment dédié et spécifique à chaque patrimoine, parce qu'effectivement, on est au moins bloqué pour 10 ans sur ces investissements-là, avec des appels de fonds. Donc, qu'il faut pouvoir honorer, donc pour autant bloquer son argent pour ses investissements et prévoir un schéma de déblocage régulier. Donc, il est clair que même en termes de protection, par exemple, du conjoint, parce que ça fait partie des objectifs, des enjeux patrimoniaux, investir en private equity n'est pas forcément la meilleure protection. Parce que si on décède pendant la période des 10 ans, le conjoint héritier qui va se retrouver aux manettes de l'investissement va devoir honorer les appels de fonds.
14: Ben oui.
15: Voilà. Donc, ou alors, il y aura une cession de cette ligne private equity à des conditions qui sont plus du tout les bonnes. Et donc là, le meilleur placement devient le moins bon, évidemment, Antoine.
14: Mais on réduit ce risque en ayant une stratégie, en n'oubliant pas de l'ajuster aux besoins. C'est vrai qu'on est dans des périodes qui sont critiques, avec des taux qui ont changé d'orientation très, très clairement. Mais voilà, il y a un principe de base et des ajustements à faire. Mais certainement pas commencer à regarder c'est qui le super champion, je mise dessus, etc. De toute manière, ceux qui ont la meilleure cote, ça ne rapporte rien hein, si on se place dans la logique des paris.
15: Ah non, mais c'est certain. Et c'est souvent, on constate aussi cette erreur sur le plan d'épargne retraite. Le plan d'épargne retraite est un excellent exemple de stratégie patrimoniale. Pourquoi ? Parce que d'abord, c'est un très bon outil d'épargne retraite avec en contrepartie d'un avantage fiscal, un blocage jusqu'à l'âge de la retraite, bon, sauf cas exceptionnel, mais également une fiscalité à la sortie, et certains aussi l'oublient. Donc, si il est parfaitement, le plan d'épargne retraite est parfaitement adapté à un chef d'entreprise qui a besoin de réduire son impôt à l'instant T et qui a de l'épargne par ailleurs de précaution pour pallier à un accident de la vie, mais par contre, il l'est beaucoup moins à un couple qui a, par exemple, des études, des enfants à financer dans 5 ans et qui va devoir sortir peut-être de ce plan et ils ne savent pas comment, moyennant une acquisition de résidence principale forcée ou autre.
14: Évaluation du bien, stratégie et véritablement, vous créez votre ossature, votre pilier de vos finances personnelles. Merci infiniment de tous ces bons conseils. Marion Chapelle-Massot de Decarion.
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16: Bienvenue dans la librairie de l'écho, l'émission de BFM Business qui vous offre chaque semaine le meilleur de la littérature économique. Alors évidemment, pas d'émission sur les livres sans auteur. Ils seront nos invités dans la première partie de l'émission. Et puis vous retrouverez nos critiques attitrés, Jean-Marc Daniel, Christian Chavagneux pour leur coup de cœur et leur coup de gueule, nos chroniques, nos chiffres, nos études. N'oubliez pas non plus tous nos comptes sur les réseaux sociaux, la librairie de l'écho, pour retrouver notamment les références précises des livres qu'on présente dans l'émission. Et tout de suite, on démarre avec nos invités. Et aujourd'hui, dans la librairie de l'écho, nous arpentons une nouvelle fois les sentiers. Alors, sentiers toujours renouvelés, on ne finit pas d'en découvrir de nouveaux. Les sentiers d'une transition écologique soutenable. Existe-t-il un chemin pour réussir une transition écologique socialement acceptable, pas ennuyeuse et financièrement soutenable? Au prix de quels efforts, avec quelle technologie, quelle politique économique et quels loisirs? Aussi, réponse avec nos deux invités. Myriam Maestroni, bonjour.
17: Bonjour.
16: Vous êtes fondatrice de Économie d'énergie. Vous êtes aussi la fondatrice de E5T. Dites-nous les cinq...
17: C'est un think tank sur la transition énergétique, donc énergie, efficacité énergétique, environnement, économie et territoire.
16: Voilà, et vous êtes aussi la fondatrice de l'entreprise Disco. Vous présidez le programme 100 leaders pour la planète et vous publiez avec Raphaël Beaurouman, Économie et climat, le faux dilemme. Voilà, la fin du monde ou la fin du mois, nous avons apparemment la solution. C'est chez Deux Box Supérieurs. Et puis Laurent Castagnette, bonjour.
18: Bonjour Emmanuel.
16: Pas la première fois qu'on vous reçoit, Laurent, dans la librairie de l'écho. Vous êtes le fondateur du bureau d'études BCO2 basé à Bordeaux. Ce qui ne manquera pas de faire plaisir à Jean-Marc Daniel. Et vous publiez Le revers de la médaille aux éditions Éco-Société. Angle mort sur l'empreinte environnementale du sport. C'est votre point de départ et c'est absolument passionnant. On commence avec vous, Myriam Maestroni. Alors, on ne va pas refaire le constat sur les dégâts de l'économie productiviste. grosso modo, vous nous dites, et c'est ça votre promesse, que grosso modo, entre la décroissance dure, douloureuse, pénible, triste, et l'économie productiviste carbonée qu'on connaît aujourd'hui, il y a bien un chemin pour réussir cette transition.
17: Oui, je crois qu'il faut arrêter, et c'est pour la raison pour laquelle on a écrit ce livre, d'opposer économie et climat, croissance et planète, pour essayer de réconcilier et de cesser un petit peu les partis pris des uns et des autres qui s'opposent systématiquement. Donc, quand on a plus besoin que jamais d'unir nos forces et de trouver une voie du milieu qui, finalement, nous permettrait d'avancer plutôt que de s'opposer les uns aux autres.
16: Alors, vous partez quand même d'un certain nombre de constats intéressants et notamment sur, finalement, l'utilité, le gain que nous rapporte aujourd'hui la surconsommation. Et vous utilisez cette notion dans le livre qui est la courbe champagne, la champagne curve. Expliquez-nous un petit peu ce que c'est que cette courbe, parce qu'elle est quand même très importante dans votre raisonnement.
17: Oui, c'est vrai. En fait, le bilan sur l'économie productiviste est assez paradoxal. On ne va pas cracher dans la soupe, c'est quand même grâce à l'économie productiviste qu'on est aujourd'hui où on en est de l'économie. On a eu l'accès à la médecine, à la santé,
16: tous les progrès, etc., niveau de vie, etc.
17: Mais je crois qu'on arrive à un moment où on est un peu à bout de souffle, on est dans une phase de déclin. Et donc, comment réussir à reprendre un peu d'envol et de souffle avec une économie plus sobre, où on sort de cette équation extraire, produire, consommer, jeter, et peut-être avoir une façon d'apprécier ce que l'on va consommer. Cette champagne curve, en fait, elle est basée sur l'idée de la théorie marginale. Quand je suis dans le désert, que je bois un verre d'eau, il a un prix très élevé. À mon dixième verre d'eau, le prix n'est pas le même. Donc, est-ce que finalement, on est plus heureux parce qu'on va consommer plus, ou est-ce que, et c'est un élément clé, vous avez raison, une tonne de carbone qui paraît la solution idéale pour pricer cette externalité qu'est le CO2. Et le même quand on va construire un hôpital en Afrique ou quand on va consulter ChatGPT pour savoir quels seront les menus de la semaine. Donc, il y a un peu ces réflexions pour ramener de la raison. Certains l'appellent l'économie frugale, d'autres vont l'appeler la sobriété, l'économie plus sobre. On peut l'appeler l'économie du discernement. Je crois qu'il nous appartient à chacun, et ça va demander beaucoup de leadership, qui est une dimension extrêmement importante pour moi, d'avoir cette capacité à choisir entre des choses, pourquoi nous consommons ce que nous consommons et comment nous consommons. Et je crois que ça va apporter de la valeur par rapport à beaucoup consommer et consommer toujours plus et sans véritablement s'attacher à la qualité de ce que l'on consomme.
16: Mais quand on voit ce qui est censé coûter la transition écologique, sans générer dans un premier temps, si je me réfère aux travaux académiques, des gains de productivité considérables, on se dit finalement entre ce qui est nécessaire sur le plan écologique et ce qui est acceptable par la société, par les consommateurs, par les entreprises, il y a quand même un énorme gap aujourd'hui. Je voudrais savoir comment vous le comblez. Est-ce que vous le comblez, par exemple, par la technologie? Est-ce que vous le comblez de manière un peu forcée via la fiscalité? Comment est-ce qu'on peut infléchir aujourd'hui les comportements des consommateurs et des entreprises?
17: Je vais prendre un exemple que je connais bien sur la rénovation des logements. Je crois que tout le monde a compris que vivre dans un logement, on va dire un G pour donner une lettre, qui est 6 à 10 fois plus...
16: Passoire thermique, quoi.
17: Passoire thermique. 6 à 9 fois plus consommateur d'énergie qu'un logement qui serait construit en A, ben ça coûte plus cher que d'investir pour rendre ce logement un peu plus sobre. Et finalement, on passe d'une économie où on va avoir des dépenses, des coûts, vers une économie où on va investir. Mais cet investissement, il va créer des emplois locaux, non délocalisables, et il va finalement contribuer à rebooster l'économie. Encore faut-il qu'on prenne en compte l'ensemble de l'écosystème, que la fiscalité soit bien orientée, que effectivement les gens voient réellement, et c'est le cas aujourd'hui, que leurs logements vont coûter moins cher s'ils sont en G, parce que personne n'est prêt à payer pour une passoire thermique le même prix que pour une maison qui serait faite neuve avec les nouvelles normes. Et puis, au final, cette idée de coût versus investissement est une clé dans cette économie-là. C'est la même chose pour le pétrole ou le gaz que l'on va importer, a fortiori aujourd'hui dans le contexte géopolitique actuel où les prix ont augmenté considérablement, et le fait d'investir dans des infrastructures pour produire de l'énergie, du biogaz, du biométhane, ou pour produire de l'électricité avec toutes les sources d'énergie renouvelable dont nous disposons aujourd'hui.
16: Est-ce que vous avez une baguette magique en matière de financement ? Comment on fait ? Parce qu'on voit bien l'intérêt à long terme et les gains à long terme. La question, c'est toujours fin du monde, fin du mois.
17: Déjà, c'est plus facile de... Ça paraît être une évidence ce que je vais dire, mais en fait, c'est plus facile de financer des investissements que des coûts. Parce que c'est quand même beaucoup plus logique de mobiliser de l'argent qui va servir à investir dans des infrastructures. Et aujourd'hui, c'est bien ce dont on parle. Quand on voit le bilan, la balance commerciale de la France qui est déficitaire de façon chronique depuis 2004, à un certain moment, parce que nous n'avons pas de pétrole, nous n'avons pas de gaz ou peu de charbon, ça n'a pas de logique non plus de continuer à importer du gaz de schiste américain qui est interdit chez nous, qui est trois fois plus carboné, trois fois plus cher. Donc, à un certain moment, on va être dans l'obligation d'investir pour des structures de production électrique.
16: D'accord, Myriam Maestroni, mais comment vous faites pour convaincre

0: on a une valeur verte et cette maison, qu'on la transmette à ses enfants ou qu'on doive la vendre ou la louer, va avoir une autre valeur. Donc, on va différer cette valeur. C'est un des grands dilemmes que l'on a aujourd'hui, le fait de devoir payer tout de suite ou investir de l'argent avec des effets qui se situent un peu plus tard dans le temps. Donc, je crois qu'il faut redonner envie. Je crois qu'on a eu beaucoup d'injonctions sur les consommateurs, sur les Français et en général sur les Européens. Et finalement, on s'aperçoit que c'est une force vive capable de réagir. Quand on a eu la crise en Ukraine et qu'on a demandé à tous les Français de faire des efforts, à tous les Européens, on a fait moins 15% d'économie d'énergie. L'économie d'énergie, c'est fantastique. Hein, c'est l'énergie qui émet le moins, qui est la moins chère.
1: Mais ça, c'est la magie des prix.
0: Oui, c'est, oui et
1: c'est
0: non.
1: C'est parce qu'il y a eu un effet prix.
0: Mais il n'y a pas eu que l'effet prix, parce que regardez, là, on n'est pas dans l'OTAN et Gilets jaunes, on a un recul sur les consommations, mais ce n'est pas que ça. C'est que les gens ont envie de se sentir utiles, ont envie de faire des efforts. Je crois qu'on est beaucoup dans une économie d'offres, et à un certain moment, il faut aussi s'interroger sur la demande. Et de quoi les gens ont envie, et comment on va leur expliquer de façon pédagogique qu'ils ont un rôle à jouer.
1: Alors justement, un des points sur lesquels votre livre se distingue aussi, c'est vraiment l'accent que vous mettez sur la complémentarité entre les échelons de décision locaux, nationaux et supranationaux.
0: Oui, parce que les territoires, en fait, dans cette transition, on va avoir de l'énergie produite de façon centralisée, mais on va aussi avoir des énergies décentralisées. Moi, je viens des Pyrénées, où on est le berceau en France des énergies renouvelables du solaire. Le four solaire d'Odeio, de Témis. On a historiquement cette culture pour pouvoir faire de l'énergie des vagues à La Rochelle, de l'énergie photovoltaïque dans les Pyrénées ou ailleurs, de l'éolien onshore ou offshore. On a en France un territoire marin qui est parmi les plus grands au monde. Et donc finalement, on va avancer avec cette idée de décentraliser. Et là, il faut repartir sur la maille locale. Mais la maille locale a besoin, évidemment, d'être articulée avec des politiques nationales. Aujourd'hui, en France, pour faire une installation en photovoltaïque, c'est entre 11 à 15 ans, sauf à y associer les citoyens, où on peut réduire le temps administratif. C'est juste énorme. Et on a évidemment les directives européennes, et il faut articuler tout ça. Donc on a la loi d'un côté, et puis les enchaînements politiques et les articulations avec les consommateurs qui restent un peu les grands exclus, qui finalement étaient juste bons à payer des factures, et qu'on doit rendre plus actifs, et qui le feront.
1: Le prix mondial du carbone, c'est une bonne idée ou...
0: A priori, comme ça, c'est une bonne idée, mais dans la pratique, non. On aimerait tous avoir des solutions faciles, miracles, pour la raison que j'évoquais tout à l'heure. La tonne de carbone a une valeur pondérée en fonction de l'usage, de la consommation qui va provoquer l'émission de cette tonne de carbone. Donc on aimerait bien trouver des solutions miracles, mais il va falloir un peu plus aller dans la complexité.
1: Mais je ne suis pas capable de vous dire, en fait, s'il est trop tôt ou trop tard. C'est-à-dire, en gros, est-ce qu'il est trop tard? C'est-à-dire, est-ce que quoi qu'on fasse, c'est foutu sur le plan de la transition écologique? Ou est-ce qu'il est trop tôt, au sens où, en gros, ça n'a pas encore été assez mal pour qu'on prenne conscience qu'il est vraiment urgent de changer les comportements?
0: Mais en fait, je pense que c'est... Vous avez raison, pour le climat, c'est ou trop tôt ou trop tard, je ne sais pas. Mais aujourd'hui, ce problème avec le climat vient s'articuler avec un problème géopolitique qui, finalement, met notre Europe, qui a été la première à dire en 2019, nous serons carbone neutre, entre le marteau des pétrodollars américains et des électro-yuan chinois. Donc, il faut peut-être qu'on trouve un espace là-dedans, sinon on va prendre des coups partout. Et dans ce cas, quand on dit est-ce qu'on a besoin de souveraineté, de compétitivité pour relancer l'économie, et en plus, il y a le climat qui devient la cerise sur le gâteau, on s'aperçoit qu'il y a une conjonction favorable pour peut-être pousser les gens à agir.
1: Est-ce qu'il y a des pays aujourd'hui qui sont des modèles? Qui ont choisi, qui ont emprunté les bons chemins, plutôt que les chemins des injonctions un peu bêtes.
0: Si on regarde les pays du Nord aujourd'hui, comme la Suède par exemple, la Suède est capable de proposer une offre en acier vert parce qu'elle a un accès à des énergies renouvelables très peu chères. La Chine vient de lancer un plan au-delà de son plan d'éco-civilisation. C'est quand même remarquable ce qu'a fait la Chine, on est d'accord ou pas. Mais en 2014, elle était accusée dans tous les journaux d'avoir les pires teneurs en CO2 et en polluants

0: atmosphérique. En 2018, il lançait l'éco-civilisation. 2025, ils sont devenus leaders dans tous les secteurs. Ouais. Donc, il y a une vision, il y a un narratif, il y a un récit de société qu'on doit changer. On ne peut pas continuer à voir ceux qui ont raison, les bons d'un côté, les mauvais de l'autre. On est obligé d'aller vers des choses un peu plus raisonnables, à un moment où on en a vraiment besoin, comme je le disais.
1: Alors, Laurent Castagnède, un secteur qui échappe étrangement à toutes les critiques, qui n'est pas vraiment dans le collimateur des écologistes, etc., c'est le secteur du sport. Alors, un, quand on regarde ce que pèse ce secteur du sport en lisant votre livre, c'est véritablement vertigineux. Juste première question, est-ce que comme ça, on peut dire que, est-ce que le sport est l'ami ou l'ennemi de l'environnement ?
2: Le sport dans son ensemble, on peut dire que oui, dans son ensemble, mais ça ne signifie pas que à la fois tous les sports, toutes les pratiques, tous les gens qui les pratiquent, de l'amateur du dimanche jusqu'au professionnel hyper médiatisé, il ne faut pas généraliser. Mais cela dit, globalement, malheureusement, oui, parce que les émissions mondiales du sport, tout confondu, hein, ouais, amateurs, professionnels, tout sport, etc., l'ordre de grandeur, c'est 2 milliards de tonnes de CO2. C'est-à-dire un 1/30 des émissions mondiales d'aujourd'hui. Or, dans une perspective, dans une vingtaine d'années de plus ou moins neutralité, on peut imaginer qu'il va falloir diviser par 4 ou 5 les 60. Donc le sport, raisonnablement, ne peut pas être dans une économie 20% de la totalité des émissions, alors que ce n'est qu'un loisir.
1: Oui, sauf que, Laurent Castagnède, les émissions du sport, elles sont quand même exponentielles. C'est-à-dire qu'en gros, vous dites, si on refait...
2: Croissante, je dirais, croissante.
1: En tout cas, ça augmente par palier. C'est-à-dire qu'en
2: oui, un escalier.
1: En gros, vous dites, il y a des... Bon, alors, est-ce que c'est possible de remonter à l'origine du sport et à l'histoire du sport? On peut penser que...
2: J'ai essayé dans le premier chapitre de refaire l'histoire du sport, bon, mais vu de l'empreinte environnementale.
1: Vous dites quand même, alors sur le plan de l'empreinte environnementale du sport, il y a quand même des étapes importantes. La fin du 19e siècle, où là, il se passe tout un tas de choses, on invente des nouveaux sports, et puis l'après-deuxième guerre mondiale.
2: Oui, l'après-deuxième guerre mondiale, en fait, c'est la mise en place de la société de consommation. Et en fait, ce qu'on voit aujourd'hui, c'est que le sport, en fait, il s'est développé finalement en phase avec la société de consommation. Les gros postes finalement du sport aujourd'hui, ça va être des constructions. Lorsque le béton est apparu, la facilité de construire, les coûts qui ont chuté, on a plus facilement construit des stades, en veux-tu, en voilà, même pour parfois n'organiser qu'une seule compétition. Pour les déplacements, le sport au début du XXe siècle, c'était que des curieux, dixit à l'époque, les gens qui traversaient une frontière pour aller voir du sport, parce que les moyens de déplacement ne leur permettaient pas facilement d'aller assister à une compétition internationale. Alors qu'avec, à partir de la Seconde Guerre mondiale, bon, d'abord il y a eu le paquebot, mais surtout ensuite l'avion, qui a permis des trajets lointains, pas très chers, finalement, qu'on voit certains faire juste pour un match. Donc ça, et puis ensuite il y a un autre phénomène, donc tout s'est additionné, la télévision est arrivée, après la radio, etc. Donc les médias et la télévision derrière, ça a été la publicité. C'est-à-dire que le sport aujourd'hui, je parle du sport de haut niveau, il est devenu, c'est même pas une vitrine publicitaire, c'est une baie vitrée publicitaire. Aujourd'hui, il faut ouvrir les yeux, regarder peut-être une rencontre sportive d'aujourd'hui, la même il y a 20 ans et la même il y a 40 ans à la télé, mais on s'est progressivement habitué, mais aujourd'hui, c'est un festival de marques. Vous avez des fois du mal à suivre le ballon à la télé, tellement il y a des panneaux lumineux qui s'éclairent en arrière-plan. Même les joueurs de tennis, parfois, se plaignent qu'ils perdent la balle de vue à cause de ce genre d'écran. Donc, on a, et donc la possibilité du sport de haut niveau de faire de la publicité. Mais en fait, ça a été en phase avec la croissance des droits TV, du sponsoring, qui a bien senti qu'il y a de l'argent à faire en utilisant le sport.
1: Alors moi, j'ai été fasciné vous avez passé par le menu, mais toutes les dimensions du sport. C'est-à-dire, en gros, entre les athlètes professionnels, les athlètes du dimanche, les spectateurs, les téléspectateurs, les matériels, les technologies, les médias. Est-ce qu'on a une idée dans cet univers du sport de ce qui pollue le plus?
2: Alors après, sur l'ensemble du sport, les 2 milliards de tonnes, ce qui pollue le plus, c'est les déplacements, globalement.
1: Ouais.
2: Mais ça ne signifie pas qu'à chaque fois que vous zoomez sur un sport, c'est les déplacements le premier poste. Il faut se méfier de ça. Lorsqu'on parle de la pratique sportive des amateurs, les premiers postes, c'est plutôt l'énergie, les déplacements et la suralimentation. Okay, là, le sportif s'alimente un peu plus du fait qu'il fait du sport et qu'il dépense des calories. Ça, c'est pour l'amateur. Mais quand on regarde le professionnel, lui, en fait, sa pratique, elle est très faible parce que au monde, il y a finalement très peu de professionnels par rapport aux milliards d'amateurs.
1: C'est un peu comme l'histoire des jets privés.
2: Voilà. Donc, en fait, l'impact des professionnels, ce n'est pas tant leur pratique sportive qu'en fait, ce qu'ils véhiculent avec, c'est-à-dire des déplacements de spectateurs qui vont les regarder. et aussi, avec des publicités, c'est-à-dire des annonceurs qui vont s'accrocher au sport et à ces sportifs professionnels pour aller créer de la surconsommation auprès des téléspectateurs, mais surtout des téléspectateurs. Et ce qui est frappant de voir, c'est que plus on monte en niveau sportif des professionnels, c'est-à-dire quand on ne regarde plus que la crème des sportifs professionnels, c'est-à-dire les tournois du Grand Chelem en tennis, la Ligue des Champions et la Coupe du Monde de foot en football, et on fait ça pour l'ensemble des sports très médiatisés, là on se rend compte que le premier poste du sport professionnel de très haut niveau n'est même plus le déplacement des spectateurs, alors que pourtant ils sont très nombreux, mais ça devient en fait le marketing.
1: Attendez, donc pour bien vous suivre, ce que vous dites, c'est que le principal impact écologique du sport, c'est toutes les incitations que le marketing et la publicité vont générer sur les spectateurs et les téléspectateurs.
2: Exactement.
1: En impactant leur comportement de consommation. Quand on voit, pour être très clair, quand on voit par exemple à longueur de stade ou sur les maillots de foot tout un tas de pubs pour des compagnies aériennes du monde entier, ça incite à prendre l'avion.
2: Ça incite à acheter. Enfin, c'est bien le but de la publicité. Regardez par exemple Paris 2024. Bon, là, il y a la Coupe du Monde de foot qui s'annonce, on peut en parler, mais rétrospectivement, on a toutes les données pour analyser Paris 2024. Paris 2024, si on ne regarde que la construction, c'est un bon poste. On n'a pas construit beaucoup, honnêtement. Ouais. Si on regarde le déplacement des spectateurs, là, ça commence à être beaucoup, et selon les estimations officielles, c'est le premier poste. Sauf qu'en fait, Paris 2024, c'est plus de 5 milliards d'euros de sponsoring. Alors que la billetterie, par exemple, ce n'est que 1,3 milliard. Ce qu'il faut se rendre compte, c'est qu'économiquement, les très grands événements sportifs, leur première recette, ce n'est plus la billetterie. C'est le marketing, c'est-à-dire le sponsoring direct et les droits TV. Droits TV qui, en fait, sont, grosso modo, autant d'argent à peu près que des annonceurs vont mettre pour payer les chaînes de télévision qui ont acheté les droits. Certes, elles ont un peu d'abonnement, certaines, mais grosso modo, c'est ça. Paris 2024, c'est plus de 5 milliards d'euros de publicité, en fait. Mais ce n'est pas de l'argent qui est tombé du ciel sans aucune contrepartie. Ce n'est pas des philanthropes. Toutes ces grosses marques, des compagnies aériennes, des banques, des constructeurs de gros véhicules, etc. Ce n'est pas des philanthropes. S'ils font ça, c'est qu'ils savent qu'ils vont gagner du chiffre d'affaires. Donc, en fait, l'innovation du livre n'est pas de dire que ce poste existe. Ça fait des années qu'il y a des sportifs de haut niveau qui disent « Non, je ne refuse tel sponsor personnel parce que ce n'est pas mes valeurs, tel secteur d'activité, je choisis tel sponsor. J'aimerais bien boycotter cette compétition parce qu'elle est sponsorisée par un secteur d'activité. Prenez les joueuses de football professionnelles qui ont fait une lettre ouverte à la FIFA il y a un an parce que leur Coupe du Monde de foot était sponsorisée par Aramco. » Donc voilà, donc vous avez les sportifs qui dénoncent ça, la relation entre le sponsoring et les climats. La valeur ajoutée du livre, c'est de poser une méthodologie, je dirais, un minimum sérieuse, par secteur d'activité. Parce qu'en fait, le luxe, évidemment, une pub pour des montres de luxe, tout le monde a l'heure.
1: Oui, c'est pas parce que Federer fait la pub pour Rolex que ça va doper les ventes de Rolex.
2: Bien sûr que si. Ah, oui. Sauf que ça dope des ventes qui sont que du superflu. Ah, oui. Je veux dire, l'heure, vous l'avez facilement et puis une montre, ça coûte rien. Donc, si vous faites de la pub pour des produits de luxe, on connaît très bien les ROAS, c'est-à-dire le retour sur investissement de l'investissement publicitaire. Tout ça, les chiffres sont en ordre de grandeur connus par secteur d'activité. Donc ça, c'est que du superflu, c'est du supplément. En revanche, vous avez des secteurs d'activité qui font de la pub pour piquer des parts de marché à leurs concurrents sans forcément beaucoup de conséquences carbone comme l'assurance. Mais en revanche, les SUV, regardez, il n'y a que des pubs pour des SUV et les SUV ont un succès. On peut se poser la question de se dire, si on ne faisait pas de la pub pour les SUV, les gens achèteraient peut-être que des berlines et puis les constructeurs feraient des berlines.
1: Est-ce que tous les grands événements sportifs sont aussi exemplaires qu'ils prétendent l'être?
2: Ah non, mais aucun. Alors, les très grands événements sportifs médiatisés, je peux vous dire, aucun ne l'est. Parce que dans le monde, ils sont tous à avoir signé des chartes, nous sommes verts, nous visons la neutralité carbone, etc. Sauf que les émissions officielles que vous regardez, le post-marketing pour ces très grands événements médiatisés, je parle bien de ceux-là, qui sont très médiatisés en Mondovision, ben ceux-là, en fait, ils oublient systématiquement le post-sponsoring, droit TV, etc., qui, en ordre de grandeur, a priori est le premier poste. Alors je dis a priori parce que la Coupe du Monde de foot qui s'annonce, il risque d'y avoir un poste déplacement qui va être tellement élevé que peut-être que les deux vont être au même niveau. Mais la Coupe du Monde qui s'annonce sera a priori, on verra en fin d'année, peut-être l'événement le plus carboné de l'histoire du sport.
1: Mais il n'y a plus en même temps toutes ces constructions de stades qui ne servent plus à rien. Alors vous appelez ça les éléphants blancs, vous?
2: Alors les éléphants blancs, c'est pas moi qui l'ai dit, c'est le terme, c'est-à-dire c'est notamment certains stades qui ont été construits dans une perspective de 50 ans d'usage et qui, deux ans après, il y a les arbustes qui poussent sur la pelouse.
1: Et c'est où ça?
2: Il y a, Au Brésil, il y en a plusieurs, par exemple, mais dans les coupes, dans les Jeux Olympiques d'hiver, par exemple, vous avez des, c'est connu, des pistes de bobsleigh qui ont servi que quelques années après, elles ont été abandonnées. À Milan Cortina, on en a détruit une de 1956 complètement pour en reconstruire une toute neuve. Oui, donc il y avait derrière un éléphant blanc. Donc le post-construction, c'est le seul qui s'est à peu près amélioré.
1: C'est quoi, ce serait quoi les grands leviers aujourd'hui pour réduire l'empreinte environnementale du sport, ce serait quoi la priorité ?
2: Alors, du sport en général, pour le sport amateur, c'est essayer de faire en sorte que les gens ne soient pas tentés de se déplacer très loin pour aller faire leur pratique sportive, d'avoir une alimentation supplémentaire qui soit plutôt végétalisée, de faire attention à la consommation énergétique, par exemple des piscines, des patinoires, et de ne pas prendre des douches à rallonge. C'est ça pour le sport amateur. Par contre, pour le sport professionnel, là, le sujet, c'est le marketing. C'est-à-dire que les injonctions... Alors, c'est le marketing et le déplacement des spectateurs. Le déplacement des spectateurs, c'est la multiplication des fan zones, c'est-à-dire faire en sorte qu'on ait des fan zones super sympas pour les spectateurs et qu'ils prennent pas l'avion pour faire des milliers de kilomètres et qu'ils se réunissent. C'est un petit peu ce qui se passe au Parc des Princes, par exemple, pour la Ligue des Champions, lorsque le PSG se déplace. On a vraiment une fan zone vraiment construite dans les tribunes.
1: Grandeur nature.
2: Voilà, grandeur nature. Donc, la multiplication des fan zones, c'est ce qui peut essayer de réduire fortement le déplacement des spectateurs. Et puis après, c'est une véritable régulation de la publicité par secteur d'activité, un petit peu comme la loi Evin a interdit les cigarettiers, par exemple. Voilà, on pourrait imaginer que certains secteurs d'activité soient interdits de publicité sur le sport.
1: Ça, c'est une dimension qu'on pourrait étendre finalement à l'ensemble de l'économie, Myriam Maestroni.
0: Oui, je pense qu'on a un peu plus d'investissement censé à faire. J'espère qu'il y aura moins d'éléphants blancs, mais quand même, il y a un risque parce qu'il faut absolument qu'on investisse en prenant en compte la demande, ce qui est quelque chose qu'on a un peu oublié, puisqu'à l'époque, on faisait des infrastructures et on oubliait de prendre en compte qui allait les utiliser. Donc, c'est des dimensions qu'il faut croiser parce que tous les secteurs ont à prendre les uns des autres en fonction des enseignements récupérés. Mais ce qui est sûr, c'est que dans une logique d'investissement, on doit, à un moment donné, s'assurer que ça va être utilisé intelligemment. C'est un peu, ça revient un peu à notre...
1: Mais c'est vrai que toute la dimension pédagogie, finalement, la dimension...
0: Et le récit, la vision.
1: Récit, etc. Le marketing et la pub ont un très grand rôle à jouer. Merci beaucoup à tous les deux. Je cite vos deux livres à nouveau, Raphaël Borouman et Myriam Maestroni. Économie et climat, le faux dilemme. C'est aux éditions de Boix Supérieur. Et puis Laurent Castagnède, le revers de la médaille, l'empreinte environnementale du sport, aux éditions Éco-Société. On se retrouve tout de suite pour la deuxième partie de l'émission.
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1: On se retrouve pour la deuxième partie de cette librairie de l'écho. Vous retrouverez le coup de cœur de notre rédaction, des études, des chiffres. Mais tout de suite, on retrouve nos critiques attitrées. À ma gauche, Christian Chavagneux, éditorialiste à alternativeéconomique.fr. Grand Manitou de la critique de livres dans Alternative Économique, le magazine papier. Et puis à ma droite, Jean-Marc Daniel, professeur émérite à l'ESCP Business School, critique attitré de la Société d'économie politique dont il est encore le président. Alors, je vous préviens, cette semaine, voilà, les amis, c'est une rubrique où chacun est resté solide sur ses appuis. Hein. Alors là, chacun est vraiment dans son couloir. puisque je vous donne les deux livres dont on va discuter. Christian Chavagneux a choisi le livre de Boris Vallot, « Nos vies ne sont pas des marchandises » au Seuil, et Jean-Marc Daniel a choisi Bertrand Martineau, « J'ai cotisé, j'y ai droit » chez Hermann. Allez, on commence avec le livre de Boris Vallot, Christian Chavagneux, « Nos vies ne sont pas des marchandises ».
7: Alors moi, généralement, les livres du personnel politique, je ne regarde pas. Hein. C'est mélange de récits égocentrés, règlement de compte, vide sidéral sur la pensée. Celui-là m'a surpris.
1: Les promesses.
7: Sans parler des promesses quand on arrive proche d'une élection. Là, celui-là, j'ai été plutôt agréablement surpris. On est d'accord ou pas d'accord, Jean-Marc sera évidemment pas d'accord, mais on est d'accord ou pas d'accord avec le général ou avec le particulier, mais il y a une vraie réflexion intellectuelle, j'ai trouvé, dans ce livre de la barre de Boris Vallot. Il nous dit quoi, en gros? C'est un livre assez épais, assez dense. Il nous dit, en gros, l'économie de marché... avec l'État social, on l'a plutôt régulé, mais maintenant, on est face à une société de marché. Le principe de l'accumulation privée est, maximale s'est instauré dans notre vie quotidienne. L'accès à l'eau, l'accès à la terre, mais aussi ce qu'il y a vraiment autour de nous, les crèches, les EHPAD, même les pompes funèbres. Avec Jean-Marc, on avait discuté d'un bouquin qui montrait que les fonds d'investissement étaient les principaux actionnaires des deux plus grosses entreprises de pompes funèbres en France. Donc voilà, toute notre vie, même notre temps intime, notre temps proche avec les réseaux sociaux, avec ces multinationales américaines, tout est pris par l'économie de marché. Et ça lui va pas, donc c'est pour ça qu'il veut démarchandiser, hein, c'est le principe du bouquin. Et là, il nous dit, qu'est-ce qu'il faut faire? Surtout pas supprimer l'économie de marché, ce serait complètement stupide. Surtout pas tout recentraliser dans les mains de l'État, parce que ça fonctionne pas. Faut arriver à trouver un entre-deux. Et là, je trouve que la proposition intellectuelle forte consiste à dire, le droit de propriété privée, il est légitime, mais il est jamais absolu, contrairement à ce que dit le code civil. Il doit être subordonné au bien commun. Et quand on y pense, il y a plusieurs pages autour de ce sujet, parce que c'est très débattu chez les juristes, et donc ils citent beaucoup de juristes qui vont dans ce sens. Mais si vous acceptez ce principe, la subordination au bien commun du droit de propriété privée, alors ça veut dire que vous pouvez faire de l'encadrement des loyers, alors ça veut dire que vous pouvez refuser l'artificialisation des sols, ça veut dire que vous pouvez taxer les super profits. Et si on veut faire ça, il faut que le bien commun, il ne vienne pas simplement d'en haut, il faut que les citoyens, il faut que les salariés soient associés, donc référendum d'initiative citoyenne, donc contribution des salariés au conseil d'administration, la fameuse codétermination, développement du modèle coopératif d'économie sociale et solidaire qui essaie de rassembler le travail et le capital, etc. etc. Donc il décline à la fin en quelques propositions, mais ce n'est pas un livre programmatique d'un prochain candidat à l'élection présidentielle. C'est d'abord une réflexion intellectuelle qui s'appuie sur Karl Polanyi, sur Saint-Simon, sur Marx, sur Gortz, sur Illich. Il y a beaucoup d'auteurs cités, à juste titre. Et donc, moi, j'ai trouvé, encore une fois, qu'on soit d'accord ou pas, moi, je suis plutôt d'accord, hein, avec ce qu'il propose, mais qu'on soit d'accord ou pas, c'est une vraie réflexion intellectuelle venant d'un homme politique vraiment engagé. C'est quand même le patron des députés PS à l'Assemblée. J'ai trouvé que c'était une bonne surprise d'avoir ce niveau de réflexion intellectuelle de la part d'un homme politique français.
1: Jean-Marc Daniel, est-ce que vous êtes d'accord, pas d'accord, intéressé, offusqué, scandalisé?
8: J'ai du mal à savoir avec quoi on doit être d'accord et avec quoi on ne doit pas être d'accord, parce que c'est assez confus, ça part un peu dans tous les sens. Il cite beaucoup de gens, effectivement, assez abondamment Karl Polanyi, donc certains aspects d'ailleurs de Karl Polanyi, parce qu'il oublie de rappeler qu'en 1963, Karl Polanyi a fait un assez long discours à partir de ce qui se passait en Hongrie pour expliquer que le socialisme c'était peut-être encore pire que le libéralisme qu'il avait théorisé dans la Grande Transformation. Il cite des gens comme Pelloutier qui est un socialiste de oui. mais moi je l'éviterais à citer Louis Rebaud qui est quelqu'un de commentant la révolution 1848 qui disait dans les années 1850 au moins une chose est sûre, c'est que parler du socialisme c'est faire une oraison funèbre. Parce que c'est fini. En revanche, dit Louis Rebaud, il y aura toujours des envieux, il y aura toujours des gens qui seront mécontents. Mais le socialisme ne produira plus rien sur le plan intellectuel.
7: Grosse erreur historique.
8: Et non, justement, c'est continué. C'est-à-dire que le socialisme n'a pas véritablement produit de choses très... Et effectivement, il essaie... Alors, il y a des idées à la mode. C'est-à-dire cette histoire de société de marché, économie de marché. Déjà, Jospin avait commencé à parler de ça. C'est-à-dire que, de même sur le bien commun, c'est un thème qui est revenu à la mode il n'y a pas très longtemps. Notamment avec le prix Nobel qui a été donné à Lina Ostrom. Donc, il brasse tout un tas de choses avec des mesures concrètes dont on se demande quelle serait leur traduction effective, parce qu'on ne les voit pas véritablement. Et on se pose quand même la question de savoir... Mais il y a 10 ans, il était quand même secrétaire général adjoint de l'Élysée. C'est-à-dire que c'est véritablement un exercice de ce que j'appelle des léninistes lénifiants. Quand ils sont dans l'opposition, ils sont léninistes, ils sont radicaux, ils ont des idées sur ce qu'il faut faire. Dès qu'ils sont au pouvoir... Il ne se passe pas une seule mesure qui soit véritablement en conforme à ce qu'ils ont annoncé. C'est-à-dire, on commence par « je n'ai qu'un ennemi, c'est la finance » et on termine avec les lois El Khomri. Et c'est un peu ce type de choses qu'on a sous les yeux. C'est-à-dire, on nous annonce la société, il faut arrêter le marché, il faut lutter contre les rentes. Au tout début, il dit « le véritable problème de l'économie de marché, c'est les rentes ». Mais je suis tout à fait d'accord avec ça. Sauf que la bonne réponse, c'est pas le contrôle des prix. La bonne réponse, c'est pas le référendum d'initiative populaire. La bonne réponse, c'est la concurrence, c'est l'économie de marché.
1: Est-ce que c'est la réponse de Bertrand Martineau? Alors Bertrand Martineau, lui aussi, il a été aux responsabilités dans les cabinets, mais lui, c'était plutôt côté droite, côté Nicolas Sarkozy. J'ai cotisé, j'y ai droit, cher Herman, Jean-Marc Daniel. Alors, qu'avez-vous pensé de ce livre?
8: Alors, c'est un livre qui est très pédagogique, qui est très facile à lire. C'est pas le seul livre sur les retraites que nous avons à critiquer. On a critiqué récemment un repère qui était remarquable sur le sujet, mais qui était un peu plus difficile d'abord parce qu'il y avait des équations, même si c'était dans des encadrés, il y avait quand même des raisonnements d'économie assez élaborés. Là, c'est véritablement un état des lieux pour le grand public. Ouais. Et d'ailleurs, le titre, c'est J'y ai cotisé, j'y ai droit. C'est aussi une façon de dire, il surquille sur les retraites tout un tas d'idées qui sont des idées préconçues et je vais les examiner, pas forcément systématiquement.
1: C'était la réplique d'une vieille dame qui rencontrait Emmanuel Macron et qui, à la télé, lui dit
8: Et donc, il dit, par rapport à ces idées reçues, tout n'est pas faux, mais évidemment, il y a des approximations, voire des erreurs, et donc il examine les enjeux. Alors, on les connaît, les enjeux. Il y a des problèmes de démographie, il y a des problèmes de... possibilité du système de répartition de survivre sans demander des efforts particuliers aux actifs, il y a des problèmes d'âge de départ à la retraite, et puis à la fin, une fois qu'il a analysé tous ces problèmes, il dit que il va proposer un certain nombre de solutions, donc il l'a déjà abordé dans un livre précédent sur le travail, il va falloir passer à la capitalisation, ne pas se faire d'illusions sur la capitalisation, c'est-à-dire que dans la capitalisation, c'est toujours l'économie qui paie, c'est toujours une partie de la production qui est prélevée, donc qui rappelle cette évidence qui était mise en avant par Alfred Sauvy, c'est que la capitalisation, c'est pas la panacée, c'est une façon effectivement de dégager de l'épargne, tout ça. Il dit, pour la financer d'ailleurs, il faut supprimer des jours fériés, l'idée qu'avait eu François Bayrou de supprimer deux jours fériés, il dit pourquoi pas, mais à ce moment-là, disons que ça va servir à préparer l'avenir au travers d'un système de capitalisation. De même, il dit sur l'âge de départ à la retraite, après avoir réfléchi, après avoir analysé les travaux du corps, il dit c'est un enjeu, qui est un enjeu qu'on ne peut pas écarter là non plus, et donc il propose deux âges de départ à la retraite, enfin un système à deux taquets, un âge à 62 ans qui est l'ouverture des droits et un âge à 64 ans qui est le moment où effectivement, non seulement les droits sont ouverts, mais il y a la garantie et la certitude d'avoir sa retraite à taux plein et si on va au-delà, d'avoir une surcote dans sa retraite. Donc, il y a à la fois des mesures concrètes, tout à fait applicables, tout à fait raisonnables, de mon point de vue, et puis une présentation assez agréable qui fait que c'est d'un abord très extrêmement facile.
1: Christian.
7: C'est vrai, la lecture est pédagogique, la lecture est simple parce que le propos est vraiment pédagogique. Mais alors, Jean-Marc nous a rappelé le livre d'Anne Lavigne, le repère sur les retraites, mais moi je voudrais que Jean-Marc se rappelle sûrement aussi du livre d'Éric Veil qu'on avait commenté tous les deux sur Retraite, le blocage français. Et moi j'avais retenu de ce livre que, oulala, les retraites c'est vraiment très très très compliqué, dès qu'on bouge un petit truc, ça fait plein de gagnants et de perdants partout, il faut y aller tout doucement. Donc quelqu'un qui commence dans l'intro par nous dire, alors, le problème des retraites, c'est hyper simple. Il y a les vérités, il y a les mensonges. En gros, les vérités, c'est les gens qui pensent comme moi et les mensonges, ceux qui sont contre moi. Et oulala, ça démarre mal. Ça démarre mal. Et alors, c'est vrai qu'à la fin du premier chapitre, si vous avez entre 30 et 40 ans, vous dites, un système de retraite, c'est mort. J'aurais rien. Hein. Ouais. Le bouquin d'Éric Veil avait un long chapitre pour montrer que cette approche est complètement fausse. À la fin du deuxième chapitre, il est obligé de dire, alors, j'ai quand même un problème parce que et la Cour des comptes et le Conseil d'orientation des retraites nous disent qu'il y a un déficit à l'horizon 2050-2070, mais il est quand même assez petit. Oui, mais c'est parce qu'on calcule mal, en fait. Donc, il remet sur la table des arguments qui ont été mis X fois sur la table, qui ont été contredits X fois aussi, notamment par Anne Lavigne, notamment par Eric Veil.
1: Retraite des fonctionnaires, etc.
7: Retraite des fonctionnaires. C'est juste une question de ligne où est-ce qu'on met... Comme l'avait dit Pierre-Louis Bras, comme l'avait dit Éric Veil, comme l'a dit Anne Lavigne, il n'y a pas un déficit de la santé, un déficit de l'éducation, un déficit des retraites. Se focaliser, il y a un déficit public, il y a des dépenses, il y a des retraites, et il y a des dépenses, il y a des recettes, pardon, et c'est le général qui compte. Et d'ailleurs, on ne trouve pas dans le livre l'idée que, en dépit du fait que la population française vieillit de plus en plus, dépenses de retraite sur PIB est plat, jusqu'à l'horizon 2070, nous dit le rapport du corps, pourtant les recettes vont baisser. Il y a peut-être, s'il y a un déficit et qu'il considère que le déficit est important, que le problème est plutôt du côté des recettes que du côté des dépenses. Il y a effectivement un chapitre sur la capitalisation, et là au moins c'est clair. Souvent, les libéraux nous disent « Non, mais la capitalisation, ça vient en plus, on ne veut pas détruire. » Là, le schéma qui est proposé par Bertrand Maten est extrêmement clair. Au fur et à mesure qu'on fait monter la capitalisation, on détruit la répartition. Donc là, le principe est clair, on détruit la répartition pour mettre de la capitalisation. Il y a plein de choses comme ça dans chaque chapitre. Alors effectivement, c'est extrêmement simple, c'est pédagogique. Le problème, c'est que généralement, c'est faux.
8: Il y a une chose sur laquelle on sera d'accord, c'est que les deux livres qu'on avait précédemment, celui de Veil et celui de Lavigne, étaient remarquables. Et celui-là, je l'inscris dans la même lignée.
1: Bon, eh ben merci beaucoup à tous les deux. Allez, c'est l'heure de retrouver notre étude de la semaine.
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1: Et on se penche cette semaine sur le match gestion active, gestion indicielle avec cette étude passionnante. La gestion active, levier de performance, de souveraineté financière européenne et de protection des épargnants. C'est un livre blanc signé par des gestionnaires d'actifs avec nous en plateau. L'un d'entre eux, Bertrand Merveille, bonjour.
9: Bonjour.
1: Bertrand, vous êtes le directeur général de BDL Capital Management. Alors d'abord, qu'est-ce qu'on définit comme étant, je précise bien, la véritable gestion active sur les marchés d'actions? Parce qu'il y a du bluff aussi. Hein.
9: Il y a du bluff et c'est une excellente question. D'ailleurs, je pense que c'est la question centrale. Le souhait du collectif de sociétés de gestion indépendantes qui a produit ce livre blanc, c'est justement d'apporter sa pierre à l'édifice pour faire une définition correcte de ce qu'est la gestion active. Souvent, on oppose gestion passive et gestion active. Nous, on dit en réalité, il y a trois types de gestion, il n'y en a pas deux. Il y a la gestion passive, les ETF, on en reparlera. Ouais. Et puis,
1: En gros, on prend les indices, on s'installe sur la banquette arrière.
9: Exactement.
1: Et on attend.
9: Et on attend que ça se passe.
1: Okay.
9: Et puis ensuite, il y a le reste. Et le reste, jusqu'à présent, on a un peu tendance à mélanger les choux et les carottes. Nous, ce qu'on dit, c'est que dans ce qui s'appelle la gestion active, donc qui n'est pas passive, en réalité, il y a la gestion benchmarkée, qui ressemble à de la gestion passive, parce qu'il y a vraiment une faible tracking error, on est proche de l'indice, et puis il y a la véritable gestion active. Donc nous, ce qu'on prône, c'est d'essayer de bien qualifier ce qu'est la gestion active, et on a un KPI qui nous semble intéressant. Un indicateur qui nous...
1: Alors, expliquez ce que c'est que cet indicateur.
9: Cet indicateur, on l'appelle l'active share, désolé pour l'anglicisme, mais... Ça permet de voir un peu...
1: Attendez, comment vous écrivez ça?
9: Active share.
1: Oui, mais pas cher, au sens...
9: Non, elle n'est pas chère. S-H-A-R-E.
1: D'accord.
9: Voilà. Et en fait, ça permet de voir la composition d'un fonds par rapport à son indice. Plus l'active share est élevé, en résumé, au-delà de 70%, et plus on s'approche de 100%, plus la gestion est active. Et donc, ça permet vraiment de distinguer les choux et les carottes, et de distinguer vraiment ce qu'est de la gestion.
1: Alors, ce qu'on appelle, parce que tous les gérants qui défilent sur BFM Business ne jurent que par le stock picking, c'est l'idée du sur-mesure, en fait ?
9: Alors, on peut faire du stock picking, et finalement faire du stock picking qui s'approche de l'indice.
1: Hein. Ah oui, d'accord.
9: Voilà, donc en fait, le vrai stock picking, c'est un portefeuille qui va être en général assez concentré et qui va vraiment s'éloigner de l'indice.
1: Mais la vraie gestion active, c'est je vais voir les boîtes, je discute avec les dirigeants... Je leur fais confiance, je regarde les bilans, la valeur de l'actif, la stratégie.
9: C'est en général ça, mais ça ne suffit pas. Il ne suffit pas de voir des dirigeants et de voir des entreprises pour faire de la gestion active. Ouais. Donc statistiquement, nous, on apporte notre pierre à l'édifice en disant, regardez l'actif share. Si vous avez un actif share compris entre 70 et 100, vous avez une vraie gestion active.
1: Mais est-ce que, parce que c'est toujours ce qu'on vous oppose, effectivement, est-ce que la performance de la vraie gestion active que vous venez de définir, est-ce qu'elle est supérieure à la gestion indicielle ou passive?
9: Voilà, c'est ça qui est intéressant, c'est qu'en fait, quand on qualifie bien les choses avec une bonne méthodologie, quand on distingue la vraie gestion active de ce qui n'est vraiment pas actif, on s'aperçoit effectivement que la gestion active a une capacité de surperformance. Mais c'est réservé aux vrais fonds actifs. Et il suffit pas d'être actif. On s'est aperçu de manière un peu empirique que des fonds de plus grande taille et des fonds qui étaient aussi dans un environnement concurrentiel acharné, c'est-à-dire des fonds qui étaient vendus en France, en Italie, en Allemagne, avaient aussi une capacité à mieux surperformer. Donc un fonds qui a une active share élevée, qui est de taille assez significative, et qui en plus est dans un environnement concurrentiel acharné, il est surperformant statistiquement. C'est ça qui est intéressant dans notre étude. Ça ne dit pas que tous les gestionnaires actifs sont surperformants, ça dit que la gestion active peut effectivement surperformer.
1: C'est quand même ça le problème, c'est-à-dire que quand vous êtes client, entre guillemets... Vous voyez, c'est comme les garagistes ou les dentistes. Comment vous savez que vous avez affaire à un bon gestionnaire d'actifs?
9: Ah, là, effectivement, c'est hétérogène la gestion active, parce que justement, notre métier, c'est de ne pas faire exactement comme tout le monde. Pour ceux qui ne veulent pas prendre de risques, effectivement, la gestion passive, il n'y a pas d'odeur, pas de saveur.
1: Vous dites, la gestion active, c'est un levier de souveraineté financière européenne. Pourquoi ?
9: Ah, parce que la gestion active, elle peut participer à la vie d'une économie. En Europe, on a la chance d'avoir des entreprises formidables. On a des entreprises de marché, on a des banques, on a des marchés financiers qui fonctionnent bien historiquement. Et donc, il y a des entreprises qui se présentent sur les marchés, qui viennent se faire coter. C'est ce qu'on appelle des IPO. Il y en a d'autres qui vont faire des augmentations de capital. Seuls les gestionnaires actifs peuvent participer en fait à cette vie économique. La gestion passive, par nature, elle suit les indices. Donc, elle ne va pas du tout financer notre économie. Ça, c'est le premier point. Et le deuxième point que tout le monde doit avoir en tête, c'est que la gestion passive, elle est dans les mains des Américains. 80% de la gestion passive est gérée par des entreprises américaines. Donc, si les épargnants européens se tournent trop vers la gestion passive, on va petit à petit américaniser notre épargne, donc on ne financera pas notre économie.
1: Dernier point extrêmement intéressant, vous dites, il y a des risques associés à la standardisation des portefeuilles.
9: Bah oui, parce que quand on standardise, on fait tous un peu la même chose. Les indices, ils deviennent parfois très concentrés. C'est ce qu'on a là en ce moment. Si vous prenez le MSCI World, par exemple, qui est un indice qui est censé être représenter des actions mondiales, en réalité, il est à 70, voire 75% tourné vers les actions américaines. Et de plus en plus vers la tech. Donc en fait, vous concentrez vos risques au lieu de les diversifier. Ça peut entraîner de la procyclicité. Et dans un retournement de marché qui finira par arriver, ça peut être très violent pour l'investisseur. Et il n'y a aucune chance de se sortir d'un pic comme ça de volatilité avec un gestionnaire passif.
1: Merci beaucoup Bertrand Merveille pour ce plaidoyer en faveur de la gestion active. Allez, toujours plus de chiffres, toujours plus d'études, c'est maintenant dans la librairie de l'écho.
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1: Qui profite vraiment de l'intelligence artificielle ? Réponse avec cette étude du cabinet PwC. Oui, l'intelligence artificielle transforme en profondeur l'économie mondiale et ouvre de nouvelles perspectives de croissance, mais toutes les entreprises n'en tirent pas les mêmes bénéfices. Certaines ont su en faire un levier de compétitivité et de croissance. D'autres peinent encore à dépasser le stade des expérimentations pour créer un impact économique tangible. Et donc, selon l'étude AI Performance Survey de PwC, qui porte sur plus de 1200 entreprises dans 25 secteurs, eh bien 20% des organisations concentreraient à elles seules 74% des gains entre hausse des revenus et gains d'efficacité, écart qui ne s'explique plus par l'accès aux technologies largement démocratisées, mais par la capacité à les intégrer au cœur de la stratégie et des opérations de ces entreprises.
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1: Et cette semaine, c'est celui de notre éditorialiste internationale, Annalisa Cappellini. Annalisa, bonjour.
10: Bonjour Emmanuel.
1: Vous nous emmenez, Annalisa, aujourd'hui dans les coulisses du Vatican, et mieux que ça, dans les coulisses d'un conclave avec ce livre, bon, que vous avez adoré manifestement.
10: Oui.
1: Géopolitique d'un conclave. Élire un pape quand les empires reviennent, c'est écrit par Michael Kor et c'est publié chez Bayard Récit. De quoi s'agit-il ?
10: Alors, ça rentre effectivement dans mon top 3 de l'année, hein, directement.
1: Super.
10: Et donc, effectivement, ça raconte le conclave de manière très géopolitique, parce qu'on l'oublie assez souvent, mais le Vatican est un État, ouais, et le pape est un chef d'État, mm-hmm, évidemment, avec toutes ses singularités. Mais donc, lui aussi est un acteur géopolitique, et donc l'élection du pape suit les lignes de la géopolitique mondiale. C'est ce que nous dit Michael Kor dans ce livre. Michael Kor, qui est correspondant du journal La Croix à Rome, au Vatican plutôt, et qui est arrivé fin 2024, donc quelques mois seulement avant la mort du pape François et donc avant le conclave. Donc vous imaginez ce que c'est de couvrir cet événement quand on travaille pour le journal La Croix et qu'on est arrivé il y a seulement 6 mois à Rome. Et lui nous raconte tout ce qu'il a fait, il nous raconte ces jours qui ont été si importants pour lui, donc il nous amène vraiment dans les coulisses. Et il y a un sous-titre dans ce livre, c'est « Élire un pape quand les empires reviennent ». Et Michael Kor nous explique que le retour des empires, ouais, ça veut dire le retour des empereurs. Et donc, ce nouveau pape, il doit parler avec ces nouveaux empereurs.
1: Et ça n'est certainement pas un hasard si le nouveau pape est un Américain, comme ça n'a pas été un hasard que Karol Wojtyla soit polonais, Jean-Paul II, quand l'Union soviétique était encore au sommet de sa forme, c'est totalement géopolitique.
10: Bien sûr, ce n'est jamais un hasard. Là, il devient ce nouveau pape l'anti-Trump. Beaucoup disaient que c'était impossible d'avoir un pape américain, puisque le conclave n'aurait jamais choisi un pape issu de la première puissance géopolitique mondiale, parce que ça faisait trop de concentration de pouvoir.
1: Encore une conséquence de l'élection de Donald Trump.
10: Exactement, vous voyez à quel point ça nous a bouleversés. Pourtant, c'est bien ce qui s'est passé. Et en fait, Michael Corr nous explique bien pourquoi. Parce qu'à chaque fois que les cardinaux élisent un pape, ils doivent trouver quelqu'un qui n'ait pas de scandale, qui ne soit pas trop divisif, qui parle plusieurs langues, dont l'italien qui reste quand même la langue de travail du Vatican, qui soit issu d'une communauté assez puissante. Donc il y a énormément de critères et Robert Prévost ressemblait beaucoup de ses qualités. Mais surtout, et c'est ce qu'il explique très bien, c'est qu'on est dans un moment américain. Donc encore aujourd'hui, la réalité c'est que tout tourne au niveau géopolitique, autour des États-Unis, autour de la Maison-Blanche. Que ça soit pour ou contre, mais en tout cas, tout le monde réagit aux actions de la Maison-Blanche, et donc, dans ce cas-là, de Donald Trump. Et donc, c'est évidemment un choix en contre-tendance, celui d'élire un pape américain qui devient l'anti-Donald Trump. D'ailleurs, il raconte dans le livre que les Américains, ils ont bien tenté d'influencer le choix du pape suivant. Bah, finalement, c'est un Américain, mais ce n'est pas exactement celui qu'ils voulaient, puisque les Américains espéraient avoir un pape beaucoup plus conservateurs qui puissent aller dans leur sens, donc beaucoup plus traditionnalistes, ben là, c'est pas le cas.
1: Ce que dit Michael Corr aussi, Annalisa, c'est que l'élection d'un pape, elle ne se fait pas qu'au moment du conclave. C'est un long processus, en fait, et qu'en coulisses, finalement, tout un tas de forces travaillent à l'élection du prochain pape.
10: Oui, en fait, presque au moment où on a élu un pape, on commence à penser au suivant, parce que ça se tisse sur plusieurs années. C'est vraiment comme dans un État, comme dans une géopolitique traditionnelle. Tout se joue après, effectivement, sur ces quelques jours du conclave, pendant ces jours de sede vacante. Ce sont les jours où il n'y a plus de pape. Et donc, Michael Corr nous dit que c'est comme si on ouvrait le capot de la voiture, qu'on avait le moteur apparent. Et donc, pendant quelques jours, on a la chance de pouvoir regarder de près ce qui se passe à l'intérieur du Vatican, cette mécanique politique qui d'ordinaire ne se montre jamais. Et lui d'ailleurs, il dit qu'il y a toujours une carte du monde partout, à tous les endroits du Vatican, et que ça reflète aussi ce grand changement dans la géopolitique du christianisme. Aujourd'hui, il y a beaucoup moins de chrétiens en Europe, il y en a beaucoup plus en revanche en Asie, en Afrique. Et tout ça, ça reflète aussi les grands mouvements géopolitiques, de la géopolitique traditionnelle plus large.
1: Merci beaucoup Annalisa Cavallini pour cette plongée dans les coulisses du Vatican. Allez, c'est l'heure de nos ultimes choix.
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1: Jean-Marc Daniel, quelle est votre ultime sélection pour aujourd'hui ?
8: Alors j'ai choisi un livre de François Gémen. Donc François Gémen, c'est quelqu'un qui est connu, qui est un défenseur de l'écologie et surtout de la lutte pratique et concrète contre le réchauffement climatique. Ça s'appelle « Parler du climat sans plomber l'atmosphère ». En fait, c'est 40 fiches, parce que c'est des textes assez courts, sur les mesures qu'il faut prendre pour effectivement lutter contre le réchauffement climatique. Et c'est assez à la fois concret et pas punitif. Pour une fois, il y a l'idée que bon, il faudra faire des efforts, mais que personne n'est coupable, tout le monde est coupable, tout le monde est responsable en tout cas. Et donc, avec quelques éléments de bon sens, on arrivera probablement à inverser la tendance. Donc, c'est un livre que je recommande.
1: Très bien. Christian Chavagneux.
7: Bien quand Jean-Marc fait son écolo, j'adore.
1: Vous ne devriez plus être beaucoup surpris.
7: C'est vrai. Il n'y a plus que vous, Emmanuel, à convaincre maintenant.
1: La marguerite entre les dents, il l'a quasiment à chaque émission, Jean-Marc.
7: Ben moi, je reste dans mon choix de...
1: Attendez, dans une petite parenthèse quand même, vous me critiquez. N'empêche que notre auteur tout à l'heure, Myriam Maestroni, m'a quand même offert ce livre, Jean-Marc, qui nous concerne, les recettes durables.
8: Ah,
1: voilà,
8: oui.
1: Comment bien manger en étant écolo. Vous voyez, je m'améliore.
7: C'est bien, Emmanuel. Attends, il faut passer au bouquin de Gémen.
8: Ben, il faut commencer par l'utiliser de façon concrète.
1: Votre choix, Christian, votre choix.
7: Moi, donc, comme je le disais, je reste dans mon choix de tout à l'heure, puisqu'il y a un petit que sais-je qui vient de sortir sur le socialisme et que Jean-Marc devrait lire, puisqu'il comprendra que quand l'idée naît dans les années 1830-1840, il va beaucoup, l'idée et les politiques concrètes socialistes vont beaucoup progresser après, donc c'est une erreur historique de penser qu'il ne s'est rien passé après 1848. C'est vraiment un bouquin intéressant et montre qu'il y a à la fois une quête d'égalité sociale, mais aussi d'égalité politique. Les socialistes sont battus pour la démocratie, pour la République. Il y a un chapitre extrêmement intéressant sur les liens entre l'État et le socialisme, pour montrer qu'au début, les socialistes étaient tout à fait contre l'État. On n'oublie pas de dénoncer les errements du socialisme réel. Et le bouquin finit, là, ça fera plaisir à Jean-Marc, en disant, bon, l'idée socialiste aujourd'hui, en 2026, c'est pas tellement à l'ordre du jour.
1: Merci à tous les deux. Moi, j'ai choisi alors deux livres que j'ai reçus simultanément, qui sont des livres à peu près dans la même lignée et qui sont absolument incroyables. C'est deux livres publiés par les éditions du CNRS. L'un s'appelle « Vivre avec la surveillance numérique en Chine ». L'autre s'appelle « Ficher tout le monde, la bataille de l'identifiant numérique en Inde ». Et alors, ce sont des travaux de sociologues qui sont allés interroger les Chinois, les Indiens. Et franchement, tout ce qu'on y apprend est passionnant, déroutant. Est-ce que les Chinois trouvent ça oppressant? Bah, pas toujours. Effectivement, donc c'est un mélange d'adhésion et de répulsion pour toutes ces mesures. Là encore, du côté des Indiens, pas de caricature non plus. Comment est-ce qu'on justifie cette pratique du fichage? On s'aperçoit quand même que ça profite à peu de gens et que ça en pénalise aussi beaucoup. Quel est le véritable impact sur les libertés? Comment c'est perçu? Moi, j'ai trouvé ces deux expériences absolument passionnantes. Voilà, c'est la fin de cette librairie de l'Écho. On se retrouve la semaine prochaine et d'ici là, bonne lecture.
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13: C'est un cabinet d'expertise comptable qui se propose de simplifier la vie de ces entreprises clientes en les accompagnant dans toutes leurs problématiques. On va voir lesquelles. Ce cabinet, c'est 109 Gestion et c'est Benjamin Grieux qui l'a créé. Bonjour Benjamin Grieux.
14: Bonjour.
13: Vous êtes le gérant fondateur donc de 109 Gestion. Merci d'être avec nous dans Parole d'entreprise. Alors 109 Gestion, comme le nombre, hein, 109, c'est un cabinet d'expertise comptable diversifié. À quel besoin répond
14: En fait, 109 Gestion, donc c'est un cabinet d'expertise comptable. Ouais. J'ai décidé de prendre mon autonomie en 2024. Et le constat, ça a été qu'un chef d'entreprise, c'est quelqu'un de très seul face à des décisions nombreuses et complexes et à prendre. Mmh. L'objectif, c'est d'être présent pour qu'il soit moins seul, de l'accompagner avec nos compétences et de l'aider à répondre aux questions. Et ces compétences vont dès l'accueil du cabinet, en passant par le service social, la comptabilité, la fiscalité, le droit des sociétés et la gestion d'entreprise au sens large.
13: D'accord.
14: L'idée, c'est d'être utile auprès de nos clients tout en donnant du sens au métier des collaborateurs.
13: Votre rayon d'action, quel est-il?
14: Le nord de Sèvres, ouais. La ville c'est Saint-Jean-de-Thouars, donc une heure autour de Saint-Jean-de-Thouars.
13: D'accord, très bien. Et vous comptez 550 clients oui. À peu près, hein, c'est ça. Alors vous intervenez aussi sur le volet RH et social, est-ce que vous pourriez nous en dire un peu plus?
14: Oui, effectivement, parce que c'est vrai qu'une entreprise c'est pas que des chiffres, c'est des femmes, des hommes, et c'est surtout un des premiers risques pour un chef d'entreprise. Mmh. Donc concrètement, on va accompagner nos clients sur la maîtrise de la réglementation sociale, qui est assez complexe, sur l'établissement des bulletins de paye et sur toutes les questions qu'il va avoir au quotidien et de manière exceptionnelle. Donc ça peut être pour une embauche, ça peut être pour la négociation d'une rémunération avec un collaborateur, pour un départ de salarié. Mmh. En interne, donc, nous avons un service composé de 3 personnes, donc 3 gestionnaires de paye et une juriste en droit social, qui sont toutes les 4 de très bon niveau. Et elles accompagnent les clients non seulement sur le conseil, mais aussi sur le côté rassurant, parce que c'est souvent des situations difficiles à vivre pour un chef d'entreprise.
13: Alors vous dites proposer un accompagnement sur mesure, qu'est-ce que ça veut dire le sur mesure dans votre métier?
14: Pour faire du sur mesure, il faut connaître le chef d'entreprise, il faut connaître l'entreprise, et il faut mettre en place des outils adaptés et une routine de gestion, une routine de pilotage. Donc par exemple, un chef d'entreprise qui va travailler seul ne va pas avoir les mêmes besoins qu'un dirigeant avec 20 salariés. Donc, on va réfléchir avec le dirigeant à ce qu'il faut mettre en place. Par exemple, une entreprise de 10 salariés, l'idéal, c'est de faire un prévisionnel en début d'année, calculer un budget mensuel et rapprocher du prévisionnel et créer des ratios adaptés à l'activité. Pour une entreprise du bâtiment, on va mettre des ratios sur le coût horaire. Pour une entreprise du transport, le coût kilométrique. Et au-delà de ça, on va répondre à toutes les questions de nos clients divers et variés qui vont intervenir tous les jours, hein, c'est les appels sur le portable, les mails.
13: Oui, ils peuvent vous appeler directement. Ouais,
14: hein. C'est un investissement, un recrutement, une restructuration. Voilà.
13: D'accord. Alors, on parle beaucoup de facturation électronique et on en parle souvent ici. Cette facturation électronique, alors comment vous la préparez pour vos clients?
14: Alors, on a fait depuis février 2024 une réunion d'information par trimestre
15: D'accord.
14: Donner de l'information, et j'ai recruté une collaboratrice dédiée à la facturation électronique au sein du cabinet. D'accord. Ouais, c'est assez complexe. Pour rappel, des obligations...
15: C'est censé simplifier les choses, mais
14: à long terme,
15: complexe
14: oui.
15: D'y passer.
14: C'est le passage qui est toujours compliqué. L'idée, c'est septembre 2026, c'est l'obligation pour toutes les entreprises de recevoir les factures d'achat sur une plateforme agréée. Et septembre 2027, c'est l'obligation d'émettre ces factures sur ces plateformes. Les grandes entreprises feront tout dès septembre 2026. Pour moi, le principal objectif, c'est choisir sa plateforme en cohérence avec les outils qu'on a déjà.
15: Oui.
14: L'objectif, c'est de gagner du temps sur les démarches administratives qui sont trop chronophages dans notre pays, mais bon, un peu partout aussi, quoi.
15: Bon, vous êtes en plein développement, ça veut dire que vous recrutez aussi. Qu'offrez-vous à vos futurs collaborateurs ?
14: Alors, ce qu'on offre, c'est une culture simple avec du bon sens et de la clarté. Une organisation souple, que ce soit en termes de temps de travail ou de télétravail. Moi, j'aime vraiment que les collaborateurs viennent avec le sourire au cabinet. Et l'idée, c'est que l'ambiance au sein du cabinet en ressorte de cette façon.
15: C'est bien dit. Merci beaucoup, Benjamin Grieux, d'avoir été avec nous dans Parole d'entreprise.
14: Merci à vous.
15: Vous êtes le gérant fondateur de 109 Gestion. Au revoir.
14: Au revoir.
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18: Bonjour à tous, bienvenue dans BFM Entreprise, consacré comme tous les lundis au leadership. Une demi-heure avec un leader, un patron qui va nous expliquer comment il dirige, son parcours, sa méthode, les clés de sa réussite, les épreuves qui l'ont forgé, quel meneur est-il ? Aujourd'hui, BFM Entreprise, le leadership, c'est avec Guillaume Gibault.
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18: Bonjour Guillaume Gibault.
19: Bonjour, merci de me recevoir.
18: Mais je vous en prie, président fondateur du Slip français, marque française iconique, fondée en 2011. 15 ans que vous êtes à la tête de cette entreprise de textile que tout le monde connaît plus ou moins en France. Pour commencer, cette question, est-ce qu'on est leader ?
19: C'est une bonne question. Je ne crois pas. Je pense qu'on le devient. Il y a sûrement des choses dans le parcours, dans la construction, qui font qu'on peut le devenir, mais moi, pour ma part, je le suis vraiment devenu avec le temps. Et c'est plutôt une quête de sens et de liberté dans mon parcours professionnel qui m'a amené à devenir chef d'entreprise. Et donc, par un peu la force des choses, essayer de devenir leader, qui est un mot ambitieux, hein, mais par la force des choses, on doit emmener des gens et des choses avec nous. Donc, ouais. Donc moi, c'est plutôt comme ça, plutôt à chercher un métier qui me plaisait, qui me rendait libre et épanoui professionnellement, qui m'a emmené vers la création d'entreprise.
18: On va rappeler d'où vous venez. Vous avez un parcours scolaire assez remarquable quand même. Vous avez fait Louis le Grand, prépa Henri IV. Vous m'arrêtez si je me trompe.
19: Non, c'est correct.
18: HEC, vous êtes quand même passé quelques temps par le salariat, mais enfin, ça n'a pas duré très longtemps. Ça a duré combien de temps ?
19: Ça a duré un premier job chez General Electric, quelques mois, puis Bio c'est bon, où vraiment j'ai compris que je voulais devenir entrepreneur. Avec un mentor qui était génial. J'ai travaillé 18 mois chez Bio c'est bon. Donc j'étais salarié un peu moins de 2 ans.
18: Qu'est-ce qui a fait que vous êtes passé de l'un à l'autre ? C'est le dégoût du premier ou c'est justement l'envie de la vie que pouvait offrir l'entrepreneuriat, la liberté ?
19: Ouais, j'ai compris chez Bio c'est bon. Notre métier, c'était d'ouvrir des magasins bio. J'étais chef des ventes, donc je recrutais les équipes. J'avais 22-23 ans. Je recrutais une équipe de... je crois qu'à la fin, il y avait 80 personnes. il fallait entretenir les frigos, les clims, les portes automatiques pour que les clients rentrent dans le magasin. Et moi, j'aimais que mon job soit très concret comme ça. J'ai compris que j'aimais l'entrepreneuriat. J'ai dû ouvrir des magasins en quelques jours. Il y avait, les travaux n'étaient pas finis. Je connaissais rien à rien. Et on a dit, vas-y, démerde-toi. Et voilà, le patron de Biocébon de l'époque m'a dit, en fait, t'es pas trop con, t'as la tête bien faite. Le bon sens, le travail, c'est ça qui marche. Et je me suis dit, OK, en fait, c'est ça que je veux faire. Et moi, je me suis dit, j'ai 23, 24 ans à ce moment-là, je me dis, si j'ai envie, je sens que j'ai envie de monter mon truc, si je le fais pas maintenant, je le ferai jamais. Je suis un peu à réfléchir, voilà, les choix de vie. Moi, j'ai une histoire un peu particulière. Mon papa a eu un grave accident de voiture quand j'avais 5 ans. Donc, j'ai grandi avec un père handicapé qui, du jour au lendemain, a une vie tracée. Et puis, en fait, c'est pas, la vie n'est plus du tout ce qu'on imagine. Donc, moi, je vis un peu avec un compteur de dire, en fait, vas-y, décide, fais des choix. Et donc, au bout de 18 mois chez Biocébon, je me dis, en fait, voilà, j'ai compris que je voulais monter ma boîte. Si je le fais pas maintenant, je le ferai peut-être jamais. Vas-y, mon gars, j'y vais, mais j'ai peur, quoi. C'est vraiment, je l'attends, quoi.
18: Il y a une part d'inconscience là-dedans. On n'a aucune idée du risque, on n'a aucune idée de ce qu'on va rencontrer.
19: Et il faut, heureusement. Et d'ailleurs, il faut le cultiver. Je crois que quand on est chef d'entreprise, il faut une part d'inconscience, d'acceptation du risque, parce que si on veut tout maîtriser, on se lance jamais. Et moi, en plus, dans mon cas, du coup, je suis chez Biocébon, je me dis que je veux partir et je pars. Hein, je pars, et d'ailleurs, je pars en rupture conventionnelle. On pourra peut-être y revenir, mais aujourd'hui, on a la chance d'avoir un cadre qui permet aux entrepreneurs d'être accompagnés. Donc, moi, c'était mon cas. Donc, j'avais 15 mois d'allocation chômage devant moi pour monter ma boîte. Et je me dis, OK, il faut que j'aille vite. J'ai peut-être pas une idée de génie. La mode, j'ai toujours bien aimé. Dans la mode, bah, les sous-vêtements, c'est quand même pas mal adapté à la vente en ligne. Où je me dis, Internet, à l'époque, va péter les scores. Et puis, le sous-vêtement, c'est petit, c'est léger, ça s'essaye pas. Un mec, s'il est content de son slip bleu marine, il va mettre le même toute la vie. Donc, voilà, je me dis, c'est facile à vendre en ligne. Et donc, je me lance un peu comme ça, un peu par hasard, sans trop réfléchir le truc. Et effectivement, je pense que l'entrepreneur, il y a forcément une part d'inconscience ou d'acceptation de prise de risque.
18: C'est intéressant ce que vous avez dit à l'instant. On y reviendra peut-être aussi un peu plus tard, mais ça veut dire qu'il y a un contexte en France qui permet une sorte de boîte à outils, qui permet à celui qui veut travailler de travailler comme il l'entend.
19: Ah ouais, aujourd'hui, il y a beaucoup, beaucoup de choses qui existent. Si on le décide, il y a tout ce qu'il faut. Donc aujourd'hui, quand vous partez d'une entreprise, si vous partez, par exemple, soit vous êtes licencié malheureusement parce que la boîte doit se séparer de certaines personnes, vous êtes licencié, soit vous partez en rupture conventionnelle, vous avez le droit de transformer vos allocations chômage, non pas en une recherche d'emploi, mais une aide à la création d'entreprise. Ça, c'est quand même complètement dingue. Donc ça permet en tout cas d'avoir un minimum de revenus pendant un certain temps, de tester une idée. Et puis après, il y a tout l'écosystème, la BPI, le réseau Entreprendre, les incubateurs, il y en a partout, il y a presque trop. Il y a plein de financements possibles, il y a les plateformes de crowdfunding. Et puis je pense qu'il y a, et sur votre chaîne d'ailleurs, il y a un intérêt général quand même pour l'entrepreneuriat en France. Donc on est quand même depuis, moi j'ai démarré en 2011, il y a tout un écosystème très très très favorable qui s'est créé pour accompagner les lancements d'entreprise, et tant mieux.
18: C'est vrai qu'il y a un intérêt pour les chefs d'entreprise, particulièrement en ce moment. Les Français se tournent à nouveau vers la stabilité chef d'entreprise, le pragmatisme, l'optimisme, celui qui a les mains dans le cambouis. C'est intéressant parce que bon, le discours politique, parfois, est un peu dur avec les patrons.
19: Ouais, alors le discours politique, je ne sais pas trop. En tout cas, le pragmatisme du chef d'entreprise, c'est sûr qu'aujourd'hui, un chef d'entreprise, son métier, c'est de décider. Et décider, c'est difficile parfois. Tout décider, je sais pas. En tout cas, à la fin, d'être celui qui, à la fin, décide. Mm-hmm. Et quand je dis décider, c'est assumer les responsabilités. Et nous, on y reviendra, mais on a eu plein de réussites, on a eu des échecs, on a failli planter la boîte plusieurs fois. Bah, à la fin, quand vous sentez un peu l'air frais dans le dos, et que c'est à vous de décider, d'assumer, dans notre cas par exemple, de diviser les prix par deux, de tout changer le modèle, de fermer 17 boutiques, de séparer de certaines personnes, enfin, c'est lourd, hein, ces décisions qui sont difficiles. Bah, je crois qu'aujourd'hui, les Français, dans le choix d'un futur président de la République, ils attendent quelqu'un qui est capable de décider. Et je crois qu'aujourd'hui, bah, dans le budget de l'État, on est tous conscients qu'en fait, il faut qu'on décide, et quitte à prendre des décisions difficiles. Et oui, aujourd'hui, un chef d'entreprise, normalement, il sait faire ça. Et c'est difficile, c'est pas fait pour tout le monde, mais ça fait partie des responsabilités du chef d'entreprise.
18: Vous faites ça, effectivement, sur le slip français depuis 15 ans. On va parler des échecs dans un instant, parce que cette notion-là, elle est très importante. Et finalement, elle n'est pas si répandue que ça en France. Mais le slip français, au départ, c'est une aventure absolument fabuleuse, une montée en puissance, un magnifique produit. Vous avez choisi un positionnement premium, et puis une marque qui est devenue iconique, quoi.
19: Ouais, ouais. On est monté à plus de 20 millions d'euros de chiffre d'affaires en quelques années. On a fait deux levées de fonds, on a ouvert 20 boutiques, on a recruté plus de 600 000 clients, on a fait travailler 80 ateliers partout partout en France pour fabriquer plus d'un million cinq de produits. Donc on montre que c'est possible de fabriquer en France. On est entreprise à mission au sens de la loi Pacte. Notre mission, c'est de réinventer avec panache l'industrie textile française. Donc on incarne quelque chose. Et effectivement, aujourd'hui, le slip français est connu de deux tiers des Français. Voilà, quand on dit quelle marque de sous-vêtements connaissez-vous, il y a deux tiers des Français qui nous connaissent. Et aujourd'hui, on a 800 000 clients. Donc on n'a pas encore deux tiers des Français qui ont acheté chez nous. C'est un peu tout le propos pour la suite. Mais oui, on montre que même si on est une petite entreprise, on fait 21 millions d'euros de chiffre d'affaires. C'est pas énorme, c'est beaucoup et pas beaucoup. On est la première entreprise 100% made in France dans le textile. On est très fiers de ça, mais on est une petite boîte. Mais je pense qu'on a une valeur symbolique forte parce que voilà, chaque matin, nos clients sont fiers d'enfiler leur slip. Et c'est déjà c'est un bon début. Et on incarne voilà, cette idée que moi je porte depuis le début, qu'on peut faire des choses dingues en France et que si on veut changer le monde, on peut commencer par changer de slip.
18: On peut le faire malgré les difficultés. Il y a eu la chute, il y a eu les chutes, c'est-à-dire plusieurs périodes comme ça où ça a été très compliqué. Vous, en tant que patron, comment vous traversez ça? Ce qui est intéressant, et on va y revenir, c'est que vous en avez parlé.
19: Oui, bien sûr. Bah, en tant que patron, on est des êtres humains, hein, donc c'est difficile quand il y a des doutes, quand il n'y a plus de trésorerie, quand on ne sait plus comment payer les équipes. On se dit, bah merde, je suis foutu, je vais plier la boîte. On a peur pour sa boîte, on a peur aussi pour les conséquences personnelles qu'on peut avoir. Il faut rappeler qu'un patron n'a pas, pour le coup,

0: 10, 15 ans, 20 ans d'expérience et qui sont très forts, mais ils ne sont pas ceux qui ont créé la boîte du début. Et finalement, parfois, on a des intuitions qui sont plus justes parce qu'on a créé la boîte. Et l'enjeu, c'est de s'écouter, de se faire confiance.
1: C'est votre vision.
0: Ouais, c'est la vision de l'entrepreneur qui est, et c'est dur. Et de se dire, OK, on va y aller, on va diviser les prix par deux. Moi, j'ai eu la chance de rencontrer Léa Marie, qui est directrice générale avec moi maintenant. On en reparlera. Mais à un moment donné, on était les deux seuls à se dire, on va diviser les prix par deux. Il faut quand même se rendre compte de ce que c'est. Quand on a une entreprise qui fait 20 millions d'euros de chiffre d'affaires, on se dit, au lieu de vendre les slips 40 euros, on va les vendre 20. Tout le monde se dit, en fait, on va diviser le chiffre d'affaires par deux. C'est-à-dire qu'on va vendre le même nombre de produits et on va juste faire rentrer deux fois moins de chiffre d'affaires. Et nous, on se disait, en fait, non, il faut qu'on passe d'une marque cadeau à 40 euros qu'on achète une fois à Noël pour faire plaisir à une marque d'équipement qu'on met tout le temps dans son tiroir. Les clients vont nous suivre, mais il faut qu'on fasse ce pari-là. Et en interne comme en externe, faut avoir des convictions et s'y tenir. Donc c'est difficile, mais je crois que ça fait partie des responsabilités du chef d'entreprise que d'avoir une vision et de s'y tenir.
1: Jamais vous avez eu envie d'abandonner ?
0: Si, plein de fois.
1: Ah oui ?
0: Vous me rassurez. Plein de fois.
1: C'est quand les banquiers appellent ?
0: Ouais,
1: c'est quand il faut sortir
0: des
1: gens ?
0: Quand les banquiers appellent, quand on doit renégocier la dette, quand mot compte double, quand vous renégociez la dette pour votre entreprise et que les banquiers vous appellent à titre personnel et que vous passez aux affaires spéciales à titre personnel, là, vous dites, wow, c'est chaud, quoi. Je suis pas magicien, j'invente pas l'argent, je fais de mon mieux, j'essaie de faire marcher ma tête, mais je suis pas magicien. Quand il y a rien qui marche, post-Covid, effectivement, on réduit l'équipe, on prend des décisions difficiles, on sépare de certaines personnes, humainement, c'est super dur. Et en plus, quand vous êtes dans une transformation d'équipe, que la mayonnaise n'a pas encore pris, vous sentez qu'on rame tous à contre-courant, les gens sont pas hyper épanouis d'être là, c'est des moments d'équipe qui sont super durs à vivre et on essaie de faire les choses du moins mal possible. Et puis, au bout d'un moment, voilà, la mayonnaise reprend, vous avez des nouvelles personnes qui arrivent, qui font balle neuve, quoi, qui arrivent avec une nouvelle énergie, qui vous disent ça c'est super, on fait ci, on fait ça, et puis voilà, progressivement le travail finit par payer, parce que c'est une règle impondérable, le travail paye, et puis les planètes se réalignent, et puis on repart dans le bon sens, et là c'est le kiff.
1: Ce qui est intéressant dans vos stratégies, dans cette période de difficulté, comme je le disais tout à l'heure, c'est que vous en avez parlé. Ouais. Vous avez mis le doigt dessus. Ouais. En France, on ne fait pas beaucoup ça. Aux États-Unis, à la limite, plus on se plante, ouais, plus les banques se disent finalement, il aime le risque, ça va le faire.
0: Ouais.
1: En France, on a du mal encore avec cette notion d'échec chez les patrons. Vous mettez le doigt dessus. Vous dites, ça y est, là, c'est compliqué en ce moment et on vous le dit.
0: Ouais, on a même dit, ça passe ou ça casse, quoi. On compte sur vous. Et c'est vrai que, là, d'ailleurs, Léa était. Très, très en support et même à me pousser à dire en fait assumons ça, on est dans la merde, assumons-le, arrêtons de faire les bons élèves parfaits, de dire que tout va bien parce qu'en fait tout va pas bien et c'est la merde.
1: Ouais.
0: Et c'est vrai que ça a été assez libérateur parce que je m'y attendais pas, hein, mais c'est vrai que j'ai dit ça passe ou ça casse avec notre sens de la formule et en fait les gens se sont sentis d'un coup concernés et du coup on a vu en baissant le prix par deux, on a fait x5 en volume et on s'est fait dans le bon sens exploser de commandes. On a eu derrière, on a du tout réinventé la logistique, la production, créer une usine, tout ça. Mais c'est vrai que ça a été pas facile à faire parce que c'est pas commun. Et le slip français, c'est beaucoup ça. On a défriché beaucoup de choses, on a inventé beaucoup de choses. On a été les premiers à détourner les campagnes présidentielles en 2012. Et effectivement, en 2024, j'ai fait une vidéo un peu, les yeux dans les yeux, quoi. En fait, on est dans la merde. On a besoin de vous. Ça passe ou ça casse. Révolution, quoi. Achetez-nous des slips et ça a fonctionné au-delà de tout ce que j'aurais pu imaginer.
1: On est dans une émission leadership, ça veut dire que là, vous avez accepté de vous faire aider, d'en parler et de vous faire aider, de vous faire seconder par quelqu'un d'autre. C'est ça aussi, être leader, c'est savoir dire à un moment,
0: bien
1: là,
0: sûr.
1: Je ne peux pas tout faire tout seul.
0: Bien sûr, le leader, c'est pour moi quelqu'un qui est conscient de ce qui fait bien et ce qui ne fait pas bien, et qui est capable d'aller chercher de l'aide et des compétences sur ce qui ne fait pas bien, d'écouter les autres. Et à la fin, de trouver la voie centrale entre ce qu'il écoute et de fermer les œillères sur ce qui, au bout d'un moment, parce que on peut écouter tout le monde tout le temps. À la fin, faut décider, c'est ce qu'on disait tout à l'heure. Mais pour moi, en tout cas, c'est ma vision des choses. Le leader, il doit écouter les gens autour de lui, décider et actionner. Et je pense que aujourd'hui, on est vraiment un binôme de direction avec Léa. Et ça, c'est hyper important. Déjà, on est un homme et une femme. Et je pense que c'est,
1: complémentaire.
0: Très complémentaire.
1: Oui.
0: Et elle incarne une exigence, une exemplarité. Moi, je lui dis, hein, mais ça fait maintenant presque 20 ans que je bosse, j'ai jamais vu quelqu'un d'aussi fort professionnellement qu'elle. Et ça commence par être très fort humainement avec les gens, mais derrière, très exigeante. Elle tire vraiment le meilleur d'une équipe et elle sait faire travailler les gens ensemble. Donc, elle a vraiment, je dirais, un leadership plutôt paternaliste et autoritaire, hein, vraiment très ancré. Et moi, je vais amener quelque chose de peut-être plus en dehors de la boîte, plus créatif, plus inattendu, plus inspirant par certains côtés, mais l'ensemble des deux vous fait un cerveau gauche et un cerveau droit qui fait qu'on est déjà un binôme ultra fort.
1: On est plus fort.
0: Puis derrière, je pense que l'équipe, ils se disent, c'est des malades.

0: On ne sait pas où ils vont aller, mais on va les suivre. Et ils iront chercher voilà, l'un et l'autre des compétences. Certains seront plus... Et puis, il y a des moments aussi, hein, quand on est salarié dans une entreprise, il y a des moments où on a plus besoin de certaines choses parce qu'on a sa vie perso et à côté. Donc, et puis, on passe des caps professionnels aussi.
1: C'est intéressant, la vie perso, parce que c'est vrai que patron, c'est patron 24 heures sur 24. Ouais, la semaine, les week-ends, on travaille tout le temps, on ne prend pas de vacances. Quand on est en vacances, on travaille quand même. On est en visio. Bref, ça ne s'arrête jamais.
0: Ça s'arrête jamais.
1: C'est quoi l'apport du perso, ou est-ce que c'est un frein pour certains? Qu'est-ce que ça amène dans cette vie de patron?
0: Bah, je pense que pour être un bon chef d'entreprise, il faut une vie personnelle équilibrée. Et à chacun de trouver son équilibre. Des enfants, pas d'enfants, tout est possible. Mais en tout cas, il faut un équilibre fort pour avoir les ressources d'être sur le pont 24-24, d'être capable de répondre, de prendre des décisions claires. Et c'est essentiel. Donc à chacun, évidemment, ce n'est pas le rôle du chef d'entreprise de définir un cadre de ce que doit être une bonne vie perso, mais elle doit être équilibrée, solide pour permettre de se déployer parce que forcément, ça prend beaucoup de temps, d'énergie. Et le chef d'entreprise, il a ce truc à part d'être câblé en permanence. Le soir, le week-end, effectivement, on y pense. On va voir un truc, on va aller au ciné, ça va nous faire penser à un truc.
1: Il y a une autre compagne, c'est l'entreprise, quoi.
0: Il y a un peu de ça.
1: C'est en permanence.
0: Mais c'est ce qu'on vient chercher aussi. Il y a une part d'adrénaline là-dedans. Et donc, de trouver la limite, qui n'est pas toujours évidente. Hein. Mais oui, je pense que dans tous les chefs d'entreprise, il y a une histoire personnelle qui fait qu'on s'accroche très fort à quelque chose.
1: On passe à la photo tout de suite.
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1: Guillaume Gibault, on vous a demandé de venir avec une photo de vous dans le cadre de votre entreprise. Vous nous avez envoyé celle-ci, notamment. On va la regarder tout de suite. Vous êtes l'image de votre marque, hein, très clairement, depuis le début. Ça me rappelle un peu ce qu'a fait Ralph Lauren avec sa marque. Mais alors, ça fait 40-50 ans qu'il fait ça. C'est-à-dire que c'est une vision, c'est un produit qu'on a lancé, c'est quelque chose qu'on a imaginé dès le départ, qu'on vit au jour le jour. Et voilà, qui peut mieux l'incarner que le créateur? Ralph Lauren l'a fait toute sa vie, lui, sa famille, il s'est mis en scène toute sa vie, c'était le meilleur modèle pour sa marque. C'est aussi ce que vous ressentez, vous?
0: Ouais, alors c'est pas moi qui pose tout le temps en slip, bien évidemment, ça serait un peu décevant, mais en tout cas, dans les campagnes fortes, qui est celle-là, Révolution, donc je suis assis sur une chaise, on la voit pas forcément bien, mais j'ai dit à 400 000, j'enlève la chaise. et ouais, ça a marché. Moi, j'aime cette photo parce que c'est de l'audace, c'est du panache, c'est de l'impertinence. Mais en même temps, sur un sujet sérieux de fabrication en France, qui a du sens. Et moi, je me retrouve là-dedans. J'aime ce que ça dit de nous, de moi. C'est être sérieux sans se prendre au sérieux, ce truc-là.
1: Exactement.
0: C'est ça que j'aime bien.
1: Vous communiquez aussi beaucoup sur les réseaux dès le départ. Hein. Vous avez dit que vous aviez cette vision de, voilà, ça va exploser les réseaux, Internet, évidemment, depuis la création. C'est indissociable complètement du business, aujourd'hui.
0: Oui, aujourd'hui, quand on est une marque B2C, donc quand on vend à un client particulier, être fort sur les réseaux sociaux, c'est indispensable. C'est un porte-voix. Aujourd'hui, on l'utilise vraiment pour prendre la parole sur des opérations. Les campagnes, la campagne pour les municipales arrive bientôt. On sortira une campagne qui s'appelle l'Union des partis. Et voilà, on va prendre notre rôle dans le débat de société.
1: Oui.
0: Et notre rôle qui est d'être un marchand de slip fabriqué en France et apolitique. Mais en tout cas, d'être là pour amener de l'audace, de l'impertinence et du sourire aux Français qui en ont, je crois, cruellement besoin en ce moment. Et les réseaux sociaux, pour ça, c'est un moyen d'expression, de parler à ses clients, à sa communauté.
1: Il n'y a pas trop de monde sur les réseaux sociaux malgré tout? Cette concurrence, elle n'est pas exacerbée par ce moyen-là?
0: Aujourd'hui, c'est fou. Il y a une avalanche de contenu tout le temps. Et nous tous, hein, chacun de nous, on est pris sur le scroll de ces réseaux sociaux et c'est complètement dingue. Maintenant, je pense qu'aujourd'hui, nous, c'est aussi un porte-voix qui permet parfois d'être récupéré par les médias plus traditionnels, entre guillemets. Et puis voilà aussi, on est une petite entreprise, on n'a pas beaucoup de moyens, donc les réseaux sociaux sont gratuits, ou en tout cas, pas sous une forme payante financièrement, on est tous bien conscients d'être les produits de ces boîtes américaines, mais ça reste un porte-voix qui permet de passer notre message, et au fond, je crois qu'une entreprise en 2026, elle doit avant tout passer un message, plutôt que d'essayer à tout prix de vendre ses produits. Et nous, moi je suis fier de ça, le slip français, c'est une entreprise à mission, notre mission c'est de montrer que c'est possible de fabriquer en France. Il se trouve qu'on vend des slips, mais à la fin, c'est pas vraiment le sujet.
1: Allez, la suite.
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1: On a parlé d'échecs tout à l'heure, Guillaume Gibault. À l'inverse, c'est quoi votre plus belle réussite?
0: Ma plus belle réussite, c'est 15 ans plus tard d'être vraiment fier de mon entreprise. C'est, je dirais, la cohérence. Là, quand je me retourne, je me dis 15 ans sans lâcher le truc, en étant toujours là, après avoir vécu voilà,
1: en étant rentable
0: voilà, de prouver que c'est possible de fabriquer en France, puisqu'effectivement en 2025 on fait notre meilleure année, 21 millions d'euros de chiffre d'affaires, plus d'un million de résultats nets. On reste une petite boîte, un objet fragile, mais ouais, en fait on dit, en fait c'est possible de fabriquer en France, et ça j'en suis fier, parce que dans le garage de ma grand-mère il y a 15 ans j'y suis allé sacrément au panache avec un modèle de slip ramené dans le coffre d'une bagnole de location. L'eau a bien coulé sous les ponts et aujourd'hui, ouais, le slip est un symbole de c'est petit, mais c'est possible et sans mauvais jeu de mots, il n'y a pas que la taille qui compte.
1: Effectivement, votre entreprise, vous l'avez dit tout à l'heure, est classée B Corp. Il y a une vraie responsabilité dans cette démarche, dans cette entreprise. C'est un peu l'anti-fast fashion. C'est important, c'est pour aujourd'hui et pour la suite de votre parcours.
0: Ouais, bien sûr. Moi, je suis très attaché à l'idée de la réussite en France, de l'industrie française. Voilà, j'ai envie de montrer qu'impossible n'est pas français, qu'on a des boîtes magnifiques en France, que les Français sont très attachés à leur travail, même si c'est pas forcément le discours qu'on entend tout le temps. Il y a une étude INSEE qui a sorti récemment qui dit que 70% des Français sont engagés dans leur travail. Moi, quand je vais en usine, les gens, ils sont fiers de leur boulot, en fait. Bien sûr, on préfère tous être en vacances. Pas de débat. Mais en fait, les gens sont attachés à leur travail. Souvent, dans les usines en France, bah, il y a des histoires de famille. On va connaître son beau-frère, sa belle-sœur dans la même boîte. C'est des histoires régionales, dans des villages, en France. Et voilà, ça a du sens. On fabrique des produits de qualité. Et voilà, moi, j'aime ces histoires-là. Et je trouve qu'il y a une vraie vérité là-dedans. Et moi, j'ai envie de raconter ça. Parce que je pense qu'il y a un lien social fort. Il y a une vraie fierté, en fait, du travail bien fait.
1: Qu'est-ce qu'on dit à des jeunes qui se lancent? Vous me disiez tout à l'heure, ça fait 15 ans, cette boîte avec un côté un peu « j'y crois pas ». Qu'est-ce qu'on dit à des jeunes qui veulent se lancer dans l'entrepreneuriat? On les prévient des difficultés
0: ou
1: on leur dit...
0: Non, surtout pas. On leur dit « allez-y, foncez, réfléchissez pas trop, n'écoutez que vous-même, tentez-la, utilisez les outils que vous avez, les TikTok, l'intelligence artificielle, bien sûr. Voilà, prenez ces boosters pour réussir à aller plus vite que les autres. Faites-vous confiance et puis essayez. Au pire, vous ferez des souvenirs. » Et je crois qu'il faut, voilà, il faut vraiment désacraliser l'échec. Et effectivement, en se trompant, ben on recommence et on réussit. Et ça vous rendra plus fort. Et puis voilà, je crois qu'on est tous ici pour réussir un parcours de vie. On n'est pas dans une case d'un métier. Faisons des choses qui nous tiennent à cœur. Essayons de chercher la voie intérieure qui vous emmène dans ce qui vous épanouit. C'est difficile.
1: Il faut quand même le dire.
0: Bien sûr, c'est super dur. Et puis, ce n'est pas fait pour tout le monde et ce n'est pas grave. Tout le monde ne doit pas être entrepreneur. Moi, je le dis souvent et j'interviens souvent dans des écoles et tout ça. En fait, soit vous avez une voix intérieure qui vous pousse tellement fort qu'en fait, vous allez vous lancer. Et ça, vous êtes entrepreneur. Si ça ne va pas jusqu'à vous pousser, bah, vous n'êtes pas fait pour ça et ce n'est pas grave. Parce que je pense qu'il n'y a rien de pire que de se forcer à le faire. Parce que là, si vous vous forcez à le faire, vous ne tiendrez pas la distance et ça va vous abîmer en route. Donc, faites-vous confiance. Si ça pousse assez fort, vous irez, vous le lancerez et vous ne poserez pas de questions.
1: Quand on a connu ce parcours et toutes les difficultés dont on a parlé, les hauts, les bas, est-ce qu'on peut revenir en arrière, revenir à la position plus confortable, moins risquée en tout cas, du salariat, ou c'est absolument pas possible?
0: L'avenir le dira, mais c'est vrai que je crois que quand on devient entrepreneur, on a une liberté je pense qu'il n'y a pas de retour en arrière possible. Après, on verra de quoi demain est fait, mais oui, je pense qu'on goûte à cet esprit d'initiative, cet esprit d'entreprendre, à cette responsabilité aussi, dans les hauts comme dans les bas. On est responsable de ses succès comme on est responsable de ses échecs. Et finalement, c'est marrant parce que aujourd'hui, quand je raconte mon parcours, en fait, c'est surtout les échecs qui intéressent les jeunes et tous les créateurs d'entreprise, de dire en fait, waouh, on n'imaginait pas que le gars, il a morflé à ce point-là, mais il n'a rien lâché et il a réussi à s'en sortir. Et moi, c'est ce que je dis souvent. Je dis, en fait, ce que je veux, c'est qu'avec les gens qui écoutent le message aujourd'hui, de dire, en fait, si ce gars-là, il a réussi à construire un parcours professionnel qui l'épanouit et une certaine réussite professionnelle avec des slips, avec toutes les cagades qu'il a pris, voilà, je vais monter mon projet, mon truc, que ce soit entrepreneurial, artistique, associatif, ce qu'on veut. Mais en fait, voilà, qu'est-ce que vous avez au fond de vous? Et juste faites-le, en fait.
1: C'est important de parler de l'échec parce que peut-être qu'on nous met en permanence devant les figures avec les réseaux sociaux, les réussites,
0: bien sûr,
1: les vies extraordinaires, ouais, et que les jeunes se rendent compte que c'est fake.
0: Mais c'est fake. Et c'est pas parce que vous voyez des gens que vous suivez qui postent des stories toujours incroyables dans des lieux incroyables. Ils ont des galères comme vous, des doutes comme vous. Et voilà, et à la fin, tout le monde est humain et essaie de faire de son mieux pour faire des choses qui lui tiennent à cœur.
1: Comment vous voyez vos 15 prochaines années?
0: 15, là j'ai 40, donc j'aurai 55 ans.
1: Wow. Professionnellement.
0: Ouais. Professionnellement, j'ai envie de plus de liberté, de plus d'audace encore, d'être conscient de ma vraie force et de mon talent et d'essayer d'en faire le maximum, ouais, d'en tirer le maximum de, d'épanouissement. Mon talent, c'est vraiment la communication et le marketing. Mon talent, c'est de comprendre ce qui se passe dans une entreprise et de trouver les mots et les images pour le donner à voir et à comprendre au grand public. Et de réconcilier le travail et l'entreprise en France avec le grand public. Quand on a travaillé avec Duralex, je suis allé dans une usine et pour moi, je me suis dit, en fait, il y a une évidence, c'est allons enfin de la cantine. Voilà, moi, ce que je sais faire, c'est ça, c'est trouver les mots qui sonnent juste. Et ça, j'adore ça. Et j'ai envie de mettre ça à disposition du Slip français, bien sûr, mais d'autres entreprises. Et j'ai envie d'accompagner les boîtes françaises à montrer qu'on en a dans le slip, sans mauvais jeu de mots.
1: Merci beaucoup d'être venu sur ce plateau du Leadership. Le Leadership, selon Guillaume Gibault, président fondateur du Slip français. Merci beaucoup d'être venu dans cette émission. Si vous voulez connaître la méthode des leaders, l'émission est disponible en replay, en podcast et sur tous nos réseaux sociaux, bien sûr. C'est tous les lundis à 12h30 sur BFM Business. Passez une très bonne journée.
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3: L'intelligence artificielle, Erwan Maurice, c'est une préoccupation jusqu'au Vatican. Voilà plusieurs années que l'Église catholique s'est emparée de la question. Et le pape Léon XIV, il veut aller beaucoup plus loin.
4: Oui, alors pas pour mettre l'IA à tous les étages. À ce stade, c'est même le contraire. Le Vatican tient plutôt à encadrer l'intelligence artificielle pour justement éviter tout un tas de dérives. Une doctrine qui devrait être confirmée lundi prochain, le 25 mai, lorsque le pape publiera sa première encyclique. Alors c'est comme une circulaire qui portera donc sur la protection de la personne humaine à l'ère de l'intelligence artificielle. Vous voyez quand même le choix des mots qui est important. C'est le premier grand texte doctrinal du Vatican consacré à l'IA, même si un autre pape avant lui, François, s'était déjà penché sur la question. Et donc ce texte, il devrait aborder plusieurs points, les risques liés à l'IA générative comme l'automatisation du travail, la dépendance ou la déshumanisation. Tout ça traduit en latin, ce qui est quand même assez décalé quand on parle d'IA.
3: Il y aura une cérémonie publique et un grand invité, un géant de l'IA.
4: Oui, qui n'a pas été choisi au hasard puisqu'il s'agit de Christopher Ola, le cofondateur d'Anthropic, qui s'est opposé frontalement à Donald Trump, qui exigeait de pouvoir utiliser sa technologie pour développer des armes et de la surveillance de masse, ce qu'a refusé donc de faire Anthropic il y a quelques semaines, ce qui lui a valu des ruptures de contrat avec le gouvernement. Ils sont d'ailleurs en procès en ce moment. En tout cas, rien que cette invitation dit long donc sur la position de l'Église quant à l'utilisation de l'IA.
3: Il y a d'autres commissions aussi sur l'IA qui y réfléchissent.
4: Oui, commission créée il y a quelques jours, chargée de réfléchir aux enjeux éthiques de l'intelligence artificielle. Le pape tient à valoriser ce que la technologie peut apporter à l'humanité quand on parle par exemple de recherche médicale. Mais il veut aussi que l'Église donc se positionne clairement sur tous les effets néfastes dans les conflits armés, sur l'environnement ou sur l'emploi.
3: Alors sur la question de l'emploi justement, le pape il est quand même très inquiet, notamment pour les nouvelles générations.
4: Absolument, beaucoup de vigilance sur cette question avec la crainte que l'IA nous remplace au travail, un point qui préoccupe de plus en plus d'étudiants d'ailleurs. Vous avez peut-être vu ces vidéos tournées dans des universités dans lesquelles des intervenants qui viennent prêcher la bonne parole sur l'IA se font conspuer. C'était le cas il y a encore quelques jours d'Eric Schmidt, l'ancien patron de Google à l'université d'Arizona. Il a été copieusement hué lorsqu'il a comparé l'IA à la révolution industrielle. Les moins de 30 ans ne serait que 2 sur 10 voir d'un bon œil le recours à l'IA, c'est ce que dit une récente étude. Donc pour l'Église, se positionner sur ce thème et prendre position aussi en faveur de ses étudiants, c'est montrer que l'Église entend les inquiétudes de la jeune génération finalement.
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8: Bonjour à tous, merci d'être là, très heureux de vous retrouver pour De quoi je me mêle. Vous savez, tous les week-ends, c'est votre rendez-vous tech, à la fois en exclusivité, dès le vendredi midi sur la chaîne YouTube de BFM Tech, en podcast audio avec le petit module bonus, et puis vous le savez, tout au long du week-end, en rediffusion sur BFM Business, à la radio, à la télé, avec pour cette semaine, dans De quoi je me mêle tout à l'heure, un gros plan sur un constructeur chinois qui a des choses à dire en matière de smartphone, c'est Oppo. Oppo qui a eu... on va dire des hauts et des bas, hein, puisque, rappelons-le, ils ont quitté notre pays il y a quelques années de cela, un peu comme des voleurs, hein, pour tout dire, et puis ils reviennent maintenant avec une nouvelle gamme de produits. On en parlera avec l'un des porte-parole d'Oppo qui sera avec nous sur le plateau. Le hashtag DQJMM, bien sûr, si vous voulez réagir à tout ce qu'on raconte sur les réseaux sociaux, et notamment sur X. Un grand merci d'être là et bienvenue à vous toutes et à vous tous.
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8: Voilà, quand je dis voleurs pour Oppo, c'est pas des voleurs, ils vont pas vous piquer votre téléphone, hein. C'est vrai qu'ils sont partis de manière un peu cavalière, hein, pour rester poli. Tiens, on va commencer par le club de la presse IT et aujourd'hui, avec nous pour commenter l'actu, nous avons Pierre Fontaine. Salut Pierre.
9: Salut.
8: Pierre Fontaine qui est rédacteur en chef adjoint, vous le savez, de BFM Tech. C'est lui qui suit toutes les dépêches tech et que vous pouvez lire sur le site de BFM Tech.
9: C'est ça.
8: Voilà.
9: Tout à fait.
8: Tout va bien ?
9: Ben oui. On a eu une petite nuit.
8: Une petite nuit.
9: Bah oui.
8: Mais oui, parce qu'il y a eu la Google I.O.
9: Bah oui, on se demande pourquoi.
8: Et oui, puisque rappelons que ce De quoi je me mêle est enregistré le jeudi matin. Et t'as vu qui nous avons avec nous cette semaine ?
9: Qui ?
8: Mais qui est là ?
9: Ok,
8: mais quel plaisir de le retrouver, c'est Jérôme Colombin. Salut Jérôme.
10: Salut les amis.
8: Mais ah écoute, là là.
10: Je suis ravi également. J'ai l'impression d'être revenu 10 ans en arrière.
8: C'est ça, Jérôme
10: Colombin. Je crois que ça fait 10 ans la dernière fois que je suis venu dans ton studio ici.
8: Alors peut-être pas pour De quoi je me mêle, parce que je crois que tu étais venu au CES de Las Vegas. T'es croisé dans cette émission, mais c'est vrai que ta présence dans De quoi je me mêle est rare. Tu viens plus souvent nous voir dans Tech & Co. Et merci d'être là.
10: Avec
8: ça fait plaisir toujours.
10: Oui, également.
8: Voilà, Jérôme Colombin que vous pouvez retrouver évidemment en podcast avec son propre podcast Monde Numérique, avec l'actualité tech tous les jours. C'est en audio, c'est en vidéo. Il y a aussi un site Monde Numérique, etc. Et tout à l'heure, on va parler de ça dans le petit module bonus. Voilà, je vous le montre si vous êtes avec nous en audio, parce que Jérôme sort un bouquin pour qu'on fasse des meilleurs podcasts. Bon, alors ça s'adresse
10: pas. C'était pas vraiment destiné à toi. Hein.
8: Non, mais ça s'adresse pas à tout le monde. Mais en revanche, c'est vrai que vu l'explosion du podcast, on en parlera tout à l'heure, c'est très intéressant. T'as pas envie de te lancer dans les podcasts, Pierre ?
9: Mais je le lirai avec intérêt en tout cas, parce qu'il y a toujours des. Je suis sûr que j'apprendrai plein de choses.
8: On va commencer donc ce De quoi je me mêle, ce club de la presse IT, par l'actu chaude du moment. C'est la grande soirée que Google nous a proposée. Alors là, ils ont tout mis, hein, Google, hier, pour cette Google I.O. Évidemment, le patron de Google, Sundar Pichai, est monté sur scène en introduction, bien évidemment, comme à chaque fois. Et puis alors là, ça a été un défilé d'innovation. Tout boosté à l'IA, que ce soit le moteur de recherche Gmail, que ce soit aussi des outils qui ressemblent à OpenClaw, on va en parler. Mais pour débuter, Pierre et Jérôme, vous l'avez sans doute vu comme moi, il y a eu quand même une annonce hardware.
9: Ouais.
8: C'est la paire de lunettes Google en collaboration avec Samsung.
9: Ouais. Alors, elle avait déjà été teasée, hein, si on se souvient bien, en octobre dernier par Samsung à la fin de sa conférence. Et là, on l'a vu un petit peu plus. Alors en fait, c'est des lunettes à quatre, hein, ils sont quatre à se les partager. Parce qu'il y a Samsung qui fait la partie électronique,
8: ouais.
9: Il y a Google qui fait la partie intelligence,
8: ouais.
9: Et puis on va dire le design est confié à deux grands, vu que Luxottica et Sealer est déjà un petit peu
8: monopolisé
9: par quelqu'un d'autre. Donc il y a deux marques, effectivement, une coréenne, Gentle Monster, et une américaine, Warby Parker, qui sont chargés de faire des designs. Alors, les Coréens font des designs un petit peu plus originaux, foufous, on va dire.
8: Oui.
9: Et puis,
8: un peu K-pop, quoi.
9: Voilà. Franchement, c'est assez sympa. Mm-hmm. Je trouve assez sympa. Je ne sais pas si je les porterai, mais c'est sympa. Et puis, Warby Parker a effectivement une approche un peu plus classique. Mais en fait, ça fait donc des lunettes intelligentes, au sens où on embarque Gemini dedans, même si, il faut le préciser, elles sont connectées obligatoirement à un smartphone. Et quand je dis smartphone, attention, ce n'est pas forcément un smartphone Android. Ça peut être iOS. Et ça, franchement, c'est une bonne nouvelle.
8: Ouais. D'ailleurs, et d'ailleurs, c'était écrit lors de la présentation, compatible avec un téléphone Android, mais aussi iOS.
9: Ouais, ouais. Et ça, alors, ce n'est pas forcément une surprise, quoique un peu quand même, vu que c'est Samsung qui a la manœuvre côté hardware. Mais je trouve que c'est plutôt intéressant. Et ce qui prouve aussi que l'intégration Gemini dans iOS permettra pas mal de choses, vu que c'est Gemini qui est aux commandes de la partie intelligente.
8: Et on en parlera tout à l'heure, c'est vrai que les relations se sont quand même réchauffées entre Apple et Google. Alors, je ne sais pas si elles étaient vraiment très tendues, ils sont concurrents sur certains domaines, mais c'est vrai que, par exemple, sur le futur de Siri, on sait que c'est Gemini, donc forcément, ça crée des liens. Et ça va être intéressant de voir si, justement, c'est Apple qui a fait un effort d'intégration de ses lunettes, ou si c'est Google et Samsung qui ont réussi à trouver des portes d'entrée en fait, dans iOS.
10: Et puis, est-ce que ce sera un accès complet ? Est-ce que on aura vraiment accès
9: les fonctions,
10: à l'intégralité ?
8: Parce qu'aujourd'hui, on peut connecter des montres hors Apple Watch.
10: Oui.
8: On a des fonctionnalités.
9: Il y a eu des ouvertures sur les réponses. Maintenant, on peut répondre à des notifications via une montre qui n'est pas l'Apple Watch sur iOS.
8: C'est une
9: des conséquences des règles.
8: Donc, c'est
9: règlements
8: que pour l'Europe.
9: Européens.
8: C'est pas pour les États-Unis.
9: Il y a quand même des ouvertures parce que, comme on l'a vu sur le droit à la réparabilité ou ce genre de choses, quand il y a une grande région du monde qui décide quelque chose, il est assez rare que les autres ne suivent pas tôt ou tard. Mais là, effectivement, il faudra voir quel est le spectre possible. Ouais. Mais après tout, on peut se dire, il suffit d'une bonne connexion. Si tout passe par l'application Gemini, voilà. Alors peut-être que, est-ce que Gemini pourra aussi bien chercher dans les mails, dans plans, parce que le but, c'est aussi de savoir, par exemple, les quelques exemples d'usage qu'ils ont mis en avant. C'est par exemple, je suis dans un aéroport ou je sors du métro, où est-ce que je vais dans les champs. Où est-ce que je vais ?
8: Bon Dieu !
9: Donc c'est un des exemples.
8: Attention,
9: il y a l'exemple de prise de photos aussi, bien sûr.
8: Et puis Gemini qui est toujours là, finalement.
9: On peut
8: dialoguer.
9: Et en fait, il y a deux modèles de lunettes. Il y a un avec écran, donc on va avoir un petit retour, par exemple des flèches, si on veut savoir où est-ce que je vais.
8: Un peu la métadisplay.
9: Donc il y a un petit écran, et puis une version qu'ils appellent audio, donc sans écran, où on interagit oralement une fois qu'on a pressé le bouton pour la réveiller. Et puis ensuite, on a des retours haptiques et audio.
8: Jérôme, ça, j'ai l'impression que ça se réveille quand même dans le monde des lunettes connectées, avec donc Meta qui a un gros succès.
10: Ouais.
8: On voit que Google, Google arrive aussi là-dessus.
10: C'est un moment que ça bouge. Moi, je trouve que Google ne pouvait pas faire moins que de sortir quelque chose. Là. Google, c'est quand même l'inventeur des Google Glass. Il y a 10 ans.
8: Ben justement, moi je me suis dit, ils n'en sortent pas parce qu'ils sont pris un tel bouillon avec ce truc-là, qu'ils vont attendre vraiment que ce soit au point pour en sortir une paire.
10: Oui, mais enfin, l'échec, si on peut dire, des Google Glass, moi j'ai envie de dire, ce n'est pas de la faute de Google, c'est la faute des gens.
9: Ben, c'est les glaçons.
8: Ouais,
9: et puis c'était les utilisateurs qui étaient posés problème. Alors, est-ce que les utilisateurs ont changé ? Le futur le dira.
8: C'était il y a 12 ans, quoi. Donc c'est vrai que c'était une autre période.
10: Puis c'était pas des vrais goûts, c'était pas des lunettes, c'était un truc bizarre qui avait pas de verre, etc. N'empêche. Mais tu dis, il se réveille. Oui, mais il se passe énormément de choses sur les lunettes. Il y en a plein. On parle des quelques modèles emblématiques de Meta, de Google, etc. Mais quand tu regardes en Asie, ça y est, ça se vend partout dans les magasins, au Japon, en Corée. Il y a plein de modèles qui sont déjà disponibles. Il y a TCL qui fait des trucs super en Chine et tout. Donc c'est un peu normal. Ce que je trouve intéressant, c'est que derrière ce terme lunettes connectées, qu'on devrait peut-être abandonner, en fait, il y a plein de réalités différentes. Tu l'as dit, là, il y a deux modèles. Il y en a un avec écran, l'autre sans écran. Déjà, c'est une segmentation qui va jouer sur le prix, très certainement, mais qui va jouer aussi sur les usages. Est-ce que l'écran n'intéressera pas forcément tout le monde ? Et à l'inverse, certains ne verront l'intérêt de lunettes numériques. Moi, j'aime bien ce terme de lunettes numériques plutôt que lunettes analogiques. Au contraire, pour eux, seul l'écran, la réalité augmentée, aura du sens. Donc, il y a un truc qui se passe. Mais le problème sociétal, entre guillemets, pour employer des grands mots, n'est toujours pas réglé. Est-ce que ce truc-là va se vendre? Est-ce qu'il va trouver son public? Est-ce que ça va intéresser des gens au-delà du cercle de geeks ou des excités qui veulent aller filmer tout le monde dans la rue? Et également, l'acceptabilité, et là on risque de retomber sur les problèmes qu'a connu Google avec les Google Glass, de gens qui vont, on en a déjà parlé ensemble plusieurs fois, qui vont se faire taper parce qu'on a l'impression qu'ils filment tout le monde, etc.
9: Et là, c'est d'ailleurs un des problèmes qu'il y a avec les lunettes Meta. Hein. Il y a des demandes de régulation plus strictes, parce qu'il y a plein de débordements, il y a des gens qui font n'importe quoi, des gens qui filment d'autres personnes contre leur gré et qui ensuite leur demandent d'être payés pour supprimer les vidéos. Vu que tout n'est pas encore encadré par la loi, même si, par exemple, le droit à l'image et le RGPD en France couvrent déjà pas mal de choses, c'est vrai que ça pose plein de questions. La technologie avance assez vite. Les usages, on sait qu'il y a forcément des gens qui vont abuser des capacités technologiques. Et toujours derrière, il y a cette question de et la vie privée, qu'est-ce qu'on en fait, quoi.
10: Ouais. Et le problème, ce serait que on en vient à critiquer le produit lui-même. Ouais. Parce que non, c'est un truc génial. Par exemple, pour du reportage. C'est des applications professionnelles, mais des reporters, des médecins, des. Moi, on me parlait aussi d'agriculteurs, par exemple, dans les champs qui ont les mains prises et ils ont besoin à la fois de montrer, de filmer, de communiquer, d'interroger une IA pour avoir des trucs et tout. C'est fantastique. Mais il ne faudrait pas que ce soit pourri par quelques illuminés qui vont faire n'importe quoi, en fait.
9: Je pense qu'il va. Ça explosera dans le grand public quand les prix vont baisser déjà. Donc il va falloir.
8: Oui, bien sûr, mais ça va baisser.
9: Quand on aura aussi peut-être. On pourra. C'est un peu comme pour aussi les montres connectées. Quand on pourra un peu plus se passer du smartphone, peut-être que ça sera pas juste un accessoire, mais ça deviendra un ordinateur qu'on peut avoir sur soi plus facilement. Donc prix. Performance et puis les usages, effectivement, quand on aura des usages où on aura beaucoup plus de liberté grâce à ces produits-là, peut-être qu'on y réfléchira aussi, mais ça va demander une courbe d'adoption de toute façon, parce qu'on n'est clairement pas au produit fini, là, on est aux premières étapes de quelque chose qui peut être hyper intéressant à l'avenir et que pour l'instant, c'est balbutiant, c'est encore assez limité, prendre des appels, répondre à des appels, recevoir des résumés de notifications de messages qu'on a reçus. C'est bien, mais entre avoir ça sur les yeux et puis au bout d'un certain temps, parce que là, il y a la question de l'autonomie aussi, on ne sait pas au bout de combien de temps il faut recharger.
8: Et on n'a pas eu d'infos là-dessus. Hein.
9: Non, il n'y a
8: d'infos
9: là-dessus. Donné,
8: sur l'autonomie, sur le prix, on sait que ça devrait sortir à l'automne prochain.
9: C'est ce qui a été annoncé,
8: on ne sait même pas si c'est les deux modèles qui sortiront à l'automne prochain ou que le premier modèle sans écran. C'est très flou, en fait, tout ça.
9: Ils ont fait du teasing, ils ont relancé un teasing.
8: Ils feront sans doute un event spécifique.
9: Oui, j'imagine.
8: Ou alors ils annonceront ça de manière plus sérieuse avec les folds et les flips.
9: Ils ont dit qu'ils allaient profiter des mois à venir pour distiller un peu plus d'informations. Donc, je pense qu'ils vont pas s'en priver pour entretenir le buzz, pour nous tenir en haleine aussi en disant ah regardez, il y a un peu plus de d'informations. Ouais. Il y a aussi Qualcomm qui a des plateformes techniques spécifiques à ce genre de produits qui vont monter en
8: puissance,
9: en performance.
8: Aussi, ouais.
9: Il y a plein de choses qui jouent, je pense. Ouais.
10: Les folds et les flips, faut pas se tromper. Hein. C'est pas les fields et les flops.
8: Mais espérons que pour eux ce soit pas un flop. Parce que si c'est vrai que quand la machine Samsung se met en route, en général c'est quand même assez impressionnant, hein, parce que Samsung c'est quand même l'un des leaders dans l'électronique grand public. Mais rappelez-vous, typiquement leur bac connecté, ça a été un flop là, assez costaud, hein, quand même, hein. On se demande d'ailleurs pourquoi et comment ils ont pu sortir un truc comme ça, d'une complexité à mettre en vente, parce qu'évidemment il y avait plein de tailles, plein de modèles, enfin c'était un truc. Puis bon, c'était pas très beau, hein, entre nous. Mais enfin, tout ça, intéressant, on va voir comment ça se passe. On referme la parenthèse hardware pour revenir sur l'événement donc d'hier de Google. Je le disais, de l'IA à tous les étages. Qu'est-ce qui t'a frappé, toi, Jérôme, sur cette keynote?
10: Franchement, on a du mal à suivre. Hein. Ça part dans tous les sens.
8: Mais c'est dingue. Ouais. C'est dingue, il y a eu plein de choses.
10: Mais il y a quand même des trucs super intéressants. Moi, ce qui m'a le plus frappé, c'est le Gemini Omni. Qui va donc, alors c'est même, je crois que c'est le modèle Omni Flash, exactement, qui va permettre de faire un pas supplémentaire vers la génération d'images par intelligence artificielle. Et c'est un pas qui est spectaculaire, c'est-à-dire que bon, on connaissait les images promptées, les images fixes promptées, tu dis à l'IA, tiens, génère-moi une image de ci, de ça. Ensuite, les vidéos promptées, c'était Sora de OpenAI, mais bon, qui est en train de disparaître.
8: Oui, fais-moi un Jérôme Colombin sur un surf avec un chapeau,
10: voilà,
8: là, c'est parti.
10: Exactement. Entre-temps, c'était glissé Nano Badana, déjà de Google, qui permettait de retoucher des photos Donc tu balances ta photo, tes images, tes photos de vacances, mm-hmm. et tu lui dis tiens, je sais pas quoi, rajoute.
8: Des... Enlève-moi la belle-mère.
10: Celui-là à droite.
8: Enlève-moi la belle-mère.
10: Enlève-moi la belle-mère, ouais.
9: Vécu.
10: Et là, eh bien avec OmniFlash, eh bien on va pouvoir retoucher des vidéos par intelligence artificielle. Donc tu fais une vidéo tout à fait normale avec des vrais êtres humains dans le monde réel, et puis ensuite sur ton smartphone, tu lui dis tiens, ajoute-moi des tigres, ajoute-moi une tempête, ajoute-moi ce que
8: incroyable.
10: Tu veux.
8: Et, ça et avec un réalisme, vidéo. Encore une fois,
10: avec
8: qui
10: un réalisme
8: qui est bluffant.
10: Hallucinant. Bon, en tout cas, si on en croit les démos qui ont été faites hier.
9: Et sachant qu'on peut aussi, ce que je trouve assez bluffant, c'est qu'on lui donne une vidéo et on lui demande ensuite d'extrapoler, par exemple, une rotation autour de la personne, et il va le faire en changeant de style de la vidéo. Donc passer du photoréalisme à un style BD. Enfin, il y a effectivement, une fois encore, se pose la question de sur quoi tout ça a été entraîné, mais c'est assez bluffant de voir la puissance créatrice qui est mise entre les mains de ceux qui payent les abonnements pour l'instant et de voir le potentiel. Alors après, c'est effectivement, ça remet en question plein de choses sur que deviennent les métiers des créateurs qui faisaient ça pour vivre avant. Alors est-ce qu'ils vivaient de est-ce que des particuliers allaient les voir en disant j'aimerais bien que vous fassiez une vidéo comme ça, je pense pas. Mais effectivement,
8: ouais, mais si
9: c'est une onde de choc qui
8: si les pros s'emparent de cet outil qui va devenir de plus en plus professionnel, là ça peut faire mal.
9: Bien sûr, ça
8: on va pas réouvrir ce
9: débat, mais ça va bouleverser beaucoup de choses.
8: Ça va bouger, ça c'est clair.
9: Évident. Ouais.
8: Omni donc, intéressant. Omni,
10: ouais.
8: J'ai vu qu'il y avait aussi un petit, c'est Spark, je crois.
9: Ouais, Jiminy Spark. Ouais.
8: Jiminy Spark, qui est un peu le open claw gentil de Google.
9: Avec une muselière.
8: C'est ça.
9: Oui.
8: Tu peux nous rappeler ce que c'est?
9: Open claw, c'était un agent IA qui est donc capable de réaliser des tâches pour vous automatiquement. Je sais pas, vous lui dites, par exemple, on parlait tout à l'heure, classe-moi mes documents sur mon disque dur, répartis-moi,
8: voilà. Oui, prie-moi mes photos.
9: Voilà, là, évidemment, on est dans la galaxie Google, donc Spark va être capable de surveiller les mails, va être capable de gérer les Google Docs, etc. etc.
10: Et ouais, en fait, réorganiser, intervenir vraiment
9: sur les fichiers qu'on a, mais aussi, on pourra lui confier des tâches d'organisation, lui demander de créer quelque chose, une to-do list interactive, et on peut lui lancer plusieurs tâches comme ça, et on pose son téléphone, on l'éteint, enfin on coupe l'écran, on va faire autre chose, et il travaille en fond comme ça pour nous.
8: Et qu'est-ce qu'il peut faire par exemple? Parce que tu vois...
10: Il peut détecter les fraudes bancaires, des fraudes à la carte bancaire en analysant...
9: Ouais, par exemple si...
8: Donc il faut que tu lui donnes tes identifiants de bancaire.
9: Il y a un moment...
10: Ta pointure...
8: Il faut une prise de sang, d'ailleurs, pour que Spark fonctionne.
9: C'est pour ça que j'ai parlé d'environnement Google, c'est que la puissance des outils Google n'a de pareil que quand on est complètement dans l'univers Google ou quand on confie les clés du camion à Google.
8: Et on a déjà beaucoup, on donne déjà beaucoup, beaucoup d'infos à Google.
9: Oui. Oui, c'est d'ailleurs, d'une certaine manière, c'est assez amusant parce que c'est grâce à ces informations-là qu'ils ont pu entraîner aussi bien leur IA jusqu'à présent. Donc là, on leur en donne encore plus. Qu'est-ce que va donner le futur? Je ne sais pas, hein, mais c'est assez...
10: On est tellement heureux avec ce qu'il nous donne en retour.
9: Tout à fait.
8: Tant
9: d'amour et tant d'IA.
8: Ça veut dire que Spark va pouvoir fouiner dans tes docs, dans tes mails.
10: Mais ça, Gemini le fait déjà aujourd'hui. Hein.
8: Oui, c'est sûr.
9: Sauf que là, il en tire des actions, en fait.
8: Oui. Il peut modifier des choses.
9: Là, j'ai 45 mails, 30 PDF, etc. Est-ce que tu peux me faire... je sais pas, un résumé et puis une note et éventuellement de m'écrire un discours.
10: Et puis l'envoyer
9: à Vidule.
10: Voilà, et puis traiter les réponses. Voilà. Et puis
9: donc, c'est, enfin,
10: racheter
9: du papier. Et ce qui est génial, c'est qu'on le dit comme on vient de le dire, de manière, soit en l'écrivant, soit de manière vocale. Et selon les démonstrations, toujours, il faut prendre des pincettes, il est capable de comprendre que les instructions sont reliés à différentes tâches, il va organiser les tâches automatiquement et s'y atteler ensuite jusqu'à la fin si il n'a pas besoin de nous, ou à un moment il dira là j'ai besoin que tu valides quelque chose et dans ce cas-là il faudra regarder de quoi il s'agit et répondre à l'agent.
10: Ouais.
8: Je crois qu'il y a aussi un truc sympa sur le shopping. Je ne sais pas si vous avez vu ça.
9: Ouais. Universal
8: oui,
9: Card.
8: Tu sais, en fait, il va se rendre compte. Il va les comparer pour toi, si tu veux. Par exemple, je sais pas moi, une machine à café. Ouais. Il va aller voir sur le web s'il trouve moins cher, etc.
9: Ouais. Et il prendra aussi en compte le fait que, par exemple, si on a une carte de fidélité dans un magasin qui permet d'avoir un abattement, il va dire bah, dans ce magasin, il y a cette promotion-là, mais en plus avec la carte, ça fait X% en moins. Et voilà. Donc c'est alors évidemment, c'est toujours dans le périmètre. Du shopping Google, ouais. Bien sûr. Hein,
10: il y a une histoire de panier intelligent aussi, où tu peux aller faire des courses sur différents marchands. Lui, il réunit tout ça, et il peut même analyser, par exemple, t'achètes un ordinateur, enfin, je sais pas quoi, j'allais dire un ordinateur et une imprimante, et ils vont pas être compatibles. Non, je parle d'un temps qui n'existe plus, heureusement. Mais vous voyez ce que je veux dire.
9: L'exemple qu'il donnait pour la keynote, c'était par exemple une carte mère et un processeur.
10: Ouais, voilà.
9: Et dire, bah là, en fait, c'est pas la bonne génération de la carte mère, n'a pas le bon socket.
8: C'est un assistant shopping, quoi.
9: Donc,
8: il y a
9: un côté.
10: Multiplateforme.
9: Voilà. Et ça. c'est assez bluffant. Et il y a aussi derrière ça, ils sont en train de préparer l'avenir, parce que Google est toujours en train de préparer l'avenir. Ils ont proposé, en tout cas, ils ont annoncé un protocole pour que les agents puissent réaliser des achats pour nous. Mmh. Donc, effectivement, suivre par exemple, l'exemple qui était donné, c'est je veux mettre 10 euros dans, je ne sais pas quoi, un truc quelconque.
8: Une batterie.
9: Mais je ne veux pas mettre plus. Et puis, je veux qu'il soit disponible pour telle date. Et en fait, l'agent va chercher. Et s'il le trouve en dessous de ce prix-là, il va être en capacité de l'acheter sans validation parce qu'on lui a dit maximum tu mets 10 euros.
8: Ok.
9: Voilà. Et ça, derrière il y a d'autres éléments, mais Google est clairement en train de dire bah regardez moi j'ai développé un protocole, les gars les autres e-commerçants, si vous voulez vous en saisir, allez-y. Et évidemment c'est un avantage pour Google sur le long terme.
8: Après on joue quand même Jérôme sur l'ambiguïté de Google parce que Google c'est aussi des liens sponsorisés, c'est des marques qui payent Google. Comment ça va se passer dans le shopping, tu vois? On reprend l'exemple de Pierre, ta batterie à moins de 10 euros, si en plus le fabricant de cette batterie a une grosse campagne de pub sur Google, tu vois, enfin ça pose plein de questions.
9: Qui se posait déjà sur les liens sponsorisés, sur ce genre de choses, hein, déjà dans l'univers de Google. Sauf que là, il y a effectivement...
8: C'est toi qui décides finalement, tu vois, t'assumes en fait le fait d'acheter quelque chose qui a été sponsorisé, et limite tu t'en fous. Mais là, si tout se fait automatiquement, ça permet d'avoir... une espèce de
10: oui, mais ils vont peut-être se...
8: de zone grise, quoi.
10: Peut-être se cannibaliser un petit peu eux-mêmes, mais ils trouveront sans doute d'autres leviers de monétisation. En revanche, là où ça va faire très mal, c'est tous les gens qui vivent du trafic. C'est tous les éditeurs de sites web qui commencent à regarder ça avec une panique. Le système AI Overviews, là, qui fait des résumés d'actu pour l'utilisateur, c'est formidable. Bon, c'est pas disponible en France.
9: En France, AI Mode n'est pas disponible non plus. Mais d'ailleurs,
10: moi, je l'ai utilisé plusieurs fois aux États-Unis,
8: c'est super,
10: c'est génial,
8: bien sûr,
10: génial.
8: Ouais.
10: Mais sauf que pour les éditeurs de sites, c'est une catastrophe.
8: Après, tu as des liens quand même qui apparaissent.
10: Oui, tu as des liens.
8: Mais c'est vrai que t'es moins enclin à cliquer sur ces liens parce que t'as l'info.
9: Ouais. Mais après, l'info est mise en forme déjà. Ouais.
10: Tu sais, on peut pousser le raisonnement très loin. On voit bien aussi qu'il y a du trafic qui est, je dirais, enfin, je vais pas me faire des amis, mais qui est indu. Quand on te remonte des infos du genre, attention, ce paquet de céréales est retiré du marché. Ah bon, lequel?
8: Mais tu cliques dessus.
10: Et là, tu cliques dessus. Et il y a une espèce de business qui s'est créé autour de ça, qui va je prends cet exemple parce qu'il m'a frappé dernièrement. Tu vas sur le site gouvernemental qui traite tous les machins. Tu fais un petit papier tous les deux jours et hop, ça te fait du trafic. Mais franchement, c'est se moquer du monde.
8: Oui, c'est clair.
10: Déjà, si c'est une vraie info de service public, tu donnes l'info tout de suite.
8: Et c'est vrai que alors toi t'es en plus dans le cœur du réacteur, si je puis dire, parce que en tant que rédacteur en chef adjoint de BFM Tech, tu es confronté à ça,
9: cette intermédiation en fait.
8: Le fait de faire de l'audience malgré tout avec des titres, il faut des titres accrocheurs, mais ne pas aller trop loin en disant. Enfin voilà quoi, c'est vrai qu'on se rend compte qu'il y a de plus en plus de titres qui sont ambigus, qui donnent envie de cliquer, et puis quand tu cliques, en fait, derrière, il n'y a rien.
10: Ce continent refuse la dernière innovation d'Apple.
9: Ce qui est intéressant, c'est que ce que ça montre, enfin, cette histoire de titres, etc., c'est que ça montre à quel point Google, et ça va être encore plus important dans les années à venir si ça continue comme ça, est en fait tellement devenu la porte d'entrée dans l'information qu'il dicte ses lois et il expose en fait alors pas ce qu'il veut, mais ce que ces algorithmes veulent. Par exemple, effectivement, il n'y a aucune raison que ce genre de clickbait, ces sites, qui sont souvent d'ailleurs générés par l'IA maintenant, se retrouvent à avoir des papiers sans aucune valeur ajoutée en tête de référencement.
8: C'est sûr. Mais attends, mais...
9: Alors qu'il y a des médias, oui. Alors, on ne va pas dire que
10: moi,
9: tous les médias sont sérieux,
10: mais je n'aurais
9: pas
10: cette prétention. Google, mais bien sûr, hyper prescriptif.
8: Hein, mais tu vas sur Google Actu, par exemple, tu vas dans la rubrique science, enfin nouvelle technologie, tu n'as que des liens sponsorisés.
9: Ouais.
8: En
9: il y a beaucoup de
8: tu n'as plus d'actualité.
9: Bah ça arrive, mais oui.
8: Mais c'est grave.
10: Le
8: en fait,
10: truc
8: est très grave.
10: C'est dévié. Le jouet était cassé.
8: Le jouet était cassé.
10: Qu'est-ce que tu veux?
9: Mais justement, enfin, je rebondis sur là. On parle de l'effet de la recherche Google sur le shopping. Mais ils ont aussi présenté. Et pour moi, alors c'est vrai que la mise à jour d'application Gemini est sympa, est un peu plus fluide, un peu plus jolie, etc., plus interactive. Mais je trouve que ce qu'ils ont annoncé au niveau de l'évolution de Google Search, donc leur fonds de commerce historique, hein, c'est vachement plus intéressant. Et c'est en fait, alors effectivement, en France, on n'a pas les iMode, on n'a pas les iOverview, donc on ne se rend pas compte du
8: pas qu'on a déjà fait. Nous, on reste au Google de 2010, quoi, finalement.
9: Voilà, on a la barre de recherche.
8: Non, mais c'est vrai.
9: Et là, en fait, on aura la possibilité de poser des questions beaucoup plus longues en langage naturel, avec une fenêtre plus large, on pourra la dicter également, ça ne change pas beaucoup actuellement. Mais après, le résultat sera, entre guillemets, un peu personnalisé. Mm-hmm. Par exemple, ils ont donné un exemple sur « Explique-moi ce qu'est un trou noir ». Et ils ont intégré Antigravity, donc qui est un logiciel de vibe coding, donc, c'est-à-dire de génération de code informatique qui est à disposition du grand public et des pros. Voilà, ils l'ont intégré dans Google Search pour que, en fait, il y ait par exemple des animations qui soient créées pour expliquer quelque chose, des petites vidéos, des images.
8: Ah
9: en fait,
8: oui,
9: l'IA générative.
8: Et tu restes dans l'univers Google.
9: Voilà, et en fait,
8: l'IA générative. Tu vas pas aller voir cette animation sur un site web.
9: Voilà, et en fait, tout est là, en fait.
8: Ouais,
9: on parlait de l'intermédiation tout à l'heure. En fait, c'est un peu la fin de l'intermédiation. Alors, qu'est-ce que ça va donner? Est-ce qu'ils vont.
10: Une nouvelle étape.
9: Est-ce qu'ils vont. Mettre des barrières, parce que je pense, enfin, pour en avoir parlé avec des représentants de Google, ils ont conscience que l'IA générative, elle génère que ce qui est, elle régénère en fait que ce qui a déjà été écrit, hein. Elle n'invente pas de choses. Donc à un moment, il faut qu'il y ait des gens qui gagnent leur vie à écrire l'information, autrement il y aura pas de matière pour l'IA. Mais effectivement, quel point d'équilibre trouvé, et avec cette nouvelle étape où on a un résultat complètement fou, hyper séduisant, avec une vidéo très claire, une animation super chouette, ou une jolie photo générée par l'IA, on se retrouve à avoir un résultat de recherche qui est plus joli qu'un site. En fait.
8: Ouais, c'est clair. Alors, il y a énormément d'autres choses sur cette Google I.O. J'imagine que tu en parles évidemment sur BFM Tech. Jérôme, toi aussi, tu vas sans doute évoquer le sujet. Et tu as peut-être déjà évoqué le sujet dans Monde Numérique. J'aimerais qu'on enchaîne sur un autre rendez-vous qui, lui, aura lieu le 8 juin, donc c'est très bientôt. Hein. C'est, on va dire, presque l'événement miroir, mais cette fois-ci organisé par Apple, c'est la WWDC. Et de la même manière, Apple convie des centaines et des centaines de développeurs, alors soit en physique, soit en vidéo, etc., pour découvrir leur stratégie pour la prochaine génération d'iOS. Donc,
9: c'est ça.
8: Voilà, c'est quand même assez intéressant. Enfin, iOS, mais aussi macOS.
9: Oui, enfin, tout ce qui est logiciel.
8: Tout l'écosystème soft d'Apple. Et cette année, cette WWDC va être d'autant plus intéressante qu'elle va être un peu la WWDC de tous les dangers d'Apple. Ils vont être obligés, véritablement, de réparer tout ce qu'ils ont raté ces deux dernières années.
9: Ouais.
8: L'IA, bien évidemment, en premier lieu. Hein, bon, on ne va pas parler du Vision Pro, parce que le Vision Pro, ça y est, c'est on va dire, c'est de côté.
10: Oui, tu le passes par perte des profits, Vision Pro.
8: Non, mais on ne sait pas. Peut-être que dans quelques années, ça reviendra. Ouais. Mais c'est vrai que là, aujourd'hui, on voit que le soufflet est retombé. Tu es d'accord, Jérôme? Ça va être quand même assez... un rendez-vous à suivre, parce que je pense qu'il va être très intéressant. Enfin, j'espère.
10: Bah oui, et notamment sur l'intelligence artificielle, parce que ça renvoie à la fameuse keynote de 2024, où ils avaient annoncé Monts et Merveilles, pour ensuite rétropédaler à toute vitesse, en disant, le truc, c'est que tout ce qu'on vous a promis, c'est pas du tout prêt. C'est là où il y a même eu des purges en interne. Enfin,
9: ça et puis ça, leur,
10: terrible,
9: ça
10: hein.
9: leur vaut une action en justice aux États-Unis d'ailleurs.
8: Tout à fait. Ouais.
10: En plus.
8: Ouais, ouais, 250 bon. Millions, je crois, enfin, qui devront partager à des utilisateurs qui ont fait une class action. En fait,
10: fou.
8: En disant, ouais. on vous rendez compte, vous nous avez menti, etc.
9: Ouais, vous avez promis quelque chose et on l'a pas. Quoi.
8: Mais d'ailleurs, c'est fou cette histoire parce que je crois que c'est la première fois qu'Apple
10: va trop loin.
8: Ouais, va trop loin.
10: C'est le marketing.
8: Parce que là, c'était toutes les vidéos de 2024, c'était du fake, en fait. C'était des scénarios d'IA qui n'existaient pas, puisque deux ans après, ils n'étaient pas sortis. Donc, ils ont imaginé des trucs.
10: C'est le but vers lequel, c'est l'objectif vers lequel ils veulent aller. Hein. Alors, ils ont essayé, en plus, avec le partenariat avec OpenAI, de compenser un peu, de recoller les morceaux, mais on l'a tous utilisé en termes d'expérience utilisateur, c'est ce qu'ils disent, je pense. Interroger OpenAI via Siri...
9: pas optimal, on va dire, oui.
10: C'est, voilà, c'est affreux.
8: C'est pas terrible. D'ailleurs, pas de parenthèse, OpenAI veut se débarrasser de ce partenariat, visiblement, parce qu'ils sont très vexés du fait que ça n'a pas rapporté beaucoup d'argent, alors qu'ils imaginaient que ça pouvait être la poule aux œufs d'or.
10: Ouais, ils sont fait avoir.
8: Parce que, et Sam Altman le dit, il dit, nous, on a implémenté ça super bien dans l'univers Siri, etc., pour que les gens puissent l'utiliser, mais en fait, Apple n'a pas... À aucun moment n'a poussé en fait cette innovation. Et puis surtout sur le gâteau, un an après, il passait un accord avec Gemini, tu vois. Donc
9: voilà. Il est possible aussi que alors il y a peut-être aussi du point de vue d'Apple, il y avait aussi une vraie volonté de préserver la vie privée. Hein, ça, il avait vraiment insisté avec la possibilité même d'utiliser ChatGPT de manière anonyme. Et il est possible qu'il y ait eu des inquiétudes. Alors, d'après ce que Mark Gurman, hein, le journaliste de Bloomberg, qui est assez bien informé, qui disait que un des points sur lequel Apple voulait être intransigeant, c'était la protection des données, et que OpenAI était peut-être pas super, pas au niveau en tout cas selon eux.
8: Ouais, mais bon, avant de signer ce partenariat, tu blindes ton truc.
9: Oui, bien sûr. Mais après, je pense que, j'ai un peu l'impression que Apple était aux aguets, était un peu dos au mur. Ils se sont dit bon, hop, OpenAI, ça me permet de mettre un mot clé, de mettre un peu de service, de mettre un petit peu d'intelligence dans notre OS, parce que on avait fait une promesse, on n'y est pas arrivé, donc là on propose quelque chose.
8: On va mettre un gros pansement, un sparadrap sur un truc qui se voit quand même.
9: Voilà, mais bon, c'était un pis-aller, quoi. Hein, voilà. Et puis effectivement, là, l'arrivée, d'un accord dont on parlait tout à l'heure avec Google, devrait changer les choses. Ouais.
10: Bah, c'est ça qu'on attend maintenant. Ouais. Parce que la promesse, c'est pas de pouvoir interroger ChatGPT via Siri, via un fax, via un mail. C'est de pouvoir converser avec un super Siri qui serait enfin à la hauteur et qui sera donc boosté, cette fois, on le sait, par Gemini. Ouais. Mais qui, Gemini, n'apparaîtra pas en tant que tel, en fait. Ils vont récupérer la techno. Ce qui est amusant, d'ailleurs, c'est que Google a quand même lancé son Gemini Intelligence, qu'ils ont même piqué le nom d'Apple avant de fournir la technologie à Apple. Mais est-ce qu'on va être, est-ce qu'on en aura pour notre argent avec cette keynote ? Ça, c'est la question. Ou bien est-ce qu'on va être déçu ? Ce sera difficile à dire sur le coup parce qu'ils vont nous en mettre plein la vue, mais il faudra voir après si les promesses sont tenues.
8: Mais ils vont être scrutés parce que quels vont être les délais aussi. Est-ce que l'implémentation de Gemini dans Siri est prête ? Est-ce que ça va arriver là avec l'iPhone 18 ? Est-ce que ça va arriver dans les bêtas avant ? Il y a plein de questions en fait.
9: Il y avait en début d'année, il y avait une rumeur de planning d'arrivée justement de Siri Gemini fin de printemps. Finalement, c'est pas arrivé, donc on peut se dire que ils ont fait en sorte que ça soit prêt pour les bêtas et que pendant l'été, il y aura une utilisation qui montera en charge un petit peu et que ça sera dans les versions de iOS 27, iPadOS 27 et macOS 27 qui sortiront à l'automne. Ouais. On peut l'espérer évidemment. Hein. Et ils ont tout intérêt à le faire en fait. Et une fois encore, d'après les rumeurs et petites fuites d'informations, ils sont en train d'essayer de. Enfin, Apple est en train de mettre de l'IA un peu partout. Alors, ils ont. Enfin, quand je dis ça, il faut peut-être rappeler que ils ont commencé à mettre de l'IA dans iOS il y a très
8: bien
9: longtemps.
8: Sûr,
9: le machine learning, ils ont été parmi les premiers à miser dessus. Mais là, effectivement, l'IA générative, c'est là qu'ils se sont pris les pieds dans le tapis, notamment parce qu'ils n'avaient pas suffisamment d'ensemble de données pour faire l'entraînement.
10: Parce que l'IA générative souffre de problèmes insurmontables à ce jour et qui sont inacceptables pour Apple. C'est les hallucinations, l'absence de les possibilités d'erreurs énormes. Et puis, la nécessité d'accéder aux données en profondeur. Donc tout ça, pour ensuite les remonter sur des serveurs. Ouais. Et tout ça, ça ne colle pas avec la philosophie Apple.
9: Ouais, c'est pour ça que là, dans le cadre justement de ce partenariat avec Google, ils vont utiliser... Alors, dans quelle mesure ça sera leur serveur c'était comment les... Private Compute Server, je crois. Non, c'est PCC, je ne me souviens plus ce que c'est. Enfin, c'est l'heure des serveurs avec, oui. Où ils avaient annoncé, voilà, il y aura même des secures en cloud, tout est sécurisé, etc. Est-ce que ça sera vraiment ces modèles-là qui feront tourner Gemini? Je ne sais pas, mais en tout cas, ils ont annoncé que ça serait sur des serveurs maîtrisés par Apple, avec un vrai centre d'intérêt posé sur le respect de la vie privée.
8: Ouais, c'est pas un Gemini connecté à Google.
9: Non, ça sera vraiment un Gemini, peut-être presque en marque blanche, contrôlé par Apple.
10: Ouais. Et alors, c'est là où moi je pense qu'on n'est pas quand même au bout de nos surprises et Apple pourrait vraiment marquer des points. Parce que justement, la carte qu'ils ont pour respecter cette exigence sur la protection de la vie privée, etc. et tout, ça veut dire notamment faire de plus en plus de traitements en local. Et tu m'arrêtes si je me trompe, mais on dit qu'aujourd'hui, c'est eux qui ont les meilleures puces pour faire de l'IA générative, y compris à l'intérieur d'un smartphone aujourd'hui, ouais, aujourd'hui, de l'inférence en tout cas.
8: Aujourd'hui, on est d'accord, ça ne sert à pas grand-chose.
10: Mais non, mais demain, c'est eux qui seront les mieux armés. Ils ont le moteur. Si tu mets le carburant, c'est parti. Hein. C'est eux qui.
8: Ouais, mais après la puissance. T'imagines la puissance qu'il faut pour faire tourner un Gemini en local qui va répondre à la plupart de tes questions.
10: Bah, pas à tout justement. Là où il faudra.
8: Il faut simplifier le truc, tu vois. Oui, il faut que tu aies plusieurs niveaux.
10: Et pour tout ce qui concerne ta vie.
9: Oui, mais c'est déjà un peu le cas. Même sur les smartphones Android, on voit bien il y a certaines fonctions qui sont en local.
8: Oui, la trad, choses comme ça.
9: Ce qui demande des petits modèles qu'on arrive à vraiment bien réduire. À mettre en local, et puis dès que ça devient un petit peu plus sérieux, ben on va interroger le cloud, mais c'est pas insurmontable ça. Enfin, pour moi oui, mais pour un ingénieur non.
8: Donc frottons-nous les doigts et les mains, voilà. Ça va être sympa le 8 juin. Et puis il y a un autre chapitre intéressant lors de cette keynote, c'est un peu la passation de pouvoir.
9: Tout à fait.
8: Entre eux.
9: Ça serait hyper symbolique. Ouais.
8: Voilà, Tim Cook qui va prendre du champ.
9: Ça sera sa dernière WWDC en tant que CEO.
8: Voilà, c'est ça.
10: Qui va l'ouvrir cette conférence.
8: Ça va être intéressant. Est-ce que c'est Tim Cook qui est toujours le boss?
10: Tim, John, jusqu'au premier. Les deux mains dans la main.
8: Jusqu'au 1er septembre, c'est encore Tim Cook, tu vois.
9: Mais est-ce qu'ils vont. Peut-être qu'il ouvre et que John Ternus ferme.
8: Mais comment va être introduit John Ternus, qui va être le nouvel incarnant finalement d'Apple? Ça va être hyper intéressant. Est-ce que avec son arrivée, il y aura aussi peut-être un nouveau vent, peut-être d'innovation, ou est-ce que finalement ça va rester, tu vois, dans la continuité? Ça va être intéressant de voir si Ternus veut marquer un petit peu son territoire en ayant une communication un peu différente.
10: Mais il le fera pas le premier jour. Hein.
8: Non.
9: Et sachant que, enfin, là, on parle d'Apple, hein, c'est un gros bateau. Donc les changements que lui va vraiment implémenter, ils vont arriver beaucoup plus tard. Et là, en fait, ça va être. Je pense que Apple là-dessus est très très intelligent et je suppute que les décisions qui ont été prises dernièrement par Tim Cook ont été aussi validées ou en tout cas.
8: Et puis Ternus était le patron du hardware, donc ça veut dire que finalement il a dû insuffler aussi depuis plusieurs années le futur du hardware chez Apple, espérons-le, et qu'il ait pu aussi.
9: Et c'est ça qui est intéressant, c'est de dire on a à nouveau un homme vraiment de produit qui est ingénieur de formation, donc qui a aussi une vision qui va avoir une vision intéressante du logiciel, beaucoup plus main dans le cambouis, on va dire, et donc avoir une personne comme ça, alors que les grands enjeux de l'avenir, on en parlait, c'est les lunettes numériques ou intelligentes, tu les appelles comme tu veux, qui sont le prochain facteur de forme.
8: Ouais, c'est pas mal, les lunettes
9: numériques. Le prochain facteur de forme qui va peut-être nous détacher de nos smartphones. C'est bien qu'il y ait quelqu'un qui ait ce profil-là pour y arriver. Sachant qu'effectivement, il y a matériel et IA, c'est les deux trucs avec
8: les deux mamelles.
9: C'est les deux défis à mener à bien dans les années à venir. Ouais.
10: Et on verra s'il est charismatique, s'il s'en sort bien sur ça. En tout cas, il sera comme les autres.
9: Tim Cook n'était pas très charismatique au départ, il s'en tient super bien maintenant.
10: Oui,
9: enfin, bien mieux. Enfin,
8: De toute façon, il prend.
9: Non, mais il a eu l'intelligence de dire.
8: C'est pas Jimmy Fallon non plus, quoi.
9: Non, mais il a réussi à dire, voilà, moi je suis pas si job.
10: Moi ça me déplaît pas.
9: Non, mais il arrive à dire, moi je suis pas Steve Jobs, je vais pas tenir en haleine une salle, je vais pas faire mes blagues, etc. Je vais jouer la carte de l'équipe, je distribue la parole, je mets en avant l'équipe et c'est hyper intelligent.
8: C'était sa force.
10: D'ailleurs, il sera coaché comme les autres, donc il se tiendra bien comme il faut, les pieds qui ne bougent pas,
8: les mains qui font comme ça,
10: les coudes serrés, les mains comme ça, ils sont tous comme ça.
8: Voilà.
10: Mais c'est la meilleure position pour faire une conférence.
8: Est-ce qu'ils vont garder encore, tu sais, les 39% plus puissants que le précédent modèle?
9: Forcément.
8: Ouais, ouais. Et oui, ça fait partie de l'ADN d'Apple. Écoutez, voilà, il y a plein de choses qui se profilent là dans les jours qui viennent. Autre rendez-vous à suivre la semaine prochaine. Voilà, mon petit doigt me dit que ça va bouger du côté de chez Amazon aussi. Hein. On va pas trop en parler,
9: ça
8: mais
9: s'arrête jamais.
8: On risque d'évoquer ce sujet très très bientôt. Eh bien, merci beaucoup à tous les deux. C'était top.
10: My pleasure.
8: Jérôme, quel plaisir de t'avoir dans De quoi je me mail, vraiment.
10: Bah écoute.
8: Un vrai plaisir, merci d'être là.
9: Alors que moi, non, d'accord.
8: Bah, oui. Non, mais toi, Pierre, évidemment, mais toi, t'es là.
9: Et il est parti en claquant la porte.
8: T'es résident, c'est différent. Pierre Fontaine, rédacteur en chef adjoint donc de BFM Tech, et Jérôme Colombin, donc de Monde Numérique. Vous restez avec nous dans un instant. On va parler d'Oppo. Tiens, quelle est la stratégie d'Oppo dans le monde du smartphone? On va évoquer tout ça avec mon invité dans un instant. Et puis on retrouvera en module bonus Pierre et Jérôme. Vous le savez, c'est les petites minutes supplémentaires que je vous propose uniquement, exclusivement sur le podcast audio. Et on va parler d'une initiative très intéressante de la part de Jérôme justement. Qui veut nous faire des podcasts. Quelle drôle d'idée.
9: Non mais vraiment non,
8: ça marchera jamais les podcasts.
9: Non,
8: on le sait.
9: Jamais.
8: On le sait. Hein,
9: je sais même pas ce que c'est.
8: Mais voilà. Allez, à tout de suite et merci d'être là en tous les cas.
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8: Voilà la deuxième partie de votre...

0: Oh, et on est très heureux de vous accueillir pour justement découvrir les nouveautés Oppo. Et vous allez voir qu'il y en a quand même pas mal parce que dans l'ADN d'Oppo, c'est l'innovation, vraiment, avec des trucs qu'il n'y a pas ailleurs. On va en parler dans un instant, mais là, vous êtes avec un smartphone qui a une espèce d'objectif physique à côté qui est monstrueux. J'ai jamais vu ça. Mais peut-être auparavant, expliquer les secousses que j'évoquais précédemment avec Oppo. Oppo qui est arrivé en France en 2018 et qui est parti, j'allais dire un peu comme un voleur, mais d'une manière un peu précipitée et abrupte en 2023. On n'a pas trop compris ce qui s'était passé. D'accord. Et j'aimerais qu'on y revienne. Après, on tournera la page, mais je pense que c'est important pour tous ceux qui nous écoutent qu'on revienne sur cette période un peu complexe.
1: Ok, oui, pas de problème. Évidemment, c'est déjà j'étais de la première aventure aussi d'Oppo, donc je connais bien l'histoire.
0: Oui, donc vous étiez au cœur du truc, donc
1: voilà. J'étais au cœur. Donc en fait, le sujet, c'est que il y a eu en fait des poursuites judiciaires de la part de Nokia sur des sujets de brevets sur le marché, en fait, sur le territoire allemand et sur le territoire français. En Allemagne, en fait, la décision de justice a été favorable à Nokia. Donc, en fait, Oppo a été obligé de sortir du marché allemand. Et comme à l'époque, en France, en fait, c'est un distributeur qui distribuait en fait les produits d'Oppo. Le risque était trop important pour lui de rester sur le marché avec cette épée de Damoclès au-dessus de la tête.
0: Lui qui était responsable.
1: Tout à fait, responsable de la distribution, donc totalement de tous les investissements qui étaient faits en France. Donc c'était une entreprise française qui était gérée par un
0: investisseur. Voilà, s'il y avait cette décision juridique concernant les brevets, c'était lui qui trinquait en fait.
1: C'était pas
0: Oppo.
1: Tout à fait, c'était lui qui trinquait directement. Donc en fait, il a préféré anticiper la décision de justice et donc partir. Donc en gros, en juillet 2023, Oppo est parti du marché français. Alors, la petite histoire est que la décision de justice a été favorable à Oppo en France. Mais bon, le risque était trop gros, donc
0: combien
1: il a décidé de... Quasiment au moment où on a fermé.
0: Waouh, c'est vraiment galère. Hein,
1: c'est fermer une entreprise, c'est galère, surtout quand on avait des positions quand même assez fortes sur le marché français.
0: Ouais, et puis vous étiez en pleine phase de conquête.
1: Hein, tout à fait, ouais.
0: Vous investissiez beaucoup en communication, dans des événements, enfin Roland Garros, etc. Enfin, je veux dire, ça a été un choc, j'imagine, pour vous. Parce que vous êtes les premiers visés.
1: Évidemment.
0: Quand on vous dit, vous savez quoi, votre boîte, elle va fermer. Mais aussi pour les distributeurs, les opérateurs télécoms, et puis les clients, en fait.
1: Tout à fait. Alors, je dirais presque le moins compliqué, c'était pour les clients, puisqu'en fait, le service a continué après la fermeture. C'est-à-dire que tous les clients, qui aujourd'hui ont encore des Oppo, ont pu avoir accès au service, aux
0: mises
1: à jour.
0: Donc le SAV, tout ça,
1: le SAV a continué, tout à fait. Donc en fait, pour le client final, il n'y a pas eu vraiment d'impact direct. Effectivement, c'est plus sur l'écosystème où tout le monde... Et c'est pour ça qu'on a anticipé la fermeture. Donc, ça a été fait au mois de juillet, mais on a anticipé 6 mois avant pour réussir à faire en sorte de pouvoir sortir du marché le plus proprement possible.
0: Ouais, donc à un moment, il n'y a plus d'Oppo dans les magasins.
1: Tout à fait.
0: Les opérateurs télécoms ne vendaient plus de téléphones Oppo.
1: Tout à fait.
0: Ce blackout a duré combien de temps?
1: Il a duré globalement 2 ans. Il a duré globalement 2 ans, puisqu'en fait, on est revenu maintenant il y a 1 an.
0: Parce qu'après, il y a eu donc une restructuration... Donc ce distributeur, en fait...
1: Ce distributeur, lui, est sorti du marché français. Il distribue dans d'autres pays, mais en tout cas plus sur le marché français. Okay. Donc en fait, aujourd'hui, le retour en fait, d'Oppo, c'est directement en filiale. Donc c'est le siège Oppo qui revient directement pour pouvoir reprendre...
0: Donc c'est la maison mère maintenant qui décide en fait de la distribution de ces téléphones.
1: Tout à fait.
0: Qui aurait peut-être dû être fait avant.
1: Le modèle d'Oppo... a toujours fonctionné sur des modes distributeurs. Donc en fait, c'est pour ça qu'ils sont venus en Europe de la même façon qu'ils fonctionnent en Chine.
0: Okay.
1: Là, aujourd'hui, effectivement, sur l'Europe, ils ont changé un petit peu le mode de fonctionnement du fait de l'expérience qu'ils ont pu avoir auparavant. Donc en tout cas, sur la France, aujourd'hui, on est une filiale.
0: Et c'est compliqué de revenir en disant « Coucou, on est de retour, les gars. Ça va bien se passer. »
1: C'est évidemment compliqué, c'est pas facile. Néanmoins, le retour et en tout cas l'accueil de la part de nos partenaires et des clients est quand même très positif. On se rend compte qu'en 2 ans, en fait, il s'est passé beaucoup de choses, mais en même temps, Oppo est encore dans le cœur de nos utilisateurs, dans le cœur de nos partenaires. Donc, le retour a été plutôt simple au début. Ensuite, maintenant, c'est plus reprendre ses positions, qui est évidemment sur un marché très concurrentiel.
0: Est-ce que l'image a souffert, en fait, de tout ça? Vous avez fait des études. Le fait de partir comme ça, de manière abrupte, vous a desservi?
1: Non, alors justement, c'est ça qui est intéressant, c'est que 2 ans après, toutes les études montrent que, en fait, Oppo est toujours, en termes de notoriété, en
0: D'accord.
1: termes de préférence, numéro 4 sur le marché français, comme on l'était, en fait, quand on est parti. Donc, en fait, une fois de plus, ce que je dis, l'utilisateur final, il n'a pas été impacté directement, donc en fait, il n'y a pas du tout de problématique à ce niveau-là.
0: Alors, aujourd'hui, Oppo, en France, c'est quoi? C'est donc du smartphone avant tout.
1: Oppo, c'est du smartphone, c'est évidemment tout ce qui est tout l'écosystème IoT. Donc que ce soit des smartwatches, que ce soit
0: des écouteurs,
1: que ce soit des

0: tablette. Voilà, donc on est sur un écosystème qui est vraiment autour du smartphone, on ne va pas au-delà, donc on est vraiment focusé sur le smartphone, mais avec évidemment un écosystème IoT.
1: Alors là, vous êtes venu avec un produit, parce que c'est vrai qu'on l'a dit au début assez rapidement, mais Oppo est sans doute l'un des constructeurs de smartphones les plus innovants, parce que vous faites partie d'une grosse galaxie hein, de marques de smartphones chinoises, hein, c'est BBK, je crois.
0: C'est BBK, dans
1: voilà. Donc il y a d'autres marques hyper connues, mais Oppo est un peu on va dire la figure de proue de tout ça, ce qui fait que vraiment les innovations étonnantes arrivent chez Oppo en premier. Mm. Et c'est le cas avec ce nouveau, c'est le X9, c'est ça?
0: C'est le Find X9 Ultra.
1: Voilà, le Find X9 Ultra qui sort là. Pas facile à dire ça, le Find X9 Ultra. Hein. Qui sort là?
0: Qui est sorti il y a quelques semaines.
1: D'accord.
0: Tout à fait. Donc qu'on a lancé donc et en fait il amène effectivement par rapport à ce que vous disiez en fait aujourd'hui Oppo c'est le numéro 4 mondial. Donc évidemment à travers cette puissance mondiale, il y a évidemment beaucoup d'investissements sur la R&D. Et Oppo a toujours travaillé sur des points spécifiques autour de la batterie entre autres avec le système SuperVOOC qu'on avait créé il y a quelques années, on a été les premiers à innover là-dessus. Et aujourd'hui, effectivement, on continue, et on l'a déjà fait, mais on continue à innover et à essayer de repousser les limites de la photo sur smartphone. Donc en fait, ce smartphone...
1: La photo, c'est vraiment le truc où il y a encore une marge de manœuvre d'évolution, c'est ça ?
0: C'en est la preuve. C'en est la preuve parce que pour le coup, effectivement, on arrive aujourd'hui à vraiment repousser les limites de ce qu'on peut faire aujourd'hui sur un smartphone. Aujourd'hui, ce téléphone, c'est un peu un appareil photo qui téléphone aussi. C'est un appareil photo sur lequel je peux tout de suite... partager mes photos ou mes vidéos sur mes réseaux sociaux, etc. Donc réellement, c'est voilà. Aujourd'hui, on a vraiment travaillé ce produit pour la photo. Il cible très clairement des fans de photos, des capteurs d'images, voilà, des photos enthousiastes. Donc très clairement, on va chercher ça. On pourrait aussi cibler aujourd'hui des reporters sur BFM. Vous pourriez très bien être équipé, vous équipez vos journalistes pour qu'ils aient ça en main, qu'ils puissent effectivement saisir l'instant, saisir l'actualité et pouvoir ensuite la retranscrire à des niveaux de qualité équivalents aujourd'hui à des appareils photo numériques.
1: Donc, vous, enfin, réflexe, vous voulez dire ?
0: Oui, tout à fait, réflexe, pardon.
1: Parce que là donc, cet appareil, donc, bon, on peut rentrer dans les spécificités, mais évidemment, il doit avoir un capteur gigantesque. Mais ce qui est intéressant, c'est tout l'écosystème qu'il y a derrière photo que vous avez apporté.
0: Ouais.
1: De quoi s'agit-il ?
0: Alors, pour revenir rapidement, effectivement, on a le capteur principal, effectivement, qui est le plus large du marché aujourd'hui, qui existe en France avec un 1.12 pouces. Mais on a surtout, en fait, et c'est un peu la spécificité, on a un double zoom dessus avec un zoom 200 mégapixels qui permet de faire des photos en x3, donc en optique, et on en a un qui fait du x10, et ça, pour le coup, c'est une vraie innovation que personne n'avait jamais amenée pour l'instant. Du x10 effectivement sur notre smartphone. Donc là, on a la capacité à la fois à faire des très belles photos portraits, mais on peut aussi, avec le capteur et le zoom x10, aller prendre des photos. Bah, typiquement, on est en concert, on veut prendre la photo du chanteur qui est très loin de soi.
1: Ouais.
0: On peut avoir une qualité d'usage qui est vraiment
1: différente de ce qu'on peut avoir.
0: x10 en optique.
1: Vraie optique.
0: Vraie optique, exactement.
1: D'accord, donc c'est pas un mélange de numérique et d'optique.
0: Non, ça c'est vraie optique. Et ensuite, derrière, on peut aller plus loin, évidemment, où là, ensuite, il y a un mélange. Donc ça, c'est une première chose. Et ensuite, derrière...
1: C'est sans les accessoires, d'accord.
0: Tout à fait. Okay. Et si on veut aller plus loin, et c'est là où, en fait, on pousse, on va dire, le bouchon encore plus loin sur la partie photo, c'est qu'en fait, on a un kit qui s'appelle Hasselblad, parce que je ne l'ai pas dit, mais évidemment, tout ça est co-développé avec Hasselblad, donc marque d'appareils photo très haut de gamme et iconique. Et en fait, on a développé donc, un kit qui s'appelle Earth Explorer, sur lequel, en fait, on fournit donc, une coque, évidemment, qu'on vient... positionné sur son smartphone.
1: D'accord.
0: Coque qui est Bluetooth, sur laquelle on va pouvoir prendre la photo directement avec le petit bouton et zoomer aussi avec un petit bouton.
1: D'accord, donc ça transforme en fait, cette coque transforme le téléphone en appareil photo, on va dire, horizontal.
0: Tout à fait.
1: D'accord.
0: Et là, on vient en fait plugger le téléobjectif.
1: Waouh.
0: Et comme ça, en fait, on l'a directement en main et on peut effectivement, donc là, aller jusqu'à du x30 en optique. Et donc, là, pour le coup, on est dans une vraie expérience photo, quelque chose qui n'existe évidemment pas sur le marché. C'est l'équivalent d'un 300 mm au niveau du téléobjectif pour les spécialistes. Donc voilà, on est vraiment sur un produit qui a été développé, co-développé, donc sur un cahier des charges d'Hasselblad, sur lequel Oppo ensuite a développé le matériel.
1: Incroyable. Et donc, tout cet écosystème d'accessoires est disponible qu'avec ce téléphone.
0: Tout à fait. C'est bien un accessoire.
1: Que le Ultra, en fait.
0: Que le Ultra, effectivement. On a le Find X9 et le Find X9 Pro. Le Find X9 Pro avait eu aussi un tel objectif complémentaire, mais pas aussi quali que celui-ci.
1: Évoluer.
0: Donc voilà, donc en fait, c'est évidemment dédié uniquement au Fenix 9 Ultra.
1: Et le x30, ça sert à quoi en fait? C'est pour faire des photos de nature, des choses comme ça?
0: C'est exactement ça. En fait, le x30, on peut. Beaucoup plus, effectivement, dans le cas de ce qu'on dit sur des gens qui vont beaucoup voyager, qui vont effectivement aller dans la nature, vouloir prendre des animaux en photo, on peut prendre la lune en photo. Alors, ce qui est marrant, parce que ça rappelle aussi un peu l'histoire de Hasselblad qui avait pris l'appareil qui avait été utilisé sur la lune. Donc, voilà. Donc, en fait, mais en tout cas, effectivement, c'est pour aller beaucoup plus loin et d'avoir une vraie expérience photo telle qu'aujourd'hui, ça n'existe pas sur un smartphone.
1: Alors, j'imagine que comme c'est du très haut de gamme, le tarif doit être.
0: Le tarif, évidemment, il est à la mesure. Alors aujourd'hui, c'est un produit qui est vendu à 1699 €, donc quasiment 1 700 €. Chez nos partenaires, ensuite, voilà, il y a des offres de reprise.
1: Que le téléphone avec le système.
0: Téléphone. Le système, en fait, que je montre là, en fait, il était offert durant la précommande.
1: D'accord.
0: C'est un produit qui, initialement, on voulait utiliser uniquement sur précommande, mais vu le retour qu'on a, on va sûrement le commercialiser en France et sûrement réorganiser des opérations dessus. Donc on va lancer ce produit qui était initialement surtout un produit de précommande, et au final, on a vu l'accueil, on se dit qu'il y a un vrai marché, un vrai besoin.
1: Et combien coûte à peu près, on a une idée du prix de l'objectif?
0: L'objectif, en fait, le kit, il coûte 599 €.
1: Ok. Oui,
0: avec tous les accessoires qui vont avec.
1: Voilà.
0: Évidemment, ça comprend tout.
1: C'est sûr que c'était une bonne affaire de l'avoir en précommande offert, ça c'est clair. Alors, voilà pour ce produit. Il y a aussi une autre tendance qui est très forte chez les constructeurs de smartphones, c'est le pliant. Mmh. Et là aussi, vous n'êtes pas à côté de la plaque, hein, parce que vous êtes sur le pliant depuis de nombreuses années. Et là, vous avez sorti aussi un pliant qui est assez intéressant et qui est très révélateur de l'innovation technologique sur les pliants. C'est que quand on l'ouvre, en fait, grâce à une nouvelle charnière, on ne voit plus la pliure sur l'écran, en fait.
0: Tout à fait. Donc, en fait, c'est le Find N6 qui a été lancé. Alors, malheureusement, pas en Europe, uniquement, en fait, sur le marché asiatique. Mais en tout cas, il amène cette grosse innovation. Là, sur le Ultra, l'idée, c'était d'amener beaucoup la partie photo. Là, sur les téléphones pliants, aujourd'hui, la vraie problématique, elle est souvent sur la qualité de l'écran. Donc évidemment, on a travaillé sur un écran spécifique avec une mécanique spécifique au niveau de la charnière où effectivement, quand on ouvre le produit, on ne voit plus du tout la pliure et quand on passe le doigt dessus, on ne sent même pas la charnière. Donc ça, c'est très clairement encore une innovation que Oppo a amenée sur le marché.
1: Enfin, c'est une innovation un peu générale. Hein. On a l'impression que tous les constructeurs de smartphones aujourd'hui
0: ils vont arriver
1: cette
0: dessus.
1: Technologie.
0: On va dire qu'en fait, on a été les premiers à commercialiser cette technologie. Ensuite, cette technologie, on va la revoir évidemment obligatoirement sur le marché.
1: Apple, juste un mot là-dessus, alors qu'il est l'un de vos concurrents, qui pourrait lancer un smartphone pliant. C'est plutôt un bon signal, ça, à votre avis, le fait qu'Apple se lance là-dessus. Est-ce que ça va booster les ventes, à votre avis, de pliants? Quel est votre point de vue?
0: Je pense que c'est une bonne nouvelle et c'est pour ça qu'aujourd'hui, en fait, on a décidé sur le marché européen de lancer l'Ultra et de pas lancer le pliant parce qu'aujourd'hui, on estime que le besoin du marché européen, il est plus sur la photo qu'aujourd'hui sur un produit pliant. Le marché n'est pas encore assez mature pour y aller. Très clairement, oui, si notre concurrent californien décide de lancer, ça devrait démocratiser. Ça va démocratiser, donc évidemment, voilà, on réévaluera effectivement la possibilité de lancer un produit pliant si le marché se développe tel qu'on peut l'attendre.
1: Voilà le retour sérieux d'Oppo en France. Merci beaucoup pour toutes ces précisions et rappelons que ce produit est disponible d'ores et déjà, c'est ce que vous disiez. Hein.
0: Tout à fait.
1: Rappelons le prix.
0: Il est donc disponible à 1699 € et on peut le retrouver chez nos partenaires Fnac, Darty, Boulanger, Télécom, LDLC.
1: Parfait. Jean-Benoît Fossa, merci. Rappelons que vous êtes directeur commercial France chez Oppo pour terminer ce De quoi je me mail. Merci d'avoir été là et d'être fidèle à ce rendez-vous, que ce soit en vidéo ou en audio. On se retrouve bien sûr la semaine prochaine. Et puis, si vous êtes avec nous au podcast, tout de suite, on enchaîne avec quelques minutes supplémentaires avec le retour de Pierre Fontaine et de Jérôme Colombin. Merci en tous les cas d'être là. À la semaine prochaine. Salut à tous.
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3: Le skipper a toujours été une figure qui doit faire beaucoup de choses. Et la technique, ça a été toujours quelque chose qui a animé les skippers depuis toujours. Par contre, la technique évolue énormément. Du coup, on doit savoir sûrement réparer le bateau parce que quand on est en solitaire et on est au milieu de l'océan, il faut s'en sortir tout seul. Oui. Mais il faut aussi, pour performer le mieux possible, être à jour sur toutes les technologies possibles. Du coup, c'est pour ça que, bien sûr, les bateaux, comme vous pouvez le voir sur les images, c'est devenu des bateaux assez complexes parce que c'est des bateaux qui s'avolent, on dit grâce à ces grands foils. Ouais. Et du coup, pour réussir à atteindre ce type de performance, il faut savoir utiliser plein de technologies qui nous aident à performer, mais aussi à être plus fiables. Par exemple, dans les conditions qu'on regarde là dans la vidéo, c'est des conditions dans lesquelles on sait qu'on est à limite un peu d'utilisation de certaines pièces du bateau.
4: D'accord.
3: Parce qu'il y a trop de charges, trop d'efforts. Et par contre, du coup, il faut savoir à quel moment il faut...
4: Et là, vous avez des indicateurs, vous avez des capteurs qui vous disent, attention, on est limite de, je ne sais pas moi, de casser quelque chose ou
3: pas. Exactement. Exactement, on a différents types de capteurs.
4: Ouais.
3: Par exemple, là, si on parle des charges, on peut avoir des capteurs que c'est des load pins, du coup, c'est des axes instrumentés qui lient la charge sur les câbles. En ce moment, par exemple, on peut lire la charge sous les haubans, que c'est les câbles qui tiennent les mains.
4: D'accord.
3: Et du coup, ils nous disent à quel moment le mât il peut s'effondrer, parce qu'il y a un moment, si on va trop loin, dans la puissance qu'on met dans les voiles, le mât, il ne peut pas tenir. Ou alors, on a aussi d'autres technologies comme la fibre optique, qui du coup, c'est des longues câbles qu'on vient strater, du coup, vient vraiment coller le long des foils, par exemple, ou des safrans, ou alors même dans le fond coque. Mais
4: par exemple, ça sert à quoi, la fibre?
3: La fibre optique, en gros, c'est un signal lumineux qu'on fait passer dans la fibre en fonction de la déformation.
4: C'est la même fibre qu'on a à la maison. Exactement. Qui nous permet d'avoir Internet.
3: Et du coup, nous, on peut mesurer, en gros, la déformation de cette pièce grâce à la fibre optique.
4: Ouais.
3: Et vu qu'on vole sur des appendices très petits comme les foils, du coup, le bateau, là, on va dire que le foil tient plus ou moins 10 tonnes, il doit pas porter 12 ou 13, quoi, parce que ça peut arriver si on met beaucoup de contraintes dans les voiles, qu'on met trop d'efforts dans le foil.
4: Mais comment la tech a bouleversé votre métier, finalement? Alors, vous êtes un jeune skipper, mais j'imagine qu'il y a ne serait-ce que 20 ans en arrière, est-ce que c'était le même job, ou est-ce que finalement il a tellement évolué grâce à la tech? Parce qu'aujourd'hui, la tech, elle est dans la manière dont vous dessinez ces bateaux pour qu'ils aillent le plus vite possible.
3: Carrément.
4: Pour moins consommer de gasoil, parce que vous en consommez un peu quand même aussi, pour aller plus vite, pour communiquer, pour retransmettre tout ce que vous vivez, parce que c'est ça qui est dingue aujourd'hui. Il y a des qualités de vidéo incroyables.
3: Je dirais que c'est un peu comme dans la vie de tous les jours. Il n'y a pas un domaine de la vie de tous les jours qui n'a pas été bouleversé par le développement technologique qu'on a tous vécu. Si moi, je pense à comment j'ai fait moi à l'école, c'est très très différent de ce qu'ils font aujourd'hui à l'école. Du coup, effectivement, il n'y a pas un domaine qui n'a pas été bouleversé. Mais par contre, les skippers de l'époque, comme je disais tout à l'heure, c'était quand même déjà un peu des geeks de la technique. Déjà très intéressés par tout ce qui était technique. Parce qu'un bateau, même si on pense que c'est quelque chose de simple, parce que ça nous peut-être arrivé de voir un bateau au port et ça a l'air facile, on va dire, pas très différent d'une voiture, mais pour la mer. Ou alors, si on fait un dessin, on demande à un gamin de faire un dessin qu'il est... c'est pas impossible qu'il dessine un bateau. Mais en vrai, un bateau, c'est quelque chose d'extrêmement compliqué. Moi, j'ai pour une image qui fait comprendre la complexité d'un bateau, pour moi, c'est dire que c'est un avion, même plus complexe, parce que nous, on a plus d'ailes dans deux fluides différents. Dans l'eau, dans l'air, on doit avoir toutes ces choses que les avions n'ont pas. Du coup, forcément, c'est un domaine très, très complexe. Et on utilise beaucoup de technologies pour essayer de la traduire en quelque chose de plus facile, quoi.
4: Ambrogio, on parle beaucoup de voitures autonomes. On parlait tout à l'heure d'Elon Musk avec son robot taxi. Il y a de plus en plus de véhicules qui roulent tout seuls. Est-ce que aujourd'hui, un bateau comme votre Imoca navigue tout seul?
3: Ça, c'est une bonne question. Alors, on va dire qu'il pourrait. Il pourrait, oui, pourquoi pas. C'est pas, je veux dire, on fait des choses...
4: Mais c'est-à-dire que vous appuyez sur un bouton et vous le laissez
3: faire. Aujourd'hui, il ne le fait pas. Aujourd'hui, il ne le fait pas dans le sens qu'il y a plein de choses qu'on est obligé de faire manuellement.
4: Okay.
3: Par exemple.
4: Par rapport à la réglementation de la route du Rhum, ou parce qu'il faut le faire, en fait, parce que vous êtes obligé de le faire?
3: Non, par rapport à la réglementation qu'on a mis en place.
4: Vous pourriez mettre encore plus de tech dans le bateau.
3: Ah oui, énormément.
4: Et vous seriez presque spectateur de la technologie, finalement.
3: Oui, mais au final, ça, c'est. J'utilise l'exemple des échecs pour expliquer ça, l'échec,
4: le jeu.
3: Bah, ça fait des années que les ordinateurs ils sont plus forts que les humains. Mais c'est pas pour ça qu'on joue plus aux échecs. D'ailleurs, c'est même maintenant que les échecs qui sont les plus suivis, et les plus intéressants et les plus intrigants, même si on sait que techniquement, on a créé des machines qui le font mieux que nous.
4: Ouais.
3: Et c'est peut-être vrai aussi qu'il y a des ordinateurs qui feront mieux des bateaux que nous, on va dire. C'est pas le cas aujourd'hui, mais je pense que si on
4: met une
3: équipe à le développer, c'est peut-être faisable, mais c'est pas ça qu'on cherche, c'est pas ça qui nous intéresse. Ce qui nous intéresse, c'est aussi le raconter, le vivre à travers un humain, quoi. Sinon, ça nous intéresserait pas.
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6: Et on va parler cybersécurité avec Frédéric Simotel qui nous accompagne ce matin. C'est clair quand même, Frédéric, les attaques se multiplient. Dernière en date, le groupe Center Park et Pierre et Vacances qui ont déposé plainte. Et ce qu'on voit, c'est que c'est de plus en plus facile de devenir hacker.
7: Oui, l'info, c'est en effet mal tombé pour le groupe de séjour de loisirs. En plein week-end de l'Ascension, le Parisien nous a appris que les données personnelles de 4 millions de clients avaient été exfiltrées par un hacker. Alors pour les réservations de dernière minute, ça tombait un peu mal. Alors si c'est le système de réservation qui gère les 300 sites, Maeva, Pierre et Vacances et Center Park, qui a été visité frauduleusement. Le pirate a introduit un verre et puis une fois qu'il était à l'intérieur, avec un accès frauduleux, hop, il a pompé tout un masse d'informations, des numéros de dossier, mais surtout le nom des occupants, les dates de naissance, les numéros de téléphone, les options de séjour. Et le groupe assure qu'aucune coordonnée bancaire n'a été exfiltrée. Il assure aussi que tout ça a été réparé, bien entendu, par les équipes informatiques. Puis il a surtout déposé plainte, parce que vous savez qu'aujourd'hui, on est obligé de déclarer ça auprès de la CNIL et puis de déposer plainte. Mais ce qui est frustrant, c'est que déjà il y a un an, Center Park avait déjà été victime d'un vol de 20 000 données clients. Et puis surtout, ce qui agace dans toutes ces attaques, c'est qu'on se rend compte qu'ils ciblent autant des PME, des artisans que des grands groupes, Auchan, le groupe Center Park, mais on a vu Free, on a vu SFR. L'État aussi est concerné. Et ça, c'est un peu frustrant.
6: Mais est-ce qu'on peut dire qu'aujourd'hui, avec ChatGPT, n'importe qui peut devenir hacker? C'est devenu aussi simple que ça?
7: C'est un peu ça. Il y a un peu de ça. Et pour reprendre l'incident du groupe Pierre et Vacances, selon certains experts qui sont penchés vraiment sur cette attaque, ils se sont rendus compte que la personne avait eu accès donc à la plateforme de réservation. De là, via un accès frauduleux, ils avaient récupéré les données. Alors, ce fichier, certes, avec l'œil humain, on va voir que des lignes de code, mais avec une IA, hop, on va tout de suite avoir ces informations en clair. Et puis surtout, on se rend compte que les pirates utilisent l'IA pour mener leur scénario, pour aller chercher en profondeur. C'est plus à peine d'être un petit génie de l'informatique. L'IA va faire un peu de travail pour nous. On va programmer des agents. Et on l'a vu d'ailleurs avec l'IA Claude Mythos qui va très très loin, qui a été justement pas donné au public, ou le ChatGPT 5.4 d'OpenAI. Et on voit bien que ce ne sont plus, et la preuve que ce ne sont plus l'œuvre d'armée d'ingénieurs. Pour l'ANTS, qui est quand même le fichier, la base de données qui a toutes nos données de permis de conduire, de passeport, de carte d'identité, c'est quand même une base de données importante. C'est un jeune ado de 15 ans qui a été repéré. Donc vous voyez, l'attaque n'était pas sophistiquée et en même temps, pour aller le chercher, on y est arrivé assez facilement.
6: Ça inquiète quand même le gouvernement qui va débloquer une enveloppe spécifique.
7: Oui, et Sébastien Lecornu au plus haut niveau. Sébastien Lecornu a dit on va débloquer 200 millions parce que là, c'est vrai, quand vous avez 110 millions de données de Français exposées en 2 ans, 6 incidents majeurs, dans 4 cas sur 6, des vecteurs d'attaque qui sont toujours les mêmes, des identifiants qui ont été volés, et puis des attaques qui se font par ingénierie sociale. On se rend compte qu'il y a dans des processus, on peut faire 50 tentatives de mot de passe sans qu'on soit bloqué. Il y a zéro double authentification. Vous savez, souvent, on vous demande l'authentification avec votre téléphone. Zéro détection comportementale. Quand on voit en plus que les secteurs les plus touchés, l'éducation et la recherche, ça a été plus 34% d'attaques. L'État et collectivités, plus 24%. L'enjeu, il est clé aujourd'hui. Donc, il y a un enjeu dans la durée. Il faut répondre beaucoup plus rapidement, parce que l'IA implique que tout ça se déroule beaucoup plus rapidement. Les investissements, 200 millions, c'est bien.
6: Oui, ça ne fait pas beaucoup quand même, 200 millions.
7: Il faudrait 3 ou 4 fois plus. Et puis, formation à grande échelle, toujours davantage de sensibilisation. Et l'État, Sébastien Lecornu, met même un peu en accusation l'ANSSI, l'Agence Nationale de la Sécurité des Systèmes d'Information, selon un article du Canard Enchaîné. Alors, il ne faut pas faire sauter l'ANSSI, parce que là, on a vraiment besoin de cette agence-là. Mais voilà, il y a peut-être pas mal de choses choses à revoir au niveau de cette cybersécurité.
6: Mais après, c'est une question d'investissement dans les boîtes, c'est pas... Enfin, l'État, ok, mais...
7: Bah, l'État, déjà pour lui, pour ses propres fichiers, parce que dans les entreprises, on l'a, hein, si vous êtes à moins de 10% de votre budget informatique qui est dans la cyber, vous n'êtes pas au bon niveau.
6: Au bon niveau.
7: Il faut augmenter un peu. Mais c'est vrai que, et ensuite, quand on voit tous ces piratages de données, il faut savoir qu'aujourd'hui, l'IA permet en plus de croiser toutes ces données. Donc peut-être que vous êtes fait voler des données parce que vous êtes client Orange, mais de l'autre côté, vous êtes client Center Park. Et puis derrière, peut-être que votre carte d'identité aussi a été volée. Et maintenant, on a des logiciels qui permettent un peu d'agréger un peu toutes ces données et derrière pour faire l'usurpation d'identité.
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6: Avec vous Léa Benaïm, cette semaine, aujourd'hui direction les États-Unis où un supposé scandale sexuel chez JP Morgan est en train de devenir un énorme feuilleton alimenté par l'intelligence artificielle.
8: Et oui, tout a commencé dans une plainte déposée dans un tribunal. Un ancien cadre de la banque accuse l'une de ses supérieures hiérarchiques de harcèlement sexuel et d'insultes racistes. Une affaire qui aurait pu ne jamais dépasser les murs de Wall Street, sauf qu'ici, il y a un détail qui a immédiatement fasciné Internet. C'est un homme qui accuse une femme plus haut placée que lui, chose très rare de nos jours. Donc très vite, les tabloïds américains se sont emparés du scandale. Pareil sur les réseaux sociaux, des internautes se sont mis à prendre parti. Il y a même des votes en ligne où chacun donne son avis sur l'affaire avant même qu'un tribunal ait commencé à examiner les faits, je le rappelle. Et puis quelques jours plus tard, une vidéo apparaît. On voit les deux protagonistes dans un restaurant chic de Manhattan. Ils rient ensemble, ils trinquent. La scène ressemble à une série Netflix à l'eau de rose. Sauf qu'il y a un problème, en fait, ça n'a jamais existé. Cette vidéo a entièrement été créée par intelligence artificielle.
6: Et à partir de là, tout s'emballe. Des centaines de vidéos déferlent sur les réseaux. Qu'est-ce qui s'est passé ?
8: Certaines recréent de fausses conversations privées. D'autres inventent des scènes de disputes. Une autre transforme carrément l'affaire en film catastrophe. Et le plus troublant, c'est le réalisme. On est tous déjà tombés sur ces vidéos IA. Il y en a partout sur les réseaux sociaux.
6: On dirait une vidéo de mariage.
8: Ouais, on dirait oui, carrément. Et franchement, même moi, je me fais avoir parfois. Elles sont d'un réalisme à couper le souffle. Les visages bougent naturellement, les voix paraissent crédibles, les émotions semblent vraies. Et le plus dangereux, c'est d'une simplicité incroyable. Avec quelques photos récupérées en ligne et des outils accessibles à tous, il faut seulement quelques minutes pour produire ce type de vidéo. Résultat, beaucoup d'internautes ne savent plus distinguer les faits de ce qui a été inventé par l'algorithme. Sauf qu'ici, en fait, ces vidéos, elles concernent une vraie affaire extrêmement sensible qui est devenue virale bien au-delà des médias financiers. Elle circule partout, sur X, sur Reddit, sur TikTok, sur Instagram, mais aussi dans des podcasts très populaires aux États-Unis. Et surtout, chacune de ces vidéos génère des millions de vues. En fait, comme si Internet produisait en direct sa propre série autour de l'affaire.
6: Cas d'école pour les spécialistes de la désinformation que cette affaire.
8: Bah oui, parce qu'en fait, elle montre exactement comment fonctionnent désormais les fake news à l'ère de l'IA. Avant, une intox, elle partait d'une histoire totalement inventée, un mensonge. Aujourd'hui, c'est beaucoup plus subtil. Des chercheurs spécialisés de la désinformation alertent sur une nouvelle tendance qu'ils appellent les « real story fake ». En fait, le principe est simple. Vous prenez une vraie affaire médiatique et vous l'inondez de contenu généré par IA pour produire du clic, de l'engagement et des revenus publicitaires. Et c'est exactement ce qui s'est passé ici. On part d'un vrai événement, d'une vraie plainte, de vraies personnes, une vraie entreprise. Et ensuite, l'IA vient remplir les trous de l'histoire avec de fausses images, de faux dialogues et de fausses scène. Et le problème aussi, c'est la vitesse. Avant même qu'un tribunal ait commencé à examiner cette affaire, Internet avait déjà produit sa propre version du scandale. Pour les experts, c'est probablement ce qui nous attend maintenant sur toutes les grandes affaires médiatiques.
6: Oui, c'est très inquiétant. Il va falloir se doter de filtres maintenant sur les réseaux sociaux pour analyser tout ce qu'on,
8: y voit. Un détecteur d'IA.
6: Oui, mais il y en a de plus en plus. Donc, il y a peut-être une entreprise française qui nous écoute et qui va le créer, ce filtre.
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6: Léa Benaïm, Malte vient d'annoncer un partenariat national avec OpenAI et Microsoft pour fournir leurs outils à toute la population. Être formé à l'intelligence artificielle, ça devient un sujet d'intérêt national.
8: Et oui, c'est une première mondiale. Les Maltais vont pouvoir accéder gratuitement pendant un an, soit à ChatGPT+, soit à Microsoft Copilot. Mais attention, c'est pas juste un abonnement offert comme une opération marketing pour obtenir cet accès. Les citoyens vont devoir suivre une formation obligatoire, un retour sur les bancs de l'école avec un cours de 2 heures sur l'utilisation de l'IA. Parce que le vrai enjeu aujourd'hui, c'est plus seulement l'accès, c'est savoir comment s'en servir. Et ces deux géants n'ont pas choisi Malte par hasard. C'est un petit pays, 570 000 habitants seulement, et surtout déjà très technophile. Malte fait partie des premiers États européens à avoir généralisé une identité numérique nationale pour accéder aux services publics en ligne. C'est l'équivalent en fait de notre France Identité, et ça pour OpenAI et Microsoft, c'est idéal. Un pays suffisamment moderne pour déployer rapidement un programme national et à taille humaine pour un test grandeur nature. Et surtout, Malte adore jouer ce rôle de laboratoire technologique mondial. Le pays s'était déjà proclamé Blockchain Island lors de la folie des cryptos.
6: C'est intéressant parce qu'en fait, ils considèrent que tout le monde doit avoir accès à l'IA comme vous avez accès au téléphone et à Internet.
8: C'est un service comme public. Internet il y a 20 ans en fait.
6: Ah, c'est ça qui est intéressant. Il y a d'autres pays qui y pensent ou pas?
8: Alors il y avait le Royaume-Uni qui avait fait une tentative. Le gouvernement avait discuté avec OpenAI d'un accès national à ChatGPT Plus pour tous les Britanniques. Sauf que ça n'avait jamais vu le jour. On parlait ici d'un budget d'environ 2 milliards de dollars. Politiquement, c'était devenu très compliqué pour des questions de souveraineté, de dépendance à une entreprise américaine et de protection des données. À Malte, l'équation est évidemment beaucoup plus simple par sa taille. Alors, même si le montant exact du partenariat n'a pas été communiqué, si on applique le prix public de ChatGPT Plus à toute la population maltaise, c'est-à-dire à peu près 20 euros par mois, on arrive théoriquement à 130 millions de dollars par an. Mais évidemment, tout le monde ne va pas utiliser l'offre et OpenAI et Microsoft ont forcément fait un prix de groupe. Pour l'instant, on ne sait pas qui finance quoi dans l'opération. Aucune aide européenne n'a directement été mentionnée, même si Malte reçoit déjà beaucoup de subventions européennes pour accélérer sa transition numérique. Mais une chose est sûre, le gouvernement maltais voit ce partenariat comme une visibilité à l'international.
6: Bah, ils ont forcément fait un prix, non? Parce que l'objectif, c'est de gagner le contrat.
8: Ils ont forcément fait un prix, je dirais même à moitié prix, parce que c'est de la pub pour OpenAI et Microsoft
6: aussi. Et puis la concurrence, elle est forte. Il y a plein d'opérateurs possibles.
8: Bah oui, et surtout que tous les géants de l'intelligence artificielle essayent d'imposer leurs outils le plus vite possible. Google fait par exemple la même chose avec les étudiants et les professeurs dans le monde entier, où Gemini Pro est gratuit pendant un an. Même logique aussi chez Anthropic, qui a par exemple signé un accord avec l'Islande pour équiper tous les professeurs de cloud. Et derrière, ces entreprises ont toutes le même objectif, devenir l'outil que les citoyens utiliseront tous les jours au travail, à l'école ou dans l'administration. Parce qu'une fois qu'une population entière apprend à travailler avec un outil, elle a tendance à y rester et surtout devenir indispensable pour monétiser cette dépendance. Et c'est particulièrement important pour OpenAI, car malgré l'immense succès de ChatGPT, la majorité des utilisateurs sont encore sur la version gratuite. L'enjeu, c'est donc de transformer ses abonnés en version payant. Donc offrir l'outil pendant un an, c'est aussi fidéliser ses futurs clients.
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6: Culture IA aujourd'hui, c'est avec Erwan Maurice. On va parler de l'intelligence artificielle qui préoccupe jusqu'au Vatican. Ça fait déjà plusieurs années que l'Église catholique s'est emparée de la question. Mais là, le pape Léon XIV veut aller encore plus loin.
9: Oui, alors pas du tout pour mettre de l'intelligence artificielle à tous les étages. À ce stade, c'est même plutôt l'inverse. Le Vatican tient à encadrer l'IA pour éviter des dérives. Une doctrine qui devrait être confirmée lundi prochain, le 25 mai, lorsque le pape publiera sa première encyclique. Alors c'est comme une circulaire qui portera donc sur la protection de la personne humaine à l'ère de l'intelligence artificielle. Vous voyez que le choix des mots n'est pas laissé au hasard. C'est le premier grand texte doctrinal du Vatican consacré à l'IA, même si d'autres papes avant lui, notamment le pape François, s'étaient déjà penchés sur la question. Et donc ce texte devra aborder plusieurs points, les risques liés à l'IA générative, comme l'automatisation du travail, la dépendance ou la déshumanisation. Et tout ça traduit en latin, ce qui est quand même assez décalé quand on parle d'intelligence artificielle.
6: Pourquoi pas. Est-ce que le texte il sera dévoilé dans une cérémonie publique dans laquelle il y aura un invité important?
9: Oui, qui n'a pas été choisi au hasard puisqu'il s'agit de Christopher Ola, le cofondateur d'Anthropic, qui s'est opposé frontalement à Donald Trump, qui exigeait, on le rappelle, de pouvoir utiliser sa technologie pour développer des armes et de la surveillance de masse, qui a refusé de faire Anthropic, ce qui lui a valu des ruptures de contrat avec le gouvernement. Ils sont d'ailleurs en procès en ce moment. En tout cas, rien que cette invitation en dit long sur la position de l'Église sur l'utilisation de l'IA.
6: Il entropie entre sport anthropique, il a entrepris d'autres chantiers, Léon XIV.
9: Oui, tout récemment, là, en créant une commission il y a quelques jours chargée de réfléchir aux enjeux éthiques de l'IA, le pape tient à valoriser ce que la technologie peut apporter à l'humanité dans la recherche médicale, par exemple. Il y a beaucoup à faire, mais il veut aussi que l'Église se positionne clairement contre les effets néfastes dans les conflits armés, sur l'environnement ou sur l'emploi, par exemple.
6: Le pape qui est justement inquiet pour les jeunes générations sur les questions d'emploi.
9: Oui, beaucoup de vigilance sur cette question, avec la crainte que l'IA nous remplace au travail, un point qui préoccupe de plus en plus d'étudiants. Vous avez peut-être vu les vidéos tournées dans des universités ces derniers temps, dans lesquelles des intervenants qui viennent prêcher la bonne parole sur l'IA se font littéralement conspuer. C'était le cas il y a encore quelques jours d'Eric Schmidt, que vous voyez à l'antenne pour ceux qui nous suivent en télévision, l'ancien patron de Google à l'université d'Arizona, qui a été copieusement hué lorsqu'il a comparé l'IA à une révolution industrielle. Les moins de 30 ans ne seraient en réalité que 2 sur 10 à voir d'un bon œil le recours à l'IA aujourd'hui. Donc pour l'Église, se positionner aussi sur ce thème, c'est montrer qu'elle entend les inquiétudes que manifeste la jeune génération.
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10: Oui, avec cette dernière minute, on s'en doutait, la commission de Bruxelles qui rehausse sa prévision d'inflation à 3% pour 2026. Oui, on s'en doutait. Et qui abaisse aussi ses prévisions de croissance, ça, on s'en doutait aussi. On vous donnera un petit peu plus de détails tout à l'heure. Marie-Christine Sonquin des Échos, on ouvre la boîte à outils avec vous. Bonjour.
11: Bonjour Antoine.
10: Et on va se poser cette question. Oui, investir en couple, forcément. Pourquoi? Comment? Bonne, mauvaise idée, profil d'investisseur, on va se poser toutes les bonnes questions. Et puis surtout, se poser la question de savoir quelles sont les différences si on est concubin, si on est pax, si on est marié. Comment ça se passe du point de vue du patrimoine, peut-être ressortir les points précis, les points les plus importants pour avoir les idées claires.
11: Ouais, on nous annonce des temps difficiles et puis pour l'instant, quand on est en couple, tout se passe bien, alors qu'on soit paxé, concubin, marié, on ne fait pas vraiment attention, on vit un petit peu au jour le jour, mais tout cela peut avoir des conséquences patrimoniales extrêmement importantes et qui peuvent être fort désagréables, alors bien évidemment en cas de décès. Mais les ruptures sont très fréquentes, les concubins qui se séparent, les ruptures de pax, et puis bien évidemment les divorces, c'est quasiment un couple sur deux. Alors quand on commence à investir ensemble et à construire son patrimoine, il y a beaucoup de choses auxquelles il faut faire attention sous peine d'avoir de très mauvaises surprises.
10: Oui, ça évidemment. Alors le premier investissement qu'on fait à deux, puisque à deux on est plus fort, on met les ressources en commun, c'est évidemment l'immobilier. Surtout que c'est un investissement long terme. Généralement, ça concerne son logis, son toit. Quels sont les différents modes de détention et ce que ça implique?
11: Alors, c'est vrai que l'immobilier, c'est la première pierre du patrimoine. Et puis, ce qu'on peut dire au départ, c'est que déjà, ça va être plus sympa d'être à deux parce que ça va être beaucoup plus facile d'emprunter. Ouais. La banque, au lieu de regarder un seul revenu, elle va regarder vos deux revenus. En plus, vous allez être solidaire pour le remboursement. Donc, pour la banque, c'est toujours très rassurant. Donc, banco, on va vous prêter de l'argent et là, vous allez investir. Ouais. Alors, qu'est-ce qui se passe en général? Vous allez être en indivision, que vous soyez marié, paxé, concubin, etc. Vous investissez ensemble, vous allez être en indivision. Alors, tant que tout se passe bien, encore une fois, ça n'a pas grande importance, mais le jour où il va y avoir une éventuelle séparation, bien le gros problème, ça sera de savoir ce qui appartient à l'un et ce qui appartient à l'autre, parce qu'il est quand même relativement fréquent qu'on ait un des deux qui a un apport personnel beaucoup plus important que l'autre, ou que l'un des deux procède à des remboursements plus importants que l'autre. Et alors là, en cas de dispute de séparation, ça donne lieu à des pugilats et aussi à une jurisprudence qui est extrêmement importante. Alors lorsque vous investissez comme ça à deux en indivision, le premier conseil qu'on peut donner, et normalement votre notaire doit le faire naturellement, c'est de déterminer une quote-part de ce qui appartient à l'un et de ce qui appartient à l'autre.
10: C'est important.
11: Par exemple, en fonction de votre apport personnel, ça c'est la première solution, vous allez être donc en indivision. La deuxième solution, c'est de créer une SCI, une société civile immobilière. Donc là, pour la répartition de ce qui appartient à chacun des deux, c'est beaucoup plus simple, bien évidemment, oui, puisque vous allez être propriétaire d'un certain nombre de parts, donc ça va être votre propriété, à hauteur de cette propriété, ce qui vous appartiendra dans le bien immobilier ce que vous allez acquérir. Mais la SCI, c'est pas forcément la panacée, notamment pour une raison qui est quand même relativement importante. Alors bien sûr, tout le monde n'est pas concerné par l'IFI, l'impôt sur la fortune immobilière, mais c'est ce que je souhaite aux jeunes couples qui commencent à investir. Et puis finalement, ça peut arriver assez vite, hein, parce que quand on achète un appartement à Paris et qu'on sait que le mètre carré, c'est de l'ordre de 10 000 euros, une fois qu'on a fini de rembourser son crédit, pour peu qu'on ait un autre petit bien, ouais, par exemple locatif, dans lequel on est investi pour sa retraite, on se trouve relativement facilement à passer ces 1,3 million qui sont la limite de l'IFI. Et là, très mauvaise surprise, si vous avez investi via une SCI, eh bien, vous n'aurez pas le droit à cet abattement de 30% pour la résidence principale. Et cet abattement, c'est très souvent, ouais, pour les petits redevables de l'IFI, ce qui va faire que vous ne serez pas assujetti à cette IFI. Or, si vous êtes en SCI, eh bien, ça va être problématique. Donc, il faut vraiment faire attention à ça. Et ce n'est pas forcément la solution à privilégier pour sa résidence principale, en tout cas. Et puis, vous avez une troisième forme de détention qui peut être la tontine. Alors, bon, c'est un petit peu anecdotique.
10: J'aime bien le nom. C'est très mignon, mais
11: oui,
10: c'est très utile.
11: C'est assez décevant. Ouais. C'est une convention qui va vous permettre, finalement, lorsque l'un des deux va décéder, de vous retrouver rétroactivement pleinement propriétaire de la totalité du bien, mais seulement c'est très limité puisque c'est juste 76 000 euros.
10: C'est limité en montant.
11: Voilà, c'est limité en montant. Vous n'aurez donc de ce fait pas du tout de droit à payer, notamment par exemple si vous êtes concubin, parce que si vous êtes marié, il n'y a pas de droit de succession entre conjoints. Donc la question ne se pose pas. Donc vous aurez juste des droits d'enregistrement à payer sur ce qui va vous revenir suite au décès de votre compagnon ou de votre compagne. Enfin, c'est vraiment à titre anecdotique. C'est quand même quelque chose de très rare aujourd'hui.
10: Mais bon, à regarder quand même. Le nerf de la guerre dans un projet immobilier, évidemment, c'est le crédit. Encore une fois, on est plus fort à deux, on a des revenus, on a du patrimoine, chacun. Quels sont les avantages et les inconvénients de souscrire un prêt immobilier à deux ?
11: Alors, le premier avantage, comme j'ai dit, c'est que la banque va regarder vos deux revenus. Et puis, comme vous allez être plus fort à deux, plus riche, le risque va être moindre, donc vous pourrez mieux négocier et vous aurez très probablement droit à un taux d'intérêt un petit peu inférieur à celui auquel vous auriez emprunté si vous étiez seul, puisque bien évidemment les taux sont fixés en fonction du risque que vous représentez par rapport à l'établissement financier. Mais là encore, tout se passe bien quand vous êtes ensemble. En cas de divorce, de dispute, le problème c'est de savoir que vous êtes solidaire du remboursement de cette dette lorsque vous avez souscrit un crédit à deux, et que si l'un des deux cesse de rembourser, eh bien la banque peut se retourner vers le co-emprunteur pour lui réclamer la totalité de sa créance. Donc c'est vraiment quelque chose auquel il faut faire attention quand on s'engage à deux, quand on souscrit un crédit immobilier à deux. Il faut quand même être assez sûr de son couple, d'autant qu'on s'engage en général sur 15-20 ans, voire 25 ans pour certains.
10: Ouais, et puis tout mettre au clair avant de signer, évidemment. Quelles sont les principales différences entre l'imposition des couples, alors mariés, pacsés ou concubins? On est en pleine déclaration des impôts, hein. D'ailleurs, dépêchez-vous, hein, c'est début juin, hein, date limite. Comment ça impacte la déclaration?
11: Alors, quand vous êtes marié ou pacsé, vous faites une déclaration commune. Alors, sauf éventuellement l'année du mariage ou du pax, sauf si vous passez de paxé à marié, auquel cas vous devez obligatoirement faire une déclaration commune, mais l'année du mariage ou du pax, vous avez le choix. Donc, soit vous faites une déclaration séparée, soit vous faites une déclaration commune. Sinon, à partir du moment où vous êtes marié ou paxé, la règle, c'est que vous faites une déclaration commune. Alors, qu'est-ce que ça va changer pour le montant de votre imposition? Il y a essentiellement deux cas de figure. Si vous gagnez à peu près la même chose, ça va à peu près rien changer. En revanche, si l'un des deux a un revenu très inférieur à l'autre, ça peut être extrêmement avantageux. Alors attention, je ne veux pas dire qu'il faut se marier pour payer moins d'impôts. Hein. Ce n'est absolument pas ce que je suis, ni ce paxé d'ailleurs. Ça serait de très très mauvaises raisons. Mais si l'un des deux a un revenu qui est nettement inférieur à celui de son conjoint, eh bien ça peut être très avantageux. Pourquoi ? Parce que si vous êtes en couple, vous aurez droit à 2 pas de caution familiale. Ce qui veut dire que vous allez pouvoir bénéficier 2 fois des tranches inférieures du barème. Donc pour celui qui gagne beaucoup plus que l'autre, ben ça va être très avantageux puisque ça va être divisé par 2 et vous allez bénéficier donc des tranches inférieures du barème, ce qui est beaucoup plus que si vous étiez tout seul. Alors, ce qui est très intéressant aussi, c'est que dans ce quotient familial, bien, l'avantage en impôt que ça procure par votre mariage, c'est pas plafonné. Alors que les demi-parts auxquelles vous avez droit pour vos enfants, eh bien, celle-là, l'avantage en impôt qui est procuré par le quotient familial, il est plafonné, ce qui n'est pas le cas lorsque vous êtes marié. Alors, en revanche, les patrimoines s'additionnent, hein, et pour l'IFI, par exemple, eh bien, vous allez être obligé de déclarer ensemble. Pour ce qui est des concubins, alors, il y a le cas de figure de l'impôt sur le revenu et le cas de figure de l'IFI. Ce sont 2 choses différentes. Oui. Parce que autant pour l'impôt sur le revenu, l'administration fiscale va considérer que chacun fait sa déclaration de son côté comme si vous étiez 2 individus totalement séparés. En revanche, si vous vivez ensemble, que vous êtes ce qu'on appelle des concubins notoires, eh bien, pour le calcul de l'impôt sur la fortune immobilière, il va falloir additionner les 2 patrimoines, ce qui, encore une fois, peut, dans ce cas, vous permettre de franchir ce fameux seuil des 1,3 million. Attention, hein, et puis ne restez pas concubins sous prétexte que vous pouvez éventuellement échapper à l'IFI, parce que ce n'est pas le cas. Être concubin, c'est un statut qui n'est pas du tout protecteur en cas de décès. Ça, il faut vraiment le savoir, hein. Vous êtes considérés comme des étrangers et si l'un des 2 disparaît, ça peut arriver même à des gens jeunes parce qu'il y a des accidents hélas tous les jours, votre concubin, notamment si vous n'avez pas prévu de testament, eh bien, il n'a droit absolument à rien. Et même au cas où vous avez prévu un testament, il faut savoir que votre concubin, il serait imposé à 60%. Parce qu'il est considéré comme un étranger. Oui. Donc vraiment, le statut de concubin est un statut qui n'est absolument pas protecteur pour le survivant.
10: À retenir et réécouter, replay, podcast, hein, fiche technique, comment bien investir en couple. Merci beaucoup Marie-Christine.
11: Merci à vous.
10: Des Échos.
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6: Et les experts de l'IMO, c'est tous les jours à l'heure de votre déjeuner sur BFM Business. Une demi-heure pour parler de notre immobilier, de nos logements. Et comme tous les vendredis, les meilleurs professionnels de ce secteur laissent leur place aux meilleurs journalistes du secteur. En l'occurrence, à mes côtés aujourd'hui, Virginie Grolot et Sylvain Lévy. Au programme, vous le savez, on commencera par le fameux topoto de la semaine. Et on en profitera, figurez-vous, pour faire un focus sur un prêt à taux zéro familial. Le PTZ familial proposé par une députée bien consciente du lien entre la natalité et les difficultés d'accès à un logement adapté. Ensuite, également au programme de ces experts de l'IMO du vendredi, dans le désordre, un coup d'œil sur la production de logements neufs, le nouveau dispositif Jean Brun, bientôt revu et corrigé, un méga centre commercial dans le 91. Oh, et puis si je vous disais qu'une ville va baisser sa fiscalité locale, vous me croyez ? On vous dira laquelle en fin d'émission. Allez, on y va tout de suite.
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6: Et pour démarrer, nous sommes en ligne avec Constance de Pélichy, députée Liotte de la 3e circonscription du Loiret. Bonjour Constance de Pélichy.
13: Bonjour, merci pour votre invitation.
6: Bah merci pour surtout votre proposition de loi. En l'occurrence, dans ces experts de l'IMO, on l'accueille à bras ouverts. En l'occurrence, cette proposition de loi, elle sera débattue la semaine prochaine, jeudi prochain, par les députés à l'Assemblée. Concrètement, est-ce que vous pourriez nous en dire plus sur ce prêt à taux zéro pour les familles ?
13: Avec grand plaisir. En fait, pendant 6 mois, j'ai présidé les travaux sur la dénatalité en France. Et ces travaux ont mis en évidence un lien majeur entre accès au logement et natalité. On a même démontré au cours de ces travaux que les 3/4 des couples qui renoncent à un enfant le font à cause du logement. Moi, j'ai trouvé ça totalement insupportable et c'est la raison qui m'a amenée à penser à un prêt à taux zéro spécifique pour les familles. L'objectif, c'est de la déclaration de grossesse aux 5 ans de l'enfant, permettre aux familles de pouvoir plus facilement adapter ou déménager de leur logement.
6: Alors très concrètement, on parle qu'en plus d'un prêt à taux zéro quand même super attractif, il ira jusqu'à 100 000 euros. Et quand vous dites dès la naissance de l'enfant, ou du deuxième, ou du troisième, on est d'accord que ce n'est pas que pour le premier enfant. Vous me voyez un peu intéressée là.
13: Exactement. On ne déménage pas tous les 2 ans. On n'achète pas une nouvelle résidence principale tous les 2 ans, vous le savez bien. Il faut 7 à 10 ans avant de revendre sans perdre de l'argent quand on a acheté son bien. Donc l'objectif, c'est vraiment pour les Français à qui il manque une pièce, de pouvoir les accompagner pour favoriser soit leur accession à la propriété lorsqu'ils ne sont pas encore propriétaires, soit leur déménagement ou même l'extension et l'agrandissement de leur logement. C'est bien un prêt qui a vocation à accompagner la famille dans ses évolutions.
6: Alors, vous le dites très justement, c'est aussi pour ceux qui sont déjà propriétaires. Autrement dit, ce prêt à taux zéro qui sera cumulable avec celui qu'on connaît, il pourrait aussi s'adresser à ceux qui ne sont pas éligibles au prêt à taux zéro actuel, ceux qui sont déjà propriétaires. Est-ce que vous pensez qu'une partie de la gauche peut être convaincue et peut aller dans votre sens compte tenu de cette universalité du dispositif que vous proposez ?
13: Eh bien, sincèrement, on a eu des discussions encore hier avec les députés socialistes. Je pense vraiment qu'un chemin est possible parce qu'ils ont convenu que finalement pour les couples qui ont acheté un petit peu avant le Covid ou même juste en sortie de Covid, les taux étaient entre 1,2 et 1,5%. Revendre aujourd'hui et prendre un taux à 3,5 voire peut-être 4% bientôt, c'est juste impossible. La perte financière, elle est beaucoup trop importante si elle n'est pas accompagnée par l'État. Et donc, en fait, dire qu'on accompagne aussi ceux qui sont déjà propriétaires de leur logement, c'est pas créer un effet d'aubaine pour ceux qui ont déjà du patrimoine. C'est véritablement accompagner une partie importante de la population qui a besoin de ce petit coup de pouce dans le contexte vraiment particulier qu'on connaît aujourd'hui pour pouvoir évoluer au gré de leur famille. Le deuxième élément, c'est que depuis le Covid, 2021. Il y a des secteurs en France où on a perdu l'équivalent de 11 mètres carrés de pouvoir d'achat immobilier. Tellement les prix de l'immobilier sont volatiles et ont pu monter encore très fortement ces 5 dernières années dans certaines régions en France. Donc ce petit coup de pouce qu'on va donner via ce prêt à taux zéro peut avoir un effet très significatif sur le taux d'effort et du coup sur le pouvoir d'achat immobilier des Françaises et des Français qui en ont vraiment besoin au moment où ils font des enfants.
6: Une dernière question, Constance de Pélichy, forcément, compte tenu de nos problématiques budgétaires du moment. Est-ce que il faudra aussi convaincre Bercy, évidemment? Est-ce que vous avez évalué le coût de cette mesure? On parle pour l'instant d'un prêt qui irait jusqu'à 100 000 euros. Est-ce qu'il peut être modulé en fonction des revenus pour peut-être que l'impact budgétaire soit moindre et qu'il n'y ait pas cet effet d'aubaine dont vous parliez il y a quelques secondes?
13: Je pense que dans votre émission, vous savez mieux que personne que les négociations avec Bercy en termes de logement, c'est compliqué. Première chose que je leur rappelle, c'est qu'il y a peu de mesures qui rapportent de l'argent à l'État. Or, c'est le cas quand on soutient le logement. Le PTZ actuel, il a créé entre 36 000 et 46 000 emplois, rien que par l'effet levier dans la construction. Il y a la TVA que ça rapporte, il y a les droits de mutation que ça rapporte. Bref, investir dans le logement et dans ce PTZ, ça rapporte aussi de l'argent, au-delà même du fait qu'on investit juste dans notre survie, je vous le rappelle, puisqu'il s'agit d'accompagner les gens dans leur désir d'enfant. La mesure, elle est estimée aujourd'hui à 120 millions d'euros par Bercy. On est en train de travailler pour leur proposer une modularité, effectivement, en fonction des revenus. Mais moi, je tiens beaucoup à ce que tout le monde, quelles que soient les conditions de ressources, soit éligible au dispositif. Quand vous achetez à Rennes, à Lyon, c'est pas pareil que quand on achète à côté de chez moi, dans le sud de Loiret. Il y a des effets de seuil qui sont quand même très importants. Donc, on peut moduler les quotités. J'ai pas de problème avec ça en fonction des ressources. Par contre, tout le monde doit avoir droit à un minimum de PTZ, quelles que soient les conditions de revenus. C'est à la fois parce que c'est une politique familiale et qu'elle se doit d'être universelle, mais c'est aussi parce que les conditions d'accès à la propriété ne sont pas les mêmes partout.
6: Merci Constance de Pellichy, députée Lyotte de la 3e circonscription du Loiret. C'était important de faire ce lien justement entre la natalité et l'accès à la propriété, l'accès à un logement adapté. On en parle régulièrement à l'antenne et c'est d'ailleurs pour ça qu'on va continuer à en parler sur ce plateau avec Sylvain Lévy-Valency, cofondateur de Radio Immo. Bonjour.
14: Bonjour Marie.
6: Et Virginie Groslot, chef de rubrique immobilier à Challenge. Bonjour Virginie.
15: Bonjour Marie, bonjour Sylvain.
6: Et on en parlait avec Madame la députée, mais je pense qu'il faut qu'on continue parce que ce prêt à taux zéro, il a d'autant plus d'impact que nos taux immobiliers progressent et c'est donc l'heure de lancer notre super jingle du vendredi.
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6: Et il est parti vite Alban en régie avec notre jingle. Je vous regarde avant qu'on reparle des taux de marché, quand même petite réaction de tous les deux. C'est quand même une proposition qui est ultra intéressante quand même.
4: Ah oui, oui.
6: Enfin, il était temps, je vous regarde tous les deux. Mais
4: moi, je suis très dubitatif. Voilà.
6: Dubitatif, Sylvain.
4: Très dubitatif.
6: Ah, pourquoi dubitatif?
4: Mais je vais...
15: Vas-y.
6: Allez-y.
4: Vous savez combien il y a de députés aujourd'hui en ce moment qui bossent...
6: J'allais dire 577.
4: Vous savez combien il y a de députés qui bossent en ce moment sur des projets de loi sans aucune coordination? Il y en a déjà 4 que j'ai repérés. Alors, vous savez que Valérie Létard, elle est sur un projet de loi aussi, avec Michael Cosson. On a Lionel Cosse aussi qui a travaillé là-dessus, sans avertir d'ailleurs, sans se coordonner avec Annaïg Le Meur. Mais à la limite, pourquoi pas, c'est pas le sujet. Annaïg Le Meur qui, elle-même, présidente du Conseil National de l'Habitat, réfléchit à cela. Là-dessus, on a un ministre du Logement et de la Ville qui refait, on va en parler tout
6: un
4: à l'heure,
6: une
4: nouvelle
6: logement,
4: étendue de son projet Jeanbrun. Bref, désordre absolu dans une politique du logement qui est absolument ni concertée ni visualisée. Donc, moi, ce que je dis, c'est que c'est un pansement sur une jambe de bois. Je donne juste un chiffre. 651 000 décès en 2025, 645 000 d'essence.
6: C'est-à-dire que mais bien sûr, plus de cercueils que de
4: berceaux. Maintenant, dire qu'en redonnant du pouvoir d'achat à des Français qui n'arrivent même plus à payer l'électricité, qu'on va leur faire un prêt à taux zéro pour relancer la politique du logement, mais enfin, de qui se moque-t-on, quoi.
6: Mais moi, je ne suis pas d'accord, Sylvain. Mais à un moment donné, combien sommes-nous à avoir hésité à faire un nouvel enfant faute de logement accessible, en fait?
4: Mais si le sujet, c'est d'avoir le PTZ supplémentaire pour pouvoir acheter, là n'est pas le problème.
15: Non, mais c'est une mesure en fait qui va peut-être avoir des effets éventuellement à court terme. Il y a deux sujets. Il y a un problème de pouvoir d'achat à court terme qui effectivement empêche certains ménages de se lancer dans un deuxième ou un troisième enfant et ils ont besoin d'une aide pour éventuellement s'agrandir, déménager, etc. Et il y a un problème de long terme et c'est sûr que les prêts à taux zéro famille, ça ne va pas tout d'un coup relancer la natalité.
6: Ça fait partie, c'est un outil.
15: Il y a un problème de prix des logements qui est décorrélé du pouvoir d'achat des ménages et ça c'est un problème de long terme pour lequel il faut accroître l'offre de logements disponibles. Il y a des études, cette semaine aux États-Unis sur plus il y a de logements vacants, moins les loyers sont élevés, par exemple. Donc, on voit qu'il faut qu'il y ait de l'offre pour baisser les prix. Et c'est là où, une fois que le logement sera accessible, les ménages feront des bébés. Ouais. Mais on est sur deux temporalités, en fait. Et donc, il y a le côté pansement sur le jambe de bois. Moi, je dis plutôt mesure de court terme. Effectivement, moduler les quotités par rapport aux revenus des ménages, mais accorder l'universalité du dispositif, c'est sans doute une bonne solution. Mais ce ne sera pas la baguette magique que tout le monde attend, parce qu'il n'y a pas de baguette magique.
6: Il n'y en a pas. Il faut bien qu'il y ait quand même des dix logements.
4: Pardonnez-moi, mais un prêt à taux zéro, c'est un prêt.
15: Évidemment.
6: L'effet, il est quand même pas rien. On a commencé à faire des petites simulations. Je salue Sandrine Alonier chez Vous Financez, à faire des petites simulations sur l'impact de ces 100 000 euros supplémentaires à 0% d'intérêt. Dans tout un tas de cas de figure, ça vous fait gagner au moins 9 à 10 mètres carrés, quoi.
4: Enfin, sans condition de revenu.
6: Sans condition, mais oui, mais alors Madame la députée l'a dit, c'est
15: modulé en fonction
6: on module justement
15: revenus.
6: L'enveloppe de ce PTZ
4: mais,
6: en fonction
4: mais c'est là
6: des
4: qu'on
6: revenus.
4: Voit, c'est là qu'on voit la difficulté, l'incapacité d'un Parlement, d'une politique globale, à avoir une vision multipolaire. T'as raison quand tu dis effectivement que c'est un problème de long terme, mais on peut pas conjuguer le problème de long terme avec que des mesurettes à court terme.
15: Ah ben c'est le problème.
4: Mais sans penser global sur, par exemple, on en parlera tout à l'heure.
7: de la fiscalité,
15: ouais,
7: de
15: sûr.
7: L'aménagement du territoire,
15: non, mais on est d'accord,
7: d'une temporalité adaptée et d'une vraie politique de peuplement et de planification. Parce que, en fait, en réalité, si tu regardes bien, la politique de peuplement, elle s'articulerait très facilement avec une politique de la relance de la natalité, à condition d'avoir une pensée multipolaire.
15: Oui.
7: Quand vous voyez, chère Marie, des députés, des sénateurs qui tirent chacun de leur côté en disant « on va enfin ». Alors, le côté positif, c'est qu'on a enfin des parlementaires qui se saisissent du côté logement. Mais savez-vous qu'il n'y a pas de concertation dans la pensée de chacun?
15: Oui, mais entre à un moment donné, on ne peut pas passer notre temps à dire qu'il ne se passe rien, alors qu'on a quand même des élus qui essaient, bon an, mal an, de trouver. Oui. Ben oui, mais le sujet de la crise du logement, il ne se réglera pas avec une proposition de loi. On est bien d'accord.
7: C'est toujours positif, il n'y a pas de doute. Mais évidemment que c'est toujours positif. Mais c'est là qu'on voit, en fait, la fin de l'exercice par rapport à une politique dont Emmanuel Macron a été l'instigateur depuis le début pour mettre à genoux, pardonnez-moi, toute une industrie est plongée dans la précarité des millions de Français. Voilà ce
15: que
7: je dis.
15: Bon, une fois que c'est dit, pour boucler la boucle, parce que le topoto, normalement, on vous donne le taux de marché, je le fais très vite fait quand même, 3,5%, hein, c'est ça ?
14: 3,23% en moyenne, Observatoire Crédit Logement sur le dernier mois. Et puis, on est, oui, c'est ça, on approche.

0: pour autant, on a toujours cette offre des banques sur des petites pousses, des bonifiés, aides, ouais, etc. Il y a le prêt à taux zéro. Voilà, c'est...
1: Mais on va continuer. Je vais faire le lien finalement entre ces taux d'intérêt et les prix de l'immobilier parce que vous avez relevé une étude de Se Loger, je crois, sur justement notre pouvoir d'achat concrètement entre les taux et les prix. Bah forcément, il n'est pas le même partout. Hein.
0: C'est ça, mais c'est en fait Se Loger a fait une étude sur qu'est-ce qu'on peut acheter avec 250 000 euros. Alors, pour donner une idée, si on emprunte 250 000 euros aujourd'hui, c'est grosso modo 1 500 euros sur 20 ans. Hein, 1 500 euros par mois, évidemment. Ouais. Autant vous dire que le grand écart, on le connaît, enfin, il est sans surprise. 23 mètres carrés à Paris, 180 mètres carrés à Mulhouse ou Saint-Étienne. C'est un rapport de 1,8 qui prouve bien qu'il y a une hétérogénéité des prix de l'immobilier très, très forte. Bon, là, j'enfonce des portes ouvertes. Ça vous donne 95 mètres carrés en moyenne. Et un chiffre intéressant, c'est 58% des Français peuvent acquérir, selon leur ville, hein, bien sûr, plus de 80 mètres carrés. Donc 80 mètres carrés et plus, on est quand même plutôt sur un logement qui commence à être familial. Donc il faut descendre dans la structure de crédit, de prix, pour voir ce que les ménages peuvent acheter, et 15% qui peuvent acheter, beaucoup moins, dans les grandes villes. Ce qu'il faut regarder aussi, et c'était l'étude, c'est qu'effectivement, hein, les ratios vont de 1 à 3 ou voire 4 dès qu'on est à 5, 10, 15, 20 kilomètres. Il y a des villes, par exemple, si on prend assez près Lormont, qui permet d'acheter beaucoup plus grand que Bordeaux. Si on est à Montaigu, on est beaucoup plus loin de Nantes, mais...
1: ça y est, j'ai l'air.
0: Donc, en fait, voilà, il faut... ça, c'est... la théorie, et puis après, il faut regarder la pratique, c'est-à-dire prendre en compte les coûts de transport. On voit que là, il y a les coûts du carburant qui pénalisent le budget des ménages, etc., etc. La présence de services, la présence de commerce, etc., etc. Donc,
1: c'est toujours ce calcul à faire.
0: Mais élargir son périmètre, ça peut quand même toujours donner des pistes pour mieux se loger.
1: S'éloigner de l'emploi. Non, pas forcément
0: beaucoup.
1: Justement, partir à 10 kilomètres, pour peu qu'on ait
0: entre Paris et 10 kilomètres de Paris, dans le 92, 93, 94.
2: 10 kilomètres de Paris, François-Bois, voilà. Pas de souci.
1: Si vous voulez visiter, Sylvain.
2: ça, c'est très, très bon. Ce que je veux dire, c'est que d'un point de vue global, bien évidemment, plus on s'éloigne des bassins d'emploi et des bassins économiques,
1: moins c'est cher.
2: Le logement. Encore une fois, on voit bien que l'impact de la spéculation des prix, j'entends bien les effets spéculatifs de l'immobilier par les contraintes, effectivement, d'étalement du territoire, les problématiques de fiscalité, mais aussi le fait qu'on ait tordu le cou à des propriétaires, malheureusement, qui ont désinvesti massivement, on provoque une crise systémique. Et je vais vous dire, ce sont forcément, malheureusement, les classes les plus modestes qui paieront, encore une fois, malheureusement, l'addition dans la difficulté d'accès au logement.
1: Et vous parliez d'investissement, donc la boucle est bouclée. Parce qu'il nous reste 9 minutes, on a plein de
0: Je fais la transition sur le Jean Brun, ce qui est intéressant dans le dispositif.
1: Oui. Il n'est plus zoné.
0: Toutefois, si on se rappelle le Robien, puisque c'est un peu le même genre de
1: les Robiens de la colère.
0: Les promoteurs étaient allés construire n'importe où. Donc encore une fois, il faut être vigilant. Pardon, je laisse la parole.
1: Non, mais c'est très bien parce qu'elle nous permet de faire justement la bascule vers Sylvain et sur ce fameux Jean Brun, donc ce nouveau dispositif d'aide à l'investissement locatif.
2: Absolument.
1: Nous
2: avons sorti un article dans le journal Expression, donc j'ai le plaisir maintenant de diriger la rédaction. C'est effectivement, alors je trouve ça malin, en fait. Je trouve ça malin parce que, alors le côté zonage, oui, c'est pas de problème, c'est dézoné, c'était une volonté, c'est de la profession, c'est plutôt sain, etc.
1: Moi, je suis pas d'accord, mais...
2: Ce qui est intéressant, c'est la façon dont il interprète, par exemple, la remise en location des passoires thermiques et l'étendue notamment du dispositif sur les fameuses notes énergétiques qui rendaient impossible l'application du Jean Brun dans l'ancien. Donc, du coup, le minima cédé, et donc le DOM qui est beaucoup plus pratique, et moi je trouve ça, je salue l'idée, c'est de dire vous faites un saut de deux classes, il y a sept lettres.
1: C'est pas encore inscrit ça, dans le débat autour de ce projet de loi.
2: Pour une loi de finances, on ne peut pas modifier une loi de finances par dérogation, il faut une autre loi de finances qui spécifie. Par contre, on peut faire, et je cite le ministre, des modifications sur les quantums. Donc là, par exemple, sur les notes énergétiques, il a revu sa copie, je trouve ça extrêmement pertinent de dire, vous faites un saut de deux classes. Mine de rien,

0: l'ancien, ça veut dire qu'on est à D, à minima, hein, à maxima, pardon. Hein, à maxima.
1: Ouais,
0: donc du coup, pour la régénération urbaine et la possibilité de la contrepartie, parce que je rappelle quand même qu'il y a une contrepartie sur la modération des loyers, et c'est du cœur de ville, et c'est souvent de la grande proximité urbaine, je trouve ça extrêmement intelligent. Et la deuxième chose que je voudrais dire, c'est l'impact énergétique sur le coût même de la facture énergétique, puisque tout ça s'accompagne de travaux dont le but est de réduire la facture énergétique. Donc je salue ce dispositif qui est important. Alors effectivement, je peux faire un peu une ironie du sort. On nous a imposé une contrainte dans le calendrier de la Réno avec les étiquettes A, F, G. Et là, d'un seul coup, on réintègre les passoires énergétiques dans le marché locatif, à condition qu'il y ait un engagement du propriétaire. Alors attention, c'est pas d'engagement, il n'y a pas de devis, mais dans 3 ans, il faut que la note ait eu une amélioration.
1: Donc, en fait, pour les maisons, 5 pour les appartements en copro.
0: Absolument, absolument. C'est-à-dire qu'en fait, souvent on a écrit, il faut un devis signé, il faut un accord. Non, non, pas du tout. Il loue, mais dans 3 ans, le coup prêt tombe. Alors ouais. Comment ce sera contrôlé, on ne sait pas, mais en tout cas,
1: il a
0: précisé
1: même
0: qu'il n'a jamais été question de devis et qu'il laisse au propriétaire la capacité à prendre en charge cet élément-là. Moi, je voudrais vraiment le saluer parce que par rapport à la première version qui était peut-être un peu timide, je trouve que l'étendue, eh bien écoutez, elle peut se révéler être extrêmement positive.
1: Mais à tous les propriétaires bailleurs de passoires thermiques qui se frottent les mains, je rappelle quand même qu'effectivement, il y aura quand même un engagement de travaux à faire et que par ailleurs, il n'est pas dit qu'au moment de la discussion portant sur ce projet de loi logement, il n'y ait pas aussi l'introduction d'une baisse obligatoire des loyers compte tenu de la hausse des coûts pour le locataire.
0: Vous avez raison.
1: Attention à ça aussi.
0: Vous avez raison. Alors, abaissement des travaux aussi, vous savez, dans la nouvelle mesure, abaissement des travaux de 30% à 20%.
1: À 20% dans l'achat. Mais c'est vrai que voilà, il y a quand même un sujet autour.
0: Non, mais c'est bien, il n'y avait rien.
1: Alors, oui, c'est
0: alors,
1: bien.
0: Je cite Vincent Jeanbrun, c'est mieux que le Pinel et peut-être que cette mesure.
1: Je suis pas sûr.
0: C'est l'une des meilleures qu'on en aurait vues depuis les dernières années.
1: Alors, oui, non, mais voilà, mais c'est pas compliqué de faire mieux que rien. Hein, mais juste d'un mot quand même, hein, on rappelle que dans toutes les villes tendues où il y a des vraies problématiques d'offres de logements à louer, il n'y aura aucun intérêt à faire du Jeanbrun. Pourquoi ? Parce que le loyer plafond qui est le plus haut que vous pouvez faire, ce fameux loyer intermédiaire, il est tellement éloigné du loyer de marché que compte tenu du prix d'achat, il n'y aura aucun rendement.
0: On
1: donc encore une fois, la problématique de ces dispositifs, c'est que ça s'adresse à des villes où il y a des besoins, mais pas les pires. Bref,
0: nous sommes
1: je clôt le sujet parce que ce Jeanbrun, il s'applique dans l'ancien, il s'applique aussi dans le neuf. Alors ça va mieux dans le neuf, Virginie ?
2: Dans le neuf, ça va pas beaucoup mieux, moi je trouve.
1: J'aime bien voilà. Ce qui est bien, mais pas top.
2: Non, non, mais alors, on voyait justement, alors les autorisations, les permis de construire sont en augmentation, le ministre a dit plus 33%, etc. Bon, plus 33% sur un mois, hein, ça vous donne pas une tendance de long terme quand même. Faut être
0: déjà pas mal.
2: Très très raisonnable. Oui, enfin bon, c'est moi j'aurais la réjouissance modeste pour le coup. Et si on prend du côté de la FPI, bah alors là, il vous explique que c'est la pire année, le pire trimestre pour les ventes.
1: Des promoteurs immobiliers.
2: Moins de 11 ou 12 000 logements, j'ai plus les chiffres en tête. Donc on se dit, il y a quand même quelque chose qui va pas avec un taux d'abandon des projets qui est remonté à 24%. Donc là, on se dit, ça va pas du tout. Les promoteurs disent, c'est la faute du Moyen-Orient. Alors, c'est la faute du Moyen-Orient, oui et non.
1: Pas de la guerre au Moyen-Orient, soyons.
2: Oui. Non, mais du conflit, parce que ça aurait un impact sur les coûts des matériaux, etc. Et sur la hausse des taux. Alors, on ne le voit pas
1: et
2: encore.
1: Et psychologique aussi.
2: Et psychologique aussi, mais bon, je ne suis pas bien sûr que l'impact psychologique soit si fort que ça. Sur les taux de crédit, bah, dans ces cas-là, au contraire, ça pourrait avoir un effet accélération en se disant, c'est avant que les taux remontent, je souscris maintenant. Et sur les coûts des matériaux, il y a un impact évidemment, mais il n'est pas encore
1: visible, palpable,
2: visible totalement. Mais bon, il y a surtout aussi, mine de rien, qui est un peu plus passé discrètement, une petite augmentation des prix du neuf. Alors on va me dire que c'est cette fameuse 5 200 en moyenne contre 5 000 un trimestre plus tôt. Pardon, c'est surtout ça, c'est surtout il faut que les promoteurs, entre autres, soient modérés dans leur offre, proposent des logements qui conviennent à la demande. Effectivement, il faut, parce qu'il y a quand même le prêt à taux zéro, il y a le Jeanbrun, enfin, il y a quand même toutes les mesures qu'ont réclamé les promoteurs sont là, donc il faut aussi, sans doute, retravailler sa copie. Et puis, il y a un plan aussi qui est de 100 milliards qui a été annoncé, mobilisé par la Banque des territoires, filiale de la Caisse des dépôts, pour produire, à terme, évidemment, 650 000 logements abordables, dont 500 000 logements sociaux, c'est-à-dire qu'il y a une part de la construction et de la pré-commercialisation qui va être, entre guillemets, sécurisée par la Banque des Territoires. Donc, il y a quand même des choses. Ouais, il faut sans doute, voilà. Après, il y a sûrement des bonnes explications que je n'ai pas.
1: Mais on interrogera les promoteurs. Parce qu'il y a un vrai sujet aussi sur les ventes en bloc qui reculent beaucoup, en fait.
2: Mais oui, mais enfin, ils ont eu des plans exceptionnels de ventes en bloc qui leur ont permis de décider.
1: Ils avaient bien soutenu quand même les bailleurs sociaux.
2: On ne peut pas faire une superfusion en permanence.
1: Bien sûr.
0: Vous avez raison.
1: Bon, alors, je ne vous cache pas qu'il nous reste que 2 minutes. Donc, il va falloir qu'on tranche entre les sujets qu'on devait aborder. Et comme je sais qu'on est en pleine déclaration d'impôts, forcément, je pense que ce qui intéresse nos auditeurs et téléspectateurs, c'est où déménager pour voir sa taxe foncière baisser.
0: À Nice Métropole.
1: Et ben voilà.
2: Qui doit être la troisième ville la plus chère de France.
1: Et
2: mais
1: ben
2: bon.
1: Voilà.
0: Attendez.
2: En prix de l'immobilier.
0: Okay.
2: En prix de l'immobilier.
0: Je suis désolé. Paris, qui est très cher, n'a pas baissé.
1: Oh, le Niçois.
0: A augmenté sa taxe foncière de manière significative, plus de 50% sur les dernières années.
1: Au prorata de la valeur locative, Paris est l'une des villes où la taxe foncière est la plus faible de France. Ouais, on va le rappeler.
0: C'est facile à dire. Alors maintenant, qu'on soit d'accord ou pas. Politiquement, et j'entre pas dans ces chapelles politiques-là, mais Éric Ciotti, nouveau maire de Nice et président de la métropole, qu'il avait annoncé dans son programme, il l'a fait, il baisse de manière très sensible la taxe foncière. Et ce qui est très intéressant, c'est la façon dont il prend en main le discours à l'endroit des propriétaires.
1: Ouais.
0: Eh ben, je vais vous dire. On peut ne pas souscrire à ses idées politiques. Parce qu'effectivement, quand je l'ai interviewé avec mon ami Marin...
1: Olivier Marin.
0: Il a dit quand même, j'ai une préférence nationale.
1: C'est pas le sujet des experts de l'IMO.
0: Absolument, c'est pas le sujet. Mais le sujet sur le plan technique... Je dois le dire, il a amorcé une politique fiscale qui est extrêmement positive et qui a pour effet, effectivement, et ça on l'a mesuré de manière concrète, d'envoyer symboliquement, pardonnez-moi l'idée, un signal de confiance qui a franchement rassuré...
2: Oui, mais quelle est l'ampleur de la hausse de cette baisse ?
0: Alors, ça peut monter jusqu'à 4%. Entre 4 et 20%.
1: Alors attendez, entre 4 et 20% de baisse.
0: En fait, c'est 20% de baisse et c'est une réduction sur les mécanismes de la fiscalité.
1: C'est complexe, parce qu'on a la valeur locative auquel on ajoute le taux.
0: Je vais vous dire, j'ai pas tout compris. Bon.
1: C'est une baisse, mais on n'a pas tout compris.
0: Non, mais j'ai pas tout compris parce que vous savez, pour décortiquer, j'ai du mal pour la mienne, Mais en fait, si vous voulez, voilà ce que dit Éric Ciotti. Je baisse la dépense publique, je me concentre sur la baisse de la dépense publique et par compensation, j'en fais profiter également mes administrés en baissant la taxe foncière.
1: Eh ben, on appelle Éric Ciotti à protéger tout autant les locataires ville aussi d'ailleurs, parce que c'est bien de soutenir les propriétaires, mais soutenons aussi les locataires.
0: On a là un homme politique qui nous a tenu un discours, encore une fois, sans chapelle ni dogme, sur la crise du logement qui est certainement aujourd'hui extrêmement adaptée. C'est la seule métropole, seule ville en France à l'avoir fait.
1: Pour l'instant, mais on rappelle que Nice fait partie des villes où les loyers ont le plus augmenté ces dernières années. Donc par ailleurs,
0: donc il a eu raison de le faire.
1: Attendons de voir si cette baisse de fiscalité aux propriétaires les incitera à baisser les loyers.
0: Donc il a eu raison de le faire. Il a affirmé qu'il n'était pas pour l'encadrement des loyers.
1: Oui, ça, on a bien compris. Merci Sylvain Lévy-Valency, cofondateur de Radio Immo, et Virginie Grolo pour Challenge. Merci à tous les deux d'avoir été avec nous. C'est toujours passionnant. Ces échanges sont beaucoup trop courts, ça tombe bien. On se retrouve lundi pour un nouvel épisode des Experts de l'Immo.
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1: Le débrief de l'actu tech, vous le savez, une heure pour prendre le temps et nous plonger tranquillement sur les sujets d'actualité tech du jour avec nos experts qui sont là et qui ont chacun évidemment des choses à dire. Christophe Holnet est là. Salut Christophe.
2: Bonsoir François.
1: Christophe Holnet, senior advisor chez Seven2, ancien président de Microsoft France et Asie du Sud. À tes côtés, c'est Hugo Borenstein qui est là ce soir. Salut Hugo.
3: Salut.
1: Cofondateur et président d'Omi. Et puis nous avons aussi Clément David. Salut Clément.
4: Salut.
1: Président de Théodo Cloud. Voilà, joli petit casting ce soir. Hein, ça va débattre tranquillement sur l'actualité tech. Si vous n'êtes pas d'accord, comme d'habitude, hein, allez-y. Hein, mais jamais les mains.
3: Hein, jamais.
1: Pas de violence, Clément. Parce que je sais que tu es un fan de MMA, toi. Attention, on est sur BFM Business.
4: Ce soir.
1: Voilà, on n'est pas sur Netflix. Alors, on va commencer par cette grève générale de 18 jours qui pourrait être votée, là, dans les heures qui viennent, par les salariés de chez Samsung. Alors, on est en Corée du Sud. Et cette grève a un coût estimé, mais écoutez bien, à 20 milliards de dollars. Pourquoi ? Parce que, en fait, Samsung fabrique énormément de composants, évidemment pour les smartphones, les PC, mais aussi en ce moment pour les géants de l'IA, et notamment pour Nvidia, des mémoires hyper spécifiques, hyper rapides, etc. Et si tout s'arrête, si la machine Samsung s'arrête, ça pourrait être une catastrophe. Et je voulais qu'on en parle, parce que c'est pas la première fois qu'on évoque ce sujet. Visiblement, la direction n'arrive pas à s'entendre avec les salariés de Samsung. C'est inédit, cette situation, Christophe.
2: Ah oui, c'est surprenant parce qu'on n'a pas cette image de la Corée. On pensait que, pour une fois, c'est pas la France qui est mise en avant avec une grève.
1: Non, ça existe. Pour une fois qu'on parle de grève ailleurs qu'en France, ça
2: existe,
1: ça existe ailleurs.
2: Et ça peut être très dur, effectivement. Et je crois que ça fait peut-être un peu plus d'une dizaine d'années, ou voire un peu plus que. Et c'est assez récent qu'il y ait des syndicats chez Samsung. Il faut bien voir, Samsung, c'est une énorme boîte. Ça représente, je sais pas quoi, 20 à 25% du PIB de la Corée, 26% de la capitalisation boursière, donc c'est énorme, avec des impacts évidemment mondiaux. Donc effectivement, ce qu'on découvre dans cette grève, c'est que c'est pas seulement un problème pour Samsung, mais surtout pour tout l'ensemble de la supply chain de l'intelligence artificielle, sur lequel on réalise finalement que c'est pas seulement du cloud, des algorithmes, du logiciel, mais aussi finalement l'IA est une véritable industrie, avec du matériel, du hardware, la nécessité de construire les serveurs, les data centers. Et effectivement, ce qui est aussi assez étonnant finalement avec cette vague IA, c'est à quel point finalement à chaque niveau, à chaque couche, il y a un monopole ou un tout petit oligopole. Il y a ASML pour les machines graphiques. Après, il y a TSMC comme fondeur. Au-dessus, il y a Nvidia. Sur les LLM, il y a une sorte de petite oligopole qui d'ailleurs se fait concurrence et n'arrive pas à beaucoup capter la valeur. L'essentiel de la valeur aujourd'hui du profit va vers les acteurs de l'infrastructure.
1: Et Samsung fait partie de ce maillon, est l'un des maillons de cette chaîne-là.
2: Il a deux concurrents, SK Hynix et Micron, mais finalement, il fournit des sous-composants dans les chipsets Nvidia qui sont ces composants.
1: Bien sûr. Et s'il n'y a pas ces composants dans les chipsets Nvidia, voilà, ça ne marche pas.
2: Et ça ne marche pas. Et alors, ce qui va se passer, c'est que Nvidia, il faut bien comprendre aussi que la fabrication de ces composants-là est une fabrication un peu comme de l'horlogerie de très très haute précision en salle blanche, et que la perspective pour Nvidia de voir que certains composants sont des puces issues de la grève, ça lui fait peur. Il se dit, il va peut-être y avoir des défauts, sachant que un des éléments clés dans la production de ces outils-là, c'est le yield management, c'est le rendement et le très très faible taux de défaut. Et donc là, effectivement, il y a cette crainte-là, donc qui peut les détourner de Samsung, qui peut créer également des sujets de dédommagement, et donc l'impact financier d'image, il est énorme pour Samsung, tel bois qu'on se dit il est finalement tout stratégique, tout stop, si je puis dire, et le gouvernement veut s'en mêler. Alors c'est peut-être là où la comparaison va s'arrêter avec la France, parce que le gouvernement a bien l'intention d'arrêter la grève, et on va voir ce qui va se passer.
1: Voilà, parce que là tout se joue dans les heures qui viennent, hein. Je crois que il y a une date butoir qui est le 21 mai, donc c'est dans 3 jours. Et alors on vous explique pourquoi en fait les salariés Samsung font grève, parce que c'est quand même important de savoir, et c'est légitime, parce que Samsung a enregistré des records de résultats.
3: Ouais, monstrueux. Mais c'est pour ça que c'est la grève qu'on aimerait bien avoir. C'est-à-dire que quand on dit ah mais c'est, pour une fois celle-là elle n'est pas chez nous. Mais non mais c'est vrai.
1: C'est pas une grève parce qu'ils virent des gens là.
3: Non.
1: C'est parce qu'ils gagnent tellement d'argent que les salariés veulent leur part du gâteau.
3: Mais non mais c'est ça qui est l'enfer, c'est que nous on a les grèves de Sudrail parce qu'ils déplacent la salle de pause ou parce que ça fait longtemps qu'on n'a pas fait grève alors pourquoi pas. Alors que eux ils ont une grève de Samsung parce que ils ont multiplié par 50 le chiffre d'affaires en un an.
1: On salue tous les cheminots qui écoutent Tech&Co bien évidemment.
3: J'ai une vraie passion pour Sudrail, mais le truc c'est moi j'aimerais bien qu'il y ait un acteur industriel français, je sais pas qui, un Thales, un Dassault, ce que tu veux, qui soit capable de nous dire, alors ils font des super trucs notamment sur le cloud etc, mais soit capable de nous dire on a sur du hardware de très haute technologie multiplié nos revenus par 50 sur une année, tu vois ce que je veux dire. Donc c'est, il y a quand même un truc qui est cette grève, elle, la fondation de la grève c'est quand même une surperformance économique extraordinaire.
1: Ouais.
3: Après ce qui est marrant c'est que tu sais, après le Covid on s'était dit bon on espère que ça arrivera plus jamais, les bateaux bloqués à Shenzhen ou je sais pas où, et résultat
1: mais ils sont encore bloqués,
3: produire les Tesla etc. On se rend compte que la chaîne est toujours aussi fragile et que par exemple sur ces mémoires là t'as 3 boîtes qui les produisent dans le monde. Bon ben c'est non seulement la chaîne est toujours aussi fragile, mais en plus on a une surdemande par rapport à l'époque Covid qui fait que la crise est sous stéroïde. Donc c'est un peu l'IA qui, avec ses revenus extraordinaires, génère les crises qui vont mettre en danger sa chaîne de production IA. Mmh. Donc il y a un côté en plus pompier-pyromane qui est compliqué. Quoi.
1: Voilà, et donc ils veulent leur part du gâteau. C'est-à-dire que quand on annonce, je crois que Samsung a annoncé 1000 milliards de valo là il y a pas longtemps.
3: Ils viennent de les dépasser.
1: Bah, ils se disent, ok, bon, voilà, très bien, bravo.
3: Intéressement au bénéfice.
1: Donnez-nous un petit quelque chose, quoi. Et la direction ne veut pas céder, en fait. Bah, c'est pour ça que.
3: À l'époque, Christophe aurait donné, c'est ça la question. Est-ce que toi, t'aurais fait le chèque à l'époque ?
1: Christophe !
2: Moi, je suis partageant, je suis tout à fait favorable à partager la création de valeur, bien sûr.
1: Bon, bah écoutez, chez Samsung, embauchez Christophe Holnet. Tu parles coréen couramment, en plus, je crois.
2: Non, pas vraiment. Pas vraiment.
1: Ah, zut.
2: Pas vraiment.
1: Ça va être un peu compliqué.
2: Oui.
1: Hugo. Merci. Hugo.
4: Ouais, avec plaisir.
1: C'était
4: merci
1: important.
4: Pour l'invitation.
1: Hugo fait grève aussi, c'est pour ça. Il est un peu comme les salariés de chez Samsung. Non, je plaisante.
4: Non, mais ça fait un peu fin d'un cycle, effectivement. Je suis d'accord avec ce que tu dis. C'est-à-dire que c'est quand même des infrastructures qui ont mis des décennies à être construites, à être mises en place. Tu peux parler de Samsung, mais tu peux parler de ce qui se passe à Taïwan. Tu peux parler de toute la délocalisation en Asie, grosso modo. Ça tient pas aujourd'hui face à l'écart de richesse qui est créé par les boîtes qui sont les boîtes clients. Donc, c'est un des endroits où ça fait tâche, là. Mais du coup, tu l'as effectivement sur toute la chaîne, parce que toute la chaîne a été construite pour un monde où déjà l'écart entre la production et le bénéfice pouvait être très élevé, donc production délocalisée, bénéfice occidental, disons occidentalisé, très élevé. Mais là, on est dans des rapports de 1 à 10 millions, de 1 à 1 milliard. Donc ça marche plus. Et le truc auquel ça me fait penser, c'est que vu de chez les Américains, ça c'est une originalité. Donc dire qu'on va être en grève pendant 18 jours et qu'on veut une part, un cut, une commission sur les ventes de son client, c'est pas très américain dans la philosophie. Donc c'est aussi possible que leurs acheteurs, leurs donneurs d'ordre, effectivement, se détournent. Maintenant, il n'y a pas d'alternative, puisque tu les as cités, tu as cité les 3-4 piliers, du fondeur au concepteur au fabricant, à celui qui fait la mémoire, comme Samsung. En fait, t'as une poignée de... ça se compte sur les doigts d'une main, quoi, les mecs sur qui tu peux poser.
1: C'est
4: et l'effet culturel... Tu vois, je vois mal le management de Nvidia, qui a en plus une culture un peu sévère, ou un peu à l'Amazon, tu vois, c'est-à-dire que les employés sont des rouages d'un système et ne sont pas tout à fait en mesure de demander quoi que ce soit. Aimer ça, je pense que ça peut leur faire peur. Une grève, déjà le mot, ils ne le connaissent pas, et une grève de 18 jours sur le bénéfice, c'est un peu clivant quoi, pour eux.
1: Parce que les conséquences que ça a, Christophe, c'est que, évidemment, ça fait perdre beaucoup d'argent à Samsung, et puis ça peut gripper. En fait, c'est ce qu'on disait depuis tout à l'heure, ça peut gripper en fait tous les maillons de la chaîne, de la production à la fois de puces Nvidia, on va parler de Cerebras dans un instant, mais aussi de tout ce qui est électronique grand public, la mémoire sur les smartphones, sur les tablettes, sur les PC.
2: Oui, c'est sûr qu'il y a aujourd'hui un appétit énorme pour toutes ces puces-là, et Nvidia lui-même...
1: Il n'y en a pas assez,
2: Nvidia,
1: si en plus pendant 18 jours...
2: On attend des résultats d'Nvidia, là, mercredi, tout le monde est pendu à ces résultats en demandant, ils vont peut-être annoncer d'ailleurs que TSMC n'a pas les capacités de production pour produire tout ce qu'ils ont dans leur book en commande. Donc si tu veux, c'est la supply chain est sous extrême tension, et le fait qu'un acteur majeur comme Samsung arrête pendant 18 jours, surtout que quand, encore une fois, comme on l'a dit tout à l'heure, il y a l'arrêt de 18 jours, mais il y a le temps de reprise qui est très très important.
1: Oui, parce que tu n'appuies pas sur un bouton.
2: Il
1: voilà.
2: Hein, y a tout un environnement extrêmement... Moi, je ne suis pas un spécialiste, mais je comprends que c'est un environnement de production sous énormes contraintes, dans des conditions de température et de pression, et qu'il faut être très très vigilant par rapport à ça. Et ça va mettre beaucoup... Le ramp-up va être très important ensuite. Et donc, on imagine très bien que si il y a moins de puces Nvidia, bah, ça a des impacts énormes sur tout un tas de secteurs. Ça peut créer des faillites boursières. Par exemple, les gens qui construisent des data centers, qui ont bâti tout leur modèle autour du fait que, je pense au Oracle et à tous ces gens qui, en fait, ont bâti des business models de construction de data centers dont qui se sont endettés énormément sur la base de business plan qui prévoit la mise en service du data center à telle date, bah si c'est retardé de 6 mois, le business plan il est par terre dans un contexte difficile comme aujourd'hui avec les taux d'intérêt, etc. Ça peut avoir des conséquences importantes.
1: Voilà, alors les syndicats réclament notamment une hausse des salaires fixes de 7%, la suppression d'un plafond limitant les primes et une redistribution plus favorable des profits. Et ce qui leur a mis un petit peu la puce à l'oreille et ce qui les a poussés à faire la grève, c'est que leur principal concurrent, qui est SK Hynix, justement, lui, a ouvert les vannes. La direction a ouvert les vannes auprès de ses salariés en disant, écoutez, on va partager les revenus qui explosent en ce moment.
2: Et ce qui est quand même dingue sur ces revenus, parce que ça me fait penser à Intel, qui était au fond du trou et qui, finalement, par ce jeu de cette énorme vague d'investissement l'IA et sur les composants,
1: est en train de sortir de l'eau.
2: Et finalement, c'est que ça apparaît quasiment miraculeux.
1: Ouais, c'est dingue.
2: Le CEO l'a presque dit lui-même.
4: Ouais, c'est miraculeux pour eux. Ouais. Non, mais alors le truc, c'est que ça montre quand même les limites d'un système. Parce que l'IA, on te propose des abonnements où tu peux consommer une tonne de tokens pour 100 € par mois. T'as un abonnement pro ChatGPT. Avant que tu maxes ton token, faut quand même y aller. Donc on te propose quasiment de les limiter. Dans un monde où en fait c'est tout à fait limité. Donc ça veut dire aussi qu'il y a une limite à cette course à la capacité de calcul.
1: Et que ça a de la valeur en fait. Tout
4: et
1: ça.
4: Qu'en fait c'est une limite physique, c'est une limite c'est une limite hardware. Donc le truc c'est que moi je serais Nvidia, effectivement je préférerais faire. Tu citais qui a augmenté ses employés
1: SK Hynix.
2: SK Hynix.
4: Bon, je ne les connais pas, mais je pense que c'est plus vertueux comme démarche dans une course où tu te bagarres pour les plus gros cerveaux au niveau des modèles. Les plus grosses commandes pour sécuriser ta supply chain. Et maintenant, le truc va se gripper parce que Nvidia ou Samsung, mais le donneur d'ordre à la fin n'est pas en capacité d'augmenter les salaires de 7%, de je ne sais pas quoi. Donc, c'est rigolo parce que la conquête à coût de package à 500 millions pour le chercheur, pour le prix d'un chercheur, j'imagine que tu peux augmenter les salaires de ton usine, tu vois. Donc, intéressant qu'il ne l'ait pas fait. Ou que... C'est peut-être le début, j'en sais rien. Ouais. Si ça se fait pas, c'est curieux.
1: Mais ce qui est intéressant, c'est que comme tu disais tout à l'heure, au tout début de ton intervention, Christophe, le gouvernement va sans doute sonner la fin de la récré très vite. C'est peut-être la différence qu'il y a entre la France et la Corée du Sud. Au bout d'un moment, il faut que tout le monde rentre dans le rang. Mais ça dure en tout
2: même
1: cas.
2: Même si les relations sociales peuvent être très violentes, y compris les manifestations en Corée, il y a un historique de violence en fait, dans la société, beaucoup
1: tout à fait.
2: Plus fort que ce qu'on peut penser
1: sud-coréen qui n'est pas
2: l'extérieur.
1: Qui n'est pas
2: ça reste
1: exempt.
2: Une démocratie quand même.
1: Et puis le gouvernement sud-coréen qui n'est pas exempt aussi de fautes et qui a un passé quand même assez moyen, on va dire. On enchaîne, tiens, on reste toujours dans ce sujet lié à l'IA et aux puces. On va parler de Cerebras parce que c'est la plus grosse introduction en bourse de l'année aux États-Unis. Pour sa cotation, Cerebras Systems a levé environ 5,55 milliards de dollars, ce qui porte sa valorisation à plus de 55 milliards de dollars. Spécialiste des processeurs géants, Cerebras multiplie les accords et tente de concurrencer Nvidia. Clara Bido nous raconte tout ça et puis après, on parlera de Cerebras sur le plateau de Tech & Co.
5: Fondée il y a 10 ans en Californie par l'entrepreneur américain Andrew Feldman, Cerebras Systems fait aujourd'hui partie des entreprises qui affolent la Silicon Valley. Les chiffres donnent le tournis, une activité en hausse de 76% sur un an pour un chiffre d'affaires de plus d'un demi-milliard de dollars. Le fabricant s'est spécialisé dans les puces capables de faire tourner des modèles d'IA avancés. Pour se démarquer, il mise sur des puces géantes, des plaques de silicium de la taille d'une assiette, jusqu'à 58 fois plus grandes que certaines cartes graphique de Nvidia. L'entreprise cherche maintenant à moins dépendre de ses deux principaux clients, basés aux Émirats Arabes Unis, le groupe GP42 et l'université Mohamed Bin Zayed. Et les géants du secteur de l'IA se bousculent. OpenAI a signé un accord de 20 milliards de dollars avec le fabricant. Amazon, Meta ou encore Mistral AI font aussi partie des clients.
1: Voilà, Cerebras, c'est vrai qu'on en a parlé un petit peu dans Tech & Co ces dernières semaines, mais c'est vrai que ça n'a pas l'aura d'un Nvidia, et pourtant c'est une boîte qui conçoit des puces géantes dédiées à l'IA, qui se positionne comme un concurrent direct de Nvidia et d'AMD aussi. Alors évidemment, ils sont beaucoup plus petits, ils ont une autre philosophie, je crois, hein, Christophe. C'est-à-dire qu'eux fabriquent des énormes plaques avec des processeurs qui sont tous connectés les uns aux autres.
2: Quand TSMC produit, ils produisent des galettes de chipsets,
1: les wafers, non ?
2: Les wafers, donc sort de cette opération-là, c'est à peu près la taille d'un gros iPad. Et en fait, ça. Ce que fait Nvidia, c'est qu'il découpe en morceaux pour faire des GPU.
1: Et après, il réassemble ces morceaux dans sa carte graphique.
2: Dans sa carte graphique. Et là, ce qu'ils ont dit, plutôt que d'avoir, 1000 ou je sais pas combien GPU, en fait, je vais tout laisser. On va garder l'ensemble des.
1: Ma plaque entière.
2: J'utilise la plaque entière comme une espèce d'énorme processeur qui contient beaucoup de GPU. Voilà. Et l'intérêt, c'est que si tu découpes en 100 morceaux, si tu gardes ensemble, ça va être beaucoup plus que 100. Parce que, en fait, tu bénéficies du fait qu'il y a une proximité.
1: Il y a une proximité, donc il y a moins de latence.
2: Ça va très, très vite, les échanges d'informations, il n'y a pas de latence. Et tu as, du coup, un effet exponentiel en termes de puissance. La contrepartie, c'est que ça chauffe terriblement. C'est-à-dire que sur ces galettes-là, il faut quasiment mettre un système de refroidissement intégré. Donc, avant que ce soit dans ton téléphone, il va se passer un petit peu de temps.
1: Ouais, c'est ça. Ça sera plutôt dans les barbecues que dans les téléphones. Clément, excuse-moi.
3: Faut le dire que Léa n'est pas là et résultat,
1: Quand Léa n'est pas là, les souris dansent, on peut le dire. Donc Cerebras.
3: En fait, on était là il y a, je crois, 15 jours avec Lucas Perronin. Disait que ça va être un bon thermomètre pour le marché, cette introduction en bourse, pour que le marché nous dise. Ça fait longtemps qu'il n'y a pas eu des grosses introductions en bourse, etc. On va voir ce que le marché nous dit de. Comment il voit le futur ? Est-ce que ça vaut le coup d'investir sur des boîtes qui ont quand même une valo qui est très très décorrélée de ce qu'ils sont capables de produire en termes de chiffre d'affaires ? Ils perdent beaucoup d'argent, etc. Le marché est content. Il y a quand même tout pour que ça se passe mal. Ouais. C'est-à-dire que on a des taux élevés. On a une guerre, un pétrole qui est à plus de $100 le baril. On a une guerre, machin. On a une boîte qui perd de l'argent. On a plus de 80% du chiffre d'affaires qui vient des Émirats. Donc déjà d'un seul client, mais en plus d'un client sur lequel il y a une enquête parce que c'est les US, etc. Donc en fait, c'est quand
1: ils ont eu un joli contrat avec OpenAI de 20 milliards.
3: Oui, mais qui pour l'instant génère pas encore de chiffre d'affaires, etc. Donc c'est de la projection. Et donc le truc, c'est qu'il y a tout pour que ça se passe mal. Et ça se passe hyper bien. Ça veut dire que la bulle a de beaux jours devant elle. Et c'est ce qu'on voit, tu vois, quand tu regardes le S&P 500 et que tu vois que les boîtes tech, alors qu'aujourd'hui, le pire truc pour plomber l'économie, c'est quand même le prix du baril. Il y a une guerre avec clients, avec la valo des boîtes tech, et comme ça, tu te dis qu'en fait, ça va pas chuter demain, quoi.
2: Les boîtes tech IA, pas les boîtes logicielles.
3: Les boîtes tech IA. Mais c'est vrai que, comme prise de température, ça va bien, merci pour tout, on avance.
4: Et puis c'est toujours le même argent. C'est incroyable ça. Non mais attends, pourquoi on n'invente pas ça, nous, le même argent qui se recycle partout? Parce que le beau contrat, c'est le contrat de OpenAI. Donc c'est 20 milliards qui viennent de Microsoft. C'est l'argent de qui? Non mais c'est quand même formidable de recycler le même argent dans le même circuit pendant, ça fait 4 ans.
1: C'est pour ça qu'on parle de bulle depuis un moment. C'est-à-dire que le jour où tout ça va commencer à se gripper, si ça se grippe, ça va être compliqué.
4: Avec ce que tu racontais sur le sujet suivant et sur Samsung, en fait, t'as un monde fini en face pour venir servir tout ça. Donc la promesse d'infini, la promesse de nouveaux mondes, la promesse de un sujet dont on va parler après, je ne préempte pas, mais d'avoir chacun une voiture connectée dans 24 mois, elle n'est pas réaliste puisque c'est le même argent. Il n'y a pas de nouvelle création de valeur dedans.
3: Ça qui est fou, c'est qu'un jour, une news à la Samsung fera tout exploser et on ne saura pas pourquoi est-ce que c'est à ce moment-là que ça a explosé alors que ça aurait pu exploser 6 mois avant, 6 mois après, je veux dire. Mais manifestement, c'est pas tout de suite.
2: Aujourd'hui, ça signifie qu'il y a une vraie attente et un espoir de voir aussi des concurrents à Nvidia pouvoir se positionner. Donc tout le monde se dit, à un moment donné, mais sachant que l'émergence d'un concurrent qui viendrait à éroder fortement Nvidia pourrait aussi accélérer l'explosion de la bulle. Il y a un côté assez schizophrène dans l'histoire.
4: Hein. Encore un acteur américain.
1: Ouais.
4: C'est ça l'autre truc, c'est que encore une brique américaine. C'est-à-dire que nous, vraiment, il y a les Chinois, il y a les Américains, et nous, c'est peau de lapin.
2: Les économiques, les montants qu'il faut pouvoir mettre sont au-delà de nos capacités aujourd'hui.
4: C'est pas ça. Mais si on réservait toute notre commande de cloud à un acteur européen, Ah bah oui, je le dis. Personne ne le dit, mais ça serait différent. Moi, je vois ma facture de cloud chez AWS. Tu peux faire une syncope. J'adore nos amis d'AWS, il n'y a aucun problème. Mais je peux faire
3: un écran en égo, tu vois.
1: Tu peux pas lui trouver un cloud moins cher.
4: Tu peux pas t'en occuper.
3: Alors vraiment, si on reflète, vous allez me laisser en dehors de cette histoire. Non, on va tu veux continuer pas. Sur ces bras.
1: Ok, d'accord. Ah bon, va, d'accord.
3: Moins cher, si. Aussi bon.
1: Ah,
3: pas sûr.
1: Ça.
4: Ben ouais, mais c'est l'œuf et la poule. C'est-à-dire que tant qu'il n'y a pas d'argent, on n'aura pas de supercomputer, on n'aura pas de data center 4.0, on n'aura rien du tout. Et du coup, on se dit, ben, comme le service n'est pas assez bien, j'y vais pas. Et on célèbre les 2-3 pauvres wins. J'ai vu la semaine dernière, on célébrait Scaleway qui gagne le contrat de je ne sais plus quoi.
2: Le Health Data Hub.
4: Combien c'est ça?
2: J'ai pas.
3: 150 millions d'argent.
4: Arrête, 150 millions.
3: Avec 150 millions.
2: Arrête avec l'argent tout le temps.
4: Ouais, mais il faut bien des sous quand même.
1: Bon, en tout cas, Cerebras se porte bien et on voit qu'il y a un tel appétit en fait concernant de la puissance de calcul que Cerebras, qui était un outsider finalement face à Nvidia, eh bien bénéficie de cette cette inertie finalement.
3: Donc, Nvidia, c'est 400 fois pour l'instant le chiffre d'affaires de Cerebras. On a un peu de marge encore.
1: On va suivre en tout cas Cerebras de près. Notre ami Elon Musk. Comment va-t-il? C'est la question que je vous pose. Écoutez, alors je ne suis pas dans les petits papiers d'Elon Musk, mais en tous les cas, il est toujours aussi bavard. Et on va dire diserte sur des sujets qu'il connaît bien, on peut le dire. Il a été interrogé lors du Smart Mobility Summit, c'était à Tel Aviv. Il a un petit peu évoqué le futur de ces industries, finalement. Et il en a quelques-unes, hein, entre l'espace, l'automobile, la santé, Neuralink, etc., etc. Ça fait quand même pas mal de choses. On va se focaliser peut-être sur un sujet qui est la voiture autonome. Ça fait des années que Elon Musk nous dit que la voiture autonome va arriver. Et ça fait des années qu'elle n'arrive pas. Il y a quand même des signes. Là, on se rapproche quand même de ce qu'il avait prédit. Parce qu'on voit qu'aux États-Unis, il y a des États qui roulent, avec des voitures autonomes. Hein. Vous allez en Californie, les Waymo, il y en a partout. Je l'ai vécu, c'est quand même assez impressionnant. Et puis, ça commence à arriver au Texas, etc. Et donc, Elon Musk a prédit ceci. Il a dit l'année prochaine, il y aura des voitures autonomes partout aux États-Unis. Et dans 5 à 10 ans, dans le monde entier, ça sera l'inverse, c'est-à-dire qu'il y aura plus de voitures autonomes que de personnes qui conduiront des véhicules. C'est quand même fou, hein. Et je ne sais pas ce que vous en pensez, mais c'est pas déconnant, excusez-moi du mot, mais je pense que là, on est à un point de bascule. On voit que la première voiture autonome est arrivée en France, en Europe, à Zagreb, où en fait un opérateur de véhicules style Uber va lancer des véhicules autonomes avec un partenaire chinois. Donc ça y est, on y vient. Qu'est-ce que vous en pensez?
3: En fait, Clément. Pour moi, il faut séparer deux trucs. Il faut séparer le sens de l'histoire, qui est en effet, il est probable qu'un jour on roule tous en voiture autonome. Et ce que fait Elon Musk? Elon Musk, c'est du management par la prophétie. Tu vois, c'est-à-dire qu'on balance des trucs, puis de temps en temps, on va voir ce qui colle ou pas, tu vois, et il fait ça tout le temps. Ça me fait un peu penser, sans faire de politique, ça me fait penser à ce que fait Trump avec le détroit d'Hormuz. Tous les deux jours, il me dit, bon, si cette fois, ils acceptent pas, demain, je rase le pays. Ça fait deux mois qu'il dit qu'il va raser le pays, et puis ça, au final...
1: Excuse-moi, mais Elon Musk a fait partir des fusées qui réatterrissent.
3: Oui.
1: Il a fait des trucs quand même.
3: Oui, mais tu veux dire, de la même manière que Donald Trump, il a fini par attaquer, mais le truc, c'est que.
1: Oui.
3: En fait, bon. Donald Trump, je les ai notés, pardon, Elon Musk, c'est le spécialiste d'annoncer des trucs spécialement liés à la voiture qui n'arrive jamais. C'est-à-dire que oui, il a lancé le truc, mais tu vois, le dernier, c'est...
4: Oh, t'es dur, hein. T'es dur quand même.
3: Non, ces annonces...
4: Il a sorti un constructeur automobile mondial.
3: Il a sorti un constructeur, mais quand tu regardes, en 2015, il dit, vous aurez la voiture autonome dans 3 ans. Ça va arriver en 2026. J'en ai un autre, mais en 2024, il dit, 50% des Américains auront accès en 2025 à une voiture autonome. Ça sera même pas avant 2030 ou un truc comme ça. Je veux dire. Ce qui est vrai, c'est que ça maintient le cours. Ça permet de, tu vois, ça fait rêver, ça vend un projet. Ça permet d'attirer des super ingénieurs parce que tu vends une trajectoire de malade. Et puis, lui, ça lui permet de faire de la com sur l'adoption et de pousser un peu côté réglementaire en disant, vu que ça va arriver, il faut que les politiques se bougent.
4: Ouais.
3: Mais la vérité, c'est que ces prophéties et ces prédictions ne se réalisent jamais. Sur le temps long, la trajectoire est la bonne. Mais à chaque fois qu'il donne une date, tu sais qu'il faut rajouter 5 ans. Et moi, à la fin, je trouve que ça use, sa parole perd en crédibilité.
1: Mais vous trouvez pas qu'on est quand même à un point de bascule, Christophe?
2: Moi, je trouve que les choses, l'atmosphère change un petit peu. Puis je partage ton point de vue, à savoir que bon, j'ai aussi regardé ces annonces d'Elon Musk et vu qu'effectivement, souvent, c'est aussi pour des raisons un peu boursières qu'il peut le faire pour recréer. Mais Il y a quand même plusieurs éléments. Le premier, c'est que finalement, avec toute la vague IA, on se rend compte que l'approche qu'il a eue, finalement, qui n'est pas forcément avec des caméras LiDAR, mais avoir une approche beaucoup plus caméra et réseaux neuronaux en imitation de conducteurs grâce à des bases de données.
1: Pour des raisons économiques, parce que les LiDAR coûtent plus cher que des caméras.
2: Voilà. Et finalement, cette approche-là, elle fonctionne correctement. Ouais. La deuxième chose, c'est que les Chinois sont quand même très très puissants en matière de production de voitures électriques. Les XPeng, les BYD, les gens disent c'est largement aussi bien qu'une Tesla. Donc lui, il faut absolument qu'il se déploie sur la partie logicielle. Il a commencé à ouvrir le fait qu'il va pouvoir licencier le FSD à d'autres constructeurs. Donc je pense qu'il a aussi cette vision d'être un peu l'operating system de demain de la voiture autonome. Le troisième élément qui, à mon avis, est un phénomène d'accélérateur, c'est l'électrification de la parce que a priori on peut dire ça n'a rien à voir d'une voiture autonome et d'une voiture électrique, mais la réalité c'est que quand même globalement quand tu montes dans une voiture électrique tu es moins obsédé par le moteur, par le confort, par la conduite, par l'autonomie, enfin il y a c'est plus naturel finalement et l'aspect logiciel prend beaucoup de part dans la voiture électrique et on voit bien aujourd'hui en France il y a quand même un essentiellement dû au coût de l'essence, mais les gens sont beaucoup plus attirés vers les voitures électriques. Il va y avoir une électrification, donc je pense qu'il y a plusieurs tendances de fond qui font que lui, comme je le disais, il a vraiment besoin de se positionner là-dessus et de devenir l'operating system avec son système FSD. Et donc là, il va y avoir, on va voir un certain nombre d'étapes, parce que ça va certainement créer beaucoup plus de fluidité dans le trafic, moins d'accidents, etc. Mais avant qu'on arrive là, il y a encore pas mal d'étapes à franchir, y compris de régulation.
1: On parle d'Elon Musk, ça vient de tomber. Vous savez qu'Elon Musk avait attaqué Altman, en disant que il reprochait en fait à OpenAI d'être devenu une société commerciale alors qu'elle aurait dû rester avec un aspect philanthropique, etc. Mmh. Ça vient de tomber. Elon Musk a été débouté par le jury californien de ses poursuites contre OpenAI. Le jury a estimé, après 2 heures de délibération, que les créateurs de ChatGPT et Sam Altman avaient démontré que les poursuites de l'homme le plus riche du monde, donc Elon Musk, étaient couvertes par la prescription. Donc, voilà.
3: Donc, c'est pas sur le fond.
1: Non, c'est la prescription. Elon Musk est débouté, donc, de du procès qu'il voulait intenter à Sam Altman concernant OpenAI. Voilà, ça vient juste de tomber et on le vit en direct. Des choses à dire là-dessus ?
4: Ah, grosse news, ça, pour le coup.
1: Oui, grosse news.
4: Puisque, à la base, Musk dit que OpenAI, c'est pour une IA open source, quasiment, disponible pour tout le monde, et pas une IA privatisée, commercialisée. Aujourd'hui, OpenAI, c'est vraiment une société à pur but lucratif. Elle n'a plus du tout de fonction associative comme c'était au début. Donc, le fait qu'il soit débouté de ce que tu dis sur la forme, n'enlève pas quand même, à mon avis, qu'on a besoin d'un mot sur le fond, à la fin. On a besoin de savoir si ils ont détourné un projet originel et l'argent du Musk, ou pas.
1: Christophe, prescription, c'est étrange parce que c'est pas si vieux que ça, non ?
2: C'est bizarre. Pour moi, c'est un nuage de moins un nuage noir de moins pour OpenAI.
1: Mais
2: c'est loin d'être le seul parce que je pense que c'est l'acteur le plus faible dans ce petit oligopole des acteurs.
4: Je vois pas Musk s'arrêter là non plus.
3: Je vais dire, c'est bon. Et Elon va lâcher l'affaire.
1: Non, mais je pense qu'il va faire appel. Enfin, il y a forcément. Il y a forcément un
2: truc. La prescription,
4: c'est au dernier dollar.
3: Je suis très surpris. Enfin, je suis un peu comme toi. Je suis frustré. J'aurais aimé avoir un jugement sur le fond.
4: Bah oui.
3: Là, sur la procédure en elle-même, ça ne nous dit pas grand-chose, tu vois.
1: Voilà, en tout cas, la juge fédérale Yvonne Gonzalez-Rogers a immédiatement accepté l'avis du jury et confirmé le verdict. Donc, c'est réglé. Mais ça vient de tomber, donc je vous le rappelle, Elon Musk débouté de ses poursuites contre OpenAI pour cause de prescription. Bientôt 20h, petite pause, on poursuit Tech & Co, la quotidienne sur BFM Business. On va parler encore une fois d'OpenAI et de ses relations tumultueuses avec Apple. On évoquera aussi la WWDC, la conférence des développeurs Apple, avec sans doute un nouveau Siri. Et Publicis aussi qui a fait une belle acquisition, notre pépite de la publicité française qui s'est offert une très belle boîte qui s'appelle LiveRamp. On parle de tout ça dans un instant, juste après cette petite pause. Merci d'être là tout de suite.
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1: Le retour de Tech & Co, la quotidienne sur BFM Business en ce lundi 18 mai 2026. Merci d'être là sur le plateau de Tech & Co ce soir. Nous avons Christophe Honnête, Hugo Borenstein et Clément David. News qui vient de tomber, on en parlait juste avant cette petite pause. On va y revenir parce que c'est quand même le gros morceau de la soirée hein, dans le monde de la tech. Elon Musk a été débouté il y a quelques minutes par ce fameux jury californien de ses poursuites contre OpenAI qui l'accuse, je vous le rappelle, d'avoir détourné ses dons et trahi sa promesse philanthropique afin de bâtir un mastodonte commercial de l'intelligence artificielle. Oui, c'était ça. C'est-à-dire que Elon Musk se sentait un peu trahi, finalement, puisqu'il avait investi, il avait créé, en quelque sorte, OpenAI il y a quelques années. Hein, je crois que c'était il y a un peu moins de 10 ans. Ce qu'il ne supportait pas, il y avait aussi de la jalousie, hein, sans aucun doute. Il ne supportait pas de voir le succès incroyable d'OpenAI, mais aussi, malgré tout, il ne supportait pas le fait de voir que cette boîte qui avait été conçue comme avec des, on va dire, une mission philanthropique était devenue une boîte commerciale qui engrangeait des bénéfices. Et c'est ça qui l'attaquait, en fait. En justice, il a été débouté pour prescription. Voilà, le jury a torché l'affaire en moins de 2 heures. Hein. Ça a été très rapide. Hugo.
4: C'est une énorme news, parce que ça détermine un peu le chemin philosophique qu'on prend sur l'AGI. C'est-à-dire que le cas de Musk, c'est de dire, j'ai donné, je ne sais plus combien, 20 ou 30 millions au début à OpenAI. On l'a appelé OpenAI pour tout ce que tu viens de dire, pour que ce soit ouvert et pas que ce soit privé, fermé, commercialisé. Et aujourd'hui, c'est tout l'inverse. Et lui, il dit que la conséquence, c'est que tu n'auras plus d'initiatives collectives, open source, disponibles pour tout le monde sur la production de cette intelligence artificielle. Tous les modèles sont privés, tous les grands modèles sont privés. Et d'ailleurs, il dit ça très tranquillement en ayant lui-même un modèle privé, qui facialement est dans une fondation, etc., mais qui en fait est complètement privé, commercialisé, à usage
1: lucratif. Et qui a du mal aussi vis-à-vis, face à OpenAI.
4: Et qui a du mal, mais à la limite, un modèle d'open source complet d'IA, de LLM d'IA complet que tu puisses appréhender pour construire autre chose, même s'il est petit, ça te va. Le truc, c'est qu'aujourd'hui, tu n'as quasiment aucune alternative de la qualité du ChatGPT de OpenAI. Donc, la conséquence de ce truc, et je trouve d'ailleurs que clôturer le cas sur un truc de formaliste, donc tu as dépassé de, je sais pas, 60 jours la date pour faire ta prescription, je dis n'importe quoi, mais c'est prescrit, c'est un peu léger pour un débat aussi important, au-delà des sous qu'Elon Musk a mis. Il y a la brouille entre eux, il appelle Sam Altman scam Altman, donc il estime qu'il a été scammé, qu'il a été lésé, mais ça veut dire qu'on n'a plus d'alternative open source du tout, il n'y a plus de open dans AI.
1: Christophe ?
2: Moi, je suis très surpris aussi par la raison qui est avancée, c'est de la prescription. Donc, j'aimerais en savoir plus parce que, en général, les prescriptions, c'est des choses qui courent sur un nombre d'années très, très, très conséquent. Alors, peut-être c'est 10 ans et que la boîte a été créée il y a 10 ans et qu'on ne peut pas revenir en arrière. Mais sachant que la rupture ou la scission entre eux, elle est postérieure à 10 ans. Donc j'avoue que j'ai un petit peu de mal à comprendre ça. Et je pense que connaissant Musk, il va probablement pas en rester là et chercher un moyen probablement de contourner ce jugement-là pour revenir peut-être plus sur le fond. Et ce que je disais tout à l'heure, je pense que pour OpenAI, c'est certainement un soulagement parce qu'ils ont pas mal de fer au feu et de sujet de préoccupation, le plus important étant d'arriver à trouver un modèle économique qui fait qu'ils fonctionnent par eux-mêmes et en générant leurs propres revenus sans avoir besoin constamment de lever des fonds. Ils sont très très loin d'en être là. Ils viennent d'être dépassés en montant de revenus annuels par Anthropic. Ils sont plus du tout le seul et on voit bien on voit bien à quel point la concurrence est rude et donc il y a beaucoup une difficulté plus forte de monétisation, d'augmenter les prix si on est en situation de concurrence. Donc ils ont devant eux pas mal de challenges dont on va reparler probablement dans un instant. Et bon, c'est certainement un soulagement, mais je pense que l'affaire est pas tout à fait finie et le sujet des modèles ouverts reste entier, ça c'est sûr.
4: C'est entier, c'est intouché. Et après, il y a quand même un gros point de friction sur Sam Altman lui-même. Je ne sais pas si vous avez débriefé des textos qu'il a fait avec son board qui sont sortis dans la presse il y a deux, trois semaines, où tu vois que le board ne veut juste plus le voir lui, ne veut plus l'avoir dans la pièce. Il y a cette fâcherie avec son investisseur number one, il y a cette fâcherie avec Dario de Anthropic, puisque c'était quand même un de ses managers, si je résume, un super manager, mais c'était quand même un mec dans son équipe. Il y a toute l'ancienne équipe de recherche, donc il y a peut-être quand même un sujet aussi de personnalité autour de Sam Altman.
3: Ouais, Clément. Le OpenAI, mais c'est ce que tu disais, le OpenAI qui, pour lequel on a la réponse maintenant sur le procès, n'est pas le OpenAI qui a été attaqué il y a deux ans. C'est-à-dire que il a attaqué la hype plus que l'entreprise. Et ce qu'on voit, c'est que on va parler un peu des gesticulations de la stratégie d'OpenAI, de leur produit qui est nettement moins, qui avant était perçu comme le produit numéro un du marché. Il y a quand même pas mal d'alternatives aujourd'hui. Je veux dire, je pense qu'on aurait eu... là, on est plutôt sur l'impact pour OpenAI. Il aurait plutôt été si il avait gagné, que Sam Altman avait dû dégager quelques mois, peut-être allez, un an avant que ça rentre en bourse. Là, pour le coup, ça aurait déstabilisé tout le marché. Mais on était plus sur une guerre d'ego que sur une vision spécifique pour le marché. Juste précision, mais faut rappeler que Musk, il avait quand même à un moment proposé lui-même une structure for profit pour OpenAI, sous réserve qu'il en prenne le contrôle. Pierre-Mont, il a proposé une fusion avec Tesla. Je veux dire, bon, c'est pas comme si lui-même avait une vision très très rationnelle de ce genre de choses. Et t'as parlé d'une certaine ambiguïté aussi sur Grok.
1: Alors, ce qui est intéressant, c'est que cette prescription, elle serait due au fait que Elon Musk se serait réveillé trop tard juridiquement. Il aurait dû attaquer, en fait, OpenAI beaucoup plus tôt. Et en fait, le jury a estimé qu'il était au courant, en fait, de cette transformation d'OpenAI dès la fin 2021 et qu'il n'a pas réagi à ce moment-là. Il a commencé à entamer la procédure en 2024. 3 ans plus tard, en fait.
3: Au moment où ça aurait... C'est pour ça que c'était l'angle un peu de OpenAI qui disait en fait, ils ne cherchent pas justice, ils cherchent à déstabiliser un concurrent.
1: Oui,
3: c'est-à-dire que
1: ce
3: n'est pas prescription au sens les faits sont fermés, tu ne peux plus faire de procès parce que le délai légal est écoulé. C'est prescription parce que si tu ne l'as pas fait au moment, mais tu le fais maintenant, tu n'es pas de bonne foi dans le fait de faire un procès OpenAI.
1: C'est intéressant, parce que finalement, moralement, on n'aura jamais la réponse.
3: Non.
1: Parce que c'est pas l'aspect moral qui a été jugé, mais là, c'est tout simplement un délai.
3: C'est-à-dire qu'il le voit comme une tentative de déstabilisation.
1: Oui, c'est clair.
3: Il y a quand même un truc.
1: Bon, en tout cas, voilà ce qu'on pouvait dire. Hein. C'est tombé il y a quelques minutes à chaud sur ce sujet. Et c'est vrai que c'est quand même la grosse actu tech de ce soir. On reste dans l'univers d'OpenAI. OpenAI qui, vous le savez, ces dernières années a passé pas mal de partenariats. Et un qui avait fait grand bruit, c'était en 2024. Il avait été annoncé lors de la WWDC d'Apple. Vous le savez, c'est cette grande conférence des développeurs qui a lieu chaque année en juin. Et Sam Altman avait fait même le déplacement. Il était venu à Cupertino. Il était dans l'assistance lorsque Tim Cook présentait ses nouveautés pour dire, bah, écoutez, voilà, je viens de passer un partenariat avec Apple et ce partenariat, c'était le fait de booster un peu Siri qui était dont on avait promis monts et merveilles en 2024 et Apple a raté complètement la transformation de Siri, mais déjà Apple annonçait ce partenariat avec OpenAI pour que lorsque vous posez une question à Siri, en disant simplement va chercher la réponse sur ChatGPT, Siri se connectait à ChatGPT et vous donnait une réponse un petit peu plus, on va dire, intelligente. Sauf que, eh bien, aujourd'hui, 2 ans après, OpenAI n'est pas content de ce partenariat parce que, en fait, il n'a servi à rien. OpenAI est même vexé et veut rompre ce partenariat. C'est étonnant, hein, parce que d'un côté, il y a Sam Altman qui dit on a tout fait pour implémenter cette intelligence dans Siri, etc. Mais à aucun moment, Apple n'a fait un effort pour promouvoir en fait cette fonctionnalité. Et c'est vrai. Ouais. Qui, aujourd'hui, demande à Siri, va voir sur ChatGPT si... je ne sais pas quoi. Voilà.
2: Directement sur ChatGPT.
1: C'est ça.
2: En fait, oui, je pense qu'il y a une frustration, parce qu'en fait, l'idée, le deal, enfin, vu d'OpenAI à l'époque, quand ils l'ont signé, à mon avis, c'était de se dire, je vais...
1: Alors, c'est drôle, je vous raconte ce qui se passe, c'est que j'ai cité Siri et ChatGPT, et là, c'est drôle, parce qu'il me dit, je me connecte à ChatGPT pour répondre à ta question.
2: Donc, on va rassurer en direct, je pense que Sam Altman, ça marche.
1: Je pense que j'ai été le seul Français à faire cette requête, et en direct.
2: Voilà, donc, il va changer d'avis, puisque maintenant, il va y avoir un utilisateur qui l'a utilisé.
1: Et là, il va changer d'avis, il va dire, c'est bon, ça marche.
4: Un influenceur.
2: Attention.
4: influenceurs. Ouais.
2: Non, mais bon, il y a une frustration certainement parce que je pense qu'ils voyaient l'opportunité pour OpenAI et ChatGPT d'arriver sur, je sais pas combien il y a d'iPhone, le milliard ou le plus de 2 milliards d'iPhone qui existent dans le monde. Donc, c'était une énorme accès au marché à l'utilisateur. Mais évidemment, Apple l'a beaucoup plus utilisé pour dire. Dans son brouillard de communication autour de l'intelligence artificielle.
1: On met un peu de ChatGPT, ça fera plaisir à tout le monde.
2: Ça permet d'attendre, on a ce qu'il faut, on peut faire appel, mais bon, on le met pas trop en avant parce qu'on n'a pas tellement envie qu'ils viennent saisir la relation utilisateur, parce que c'est vraiment ça, ils veulent garder la main. Idéalement avec S-I-R-I.
4: Bien joué. Très bravo.
1: Bravo. Je suis désolé, hein, parce qu'on a peut-être fait déclencher quelques téléphones ce soir. Je n'y suis pour rien.
2: Et donc, je pense qu'il y a cette frustration, donc ils veulent revenir certainement en arrière, et d'autant plus que Apple, entre-temps, est dans une valse hésitation sur le sujet, en tout cas de ce que moi j'observe, de l'IA. Peut-être avec une idée en tête qui est de venir avec sa propre solution, qui n'est pas forcément prête aujourd'hui, qu'elle n'a peut-être pas encore trouvée, parce que moi je trouve ça extrêmement surprenant de voir Apple à adopter Gemini, qui est probable, ils vont pas androïdiser les iPhones, ça a juste pas de sens. Donc le brouillard IA pour moi continue côté Apple, et Sam Altman s'impatiente parce qu'il ne retire rien de cet accord, mais je pense que c'est vraiment ce que voulait aussi Apple.
1: Oui, parce que c'est vrai que Clément, quand on passe un partenariat avec Apple, c'est la machine à cash, en théorie. C'est ça qui est dingue.
3: En théorie, je pense.
1: Parce que tu te rends compte, excuse-moi, je te coupe, mais finalement, d'un coup d'un seul, ChatGPT était disponible sur des milliards d'iPhones dans le monde. Oui. C'est ça qui est dingue. Et ça a fait plouf, ça n'a pas marché.
3: Ça a fait plouf parce que c'est un service gratuit et que OpenAI espérait des conversions payantes en disant les gens vont être tellement addicts à ChatGPT qu'ils vont, essayer, ils vont prendre des abonnements payants, etc. La vérité, c'est que pour ça, il faut qu'il y ait du volume.
1: Et puis, je pense qu'ils avaient un deal financier aussi avec Apple. C'est-à-dire que s'il y avait beaucoup de requêtes, Apple allait payer sans doute OpenAI, non ?
3: C'est pas si clair. C'est pas si clair. En fait, il y a beaucoup d'analystes, moi, je n'ai pas le détail de l'accord, mais il y a beaucoup d'analystes qui pensent que ce n'est pas en termes de performance, en termes de contractualisation autour de la bonne foi, de l'intégration et tout, qu'OpenAI a fait une grosse faute de débutant dans la manière dont ils ont justement structuré le deal. Mais le fait est que ça ne rapporte pas grand-chose. C'est plutôt courageux d'avoir dit on arrête, parce que ce qu'on comprend maintenant, c'est qu'en fait, c'est eux qu'on dit on arrête, on cherche à sortir, même au moment où on leur a proposé de prendre une partie de ce que Gemini va prendre là dans les années qui viennent, c'est eux qu'on dit non. C'est quand même un marché où, j'en parle souvent ici, mais la théorie des boîtes, des vendeurs, entre guillemets, de modèles, les OpenAI, les Anthropic, etc., c'est que l'océan bleu, il s'arrête à la fin d'année. Là. Donc, tu ne peux pas être sur tous les fronts en même temps. Pour une boîte qui veut déjà sortir, qui doit sortir ses modèles, qui doit sortir son système agentique, qui doit sortir peut-être un téléphone portable, qui doit maintenir une application mobile, qui veut. Enfin, donc.
1: Ça fait beaucoup.
3: Il resserre un peu le faisceau. Moi, je pense qu'Apple s'est acheté du temps. Apple, ils ont fait un peu, avec tout le respect pour Microsoft, qui est une entreprise extraordinaire.
1: Tu sais, il y a prescription.
2: Ouais, ils ont parlé de prescription tout à l'heure. Merci. Et pas merci.
3: Oui. ils ont mis le coup de tampon OpenAI. Regardez, on est super innovant parce que nous aussi, on est moderne, on utilise OpenAI. Pendant 2-3 ans, à mon avis, ils n'avaient pas tellement l'intention de faire quoi que ce soit. Mais en revanche, ils avaient encore à ce moment-là la croyance, et moi je pense que c'est fini, qu'ils pourraient développer Siri. On sait qu'il y a eu des allers-retours, des valses hésitations. Ils pensaient vraiment que la dette technique, ils n'allaient pas mettre 2 ans, par exemple, à passer de 10 Siri à juste Siri. Et ils pensaient que la dette technique était maîtrisable, que Apple Intelligence, ils allaient tout faire en interne. Et donc, à mon avis, ils se sont achetés du temps à une vitrine. La question un peu qui se pose, c'est pourquoi est-ce que ça les gêne d'avoir un partenariat vraiment utile avec OpenAI alors que ça les gêne pas avec Google? Mais à un moment aussi, tu as la prime au partenariat de 20 ans, c'est-à-dire que ça fait 20 ans que Google dépense des milliards pour que les moteurs de recherche soient pas par défaut. Ça fait 20 ans aussi que Google a une stratégie plutôt claire sur ce qu'ils veulent faire et qu'ils sont pas comme, tu vois, on sait ce qu'ils vont faire dans l'IA. Ils sont pas comme OpenAI en train de dire attendez, on veut être une super app, mais en même temps, on a recruté votre ancien d'Apple pour sortir un téléphone portable parce qu'on veut être la surcouche d'OS de machin. Et moi, je serais Apple, je regarderais ça, je dis en fait, c'est le loup dans la bergerie, tu vois, j'ai Zébulon qui court partout, qui peut lancer tout et n'importe quoi à n'importe quel moment. Évidemment que je vais pas leur servir de base d'abonnés pour ChatGPT, tu vois. Donc, je pense qu'à un moment, Google est fiable et rassurant là où OpenAI n'était pas.
1: Hugo ?
4: Ouais, bah, je suis d'accord avec tout ça. C'est aussi une bonne façon pour OpenAI, pour pas cher, du coup, de se différencier d'Apple. de dire on lâche notre partenaire, puisque c'est un des partenaires qui lâche l'autre là, dans ouais. cette histoire. Donc c'est pas mal, surtout au moment où Microsoft et d'autres se reposent la question de comment ils se positionnent par rapport à OpenAI. Ouais. Donc est-ce qu'ils sont pas aussi en train d'en profiter pour donner une caution à d'autres partenaires? On arrête de bosser avec Apple et son écosystème parce qu'on va donner tel exclu ou telle commercialisation à un autre.
2: Je crois aussi qu'ils veulent absolument se repositionner et mettre toute leur force sur le B2B, quoi, qui ouais. est vraiment essentiel. Là, on parle aussi de cette volonté de créer avec un certain nombre de partenaires une méga société de consulting autour des un peu à la Palantir, qui est à mon avis une des voies de sortie pour OpenAI, c'est vraiment de se déplacer vers la mise en œuvre et la transformation IA des entreprises. Mais c'est pas... Enfin, ça nécessite beaucoup d'efforts.
3: Culture. Juste un truc. Oui, c'est vrai que dit Hugo est vrai. C'est un peu la honte aussi d'être associé à Apple aujourd'hui dans le monde de l'IA. Je veux dire, il y a un coût. On parlait d'un coût en termes d'équipe ingénierie, etc. Mais il y a aussi un coût de marque qui est aujourd'hui. La plupart des gens comprennent pas exactement Siri. Est-ce que c'est OpenAI ou pas? Siri, c'est l'âge de pierre. Tu peux mettre un minuteur pour te faire, je sais pas, un œuf à la coque. Dire si t'es OpenAI, est-ce que chaque requête un peu médiocre avec Siri, si tu te dis que ça impacte mon image, c'est pas top. Et quand c'est la course aux ingénieurs pour recruter les mecs les plus stylés, t'as pas envie de devoir dire au mec, ouais c'est vrai on a bossé avec Apple mais faites pas trop gaffe parce que c'est pas le truc le plus important, tu vois, c'est mauvais pour la marque aujourd'hui de travailler avec Apple, c'est triste.
1: Ouais, c'est dingue quand même, alors qu'Apple a toujours été une boîte avec laquelle on était fiers de collaborer, quoi. D'ailleurs, Apple va jouer sans doute très très gros dans quelques jours maintenant, hein, puisque ce sera en juin que se déroulera la WWDC. C'est rigolo parce que en tout début d'émission, j'ai reçu le mail d'Apple qui parlait justement, qui nous invitait à cette WWDC qui aura lieu donc le 8 juin à 19h. Donc la keynote sera aussi bien évidemment à suivre en direct sur BFM Business dans Tech & Co la quotidienne. Je disais que c'était une WWDC de tous les dangers pour Apple parce que il va falloir qu'ils se rattrapent là. Il va falloir qu'ils proposent concrètement des choses qui fonctionnent et qu'ils annoncent une roadmap en termes d'IA. Alors, visiblement, le partenariat avec Gemini, là,

0: en silo d'Apple, qui n'iront pas communiquer avec Google. Donc ça va être intéressant de voir ce que ça donne. Et donc, visiblement, et c'est l'actu de ce soir, c'est que lors de la WWDC, Apple devrait annoncer son Siri, qui serait en bêta, mais qui pourrait fonctionner très rapidement, un Siri donc boosté à Gemini.
1: Oui, je pense que tout le monde attend à ce qu'ils reprennent. Enfin, on vient d'exprimer une frustration aussi sur Apple, bien et sûr. Je pense qu'elle est partagée par également par les investisseurs, par la communauté des utilisateurs, en se disant bon, qu'est-ce que vous allez faire sur l'IA. Donc, je pense qu'ils ont comme objectif de montrer que ils reprennent les rênes de l'IA, qu'ils définissent et clarifient la stratégie. Donc effectivement sur Gemini, ils vont limiter cette dépendance à Google et le fait effectivement de, ils doivent absolument éviter que le téléphone iPhone ressemble trop à ce que va devenir un téléphone Android boosté à Gemini, qui va pouvoir aussi pas mal transformer l'interface utilisateur, l'expérience client, etc. Donc ils vont devoir s'appuyer là-dessus. Peut-être vont-ils aussi développer leur propre modèle de langage. Il y a un certain nombre de rumeurs qui disent qu'ils pourraient avoir des small language models intégrés aux puces elles-mêmes, qui permettraient notamment d'avoir un dialogue extrêmement rapide et renforcer le message sur le respect de la vie privée et des données de l'utilisateur, qui est leur cheval de bataille. Et on parle même d'une sorte de capacité de ces puces à pouvoir faire du mesh entre les différents iPhones pour pouvoir utiliser la puissance de calcul un peu plus distribuée. Donc, il y a peut-être une roadmap un peu excitante
0: Un petit peu plus originale que ce qu'on a pu vivre. Alors, vous savez que chez Siri, tu le disais, la confidentialité est importante et ce Siri serait évidemment modulable, c'est-à-dire que pour les personnes qui veulent pas justement partager leurs données privées, vous pourriez supprimer les conversations, un contrôle de l'historique, confidentialité qui sera activée par défaut, gestion transparente des données. On voit qu'Apple essaie aussi de garder sa ligne, on va dire, intellectuelle finalement. Nous, on n'est pas Android, on n'est pas Google. Certes, il y aura Gemini qui va faire tourner ce Siri, mais il sera aux conditions de confidentialité d'Apple, Clément.
2: Oui. Moi, tu sais, la dernière fois qu'ils ont annoncé un Apple Intelligence, c'est génial, et on attendait tous, ils ont annoncé qu'on pouvait faire ses propres smileys via l'IA. Donc,
0: C'était pas bouleversant.
2: c'était pas fou. Ouais. Donc, je me dis.
0: Ouais, t'es un peu méfiant là.
2: Chat échaudé, crains l'eau froide.
1: Froide.
2: Voilà. Et puis dans un contexte de changement de direction, j'attends de voir si on va voir sur cette nouvelle stratégie une patte un peu différente de celle de Tim Cook, qui manifestement était un peu en bout de course, était plus un gestionnaire avec une excellence opérationnelle, vraiment quelqu'un qui s'est envoyé de la vision. D'ailleurs, ça va être intéressant de voir qui prend la parole, machin.
0: Ouais. Est-ce que c'est John Ternus qui va... En théorie, c'est toujours Tim Cook qui sera le CEO en juin, puisque le passage de flambeau se fait en septembre.
2: Peut-être moyen de faire un truc un peu malin, quoi.
0: Peut-être. Il nous reste quelques minutes. On revient en France pour s'intéresser à Publicis, qui signe la troisième plus grosse acquisition de son histoire. Le numéro 2 mondial de la publicité vient de boucler en effet le rachat de LiveRamp, qui est le spécialiste américain des données, pour 2,2 milliards de dollars. Une opération qui confirme en fait la trajectoire tech prise par le français depuis plusieurs mois. Margot Faudéré nous raconte tout ça et puis après on débat là-dessus juste après, bien sûr.
3: Pour rester dans la course à l'intelligence artificielle, Publicis choisit de prendre les devants et de se positionner lui-même comme un spécialiste de la donnée. En acquérant LiveRamp, dernière étape en date de cette stratégie, le français accélère plus particulièrement sur l'agentique, avec une technologie qui doit permettre à des milliers de marques, de distributeurs, de plateformes médias et de fournisseurs de données de collaborer ainsi que de connecter leurs données de manière efficace selon le groupe. Au premier trimestre déjà, Publicis a acquis Edge AI, spécialiste de la mesure de performance des campagnes publicitaires, mais aussi l'agence américaine de marketing sportif 160/90 et Epsilon en 2019. Un dynamisme à rebours des autres acteurs de la publicité, WPP et Dentsu ayant fortement réduit leurs effectifs ces derniers mois, mais aussi à contre-courant de la stratégie déployée par le numéro 1 du secteur, Omnicom, qui depuis sa méga-fusion avec IPG, opte surtout pour les rachats d'actions. Et pour l'instant, la stratégie de Publicis semble payer. Le groupe affiche des résultats financiers solides et relève même ses objectifs à moyen terme.
0: Alors c'est une bonne nouvelle, bien sûr, pour le marché publicitaire. pour notre géant de la pub français, hein, Publicis. Et puis, c'est surtout aussi un symbole.

0: de notre époque qui bouge, c'est-à-dire que même le secteur de la publicité est totalement impacté aujourd'hui par l'intelligence artificielle. Oui. Christophe ou Hugo
1: Non, moi j'allais juste dire que ça fait plaisir de voir un champion français qui arrive à se transformer, parce que là on met la pâtée à tous les autres grands networks mondiaux, c'est rappelé dans la petite pastille, les autres sont tous soit très mal en point, soit très loin. Donc on va peut-être devenir le numéro un, qui était le rêve de, bah, du grand patron publiciste de Maurice Lévy quand il a essayé de faire plusieurs fusions. En fait, ils vont le faire par eux-mêmes en acquérant toute cette stack technique. Le deuxième aspect...
0: On sait ce que c'est ou pas, en fait, LiveRamp? Qu'est-ce qu'ils font exactement?
2: En fait, bah, vas-y, finis.
1: Non, je t'en prie, vas-y.
2: En fait, là où c'est smart, c'est que ça permet d'analyser, d'interopérer de la donnée de tous tes clients sans que les clients, eux, aient à partager leurs données. Donc, t'es L'Oréal, par exemple, tu vas faire de l'agentique. Et donc, tu dis, bah, pour des campagnes agentiques, je veux laisser la main, je veux que l'agent ait tapé dans des données, etc. Et si possible, pas que les miennes. Publicis, au lieu d'être l'entreprise qui va te dire, bah voilà, nous, j'ai des mecs, on peut organiser votre campagne de pub, dis, confiez-la à nos agents qui, par ailleurs, ont les données de plein d'autres acteurs dans plein d'autres domaines, etc. Donc, ils peuvent automatiser des super campagnes. Mais vous inquiétez pas, vos données, personne ne les verra jamais. Tout reste anonymisé et on n'a pas accès aux fichiers les uns des autres, donc ça sera jamais visible facialement. Et résultat, tu vends une excellence opérationnelle dans les campagnes de pub automatisées via l'agentique, qui par ailleurs se marie très bien avec Epsilon qui leur fournissait de la donnée, etc., les autres achats qu'ils ont fait précédemment. Je pense que c'est extrêmement intelligent.
1: La grosse news là dans Publicis, c'est ce que tu dis, c'est que Publicis a compris le futur rôle de l'agence du conseil. Ça n'est pas de faire, c'est d'orchestrer. C'est ce que tu viens de dire, d'orchestrer la data, d'orchestrer la production.
2: Mais en ayant la donnée, c'est ça qui est fou. C'est que c'est pas juste on a des agents.
1: Et la valeur vient du fait que tu détiens ta donnée.
2: Exactement.
1: Ce qu'ils font, mais ce qui était déjà le move avec Epsilon il y a quelques années. Mais en tout cas, ils ont compris parce que tu as quand même un son de cloche partout. Tu parles à n'importe quelle petite agence, n'importe quel freelance, il va penser que son business est menacé, que l'IA va tout automatiser, qu'il n'aura plus de, business, il n'aura plus de clients, etc. Mais la réalité, quand tu regardes, c'est qu'une marque, n'importe quelle taille de marque, elle a besoin d'être conseillée, elle a besoin d'être accompagnée, elle ne va pas tout faire elle-même. Donc eux, ils sont sur la data qui va venir nourrir les workflows d'IA, mais c'est le cas sur toute la chaîne. Donc un, chapeau Publicis, parce que tu mènes le combat au niveau mondial et tu gagnes, c'est quand même pour une fois exceptionnel, il faut quand même applaudir. Et deux, ils ont compris là où est la pertinence du modèle de conseil. Donc moi, je dis, voilà, sans sur
3: Non, ils ont opéré depuis plusieurs années une transformation de leur business, et c'est sûr que quand on utilise IA, on se dit, bah, finalement, les agences de création, le media planning, tous ces épisodes, on se dit, bah, finalement, ça peut être tout à fait complètement disrupté par l'IA. Donc, ils ont absolument besoin d'évoluer, de passer d'une activité de conseil à une activité de plateforme. Et l'intérêt de la LiveRamp, hein, je veux dire, quand tu vas acheter un jean, par exemple, chez Zara, tu l'achètes, et puis le soir, tu es sur ton canapé, et puis tu vois des pubs qui... Parce qu'ils ont repéré que c'est toi, mais ils t'ont pas ton nom forcément. Ils ont fait ce qu'on appelle la résolution d'identité, c'est-à-dire qu'ils te mettent dans de façon anonymisée, t'es XYZW et on te suit, on sait ce que tu as fait. Et même si t'as pas donné ton email et ton numéro de mobile au vendeur avec la carte bleue, parce qu'il faut pas oublier que
0: ouais, bien sûr.
3: Toutes ces données sont
0: vendues,
3: la géolocalisation, etc. Ils arrivent à résoudre et comme ça, ils arrivent à orchestrer des campagnes extrêmement bien targetées, c'est-à-dire que voilà, les bonnes vieilles campagnes qu'on connaissait, nous, François, qui était de l'outreach en disant je balance un message et j'espère que quelqu'un va le recevoir. Aujourd'hui, bah, c'est complètement différent. Tu les gens de plus de 35 ans qui ont tel, qui habitent dans tel. Voilà. Et donc, je sais le faire. Et leur force, c'est que leur plateforme va permettre de connecter les outils CRM des grandes marques à leur tuyauterie. Et de vendre ainsi un abonnement et il se transforme vers une offre plus logicielle et pas conseil.
0: Ouais, la pub qui est en train d'être, là encore, comme énormément de secteurs, bouleversée par l'IA. On n'a pas parlé de la création, mais là aussi, enfin, tu y es un peu là-dedans, hein, puisque
1: rappelons que... Nous, c'est notre métier.
0: C'est ton job.
1: Ouais, nous, OMI, ça permet de créer des visuels pour les marques à l'image de marque, grâce à une technologie d'IA et de 3D. Mais tu vois, les marques avec lesquelles on travaille, tu en as cité une, je n'ai pas le droit de la citer à la télé, mais tu l'as cité tout à l'heure, qui est un de nos grands clients de cosmétiques français, commun avec Publicis.
3: Normalement, vous avez trouvé,
1: qui va très bien. Bon, ils ont besoin d'énormément d'accompagnement. C'est-à-dire que quand ils utilisent une technologie comme nous, il y a des équipes qui vont savoir se l'approprier et l'utiliser, et puis il y a d'autres équipes qui vont avoir besoin d'un conseil. Et c'est là où ces acteurs-là sont pertinents. Donc qu'un Français soit en train de construire la première plateforme d'orchestration de tous ces workflows au niveau mondial, chapeau.
0: Eh bien voilà, bravo à Publicis. Clément, c'est bon ?
2: Non, c'est le mot de la fin, c'est cool.
0: On a fait le tour. Merci beaucoup à tous les trois, voilà un super débrief.
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6: Paris ETI, bienvenue dans votre émission. Les ETI, les entreprises de taille idéale. Et là, on a des invités, j'allais vous dire, idéaux. Antoine Bielakoff, le CEO de CELAD, bienvenue à toi.
7: Merci.
6: Ouh là là, ça sent l'Occitanie là, non?
7: Ah oui, oui.
6: Ah oui, oui. Valérie Gimenez, CEO des transports Gimenez, d'une très belle région aussi, qui de Toulouse. Encore un point commun, bienvenue à toi.
8: Merci.
6: Troisième invité, Michaël Bresson, Phytocontrôle. C'est une marque qu'on connaît, là aussi. Toi, tu viens de Nîmes?
9: Du Gard, tout à fait, de Nîmes.
6: Mais alors, il n'y a que des Occitans, mais non! La Bourgogne-Franche-Comté est avec nous, avec Edgar Albert du groupe Albert, groupe familial. Bienvenue, on parlera aussi de Micronora. Bienvenue à toi.
10: Merci.
6: Bon, madame, messieurs, vous êtes prêts?
8: Oui.
6: Ils sont prêts, Paris ETI, c'est parti.
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6: Alors, on démarre avec toi, mon cher Anton Bielakoff. Une belle entreprise, CELAD. Toi, tu es depuis 2 ans et demi directeur de la stratégie de CELAD et également vice-président du club des ETI d'Occitanie qui regroupe à peu près une cinquantaine d'ETI de cette très belle région. CELAD, c'est une ESN, tu vas nous en parler, généraliste de 1800 collaboratrices et collaborateurs, 160 millions d'euros de chiffre d'affaires, présente dans toute la France, avec 12 agences, ainsi qu'au Maroc, avec vos ingénieurs dans différents métiers, notamment l'informatique, et vous œuvrez pour plus de 300 clients, que ce soit dans le tertiaire, comme dans la banque, l'assurance, l'industrie, l'automobile. Première question. Les yeux dans les yeux, mon cher Anton. Prendre du plaisir au travail, est-ce que c'est utopique?
7: Ben, j'espère que non. Parce que je pense qu'au quotidien, dans le management, on doit faire en sorte que prendre du plaisir soit une réalité. Prendre du plaisir, c'est par l'intérêt que peuvent trouver nos collaborateurs dans le travail. C'est organiser du festif. Nous, on l'a inscrit dans nos valeurs. C'est notre quatrième valeur, d'ailleurs, prendre du plaisir. Bon, après, il ne suffit pas de l'inscrire. Hein. Il ne suffit pas que ce soit explicite. Il faut que ça se traduise également dans les événements qu'on porte au quotidien, tant vis-à-vis de nos collaborateurs que vis-à-vis de nos clients.
6: Donc, CELAD, si tu avais à résumer en une phrase, tu dirais quoi?
7: Je dirais une ESN agile, comme toutes les ETI qui passent sur ton plateau et qui, finalement, assure, c'est bâtir des partenariats de confiance avec ses clients parce qu'on s'est assuré une proximité et en général, on transpire par la qualité de nos prestations.
6: Donc, ça fait 4 ans que l'émission existe. Ouais. Vous avez créé des clubs fantastiques. Pourquoi, avec 4 autres entrepreneurs, vous avez monté ce club des ETI en Occitanie?
7: Alors, en Occitanie, il existait de nombreux clusters d'entreprises du numérique ou des associations qui regroupaient plutôt des PME ou des startups. Donc, il fallait soit faire partie d'une catégorie, soit être une petite entreprise. Et finalement, il n'y avait pas grand-chose qui permettait aux ETI de se retrouver. Donc, à 4 entrepreneurs, parce que ETI Occitanie, ça a été créé par des ETI, pour des ETI, bien, on s'est dit, il faut réunir ces ETI qui viennent de différents secteurs, que ce soit de l'industrie, que ce soit dans le numérique. Pourquoi? Parce qu'on a les mêmes problèmes, on a les mêmes pressions, on en parlera peut-être, mais on a les mêmes, quelque part, les mêmes problématiques et pouvoir échanger entre nous, parce que c'est l'essence même d'ETI Occitanie. On a créé des commissions. Bien sûr, les dirigeants peuvent se rencontrer, mais les N-1 des dirigeants se rencontrent dans des commissions. On a une commission RH, commission RSE, commission finance, commission IA, bien sûr, pour échanger et progresser.
6: Bon, il y a de la joie sur le plateau, IA, oh, facile. comment structurer une entreprise en croissance sans casser ce qui en a fait, en fait, son succès jusqu'alors?
7: Alors, dans les transformations que j'ai pu mener, j'ai souvent constaté que on prenait pas suffisamment le temps de comprendre ce qui avait fait le succès d'une entreprise. Bon, tout bouge autour de nous, donc faut se transformer en permanence. Et je pense qu'il est important de comprendre ce qui fait le succès d'une entreprise. Bien sûr, et j'ai pu finalement trouver deux caractéristiques communes. Bien sûr, en général, on n'est quand même pas mauvais sur son cœur de business, hein, parce que sinon ça ne marche pas. Et souvent, ce sont des entreprises qui ont des valeurs, et des valeurs autour de l'humain. Ça, c'est des caractéristiques qu'on peut avoir. Donc, il faut s'assurer dans un projet de transformation qu'on ne va pas casser finalement ces valeurs, qu'on va réussir à continuer à améliorer les entreprises tout en amplifiant et en bonifiant ces valeurs. Les valeurs de plaisir dont on a parlé, valeurs de proximité, de confiance, d'engagement. Aujourd'hui, le plan d'entreprise que l'on fait, et tous nos collaborateurs y contribuent. Voilà, et ça, c'est important. Parce que ça permet, alors ils y contribuent et d'ailleurs ils y trouvent aussi des bénéfices parce qu'on les intéresse à l'intéressement.
6: C'est le fameux chasser en meute, et justement on a un très bel exemple également sur le plateau avec Valérie Jimenez, présidente du groupe Jimenez Transport. Bienvenue à toi une nouvelle fois, cofondatrice et présidente du groupe. Tu t'imposes en fait, c'est ça qui est génial, dans un secteur masculin, en plaçant, comme tu viens de le dire là, l'humain, le bien-être au travail et la transition durable au cœur de toutes tes actions. Née en fait au sein d'une, j'allais dire, d'une aventure familiale, le groupe réunit aujourd'hui plusieurs sociétés dans le transport, dans le déménagement, dans la location, dans la logistique. Qu'est-ce que j'ai oublié ?
8: L'aménagement d'espaces cinéraires.
6: Exactement. Et tu poursuis également ton développement autour de valeurs fortes, de qualité de service, d'innovation, de solidarité et de pratiques respectueuses de l'environnement grâce à plus de 700 femmes et 700 hommes dans ton groupe. En fait, vos différentes activités qu'on vient de citer ensemble sont particulières. Comment, en fait, vous alliez précision logistique, respect, expertise technique dans le transport, le déménagement des particuliers, l'aménagement d'espaces cinéraires? Comment vous arrivez à le faire ?
8: Alors, pour moi, en fait, c'est surtout amener de la sérénité, parce qu'on a besoin, moi-même, quand je suis cliente, j'ai besoin, en fait, d'être rassurée. Et c'est comme ça que chaque déménagement est là pour rassurer le client. Chaque transport, quand on doit amener un colis chez toi ou peu importe chez qui, on doit amener, justement, la qualité de service identique, qu'on soit très élevé ou pas, parce qu'en fait, on a besoin de ça, que ce soit un petit colis ou un grand colis. Mmh. Ça, c'est important. L'aménagement d'espace cinéraire aussi, puisque c'est accompagner l'humain, en fait, à sa dernière demeure. Mmh. Et pour l'accompagner, c'est surtout les familles. Et quand on est dans le deuil, en fait, on est un peu perdu et on ne sait pas trop comment aborder le sujet. Et là, nous, on entre en jeu à ce niveau-là pour amener cette sérénité.
6: Ça fait plaisir de voir une femme à la tête d'une entreprise où il y a plutôt des hommes.
8: Oui.
6: Ton secteur, il est en totale transformation, je vais presque dire en métamorphose. C'est quoi le pari audacieux aujourd'hui que vous avez fait pour moderniser votre activité ?
8: Alors, le premier pari que l'on a fait, c'est la digitalisation, justement, de tout, de tous nos services. Donc, maintenant, on sait en temps réel, et on le voit de plus en plus, mais nous, c'est depuis 2004, où on savait exactement où était notre camion en France, en Espagne, en Italie, en Allemagne. Et ça, c'est important, parce qu'on a une avance, justement, sur nos concurrents. On a un service informatique avec trois développeurs qui œuvrent sur l'ERP que l'on a propre à Jimenez et qui permet en fait d'aller plus vite. On intègre l'IA aussi et pour nous c'est important d'intégrer l'IA, mais aussi, comme disait tout à l'heure Anton, c'est surtout de mettre l'humain. Nous, nos collaborateurs et collaboratrices viennent à l'entreprise. Ils peuvent venir avec leurs enfants, comme là il y a eu une tempête dernièrement, panne d'électricité dans les écoles, les enfants étaient dans l'entreprise, ils jouaient tous ensemble et moi je trouve ça génial. Oui. De la même manière qu'on amène nos animaux dans l'entreprise, du moment que les enfants ou les animaux soient bien éduqués.
6: Avec les évolutions démographiques, territoriales et la loi ZAN, quel rôle aujourd'hui ton entreprise joue-t-elle dans les nouveaux besoins des communes de notre pays ?
8: Alors, au niveau de la loi ZAN, si on parle de l'aménagement d'espaces cinéraires, on vient justement en complément du columbarium traditionnel avec des urnes empilables, donc 6 urnes empilables sur 80 cm de diamètre, donc beaucoup plus intimiste, optimisation du foncier et surtout le côté plus visuel, plus joli. parce que c'est plus aéré. Et ensuite, par rapport à aussi nos camions, où on est au niveau de l'environnement, avec des camions propres. Donc, on renouvelle notre flotte tous les 3-4 ans. Et on a du biogaz, on a du biocarburant avec aussi de l'électrique et du Bessan. Enfin, toutes sortes de biocarburants qui puissent justement contribuer à l'environnement.
6: À tes côtés, Michael Bresson, Phytocontrôle. Toi aussi, c'est le trio de l'Occitanie ici, tu as une double formation initiale chimiste et financière et tu as créé Phytocontrôle en 2006, 20 ans. En faire un anniversaire, ben exactement. Phytocontrôle travaille au quotidien à garantir la sécurité sanitaire des aliments et de l'environnement en apportant des solutions les plus performantes, innovantes et une grande qualité de service en termes d'analyse de laboratoire, de veille réglementaire et de formation, d'audit de qualité, et je terminerai par ça, la traçabilité sanitaire digitale. En fait, pourquoi t'es passé du rêve à l'action, toi ?
10: Je suis passé du rêve à l'action parce que j'étais persuadé très tôt qu'on pouvait faire mieux que ce que proposait le marché actuel. C'est ce qu'on a fait en 2006, en créant notre première innovation pour l'analyse des denrées alimentaires. Et ça a marché, puisqu'aujourd'hui, on a décliné toutes ces analyses dans d'autres secteurs comme celui de l'environnement. Et aujourd'hui, on est passé de start-up à
6: ETI.
10: À ETI, 450 personnes. Et bon,
6: c'est
10: on
6: génial.
10: On est très fiers.
6: C'est génial. Si tu avais un regret, ce serait quoi ton plus grand regret ?
10: Oh, je n'ai pas aujourd'hui de regret.
6: Non ?
10: Non.
6: Donc, pas de regret ?
10: Pas de regret.
6: Non. Bon.
10: Et je ne dis pas que j'ai tout bien fait. Hein, ce n'est pas ce que je dis.
6: Oui.
10: Mais je n'ai pas de regret, en tout cas.
6: Bon. Quel message aimerais-tu faire passer maintenant à toutes les générations qu'on appelle nouvelles ?
10: Je dirais qu'il faut oser aller vers son risque, puisque moi j'ai commencé, je disais start-up, avec très peu de financement à l'époque, parce que je parle d'une époque il y a une vingtaine d'années où il n'y avait pas tout ce qui peut exister aujourd'hui autour de l'innovation, et je me suis jeté à l'eau, et ça marchait, donc j'aurais tendance à être optimiste pour tous nos jeunes qui souhaiteraient se lancer dans l'aventure entrepreneuriale.
6: En face de toi, Edgar Albert, gérant du groupe Albert. Alors là, tu es l'intrus de la famille ici, de la famille Occitanie, Bourgogne-Franche-Comté.
2: Oui.
6: Quel beau souvenir que j'ai eu en visitant ton usine. Créée en 1997, le groupe Albert est une PME industrielle française qui conçoit et qui réalise des machines spéciales d'assemblage développées spécifiquement en fonction des contraintes techniques, des usages et des conditions de production propres à chaque client. Vous accompagnez des industriels, des secteurs du luxe, du médical, de l'automobile et de l'industrie manufacturière, confrontés notamment à des problématiques d'assemblage, d'organisation des flux et d'efficacité opérationnelle. Si je te dis micro-technique et si je te dis précision, tu me réponds ?
2: Micro-Nora.
6: Voilà, Micro-Nora. Ouais. On aura le plaisir de ce qui est retrouvé.
2: Oui, tout à fait.
6: Du 29 septembre au 2 octobre 2026.
2: Oui.
6: Tu peux nous en dire deux mots ? Comment tu le vis, toi ?
2: Alors, pour nous, c'est un salon qui est très important. C'est un salon qui est dédié, du coup, à toute la micro-technique au sens large. Donc, on y retrouve, avec l'emplacement régional, évidemment, toute la partie horlogerie, mais aussi toute la partie encore plus pointue des micro- et nanotechnologies. Donc, c'est un événement assez très important, même pour ces domaines, même au niveau national et même européen.
6: On salue Thierry Biziot et Fanny Chauvin, les organisateurs de ce salon.
2: Tout à fait.
6: La force d'une entreprise familiale, ça représente quoi pour toi ?
2: Alors pour nous, notre grande force, c'est la communication qu'on peut avoir avec nos clients. Aujourd'hui, on a la chance d'être proche de tous nos clients. On n'a pas de clients pour une affaire. À chaque fois, c'est des partenariats qu'on construit avec eux. On est vraiment le partenaire technique pour l'industrialisation de leur processus. On a la capacité de dialoguer avec toutes les personnes dans l'entreprise, que de l'opérateur au chef d'équipe, au responsable de l'industrialisation, au directeur de site. Donc, on s'adapte à chaque fois aux besoins de tous les interlocuteurs. Ça permet vraiment de comprendre les projets dans la globalité et derrière de faire le sur-mesure vraiment dédié à une application.
6: C'est impressionnant le sur-mesure. Rapidement, les entreprises pour lesquelles vous travaillez.
2: On travaille un peu pour tous les secteurs. On a en grand groupe, on a l'Alstom, on a GE Energy. Et après, on travaille pour des plus petites entreprises ou même
11: des gros faiseurs de machines au niveau international.
6: Voilà. En fait, la volonté, c'est une volonté familiale à la base.
11: C'est ouais. ça, voilà. Nous, on a toujours voulu avoir, on a toujours placé la satisfaction client au centre de nos préoccupations, avec une exigence particulière sur la partie technique, puisqu'aujourd'hui, c'est ça qui fait la force de nos machines. Mmh. C'est des machines qui sont bien conçues pour durer dans le temps. Donc, c'est des, sur la partie conception, on passe beaucoup de temps, puisque c'est là qu'on va pouvoir faire des machines qui sont plus simples, pour pouvoir être maintenues facilement, être utilisées facilement par tous les utilisateurs, que ce soit l'opérateur qui travaille sur la machine, le technicien maintenance qui vient la maintenir, ou même les opérateurs de logistique qui, eux, vont avoir à apporter les équipements sur le poste. C'est important pour nous de mettre l'ergonomie au centre de tous nos projets, parce qu'on en a parlé à plusieurs reprises aujourd'hui. Enfin, l'industrie en général ne peut pas fonctionner sans nos opérateurs, et c'est important qu'il y ait une qualité au travail, une qualité de vie au travail qui soit optimale et qui puisse travailler confortablement sur leur poste au quotidien.
6: Parfait. Madame, messieurs, est-ce que vous êtes prêts pour débattre?
8: Mm-hmm. Oui.
6: Vous êtes prêts plus que jamais?
11: Oui.
6: Paris ETI, le débat, c'est parti.
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6: Ah, patronne d'ETI ou patron d'ETI, mais on va démarrer par toi. C'est plutôt un sprinter ou un marathonien, ma chère Valérie?
8: Alors, un coup sprinter, un coup marathonien. J'ai un peu les deux et je suis... oui, j'aime tout ce qui est marathon d'ailleurs, tout ce qui est sport, puisque dans l'entreprise, on a quand même 3 coachs sportifs qui viennent dans l'entreprise pour tous nos collaborateurs et collaboratrices.
6: Chaque semaine?
8: Toutes les semaines.
6: Génial.
8: Oui.
6: Génial.
8: Là, je l'ai un peu raté, le sport, aujourd'hui.
6: Ah ouais, ben voilà, ben t'es sur le plateau, tu peux pas tout faire en même
8: non,
6: temps.
8: Non, c'est ça.
6: Anton, pour toi, alors t'es plutôt un marathonien, t'es plutôt un sprinter?
13: L'environnement nous pousse quand même à savoir sprinter de temps en temps,
8: oui.
13: Très clairement. Maintenant, les relations se construisent dans la durée et il faut savoir aussi être marathonien. Hein. C'est, voilà, les valeurs se construisent dans la durée et la stratégie aussi.
6: Edgar, le rugbyman.
11: Bah, je dirais que du coup, ça s'applique un peu comme au rugby. Il faut savoir faire les deux, quoi. Il faut savoir...
6: faut jouer à tous les postes.
11: C'est ça, garder l'allure sur la durée pour pouvoir assurer les valeurs, assurer la vision... notre position auprès des clients et savoir accélérer sur les projets quand il faut. Donc, il faut savoir allier les deux.
6: Mickaël ?
10: Je dirais que c'est un sport mix, oui.
6: Ouais. Vous avez le droit de ne pas être d'accord. Hein. Vous avez le droit
10: mais on est totalement alignés avec cette... Avec
6: d'une région à une autre, d'ailleurs,
10: on vient de le voir. C'est terriblement vrai, en fait. Hein. Oui. C'est et tout de la difficulté, d'ailleurs. Il faut savoir être rapide sur le long terme.
6: Ouais. On va rester avec toi, Mickaël. C'est quoi la transmission pour toi ?
10: La transmission, c'est une bonne question. C'est transmettre l'engagement avant tout, parce que moi je suis engagé évidemment, c'est mon projet, je le porte, je l'ai créé. Mais la transmission, c'est surtout avant tout, c'est de transmettre cet engagement dans le projet. Et je pense que c'est tout ce qui me porte en tout cas et toute l'énergie que j'y mets.
6: On le sent. Je le sens, Valérie. Alors.
8: Ah oui.
6: C'est quoi?
8: Alors moi, la transmission, c'est partager toutes les valeurs. Moi, quand j'apprends quelque chose, que ce soit dans un club de femmes ou dans l'entreprise, c'est « Attends, j'ai une astuce, je vais te la dire de suite. » Et ça, c'est important. Et je transmets en ce moment et je suis fière de transmettre à mes enfants.
6: On transmet comment dans le groupe LBR?
11: En nous, ça s'est construit sur la durée. C'est plusieurs années que je suis dans l'entreprise. C'est important de ne pas faire de cassure et de continuer à pérenniser ce qui a été fait et de bâtir sur l'expertise qui a été construite depuis 30 ans maintenant.
6: Anton ?
13: Je disais tout à l'heure, transmettre les valeurs, c'est important pour les conserver dans le temps et au gré des changements que l'entreprise peut faire. Et puis transmettre son enthousiasme aussi.
6: Oui.
13: Je crois que c'est fondamental quand on est manager.
6: C'est la clé.
13: C'est la clé.
6: On se pose beaucoup de questions en ce moment, mais moi je suis persuadé qu'on peut créer plein d'emplois dans vos entreprises. Pourquoi on peut le faire et le faire sereinement ?
8: Alors pour moi, c'est transmettre la passion. Moi, ma première clé que je tourne tous les matins, bon, alors c'est vrai que j'ai un moteur, c'est la passion. Hein, j'ai quand même pas mal de camions, justement, avec quelques chevaux dessous. Et c'est tous les jours, être là avec les équipes et savoir les embarquer. Et la plupart du temps, là, moi, j'ai beaucoup d'alternants et d'alternantes chez moi. Et en fait, en ce moment, je suis boostée par les jeunes, à un point que je me dis, waouh, ça fait du bien d'avoir justement cet élan d'énergie et d'esprit d'équipe et de travail, de valeur de travail. Parce qu'on a besoin, en fait, de montrer qu'on est là et qu'on n'a rien sans rien. et qu'il faut travailler.
6: Exactement. Toi, Anton, qui est le vice-président du club des ETI d'Occitanie, donc tu vois beaucoup d'ETI,
13: oui.
6: Pourquoi on peut créer plein d'emplois aujourd'hui dans les ETI?
13: Alors, je dois reconnaître qu'en ce moment, l'ambiance est quand même pas simple hein, dans les ETI, il faut le dire. Donc, mais heureusement... on est tous dans le club des ETI et c'est pour ça d'ailleurs qu'on partage, on partage les bonnes pratiques et nos pistes de progrès. Donc on en est tous bien sûr à vouloir créer de l'emploi parce que c'est ça qui nous fait plaisir. Il faut reconnaître que le budget 2025 ne nous a pas complètement aidés. L'emploi coûte cher. On préférerait avoir un... Aujourd'hui, vous savez que pour verser un salaire net de 2000 euros à un de nos collaborateurs en net, ça coûte 5000 euros à l'employeur. C'est bien au-dessus de ce qu'on peut constater autour de la concurrence. Donc voilà, il faut aussi qu'avec le gouvernement, on arrive à travailler pour pouvoir verser aussi un salaire net plus convenable à nos salariés.
6: C'est un poste de ministre que tu veux ?
13: Non, je ne le revendique pas du tout. Nous, on est plutôt, vous savez, on cherche de la stabilité et puis
6: stabilité,
13: et de la visibilité dans la durée. Voilà. Et ce qu'on a quand même quelques difficultés à avoir.
6: Comment créer de l'emploi dans le groupe Albert ?
11: Alors nous, enfin, c'est vrai que la stabilité, c'est important. C'est compliqué aujourd'hui de suivre des évolutions qui sont quasi quotidiennes. Donc avoir de la stabilité, pouvoir avoir une vision à long terme, c'est ce qui peut faire créer des emplois. Après, nous, au niveau de notre groupe, on s'attache à vraiment... à vraiment coller aux besoins de nos clients, donc écouter nos clients pour créer, aller vers les secteurs où ils ont besoin de services et sur ces nouveaux secteurs qu'on peut créer de l'emploi.
6: Mickaël, création d'emploi, création de valeur.
10: Alors on crée l'emploi en prenant des parts de marché à nos concurrents, en l'occurrence, mais aussi je rejoins Anton, en innovant pour notre part, et là je reviens à ce qu'on disait, on aimerait embaucher encore plus, ce qui coûte cher finalement, c'est aussi l'emploi qualifié.
6: Oui.
10: Au niveau du métier, on se disait que 3 ingénieurs en France, on en payait 5 en Allemagne. Donc, on investit énormément dans l'innovation. On aimerait pouvoir embaucher encore plus de techniciens qualifiés d'ingénieurs de main. Mais pour autant, il faudrait qu'il y ait un nivellement des charges sociales très rapidement, à l'échelle, en tout cas, à l'échelle européenne.
6: Les ETI au top de la compétitivité. Si vous réfléchissez quelques instants, les atouts des ETI, c'est quoi, Anton ?
13: C'est l'agilité, je pense. On peut s'adapter très rapidement. La proximité qu'on sait avoir avec nos clients, avec nos collaborateurs. On a quand même globalement, je pense, des hiérarchies qui sont très très horizontales. On prend les décisions rapidement. Ah, nous, le lundi, on se rend compte, le mardi, les décisions sont prises, quoi. Ou le lundi matin, une heure après.
6: Ça va vite.
13: Ça va vite.
6: Circuit court.
13: Ça va vite, circuit court. Et je crois que ça me semble être une caractéristique des ETI.
6: Mickaël ?
10: Je dirais agilité et je dirais force vive aussi, parce qu'on a énormément de force vive. Je le vois, on est avec beaucoup de choses sur l'IT, avec l'IA notamment, on a de formidables ressources.
6: Valérie ?
8: Moi, je dirais polyvalence et capacité d'adaptation. Tout le temps, dans nos équipes, en fait, on leur demande d'être polyvalent, d'être évidemment expert dans leur métier, mais aussi d'avoir cette polyvalence et cette capacité d'adaptation. Mais ça, c'est ce que je dis aussi à tous les jeunes en général.
6: En quoi les ETI et les PME de croissance, elles boostent les territoires ? Un territoire comme la Bourgogne-Franche-Comté, par exemple.
11: La Bourgogne-Franche-Comté, on a de la chance d'avoir beaucoup de PME avec un réseau très dense. Donc il y a beaucoup d'échanges, beaucoup de communication entre toutes les PME, ce qui fait que ça booste toute la croissance et ça permet de créer de l'emploi au niveau local et après de rayonner au niveau national ou international.
6: Anton, les ETI, ça booste les territoires ?
13: Ça booste les territoires à l'échelle des ETI d'Occitanie. Hein, 50 ETI aujourd'hui sur pas loin de 400 qui sont en Occitanie. On représente déjà 220 000 emplois.
6: Oui.
13: 50 ETI, 220 000 emplois. Donc ça, 84 milliards de chiffres. Voilà, ça pèse.
6: Ça c'est le club. Hein.
13: Ça c'est le club, ouais. Tout à fait. Ouais. Et on travaille aujourd'hui avec la région aussi en proximité pour... identifier des leviers porteurs de croissance.
6: Ouais. En une phrase, comment ça booste ? Allez-y, Valérie.
8: Comment ça booste ?
6: Ouais, comment ça booste les ETI, le territoire ?
8: Alors, ça booste déjà en innovant sur toute la partie humaine, parce qu'on a besoin de l'humain, et c'est l'humain qui fait la force d'une équipe, comme au stade.
6: Mickaël ?
10: Ça crée de l'emploi, je disais, 2 salariés au départ, 450 aujourd'hui.
6: C'est merveilleux, ça.
10: Voilà, on investit aujourd'hui 15 millions d'euros dans une nouvelle plateforme analytique. On crée des événements. Hein, notre salon Foudric se permet de dire 4 et 5 juin 2026 à Nîmes, dans le nouveau Palais des Congrès. Donc, on génère du flux, on génère...
6: C'est extraordinaire. Vous êtes extraordinaire. Merci à vous, tous les quatre, d'être venus de deux régions. La Bourgogne-Franche-Comté et puis en masse de l'Occitanie. L'Occitanie, c'est aussi la vie. C'est comme cette émission Paris ETI. La vie avec une équipe formidable. Maxime, Justine, Guillaume, Léo et Camille. Je vous remercie mille fois pour la réalisation et le suivi de cette émission Paris ETI. C'est la semaine prochaine aussi. Ciao!
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16: Bonjour à tous, je suis ravie de vous retrouver sur BFM Business pour votre émission Focus Retail. Et aujourd'hui, on s'interroge sur l'avenir des centres commerciaux. Ont-ils encore une place dans le paysage français? Faut-il repenser entièrement leur modèle? C'est en tout cas l'ambition de la compagnie de Phalsbourg qui inaugure cette semaine un tout nouveau projet d'envergure entre prêt-à-porter, loisirs et restauration. Quels sont les ingrédients de ce nouveau retail park nouvelle génération? C'est ce que viendra nous expliquer Philippe Journeau, son président fondateur. Et puis dans une logique de commerce de plus en plus digital, de nouvelles solutions émergent. C'est notamment le cas de La Vitre, une start-up qui permet aux vendeurs d'être présents virtuellement dans différents points de vente. Son fondateur, Romuald Boulanger, sera avec nous sur ce plateau. Allez, restez là, Focus Retail, c'est maintenant.
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16: J'ai le plaisir d'accueillir sur ce plateau Philippe Journeau. Bonjour, bienvenue sur BFM Business. Alors, vous êtes le président fondateur de la compagnie de Phalsbourg. Sur ce plateau, également notre expert retail cette semaine, c'est vous, François Valadas, directeur des solutions à Data France de Vusion. Alors, la compagnie de Phalsbourg, c'est un groupe immobilier dont les activités sont très diversifiées, mais dont l'essence reste les centres commerciaux, les retail parks, les villages de marques. Vous vous êtes spécialisé dans des concepts à ciel ouvert, notamment, qui combinent à la fois commerce, restauration, loisirs et espaces verts. Comment est-ce que vous vous définissez en deux mots, Philippe Journeau?
17: Bon, je me définis comme quelqu'un qui essaye d'apporter le meilleur possible à ses clients au moment où il fait. Parce que dans le retail, le plus important, c'est le client. Et le plus important, c'est d'essayer de lui apporter ce qu'il attend. Et même parfois, ce qu'il ne sait pas qu'il attend. Et donc, nous avons créé en 2012 l'Atoll à Angers, qui fait 95 000 m² et qui a un peu révolutionné le métier des retail parks, en créant un parc de restauration au milieu, avec des principes qui sont intangibles, avec une architecture exceptionnelle, une écologie exceptionnelle, un bien-être pour les clients et surtout une sécurité exceptionnelle. Mm-hmm. Ce soir, nous ouvrons un site Valvert en région parisienne, 182 caméras. Voilà. Et évidemment, la sécurité, un digital exceptionnel.
16: La sécurité est placée à un point important. Alors justement, on va parler de ce nouveau projet. Ouais. Valvert Croix-Blanche, que vous inaugurez dans l'Essonne, donc au sud de l'Île-de-France. 65 000 m² de surface commerciale, un investissement de 165 millions d'euros. C'est un projet ambitieux à l'heure où justement la tendance n'est plus à la création de nouveaux espaces.
17: Alors effectivement, ça fait partie des derniers très grands projets français. Il faut savoir que c'est une compétition que nous avions gagnée en 2013, il y a eu des recours, etc. etc. Et c'est justement la problématique actuelle du commerce, c'est-à-dire que vous avez des recours partout, tout est compliqué, et donc du coup, le commerce physique n'a pas le temps d'évoluer, de s'adapter à toute vitesse, comme peut le faire le commerce digital, où en une journée, vous changez une page d'accueil, vous changez plein de choses. Dans le commerce physique, il faut demander plein d'autorisations, tout est complexe, etc. etc. Et pour vous dire, nous avons gagné ce concours en 2013, on est en 2026, on va l'ouvrir ce soir.
16: Donc ça a pris un peu plus de 10 ans à ouvrir. Ce n'est pas une création, j'insiste bien, c'est une transformation, c'est une extension d'un centre commercial déjà existant.
17: Alors, il y avait initialement la zone commerciale de la Croix-Blanche, qui est la zone dominante du sud de la région parisienne, et qui est très historique, parce que beaucoup d'enseignes sont venues se tester à cet endroit. Pourquoi ? Parce qu'il y a 65 ans, la distribution moderne avec Carrefour a démarré à Sainte-Geneviève-des-Bois, puisqu'il y avait le Carrefour de Sainte-Geneviève-des-Bois. Et donc, c'était une zone industrielle qui est devenue une zone commerciale, et nous, nous intervenons là-bas depuis 1998, et on a transformé, je dirais, toute une rue. Et à un moment donné, on a voulu appliquer notre vision du commerce de demain. Et là, ce soir, vous allez voir quelque chose que personne n'a vu en France, mais vraiment personne n'a vu en France.
16: Alors expliquez-nous un petit peu, aujourd'hui, le shopping se vit, d'après vous, complètement différemment. C'est ce que vous avez justement mis en place, puisque vous avez des commerces, des loisirs, de la restauration, ça c'est un peu basique, mais vous allez quand même au-delà, vous insufflez des nouvelles tendances avec de l'escalade, un parc d'attractions. Est-ce que vous pouvez nous expliquer ce que vous avez créé ?
17: Oui, tout à fait. Nous sommes les gens qui avons fait passer le retail, en particulier les retail parks, du transactionnel à l'expérientiel. On a dit, les gens, ils vont vouloir autre chose que simplement rentrer dans un magasin, acheter quelque chose. Ils vont vouloir passer un bon moment. De préférence entre amis ou en famille. Et de préférence en grande sécurité. Et donc, nous avons travaillé sur des très grands espaces. Valvert, c'est 11 hectares. C'est connecté à la zone de la Croix-Blanche, puisque à 200 mètres, les autres magasins nous appartiennent. Donc, on crée des navettes pour aller de l'un à l'autre. Et c'est totalement sécurisé. Il y a à la fois du retail avec les toutes meilleures enseignes actuelles. Nous ouvrons ce soir le premier Lefties de France qui appartient à Inditex. C'est un vrai événement. Je peux vous dire, j'ai vu le magasin, il est totalement exceptionnel. Nous allons y accueillir, par exemple, Aromazone, alors que dans ce type de site, ils ne viennent pas d'habitude, parce que la qualité du site l'impose. Mais nous allons également avoir un outlet. On va, par exemple, ouvrir le RH à outlet. RH a ouvert aux Champs-Élysées. Leur outlet européen sera chez nous, à Valvert. Mais pas que ça. Nous aurons 20 restaurants. Nous aurons un lac avec des shows aquatiques, un peu comme à Las Vegas et à Dubaï. Donc, c'est presque anachronique dans ce paysage, je dirais, de banlieue. Et je peux vous dire que les choses sont d'une très grande qualité. Nous avons un jardin des sculptures avec des œuvres d'art de première qualité. Et nous avons bien sûr du loisir avec la tête dans les nuages, vous l'avez dit, un mur d'escalade, mais également une innovation qui va être ouverte vers la fin d'année qui s'appelle la forêt des dinosaures, parce que le site est tellement grand qu'il y avait deux bois. De bois qu'on ne pouvait pas toucher. On s'est dit, on va faire quelque chose pour tout le monde, en fait. On a acheté 85 automates géants de dinosaures, donc c'est quelque chose d'assez original. Donc tout ça, ça fait que les gens vont venir passer une belle expérience en famille.
16: Alors justement, et en sécurité. Justement, vous parlez d'expérience en famille. C'est-à-dire qu'aujourd'hui, on ne fait plus une virée shopping de 2 heures. Là, on peut pratiquement y passer la journée, finalement. C'est ça que vous recherchez ?
17: On espère bien que vous allez y passer la journée.
16: Ce que vous espérez, c'est quoi environ ? C'est une moyenne de temps de combien d'heures ?
17: On pense que les gens vont rester à peu près 4-5 heures chez nous. Quand vous allez dans un centre commercial classique, les gens restent une heure et demie, maximum. Là, c'est tellement grand, il y a tellement d'attractions, entre guillemets, qu'on pense que les gens vont y passer plus de temps. Et je vais vous dire, qu'ils achètent pas, on s'en fout. Ce qui nous intéresse, c'est qu'ils soient bien.
16: Et alors, je veux juste revenir sur la mode quelques instants. Vous dites donc de nouvelles marques, effectivement. Qu'en est-il des marques plus moyenne gamme qu'on voit, qui souffrent énormément en ce moment ? On va reparler avec François dans quelques instants de Minelli. Mais qu'en est-il de ces marques-là ? Et quelles sont les locomotives aussi en ce moment ?
17: Alors, dans la plupart des grands sites commerciaux, il y a une locomotive qui est Primark. Ici, Primark n'est pas, c'est son concurrent direct. Et je répète, c'est la filiale d'Inditex, donc du groupe Zara, qui va s'installer avec un concept, mais fantastique. Mais vous avez dans ce site, vous avez le dernier concept de Mango qui s'est vraiment réinventé. Vous avez le dernier concept de H&M, vous avez du discount, vous avez du Action, vous avez du Smith Toys, vous avez du Intersport, etc., etc. Et nous, on aime ça. On aime apporter à la fois du bien-être pour nos clients et du pouvoir d'achat. Parce qu'il ne faut pas oublier que toutes ces marques apportent du pouvoir d'achat à nos clients, en fait, en réalité. Donc, il n'y a pas de fatalité. Je peux vous dire que dans aucun métier, il y a une fatalité.
16: François.
18: Quelle est la place du digital dans cette expérience proposée aux consommateurs ?
17: Alors, chez nous, il est partout.
16: Sachant que oui, vous avez mis en place exactement avec Wishibam, notamment dans The Village. Ouais. Aujourd'hui, ça va être déployé aussi dans ce point de vente ?
17: Pas dans les 6 premiers mois, parce qu'il faut rentrer dans les systèmes des enseignes, etc., etc. Mais évidemment, toute notre batterie digitale, c'est-à-dire toute la fidélisation, il y a des capteurs dans tous les sens.
1: D'accord.
17: Tout ça, en fait, on fait des lieux intelligents grâce au digital. Donc, le digital est réellement partout dans nos sites.
18: Et on parlait du dernier site français. Quelles sont vos ambitions à l'international par rapport à ce type de projet ?
17: Écoutez, nous sommes allés en Espagne, on s'est planté. Donc, on adore la France.
16: 14 projets, hein, c'est ça, majoritairement des centres. Alors, vous appelez pas ça des centres commerciaux, mais des retail parks. Vous êtes aussi présent sur des hôtels. Quels sont vos prochains projets ?
17: Alors, on travaille sur beaucoup de choses, mais historiquement, compagnie de Fazbourg, c'est le retail. Et c'est le retail, ce que j'appelle infrastructurel. Mm. Je m'explique. Lorsque vous êtes investisseur et que vous achetez un magasin dans une rue, vous faites de l'immobilier commercial. Lorsque vous achetez la rue, vous faites une infrastructure. Et nous, c'est ce qu'on fait. Donc, on cherche des sites très grands sur lesquels on puisse apporter toute notre batterie. On a des influenceurs dans le groupe. On a une influenceuse qui a 500 000 followers. On a toute une batterie de gens qui travaillent pour faire que la vie des gens, les clients, lorsqu'ils viennent chez nous, soit belle. Et qui se fabriquent des souvenirs. Et donc, ça, c'est vraiment notre c'est ce qu'on adore. Hmm. Par extension, parce qu'on ne peut plus faire des grands projets comme ça en France, les Loisannes, etc., etc. Et donc, du coup, on ne peut plus trop adapter le commerce physique, parce que c'est ça le vrai problème. Pourquoi est-ce que les centres-villes ont souffert ? Parce que la structure urbaine des centres-villes ne permet pas de s'adapter au nouveau mode et aux nouveaux besoins.
16: Oui, mais c'est compliqué d'avoir un espace si grand en centre-ville, finalement.
17: Oui, bien sûr.
16: Comment ne pas vider les centres-villes pour justement créer des zones...
17: Nous l'avons fait. Nous sommes allés à Nice. Nous avons totalement réhabilité le quartier de la gare de Nice avec un projet magnifique qui s'appelle Iconic, qui a eu de très nombreux prix. Je peux vous dire que je ne peux pas vous donner le chiffre d'affaires de Uniqlo, mais je peux vous dire qu'il est énorme. Nous l'avons fait à Antibes. Nous avons acheté 3 rues de commerce dans un nouveau programme et on a tous les commerces de ces 3 rues. Et avec la ville, eh bien, on anime ces commerces. Et comme par hasard, ça marche très bien. Donc, il y a des choses qui sont faisables, mais il faut mettre trop de monde autour de la table. Tandis que dans nos sites, c'est nous qui décidons. Demain matin, quelqu'un de chez moi a une bonne idée. Ben on va l'appliquer la semaine d'après.
16: Oui, mais vous dites que justement, c'est compliqué de trouver de nouveaux emplacements. Pourquoi est-ce que c'est si compliqué et comment vous voyez l'avenir finalement ? J'ai vu que vous aviez notamment des difficultés avec le village de Sofia, dans les Alpes-Maritimes. Ouais. Ça en est où ?
17: Ben, c'est très attaqué, en fait, en réalité. Ce qui se passe, c'est que les gens qui vous attaquent, c'est à la fois des gens qui sont des concurrents. Je ne vais pas en citer, mais il y en a en particulier que j'ai bien dans le viseur. Mais également des associations écologiques, etc., etc. Parce que ces centres commerciaux représentent la civilisation de l'automobile. Et donc, c'est devenu sale d'avoir une automobile. Mais en fait, l'automobile, c'était la liberté pour les gens. Et aujourd'hui, demain, elle sera électrique, elle va muter, et il n'y a pas de raison que les gens ne puissent pas aller librement là où ils veulent. De toute façon, tous nos sites, y compris celui-ci, sont desservis par des bus propres, parfois par le tram, etc., etc. Mmh. Donc, si vous voulez, vous pouvez venir en mode doux et vous pouvez venir en mode, je dirais, personnel. La réalité, c'est quoi ? C'est que vous avez une vision globale de la société qui dit « bah ça, c'est pas bien ». Ça pollue, machin, c'est pas bien. Sauf que plan de campagne, c'est 6 000 emplois. Ce soir, on crée 1 500 emplois. À The Village, on a créé 1 200 emplois, dont 400 étaient sortis du RSA. Donc, on fait participer les communautés, en fait, à leur communauté, et en créant des lieux qui sont des infrastructures. La difficulté, c'est de créer des infrastructures, parce que vous n'avez plus les autorisations pour le faire. Donc, Valvert fera partie des derniers très grands projets. Ce qui est intéressant pour nous en tant qu'investisseurs, pourquoi ? Parce que justement, ça devient une infrastructure. Mm. Le coût pour rentrer là-dedans devient gigantesque.
16: Il reste quelques secondes, ouais. Philippe Journeau. À quoi vous attendez-vous pour cette ouverture ? Vous attendez combien de visiteurs annuels ?
17: Plein.
16: En projection, vous n'avez pas une idée en regard de tout ce que vous avez ?
17: Entre 10 et 14 millions. Et n'oublions pas qu'on est à un quart d'heure d'Orly. qu'on est desservi par la francilienne, par plein d'autoroutes, etc., etc. Et le site est tellement différenciant que je pense que beaucoup de Parisiens viendront au moins voir ce que c'est.
16: Merci beaucoup Philippe Journeau. Merci. Restez avec nous, on passe tout de suite au focus de notre expert. Alors François, on a longtemps opposé deux mondes, celui du luxe d'un côté et puis le discount de l'autre. Mais aujourd'hui, avec les villages à outlet, eh bien, on se rend compte que cette frontière disparaît peu à peu. Comment est-ce qu'on explique ça?
18: Effectivement, historiquement, on avait même ce qu'on appelait les magasins d'usine.